0: dit-il, ce sont les Canadiens qui ont exigé des changements de dernière minute.
1: Le président et le premier ministre ont eu un coup de fil, mais puis après, on n'a pas changé ça. On a décidé de mettre toutes ces choses en détail sur texte, mais il y avait d'autres demandes par l'équipe canadienne qu'on ne pouvait pas accepter.
0: Les États-Unis riposteront à toute mesure de rétorsion canadienne, dit Jameson Greer. Le représentant dit ne pas avoir reparlé à la partie canadienne depuis vendredi, ne pas savoir si les négociations pourront bientôt reprendre.
1: Je ne connais pas la réponse à cette question. Pour l'instant, chaque côté est dans le coin et pense aux étapes à venir.
0: Ici Hugo Lavallée, Radio-Canada, Washington.
2: Par ailleurs, la popularité du premier ministre de l'Ontario a grimpé après sa guerre de mots avec le président américain Donald Trump, selon un sondage de Liaison Stratégie. Doug Ford affirme que c'est maintenant chose du passé, sans regretter les insultes qu'il a lancées. Catherine Brulotte a préparé ce qui suit.
3: I just said that every leader in the country wanted to say to President Trump.
4: Doug Ford croit avoir dit tout haut ce que les autres leaders pensent tout bas. Le premier ministre de l'Ontario se targue d'avoir reçu des encouragements de dirigeants internationaux et de politiciens américains exaspérés par leur président.
3: They're saying this against their own president. The ground is shifting, I'm telling you.
4: Mais les insultes échangées avec Donald Trump sont une stratégie pour le moins inhabituelle, selon Geneviève Tellier, professeure émérite à l'Université d'Ottawa.
5: Normalement, c'est pas le genre de comportement qui est idéal, mais est-ce que cette fois-ci, avec Donald Trump, c'est ça que ça prend? Il y a comme personne qui a osé tester cette idée-là, puis Doug Ford le fait.
6: They are one of the worst countries in the world to deal with.
4: Invité à l'émission du commentateur politique Glenn Beck, Donald Trump a pour sa part avancé que le Canada doit apprendre une leçon et que les États-Unis peuvent se passer de tous les produits canadiens.
6: They don't have anything that we have to have. Okay, we can get by.
3: Fair deal for both countries.
4: Résolu à adopter un ton différent, le premier ministre ontarien dit vouloir concentrer ses énergies sur l'établissement de chaînes d'approvisionnement canadiennes.
3: We won't have to rely on anyone in the entire world.
4: Il prévoit une visite en Alberta dans les prochaines semaines pour discuter avec la première ministre Danielle Smith d'un pipeline Est-Ouest qui permettrait, selon lui, au Canada d'atteindre la souveraineté énergétique. Ici Catherine Brulotte, Radio-Canada, Toronto.
2: Et puis enfin, le Conseil de la radiodiffusion et des télécommunications canadiennes va de l'avant avec ses règles sur le contenu canadien dans les services de diffusion en continu. Le CRTC affirme qu'il poursuivra ses efforts pour déterminer comment les plateformes de diffusion en continu s'assureront que le contenu canadien est disponible et visible pour le public. Dans la foulée de la guerre commerciale avec les États-Unis, le premier ministre du Canada, Mark Carney, a laissé entendre que l'administration Trump avait exercé des pressions sur le pays pour qu'il modifie sa position sur les règles de visibilité des contenus en ligne. Voilà, c'est ce qui conclut ce bulletin d'information à l'antenne de Radio-Canada.

0: Il est d'abord un homme de l'ombre, un serviteur de l'État. Mais ses réalisations et sa contribution à la ville de Montréal sont immenses. Ici Maxime Côtier, à Aujourd'hui l'Histoire, Lucien Lallier.
1: Monsieur, vous avez pris le métro? Quelles sont vos impressions?
2: Ah, mon impression, c'est formidable.
1: Tu as bien aimé le métro?
3: Oui. Je trouve ça merveilleux. Franchement, c'est formidable.
4: C'est vraiment formidable parce que on descend, on va dans le bas de la ville, ça prend environ 12 minutes. C'est presque incroyable. Ça fait trois fois environ qu'on fait le parcours et on le croit même pas.
5: Ah, j'ai bien aimé ça, c'est admirable.
1: Qu'est-ce qui vous a plu?
5: Ah, c'est la propreté, l'architecture, je voudrais.
3: Je suis très enthousiasmée, c'est formidable, très moderne et très, très beau. J'invite tout le monde à venir visiter.
0: Coup de sonde dans le métro de Montréal, fraîchement inauguré à l'époque tout neuf. C'était en octobre 1966. On l'a surnommé le père du métro, en plus d'avoir participé à l'aménagement d'Expo 67. Rassembleur efficace, il a mené de front plusieurs projets à la fois, le plus important étant la supervision des 5000 ouvriers qui allaient creuser et aménager le métro de Montréal. En 1964, il est nommé l'un des 10 hommes de l'année du continent nord-américain dans le domaine des travaux publics. Le maire Jean Drapeau en avait fait son homme de confiance. La ville l'a d'ailleurs reconnu en nommant non seulement une rue à sa mémoire, mais aussi une station de métro.
6: J'invite avec infiniment d'émotion Son Éminence, le cardinal archevêque de Montréal, Paul-Émile Léger, à procéder à la bénédiction du métro de Montréal.
7: Au nom du Père, et du Fils, du Saint-Esprit. Amen.
6: En vertu de la loi, la ville de Montréal pouvait construire et exploiter le métro. Après avoir construit le métro, le conseil municipal a délégué son pouvoir d'exploitation du métro à la Régie de transport de Montréal. Je remets à M. Lallier, président de la Commission de transport de Montréal et ingénieur en chef du métro, l'arrêté ministériel sanctionnant le règlement municipal et par lequel le conseil municipal a délégué à la Commission de transport le pouvoir d'exploiter le métro.
0: Jean Drapeau, lors de l'inauguration du métro de Montréal, c'était le 14 octobre 1966. Ah, pour nous parler de Lucien Lallier et du rôle qu'il a joué, mon invité, historien et muséologue, Jean-François Leclerc, bonjour.
8: Oui, bonjour.
0: C'est vrai que bon, il est présent dans la toponymie, avec notamment cette station de métro tout près du Centre Bell. Mais en même temps, c'est un homme de l'ombre, Lucien Lallier, c'est un fonctionnaire.
8: Oui, mais comme tous les fonctionnaires, ben, c'est ce qu'on s'attend aussi. C'est comme ça aujourd'hui. Hein. C'est assez rare qu'on va mentionner dans nos médias les fonctionnaires. Bon, sauf quand il y a des problèmes avec certains fonctionnaires ou quand vous avez des hauts fonctionnaires comme Michael Sebia qui s'est occupé des grands plans de d'Hydro-Québec et autres. Mais c'est une exception et c'est d'ailleurs intéressant de savoir que le métro de Montréal, en général, le nom des stations de métro, que ce soit Jean Talon, Honoré Beaugrand, Sherbrooke, elles sont nommées en fonction des rues. Attenantes. Et dans le cas de Lucien Lallier, c'est presque une exception, sauf ce qui est en train de se faire pour les nouvelles stations qui s'en viennent bientôt, c'est qu'on va nommer une rue en son nom pour être capable de nommer avec son nom la station qui est attenante. Donc, c'est un honneur exceptionnel et assez rare selon les politiques de toponymie qu'on avait à l'époque.
0: Oui, tout à fait, pour un fonctionnaire exceptionnel. Parce qu'il s'inscrit dans un mouvement puis dans un contexte, celui de la transformation de la ville de Montréal, mais aussi la modernisation de l'appareil municipal.
8: Oui, il faut remonter en 1832, hein, la première charte municipale, mais c'est une très petite... À l'époque, Montréal a à peu près 40 000 habitants. Mm-hmm. Et c'est vraiment ce qu'on appelle aujourd'hui le Vieux-Montréal avec quelques faubourgs autour. C'est une ville qui va être très anglophone pendant peut-être une trentaine d'années. Et à un moment donné, ben là, tout à coup, les francophones des campagnes arrivent pour travailler en ville et la ville va exploser. Donc, ça va amener des défis qui vont obliger la ville graduellement, avec certains bouleversements, à se moderniser de ce côté-là.
0: Oui, on va y revenir. Mais parlons de ses origines d'abord. Hein, né à Montréal, dans la paroisse Saint-Laurent, tout près de la future station Berry de Montigny, finalement.
8: Hein? Oui, puis là, ben, son parcours après l'école primaire, il va aller au Collège Sainte-Marie. Mm-hmm. Et c'est quand même pas un détail parce que le Collège Sainte-Marie, qui est fondé au milieu du 19e siècle par les Jésuites, c'est un collège qui offre une formation humaniste et plutôt libérale. Tous ceux qui sont allés un peu en témoigner. Donc, c'est-à-dire qu'il n'y avait pas de livre à l'index. T'sais, on était un petit peu plus ouvert. Les Jésuites ont toujours été remarqués pour ça. C'est des intellectuels et tout ça. Et c'est un collège qui va former des artistes. Ça va d'Émile Deligan jusqu'à Michel Rivard, qu'on connaît encore aujourd'hui, des hommes politiques, Honoré Mercier, le premier ministre Chapleau aussi, le maire Camille Aude. En tout cas, les élites canadiennes françaises, surtout qui venaient d'une classe moyenne plus ou moins modeste, là, vont envoyer leurs enfants là. Et c'est une pépinière de talents et de gens qui vont marquer l'histoire du Québec.
0: Mmh. Et ces gens-là vont se croiser. Hein, puis ça aussi, ça fait partie du parcours. Mais c'est un parcours plutôt classique. Il n'y a rien de fulgurant. Donc, il fait ses études là, va à l'université, puis tranquillement, il gravit les échelons.
8: Oui, effectivement, c'est sûr que son réseau, et il va aussi faire partie d'un mouvement de jeunesse, comme il y en avait à l'époque, catholique, mais en même temps qui va s'appeler les Jeunes Canadiens, c'est l'exemple de ce qui se passe en Europe. Oui. Un mouvement nationaliste un petit peu plus revendicateur, qui va devenir indépendantiste éventuellement. Donc, c'est quelqu'un qui est quand même engagé, là, en gros guillemets, et qui va toujours, de la même façon, croiser des gens qui vont l'entourer et qui vont sûrement l'aider par la suite.
0: Ingénieur chez Bell d'abord, ingénieur à Radio-Canada. C'est quelqu'un qui aime la modernité, très jeune, puis qui aime aussi en parler. Il aime la communication.
8: Ce qui est intéressant, c'est que pour retrouver les traces de Lucien Lallier, il faut aller dans les journaux. Hein, par rapport d'une petite biographie, quelques mentions à droite à gauche, je pense qu'il reste du travail à faire pour les historiens. Oui, même si des historiennes comme Michel Dagenais ont vraiment approfondi l'histoire de la fonction publique, heureusement. Donc, c'est quelqu'un qu'on retrouve de temps en temps dans des revues populaires comme Radio Monde, la revue moderne qui va devenir d'ailleurs Châtelaine dans les années 60, et qui va parler de son métier, donc à Radio-Canada, et il va parler de l'installation de la nouvelle antenne FM de Radio-Canada dans les années 40. Bon, donc, c'est quoi les fréquences modulées? La télévision qui existe déjà aux États-Unis, ça s'en vient. Qu'est-ce que ça veut dire, les studios et tout ça? Donc, c'est quelqu'un qui écrit très bien, d'ailleurs, et qui est finalement un bon communicateur. Ça va sûrement lui servir dans sa carrière.
0: Oui, bien sûr, parce que, il va prendre la parole à maintes reprises. On va y revenir. Il est embauché à la Ville de Montréal en 1946, d'abord au service des travaux publics. Et il a participé aussi à un autre chantier important, le boulevard métropolitain, la 40.
8: On est dans les années 40, on sort de la guerre, donc on sort de la crise économique qui était quand même qui a été assez difficile pour les villes. Imaginez-vous le financement et tout ça. Et c'est une époque de grandes ambitions, même sous Camille Aude, qui n'était pas nécessairement vu comme un maire modernisateur. Mais on va donc se retrouver avec des projets qui, par exemple, si on parle du Mont-Royal, il y a des projets un peu gargantuesques, fantastiques, fantasmés de sentiers, de voies, de circulation, de musées, tout ce que vous voulez. Mais on va quand même faire la voie Camille Aude, qu'on connaît encore aujourd'hui, qui a été l'objet de certaines controverses. Tous les échangeurs des pains, les autoroutes et la métropolitaine aussi. Donc, inévitablement, M. Lallier, qui était adjoint, mais qui va devenir directeur du service des travaux publics, va être associé à ces grands chantiers à une époque où on est obsédé par la circulation automobile.
0: Mmh. Oui, c'est l'avenir. Ça incarne la modernité.
8: Oui, c'est l'avenir et c'est aussi la congestion, le problème de la congestion de cette ville qui était conçue au 19e siècle. Et je pense que c'est assez intéressant d'entendre le maire Drapeau dans les années 50 devant des parterres d'une association d'automobilistes dire « On va s'étonner dans 50 ans qu'on n'ait pas trouvé un moyen de dépasser finalement le Mont-Royal qui est un obstacle à la circulation automobile. » Bon, on est dans une autre époque, mais ça donne le ton là, de cette époque où on va vouloir au fond donner la vie facile aux automobilistes et on va souvent un peu surestimer l'évolution de la population de Montréal.
0: Oui, mais c'est ce que j'allais dire, parce que les prévisions démographiques à Montréal, mais dans bien les villes nord-américaines, hein, on parlait de quoi, de 8 millions autour de l'an 2000 ou quelque chose comme ça?
8: Quand on regarde les documentaires de l'époque, avant l'Expo, c'est vraiment fantasmé. Bon, peut-être que ça aurait pu arriver s'il n'y avait pas eu des crises économiques et toutes sortes de contradictions comme ça, mais c'est le fantasme de l'époque.
0: Oui. Donc, si on arrive à la ville, on y revient, il s'inscrit dans ce contexte-là qui est particulier, mais la fonction publique professionnelle, formée, puis enfin débarrassé, espère-t-on, du patronage, parce que ça a longtemps été le cas aussi au début du siècle. Hein. Il y avait les échevins, et puis il y a les nominations, souvent on nommait ses petits amis, là.
8: Ben, ce qui est intéressant aussi dans le cas de Lucien Lallier, quand il arrive à la ville en 1946, c'est au moment où Montréal a enfin une bureaucratie, une fonction publique qui est beaucoup plus formalisée, qui est encadrée, bon, ce qui ne veut pas dire que tout est parfait.
0: Mmh, bien sûr.
8: Et pour comprendre tout ça, puis c'est quand même important, parce qu'on n'en parle jamais de la fonction publique, même si elle est fondamentale, c'est à la fin du 19e siècle, un maire qui a donné son nom à une station de métro, le maire Raymond Préfontaine. Mmh. Donc, c'est un maire qui fait partie d'une élite qui commence à monter au moment où les francophones arrivent à Montréal.
0: Oui.
8: Et on va voir apparaître des municipalités, des quartiers francophones. Évidemment, ça veut dire des électeurs.
0: Mmh.
8: Et ça veut dire que, tout à coup, on a une élite francophone qui émerge et qui va dire, écoutez, le conseil municipal formé d'hommes d'affaires anglophones, parce que c'était la petite ville, surtout anglophone, vous avez négligé l'Est pendant des années, ben c'est notre tour maintenant, et on va commencer à contrôler ce qu'on appelait les commissions de chemin, d'aqueduc ou autre,
0: oui.
8: Qui contrôlaient finalement l'administration publique. Et ben, ça voulait dire que les échevins qui étaient à la tête de ces comités-là pouvaient évidemment jouer avec bon l'embauche, les contrats, tout ça, pour favoriser leurs électeurs, leurs quartiers. Pas pour toujours des mauvaises choses, parce que Préfontaine, c'est un modernisateur à sa manière. Et c'est ce qui va faire que les réformistes, donc une partie des anciennes élites anglophones, va dire, c'est fini cette histoire-là, on veut nettoyer la ville. Le gouvernement provincial va mettre la ville en tutelle, il va y avoir des commissions d'enquête. Et cette contestation-là, qui va être assez populaire à une certaine époque, va donner lieu à la création de ce qu'on va appeler un bureau des commissaires. Et ben, ce bureau des commissaires va devenir le comité exécutif en 1921 qui va gérer la ville, plutôt que ce soit les échevins directement et le maire. Et on va engager ce qu'on appellerait aujourd'hui un directeur général. Et là, c'est le début de la modernisation. Et s'ajoute à ça les revendications syndicales. On dit, ben, écoutez, il ne faut pas que ce soit n'importe quoi. Si on veut embaucher des gens, il faut avoir des consignes, il faut avoir des règles. Convention collective, et tout ça va mener à une grève en 1943 qui va changer la donne là, pour tout ce qui était la fonction publique.
0: Mmh. Fonction publique donc beaucoup plus moderne, on le comprend, puis une grande période de transformation pour la ville avec un homme, bien sûr, qui va incarner une vision, hein, celle d'une ville résolument moderne.
6: Mesdames, messieurs, cette victoire est une victoire d'équipe. Je n'en réclame pas le mérite. Sans tous ceux qui ont travaillé aujourd'hui, ce ne serait pas la victoire. Sans les conseillers du Parti civique, ce ne serait pas la victoire. Et sans mes collègues du comité exécutif, ce ne serait pas la victoire que nous célébrons ce soir. Je les remercie donc, mes collègues du comité exécutif, qui pendant 2 ans ont travaillé avec nous à donner aux citoyens de Montréal le genre d'administration que la Ville de Montréal a ratifié aujourd'hui comme étant celle qu'elle veut que nous continuions.
0: La victoire de Jean Drapeau à l'élection de 1962, sa 3e en tant que maire de Montréal et sa 2e en tant que chef du Parti civique. Donc, si Drapeau incarne la vision politique de la métropole et du métro, parce que c'est un projet qui lui était cher, c'est l'allié qui dirige la construction. Pourquoi Jean Drapeau en fait-il comme ça son homme de confiance?
8: Dans une époque de grands travaux, de modernisation, écoute, il n'y en a pas qu'un. Là. Écoute, les rues, le pavage, les autoroutes, c'est monstrueux. Comme,
0: oui, ce qu'il y a à faire, là. C'est immense.
8: Et ce qui est quand même étonnant, vous avez un directeur des travaux publics, qui est Lucien Lallier, qui va devenir aussi l'ingénieur en chef du métro avant d'être nommé PDG de la Commission des transports. Et évidemment, on peut s'imaginer que pour des politiciens, qui ne sont pas des experts, évidemment, ben, vous aviez des travaux de modernisation qui étaient populaires. La métropolitaine, le métro, Expo 67, mais qui pouvait être extrêmement risqué si on ratait notre coup.
0: Mmh.
8: Le métro, c'est ça commence, les travaux commencent en 62 et ça se termine en 66. C'est 4 ans, c'est
0: bon. Oui, pour faire 26 stations quand même.
8: Technologie qui vient en partie de France. D'ailleurs, à un moment donné, Michel Chartrand va se plaindre que bon, on n'engage pas les ingénieurs locaux, on engage les Français. Bon, c'est pas tout à fait vrai là, en partie. Mais alors, il y a un risque politique énorme. Donc, c'est ce qui va donner aussi beaucoup de force à ces fonctionnaires qui sont des experts, comme Lucien Lallier en est un dans les domaines qui sont majeurs dans la modernisation de Montréal.
0: Oui, avec cet immense chantier, 5000 ouvriers, tout est à faire. Jean Drapeau veut un métro moderne et Lucien Lallier, lui également, en est convaincu.
9: Les stations que nous proposons de construire à Montréal différeront de ce que l'on trouve dans la majorité des autres villes, en ce sens que les architectes, avec un souci d'esthétique, ont conçu des formes et des dimensions qui rendront ces stations très agréables. La majorité des métros qui existent sont vieux et on ne pourra pas comparer en aucune façon les stations de Montréal avec les stations du métro de New York, par exemple, et même de Paris. Nous avons eu le souci de l'esthétique et nous avons donné aux stations hauteur de plafond, largeur de couloir, des dimensions telles que les gens ne se trouveront pas écrasés dans des structures à l'intérieur du sol.
0: Lucien, l'allié au micro de René Ferron en mars 1963 dans nos archives. On l'entend, c'est important pour lui, cette vision que Drapeau répétait tout le temps. Drapeau, il voulait un métro, mais il voulait aussi un beau métro.
8: Oui, puis ça va être connu un peu partout dans le monde. Puis encore maintenant, évidemment, on a du rattrapage à faire pour reniper le métro un peu partout. On est conscient de ça comme usager. Mais ce qui est pour moi intéressant, c'est d'entendre la voix de Lucien Lallier. C'est la première fois que je l'entends. Puis on sent quelqu'un, un hyperactif, mais qui est extrêmement posé. Mm-hmm. Pas stressé pour deux sous. En tout cas, il n'apparaît pas comme ça.
0: Il n'apparaît pas.
8: Alors, on comprend que, des gens aient pu lui faire confiance. Puis ce qui est intéressant, si on remonte dans le temps, dans les années 49, trois ans après son arrivée, il va être nommé représentant de la ville pour les négociations avec les policiers et policières, donc qui demandaient une augmentation de salaire de 30%. Donc, c'est déjà un homme de confiance. Mm-hmm. Alors, c'est certain qu'il avait des qualités personnelles. Il était connu, comme on disait, Jean Drapeau, qui avait côtoyé probablement dans les années 30. Alors, c'est une génération qui forme un bloc qui va se côtoyer, mais avec un expert, évidemment, on ne peut pas en douter dans son cas.
0: Et doucement, mais sûrement, ce projet-là prend forme. Quand on dit père du métro de Montréal, évidemment, il n'était pas seul. Mais oui, une grosse équipe qui travaille avec lui. Et déjà, le dévoilement d'une première rame le 28 août 1965.
10: Il aura fallu 2 ans pour terminer ces 3 voitures. Celle-ci étant acceptée, la fabrication s'accélérera. Et au cours des 16 prochains mois, elle devra atteindre un rythme d'environ 5 véhicules par semaine jusqu'à ce qu'elles soient livrées les 369 voitures commandées. Les dernières seront livrées 3 mois avant l'ouverture de la ligne numéro 4, en janvier 1967, pour desservir le site de l'Expo.
0: Alors déjà, on entend le dévoilement d'une première rame, et puis un an plus tard, le 14 octobre 1966, le métro de Montréal, finalement, est inauguré.
11: On vient de presser sur le premier bouton qui permet à la première rame de partir.
12: Cette randonnée en métro vous a plu?
13: Oh, j'ai bien aimé ça, c'est admirable.
12: Qu'est-ce que vous pensez de la couleur des wagons qui sont bleu pâle?
14: J'aime bien ça.
12: Vous aimez ça?
14: C'est la teinte que je préfère.
12: Eh bien, merci infiniment, monsieur et madame, et bonne chance.
0: 26 stations, 3 lignes, orange, verte et orange. La bleue viendra plus tard. Donc, j'en reviens au travail colossal. En 4 ans, on fait ça, quand même.
8: Oui, comme le disaient les gens dans le Vox Pop, formidable et remarquable. Je pense qu'on peut appliquer ça à Lucien Lallier aussi, parce que c'est quelqu'un, malgré son ton très, très calme, qui a été la caution, finalement, scientifique et professionnelle de ces grands travaux-là, et qui leur a permis certainement d'aller à fond puis d'être réussi. Évidemment, il y a de la recherche à faire peut-être pour voir jusqu'où allait son influence, mais c'était une caution positive pour le personnel politique de l'époque pour ces grands projets-là.
0: Oui, tout à fait. Et puis, on l'a entendu aussi dans son allocution, c'est le métro de Montréal, il a été construit, c'est aussi en vue d'accueillir et de déplacer les millions de visiteurs attendus pour Expo 67. Là encore, un immense chantier auquel a participé Lucien Lallier.
8: Ben oui, parce que quand on dit chantier, on oublie, j'ai vu un appel d'offres à un moment donné qui était intéressant, où on invitait tous les entrepreneurs en construction de Montréal à apporter leur remblai pour construire les îles de l'Expo. Mmh. Alors donc, il y a toutes sortes d'aspects très plates qui sont pas la construction des pavillons, l'architecture, que les gens ont connu sur place, mais qui ont été... Alors, on s'imagine encore là l'énorme gestion administrative qui était derrière ça, où il était associé, évidemment, à tout ça.
0: Oui, parce que, la terre du métro de Montréal ayant servi à la construction des îles, faut-il le rappeler, mais en partie seulement, parce que contrairement au mythe, là, souvent on pense qu'il n'y avait pas d'île là avant, puis que c'est entièrement le métro de Montréal. Bon, c'est du remblai qui a servi, on estime à quoi, 15 à 20% à peu près de la superficie. Mais il reste que, oui, vous l'avez dit, sur le plan technique, c'était tout un défi, puis plusieurs, déjà à l'époque, en doutaient, se disaient, on n'y arrivera jamais. Puis à nouveau, Lucien Lallier, on parlait de son ton très calme, il reste qu'il a connu quand même, il le dira ici, quelques nuits d'insomnie en juillet 1964.
9: Même si j'ai jamais perdu l'espoir de finir à temps les travaux de l'île Notre-Dame, Je dois dire que c'est la seule entreprise, depuis que je suis directeur des travaux publics, qui m'a causé des nuits d'insomnie.
15: Monsieur Lallier, quels ont été les principaux imprévus? Parce qu'il y en a eu des imprévus, je crois.
9: Le principal imprévu, c'était le dragage qui s'est fait l'automne dernier. C'est fait dans des conditions différentes de ce que nous avions prévu. Le sol au fond de la rivière était beaucoup plus dur qu'anticipé. Et de plus, les dragueurs n'avaient pas tout l'équipement que nous avions espéré qu'ils auraient, ou même qu'ils nous avaient promis.
15: Est-ce là le seul imprévu, la seule surprise?
9: L'autre surprise, une bonne, celle-là, c'est quand nous avons constaté comme le remplissage pouvait se faire rapidement au moyen de transport de terre par camion. C'est ça qui nous a sauvés, d'ailleurs.
0: Voilà, transport de terre par camion qui va permettre d'économiser beaucoup d'argent aussi hein, lors de la construction du métro de Montréal, parce que c'est pas très loin, puis voilà, on met ça pour la construction des îles. Donc, parce que j'y reviens à cette période faste, hein, on n'a pas idée du nombre de chantiers majeurs, mais il faut imaginer la place Ville-Marie dès la fin des années 50, tournant des années 60, Descaries, Turcot, le métropolitain, le métro, Expo 67, il y avait à peu près tout en même temps l'espace d'une décennie, là.
8: Oui, et tout ça, comme on disait, ça devait être administré quelque part par une fonction publique, donc on voit aujourd'hui la complexité des grands projets. Hein. On est à une époque où
0: c'est autrement. La ligne bleue en finit plus de finir.
8: C'est ça. Ouais. Évidemment, il y a des règles qui ont été établies c'est à cause de toutes sortes de problèmes.
0: L'environnement,
8: les règles pour s'assurer que les contrats sont bien donnés, tout ça. Mais c'est une époque aussi, les années 60, il y a une sorte de conjonction des énergies, des efforts, même politiques, le fédéral, le provincial, Montréal. Il y avait moins de divisions comme on en voit aujourd'hui. Souvent, dans la vision des choses, il y avait tout le monde travaillait un peu pour la même vision qui était associée à cette vision optimiste de la Révolution tranquille qui va un petit peu faner là après Expo 67. Mais c'est ce qui donne à ces projets-là aussi. Il y avait un consensus aussi. Il y a personne qui contestait le fait qu'on avait besoin d'autoroutes. Les gens s'en allaient en banlieue, évidemment. On démolissait le plan d'Auzois, on en a pas parlé, mais ça aussi, Lucien Lallier a été associé à ça. Donc, la destruction de plusieurs vieux secteurs de la ville, dont celui où était installée la tour, l'ancienne tour du Canada. Alors, c'est sûr que, moi, je dirais que ce que nous montre cette histoire-là de Lucien Lallier, l'homme de l'ombre, dont on ne connaît pas tant de choses.
0: Non.
8: Je pense que ça vaudrait la peine de faire des recherches un petit peu plus autour de ces piliers des administrations qui font la différence, certainement, entre la réussite et l'échec de certains projets, ça, c'est sûr. Parce que souvent, c'est des fonctionnaires que montent les projets. C'est à partir avec eux que montent les projets. C'est un bel exemple de ça.
0: Ouais. Et par la suite, tout ça s'est complexifié. La bureaucratie s'est embourbée un peu. Puis la preuve en est, la fameuse ligne bleue va apparaître beaucoup plus tard, à la fin des années 70, début des années 80. Et puis, le prolongement, on en parle depuis des années, mais ça va se faire. En tout cas, personnage fort intéressant, à une époque assez fascinante, celle de la transformation et de la modernisation de la ville de Montréal. Mon invité, Jean-François Leclerc, historien et muséologue, merci beaucoup d'avoir été là.
8: Ça me fait plaisir.
0: Merci également à toute l'équipe d'Aujourd'hui Histoire. Ici Maxime Coutier. Là-dessus, bonne soirée. À une prochaine. Au revoir.

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6: Pas capable d'attendre 2 heures. Pas capable d'attendre 2 heures avant de nous demander si Paul et José vont être de retour.
7: Mais c'est quoi ça? C'est le vudu. Là, oui. C'est pas un vrai mot, ça, vudu, première chose.
6: Bulle conversationnelle.
7: Pourquoi c'est vudu? C'est l'application?
6: Oui.
7: OK, d'accord. Fait que c'est pas les gens à la maison, ils savent
6: pas. Mais les autres stations de radio utilisent aussi beaucoup cette application-là, okay. Vudu.
8: Mais les invités, on peut pas le voir, nous?
7: Non, non. Mais moi, ouais. Même moi, ça prend une adresse
6: à Radio-Canada. Vous voulez pas voir ça.
8: Ah, okay.
7: C'est des méchancetés?
6: Non. Hein? Des fois, c'est lourd.
7: C'est lourd comment?
6: Ben non, mais des fois, il y a des commentaires méchants. Hein? Mais la plupart sont heureux. Là, les gens, là, depuis hier, nous disent « Ah, j'adore l'épilogue, j'adore les publicités. »
7: Tout ça, c'est sur des idées de Philippe Robert, notre réalisateur.
6: Effectivement, ouais.
7: Mais en même temps, c'est ça. Il fait... Ben, je veux dire, il y a des très bonnes idées quand tu travailles dans cette émission-là. Mais quand on l'exporte ailleurs, ça fait des... C'est ça, c'est moins ça. C'est pas grave, il est bon à une place. Mais il y avait le dernier message, lisez-le, là.
6: Ben, je l'ai pas déjà lu.
7: Oui, mais là, vous l'avez lu en
6: dernier. OK, on va y aller. C'est Daniel de Montréal qui nous dit « Bonjour, est-ce que José Boileau et Paul Journet seront de retour à la journée? »
7: Non, pas cette année, malheureusement.
8: Oh, c'est-tu plate? On les aimait tellement.
7: On a fait le tour. Ben, vous savez, puis là, je dis ça aux gens, on a fait des meetings en début de saison, puis vous étiez sur le bord de la trappe en tabarouette, là.
8: Ah
7: oui? Oui, okay. On vous a sauvé. C'est Olivier qui était sur. Ben, Olivier trouvait qu'à un moment donné, ça tourne en rond. Table rase de bain du monde et vous faites partie des tables rases.
8: OK. Mais
7: avec Nathalie puis Hugo, mon Dieu, c'est bon, c'est drôle, ça fait dans l'émission.
8: Ah oui, c'est très fun, ça nous parle.
7: Mais grâce à Dieu, nous, on s'est fréquentés cet été, là, José
8: et même Paul. Oui,
7: on s'est fréquentés. Ben, on s'est fréquentés le jour du Gravelouza quand on s'est vu à vélo en boîte. Là.
9: Ben oui, c'est vrai.
7: Fait qu'on s'est, moi, j'appelle ça se fréquenter pendant l'été. Là. On a fait les mêmes choses.
9: Se fréquenter pendant l'été, début juin.
7: Début juin, autour d'une bière, sur notre vélo.
8: Ah, c'est drôle, moi, je m'en ai pas offert à 7h15. De samedi matin.
7: Non, nous, on était plus café.
8: On a
7: passé l'été ensemble.
8: Oui, c'était très agréable.
7: Oui, ben, l'été, 4 semaines, mais c'était 4 semaines très agréables.
8: Oui, effectivement.
9: C'est ça que ça dure l'été maintenant.
7: Oui. J'oserais dire que vous avez raison. Alors, c'est ça, mais grâce à l'amitié qu'on a liée, tous les trois, j'ai pu vous sauver. Parce que je vais vous dire une chose, Olivier.
8: Et on a eu peur.
6: Table rase.
7: Ben, table rase. Ceux qui n'aiment pas.
8: Okay.
7: Ceux qui n'aiment pas. Alors, vraiment, ça...
8: C'est à côté.
7: Vous avez une saison pour le recharmer.
8: Ouais, mais là, je mets mon verre d'eau. Il faut que je fasse attention.
7: Vous avez bien fait de venir au party de fin d'année.
8: Oui,
7: parce
8: c'est vrai.
7: Parce que c'est ça qui vous a sauvé.
8: Ah oui, c'est vrai.
7: Parce qu'il se disait, ben oui, il se disait, tu sais, c'est comme...
8: Ouais, elle vient jamais au party.
7: Non, c'est pas tant ça. Comme là, je l'ai vu sous un autre...
8: Un autre angle.
7: Oui. Il me souvient d'amitié.
8: Oui. Moi, c'est pour ça que je voulais être à 7h15 le samedi matin chez vous. Parce que comme c'était pas mal plus léger, je me dis, c'est pas très bon pour ma réputation de journaliste sérieuse.
7: Bien pire, là, je pourrais en nommer.
8: Vous croyez.
7: Oui. Absolument. Je voyais d'ailleurs une des raisons pourquoi Olivier voulait vous passer sous la table, c'est que vous êtes gaucher.
9: Ah, il y a eu ça?
7: Ah, lui, il y a ses deux enfants étaient gauchers. Ils ont changé de bord.
9: Ah ouais,
7: un coup de règle. Mais vous avez persisté dans le côté gaucher de l'affaire?
9: Oui, ben il y a personne qui m'a jamais dit que je faisais erreur.
7: Ah ben c'est une erreur.
9: Ouais.
7: Ah, ouais.
9: Mais je pense qu'il est, ouais.
6: Il a dessiné une tête de mort avec sa main gauche.
8: C'est ça, la gauche
6: radicale.
7: Ouais. Exact. Une tête de mort sur l'entête de votre papier, mais à droite.
9: Ouais. J'ai le sens de la symétrie. Mais c'est ce que je faisais durant tout mon secondaire. Je dessinais des têtes de mort.
7: Voilà,
9: pour vous êtes. Il y en a d'autres qui dessinaient autre chose de façon un peu déplorable. Je réfère au film Superbad, mais je ne mentionnerai pas ça en nombre.
7: Non. Ben, mon Dieu. De toute façon, vous commencez votre saison d'analyste politique. Là, ça devient sérieux, votre affaire. On va en parler, là. Mais sinon, vous avez passé un bel été. Ben, vous, je le sais,
8: oui,
7: José.
8: Oui, ben, j'ai tout raconté.
7: Vous avez fait des casse-têtes, vous avez lu.
8: Je suis allée voir au festival Colline de Lac-Mégantic. J'ai beaucoup aimé ça.
7: Oui. C'est un bel été, hein?
8: Ben, moi, je trouve que oui.
7: Il n'y a plus pas fait de soleil.
8: Oui. Mais... oui, non, ça, c'est vrai que je pensais à vous à chaque fois qu'il y avait un petit soleil sur ma application et puis qu'il pleuvait dehors. J'avais une petite pensée pour vous.
7: Il y en a eu trois sur l'application, des soleils pendant tout l'été, mais bon, il n'y a plus tout le reste. Il y a votre fils, Paul, qui est en régie, là, puis il est à côté de Pierre. Et Pierre, il est à 3 semaines de sa retraite. C'est une affaire comme un vieux policier qu'on met dans un vieux cas, là, puis il se fait gonner à la fin. Là. Faites attention, là, parce qu'il n'est pas patient.
9: Non, OK.
7: Il n'est pas patient. Pierre, je l'ai vu, là. Il a terminé des carrières de main du monde, je vais vous le dire.
9: Ouais.
7: Ça se pourrait que votre fils ne rentre même pas à 8 ans.
9: Bon, en même temps, je vis dangereusement. Je lui ai donné du sucre, j'ai barré les portes, puis je suis de l'autre côté de la vitre. Donc, advienne que pourra.
7: Ben oui, ben écoutez.
6: Votre fils a fait une très bonne impression à mes ados quand on a fait notre petit party là, de fin de saison.
9: On
6: va
9: recevoir des plaintes sur le futur. Ils ont aimé ça qu'il aille tout seul dans le sous-sol.
6: Il est descendu dans le sous-sol où étaient mes ados. Il a fait un pet et il est reparti. Ben de... t'as bien sonore.
9: Ça, plus rien n'est laissé à l'imagination.
7: Mon Dieu, je peux pas croire qu'un éditorialiste de la presse.
9: Je suis pas éditorialiste. Ça fait quand même plusieurs années que vous faites l'erreur.
7: Vous êtes éditorialiste, là, on le sent. Là. Sinon, votre été, vous, Paul?
9: Pas mal. J'ai arrêté de lire les nouvelles. Mais ça m'a fait grand bien.
7: C'est vrai.
9: Puis quand j'ai recommencé, je me suis mis un moniteur de fréquence cardiaque.
7: Ouais.
9: Et puis, tout de suite, la flèche vers le haut. Mm. C'est pas vrai, j'ai pas mis le moniteur de fréquence cardiaque, non, mais c'est une image.
7: Ben oui, je comprends que c'est une image.
9: L'important, c'est l'émotion qui se dégage.
7: Ça vous a pas manqué?
9: Oh non! Non, tellement pas.
7: Mais ça, c'est. Ah oui, ça veut dire que vous êtes passionné de la nouvelle ou de l'information ou vous l'êtes pas tant? C'est plus un travail, vous pourriez être soudeur?
9: Je pourrais être soudeur, à part pour les catastrophes qui s'en suivraient.
7: Ouais, ouais.
9: Mais je suis passionné du sens du devoir. C'est ça qui m'excite.
7: Et vous travaillez à la presse pourtant?
9: On est des êtres de contradiction.
7: Ah oui, OK.
9: Mais non, mais non. Mais je au contraire, c'est... Ouais. Pourquoi...
7: Non, mais le devoir de contradiction,
6: c'est un jeu de mots.
9: Ah,
6: c'est un jeu
9: de mots. Mais oui.
8: Fais ce que doit.
9: C'est dur de comprendre en direct. Envoyez-moi vos gags à l'avance.
7: Merci, j'ai voulu texter. Mais je suis très content de vous retrouver, pour vrai. On a une campagne qui commence demain. Alors ça, c'est excitant. Ben, je pense. Non? Ben, c'est une campagne électorale.
6: Oh oui, oui, moi, je suis excité.
7: Hey, d'ailleurs, qui va s'étendre de la fin de l'été jusqu'au début de l'automne. Ou comme diraient les gens de la CAQ, les saisons de Claudine. Vous écoutez La Journée est encore jeune sur Ici Première. Alors, on est en onde. Et c'est la dernière journée officielle où les enfants ne vont pas à l'école. Donc, c'est pour ça qu'il y a le fils de Paul qui traîne en studio depuis le début de cette journée, ou à peu près. Bonjour. Jean-Paul, son nom.
9: Oui.
7: Enchanté. On est très contents. Mais les enfants traînent. Les miens aussi sont venus. Il y a ceux de Philippe, quand même. Lui, il s'est bien géré. Alors, on souhaite bienvenue à tous les enfants qui sont à l'écoute également. Bon retour à l'école demain. Et ça me fait plaisir d'accueillir Paul et José. Ça, je vais vous le dire. On a failli les perdre cette année.
8: Olivier nous a rescapé, sans
7: me dire. Merci. Non, c'est plus moi. Je vous ai rescapé. Olivier voulait faire table rase de tout le monde. D'ailleurs, vous en parlerez à votre collègue Marc Cassivi, qui ne se pointera plus ici.
9: Il a été table rasé.
7: Ah, boy. Parlez pas de film, Olivier.
9: OK.
7: Ça, je peux vous le dire. Alors, c'est la nouvelle formule. J'espère que vous allez vous habituer, tout le monde. Et puis, on commence avec Olivier encore une fois. Après ça, on va vous parler. Vous allez voir, vous allez suivre.
10: Pour Marc Cassivi. Nickel.
6: Je vais faire table rase, c'est juste moi pendant 23 minutes.
7: Exact. Ouais. Ben, c'est un peu ça, en fait.
6: Ouais.
7: Ça ressemble beaucoup à ça.
6: Il parle, bien sûr, de la campagne électorale. Il y a tout plein de choses là, qui se passent tout le temps. Pour ceux qui ne savent pas trop comment ça fonctionne, une campagne, j'ai une bonne nouvelle parce que Sona Lakoyan, qui a été exclue du Parti libéral du Québec pour ses pratiques louches, elle a décidé de faire des petites vidéos de vulgarisation sur Instagram et sa première capsule est déjà disponible.
7: Yes.
11: Ça va être mes clips. Saviez-vous que le jour du vote, c'est le 5 octobre?
7: Mon Dieu.
6: C'est ça, c'est tout. Le saviez-vous, le jour du vote est le 5 octobre. Prochaine capsule, peut-être, le saviez-vous. Pour voter, il faut être vivant. J'ai déjà hâte. Une belle façon d'utiliser l'Internet de façon positive, parce qu'il faut s'inquiéter, là, des fois, de l'utilisation de l'IA qui est maintenant omniprésente. Heureusement, les partis ont signé un code de conduite qui les engage à signaler lorsqu'ils utilisent l'IA. Ils s'engagent aussi à ne pas faire d'hyper-trucage, pas tromper ou manipuler l'électorat avec l'IA, ne pas créer de faux comptes pour amplifier leur message et protéger aussi les données, les renseignements personnels des gens. Je dis les partis, mais le PCQ a refusé.
7: Oui, j'ai oublié de poser la question hier.
6: Ben oui, on n'a pas eu le temps. Éric Duhaime, il s'est expliqué.
12: Parce qu'on veut voir exactement qu'est-ce qu'il y en est puis qu'est-ce que ça implique, parce que vous comprenez que si on est au premier balbutiement, peut-être la première campagne où ça va, ils vont en avoir un peu. On veut voir l'impact avant de commencer à surréglementer puis voir l'utilisation qui en est faite. C'est pas tout mauvais ce qui sort de l'intelligence artificielle.
6: Non. Donc, pourquoi vous vous engagez pas à ne pas utiliser les mauvais côtés de l'IA? Ben parce que tout n'est pas mauvais. Donc, utilise un raisonnement trompeur pour justifier de ne pas s'engager à utiliser l'IA de façon trompeuse. Ça tient la route, je trouve. Du côté de la CAQ, ben, on a annoncé une grosse pointure hier, l'ancienne animatrice des saisons de Claudine.
7: Yes.
6: Effectivement, Claudine Desrochers. Elle connaissait bien Alex Gagné. Lui, on l'avait découvert dans la partielle de Terrebonne pour la CAQ. Vous vous en souvenez de peut-être qu'il était bien de bonne humeur. Ben, c'est grâce à lui qu'elle a abouti candidate.
13: Alex Gagné, bien sûr, que je trouvais admirable avec son dynamisme, avec sa générosité. J'ai dit, wow, ce jeune-là est incroyable. Je savais qu'il était près de l'équipe de Mme Fréchette. Encore là, wow, wow, wow. Et je voyais Mme Fréchette aller prendre les rênes du parti, insuffler une nouvelle énergie. Moi aussi, je me disais en la regardant, wow, wow, wow.
7: Elle a rien perdu.
6: Non, elle a rien perdu. Ça paraît qu'elle est habituée de s'extasier devant le beau bricolage d'un chroniqueur aux saisons de Claudine. Donc, un certain talent pour être emballé comme ça par la CAQ. Du côté du PQ, maintenant, on a beaucoup parlé dans les derniers jours de la candidature de M. Radio X, là, François Garnier. Puis, entre autres, il a été question d'anciens textes qu'il avait écrits pour Urbania sur des sujets assez olé-olé. Et Dimitri Soudas nous a raconté ça.
14: Je ne sais même pas si je peux citer les articles de M. Garnier en nombre. Honnêtement, c'est pas parce que...
15: En tout cas, je pense que vous avez tout dit. Je pense que vous avez tout dit.
6: Exactement. plusieurs élus d'autres partis s'en sont indignés, dont France-Hélène Duranceau, qui a écrit sur X « Je suis outré ». À LCN...
7: Elle est outrée.
6: Oui, outrée, donc tu m'alignes. Ouais. À LCN, Ruba Gazal aussi n'a pas aimé les textes humoristiques de M. Garnier-Py. D'ailleurs, c'est difficile de se rappeler que M. Radio X, contrairement à tous ses anciens collègues, il s'en va pas au PCQ, mais au PQ.
7: Ben oui.
16: J'espère que M. Duhem va intervenir pour...
17: Paul Saint-Pierre, pas bon dos.
16: Ah, c'est Paul Saint-Pierre, pas
17: bon dos. Oui, excusez-moi. Non, mais c'est bon, vous venez de l'apprendre.
16: Oui, c'est ça, je viens de l'apprendre. Mais peu importe quel chef, on a une responsabilité d'intervenir. Il n'y a pas de propos misogynes, surtout quand on voit... On est rendu au 13e féminicide au Québec.
6: Bon, c'est vrai que c'est cru comme texte. Là. J'irais peut-être pas jusqu'à faire ce genre de lien-là. M. Garnier-Py, d'ailleurs, a dit, lui, que ses textes sont à la limite féministes.
7: ben, à la limite.
6: À la limite.
7: À Québec. Moi, j'ai eu des appartements sur le plateau Mont-Royal qui étaient à la limite du plateau Mont-Royal. Très à l'est.
6: À Laval. Ouais. À Québec, c'est surtout le fait qu'on l'ait présenté comme quelqu'un de droite qui a choqué ses anciens collègues de la radio. Au FM 93, il a expliqué qu'il était devenu de droite au contact de Radio X.
18: Mais au fond, toi, là, es-tu de droite économique?
19: Je, fondamentalement, quand je suis arrivé à Radio X, il y a eu un clash. Mais 6 ans de Radio X te forment, mais aussi t'amènent à comprendre qu'au Québec, on a de grandes qualités. Mais je pense qu'on serait bon pour optimiser un peu là, au niveau de la...
18: Radio X t'a rendu de centre-droit?
19: Ben, ça fait partie de mon processus, comme, mettons, la faculté de philo m'a rendu un peu plus aristotélicien, tu sais.
18: Intéressant,
6: oui. Donc, il est devenu de droite au contact de Radio X, aristotélicien au contact de la philo, et ça a l'air aussi qu'il est devenu sommelier en fréquentant le Dagobert à Radio X. Par contre, il est allé préciser de quelle droite il se réclame.
18: Toi, on t'a présenté comme quelqu'un de droite.
19: Ouais, moi, c'est...
18: Moi, je te connais, là, Gary. Là. Tu sais, t'es pas le plus droite que...
19: Non, moi, c'est la droite Metallica. Tu sais, c'est la droite des gars en pick-up qui sont écœurés de payer des impôts.
6: Oui, la droite Metallica qui sera enfin mise de l'avant au PQ. J'aime le concept quand même parce que la droite économique à Radio X, c'est pas vraiment ça. C'est plus de la droite bruyante, la droite rage bait, sad but true. Oh, vous entendez? Vous connaissez?
7: Oui.
6: C'est l'alerte troisième lien. Exact. Jean-Philippe qui revient chaque fois que ce maudit sujet-là revient dans l'actualité, c'est-à-dire trop souvent, parce que ben, les collègues de M. Garnier-Py ont aussi été choqués de réaliser qu'il se joignait à un parti qui veut un troisième lien seulement pour le transport en commun.
7: Franchement.
6: J'ai essayé de vous résumer ses explications à ce sujet-là.
18: Hey, le troisième lien, là, c'est la meilleure des solutions que vous avez. Là.
19: Ben, c'est pas tout à fait ça que j'ai dit. C'est la solution la plus intelligente qui a été proposée jusqu'à maintenant. Ah. Moi, je trouve que c'est encore une meilleure solution que celle qui a été proposée par les caquistes.
18: Ou par le PQ.
19: Me convaincre de la nécessité d'un troisième lien, c'est pas nécessaire. Je suis convaincu. Moi, je me suis pas lancé en politique pour faire un pont entre Québec et les...
18: Non, je comprends. Paul Saint-Pierre Plamondon dit un lien autoroutier n'est pas viable.
19: Ouais. Il a droit à sa propre opinion. Je constate que c'est un besoin, que les gens le réclament. Ben dans le programme, il n'y en a pas. C'est pas un projet national. Le troisième lien, c'est un projet local. Super important, là, mais assurément pas dans les priorités du PQ.
18: Non, ça c'est clair.
6: Oui, c'est clair. Dans le fond, il trouve ça primordial localement, mais il est contre nationalement.
7: Ben alors, oui.
6: Ça résume ça. Et enfin, autre nouveau candidat pour le PQ, Vincent Marissal, après avoir été pressenti par le Parti libéral du Canada, intéressé par la mairie de Montréal, après avoir été élu avec QS, après avoir dit que finalement, il n'irait pas au PQ à Montréal, ben il va au PQ à Québec. Et à Cube Radio, ben Richard Martineau et Rodolphe Husny pensent que c'est la goutte de trop.
20: Je pense que les gens n'ont plus vraiment de patience pour ces gens-là qui n'arrêtent pas de cogner à les portes de toutes les parties. Là.
7: Oui, parce que...
20: Les girouettes, là, on va se le dire.
7: Oui, oui, non, non, c'est sûr. Ben, c'est une guidoune. Non, on va se le dire, c'est une guidoune, c'est tout, là.
6: Oui, une guidoune.
7: Excusez-moi, on va juste, les gens à la maison ne s'excusent pour l'éternuement de Barbara Caron, qui est l'autre bord de René Lévesque, mais on l'a entendu.
6: Oui, donc...
7: Excusez-moi.
6: Une guidoune après la droite Metallica, la gauche Faith No More. On vient qu'on y croit plus.
7: Mais non, puis ça y va bien qu'il n'est plus obligé de dire des affaires woke. Depuis qu'il n'est plus à Radio-Canada, Caroline, ça fait du bien, lui. Hein?
18: Oui. Oh, hey.
7: C'est le fun, on donne des nouveaux candidats pour la belle campagne électorale qui est en train de se dessiner. J'espère que vous êtes tous aussi excités que moi. Paul, vous avez écrit un texte là-dessus sur les nouveaux candidats. Puis, ça va bien, c'est ce que vous dites. Il y a des bons candidats, ainsi que François Gariépy.
9: Oui, il y a des gens qui ont quand même de l'allure. Moi, dans mon texte, j'ai décidé de m'intéresser aux gens qui n'ont pas de notoriété, parce que il y a une appellation un peu bête qu'on utilise, les candidats vedettes. Ça veut dire quoi? Ça veut dire que t'as été à la télévision. Donc, on pense que parce que t'es à la télévision, t'es intelligent. Je peux laisser le temps aux gens de réfléchir à ça. Et on fait un lien additionnel en pensant aussi que ça veut dire que tu vas être compétent et bon en politique.
7: Exact.
9: Mais il y a plein de gens qui sont pas connus, mais qui ont une feuille de route professionnelle enviable et qui ont quand même, parfois par ambition, parfois par instinct suicidaire, décidé de se lancer en politique. C'est du cas par cas selon les circonscriptions choisies et les partis. Mais bon, je vais pas tous vous énumérer. Mais aussi, ce que je remarque, c'est que cette année, les candidats sont annoncés un peu à l'avance. Plutôt qu'à l'habitude.
7: Mais ils sont un peu à l'avance, dans la mesure où est-ce qu'on... J'ai l'impression qu'on est... Soyons honnêtes, on est en campagne depuis maintenant 6 mois. Oui,
9: mais c'est ça. Mais comme on dit dans le milieu, je trouve souvent les annonces de candidature, ça pue la brève. Ça aurait pu être une exclusivité puis être joué en gros, mais il y a tellement d'autres choses qui se passent que ça passe un peu inaperçu. C'est pour ça que j'ai cru bon de faire une énumération dans un texte.
8: D'ailleurs, encore ce matin, il y avait plusieurs annonces là, de candidats, dont dans l'Assomption, avec Geneviève Peterson, en présence de François Legault, mais c'est sûr que par rapport à tout ce qui se passe dans l'actualité, tout à coup, ça devient comme un élément de parenthèse. Mais moi, je trouve sur le choix des candidats, il y a Jean-Marc Léger, célèbre sondeur, qui n'a jamais cessé de dire que le candidat en soi, c'est 4% des intentions de vote pour... Ce qui est très peu. Par contre, ça donne une idée, parce que c'est des campagnes de chefs, mais ça donne une idée quand même de la cohérence d'un chef. Bon, là, on comprend que la CAQ, on veut s'entourer de gens qui sont autres que du personnel politique, mais des gens qui ont une certaine notoriété médiatique. Effectivement, là, de la télé nous donne de l'intelligence instantanée. Alors, allez, hop, on va recruter de ce côté-là. Mais en même temps, je regarde du côté de Paul Saint-Pierre Plamondon, Parti québécois. On cherche une cohérence dans ces choix.
7: Non, mais là, on dans votre texte, Paul, ce matin, vous parliez d'un manque d'expérience économique. Ça s'est réglé ce matin avec Nicolas Marceau, qui se représente.
9: Mm-hmm. Mais oui, il y a de l'expérience.
7: Oui, il y a de l'expérience. Donc, c'est coché, balancé, comme dirait mon garagiste. Une fois que ça s'est fait, il y a les candidats vedettes dont on parle plus, inévitablement, même si vous avez omis de parler de ça pendant votre article. Les Claudine Desrochers, les Peterson aussi.
9: J'en ai parlé à la fin de Claudine Desrochers, mais je comprends que c'est très long puis ça manquait de punch le passage précédent.
7: Oui, mon Dieu, c'était long.
9: Mais
7: il y en a un donc que vous n'avez pas mentionné, puis je disais, il se présente pas en soi.
8: Mais oui.
7: Olivier Primeau.
8: Mais

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2: Base, ah! Puis ta connotation positive. Ah,
3: okay, deux longs postulats.
2: Mais je. c'est moi là que je m'en allais, mais enchaîné.
3: Ah, non, mais là, je veux dire, les réseaux sociaux. Donc là, supposons que vous.
2: Ouais.
3: On fait quoi de ça?
2: Ben, on constate l'époque dans laquelle on est rendu avoir plein de gens qui te suivent avec un intérêt mitigé, ça te permet de faire de toi une personne qui attire beaucoup l'attention. Mais j'ai hâte de voir ça va être quoi, sa tournée.
4: Oui, en fait, moi, ce que je comprends pas, c'est qu'on parle d'une campagne parallèle. Qu'est-ce que ça veut dire? Parce qu'il me semblait que les campagnes, on essaie de les chefs essaient de les contrôler. Est-ce qu'on contrôle un Olivier Primeau? Quel message va s'il fait des grandes déclarations? Est-ce que ça va pas venir bousiller le message de la chef? J'avoue, je ne le comprends pas, cette stratégie-là.
3: Mais moi, c'est encore une fois, c'est la dépense électorale à partir du moment où est-ce que quelqu'un fait campagne pour toi. On calcule, il charge combien de l'heure, Olivier Primeau?
4: C'est comme l'intelligence artificielle, comme dit Éric Duhaime, c'est du nouveau.
2: Mais c'est de très bonnes questions, mais je suis certain que les gens à la CAQ puis au directeur général des élections se la posent aussi, puis ils vont vérifier.
3: Je peux pas croire
2: qu'ils sont assez amateurs. Je peux pas croire parce que si on croit ça, ça serait comme croire qu'il y a un parti politique à Laval qui ferait toutes sortes d'entourloupettes dans une course à la
3: charrie. On est au Québec, on n'est pas si pire que ça. On va continuer de jaser là-dessus. Là, maintenant, c'est Olivier numéro 2. On est bien excité là-dessus.
5: Le retour de Pablo Rodriguez.
6: Qui ne serait pas excité par le retour de Pablo Rodriguez? Parce que oui, on a des nouvelles de Pablo. Hier matin, la presse titrait « Crise au Parti libéral du Québec, pas de preuves de brownies ». Et le Journal de Montréal titrait « Crise au Parti libéral du Québec, l'enquête a identifié de nombreux dons illégaux ». Donc, c'est une question de perspective.
3: Oui.
6: Mais en tout cas, Pablo Rodriguez est enfin sorti de son mutisme. Il a accordé une entrevue à nouveau. Je vous ai résumé ses propos.
7: C'est encore inexplicable ce qui est arrivé. Il y a une série d'événements basés sur rien. J'étais chef du Parti libéral du Québec, je ne le suis plus aujourd'hui, sur la base absolument rien. Ce qui est particulier, c'est qu'un parti ait perdu son chef sur la base d'allégations qui aujourd'hui ne se résument à absolument rien. Sans ces textos-là, il n'y avait rien d'autre. Il n'y a jamais eu de brownie, que ni moi ni mon entourage n'étions au courant. Je ne le savais pas, que mon équipe ne le savait pas, ce qui est vrai. Je n'ai jamais rien fait, je l'ai toujours su.
6: J'ai jamais rien fait, je l'ai toujours su. Beau bilan quand même. Donc, dossier clos et yeux clos aussi.
3: Mais, OK, ça, sans blague, je veux dire, pauvre Pablo, est-ce que c'est ça notre résumé de ce qui s'est passé?
2: Ben oui, quand même, c'est parce que là, les gens sont peut-être un peu mêlés. Je résume, il y a différentes choses. Premièrement, c'est tout à fait troublant qu'il y ait eu des allégations de brownie et que là, on apprend que non seulement c'est pas qu'il est coupable, il y aura même pas d'accusation, qu'il y a rien derrière ça.
3: C'est spécial,
2: et comparer la visibilité médiatique qu'on a donnée aux allégations à celle qu'on donne aux démentis des enquêteurs. Par contre, là où les gens sont peut-être un peu mêlés, c'est qu'il y a deux autres histoires en parallèle. Celle d'un homme d'affaires qui aurait orchestré un système de prête-nom et aussi d'une députée de catégorie, comme on dit dans l'UDA, D,
3: qui est déchu
2: et qui a fait des manigances à Laval, mais le chef, lui, en ce qui le concerne, il est blanchi.
3: Mais la faute revient
2: à qui? Il y a des manigances, mais ailleurs.
3: Est-ce que la faute revient au journalisme et journalistes?
4: Moi, je dirais pas ça. Non, mais je pense que les gens, quand les médias sont tellement surveillés, les grands médias, avant de publier des informations, qu'à ce moment-là, ils pensaient que c'était solide, l'intérêt. Là, maintenant, ça va être de faire valoir l'explication qui est donnée, effectivement, qu'il n'y en a pas d'explication.
3: Oui.
4: Mais moi, cette histoire-là, ce qui me frappe, c'est le mot trahison, parce que c'est quand même, M. Rodriguez dit, bon, ce qui est quand même considéré comme un bon gars, qu'il y a des gens qui ont voulu lui nuire. Ah, il emploie le mot aussi carrément à l'endroit de Marois Risky. Et ça, je me dis, mon Dieu, au sein même des partis politiques, là, ton ami d'aujourd'hui est ton ennemi de demain, finalement. Et là, ça me ramène à une autre trahison, je veux quand même le souligner, mais c'est Vincent Marissal. Ce matin, Solzanetti, il donne une entrevue au Soleil, et c'est le mot qu'il emploie à l'endroit de M. Marissal. Donc, c'est dur, la politique. Moi, Jean-Philippe, je vous dis, là, vous êtes beaucoup mieux de rester animateur. Même les critiques les plus sévères ne pourraient jamais être aussi pires que tout ce qui se passe. En tout cas, moi, je trouve ça, ce côté-là, je trouve ça vraiment troublant.
3: Mais moi, je trouve que ça n'a aucun sens, surtout de,

0: de ce qu'on va retenir de Pablo Rodriguez là-dedans.
1: Ben oui, c'est...
2: Ce qui n'a aucun sens, c'est que les enquêteurs avancent l'hypothèse crédible selon eux que les textos ne seraient pas véridiques.
1: C'est un montage
2: envoyé à des journalistes qui a été publié. Et la question se pose évidemment, qui a fait ça? Dans quel but? Et il y a un grand sentiment d'inachèvement pour les libéraux. Puis l'infime minorité de la population comme moi qui a suivi cette histoire-là de près. Et c'est quoi le lien entre les allégations de Marois Risky à l'endroit de la chef de cabinet de Pablo Rodriguez? C'est quoi le lien entre cette affaire-là, entre Marois Risky puis la chef de cabinet Geneviève Hinze, puis les autres histoires entourant Pablo Rodriguez qui sont infondées? Qu'est-ce qui va advenir de ça? Probablement rien.
0: Mon Dieu. Et puis là, moi, je pense au pauvre Charles Milliard qui s'est ramassé chef du PLQ à cause de ça.
2: Ouais.
0: Il est fait pitié.
2: Ben non, il est chef du PLQ.
0: Ben, je sais bien.
2: Ah, mais dans ce sens-là, chef du PLQ. Ouais, mais
0: on
2: chef
0: va
2: du PLQ fait pitié
0: pour les prochaines chroniques. Là,
2: dans ce sens, il est chef d'un parti qui
0: Lui, c'est lui qui est le grand gagnant de toute cette histoire-là. C'est quand même fantastique.
1: C'est
0: là.
1: La vie en politique fait le grand gagnant parce que M. Trump dit des niaiseries par exemple Christine Fréchette.
2: Charles Milliard est peut-être grand gagnant pour encore 38 jours.
0: Ah, mais d'ailleurs, je vais vous demander vos prédictions très bientôt, vous le savez. Hein?
2: Ouais.
0: Pensez-y, là. Mais en attendant, Doug Ford, on lui donne combien là, de sa dernière prestation sur 10?
1: Ah, ben moi, je ne chanterai pas Diane Dufresne, mais une de ses chansons dit il faut qu'il y en ait une qui le fasse.
0: Ouais.
1: Puis je vais le faire à votre place. Ben, c'est ce qu'il a fait. Bravo.
0: Ben oui, moi aussi, je trouve ça. Vous êtes.
2: Bon, j'imagine de faire une espèce de nuance plate, mais tu sais,
3: c'est pas obligé, on peut pas faire d'autre chose.
2: J'aimais beaucoup la WWF quand j'étais petit. Je sais admirer une bonne performance de colère. Hein? Cela dit, il y a nécessité que le message canadien soit coordonné, qu'il n'y ait pas des gens qui prennent des initiatives de péter leur coche devant les caméras pour garder un front uni, mais en même temps, ça a fait du bien.
0: Ça a fait tellement de bien. Il y a quelque chose aussi de le fun du fait que ben, c'est pas notre premier ministre à nous. Fait qu'on le regarde se battre, puis on trouve ça qui est autre.
2: Puis ça a permis à Donald Trump de dire que Doug Ford était le meilleur des deux frères.
0: Je sais. Puis en même temps, on peut pas le contredire. Enfin,
4: La chronique ontarienne.

0: Ben, les gens nous ont écrit pour dire qu'ils aimaient ça. Alors, ça va être ça. Il nous reste trois minutes, bon. Mais on voulait aller parler avec quelqu'un qui, elle, connaît vraiment Doug Ford et doit vivre avec elle au quotidien, ou presque. C'est une journaliste correspondante nationale pour la radio à Toronto. C'est Catherine Brulotte. Catherine, on vous dérange, là, mais on voulait savoir, parce que vous, vous l'avez déjà rencontré, vous assistez parfois à ses points de presse, on imagine. Quotidiennement, vous savez à quoi s'en tenir quand on parle à et de Doug Ford. Êtes-vous fier des derniers jours de notre ou de votre premier ministre?
1: Mais c'est quand même rafraîchissant quand son exubérance, disons, sa combativité n'est pas envers les journalistes. Quand c'est envers un autre dirigeant, c'est beaucoup plus facile d'en rire sur place. Mais oui, en fait, c'était un moment journalistiquement intéressant pour plusieurs raisons, là, mais entre autres parce qu'il n'existe pas de fiche linguistique pour traduire de manière appropriée l'expression « vous pouvez embrasser la partie de mon anatomie qui utilise une chaise ».
0: C'était fantastique. Olivier a passé évidemment tous les pauvres traducteurs qui ont été poignés avec ça. Et la réalité, c'est qu'on a l'impression que, et puis José l'a dit, Doug Ford fait la job sale, la job de bras. Il s'est un peu excusé. Ben, je sais pas si c'était excusé. Il s'est adouci hier, disons-le comme ça. Mais ça, nous, on connaît Doug Ford au niveau international, quand il doit gérer, par exemple, les relations entre les provinces, parce qu'évidemment, nous, on est basés au Québec. Mais la quotidienneté de Doug Ford, ça ressemble à quoi à Toronto et puis en Ontario?
1: Mais ça ressemble à ça. Et c'est aussi c'est l'image sur laquelle il travaille beaucoup, en fait. Le meilleur exemple, c'est peut-être son Ford Fest. Là, c'est un festival qui a été créé dans les années 90 par son père, qui était, lui, député provincial. Et c'est un gros barbecue dans la cour arrière de chez ses parents qui a duré pendant des années et jusqu'en 2012, où il y a eu 7000 personnes, des enjeux de sécurité, des policiers qui ont dû être appelés. Et là, ça s'est transféré dans un parc. Mais quand même, il y a des jeux gonflables, il y a le bon vieux barbecue, le hot dog, le maïs, tout ça. C'est un événement là, populiste qui dépasse vraiment de loin la base conservatrice traditionnelle. Donc, ça donne un peu une idée du personnage. Encore une fois, combatif. Une journée, il va s'entendre très bien avec la mairesse de Toronto, Olivia Chow. Ils vont être main dans la main presque lors d'une annonce d'infrastructure. Puis le lendemain, il va lui dire qu'il veut un aéroport, par exemple, sur les îles de Toronto, ce que le gouvernement fédéral a un peu ralenti, alors qu'elle est contre. Et c'est vraiment le personnage de notre premier ministre en ce moment.
0: Ah oui, ça doit faire changement de Bob Ray. Mais je me dis, là, est-ce que vous pensez que de continuer avec ce ton-là de la part de Doug Ford va éventuellement nous aider, nous, les Canadiens, et au final, on va finir par l'élire au Canada?
1: Au Canada? Mais en tout cas, il s'est essayé à la mairie de Toronto. C'est pas nécessairement dans complètement champ gauche de penser qu'il pourrait transférer d'un autre palier. Il y a eu des rumeurs à ce sujet-là aussi, mais lui, ce qu'il regarde plus attentivement, c'est les partielles provinciales. Parce que là, on parle des partielles fédérales, là, mais il y a trois élections partielles provinciales aussi à l'automne, dont une circonscription dans l'est de Toronto qui n'a pas l'habitude de voter conservateur. Mais là, est-ce que ce petit bras de fer-là, ça va lui donner... Le petit extra dont il a besoin pour avoir un député de plus, on sait
0: écoutez,
1: pas.
0: Merci énormément d'avoir pris le temps de nous parler. Donnez-lui une petite tape dans le dos de notre part, puis s'il veut se battre, dites-lui qu'on va le regarder puis on va l'encourager. Merci beaucoup, Catherine Brulotte, en direct de Toronto. Et puis merci, Paul et José. On se reparle demain, tout le
2: merci.
0: Monde. Au revoir.
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6: Bonsoir, ici Louis de Belleval. Voici les informations. À la veille du déclenchement de la campagne électorale au Québec, les cinq principaux partis se disent prêts à prendre le départ. Ce sera un marathon plutôt qu'un sprint, puisque la première ministre Christine Fréchette a opté pour la formule longue avec 39 jours de course jusqu'au scrutin du 5 octobre. Marie-Isabelle Rochon fait le point.
2: La première ministre Christine Fréchette était de passage dans l'Assomption, accompagnée de François Legault, pour y annoncer la candidature de l'auteure et chroniqueuse Geneviève Peterson.
7: On a un bilan vraiment incomparable. On a été en tête de file pour la croissance économique quand on se compare au reste du Canada.
2: L'effervescence est palpable alors que les chefs s'apprêtent à sillonner le Québec pour les 39 prochains jours, comme l'explique Ruba Gazal de Québec solidaire.
8: J'ai hâte que les gens découvrent encore plus notre équipe chevronnée, une équipe d'expérience. J'ai des fourmis dans les jambes, je vais partout.
2: Du côté des conservateurs, Éric Duhem a l'impression que le vent tourne.
9: Notre message aujourd'hui pénètre beaucoup mieux dans l'esprit des électeurs. Je sens beaucoup moins de gens réfractaires.
2: Chez les libéraux, Charles Millière était à Montréal pour y annoncer la candidature de l'avocate Valérie Assouline.
10: L'enjeu, c'est qui représentera le vrai renouveau pour récompenser les Québécois qui en ont soupé du gouvernement de la Coalition Avenir Québec.
2: Et le Parti québécois s'est fait plus discret. Par voie de communiqué, Paul Saint-Pierre Plamondon a dû annoncer le retrait de Vincent Marissal de la campagne. L'appartement de fonction du candidat a été offert sur une plateforme d'échange de séjour sans frais, ce qui contrevient au code d'éthique des élus, selon le chef péquiste. Les électeurs seront appelés aux urnes le 5 octobre prochain pour élire les 127 députés qui siégeront à l'Assemblée nationale. Ici Marie-Isabelle Rochon, Radio-Canada, Québec.
6: Le représentant américain au commerce, Jamieson Greer, affirme que les États-Unis n'ont pas effectué de changement de dernière minute lors de leurs négociations avortées avec le Canada. Il reconnaît que la question de la protection du français et de la présence de ses contenus sur les plateformes numériques a été soulevée à la table des discussions, mais que ça n'a jamais été une condition absolue à la conclusion d'un accord, contrairement à ce qu'a affirmé le gouvernement Carney. Jamieson Greer n'a pas reparlé aux Canadiens depuis vendredi et il ne sait pas si les négos vont reprendre bientôt.
11: On va voir ce que fait les Canadiens. On sait bien qu'ils ont annoncé que le 8 septembre, il y aura encore de rétaliation contre des biens américains. Et si ça arrive, sois certaine qu'il y aura des mesures par les États-Unis aussi.
6: Le premier ministre Mark Carney avait aussi accusé les Américains de vouloir limiter la capacité du Canada à signer ses propres accords commerciaux avec d'autres pays. Et puis, l'option d'utiliser le pétrole comme arme économique face aux États-Unis suscite un vif débat parmi les premiers ministres du pays. En pleine escalade des tensions commerciales avec Washington, l'Alberta refuse catégoriquement d'utiliser ses ressources énergétiques comme moyen de pression. Laurence Tachereau.
12: Too friendly, kind and helpful to resist.
13: Continuons d'être de bons Canadiens aimables, dit Daniel Smith. La première ministre albertaine tient son bout. Pas question de mettre le pétrole dans la liste des contre-tarifs.
12: The United States would immediately respond with
13: Elle soutient qu'une réponse tarifaire sur le pétrole provoquerait encore plus de tarifs américains.
12: So would absolutely devastate the Canadian economy.
13: Ce qui nuirait encore davantage à l'économie canadienne, selon elle.
14: So she's trying to pitch her resistance to this idea in a more national kind of framework.
13: Pour Elizabeth Smythe, professeure émérite à l'Université Concordia d'Edmonton, le ton diplomatique de Daniel Smith s'explique par sa volonté de rester dans les bonnes grâces des États-Unis, tout en souhaitant montrer qu'il s'agit d'une stratégie pour protéger non seulement l'économie albertaine, mais aussi canadienne. La première ministre dispose de très peu de marge de manœuvre, soutient la politologue.
14: Yeah, so it's a fine line. She has to kind of walk there.
13: But... Elle se retrouve en quelque sorte coincée entre la et l'Écorce. D'un côté, la pression d'afficher un front canadien uni et de l'autre, l'échéancier d'un référendum sur la souveraineté de l'Alberta en octobre. Malgré des appels à annuler le référendum, Daniel Smith a déclaré qu'elle le maintiendrait. Ici Laurence Tachereau, Radio-Canada, Calgary.
6: Et puis enfin, le premier ministre israélien défie la communauté internationale et promet de poursuivre l'implantation de colonies en Cisjordanie, même si elles sont interdites en droit international. Benjamin Netanyahou anticipe même une nouvelle vague d'immigration. Les précisions de Valérie Crova.
15: C'était hier soir à l'occasion d'un événement organisé à Jérusalem par des maires de colonies israéliennes. Benjamin Netanyahou a fait les comptes. Depuis qu'il est arrivé au pouvoir, 104 colonies et 160 fermes, des avant-postes agricoles non autorisés, ont été légalisés en Cisjordanie et d'autres sont à venir. Vous préparez le terrain pour une grande vague d'immigration, a-t-il dit à son auditoire. À l'approche des élections législatives du 27 octobre, le premier ministre israélien et ses alliés députés favorables à l'annexion du territoire palestinien font feu de tout bois et encouragent de nouvelles implantations. La semaine dernière, les dirigeants de 7 pays, dont la France, ont demandé la suspension du projet controversé Iwan après que les autorités israéliennes ont ouvert les appels d'offres pour la création de 1200 logements. Ce projet s'étendra sur une zone de 12 km carrés. Il accentuera la séparation entre Jérusalem-Est, annexée par Israël et peuplée en majorité de Palestiniens, du reste de la Cisjordanie.
6: C'était Valérie Crova et c'était les informations à l'antenne de Radio-Canada.
0: Ici Pierre-Yves McSween, bienvenue à Sauf qui peut, en direct de la maison de Radio-Canada. Je ne connais pas la composition de la salle présentement, mais chacun sa vie, hein? Chacun d'entre vous a sa vie, a sa composition, a sa réalité, ses actifs. Et parfois, vous avez même une vie amoureuse ou plusieurs vies amoureuses. Parce qu'on peut avoir une première, deuxième, troisième chance au crédit. Mais on peut avoir une première, deuxième, troisième chance en amour aussi. Mais qui dit amour, dit propriété, dit acte notarié. Est-ce qu'on met le conjoint sur l'acte notarié ou pas? Est-ce qu'on loue une partie de la maison? Est-ce qu'on s'entend financièrement ou pas? Ça peut faire de la bisbille dans les ménages. Et parfois, quand il y a de la bisbille, ben on se dit, sauf qui peut.

0: Aujourd'hui, dans votre magazine de finances et de consommation, Lou Adriane Cassidy nous dit presque tout sur ses finances, l'équité entre conjoints propriétaires et locataires et la dictature des petits fruits. Et oui, nous sommes au 7e ciel à Radio-Canada, au 7e étage, en direct du studio AR pour la première de la saison. Et on est très content de vous retrouver. Et on a autour de la table une belle brochette d'invités qui ont vraiment des orientations très différentes aujourd'hui. On a d'abord, évidemment, Lou Adriane Cassidy.
1: Bonjour.
0: Lou Adriane, si vous aviez la chance de vivre dans une époque musicale de votre choix, ce serait laquelle?
1: Moi, je dis, il n'y a rien de mieux qu'aujourd'hui.
0: Ah, c'est merveilleux.
1: Même
0: ça.
1: Le futur. J'espère qu'on va tous contribuer à construire un futur quand même.
0: Une belle leçon financière. Appréciez ce qu'on a. Alexandre Vauvin, est-ce qu'un couteau japonais, ça vaut la peine d'être vécu?
2: Pourquoi pas?
0: Ah, pourquoi pas? Moi, je vais vous dire, je suis dans le camp du oui des couteaux japonais. On va en revenir tantôt. Paul Antoine Jeté, je sens que vous allez créer la bisbille ce matin en direct parce que vous touchez à un sujet extrêmement délicat pour nos auditeurs.
3: En fait, techniquement, c'est une question d'auditeur, donc je suis pas sûr que c'est moi qui crée la bisbille.
0: Oui, mais c'est parce que c'est votre argument qui va en créer.
3: Ah, mais peut-être.
0: Alessandra Rigano, le consommateur maintenant, est-ce qu'il est bien protégé contre l'obsolescence programmée?
4: En théorie, oui. En pratique, on ne sait pas.
0: Oui, on est souvent dans le « ça dépend », hein? On va en parler tantôt. Et finalement, Alexis Bouliane, bonjour.
5: Salut.
0: Quand on était jeune, là, les petits fruits, là, c'était un dessert d'exception.
5: Oui, saisonnier.
0: Est-ce qu'on devrait aujourd'hui revoir nos habitudes?
5: Ben, je pense que si on ne le fait pas, ça se peut qu'un jour, on n'ait pas le choix de revoir nos habitudes.
0: C'est à suivre.

0: Tout le monde capote à Radio-Canada sur les couteaux japonais, mais un peu moins sur la facture. Parce qu'évidemment, nous sommes tournés vers le créateur de contenu Alexandre Vovin, mieux connu sous le nom de Vov sur les réseaux sociaux, pour parler de couteaux japonais. Alors, tombons dans le vif du sujet. Pourquoi on en parle autant maintenant?
1: Ben, en fait, c'est rendu, premièrement, c'est presque une mode, parce que ils sont accessibles.
0: Okay.
1: Quand je dis accessibles, pas nécessairement au niveau financier, mais au niveau de la panoplie de couteaux. Puis ça, il faut comprendre qu'avec l'Internet, avec l'information qui circule rapidement, donc tout le monde peut voir de quoi ça a l'air. Donc tout le monde peut apprécier la beauté, l'esthétique et aussi les différentes caractéristiques qui sont alléchantes.
0: Mais avoir un couteau japonais, c'est presque une divulgation publique de notre notoriété culinaire. Ah, j'ai un couteau japonais. Alors, cette personne-là cuisine bien. Mais là, je me tourne vers Paul-Antoine qui m'a initié au couteau japonais. Mm-hmm. Qu'est-ce que ça change en plus-value dans la cuisine?
2: Ben, ce que ça change pour moi, en tout cas, c'est que c'est un couteau où on peut plus s'en défaire après. Là. Une fois qu'on en a un, c'est bien difficile d'utiliser d'autres choses.
0: Alexandre, êtes-vous d'accord?
1: Moi, je vais un peu aller à l'inverse. Il faut comprendre que pourquoi c'est intéressant les couteaux japonais, c'est parce que la cuisine japonaise, elle est beaucoup axée sur la coupe. Alors, presque autant, sinon plus, que la cuisson. Contrairement à la cuisine occidentale. Donc, c'est pour ça qu'il y a moins de types de couteaux occidentaux, à part si on connaît le couteau de chef. Il n'y a pas tant de types de couteaux.
0: C'est parce qu'au Québec, on mangeait beaucoup de steak haché. Ah. Donc, on n'avait pas besoin de couper notre viande.
1: Bon, là, je vais pas aller. Mais il faut imaginer que en réalité, les différents types de couteaux japonais ont des utilisations particulières. Et c'est vraiment, on parle de particularités très précises. Comme si on veut trancher du poisson, on veut pas le déchirer, donc on veut pas l'écraser. Donc, un couteau à un biseau est intéressant, mais il demande une technique plus complexe. On revient pas en arrière pour certains cas, mais moi, je vais utiliser souvent mon couteau Paderno que j'ai acheté au Canadian Tire.
0: On nomme une marque, mais ça peut être une autre marque. Donc, un couteau de marque générique.
1: Non, absolument. Ou sinon, regardez ce couteau de marque chinoise générique.
0: Vous comprenez bien à la maison. Ouais. Vous voyez pas ce que c'est, mais dans le moment, il a l'équivalent d'une grosse hache pour couper une maison. ça fait peur.
1: Ça pèse presque un kilo. Okay? Wow. Je l'ai pesé.
0: OK.
1: Juste pour dire, avant que j'ai les moyens d'acheter ces couteaux-là, même celui-ci, j'ai acheté ce couteau à 30 $ au Kumfat.
0: Okay. Alors, donc, encore une fois, dans un magasin qui vend des couteaux.
1: Asiatique. Alors, j'ai utilisé pendant des années ce couteau et je me suis adapté au poids. Donc, j'épluche des légumes avec ça. J'écrase la citronnelle.
0: Okay.
1: J'épluche l'ail avec ça. Donc, je fais à peu près tout avec ça. Et j'y retourne.
0: Et vous réglez vos différends humains
1: absolument,
0: avec ça?
1: Il y a de l'histoire. Mais en réalité, il faut comprendre que les couteaux, ils vont, on s'ajuste au couteau. J'adore celui-ci qui est de style japonais, mais qui est en fait fabriqué au Vietnam. Okay. Donc, beaucoup moins cher.
0: Donc, c'est un couteau qui a de l'air un espèce de biseau en diagonale.
1: C'est une nakiri, mais qui est aussi en acier carbone. On peut le voir là, que ça rouille facilement. Ça demande plus d'entretien. Ma conjointe ne veut jamais utiliser ce couteau parce qu'il n'est pas en acier. OK, tu veux y toucher?
0: Je vais toucher à ça. Juste vous dire, à la maison, vous ne les voyez pas, mais quand vous réécouterez l'émission en rediffusion par intérêt, vous aurez des photos pour comprendre. Écoutez... Je vous précise que M. Vauvent a passé la sécurité avec des couteaux en disant « Je m'en viens à une émission de radio ».
1: Oui.
0: Très drôle, évidemment. Wow, c'est pesant. Sachons-là, c'est pesant.
1: Là, tu vois la différence.
0: Mais là, je tiens ça pour me couper les doigts. Hein. Attention, voilà. Voilà. J'ai des questions, par exemple. Parce que là, une fois qu'on a parlé de couteaux, on a différents types, donc différentes factures et c'est cher.
1: Ouais.
0: Est-ce que le prix du couteau est toujours proportionnel à la qualité?
1: Moi, je te dirais que lorsqu'on parle de 30 $ à 200, il va y avoir effectivement une différence au niveau de la qualité de la lame, au niveau de la qualité du traitement thermique du matériel. Et puis, plus on évidemment, comme dans plein d'objets, plus on augmente le prix, plus on est dans des rendements décroissants. Vous aurez rendu à 500 $ entre le 500 $ et le 1000 $ on va payer pour la ville où ça a été fabriqué, le forgeron, l'histoire, la rareté. Mais
0: ça ressemble au vin finalement.
1: Oui, mais ce n'est pas, c'est légitime pareil. Oui. Tu sais, je veux dire, quelqu'un qui apprécie ça, moi je dirais pas n'achète pas ça parce que tu te fais avoir. Mais il faut faire attention. Là où je mettrais un bémol, c'est souvent le marketing qui est fait. Il y a souvent des choses qui sont dites qui ont comme aucun sens. Là. C'est comme ce couteau est fait avec le même métal que les katanas. Tu sais. Ça, c'est impossible. Là. C'est... Et puis, donc, ils vont aller chercher, ils vont dire, ah, c'est du 440. Mais lequel? Parce qu'un 440A est comme plus moins dur qu'un 440C. Et ça ne veut pas nécessairement dire qu'il a été bien forgé.
0: Puis c'est... en musique, un A440, c'est un là.
1: Exactement. Voilà. Oui.
2: Oh, merci. Quel lien.
1: On devrait applaudir.
0: Merci.
1: C'est bon.
3: Mais l'entretien, ça doit être différent aussi quand même pour un couteau japonais. Vient cette question-là, parce qu'à un moment donné, un couteau, il a beau être incroyable, pas aiguisé, il vaut rien. Non
1: absolument. Plus. Et puis c'est de là que on va aller chercher des qualités d'acier différents, parce que des aciers qui s'affûtent mieux que d'autres.
0: Donc qu'est-ce qu'on choisit justement dans les caractéristiques d'un couteau?
1: Voyez, ma conjointe, elle choisit lui parce que
0: celui à 20$.
1: Oui, parce que le fil, le tranchant, lorsqu'il se déforme, il se reforme facilement. C'est de l'acier stainless, donc c'est moins dur et cassant qu'un acier carbone. Mais et puis elle déteste avoir à penser à laver et sécher l'acier carbone tout de suite après l'utilisation. Et puis moi je coupe rien d'acide avec ça non plus. Donc tu sais il y a des spécificités que à laquelle il faut penser lorsqu'on utilise
0: donc,
1: un type d'acier.
0: Donc il y a l'épaisseur de la lame, il y a
1: la géométrie,
0: le poids.
1: Il y a plein d'affaires. Là.
0: La poignée, comment on
1: la
0: s'en
1: poignée, l'aise. La mitre, c'est comme lui, il n'y en a pas. Donc, il faut penser à tout ça. La meilleure chose à faire, c'est de tester le mieux possible. Moi, je n'achèterais pas en ligne d'une entreprise que je ne connais pas. Ça, c'est ce que je donnerais comme conseil. Et sinon, lorsque vous pouvez aller voir, aller tester. Moi, c'est ce que j'ai fait avec mes premiers couteaux.
0: Mais je vais en acheter un premier. Je veux rentrer dans la religion des couteaux japonais. Je suis prêt à passer à l'étape suivante. Je commence par quel couteau? Est-ce qu'il y a un couteau généraliste?
1: Un juto.
0: Un juto.
1: C'est ce qui ressemble le plus au couteau de chef.
0: Ça, c'est
1: G-Y-U-T-O. Okay. Et puis, parce qu'il y a le santoku, okay, qui a été le plus démocratisé des couteaux japonais.
0: Qui est une forme qu'on voit souvent.
1: Oui, mais il s'écarte un peu du couteau de chef parce qu'il est un peu plus plat. Que la lame est un peu plus plate que celle du couteau de chef. Donc, c'est moins bon pour couper en bascule. Tu sais, donc, on va couper plus de façon longitudinale.
0: Il y a une auditrice qui nous écoute qui dit... J'ai un couteau japonais à la maison, mais je suis pas comme les invités. Elle dit, moi, j'ai trouvé ça dans un magasin de liquidation à petit prix. Je coupe ma miche de pain le matin. Donc, il y en a pour tous les goûts et tous les prix.
1: Oui, et puis il faut faire attention. Des fois, on dit couteau japonais. C'est de style japonais. Des fois, c'est... vous voyez celui-ci, là, si j'avais rien dit, tout le monde aurait dit c'est un couteau japonais.
0: C'est une hache.
1: Mais c'est un couteau fabriqué au Vietnam de style japonais.
0: Un grand merci à Alexandre Vauvan, créateur de contenu culinaire. Je vous invite à le suivre sur les réseaux sociaux. On va vous retrouver sur les réseaux d'ailleurs. Et allez voir ses recettes, parce que ça aide et que les gens comme moi, parce qu'il n'y a pas juste Ricardo.
1: Merci.
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0: Et oui, Jérôme 50, avec ses allures imagées, disons-le, nous parle justement de la colocation, de la recherche de l'être aimé et des enjeux. Et d'ailleurs, une auditrice nous écrit au sujet de ce potentiel conflit financier avec son conjoint. Résumons la chose. La dame est déjà propriétaire d'une maison ou d'un condo depuis plusieurs années, avec une bonne mise de fonds. Donc, elle est fière de son actif. Et deux ans plus tard, ben, le conjoint emménage avec elle. Et là, c'est l'amour fou, évidemment. Et elle lui demande une contribution de 500 $ par mois pour couvrir des frais variables. Et après deux ans, il arrête de payer. Évidemment, on ne traîne pas aux petites créances, le conjoint. Là. Mais, il arrête de payer en disant, « Ben, cher amour, vous vous enrichissez sur mon dos. Je paye 500 $ par mois, mais la maison prend beaucoup de valeur. » Alors, elle répond, « OK, d'accord. » Et là, on s'entend, il veut avoir une contribution de seulement 150 $ pour couvrir les frais d'électricité, d'Internet et Netflix. Hein? Une grande contribution. Donc, elle se demande, est-ce que ma demande de 500 $ à mon conjoint qui n'est pas propriétaire est raisonnable ou est-ce que c'est déraisonnable? Alors, quoi de mieux que d'amener le cupidon des cœurs financiers et fiscaux, Paul-Antoine?
1: Ah oui!
0: Qui a raison, qui a tort dans cette histoire?
1: Bon, alors reconnaissons deux choses d'emblée, Pierre-Yves. Hein? Cette dame, effectivement, s'enrichit avec la maison. Il n'y a aucun doute. Une maison, généralement, ça prend de la valeur. Puis en plus, ben, quand on rembourse l'hypothèque, le capital s'accumule. Tout le monde comprend ça.
0: Oui.
1: Est-ce qu'elle s'enrichit sur le dos de son conjoint? Et ça, c'est ce que lui semble penser. Ben là, il faut comme trouver le moyen de séparer le concept du risque d'être propriétaire, du concept de s'enrichir et du concept d'assumer des frais pour se loger, Pierre.
0: Et jusqu'où on va par amour? Donc, disons que son conjoint verse 500 $ Est-ce que l'argument peut quand même servir de dire qu'il paye l'hypothèque ou le prêt hypothécaire?
1: Mais c'est sûr que ça peut servir à payer le capital de la maison. Maintenant, l'argent, on dit que c'est comme fongible, ça se mélange. On ne peut pas lui attribuer un rôle spécifique, mais il faut reconnaître des choses. Le capital remboursé, c'est de l'épargne, c'est certain, mais une maison, ça entraîne des intérêts dans le cas d'une hypothèque, les taxes, les assurances, l'entretien, les réparations, tous les coûts qu'on assumerait de toute façon et qui, on peut le dire, s'envolent, Pierre-Yves. Ce sont des dépenses. Il n'y a pas d'accumulation de richesse dans ça. Aussi, l'histoire, c'est que le conjoint, en échange de sa contribution, là, il reçoit quelque chose. Il reçoit le droit d'habiter quelque part. Ça a comme une valeur, ça. Et donc, il est là l'enjeu ici, je pense, entre les deux.
0: Donc, c'est pas un locataire normal.
1: C'est pas un locataire normal. Puis, on peut se demander, comment on calculerait une forme de contribution? Ici, là, il y aurait peut-être deux techniques. La première, faire l'inventaire des dépenses associées à la maison. Pas le capital qu'on rembourse, là, juste les dépenses. Là, l'entretien, les assurances, etc. Puis bien, après ça, c'est-à-dire comment on se séparerait ça, les deux. Sinon, il y aurait une deuxième façon qui est peut-être plus objective. Même combien ça coûterait se loger, louer une maison équivalente et en payer la moitié parce qu'on est coloc.
0: Plus que 500 $
1: Ce serait probablement plus que 150 et beaucoup plus que 500. Effectivement, se loger dans un logement coûte quelque chose.
0: Là, Paul-Antoine, je suis un peu déçu. Vous esquivez la notion importante, c'est-à-dire l'amour.
1: Oui.
0: C'est quand même son conjoint, on s'aime, on pense à l'enrichissement des deux, pas juste de madame.
1: Bon, et là, je suis d'accord avec vous, là. On a le droit de s'aider entre conjoints, Pierre-Yves.
0: Mais c'est
1: même,
0: ça va.
1: C'est même beau, hein,
0: oui,
1: de s'aider entre conjoints. Donc, l'idée ici, là, je pense que c'est, il faut que la formule soit discutée. Là, dans l'histoire de notre auditeur, là, notre auditrice, il y a comme eu une décision unilatérale. Il y a un conjoint qui a dit à l'autre, « Moi, ma part, c'est celle-ci, que ça fasse ton affaire ou non. »
0: Ouais.
1: Il y a quelque chose qui n'est pas bilatéral là-dedans. C'est pas une équipe. Là. On dirait qu'il y en a un qui dit, « Ben ça va être moi, puis ça va être toi. » Alors ici, il est là l'enjeu. Il faut que les propositions, que la discussion se fasse, se loger à très faible coût. Là. Dans le fond, c'est pour lui une forme d'épargne.
0: Mm-hmm.
1: Il peut avoir de l'argent qui fait d'autres choses avec. Alors, c'est pas vrai qu'elle s'enrichit nécessairement sur son dos. Lui, il peut s'enrichir parce qu'il ne paie pas suffisamment de loyer. Cette discussion-là doit avoir lieu.
0: C'est une question d'âge. Si vous êtes à 25 ans, il y a 40 ans, 50 ans de gain de maison par en avant, mais si vous êtes à 72, vous avez déjà commencé à décaisser votre fer. T'sais, on n'est pas au même moment de la vie. Mais là, qu'est-ce qu'on fait comme solution pour régler ça extrême,
1: bon,
0: disons, là, à la limite?
1: J'aime utiliser les extrêmes parce que ça nous permet de voir la réalité. Alors, ici, il y en a peut-être une solution qui est très simple. Madame pourrait proposer à monsieur de vendre la moitié de la maison. Et
0: oui.
1: Lui, il faudrait qu'il l'achète. Et là, ça va entamer une discussion assez intéressante. Si monsieur ne veut pas acheter la moitié de la maison
0: ou ne peut pas
1: acheter la moitié de la maison, il faut quand même qu'on en soit conscient. Si madame se dit, non, mais moi, je veux pas vendre ma part, cette discussion-là, elle va être féconde, elle va entraîner une réalisation que, dans le fond, être propriétaire, ça vient avec des responsabilités. Être locataire ou profiter d'une maison, ça vient avec de grands avantages. Alors, cette espèce de mitoyen-là qu'il faut réussir à aller mettre ensemble. Si on décidait de vendre la maison, là, qu'est-ce qui se passerait?
0: Un, on pourrait se dire, on vend pas ça au prix du cœur.
1: Ben c'est ça.
0: On vend ça à la valeur marchande.
1: La façon de faire ça, ce serait de transiger à la valeur marchande de la propriété aujourd'hui, passer chez le notaire, tenir compte de l'équité accumulée dans la maison, faire un calcul, puis un fait un chèque à l'autre. Et là, ensuite, les deux s'enrichissent à la hauteur de l'appréciation de valeur de la maison et supportent les risques de perte et supportent les dépenses ensemble.
0: Mais regardez ça, ce qui va arriver. On vend la moitié de la maison. Finalement, madame se retrouve avec plus d'hypothèque. Monsieur a un prêt hypothécaire. Elle ne dit pas juste, je paye et vous ne payez pas. Mais c'est normal, elle a déjà payé dans le passé.
1: Voilà, l'avantage d'avoir été propriétaire tôt dans la vie, c'est qu'elle a accumulé du capital.
0: Donc, si je comprends bien, je suis la dame à la maison ou le monsieur qui nous écoute. La madame a raison dans son sentiment d'injustice. Et monsieur a raison de vouloir en discuter, donc qu'est-ce qu'on fait?
1: Je pense que les deux ne s'entendent pas sur ce que ça veut dire ou ce que vaut la contribution. Et donc, il n'y aura pas de magie, Pierre-Yves. Il faut toujours discuter en couple. Et ça, c'est le fun, Pierre-Yves.
0: Oui.
1: Discuter de finances avec son conjoint, il n'y a rien de mieux. Surtout pas le samedi matin.
0: D'ailleurs, pour les auditeurs qui nous écoutent, ceux qui n'ont pas la chance d'être avec nous au 7e ciel de Radio-Canada, que vous soyez locataire, conjoint, que vous ayez une discussion, écrivez-nous. Ça émoustille beaucoup Paul-Antoine dans ses calculs fiscaux.
1: J'adore
0: pour y revenir.
1: Ça.

0: Notre invité d'aujourd'hui a triomphé lors du plus récent gala de la disque en remportant 12 prix Félix, pas un, 12. Bravo. Quand j'ai vu ce gars-là, je me suis dit, ah, c'est comme un moment Richard Séguin aux portes du matin. Un album qui frappe l'imaginaire. Remporté aussi un prix Juno de l'album francophone de l'année. Et cet été, elle a été sur scène pour des plus importants festivals québécois. Donc, pour cette première émission, sauf qui peut, on accueille Lou Adrienne Cassidy encore une fois.
1: Merci.
0: Notre public n'est pas de l'intelligence artificielle, ce sont de vraies personnes avec des vraies mains. Alors, quel était vraiment un gros été, un rythme essoufflant ou stimulant?
1: Ouais. Ben, les deux peuvent-ils venir ensemble? Je pense que oui. Moi, je suis quelqu'un, je crois tout le temps au
0: côté A, côté B.
1: La médaille est tout le temps sur nos côtés. Un peu essoufflant les dernières années, mais moi, les spectacles, honnêtement, moi, ça me stimule, je trouve que ça ancre dans le réel, de voir des vraies personnes, de faire notre métier qui est attendre, faire du char, déplacer du gear, des instruments, c'est ça qu'on fait. Puis, tu sais, performer, il y a quelque chose de très concret là-dedans. Fait que c'est là-dedans que je...
0: Mais dites-moi, au lendemain du gala de la disque, on est la reine, la Michelle Richard du gala de la disque, là. Le lendemain, est-ce qu'il y a des retombées immédiates financières? Le téléphone sonne, les salles veulent des supplémentaires, les disquaires appellent, les disquaires qui restent.
1: Chèque de 1 million direct dans
0: mon
1: collègue. Non. Ah. Ben, je veux dire, oui et non, mon Dieu, c'est une bonne question. Peut-être que si je faisais fondre mes Félix et puis je vendais le métal. Non, mais je sais pas. Mais non, mais je pense que dans les semaines et mois après, de ce que j'ai compris, il y a une augmentation évidemment des ventes de billets,
0: les CD,
1: on sait que ça se vend plus. J'imagine les radios sont peut-être dégénérées aussi par rapport à ça, mais c'est subtil, là. Je sais pas trop. Je pourrais pas dire A et B, je suis soudainement devenu millionnaire. C'est pas la réalité.
0: C'est pas comme à la bourse, là. Donald Trump a fait une affirmation, bourse augmente ou descend, là.
1: C'est non, c'est pas le même.
0: Donc, il n'y a pas une transformation revenu direct impressionnante d'un coup. C'est vraiment un long fleuve tranquille croissant.
1: Non, mais je pense que oui, mais je pense que c'est progressif.
0: Okay.
1: Je le vis comme ça depuis les dernières années. J'ai pas l'impression. Ben, tu sais, on verra mon état financier à la fin de l'année, là. Je sais pas encore.
0: Je sais pas encore. Mais moi, je vous donne un truc, là. Maintenant, c'est informatisé.
1: Ouais.
0: Vous pouvez aller voir dans le logiciel comptable de votre comptable et aller voir bilan, état des résultats. Ça va vous donner une idée. En 2025, vous avez produit non pas un, mais deux albums. Ce que j'appellerais Stratégie Dumas, hein, qui avait sorti plusieurs petits albums
1: c'est
0: dans
1: vrai.
0: La même année.
1: 4 EP, oui.
0: 4 EP. Est-ce que c'est un pari financier ou une orientation stratégique? Qu'est-ce qui s'est passé avec ça?
1: C'est un pari financier, certainement, parce que ça a été beaucoup ça. En tant que productrice, là, c'est moi qui produis mes albums, là, puis ça a été beaucoup ça les dernières années. Ça a été de prendre des risques.
0: Pour les non-musiciens comme moi,
1: conscients.
0: Les musiciens du dimanche, là. Autoproduire, ça veut dire qu'il n'y a personne qui vous aide ou c'est que vous prenez tout le risque?
1: Ça veut dire que je suis aidée, mais tout le risque de production, de création de l'album, donc le studio, la prise de photos de la pochette, ça, c'est moi qui engendre les coûts, c'est moi qui fais mes demandes de subventions, c'est moi qui paye si j'ai pas ces fameuses subventions-là, parce que contrairement à ce qu'on peut penser, tous les artistes ne sont pas subventionnés. Puis, c'est ça, fait que c'est moi qui prends ce risque-là, puis la promotion, mettons, les relations de presse, puis la radio, ça, c'est fait par ma maison de disques. Fait que c'est comme deux volets différents. Fait que ça a été un très gros risque parce que déjà, le Journal d'un loup-garou qui est sorti début 2025, c'est un album qui avait quand même un gros budget que je voulais faire ambitieux, beaucoup de jours de studio.
0: Signature visuelle.
1: Des cordes, oui, tout ça. Puis de sortir d'enregistrer un autre album immédiatement, c'était financièrement un très gros morceau, mais je considère, pour moi, l'art puis la production vont de pair dans le sens où prendre des risques, c'est aussi une façon de dire quelque chose, de faire quelque chose, puis pour moi, c'est ça ce qui peut rapporter autant financièrement qu'artistiquement.
0: Disons que je suis un artiste du dimanche, puis là, vous m'inspirez, puis je voudrais produire un album. Quel genre de budget faut que je prévoie?
1: Ah, c'est une bonne question. Ça dépend. Si tu fais ton album, si vous faites votre album dans votre sous-sol, tu peux. Il y a des gens qui font tout eux-mêmes, qui enregistrent. Il y a moyen, tu sais, ça, tu pourrais t'en sortir pour peut-être 5 000, je sais pas, peut-être moins que ça, peut-être 5 000 $, mais dans le contexte où Moi, je fais un album, j'enregistre des musiciens, j'enregistre des musiciens, un réalisateur, le mix, le matrissage, le studio, ça peut aller, tu sais, mettons, moi, c'était... Ouais, moi, c'était plus de 100 000 $ là.
0: 100 000 $
1: Journal d'un loup-garou, c'était à peu près ça, le budget. Puis aujourd'hui, on est dans une période où les budgets sont vraiment moins élevés que ça l'a été... beaucoup moins élevés que ça l'a été dans le... Dans les bonnes années, les grosses années de la musique québécoise, mettons.
0: Oui, comme M. Ferland qui est entré dans le studio pendant beaucoup de jours pour l'album Jaune. Ça avait coûté une fortune à l'époque, mais en dollars de l'époque. Donc, effectivement, c'est pas les mêmes budgets.
1: Mais quel album, tu sais, je pense qu'il faudrait qu'on puisse se permettre ça parce que c'est ça qui fait de se permettre des grandes œuvres, c'est ça qui permet aussi des grands retours.
0: Vous êtes pas juste à Laval aujourd'hui, non, pour les intéressés, spectacle gratuit. Vous êtes allé à Paris, Bruxelles. Donc, quand on va de l'autre côté de l'Atlantique, est-ce qu'on le fait pour dire « je vais avoir mis mon nom dans un autre continent » ou il y a vraiment une stratégie de développement international?
1: C'est une très bonne question. Aller en Europe, ça coûte très cher. Puis beaucoup d'artistes dépensent beaucoup d'argent dans un développement qui va probablement... fort probablement ne rien rapporter. Mm-hmm. Puis c'est une question, je pense, qu'il faut toutes qu'on se pose comme artiste. Il y a cette espèce d'attracteur-là, puis j'ai l'impression que même le milieu culturel valorise beaucoup ça. T'sais, on dirait qu'on a besoin de se faire dire qu'on est bon par d'autres pays pour se trouver bon nous-mêmes. Fait que moi, c'est une grande réflexion que j'ai eue. Je pense qu'il faut avoir une stratégie, ne serait-ce que de pas perdre tout ce qu'on a fait. Moi, je suis une artiste québécoise, puis ça a été à partir du moment où j'ai commencé à générer des revenus, puis j'en suis très chanceuse, très reconnaissante, puis c'est quand même rare là aujourd'hui de nos jours. Cet argent-là que je génère, je veux le réinjecter ici, tu sais, il y a quelque chose de
0: reconnaissance d'où l'argent vient.
1: Ben oui, puis j'appartiens à ici, puis je veux pouvoir faire des plus gros albums, des plus gros spectacles, puis donner de mon meilleur à cette main-là qui m'a été tendue.
0: D'ailleurs, vous allez là en octobre, donc c'est un projet qui s'en vient. Une artiste comme vous, quand vous êtes dans une salle, est-ce que vous êtes à cachet fixe avec la salle? Vous dites, non, moi, je rentre et je prends un risque de producteur puis on sépare le risque avec les salles.
1: C'est des bonnes questions. Ça dépend. Souvent, on a des producteurs de spectacles. Moi dans mon cas, c'est ça. Il y a des artistes aussi qui produisent eux-mêmes leurs spectacles. Fait que moi, c'est ma productrice. Donc, ils ont des ententes avec les salles qui offrent des cachets. Puis parfois, dépendamment des contrats, il va y avoir une marge de profit sur les billets qui ont été vendus. Fait que mettons... exemple, s'il y a plus de 400 billets vendus, les profits sur la billetterie, toutes dépenses payées vont être de 60-40. Je sais pas, ça peut varier.
0: Exemple, ouais.
1: Mais tu pourrais aussi, mettons, à Montréal, souvent, ce qu'on fait quand on joue au Metropolis ou au Club Soda, c'est que là, tu loues la salle puis tu produis toi-même. Fait que ça dépend.
0: Donc, ça devient Lou Adrian Cassidy Inc.
1: Ben oui, c'est ça, non, mon entreprise.
0: Au vrai?
1: Oui.
0: J'avais comme un instinct.
1: C'est original, hein?
0: C'est très bon. Moi, j'ai voulu faire mon entreprise PY Inc. Là, ils m'ont dit ça fait pink, puis ça, je vais me faire reprocher que c'est pas en français, donc j'ai appelé ça service McSween. C'est beaucoup moins ça. Mais on revient à vous, parce que vous êtes là pour ça. Justement, on est dans un podcast, à Radcam, dans une émission. Vous avez dit à votre première année, « Ah, j'ai fait 40 000 $ cette année. » Et le Québec en entier est tombé en bas de sa chaise en disant, « Mon Dieu, notre artiste la plus vue fait 40 000. Imaginez celui qui est dans le pop du coin. » Donc on peut préciser que c'était pas un 40 000 de chiffre d'affaires.
1: C'est ça. Puis j'ai pas dit ça, mais c'est parce que ça a été pris en extrait. Puis ça, c'est le malheur de la réalité.
0: Du clip.
1: C'est ça, du clipage, là.
0: Ouais.
1: Ce que j'ai dit, c'est que moi, j'ai une compagnie, justement, Lou Adrian Cassidy Inc., qui génère des revenus puis qui paye aussi pour, justement, mes albums puis toutes les dépenses liées à mon travail. Puis moi, je me verse un salaire à moi, l'individu Lou Adrian Cassidy Lacasse, qui était à ce moment-là à hauteur de 40 000 par année. Puis c'est aussi pour moi-même essayer d'avoir des habitudes de vie puis pas nécessairement avoir un niveau de vie qui augmente toujours puis être raisonnable dans ces affaires-là aussi.
0: Fait justement.
1: C'est ça.
0: On vous en a parlé dans le questionnaire sur peu de votre mode de vie. Alors, on est curieux. Hein? On a un petit côté... on veut savoir.
2: C'est pas malsain. T'sais.
0: C'est pas malsain, mais non, on veut savoir. Donc, vous, votre relation avec l'argent, ça ressemble à quoi? Moi, c'est j'ai une relation assez tendue avec l'argent, mais vous...
1: Ben, qui n'a pas de relation tendue avec l'argent? C'est au centre de beaucoup de choses, malheureusement. J'ai la chance que c'est pas quelque chose qui me... J'ai une capacité, je pense, quand même d'adaptation, mais je pense aussi que j'essaie de prendre de faire des stratégies pour même si j'avais un peu plus d'argent, me donner un cadre pour mettre de côté. Puis j'ai eu la curiosité vers la mi-vingtaine de un peu plus comprendre la justement les intérêts composés, l'importance des placements,
0: vous me parlez,
1: toutes ces affaires-là, ouais. Puis fait qu'on dirait que je c'est beaucoup par j'essaie d'être responsable, là, je sais pas trop, mais j'ai aussi mon côté comment qu'on appelle, impulsif. Fait que c'est pour ça que j'essaie de me balancer.
0: Ce que j'appelle le moi présent, le moi futur, le moi passé, il faut les contrôler, ces gens-là. Est-ce que les artistes qui ont d'expérience, qui ont vécu la grande gloire, les 200 000 albums vendus chez Music World et autres, vous parlent des fois, vous dites « Hey, regarde où je suis rendu », et il y a une variation de carrière.
1: Ben oui, absolument. Absolument. Puis des gens, pas nécessairement des artistes qui étaient connus dans les années 70, là, on parle, mettons, début 2000, là, je veux pas nommer de nom, dans le sens, c'est pas pour eux. Tant mieux pour eux, mais des gens qui ont vendu des ça a absolument rien à voir. Je serais curieuse de savoir à quel point la différence est grande. Je pense que, puis tu sais, c'est aussi pour ça que je trouvais ça correct que les gens, ils s'insurgent parce que, quand mon fameux 40 000 $ parce que c'est vrai que je fais partie des extrêmement privilégiés en ce moment aussi. Tu sais, je pense que ça dit beaucoup sur où la culture est présentement.
0: Et vous avez réinvesti, donc il y a un côté qu'on ne se verse pas tout de suite pour réinvestir dans les développements.
1: Oui, puis moi, il faut que je me garde de côté pour produire mes albums parce que je sais pas comme ce sera quoi ma réalité plus tard. Tu sais, j'ai aussi toute cette liquidité-là, mais toute cette la liquidité que j'ai me sert aussi à produire d'autres albums après.
2: Je m'attendais, vous prenez des risques dans le sens de ce que vous empruntez pour pouvoir produire ces albums-là ou bien vous avez assez d'argent de côté, disons qu'il n'y a pas de subvention là, pour pouvoir...
0: La banque, est-ce qu'elle dit « Ouais, vous avez une belle carrière, on vous prête 200 000 $
1: c'est une bonne question. Ben, moi, j'ai pas eu à le faire parce que je demande mes demandes en avance, je m'arrange avec ce que j'ai fait avec le dernier album. J'ai toujours été très privilégiée là-dessus. Mais je pense qu'il y en a qui ont déjà emprunté. Oui, je pense que c'est possible. Mais ce qui est dur, c'est qu'il n'y a aucun retour sur investissement de confirmé. Garantie, ouais, exact. C'est très difficile de savoir. Puis pas non plus parce que moi, ça a fonctionné, que ça aurait pu absolument être un désastre.
0: Vous faites des tournées, mais vous n'avez pas de voiture.
1: Non.
0: C'est une façon d'économiser ou c'est un mode de vie?
1: Ben, c'est les deux. Je pense que même environnementalement, puis même, je pense que j'aimerais trop ça, avoir un char. Fait qu'on dirait que si je n'achète un, il n'y a plus de retour en arrière.
0: C'est comme le couteau japonais. Une fois qu'on y a goûté.
1: Exact. D'ailleurs, j'ai un couteau japonais. Puis c'est ça, c'est assez mon luxe. Non, mais je suis abonnée à une, ben, le Communauto, une plateforme. Oui. Je ne suis pas supposée.
0: Oui, vous avez, je sais pas.
1: L'autopartage. Il n'y en a pas 3 millions. Ouais, c'est ça. Puis, mais je trouve ça parfait. Ça me donne l'impression d'avoir l'indépendance, d'avoir un char. Puis en même temps, c'est ça. Je marche. J'habite à Québec. Puis on a un transit, là, une van, une grosse van pour aller faire des spectacles de toute façon, fait que je pourrais pas rentrer dans une petite auto. Là.
0: Je vous écoute, là, justement, est-ce qu'il y a des entreprises qui approchent des artistes comme vous, justement, on vient de faire un lien, là,
1: il y a une
0: intégration, de dire on va vous commander votre tournée puis vous aurez une voiture à votre disposition.
1: Oui, il pourrait.
0: L'appel est lancé. ma question, vraiment, c'est quand vous êtes reconnu comme ça dans les dernières années, quel genre de vie économique vous voudriez avoir comme artiste? Pas un fantasme, mais qu'est-ce qui vous attend par en avant selon votre perception? C'est très philosophique.
1: Oui, je pense que moi, c'est mon rêve, là, mon espèce d'objectif, c'est justement de toujours avoir les moyens de financer le prochain projet. T'sais. Je pense que je fonctionne beaucoup comme ça. Puis j'aime avoir les moyens de réaliser mes idées. Fait que je pense que c'est ça que je valorise beaucoup, puis c'est pour ça que je pense que le financement public, c'est très important aussi, mais c'est d'avoir cette possibilité-là et de faire un petit album, de suivre l'idée, en fait, de suivre l'ambition, puis c'est ça dont on a besoin. Fait que je pense que, puis oui, évidemment, j'aimerais ça une belle maison là, un jour dans ma vie, là, mais dans le sens que, avant tout, je pense que c'est ça, avoir les moyens de mes ambitions, simplement.
0: Intéressant. Dans le fond, vous, avec votre carrière actuelle, la prochaine étape, ce serait quoi? Faire un Centre Bell ou c'est pas
1: Place Bell. Commençons par la Place Bell.
0: Place Bell à l'intérieur. Mais là, regardez, vous faites aujourd'hui, regardez comment les rêves, on les envoie dans l'univers. Ça, c'est comme l'ancien livre, Le Secret. Vous dites, je veux faire la Place Bell. Ben, aujourd'hui, à Laval, vous êtes gratuite à l'extérieur de la Place Bell.
1: Exact.
0: Et un jour, peut-être, vous allez être payante à l'intérieur de la Place
1: Première
0: Bell.
1: Première étape, oh, ouais, ça s'en vient.
0: Voyez, par étape, on n'a pas de bébé. Donc, on rappelle, sur cette conclusion, on va écouter un extrait qui s'appelle « Si les bateaux ». C'est le premier extrait de l'album « Au cœur du pays » qui réunit 7 artistes, dont vous, qui chantez les grands succès de Gilles Vigneault. Et l'album va paraître le 11 septembre. Merci beaucoup.
1: Merci.

0: Moi qui ai été bercé dans l'environnement Gilles Vigneault toute ma jeunesse. C'est une belle réinterprétation, ça change un peu. On s'est tous retrouvés, évidemment, oui, avec des enjeux de carrière musicale, mais beaucoup plus devant des objets qui, disons-le, cessent de fonctionner. Il n'y a rien de mieux hein, que faire réparer sa laveuse et que le réparateur dise « Ah, c'est dommage, la pièce n'est plus disponible. » C'est le même modèle qu'avant, mais on a changé le panneau de contrôle et il n'existe plus. Donc, justement, cette fameuse désuétude programmée, où en est-on? Il y a une loi qui est adoptée, mais est-ce que nous, consommateurs, on en profite vraiment? Et c'est pour ça qu'on a invité la journaliste Alessandra Rigano de La Facture, qui est avec nous d'ailleurs. Bonjour.
1: Bonjour, bienvenue.
0: Pour régler la question, donc... Ça vous est arrivé vous-même récemment de voir une désuétude programmée ou une obsolescence programmée?
1: Oui, des fois, à La Facture, on a toujours des cas. Il y a des gens qui nous écrivent, mais quand ça nous arrive, c'est quand même différent. Hein?
0: On le prend personnel.
1: Oui. Là, il y a quelques années, nous, on a décidé, on allait avoir un enfant, fait qu'on a décidé d'investir dans une cuisinière. On s'est dit, on va payer plusieurs milliers de dollars pour une cuisinière à induction.
0: Parce donc,
1: que,
0: vous, là...
1: Il faut que ça aille vite, là.
0: L'enfant vient au monde, cuisinière.
1: C'est logique.
0: Moi, c'est des poussettes, biberon, porte-bagages, porte-bébé.
1: Oui, mais est-ce que induction, ça va vite, hein? De l'eau à bouillir, là, pour le biberon, tout ça, c'est efficace.
0: Donc, ça vous a induit l'idée, oui. Donc je vous laisse aller.
1: Mais là, c'est ça. Plusieurs années plus tard, mais 3 ans, en fait, là, le four commence à arrêter de fonctionner, ça bip, tout arrête. Là, on est comme, OK, ça marche pas. On appelle un technicien de la compagnie qui confirme qu'il y a une pièce qui est défectueuse. Moi, je dis, pas de problème, on va la remplacer, mais non. La pièce n'est pas disponible nulle part. Donc, la seule option qui s'offrait à nous, finalement, c'était de changer la cuisinière. Moi, ça ne fait pas mon affaire. J'aime ça garder les choses longtemps. Je l'aimais, cette cuisinière-là. Puis, je veux dire, je garde tellement mes choses longtemps. Là. Moi, ma mère, elle m'a donné un séchoir à cheveux qu'elle avait avant que je naisse et je viens tout juste de le laisser aller. C'est juste vous dire à quel point j'aime ça quand ça dure. Et c'est pour ça que j'avais envie de vous parler de ce projet de loi sur l'obsolescence ou pour contrer l'obsolescence programmée. Il est très, le titre est évocateur. Ça dit « La loi protégeant les consommateurs contre l'obsolescence programmée et favorisant la durabilité, la réparabilité et l'entretien des biens ». Il y a certaines dispositions qui sont déjà entrées en vigueur en octobre dernier, dont la garantie de disponibilité des pièces de rechange. Donc là, l'intention derrière, vous comprenez bien, c'est de faciliter la réparation de nos biens. Et qu'est-ce que ça change concrètement pour vous et moi? Eh bien, le fabricant, quand il offre cette garantie ou le commerçant, doit offrir les services de réparation, les pièces à des prix qui sont raisonnables et offrir les renseignements nécessaires à la réparation. Donc là... un autre exemple, un consommateur il y a quelques années qui écrivait à La Facture, qui disait « Mais là, moi j'ai un rasoir, je veux le remplacer, la lame coûte plus cher que le rasoir, qu'est-ce que je fais? » On veut éviter ce genre de situation-là avec cette loi-là. L'intention, elle est bonne. Il faut savoir que cette garantie, elle existe depuis près de 50 ans. Là. Donc, ce qui a changé vraiment, c'est maintenant, depuis octobre, c'est que les fabricants et les commerçants doivent informer le consommateur par écrit avant l'achat s'il offre cette garantie-là.
0: Donc, qu'est-ce qu'ils font? Ils font juste de dire au client, ben.
1: Là, vous voyez qu'on s'en va, hein?
0: Oui.
1: C'est ça. Donc, dans le cas de ma cuisinière, on aurait dû m'avertir avant que j'achète la cuisinière que, bon, il y a une des pièces qui ne sont pas garanties, donc potentiellement, je ne serais pas capable de la réparer.
0: Mais ça, c'est le fabricant ou c'est le détaillant
1: les
0: qui
1: deux
0: fait ça?
1: Les deux ont l'obligation de le faire.
0: Est-ce que les deux vont me faire signer un papier, acheter ici, signer là, comme un contrat d'assurance que je lis pas?
1: Ça doit être par écrit, là. Okay. Très évident, même quand c'est en ligne, là, l'OPC est très clair là-dessus, il faut que ça soit évident. Et là, on pense, est-ce que ça a réglé le problème, vous pensez?
0: Bien, vous avez l'air de dire que non, là.
1: Bien, moi, j'avais espoir au départ, mais le nœud du problème, là, c'est que les commerçants et les fournisseurs peuvent décider de s'exempter de cette garantie-là. Donc, en d'autres mots, décider de ne pas l'offrir par écrit. Résultat, depuis octobre dernier, bien, il y en a beaucoup qui ont décidé de se soustraire de cette obligation-là. J'en nomme quelques-uns, donc Staples, Samsung, Canadian Tire, etc., etc. Et c'est même la même chose dans le secteur automobile. J'ai parlé à l'avocat Hubert Lamontagne, là, qui travaille pour l'Association pour la protection des automobilistes. Lui, il dit... Il y a des consommateurs qui nous écrivent, qui sont fâchés, choqués de devoir signer des contrats en achetant une automobile neuve qui dit « ben on fournit pas, on garantit pas les pièces si jamais il y a des problèmes avec l'automobile ». Donc, selon lui, la loi a raté sa cible. Il y a d'autres associations de consommateurs qui vont un peu dans le même sens. Ils ont envoyé une lettre au ministre cet été pour lui demander de régler cette faille-là, finalement, parce qu'il y avait un effet pervers. Et ça se fait. Ailleurs, là, par exemple, en France, il y a cette garantie-là et les fabricants, les détaillants ne peuvent pas se soustraire à cette garantie-là pour toutes les pièces. Là.
0: Mais comment on justifie comme compagnie de dire on vend un produit et on ne veut pas vraiment vous protéger?
1: Bien, là, il faut les comprendre parce qu'il y a encore des problèmes dans les chaînes d'approvisionnement. Donc là, il y a plusieurs quincailleries, par exemple, qui se sont exemptées de cette garantie-là parce qu'ils disent « on n'a pas de contrôle sur ce qui passe, je veux bien, là, mais c'est ça. Même si on la commande, peut-être que ça ne va pas venir. » Il y a un consommateur dans notre boîte courriel, toujours, elle est fascinante, cette boîte courriel, la facture.
0: La facture,
1: ça le dit.
0: Boîte de courriel.
1: Il y a un consommateur qui attend depuis 6 mois une petite boucle de ceinture, là, vous savez, là, pour il y a eu un accident, la boucle s'est brisée. Fait que là, lui, il dit « mais moi, je l'attends, mais en attendant, je ne peux pas conduire ma voiture. »
0: Le policier l'arrête, c'est pas attaché. Non, j'attends le détail du fabricant.
1: C'est ça. Donc voilà. Donc, la chaîne d'approvisionnement est beaucoup à la source, ou en tout cas, ça a été comme ça que ça a été justifié, là.
2: Faut dire qu'on est un petit marché aussi. Mm-hmm. Alors, un petit marché, peut-être que les grands fabricants se disent, le Québec, dans le fond, c'est pas si grave de se soustraire d'une loi.
1: Mais c'est ça. Il y en a qui disent que peut-être que s'il y avait l'obligation, qu'ils prioriseraient ce marché-là.
0: Puis, est-ce qu'il y a d'autres changements à venir qui pourraient aider le consommateur prochainement? Vous dites que c'est encore dans les limbes?
1: Bien, pour l'instant, le ministre Jolin Barrette ne veut pas revenir sur la garantie, obliger la garantie de disponibilité des pièces.
0: Pour l'instant, il va être en élection, là, donc il y a peut-être d'autres priorités.
1: Mais là, il y a une autre garantie qui change ou qui est bonifiée, qui entre en vigueur en octobre prochain, c'est la garantie de bon fonctionnement. Encore une fois, une garantie qui existe déjà dans la loi sur la protection du consommateur. Mais ce qu'on vient faire, c'est de baliser la durée de vie. Donc, par exemple, si je reviens à ma cuisinière, maintenant, quand on achète une cuisinière à partir d'octobre, ben là, c'est écrit comme quoi elle doit fonctionner pendant 6 ans. C'est la moitié de ce que la jurisprudence considère comme étant une durée de vie normale.
0: Ça, c'est au Québec.
1: Ça, c'est au Québec.
0: Au Canada, est-ce que c'est semblable?
1: Non, au Canada, c'est ça. Et là, parenthèse, ce que les fabricants ont commencé à dire, comme c'est ils vont augmenter le prix des biens.
0: Tout à fait.
1: À travers le Canada. Certains disent, on va le faire à travers le Canada, mais ça s'applique juste au Québec. Au Canada, il y a des réflexions dans ce sens-là.

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3: On peut pas concevoir délibérément pour cesser un objet pour qu'il cesse de fonctionner après un certain temps. Là. C'est écrit comme ça.
4: Merci, Alessandra Rigano.
3: Ça fait plaisir.
4: On essaie de pas être trop obsolescent moi-même.
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4: On rappelle qu'on est devant un public. Est-ce qu'il y en a qui ont des adolescents qui consomment beaucoup de petits fruits par applaudissement?
6: Quand même.
4: Chez moi, les petits fruits, ça disparaît aussi vite que les bonnes intentions. Alors, est-ce qu'on a mis les petits fruits sur un piédestal, les fraises, les framboises, les bleuets qui font partie des collations quotidiennes qui sont mises en évidence dans les supermarchés? Peut-être, mais les familles en paient le prix. D'ailleurs, depuis des décennies, ce sont des super aliments. On nous dit « Ah, vous devez manger des petits fruits, sinon vous n'êtes pas une super personne. » Mais Alexis Boulian, chroniqueur spécialisé en agroalimentaire, on s'est demandé « En a-t-on vraiment besoin, des petits fruits? »
6: As-tu vraiment besoin de tes bleuets le matin? Mais j'avais envie de vous parler de ça parce que c'est la saison au Québec, au Canada, des petits fruits. Il y a les fraises d'automne maintenant qu'on a qui sont une super occasion de faire des réserves. Puis aussi parce que j'ai lu cet été un texte de notre collègue Nathalie Stekesson de CBC, qui s'est intéressé au budget petits fruits des parents. On entendait dans le reportage notamment, mon enfant n'aura jamais de trust fund, hein, de fonds en fiducie. Puis là, c'était une photo d'un casseau de framboise. Donc, je suis allé voir aussi un fil de discussion sur Reddit, ma source d'information principale. Non, c'est pas vrai. Mais j'ai vu des chiffres là, entre 50$ et 250$ par mois de budget petits fruits.
4: Mais là,
6: dépendamment des familles.
4: Prenez des sacs congelés, les amis, là.
6: Rendu-le. Mais les statistiques donnent raison finalement à cette observation-là parce qu'on mange trois fois plus de petits fruits. En fait, trois fois plus de petits fruits disponibles au Canada depuis 2000. Alors, quand même, c'est une grosse augmentation.
4: Est-ce que l'explication, c'est qu'il y a plus de disponibilité ou on est rendu fou avec les petits fruits?
6: Bien, clairement, je pense qu'on est pas mal friands de petits fruits. C'est sûr qu'il a fallu que l'offre crée cette demande-là. Hein? Il a fallu qu'on ait soudainement accès à des aliments, à ces aliments-là toute l'année. Ils sont pourtant super fragiles. On l'a tous déjà vécu. Regarder un casseau de framboise, cligner des yeux, puis soudainement, ils sont moisis. Mais pour ça, il faut remercier la compagnie Driscoll's, bien connue. Hein? C'est le plus grand producteur des petits fruits au monde. 7 millions de dollars US d'évaluation. On trouve ces produits dans une quarantaine de pays. C'est vraiment un géant. Puis c'est eux qui ont développé le fameux casseau en plastique transparent avec la petite penture. Là,
4: qui se détruit en 100 ans, mais que les framboises durent 6 secondes.
6: Exactement. Ouais. Puis il a aussi fallu créer des variétés qui sont capables de traverser la moitié de la planète pour arriver jusqu'à nous sans pourrir. Mais si je vous parle de bleuets, il y a des grosses chances que vous me parliez d'antioxydants. On l'associe beaucoup à ça. De super aliments, vous l'avez dit en entrée. Puis ils ont comme une aura de santé. Hein? On se dit, ah, c'est bon pour nous. Par contre, le terme super aliment, c'est un terme marketing. Il n'y a pas de définition scientifique acceptée au terme de super aliment. C'est même la United Fruit Company avec ses bananes au début du 20e siècle qui est la première à avoir axé ses campagnes de marketing sur la qualité nutritionnelle de ses fruits. On l'a même recommandé à tort pour régler la maladie cœliaque alors que ce n'était pas vrai. Là.
4: Autour de la table, je ne sais pas chez vous comment ça se passe. Moi, comme je refuse de payer trop cher des petits fruits, j'attends les spéciaux. La facture!
3: Oui, j'attends souvent les spéciaux, mais j'ai deux petits-enfants. Là, fait qu'il faut, à un moment donné, il faut les nourrir, là, puis les petits fruits, ça marche bien.
4: Pendant toi, est-ce que tu as une stratégie de diversification? Ça faisait pousser les enfants vers d'autres portefeuilles fruitiers?
7: En fait, j'ai un producteur à l'Assomption que j'aime beaucoup. Je l'encourage. Et ça ne dure pas longtemps, la saison.
4: Mm-hmm. Donc, le naturel revient au galop.
7: J'aime vraiment les vrais petits fruits.
8: C'est tellement pas long, la saison, me semble. C'est ça, là. On se pitche dessus.
4: Moi, quand c'est marqué « Du Québec de saison », c'est
3: ça. Je me dis « OK, c'est correct. Même si c'est pas en spécial, je l'achète. »
6: On va payer ce qu'il faut.
9: Chez nous, ce qu'on fait vraiment, c'est on fait les cueillettes. On fait pousser dans le jardin. Puis quand c'est plus la saison, ben on achète du congelé. On prend dans notre congelé, puis ensuite du congelé.
6: Ça se congèle super bien.
9: On essaye de le faire le plus possible, honnêtement.
4: Moi, je me souviens, quand j'étais jeune, c'était 7$ le crête de fraise.
6: Ah oui?
4: J'ai vu qu'on appelle ça de l'inflation. mais ça vient où, la perception que ces petits fruits-là sont des super aliments qui sont en haut de la hiérarchie sociale du bien-être?
6: L'hiérarchie des fruits, oui, c'est ça. Ouais. Ben, je me suis demandé, justement, ça vient d'où, cette perception-là? En fait, c'est dans les années 90, on a commencé

0: avoir arrivé le terme super aliment, mais ce qu'il faut savoir, c'est que c'est à peu près à ce moment-là qu'il y a un outil qui a été inventé pour tester les capacités antioxydantes des aliments. Ça a été fait par le USDA, qui est le ministère de l'Agriculture, département d'État de l'Agriculture aux États-Unis. Puis les bleuets sont arrivés comme tout en haut de la liste. Mais c'est une liste qui a été publiée un peu, dans un site gouvernemental. C'était pas destiné à l'industrie nécessairement. Puis c'est les associations de producteurs de bleuets qui sont tombées là-dessus. Et ils ont vu la mine d'or, les étoiles dans les yeux.
1: Au Saguenay, on a dit « ouais ».
0: Donc, c'est essentiellement, là, le message, c'est bleuet égale antioxydant égale protection contre le cancer.
1: Non, vous allez nous dire que c'est juste du marketing?
0: Mais je pense que vous savez où est-ce que ça s'en va, un peu comme Alessandra. Mais donc, le fameux test a été renié par l'USDA en 2012. L'organisme s'est rendu à l'évidence que le rôle des antioxydants, c'est pas mal plus complexe qu'on pensait. C'est plus nuancé. Puis c'est certainement trompeur de dire que plus on mange de bleuet, plus on est protégé par le cancer. Sauf que là, les études financées par l'industrie se sont pas arrêtées là. On s'est mis là, on est dans l'anti-inflammation. On est même dans l'amélioration de l'humeur, l'amélioration des capacités cognitives. Lutter contre la dysfonction érectile, c'est pas merveilleux, les bleuets? C'est incroyable. Puis il y a un vrai effet d'influence, il y a un biais quand la recherche est financée par l'industrie, même si c'est inconscient.
1: Là, vous avez comme à capter l'attention du public en parlant de dysfonction érectile. mais les pays qui nous fournissent ces bleuets-là, quel genre d'impact ça sur leur réalité économique?
0: C'est un peu ça l'histoire aussi qu'on voit pas. L'industrie, c'est une industrie très compétitive, tente de couper les coûts un peu partout. Il y a des pesticides, l'utilisation de l'eau, le respect des droits des travailleurs. C'est des enjeux qui ont été soulevés face à la multiplication des fermes de fraises, par exemple, au Mexique. Driscoll's, d'ailleurs, fait l'objet d'une poursuite d'un ancien employé aux États-Unis. C'est un lanceur d'alerte, finalement. Lui, il allègue que l'entreprise a même tenté de camoufler des dépassements de quantité de pesticides sur des fraises qui avaient été envoyées ici au Canada. Là, l'affaire est devant les tribunaux, là, mais donc les allégations, c'est qu'entre 2022 puis 2024, c'est la moitié de toutes les fraises vendues par Driscoll's au Canada qui dépassaient les limites de résidus de pesticides pour une valeur de 100 millions de dollars. Donc là, évidemment, ça va être entendu, je crois, en janvier devant les tribunaux, mais puis le montant de la poursuite va être déterminé un peu plus tard. Donc, on sait pas exactement combien il demande à son ancien employeur parce qu'ils l'ont renvoyé finalement quand lui a dénoncé ça. Mais donc, il a fallu aussi, c'est ça, je vous disais tout à l'heure qu'il fallait développer des variétés qui voyagent bien. C'était la même chose pour la banane, par exemple, au début du 20e siècle. On a créé ces variétés-là. Puis là, aujourd'hui, la banane, elle vaut quelques cents, dizaines de cents la livre. C'est comme un fruit qui combat l'inflation aussi. Donc, peut-être que ça va arriver avec les fraises. Puis quand on parlait d'impact, ben la fraise, peut-être qu'elle va... on va peut-être perdre quelque chose, en fait, quand on améliore la capacité de transport d'un fruit, on y enlève des fois sa diversité, sa saveur, puis il suffit de manger des fraises l'été pour s'en rendre compte, parce là, que ça goûte pas pareil.
1: Vous nous créez de l'anxiété, là. Est-ce qu'on doit arrêter de manger des petits fruits puis retourner aux mangues? C'est... Bon, Paul-Antoine est allergique, là, mais les autres...
0: Oh, Paul-Antoine, c'est tellement bon des mangues, en plus. Oui, mais c'est parce qu'on s'entend, il y a personne qui mange assez de fruits et légumes, là, ou presque, là, tu sais. Mais si on accepte de payer plus cher pour des petits fruits, en se disant qu'ils sont plus santé, on est peut-être en train de se faire avoir, de faire fausse route. Le phénomène, c'est qu'on est en train de délaisser d'autres fruits comme les pommes. Ça suggère un effet de remplacement, pas d'addition. On n'est pas en train d'ajouter des choses dans notre diversité. On le sait, l'épicerie, ça coûte cher. Donc, si pour vous, c'est un sacrifice hein, d'ajouter des fruits d'ailleurs, au lieu de substituer, on peut diversifier. Donc, on peut manger des bleuets frais, ça nous tente, mais on peut aussi les manger congelés. Puis, c'est souvent possible d'en trouver ici, d'ici, en fait, des bleuets congelés toute l'année. Sachant ça, j'espère qu'on va juste s'enlever un petit peu de pression d'acheter des petits fruits frais toute l'année.
1: Merci, Alexis Bouliane. D'ailleurs, c'est ce qui clôt l'émission. Je remercie le public d'être venu ici un samedi matin, écouter de la finance, de la fiscalité, des petits fruits, des couteaux japonais. Alors, par applaudissement, qui va s'acheter un couteau japonais en sortant? Ah, toi, on a joué. Merci aux invités, aux chroniqueurs. Bien important, on avait Alessandra Rigano, Alexis Bouliane, Paul-Antoine Jeté, Alexandre Vauvan et bien sûr, la très occupée Lou-Adrienne Cassidy, qui, on rappelle, est à côté de la Place Belle à Laval, en attendant d'être dans la Place Belle à Laval. Donc, c'est aujourd'hui. Merci à vous de vous être déplacés et à l'équipe, évidemment, à la technique Daniel Ossant, Caroline Boivin aussi. On a aussi Guillaume McSween, aucun lien de parenté à la recherche, Julie Larouche, Paul-Antoine Jeté, adjointe à la réalisation Sandrine Bélanger-Mona et à la réalisation Esther Pilon. Si on a du temps la semaine prochaine, n'oubliez pas, on va avoir l'humoriste Michel Desrochers.
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9: Bonsoir, ici Louis de Belleval. Voici les informations. La campagne électorale sera déclenchée demain au Québec. La première ministre et chef caquiste, Christine Fréchette, réunira son conseil des ministres pour ensuite se rendre chez la lieutenante-gouverneure et lui demander de dissoudre l'Assemblée nationale. Parmi les thèmes qui préoccuperont les électeurs, l'allègement du coût de la vie sera à l'avant-plan. Selon la présidente de l'Institut du Québec, Emna Braham, et le titulaire de la chaire en fiscalité et en finances publiques de l'Université de Sherbrooke, Luc Godbout, le défi sera de faire des propositions qui répondront à cet enjeu tout en tenant compte de la réalité économique.
10: Mais le défi, c'est justement de trouver des solutions pour lutter contre une perception très importante de perte de pouvoir d'achat. Il y a vraiment une cicatrice avec la crise inflationniste qu'on a connue au sortir de la pandémie. On a connu une inflation qu'on n'avait jamais connue avant.
11: Soudainement, 2022-2023, l'inflation a augmenté. Et pour bon nombre de travailleurs, c'est la première fois qu'ils subissaient une inflation importante. Et donc, il y a ce petit traumatisme-là qui vient affecter leur perspective et leur perception de leur pouvoir d'achat.
9: Mais selon la sociologue de l'Institut de recherche et d'information socio-économique, Julia Posca, le diable est dans les détails pour comprendre pourquoi de nombreux Québécois se serrent de plus en plus la ceinture.
12: Des personnes qui travaillent doivent avoir recours à des banques alimentaires. Mais la classe moyenne, si on suit au calcul, par exemple, que l'Observatoire québécois des inégalités a fait, au Québec, c'est une personne qui gagne entre 41 000 et 109 000. Mais si on est à 41 000, on est très proche, en fait, du seuil de ce que nous, à l'IRIS, on calcule, qui est le revenu viable, c'est-à-dire un niveau de revenu qui permet de sortir de la pauvreté.
9: Les cinq partis principaux ont déjà abordé le thème du coût de la vie en pré-campagne ces derniers jours. Le représentant américain au commerce, Jamieson Greer, affirme que les États-Unis n'ont pas effectué de changement de dernière minute lors de leurs négociations avortées avec le Canada. Il reconnaît cependant que la question de la protection du français et de la présence de ses contenus sur les plateformes numériques a été soulevée à la table des discussions, mais que ça n'a jamais été une condition absolue à la conclusion d'un accord, contrairement à ce qu'a affirmé le gouvernement Carney. Jamieson Greer n'a pas reparlé aux Canadiens depuis vendredi et il ne sait pas si les négos vont prendre bientôt.
13: On va voir ce que fait les Canadiens. On sait bien qu'ils ont annoncé que le 8 septembre, il y aura encore de rétaliation contre des biens américains. Et si ça arrive, sois certaine qu'il y aura des mesures par les États-Unis aussi.
9: Le premier ministre Mark Carney avait aussi accusé les Américains de vouloir limiter la capacité du Canada à signer ses propres accords commerciaux avec d'autres pays. Et puis, en Abitibi-Témiscamingue, l'usine de produits forestiers RYAM de Témiscamingue annonce sa fermeture temporaire en raison des droits de douane américains de 50%. Les employés l'ont appris cet après-midi. Le directeur québécois du syndicat Unifor, Daniel Cloutier, confirme qu'environ 400 travailleurs seront mis à pied, en plus des cadres.
14: Les travailleurs, les travailleuses, les gens de la communauté font tout ce qu'ils peuvent depuis quelques années pour assurer la survie de ce milieu de travail-là, qui est si important là, pour la région, et de constater encore une fois qu'il y a un désengagement de RYAM. ils n'ont pas tort en ce qui concerne là, le fait qu'ils vont être affectés par des tarifs. Par contre, on sait là, que cette usine-là a été mise en position de précarité depuis déjà quelques années par les décisions qu'a pris Ryan.
9: La multinationale américaine avait déjà relocalisé sa production de cellulose de haute pureté aux États-Unis en 2024, ce qui avait entraîné la perte de 275 emplois. Et puis au moins 24 Canadiens figurent parmi les centaines de personnes portées disparues au Népal lors d'une crue dévastatrice accompagnée d'un glissement de terrain. Les autorités népalaises ont fait état d'au moins 150 ces morts. La recherche de survivants se poursuit au milieu de la boue et des débris. Julie Landry a préparé ce qui suit.
15: La catastrophe s'est produite vers 9 h, heure locale, à la frontière himalayenne qui sépare le Népal et le Tibet chinois. L'énorme coulée de boue et de glace qui aurait été provoquée par un morceau détaché d'un glacier a détruit sur son passage des maisons, des écoles, des ponts, des routes, des installations électriques et plusieurs personnes sont portées disparues. Les zones le long de la rivière Botekoshi sont inondées, les survivants peinent à se déplacer. Du côté du Tibet, plusieurs personnes manquent à l'appel dans le comté de Jirong après qu'une coulée de boue a frappé un poste frontière terrestre. C'est un jour terrible pour les Népalais, dit l'ambassadeur du Népal au Canada, Bharat Rajpodial. Il a expliqué qu'en plus des touristes étrangers, près de 350, des touristes népalais, du personnel de la sécurité et des travailleurs sur des sites hydroélectriques sont portés disparus. Les touristes proviennent du Canada, des États-Unis, de l'Australie, de la Grande-Bretagne et surtout de l'Inde.
16: C'est des images incroyables.
15: L'ingénieur vancouverois François Vitesse connaît bien la région puisqu'il y a construit un barrage hydroélectrique en proximité, y a habité 4 ans et la visite régulièrement.
16: Maintenant, la région particulièrement touchée aujourd'hui, c'est un type de touriste plus religieux. C'est un chemin pour se rendre au Mont Kailash au Tibet.
15: Il espère que le peuple tibétain misera sur sa résilience bien connue pour se relever. Ici Julie Landry, Radio-Canada, Vancouver.
9: Voilà, c'était les informations à l'antenne de Radio-Canada.

0: Bonjour et bienvenue à cette émission. Toute l'équipe est très heureuse de vous avoir au rendez-vous ce matin. Merci de passer quelques minutes ou un long moment avec nous. On commence avec une belle grande annonce qui nous fait bien plaisir aujourd'hui. Nous serons à Québec les jeudis 10 et vendredi 11 septembre dans quelques semaines en direct devant vous, on l'espère bien, de deux endroits différents. Jeudi en direct de la bibliothèque Gabriel Roy et vendredi à partir de l'Université Laval, donc à Québec. Si vous souhaitez être présente, ben vous êtes invité par le biais de la bulle de conversation. Vous allez cliquer sur « Participer à l'émission ». Vous choisissez le lieu et le moment et on a vraiment très, très hâte de vous rencontrer. Il y aura la bande des quatre, il y aura Mike Finnerty et Pascal Lévesque, notre duo dont se fait deux têtes. Nos amis collaborateurs de Québec qu'on voit souvent en visioconférence ici, mais ils seront autour de la table aussi. Bien d'autres surprises à venir. Donc, à partir d'aujourd'hui, on reprend certains de nos segments, certains des segments qu'on aime beaucoup à l'émission et que surtout vous aimez beaucoup, les illuminations. Aujourd'hui, Alain Crevier et Fabrice Ville, donc c'est dans environ 30 minutes. Nos testeuses en deuxième heure reviennent Leslie Chesterman, Looney et Stélio Perron-Bellon. Je dis testeuse parce que Stélio nous a donné la permission que le féminin l'emporte sur le masculin, comme Leslie et Caroline Huard seront là. Et puis, dans une trentaine de minutes, en fait, je me suis trompée de les illuminer. Maintenant, c'est rendu à la fin de l'émission. On a déplacé notre duo d'algorithmes humains en première partie, donc dans une trentaine de minutes. Ce sera donc Dumas et Eugénie. Elles vont notamment revenir sur triste nouvelle après hier, le décès de Dolly Parton. Mais d'abord, notre premier sujet, on est en pleine date limite en ce moment. Là. Au Québec, c'est le 31 août. Dans le reste du Canada, ce sera le 3 septembre 2027. Donc, date limite pour faire une réclamation afin d'obtenir un dédommagement de la part des cigarettiers canadiens à la suite de deux recours collectifs historiques qui ont été remportés en 2025, 27 ans après le début des procédures.
1: Nous sommes le 6 mars 2025. Les avocats André L'Espérance, Bruce Johnston, Philippe Trudel et Marc Beauchemin sont à l'aéroport de Montréal quand ils reçoivent le courriel qu'ils attendent depuis maintenant 27 ans.
2: Third party release should be granted. Okay. Since that's among stakeholders that has resulted in the sanction of the CC.
3: Yes, sir.
4: Non, mais c'est fait. C'est fini.
5: I love it.
6: Le dossier est fini.
0: Quelle histoire, Alain Gravel.
7: Grosse histoire, recours collectif historique, règlement historique. C'est jamais arrivé...
0: Dans le monde
7: que des fumeurs ou les...
0: Ex-fumeurs
7: ou des successions, donc les héritiers de fumeurs, puissent obtenir des dédommagements pour des cancers, pour l'emphysème. C'est jamais arrivé. Aux États-Unis, il y a eu, dans les années 90, ce qu'on a appelé le Master Settlement Agreement, qui était une entente entre les États et les cigarettiers à la suite d'une poursuite. Mais il y a eu une entente au-dessus de 200 milliards.
0: Hors cours.
7: Mais c'était des États qui poursuivaient les cigarettiers pour compenser les frais de santé. Alors, dans ce cas-ci, il y a eu des recours collectifs. Donc, c'est 7 milliards au Canada, 4,2 milliards au Québec qui vont dans les poches, jusqu'à 100 000 $ pour des cancers par personne, jusqu'à 30 000 par emphysème. Mais les provinces aussi se sont attachées.
0: Le grand total, c'est 35 milliards de dollars au Canada. OK. Happé complètement par les 8 épisodes, je dois le dire, Alain Gravel. Je commence avec les 3 mots les plus importants du premier épisode qui sont Cecilia Rimouski, wow. 300 $.
7: Incroyable. Alors, tout ça, ça commence par une petite histoire en 1998. Une enseignante tenace, obstinée et entêtée qui va voir son médecin. Son médecin lui dit en 97 en fait, il lui dit « Vous devez absolument arrêter de fumer, sinon vous allez avoir des problèmes de santé, etc. etc. » Alors elle, essaie d'arrêter, n'est pas capable d'arrêter. Son médecin lui prescrit des timbres de nicotine, donc des patchs, pour qu'elle puisse arrêter. Puis elle lui demande « Ça coûte combien ?» Puis il dit « À peu près 300 $ par année. » Ben, c'est pas moi qui vais payer ça, c'est les compagnies de cigarettes. Et elle va aux petites créances à Rimouski, contre les cigarettiers. Et là, elle voit des gens de grosses compagnies de tabac parce que jusqu'à ce moment-là, jusqu'à cette histoire de ce jugement, jamais les cigarettiers avaient perdu. Et il fallait pas qu'ils laissent la moindre brèche ouverte. Donc, des avocats qui descendent à Rimouski, elle perd sa cause, mais elle attire l'attention d'un groupe de jeunes avocats dans la trentaine qui commencent leur carrière, comme eux autres se qualifient eux-mêmes de petits culs du droit.
0: Donc, c'est Bruce Johnson et Maître Trudel.
7: Philippe Trudel, c'est ça au départ.
0: Et Bruce Johnson, vous le connaissez.
7: Connu,
0: parce que
7: ouais.
0: Son bureau maintenant, parce que c'est des causes sociales depuis des décennies maintenant, c'est ça qu'ils font, les Courageuses. Ouais. Donc, je ne fais pas partie, je fais juste le dire, là, pour pas qu'il y ait de conflit d'intérêts, je ne faisais pas partie des Courageuses, mais c'est lui qui a remporté, donc, le procès des Courageuses.
7: Donc, elle attire l'attention par sa cause de ses avocats. Ses avocats vont le rencontrer, puis décident de partir un recours collectif, puis ils avaient fait ça qui est assez fascinant. Ils avaient fait ce qu'on appelle un arbre de logique sur leurs chances de gagner et de collecter. Ils avaient calculé 4% de chances de gagner et de collecter.
0: Parce que gagner, le pourcentage était plus élevé, mais gagner et collecter...
7: Collecter, c'est ça. Puis, en fait, les stratégies des compagnies de tabac, depuis avec toutes les poursuites qu'elles ont eues au fil des ans, c'était une stratégie de la terre brûlée. Donc, faire durer le temps pour épuiser leurs adversaires.
0: Il y avait une centaine de cas déjà qui avaient été répertoriés, mais tous gagnés par les cigarettiers
7: toujours,
0: avec cette
7: toujours,
0: technique-là.
7: Toujours, toujours. Alors, okay. Donc, 4%. Et ça, finalement, ça a duré. Donc, s'inscrire... réussir à convaincre un juge comme quoi on pouvait faire un recours collectif, faire le recours collectif, le jugement en 2012, donc on est en 98, et ça, le procès commence en 2012, ça fait 14 ans, là, et ça a duré 2 ans, donc plus de 200 jours d'audience, c'est un des procès les plus longs de l'histoire du Canada. Ils gagnent, vont en cour d'appel, gagnent en cour d'appel, le jugement de la cour d'appel est suspendu, vont en Ontario pour... à la Cour de la solvabilité. Puis finalement, avec ce règlement en 2025, 27 ans plus tard, donc un 300$ de Cécilia Letourneau, qui est une femme extraordinaire, et 27 ans plus tard, ça finit par 32,5 milliards de dollars. Quand même extraordinaire, là.
0: On est avec l'animateur Alain Gravel, qui, dans sa série de balados dans l'œil d'Alain Gravel, nous propose, donc, à partir d'aujourd'hui, déposer sur audio ces 8 épisodes concernant toute cette saga, donc intitulée « La grande fumisterie ». Le titre, d'ailleurs, est délicieux. Parallèlement aux États-Unis, là, qu'est-ce qui se passe, là? En gros, là, parce qu'il y a aussi là-bas des grands procès, ça a aidé. Comment c'était des vases un peu communiqués en termes d'informations ou de documents auxquels on avait accès?
7: En fait, donc, je parlais de l'entente aux États-Unis entre les États et les cigarettiers de 200 milliards. Mais dans cette entente-là, et ça, c'est névralgique pour ce qui s'est passé au Canada, au Québec, dans cette entente-là, les compagnies doivent rendre disponible leur communication interne. Alors, évidemment, quand Maître Johnston puis Maître Trudel partent dans cette histoire-là, ils vont chercher de la documentation. C'est des millions de pages. Et ça, ça sert comme preuve. Mais ils doivent éplucher tout ça. C'est colossal comme histoire.
0: Mais ça a été long avant ces documents-là soient disponibles. Parce qu'on a accusé les cigarettiers, les sept nains, que vous appelez dans le deuxième épisode, de savoir des choses depuis bien, bien, bien longtemps, d'être conscient et d'avoir les preuves scientifiques comme quoi, dans les produits de la nicotine et autres produits, c'était très, très, très addictif. Ça a été long avant que les cigarettiers soient obligés.
7: En fait, ce qu'on sait, depuis les années 50, il y avait d'ailleurs un grand reportage dans le Reader's Digest dans les années 50, déjà, on faisait le lien entre le cancer du poumon et la cigarette. En 1964, le Surgeon General, donc le chirurgien en chef des États-Unis, qui est une institution aux États-Unis, officiellement et formellement a déclaré donc que effectivement, il y avait un lien entre le cancer du poumon, les cancers et la cigarette. Et un petit peu plus tard, je me retrouve dans mes dates, là, c'est dans les années 80, début des années 2000, il y a aussi, on a pu faire un lien direct entre l'addiction à la nicotine. Parce qu'à mon époque, Moi, j'ai fumé aussi.
0: Des Players?
7: Players Light.
0: Les Players Light, on pensait que c'était donc mieux.
7: C'était pas mieux du tout, non, du tout. T'en fumais plus. Exact. Alors, j'en ai fumé beaucoup. Pas longtemps, mais je fumais quand même pas mal.
0: Pendant la crise d'Oka, ça a l'air que c'était 3 paquets par jour?
7: Ça allait jusqu'à 3 paquets par jour. Mais normalement, c'était un paquet et demi, 2 paquets par jour pour un asthmatique. C'était pas une très, très bonne idée. Mais à l'époque, moi, j'essayais d'arrêter. J'essayais plusieurs fois. Finalement, j'ai réussi lorsque j'ai rencontré ma blonde, qui aimait pas les gens qui fumaient puis qui aimait pas la laine de cigarette. Puis, bon, ça a été un bon argument pour que j'arrête. Mais à l'époque, on disait, c'est parce que t'as pas une bonne volonté. C'est ça. Puis c'était une décision personnelle de commencer à fumer, puis t'avais pas de volonté. Puis c'est ce qu'on entendait. Et donc, on mettait le fardeau, dans le fond, sur les épaules du fumeur ou de la fumeuse. Et ce qui fait que donc les compagnies de tabac s'en sortaient assez
0: c'est
7: facilement.
0: C'est ça. Pourquoi M. X, lui, est capable d'arrêter de fumer et Mme Y, elle, est pas capable. Donc, forcément, c'est pas nous le problème et c'est pas nos produits le problème, c'est les gens. Et il y a des exemples dans cette série Balado, Alain, de grande addiction. Là. Il y a un monsieur, là, on raconte, là, qu'il peut pas prendre une douche complète. Il faut qu'il interrompe sa douche pour fumer dans le milieu.
7: Oui, puis il y a Mme Decesari qu'on a rencontrée, Mélanie, qui fumait jusqu'à il n'y a pas longtemps 4 paquets par jour, qui a retrouvé sa mère morte, grosse fumeuse aussi, avec une pompe dans la bouche, et que ça l'a convaincu d'essayer d'arrêter de fumer, mais qui a été accompagné par le ministère de la Santé. Il y a des médicaments maintenant qui existent pour bloquer l'addiction à la nicotine, mais seulement pour vous donner des chiffres, et ça a été déposé en preuve lors du procès en 2012, sur 6 mois, les gens qui réussissent donc à se départir d'une addiction, sur 6 mois, 47% pour la cocaïne, 44%
0: qui réussissent.
7: Okay. 44% pour les opiacés, 18% pour l'alcool et les cigarettes c'était 8%. Et moi, ce qui m'a toujours fasciné et ce qui m'a beaucoup fasciné aussi à entendre les gens, parce qu'on a rencontré une quarantaine de personnes pour faire ce balado, ce qu'ils nous disaient toujours, c'est qu'il n'y a pas une substance plus addictive que la nicotine. Alors qu'on banalise un peu, parce que une cigarette, c'est pas aussi fort que de l'héroïne, bon, etc., etc. Mais c'est l'addiction la plus difficile à se défaire.
0: Et on a normalisé pendant des décennies la cigarette.
7: Ben oui. Au cinéma.
0: OK, on va écouter un premier extrait qui est France Castel, OK?
7: Wow.
0: Qui nous raconte à quel point c'était partout.
3: On fumait en répétition, on fumait au cinéma, on fumait en avion, on fumait dans des parties, on fumait dans les hôpitaux, on fumait chez notre médecin, on fumait même chez le dentiste, on fumait avant, après, pendant l'amour, on fumait en mangeant, on fumait en arrêtant de manger, on fumait en faisant du bicycle, on fumait suite après une petite shot de nage, on fumait, point.
7: C'est vrai,
3: là, c'est exagéré, là, mais c'est ça que c'était.
7: Les gens plus jeunes se rendent pas compte. Moi, je me souviens, j'allais jouer au hockey, j'avais quoi, 10, 11, 12 ans, puis le père d'un de mes amis venait nous chercher à la maison. On entrait dans l'auto, on était 4-5 petits gars avec le père qui conduisait, cigarette au bec, les fenêtres fermées l'hiver. C'était normal. C'était comme ça. Il y a des cendriers partout.
0: Ce qui est normal, puis ce qui était normal et qui aujourd'hui nous fait, je veux dire, capoter. On vous a demandé, Alain Gravel, parmi les propos marquants de cette série-là, lesquels ont particulièrement retenu votre attention, c'était quoi?
7: Ben, les jeunes enfants. Souvent, les gens ont commencé très jeunes, mais très, très, très jeunes, vous allez voir.
4: Maman et moi, elle dit, tant qu'elle fume à la cachette, tu peux mettre le feu. Fait qu'elle dit, t'es aussi bien de fumer devant moi.
5: Et toi, tu as quel âge?
4: 7 ans.
5: Tu aimes ça fumer?
4: Oui.
5: Où est-ce que tu prends les cigarettes?
4: Ben, ma grand-mère qui m'a donné.
5: Ta grand-mère t'a donné des cigarettes?
4: Oui. Va voir mon avant. J'avais 7 ans, j'ai commencé à fumer en cachette. Des fois, j'allais à côté de chez nous, sur le cabinet des affaires de chauris. On les achetait chez Quentin en 2 pour 5 cents.
5: Toi, fumer, là, tu aimes ça?
4: Oh, oui.
5: Quand tu fumes, là, qu'est-ce que tu fais?
4: Ben, je pompe.
5: Tu pompes, tu tires?
4: Oui.
5: Est-ce que t'en demandes des fois à ton père et à ta mère des cigarettes? Est-ce que déjà tu en as pris dans leur paquet de cigarettes?
4: Ben, juste hier, puisque j'ai fumé hier, puis j'ai pas volé, mais elle m'a vu, maman, et puis elle j'ai fumé un peu, puis la moitié, elle fumait.
5: Elle s'est pas fâchée?
4: Non.
7: Quand même. Quand j'étais au secondaire, tu sais, les cigarettes à Saint-Saëns, là. Ben oui. Au dépanneur, ben oui. Au coin de la rue, secondaire 1, secondaire 2, on allait chercher des cigarettes à Saint-Saëns. Puis, les gens qui fumaient à cachette aussi. Moi, j'allais voler des cigares dans le tiroir de mon père qui avait reçu ça en cadeau un moment donné. J'ai eu mal au cœur, on était malade.
0: Mais on a normalisé ça, ben il y a des choses qu'on ne savait pas, il y a l'aveuglement. Bon, vous avez rencontré Alain Gravel, un des lanceurs d'alerte d'un grand cigarettier. Vous avez rencontré des gens qui étaient quand même à l'intérieur de ce système-là, dont un responsable du marketing qui continue à défendre aujourd'hui ce qu'ils ont fait à l'époque.
7: Ben, en fait, donc on n'a pas réussi à parler à personne des compagnies de tabac aujourd'hui, mais certains anciens dirigeants. Puis ça a été aussi, c'est ce qu'il disait aussi lors du procès en 2012, c'était de dire que les gouvernements étaient un peu, pas mal ou beaucoup hypocrites dans la mesure où ça reste, et même encore aujourd'hui, ça reste un produit légal. Et les gouvernements en ont profité avec les taxes sur les cigarettes. Plus que ça, le règlement dont on parle, les compagnies vont payer 32,5 milliards. Il y a déjà une cagnotte qui est déposée, l'argent est là pour le recours électif, mais pour les provinces, les provinces vont se payer pendant 20 ans à même les profits des compagnies de cigarettes.
0: Ça m'avait échappé, ça.
7: Sauf erreur, pour les 5 premières années, les provinces vont toucher 80% des profits des compagnies de tabac au Canada pour se payer. Donc, indirectement, c'est ce que nous disent les anciens dirigeants des compagnies de tabac, ils nous disent, d'une part, les gouvernements, la cigarette reste un produit légal, et d'autres, et en plus, il y a toute la question de la taxation, et en plus, dans ce règlement-là, les gouvernements vont se payer à même les profits des compagnies de tabac. Donc, c'est leur argument. Ça peut être contestable, mais alors c'est ça.
0: Est-ce qu'on peut parler... Bon, le huitième épisode, qui est l'épilogue, est bouleversant là, à plein d'égards. Là. Est-ce qu'on peut parler de Marcel Boulanger, 97 ans? Qui est-il? Parlez-nous de lui.
7: C'est un médecin qui a été directeur à l'Institut de cardiologie de Montréal. C'est un des premiers dans les années 80-90. C'est un des plus grands militants anti-tabac qui s'est fait ridiculiser pendant des années. On le qualifiait de...
0: Ayatollah du tabac.
7: Bon, etc., etc. Mais donc, c'est un médecin qui a traité des gens, qui a vu des cancers dans les poumons de ses patients. Et aujourd'hui, il y a 97 ans, puis c'est à quelque part une grande victoire pour le docteur Boulanger, puis pour tous les autres aussi. Mais le docteur Boulanger, c'est un des plus grands militants donc anti-tabac.
0: Grande victoire, parce qu'à un moment donné, dans l'épisode, il dit « Je pensais pas que ça se réglerait de mon vivant. Je pensais pas voir ce résultat. » À un moment donné, il part à pleurer.
7: Ouais.
0: Parce qu'il dit « Je vais mourir avant que les compagnies de tabac meurent. » Parce que lui... Et d'ailleurs, pourquoi on vend encore des produits du tabac, des produits de la nicotine?
7: Il y a des gens qui disent que si on l'interdit, la contrebande va s'installer. Quoique dans certains pays, en Grande-Bretagne, aux Maldives aussi, des gens qui sont nés après, je pense, il faudrait que je revoie mes dates, mais après 2007, à partir de 2007, toute personne née,
0: On appelle ça quelque chose de générationnel. On appelle
7: L'interdiction d'acheter des produits du tabac au Royaume-Uni et aux Maldives. Donc, les gens qui sont nés après 2009, ça, c'est à partir de 2027, donc.
0: Ah, OK. Donc, on a cette interdiction-là. Ouais. Mais quand même, la question se pose, là, parce que le produit, OK, il est légal, mais est-ce que c'est parce que c'est légal? Parce que c'est pas comme... c'est quoi le rapport avec l'alcool? Pourquoi l'alcool... Et la cigarette, on les met dans des catégories différentes. Parce qu'il y a 800 produits dans une cigarette et qu'on peut devenir plus malade rapidement ou plus addict rapidement?
7: Il y a des gens qui font la différence, puis il y a des gens qui font pas la différence. Encore là, si vous parlez aux gens qui travaillent dans les compagnies de tabac, ils vont faire un parallèle entre, par exemple, l'alcool.
0: Mais c'est ça.
7: L'abus d'alcool, le côté addictif aussi, le cannabis aussi, aujourd'hui.
0: Pour revenir sur cette idée que c'est un produit dont c'est extrêmement difficile de se débarrasser, vous avez rencontré Tania Bossi.
7: la fille de Mike Bossy. Mike Bossy, qui était un gros fumeur. Guy Lafleur aussi. Les deux sont morts à une semaine d'intervalle.
0: Deux cancers du poumon.
7: Liés à la cigarette. Puis ce qui est assez fascinant dans l'entrevue de la fille de Mike Bossy, c'est lorsqu'elle parle de la honte de son père, de son cancer. Il n'osait pas dire qu'il avait le cancer du poumon parce qu'évidemment, les gens allaient faire un lien entre la cigarette et sa maladie. Puis étant un ancien athlète, donc joueur de hockey, il avait honte de ça. Et souvent, les fumeurs aussi, quand on parle aux gens, surtout aujourd'hui, les gens qui continuent à fumer, on sent cette honte-là. Hein, ils se cachent, ils vont à l'extérieur. Et s'ils tombent malades, ben, ils n'osent pas parler du type de cancer. Donc, c'est assez... Il y a une anecdote assez extraordinaire. Un ancien défenseur, je pense que c'est Craig Ludwig du Canadien de Montréal, lorsqu'il a été repêché par le Canadien, il allait avec la grande équipe, là, Guy Lafleur, Larry Robinson et compagnie. Et là, il s'était préparé tout l'été pour être très, très, très en forme. Il arrive à Montréal, rentre dans la chambre, puis là, il y a Mario Tremblay, Guy Lafleur, qui ont une cigarette au bec. Chris Nyland, puis il dit, moi, je me suis entraîné tout l'été, où je me retrouve où, là? Où suis-je dans cette grande équipe, alors, avec ces fumeurs autour? Et c'est vous dire aussi, Guy Lafleur, elle est fumée dans les toilettes, là, entre les périodes.
0: Absolument, même, ça, c'était notoire. Ouais. Et ce qui est triste, c'est que Tania nous raconte que son père, quand il voulait quelque chose, il l'avait. Il voulait 50 buts en 50 matchs, il l'a fait. Il voulait des Coupes Stanley, il l'a fait. Mais arrêter de fumer, ça, il n'a jamais été capable. Puis il y a toute la stigmatisation. C'est vraiment intéressant, cet épisode-là. Sur la, elle vous demande, à un moment donné, savez-vous, Alain, la couleur du sigle contre le cancer du poumon? Elle dit, on le sait pour le cancer du sein, mais on ne le sait pas pour le cancer du poumon. Il n'y a pas de dépistage, alors que c'est le cancer le plus meurtrier.
7: Oui. Il y a au-dessus de 23 000 Canadiens annuellement qui meurent d'un cancer, surtout du cancer du poumon, lié à la cigarette. On a l'impression donc que c'est une vieille histoire, mais l'histoire est encore... Il y a encore 11 % de gens qui fument. Dans les années 60-70, ça c'est quand même fascinant, il y avait une personne sur deux, 60 % d'hommes qui fumaient. Et donc, quand on parlait du docteur Boulanger, quand même, au fil des ans, toute cette offensive anti-tabac a fait en sorte que le taux de tabagisme a été réduit de 60 % chez les hommes, 50 % globalement dans la population, à 11 % aujourd'hui. Puis l'objectif du gouvernement d'ici 2035, c'est 5 % au Canada.
0: Sachant qu'ailleurs dans le monde, le taux, dans certains pays, chez les femmes notamment, très élevé, puis ça monte. Oh. Ça diminue pas, ça monte. Les cigarettiers ont vraiment des stratégies, c'est de fins marketeurs. Hein? Ouais. Il y a d'ailleurs un épisode là-dessus, sur le fait que c'est d'abord et avant tout une opération de marketing que les cigarettiers font. On a parlé beaucoup du recours collectif de Cécilia Letourneau, Alain Gravel, par qui tout a commencé, mais il y a aussi le recours collectif Jean-Yves Blais. Cécilia Letourneau, c'était pour ceux qui étaient qui avaient une dépendance, tandis que du côté de Jean-Yves Blais, c'était pour un recours collectif pour cancer du poumon, emphysème et autres maladies liées aux produits du tabac. On peut même pas imaginer comment ça a été pour les différents avocats de se retrouver devant des hordes d'avocats. C'est David contre Goliath, là, c'est le titre d'un épisode.
7: Parce que dans cette histoire-là, il y a les fumeurs ou les ex-fumeurs, mais aussi, puis c'est une histoire d'avocats. Normalement, comme journaliste, les histoires d'avocats, on trouve ça toujours un peu ennuyant. Mais ça, c'est vraiment une bonne histoire d'avocats. Quand ces deux avocats qui ont commencé en 1997, dans le début de trentaine, au début de leur pratique, imaginez, ils ont commencé au début de la trentaine, puis ils sont à la fin de la cinquantaine aujourd'hui. Et ils n'ont pas été payés pendant toutes ces années-là. Ils vont toucher beaucoup d'argent, là, parce que c'est une question de pourcentage, ça a été validé par la Cour aussi. Mais c'est quand même extraordinaire. Et ils se battaient contre... Il y a deux des avocats qui défendaient les cigarettiers qui sont devenus juges à la Cour suprême du Canada aujourd'hui. Là, c'était parmi les meilleurs. Et moi, la première fois que j'ai rencontré Maître L'Espérance, c'est le troisième avocat.
0: Donc, c'est joint à eux quelques années plus tard.
7: Lui est au ministère de la Justice, puis c'est joint à eux. La première fois que je l'ai rencontré...
0: À Maître Trudel et Johnson.
7: Sans on faisait pas d'enregistrement, on discutait de façon informelle. Puis il me disait... Puis c'est là où j'ai allumé un peu dans cette histoire-là. Il dit, quand on s'est retrouvé à Toronto, lorsque le jugement de la Cour d'appel a été suspendu et transféré à la Cour supérieure d'Ontario, on était dans une salle 80 avocats. Il dit, nous, on n'avait même pas de place pour s'asseoir. Vous imaginez, 80 personnes avec une... On les appelle les corbeaux, habillés en carbeau, habillés avec leur toge d'avocat dans la même salle. C'est une scène de film, là, plus ou moins.
0: Alors, on a quelques courriels. J'ai aidé ma cousine à remplir sa réclamation. On vous rappelle qu'au Québec, vous avez jusqu'au 31 août. Juste lever la main. Après ça, on va vous donner des semaines de plus. Le recours va pouvoir s'étendre un peu, en fait, pour la paperasse.
7: Il faut s'inscrire absolument pour
0: recoursTabac.com. Ouais. Vous avez jusqu'au 31 août au Québec, dans le reste du Canada, parce que c'est des ententes différentes. TobaccoClaimsCanada.ca/FR. C'est jusqu'au 3 septembre 2027. Donc, j'ai aidé ma cousine à remplir sa réclamation, nous écrit cette personne. Sa mère est décédée du MPOC. Et son père, du cancer du poumon. Sa mère fumait 3 paquets par jour avec sa bonbonne. Elle ne voyait pas ses petites filles car elle fumait trop. La cigarette avait pris le contrôle de sa vie. C'est infiniment triste. Ce recours est comme un baume. Alors, allez-y faire ce recours. Et on termine. Bon, premièrement, OK, une dernière question parce que j'ai appris ça juste avant d'entrer en onde, Alain Gravel. Il y a un livre qui s'en vient dans 2 mois?
7: Oui, un livre que j'ai écrit depuis 2 ans et demi, qui va être publié fin ou autour de la vingtaine, au mois d'octobre.
0: Est-ce que c'est une biographie?
7: À quelque part, oui, mais c'est surtout des récits, des coulisses, des grandes couvertures de ma carrière. Ça va faire presque 50 ans. Ça fait, ça va faire 49 ans au mois de mai que je suis journaliste. Puis j'en ai couvert des affaires, des petites affaires, des grosses affaires. Je me suis promené un peu partout. J'ai rencontré des personnages des fois plus grands que nature. Puis j'ai aussi assisté à des choses des fois un peu troublantes comme journaliste. Donc, c'est dans les coulisses de ma carrière.
0: OK, donc ce ne sera pas un livre tranquille?
7: Non. Je pense que ça va faire réagir un petit peu.
0: D'accord.
7: On verra.
0: Alors, à suivre de très, très près, donc au mois d'octobre. Est-ce que vous voulez révéler le titre?
7: En fait, c'est le chat de ruelle. Moi, je me suis toujours vu comme un chat de ruelle. Les gens sont peut-être étonnés.
0: Il vous manque un petit bout d'oreille. D'être battu dans les ruelles comme deux fois.
7: C'est ça. Donc, toujours faites mes affaires un peu seules, de A à Z.
0: La pomme de Simon Couture n'est pas tombée loin de l'arbre.
7: Ça ressemble à ça.
0: Qui va se retrouver encore une fois cette année à partir de lundi prochain dans notre club social avec Sophie Fouron. Alors, Dans l'œil d'Alain Gravel, la grande fumisterie est disponible dès aujourd'hui. 8 épisodes. Évidemment qu'il faut souligner la recherche et la réalisation d'Alexandre Sheldon. Avec qui vous faites un travail.
7: C'est un magicien, Alexandre.
0: Mais les deux ensemble, vous faites de la magie. Parce qu'il y avait eu aussi sur l'aide médicale à mourir. Puis il y en aura d'autres, j'en suis convaincue. Les faits d'abord, c'est samedi. Bravo pour ce samedi, parce que vous étiez vraiment là, dans les revirements de cette entente
7: retour
0: qui, finalement,
7: vacances, retour
0: n'a pas eu lieu.
7: Un peu spectaculaire. Mais...
0: Samedi, 14h. Donc, merci infiniment, Alain Gravel.
7: Plaisir.

0: Demain, à cette heure-ci, nous serons en train de terminer une entrevue avec Martin Drainville, qu'on aime beaucoup, qui remonte sur les planches ces temps-ci avec Brou Nouvelle Administration partout au Québec. Il était aux Îles-de-la-Madeleine cet été. Et très, très bientôt, chez Duceppe, avec la reprise de la pièce 24 pauses, écrite par Serge Boucher. Donc, Martin Drainville demain. On reprend nos bonnes habitudes musicales. On déjoue les algorithmes robotiques avec notre propre algorithme humain grâce à notre duo Eugénie Lépine-Blondeau et Steve Dumas. Bonjour à vous deux.
1: Bonjour, Pénélope.
0: Maintenant, à cette heure-ci, donc si vous venez de vous joindre à nous pour le premier mercredi de la saison, ben sachez que ce sera votre rendez-vous à cette heure-ci tous les mercredis, alors que nos illuminés aujourd'hui, Alain Crevier et Fabrice Ville, se retrouvent à la fin de l'émission. Avant de plonger dans vos choix musicaux, vos nouveautés musicales, ceci.

0: Génie, beau choix de chanson. C'est vraiment triste. C'est triste. Hier, quand on a appris ça, on était tous en réunion, puis on a tous une grosse réaction.
1: J'ai encore des frissons à l'écouter, puis honnêtement, je suis sincèrement émue. Mm. Puis c'est toujours un peu particulier quand il y a une artiste ou une personnalité publique qui décède qu'on n'a jamais rencontré, parce que bon, notre rapport est vraiment singulier, égoïste, presque à cette personnalité-là. Mais dans le cas de Dolly Parton, et je voyais les témoignages hier, ce qui rajoute une couche, je pense, c'est l'état du monde en ce moment, parce que Dolly Parton était encore une des artistes, sinon la seule artiste aux États-Unis à faire consensus, dont le départ a été salué par Donald Trump, la droite religieuse, les personnes gays et trans et Zoran Mamdani, le maire de New York. Ouais. Donc la gauche, la droite. Et Dolly Parton, c'est cette voix, c'est cette audace, c'est cette sororité aussi. J'ai choisi Wildflowers qui est tiré de ce magnifique album que j'écoute vraiment souvent quand je veux me recentrer. C'est l'album Trio avec Linda Ronstadt et Emmylou Harris, paru en 1987. Et cette chanson Wildflowers qui, je trouve, symbolise ou résume la vie de Dolly Parton, c'est-à-dire cette envie de foncer, de s'ouvrir au monde, d'en faire à sa tête comme les fleurs sauvages qui se préoccupent pas d'où ils poussent. C'est ça que ça raconte, cette chanson-là. Et c'est à l'image de la carrière de Dolly Parton qui avait cette immense sororité aussi envers des Beyoncé, des Sabrina Carpenter, des Miley Cyrus, dont elle était la marraine, et même Whitney Houston qui a repris I Will Always Love You. Et elle a toujours dit que la version de Whitney était extraordinaire.
0: Est-ce que t'as beaucoup écouté Dolly Parton pendant
2: ta vie? Et pas tant, mais quand je suis tombé sur le documentaire Here I Am, qui raconte sa vie et que tu comprends que toutes les chansons qu'elle a écrites...
0: 3000 dans sa vie.
2: Ça a changé ma perception de Dolly.
0: Ben oui, et
2: si je pourrais donner un conseil, c'est d'aller écouter ce documentaire-là qui est extraordinaire.
0: Ça s'appelle Here I Am.
2: Here I Am, mais dans les points positifs, là, si je peux en dire un, c'est qu'on cherchait, Eugénie, une chanson pour essayer d'accoter notre duo de l'année passée,
0: saison.
2: Oui. Et peut-être, en tout cas,
0: Moi, j'irais avec Island in the Stream,
2: peut-être ensemble.
0: C'est vrai. Son grand duo.
2: Jenny Parton et Stevie Rogers.
0: Qu'elle avait fait avec Kenny Rogers.
2: Peut-être à suivre.
0: Alors allons-y avec ce concept dont vous partez de deux nouveautés musicales et puis après ça, vous faites d'autres choix dans ces mêmes veines musicales. On va commencer avec Steve. Qu'est-ce que tu as choisi comme nouveauté?
2: Ah ben moi, écoutez, j'ai un gros coup de cœur pour ce disque. Ça s'appelle Lost In Another World. C'est le nouvel album de James Ellis Ford. Si vous aimez l'électropop, les claviers, les belles textures sonores, la musique à la fois mélancolique et lumineuse, vraiment, il faut que vous allez écouter ça. James Ellis Ford, c'est un nom qu'on connaît peut-être davantage sans le savoir, là. C'est un réalisateur de disques britannique qui a travaillé énormément avec les Arctic Monkeys, Gorillaz, Beth Gibbons, Fountain D.C. et Depeche Mode. C'est lui qui avait produit l'excellent disque qui est un peu leur retour en 2023, Memento Mori. Mm-hmm. Et quand on écoute l'album Lost in Another World, on reconnaît certaines de ses couleurs, là, les claviers, les textures profondes, la musique électronique à la fois sombre et très mélodique. Donc, les fans de Depeche Mode, il faut que vous allez écouter ce disque-là. Mais ici, James Ellis Ford, il est seul. Et surtout, il signe un disque extrêmement personnel. Je vous explique, fin 2024, il apprend qu'il souffre d'une leucémie aiguë, myéloïde. À cause de ça, il passe plusieurs mois à l'hôpital. Il y a des traitements, de la chimiothérapie. Et c'est là, dans sa chambre d'hôpital, qu'il commence à composer avec très peu de choses. Un petit ordinateur, un clavier, un micro que sa femme vient lui porter. Et progressivement, il construit ce disque. Et quand on connaît l'histoire, on pourrait s'attendre à quelque chose de très sombre, très lourd. Mais c'est tout le contraire. Mmh. C'est justement ce qui m'a énormément touché. C'est un disque lumineux, rempli d'espoir. On va écouter un premier extrait, qui s'appelle « Till Her Days Are Gone ».

0: Alors, premier extrait de cet album Lost in Another World de James Ellis Ford.
1: Il y a des, écoute, il y a des claviers partout, des sons qui apparaissent, disparaissent, des petites pulsations électroniques, des voix qui flottent. C'est très détaillé, mais jamais surchargé. Il y a beaucoup d'espace, c'est doux, étrange, parfois psychédélique. Et c'est incroyable, incroyablement mélodique. Les chansons restent en tête. Là. Moi, ça fait 2 semaines que je l'écoute. Ça m'accompagne. Ça m'a fait penser, entre autres, au mythique album Give Up de Postal Service en 2003. Je sais pas si vous avez écouté ça, qui était une espèce de électropop très humaine avec les synthétiseurs chaleureux, de la mélancolie, mais des mélodies très accrocheuses. J'ai pensé aussi évidemment à Brian Eno avec notamment Another Green World, avec ses paysages sonores, l'électronique qui est comme vivante plutôt que froide. Et donc, pour les amoureux d'électropop, d'ambiance de synthpop, je conseillerais ce disque-là. Dans les textes intéressants, il raconte évidemment de le fait d'être coupé du monde, mais que le monde extérieur continue, que lui est ailleurs dans sa chambre. Mais au milieu de tout ça, il y a quelque chose de vraiment, je dirais, positif, très lumineux. Et on peut écouter l'album en sachant l'histoire, là, qu'évidemment, qui crée l'hôpital. Mais évidemment, on peut vraiment l'écouter sans penser à ça. Puis
0: juste se laisser porter.
1: Exactement. Puis tu sais, c'est un peu ça que je conseillerais. Au départ, je savais même pas que j'étais pour raconter l'histoire même, mais je me suis dit que c'était intéressant. Et donc, j'ai eu un gros coup de cœur pour cet album-là. Et un disque, on l'a dit, qui est né dans une chambre d'hôpital à un moment où James Ellis Ford était très coupé du monde et qui, paradoxalement, déborde de vie. On va écouter un autre extrait, Homesick for Another World.

0: OK, donc, si on aime ce qu'on vient d'entendre, qu'est-ce qu'on aimerait sûrement aussi?
1: Bien, la première personne à qui j'ai pensé quand j'ai, en écoutant cet album-là de James Ellis Ford, quand on pense clavier, texture, côté électropop, planant, un peu mélancolique, j'ai pensé à Peter. Mm. Et évidemment, on a beaucoup parlé dans la dernière année grâce à la trame sonore de Heated Rivalry, mais... Je l'ai bien prononcé, je pense,
0: non,
1: la première fois.
0: Non, Heated Rivalry.
1: C'est comme...
2: C'est pas comme si t'étais intimement lié
1: non,
2: au
1: mais
2: succès.
1: Je vais...
0: C'est ça, c'est pas comme si t'en parlais ou on t'en parlait tous les deux jours.
1: Je vise la saison 2 pour la prononciation. Et aujourd'hui, en fait, j'ai eu envie de mettre en lumière le reste de son œuvre parce qu'on a beaucoup parlé de cette trame sonore-là, mais ça fait 15 ans que Peter construit un univers vraiment où les claviers, les boîtes à rythme, les textures électroniques ils prennent de plus en plus de place. Hein, son son est devenu de plus en plus électro. D'ailleurs, son album Ether, sorti en 2024, qui lui a ouvert la porte pour la série, là, parce qu'il paraît-il que Jacob Tierney l'écoute en boucle, il écrit sur Instagram, puis c'est comme ça que c'est arrivé. Et moi, je suis remonté en 2012, donc j'inviterai les auditeurs aussi à réécouter sa discographie, parce que c'est un auteur compositeur vraiment rempli de talent.
0: Ah,
1: avec
0: la chanson que t'as choisie.
1: Une plume.
0: Moi aussi, c'est ma préférée de mes chansons.
1: J'ai choisi cette chanson qui s'appelle Version améliorée de la tristesse, qui est vraiment incroyable, un bijou.

0: Oh, c'est bonbon, ça. Eugénie, la nouveauté.
1: La nouveauté, excusez, j'étais dans mes souvenirs d'université. En écoutant cette chanson-là, ben moi, je poursuis l'exploration des artistes britanniques. J'en ai parlé beaucoup l'an dernier. En vous parlant cette fois-ci de Georgia Smith. Georgia, c'est J-O-R-J-A, Smith comme dans Smith. Extraordinaire autrice, compositrice, interprète britannique de 29 ans. Son père est jamaïcain, sa mère s'appelle Jolene. Et elle est britannique. Elle a déjà une super belle feuille de route. 10 ans de carrière, déjà nommée meilleure nouvelle artiste aux Grammys en 2019. Année où Dua Lipa a gagné. C'était une compétition très forte cette année-là. Et c'est une des artistes britanniques les plus en vue de sa génération. Elle a beaucoup déjà collaboré avec des artistes de renom. Drake, entre autres, qu'elle a un peu fréquenté aussi, là, potin. Kendrick Lamar, Burna Boy. Et What Are the Odds? Quelles sont les chances? C'est son troisième album qui marque un certain tournant dans sa discographie. C'est-à-dire qu'elle était plus habituée au son néo-soul, ou R&B bien assumé, influencé par Amy Winehouse, Adele et d'autres groupes britanniques aussi. Elle a voulu créer cette fois-ci un album pour danser, pour carrément aller dans les raves, vraiment, elle le dit, ou pour courir. Moi, c'est comme ça que je l'ai beaucoup écouté aussi. C'est un vrai exutoire dont elle a eu besoin parce que justement, dans l'album, elle revient sur la dernière décennie, donc vraiment la décennie de sa carrière, où le public et les médias ont scruté et vraiment analysé son corps, son apparence, sans se gêner pour tout commenter. Donc, elle aborde aussi le prix à payer pour faire un métier public, les relations sentimentales et l'émancipation, en fait, l'affranchissement.

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2: Plus de nuit, là. Mm-hmm. Ce qui est très bien, mais qui est moins dense.
3: Ouais.
2: Mais elle est arrivée avec quelque chose qui permet une certaine introspection, mais qui nous donne surtout le goût de se perdre dans cette zone-là. Je vous amène, par contre, vers la fin de l'album, où il y a vraiment un trio de chansons vraiment accrocheurs, dont cette chanson qui s'appelle Dancing, qui résume l'intention de l'album.

0: Je pensais pas que j'aimerais ça.
1: Ah, je suis contente.
0: Et j'adore ce que j'entends.
1: Je suis vraiment contente. J'ai choisi quand même des extraits qui sont peut-être les plus accessibles à la première écoute. Mais tout l'album mérite votre attention. Je trouve le contraste entre les rythmes qui sont souvent en haut de 140 BPM, le battement par minute, sa voix suave, mais vraiment efficace. Puis en même temps, sa voix est jamais éthérée. Au contraire, elle est vraiment mise de l'avant. Et c'est ça que je trouve original. Elle a beaucoup travaillé avec le producteur britannique d'origine nigériane, P2J, sur cet album et ça s'entend. Lui est derrière des succès de Burna Boy, de Wizkid, deux méga stars nigérianes, Doja Cat aussi, le rappeur Stormzy. Il a travaillé avec Beyoncé sur la trame sonore du Roi Lion il y a quelques années. Et donc, dans les dernières années, il s'est vraiment imposé comme réalisateur, comme producteur haut de gamme là, pour tout ce qui est afrobeat. Et on sent cette influence-là dans l'album What Are The Odds, mais moins qu'on l'aurait pensé. Parce que se faufile aussi des influences de UK Garage, de Dancehall, d'Afro House, mais au rythme plus franc, presque saccadé, ce qui est très original. Et il y a toujours cette sensualité, ce swag de Georgia Smith. Et la chanson qui encapsule le mieux tous ces éléments, ces ingrédients-là, c'est son duo avec Wizkid, la pièce Alive.

0: Qu'est-ce que t'as dit?
1: J'ai dit c'est très, très, très, très bon ça.
0: Je suis contente. Alors, si vous aimez la chanteuse nigériane Tems, si vous aimez Kate Ranada, Kali Uchis, surtout dans ses premiers albums, celui-ci de Georgia Smith va sûrement vous plaire. Alors, ça s'appelle What Are the Odds? Quelles sont les chances? Et comme premier algorithme, j'ai choisi, par contre, une artiste d'ici que j'adore. Sa voix me charme à chaque fois. Et c'est Shaylia, qui a aussi beaucoup collaboré avec Kate Ranada. Alors, c'est là aussi la parenté. C'est une franco-djiboutienne qui vit à Montréal depuis presque 15 ans. Elle était venue ici pour étudier à l'UQAM et elle a vraiment la dégaine d'une star internationale. J'ai vraiment hâte qu'on parle plus d'elle. Elle est hyper élégante dans son R&B. Elle est moins frontale dans son approche dance, mais elle a des similitudes quand même par rapport au soul, à la présence de Georgia Smith aussi, surtout dans ses albums précédents. On écoute la pièce High qui vient de tirer de son album fait en 2023 qui s'appelait Facets.

0: Allons-y maintenant avec le deuxième algorithme.
1: Oui, donc, je vous ai parlé, je commençais avec James Ellis Ford, ensuite Peter, et je reste dans les textures, je dirais, avec Enveloppante, Nocturne, avec un album montréalais d'un trio qui s'appelle Bye Parula. C'est pas leur premier disque, mais j'ai découvert avec ce disque-là qui s'appelle Something Out of Nothing, et c'est un de mes disques québécois de l'été. Album très riche, indie pop, funk, avec des arrangements cinématographiques, parfois 70s, ça groove. Et chose très intéressante, c'est qu'ils ont pensé leur album en deux parties. Donc, la face A est à écouter debout et la face B est à écouter assis ou couché. Et j'ai beaucoup aimé l'idée. Moi, j'ai choisi une pièce de la partie assis, je dirais, donc la face B, une magnifique ballade en français qui s'appelle « Quand vient le soir » et c'est avec la très belle présence vocale d'Adèle Trottier-Rivard de Baby Club. C'est velouté, mélancolique, presque sensuel et il décrivait la chanson comme une lettre écrite tard le soir à quelqu'un qu'on a aimé autrefois mais qu'on n'en verra jamais. Donc, je fais souvent ça aussi, ça m'a particulièrement touché. donc, si vous avez aimé James Ellis Ford et Peter, allez écouter l'album de Bye Parula qui est vraiment excellent et cette extraordinaire pièce qui s'appelle Quand vient le soir.

0: Alors, c'est bye comme bye-bye. Parula, P-A-R-U-L-A. On termine avec quoi, Génie?
1: OK, je vous ai dit la semaine dernière que j'avais écouté vraiment beaucoup de pop française cet été. Je sens que ça va vraiment m'influencer tout l'automne. Ce qui m'a inspiré pour le deuxième algo, c'est deux choses. Premièrement, la thématique danse, parce que je vais vous faire écouter la chanson qui s'appelle « Sur la piste » de Eva, qui est une chanteuse française que je connaissais pas du tout. Je l'ai découverte sur Instagram cet été, mais qui a 2 millions de personnes qui la suivent sur Instagram. Donc, quand même, je suis un petit peu en retard à la fête. Puis la deuxième chose, c'est que quand j'écoutais l'album de Georgia Smith, toutes les chansons, je me disais, je serais curieuse de voir qu'est-ce que ça donne si on retire le rythme, qui est le pilier de l'album, mais les mélodies sont tellement riches que j'ai envie d'entendre une version quasiment acoustique de cet album-là. Et c'est la même chose pour cette chanson Sur la piste, donc de Eva, qui est super dance, juste assez franchouillard, là, franchouillarde, et qui a aussi une belle mélodie. On pourrait en faire une version guitare ou une version piano. C'est ce qu'on écoute. Donc, sur la piste de Eva. Trop tôt.

0: Okay.
1: Alors, ça, c'est Eva avec la pièce sur la piste, mais on est parti de Georgia Smith. Après ça, on est allé avec Shelia, et puis on a terminé avec Eva et sur la piste. Du côté de Steve, on a commencé avec James Ellis Ford. Ensuite, on est allé avec Peter, une pièce en particulier, une version améliorée de la tristesse. Et on a terminé avec Bye Paroula, qui sera donc en concert le 11 septembre à Hamilton, le 26 septembre Pop Montréal, 11 décembre à Sherbrooke.
0: Wow.
1: La tournée reprend, puis tu reprends jusqu'au printemps prochain, minimum,
0: ouais,
1: avec Piano Voix.
0: Absolument. C'est extraordinaire ce qui se passe. Et, profitez-en parce que ça ne sera pas éternel. Puis déjà, Montréal, c'est presque plein. Donc,
1: Drummondville,
0: ouais.
1: Je pense que c'est plein vendredi 25 septembre.
0: Non. Il doit rester des places, là, à Sorel.
1: Samedi, 14h.
2: Ça recommence samedi en général. Ce samedi, Pascal Renaud-Hébert est notre invité. Puis au Petit Culture Club, on aura vu le World Press Photo.
1: Ah oui.
2: Alors, écrivez-nous vos impressions si vous l'avez vu d'ici là aussi. Ça nous intéresse.
1: On se retrouve mercredi prochain. Et nous, on se retrouve avec notre trio de testeuses après les infos. À tout de suite.
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6: Ici Louis de Belleval, voici les informations. À la veille du déclenchement de la campagne électorale au Québec, les cinq principaux partis se disent prêts à prendre le départ. Ce sera un marathon plutôt qu'un sprint, puisque la première ministre Christine Fréchette a opté pour la formule longue, avec 39 jours de course jusqu'au scrutin du 5 octobre. Marie-Isabelle Rochon fait le point.
7: La première ministre Christine Fréchette était de passage dans l'Assomption, accompagnée de François Legault, pour y annoncer la candidature de l'auteure et chroniqueuse Geneviève Peterson.
8: On a un bilan vraiment incomparable. On a été en tête de file pour la croissance économique quand on se compare au reste du Canada.
7: L'effervescence est palpable alors que les chefs s'apprêtent à sillonner le Québec pour les 39 prochains jours, comme l'explique Ruba Gazal de Québec solidaire.
9: J'ai hâte que les gens découvrent encore plus notre équipe chevronnée, une équipe d'expérience. J'ai des fourmis dans les jambes, je vais partout.
7: Du côté des conservateurs, Éric Duhaime a l'impression que le vent tourne.
10: Notre message aujourd'hui pénètre beaucoup mieux dans l'esprit des électeurs. Je sens beaucoup moins de gens réfractaires.
7: Chez les libéraux, Charles Milliard était à Montréal pour y annoncer la candidature de l'avocate Valérie Assouline.
11: L'enjeu, c'est qui représentera le vrai renouveau pour récompenser les Québécois qui en ont soupé du gouvernement de la Coalition Avenir Québec.
7: Et le Parti québécois s'est fait plus discret. Par voie de communiqué, Paul Saint-Pierre Plamondon a dû annoncer le retrait de Vincent Marissal de la campagne. L'appartement de fonction du candidat a été offert sur une plateforme d'échange de séjour sans frais, ce qui contrevient au code d'éthique des élus, selon le chef péquiste. Les électeurs seront appelés aux urnes le 5 octobre prochain pour élire les 127 députés qui siégeront à l'Assemblée nationale. Ici Marie-Isabelle Rochon, Radio-Canada, Québec.
6: Le bras de fer commercial entre le Canada et les États-Unis s'intensifie avec les représailles canadiennes qui ont été annoncées mardi. Le représentant américain au commerce, Jamieson Greer, a tenu à tempérer les tensions tout en défendant la position de Washington lors d'une entrevue accordée à CBC Radio-Canada. Le compte-rendu de notre correspondant à Washington, Hugo Lavallée.
12: Merci, je suis content d'être là aujourd'hui.
13: Dans une rare entrevue accordée à un média étranger, Jamieson Greer reconnaît que l'enjeu de la découvrabilité des contenus canadiens sur les plateformes numériques a été soulevé à la table des négociations, mais assure-t-il, les Américains n'en ont jamais fait une condition sine qua non à la conclusion d'un accord.
12: Pour nous, on montre beaucoup de flexibilité, on comprend bien que c'est important pour le Québec. Pour nous, ce n'était pas, comme on dit, en ligne rouge.
13: Le représentant au commerce soutient que le président Trump et le premier ministre Carney s'étaient entendus sur tous les détails importants lors d'un appel téléphonique la semaine dernière, y compris sur les taux des tarifs qui seraient imposés dans les secteurs de l'acier, de l'aluminium et de l'automobile. Or, dit-il, ce sont les Canadiens qui ont exigé des changements de dernière minute.
12: Le président et le premier ministre ont eu un coup de fil, mais puis après... on n'a pas changé ça. On a décidé de mettre toutes ces choses en détail sur texte, mais il y avait d'autres demandes par l'équipe canadienne qu'on ne pouvait pas accepter.
13: Les États-Unis riposteront à toute mesure de rétorsion canadienne, dit Jamieson Greer. Le représentant dit ne pas avoir reparlé à la partie canadienne depuis vendredi, ne pas savoir si les négociations pourront bientôt reprendre.
12: Je ne connais pas la réponse à cette question. Pour l'instant, chaque côté est dans le coin et pense aux étapes à venir.
13: Ici Hugo Lavallée, Radio-Canada, Washington.
6: Toujours aux États-Unis, Meta, la maison mère de Facebook et Instagram, s'engage à verser jusqu'à 17 milliards de dollars pour mettre fin à un procès historique. Le géant des réseaux sociaux était accusé par une coalition d'États américains d'avoir conçu ces plateformes de manière à créer une dépendance chez les enfants et les adolescents. Éric Plouffe a préparé ce qui suit.
14: I am pleased to announce that our
15: Le procureur général de la Californie, Rob Bonta, s'est dit heureux d'annoncer que sa coalition rassemblant plusieurs États américains est parvenue à une entente avec Meta qui entraînera, précise-t-il, de véritables changements et de réelles protections pour les enfants et les adolescents aux États-Unis, des changements qui seront mis en œuvre dans les prochains mois. Selon l'entente qui reste à être entérinée par une juge californienne, Meta s'engage à faire des changements significatifs visant les moins de 18 ans, comme limiter l'accès à ces applications à 2 heures par jour et suspendre cet accès entre minuit et 6 heures dans les États visés par le texte. La cofondatrice du Centre pour l'intelligence émotionnelle en ligne et docteur en communication, Emmanuelle Parent, accueille la nouvelle de la fin du procès avec une certaine déception.
16: Ça aurait pu mettre la lumière sur qu'est-ce qui est spécifiquement problématique chez les plateformes.
15: Elle se questionne aussi sur la mise en place éventuelle de mesures de contrôle des applications auprès des mineurs.
16: Quand on parle de mesures plus robustes pour limiter l'âge des plus jeunes, des enfants sur les plateformes, on n'a pas de moyens concrets comment la plateforme va faire.
15: L'argent versé par Meta sera consacré à la santé mentale des jeunes et à la prévention, et ce seront les dirigeants des États qui décideront de quelle façon. L'accord précise qu'il ne crée aucun précédent ailleurs, ni dans aucune juridiction internationale. Éric Plouffe, Radio-Canada, Montréal.
6: Et puis enfin, les autorités népalaises font état d'au moins 157 morts et de centaines de disparus, dont 24 Canadiens, dans une crue dévastatrice. Des images prises par des drones ont révélé des routes détruites et des bâtiments ensevelis. La recherche de survivants se poursuit au milieu de la boue et des débris. Le premier ministre canadien Mark Carney dit suivre la situation de près. Il ajoute que le Canada se tient prêt à apporter son soutien aux autorités népalaises. C'était les informations.

0: Merci de vous joindre à nous pour cette deuxième heure ou d'être resté avec nous. Peut-être que vous étiez là il y a une heure ou que vous l'avez manqué. Cette très intéressante entrevue avec Alain Gravel, l'auteur de ce balado, donc, qui aujourd'hui est déposé sur audio, qui s'appelle La Grande Fumisterie. 8 épisodes captivants, dérangeants. Aussi sur ce qui a pris 27 ans à arriver, c'est-à-dire d'un recours collectif à Rimouski en 97, d'une dame qui voulait se faire rembourser ses timbres de nicotine par une compagnie, par un cigarettier. C'est devenu cet immense recours collectif. En fait, deux recours collectifs qui, aujourd'hui, fait en sorte que 35 milliards de dollars sortiront des poches des cigarettiers, dont 4,3 milliards au Québec. Il y a grand recours collectif ici. Bref, tout ça pour vous dire que ce balado, La Grande Fumisterie, est vraiment intéressant et vous avez été nombreux, nombreuses à nous écrire. France nous écrit « Tellement addictif que ma mère a continué à fumer durant des années après avoir perdu un poumon. » À la suite du cancer du poumon, elle m'envoyait enfin lui chercher ses cigarettes car elle n'avait pas la force de marcher jusqu'au coin de la rue. Notre père est décédé d'un cancer du poumon en janvier 99. Avant son décès, un des soucis de notre mère, avant le décès de sa mère en juin dernier, son souci était qu'on s'occupe de récupérer l'argent disponible dans le cadre de ce recours collectif. Elle ne voulait pas qu'on leur laisse cet argent. Donc, comment ça s'appelle? Recourscollectif.com. Je l'avais tout à l'heure. Caroline, tu peux me le retrouver là, à la fin de l'entrevue d'Alain Gravel. Je vais vous redonner les adresses exactes pour aller vous inscrire. Recourstabac.com. Vous avez jusqu'en 31 août au Québec, juste pour aller vous inscrire. Après ça, la paperasse, tout ça, on va vous donner des semaines. Et pour le reste du Canada, c'est tobaccoclaimscanada.ca/fr pour la version française. En français, Lise nous écrit « Dans les années 70, j'étais hospitalisée à la suite d'un accouchement. La visite que nous avions le soir fumait. La chambre était enfumée et sentait la cigarette. Avant de se coucher, les infirmières sortaient les fleurs parce qu'on disait que c'était toxique de dormir en présence des fleurs. Hey, c'est tellement vrai, là! Je termine avec ceci. Anthony, un enfer, pour nous et pour les autres. J'ai fumé 10 ans et j'ai arrêté il y a un bout grâce à l'hypnothérapie. J'ai une chance terrible, ça a marché pour moi. L'arrêt de la cigarette est tellement difficile, il faudra en venir à l'interdiction totale pour les nouvelles générations. C'est une drogue bon sang, nous écrit-il. Et d'ailleurs, il y a des pays comme les Maldives et le Royaume-Uni qui, à partir de 2027, le rendront effectivement une interdiction complète à partir d'un certain âge. Donc, très intéressant tout ça. Dans une heure, donc on a fait du réaménagement intérieur de nos émissions les mercredis maintenant à 11h. Si vous êtes dans notre fuseau horaire ici, vous allez retrouver Alain Crevier et Fabrice Ville notamment, mais d'autres collaborateurs, collaboratrices aussi. On reprend notre concept des illuminations cette saison. Donc, c'est une façon de réfléchir notre monde, que ce soit philosophiquement, scientifiquement parfois, mais humainement à tout coup. Et donc, vous allez retrouver ça dans une heure. Et là, on les retrouve aussi, c'est les retrouvailles. Là. On rentre à l'école, là. On retrouve nos petits amis de la garderie. Et ce sont nos testeuses qu'on retrouve ce matin. Caroline Huard, bonjour.
1: Bonjour, Pénélope.
0: Alias Looney, évidemment, chef vegan, autrice et animatrice du balado à plat ventre qu'on retrouve aussi sur l'application audio. Leslie Chesterman, bonjour, Leslie.
2: Bonjour, Pénélope.
0: Autrice, chroniqueur, critique culinaire, donc, et Stélio Perron-Bellon. Bonjour, Stélio.
3: Bonjour.
0: Officiellement, bonjour de façon régulière. Vous faites partie des amis de l'émission depuis maintenant quelques années, mais là, vous êtes officiellement une testeuse. Et c'est avec votre permission qu'on utilise ce terme au féminin.
4: Absolument.
0: OK. De quoi on parle tantôt, Looney?
1: On parle de l'eau de tomate ou l'essence de tomate. Comment peut-être capturer les saveurs et les parfums de l'été dans un petit liquide clair qu'on pourrait peut-être utiliser dans des cocktails, mocktails ou dans des vinaigrettes ou dans n'importe quelle
0: j'adore
1: recette.
0: J'adore tout ça. Leslie?
2: Je vais parler de gâteau fromage.
0: Je sais. Oui. Il y en a trop dans mon assiette.
2: Oui, oui, oui. Et des gâteaux fromage faits avec des fromages différents.
0: Oui, ça, c'est intéressant. Oui. Donc, le principe des testeuses, vous l'aurez deviné, là, c'est on teste des affaires. Et Stélio, on commence ensemble avec trois façons de faire le gazpacho.
4: Absolument, absolument. Moi, je pense que les jours qui mènent à la fête du travail comme ça, là, chaque jour est une occasion de trouver les meilleurs légumes de l'année. On va au marché, là, ça sent bon, c'est beau, les couleurs sont incroyables. Et le gazpacho, ben, je pense que c'est le plat qui rend hommage à tout ça. On dit le gazpacho. Mm-hmm. Hein. Moi aussi, je fais encore
0: cette erreur-là,
4: dire une gazpacho, mais c'est un gazpacho.
0: C'est comme si on voulait dire une soupe. Mais c'est un gazpacho.
4: Un gazpacho, un potage gazpacho.
0: Oui, exact. On pourrait, ouais.
4: Disons-le comme ça. Donc, les tomates, c'est au cœur de la saison puis de tout ce qu'on devrait cuisiner pendant le prochain mois, je pense. Et les gazpacho, originaires de Séville, sud de l'Espagne, c'est cette soupe froide, servie froide. Je précise parce qu'il y en a une...
0: Ah, OK, oui, ouais, c'est intéressant.
4: Elle est servie froide parce que, je dis ça parce que j'ai grillé quelques... Dans la troisième version, là, vous allez voir, je présente trois versions. Dans la dernière version, j'ai fait griller quelques légumes pour changer le profil et pour accommoder certains estomacs, vous allez voir. Donc, si on regarde historiquement, je pense que c'est un plat pauvre.
0: Comme Cucina Povera là, de l'Italie, un peu dans cette tendance-là?
4: Effectivement, parce que on prenait des légumes crus, puis ça se fait là en 5 minutes, des légumes crus, hachés menus au couteau, et on y met du vieux pain, du pain rassis.
0: Ah ouais.
4: Et on allonge à l'eau.
0: Okay.
4: Et à partir de ce moment-là, c'est clair qu'on est en train d'essayer de créer plus de portions. Quand on okay. travaille comme ça.
0: Okay.
4: Donc, dans un gazpacho classique, il y a des tomates, des poivrons, du concombre, de l'oignon. Ensuite de ça, on peut un peu de vinaigre, un peu de paprika.
0: On peut la sublimer à l'aide d'autres ingrédients.
4: Effectivement, pour personnaliser, okay. pour ainsi dire. Bien entendu, quand on va mettre du vinaigre, on va mettre du vinaigre de Xérès.
0: Mm-hmm.
4: Parce que c'est de la région. Et chose fait intéressant, lorsqu'on regarde là, les vieilles recettes... on fait utilisation du poivron vert plutôt que du poivron rouge.
0: Ah, je pense que j'aime mieux, moi, quand c'est avec du poivron vert. Pourtant, j'aime plus le poivron rouge, mettons cuit ou à cru.
4: Ouais, ouais, ouais.
0: Mais dans le gazpacho, je trouve que ça amène un goût poivré.
4: Oui.
0: Un peu.
4: Ben, ça amène de l'amertume, surtout. Hein? C'est ce qu'on voit.
2: Mais il y avait souvent la disponibilité de ces poivrons. Moi, je me souviens jeune, et comme je suis assez, peut-être la plus vieille ici aujourd'hui sur le plateau, dans mon temps, on voyait des poivrons verts. C'était rare de voir des poivrons
4: absolument.
2: Rouges. Mm-hmm. Alors, peut-être dans les recettes, c'est à cause de ça.
0: Ah, peut-être.
4: Mm. Effectivement. Donc, j'ai, à travers le temps, là, quand on suit, ben cette recette-là, les chefs ont voulu faire, ont voulu la moderniser, cette recette-là, mais on peut pas faire grand-chose, on peut pas faire plus simple que ça. Là. Ce sont des légumes crus, mélangés, assaisonnés. Donc, j'ai fait 3 versions. Et la version la plus simple, c'est de prendre des légumes, de faire mariner une petite heure à température de la pièce et de passer le tout au mixeur.
0: Mais faut... C'est un de mes aliments préférés,
4: ouais.
0: Le gazpacho. Je ne le fais jamais parce que moi, la pleure de tomates, là. Faut-tu faire blanchir les tomates? Faut-tu enlever la pleure? On peut-tu le faire avec la pleure? Okay.
4: J'y arrive. Parlons de proportions parce que ce qu'on essaie de faire à l'école, c'est de libérer nos étudiants des recettes. On parle de proportions. Moi, je pense que si on considère qu'on a une tomate par personne, une belle tomate par personne, on peut démarrer un gazpacho. On pèse, puis on va faire un tiers de ce poids.
0: OK, du poids.
4: En de la concombre. Quantité
0: du poids. Okay.
4: Un tiers de ce poids en poivron et un tiers de ce poids en oignon.
0: Moi, j'aurais pensé qu'il y aurait tellement plus de tomates que ce serait pas un tiers, un tiers, un tiers. OK, cool.
4: Et donc, on coupe en menu morceaux, 2 cm comme ça. Ça n'a pas besoin d'être précis. On assaisonne un peu de paprika, un peu de sel, un peu d'huile d'olive. Puis, des fois, on y met des épices. Moi, j'aime bien mettre des graines de coriandre. Ça amène un petit côté citronné. Mais je dirais, comme Daniel Pinard, si vous n'aimez pas la coriandre, n'en mettez pas. Non, si vous adorez ça, mettez-en plus.
0: Mais des graines de fenouil aussi, ça pourrait être bon.
4: Des graines de fenouil, oui. Il y en a, j'ai vu du cumin des fois dedans. Mm-hmm.
2: Du piment fort. Moi, j'ai fait un gazpacho, j'ai presque tué les invités parce que j'ai trop mis de piment fort.
0: Il était frais, le piment. Frais,
2: Tu vas être en train de rougir. Oh là là. Et j'ai un ami qui m'a pris de côté. Il a dit, est-ce que tu as une canne de jus de tomate? J'ai dit oui. Il a pris le gazpacho. Il a mis une canne de jus de tomate.
4: Il l'a allongé.
2: Il l'a allongé avec le jus de tomate.
0: Wow.
2: Il a sauvé la situation.
0: Okay.
4: Ouais. Donc, c'est ça. On fait mariner. Et ensuite de ça, on passe le tout au mixeur. Longtemps.
0: Okay.
4: Pour que la peau du poivron et de la tomate disparaissent.
0: Donc, ce serait avec la peau, cette version-là.
4: Oui, effectivement.
0: On n'a rien blanchi.
4: Tout à cru.
0: Qu'est-ce que j'ai attendu?
4: 5 minutes de préparation. 5 minutes de préparation.
2: Et l'huile d'olive?
4: Moi, je mets un peu d'huile d'olive, une cuillère d'huile d'olive par tomate.
0: Pas plus ça que pourrait ça. Être une belle huile au basilic, par exemple.
4: Effectivement. Ouais. Et donc, on peut aller plus loin.
0: OK.
4: On met des herbes et tout. Donc, ça, c'est la première version que je vous présente ici, la version A.
0: Mais elle est vraiment... Voyons. Elle est vraiment lisse, là. Elle ressemble vraiment à un gazpacho andalou.
4: Et
0: non pas à le croquant dedans, qui est une autre version. Ça, c'est juste au mi-sens, c'est pas passé au tamis.
4: Pas du tout.
0: Hein?
4: Pas du tout, puis moi, ben, pour ce genre de recette-là, là, pour ce genre de recette-là, je veux qu'il y ait de la fibre, je veux qu'il y ait... J'aime pas ça jeter des choses.
0: Ça, c'est le classique parfaitement réussi.
2: Oui.
0: Et il qu'on goûte, là.
2: Et il...
0: Non, Looney?
1: Il y a même un petit sucré qui ressort.
0: C'est la tomate?
1: C'est la tomate.
4: Quel genre de tomate t'as utilisé? Les tomates de champ là, qu'on trouve en ce moment au marché.
2: Mais aussi, ce qu'on voit avec Stelio, parce que c'est un grand chef, Stelio, c'est que le sel est au maximum sans être trop. Vous voyez? Alors, ça explose tous les goûts. C'est à cause de ce... Il est bien salé, ça.
4: Quel compliment.
0: Est-ce que tu as mis du vinaigre là-dedans?
4: Oui.
0: C'est ça, parce qu'on le goûte, mais souvent, c'est trop. Là, c'est juste... Wow, OK.
4: Donc, pour une tomate, une cuillère d'huile d'olive, une cuillère de vinaigre de Xérès, ou... Des fois, moi, je m'amuse avec le vinaigre de cidre, je trouve qu'on... a cette approche plus fruit.
0: Mm-hmm. Ah, OK.
4: Fait que ça, mais on peut jouer, puis on peut personnaliser, on peut même mélanger les vinaigres si on veut, blablabla.
0: Et elle est orangée, là, pas rouge cerise. Là.
4: Effectivement. La deuxième version que moi j'aime beaucoup et que je présente dans mon livre.
0: Oui, légumes.
4: Légumes. C'est cette version où j'ai fait exactement la même chose, coupé menu, mariné de la même façon. D'ailleurs, les trois versions que je vous présente ici, ce sont les mêmes proportions à chaque fois. Et vous allez voir le résultat que ça donne. Et ce que je fais ici, c'est que je fais mariner, puis au lieu de le passer au mixeur, je le passe au hachoir à viande. Vous savez, ces kits de hachoirs et de pâtes qu'on met sur les KitchenAid, qu'on achète et qu'on utilise une fois, puis qui sont au fond de l'armoire, ben, je trouve qu'au hachoir, le gazpacho, une fois que je le passe là, j'ai cette texture un peu historique, le haché menu. Je trouve que c'est beaucoup plus rafraîchissant, c'est croquant. Il y a exactement les mêmes proportions et les mêmes assaisonnements.
2: Est-ce qu'on pourrait le mettre au robot puis juste faire un petit blitz, blitz?
0: Parce que moi, j'en ai pas des hachoirs.
4: Oui, on peut faire ça. Absolument.
2: Avant que ça devienne trop lisse.
0: Mais au malaxeur, pas au blender. Ce serait au robot
4: culinaire.
0: Mais là, c'est parce que là, on goûte les grains, on croque dans les grains de coriandre.
4: On croque dans les grains de coriandre. On a des petits morceaux d'oignon. De concombre, d'oignon. C'est très, très différent.
0: Puis la pleure?
4: La pleure est là. Mais moi, j'ai pas de problème avec.
0: Mais moi non plus, finalement.
4: Ah!
1: Mais c'est vraiment différent. C'est étonnant que ça soit exactement les mêmes ingrédients.
4: Mm-hmm. Les mêmes ingrédients et les mêmes proportions.
1: Wow. Est-ce que c'est possible qu'il n'y a pas vraiment d'émulsion qui se produit dans celui-là? Est-ce que ça se produit quand même? On dirait que c'est ça, c'est comme moins crémeux.
4: Moins crémeux, effectivement. Puis moi, j'aime cette texture-là. Je trouve que c'est beaucoup plus rafraîchissant. En tout cas, mais je préfère.
2: Moi, je préfère le premier. Je trouve que c'est plus haute cuisine.
4: Oui, absolument, absolument.
2: Mais on est snob des fois, tu sais.
4: Partant du principe que c'est un plat plus... paysan.
2: Oui.
4: Moi, je l'aime beaucoup. Ah, j'aime beaucoup la version B.
0: OK. Version C?
4: La version C, la troisième version.
0: Je suis sûre qu'elle va être super mauvaise. Donc, mêmes ingrédients, même tout.
4: J'ai coupé mes tomates, j'ai fait mariner, mais tous les autres légumes, l'ail, le poivron, le concombre, j'ai fait griller.
2: Ça se goûte.
4: J'ai fait griller, ça amène un petit côté fumé à ça. Et ça change un petit peu la texture. Ça nous donne
0: C'est très différent.
4: Une impression de potage qui a mijoté un petit peu.
0: Mais on goûte, vas-y.
1: Le fumé est vraiment présent.
0: Très présent.
4: Oui, effectivement. Pourquoi je ferais ça?
0: Ouais.
4: Ben, pendant...
0: Ouais.
4: Alors, j'ai vu ça quelquefois dans des bouquins. Puis là, ça me ramène... Effectivement, on fait des salsas super fraîches au Mexique en grillant les tomatillos, en grillant les oignons, les poivrons. Exactement. Mais pourquoi on ferait ça, c'est que... Longtemps dans ma vie, j'ai entendu des gens me dire « Ah, moi, je digère pas ça, le poivron, je digère pas ça, le concombre, l'autre végétation et tout. » Et j'ai eu 50 ans, puis j'ai commencé moi aussi à moins digérer le poivron, puis moins digérer l'autre concombre et tout. Et en le mettant sur le grill, ben ça transpire, ces légumes-là transpirent.
0: Et ça les rend plus digestes?
2: Et t'enlèves les peaux?
4: J'enlève
2: t'as enlevé les peaux.
0: Une fois que c'est grillé, on enlève la peau?
4: Du concombre seulement. Pas du poivron.
2: Ah.
4: Pas du tout.
2: Moi, je l'enlève souvent. Parce que j'ai une famille comme ça.
4: Effectivement.
0: Ouais. Mais griller du concombre.
4: Oui, absolument. On fait ça en gastronomie. D'ailleurs, sur la page couverture de mon livre, ce sont trois demi-concombres grillés avec une sauce béarnaise.
0: Justement, ici, que suggérez-vous pour les personnes de plus en plus intolérantes au poivron?
2: Enlever la peau.
4: Effectivement.
0: On peut enlever le poivron?
4: Oui. On pourrait faire ça aussi. Oui. On pourrait.
0: Puis mettre plus de concombre ou on pourrait remplacer par d'autres choses.
4: Plus d'oignons, des choses
0: comme ça. Parce que c'est enlever la peau, parce que c'est la peau qui est la plus difficile à digérer.
4: Okay. Effectivement. Mais l'eau de végétation, dans le concombre aussi, là, souvent j'entends ça, les gens disent « Ah oui, je digère mon concombre plusieurs heures après mon repas. » Alors, pourquoi on ferait ça? Ben, dans ce but-là, on allume le barbecue et on fait griller jusqu'à ce que ce soit, que les légumes soient un peu ramollis. Pas grillé très foncé, mais ramolli. Et je trouve intéressant. Et pour certaines personnes, c'est donc plus digeste.
0: Mais ça goûte quand même le légume, la peau qui a noirci. Mm-hmm. Donc, on garde la saveur fumée parce qu'elle pénètre à l'intérieur donc du légume.
4: Oui.
0: OK, moi, j'avais vraiment l'impression que c'était surtout la peau.
1: Comme avec une aubergine grillée pour le baba ganoush.
0: C'est vrai qu'à l'intérieur, ça goûte beaucoup de fumée.
1: Et puis, je me demande, Stélio, est-ce que les légumes perdent beaucoup de leur eau puis il faut la remplacer pour arriver avec une belle texture? Ou...
4: Moi, je ne remplace pas. Je trouve que c'est un petit peu plus concentré en saveur. Je pourrais... On pourrait rajouter, rallonger avec un petit peu de jus de tomate ou un petit peu d'eau aussi, si on le voulait. Mais moi, je trouve que c'est un peu plus concentré. On a perdu en liquide. Je trouve que c'est une belle astuce. Une très belle astuce. Je note au passage que c'est un des plus beaux plats vegan de la saison.
0: Mmh, oui, en ce moment.
4: Ben oui.
2: Moi, je me demande, quand tu étais au chef, Stelio, est-ce que c'est toi qui as fait ce gazpacho avec un sorbet de basilic au milieu?
4: Bon, on travaillait beaucoup ensemble, Patrice et moi, en collaboration.
2: C'était froid, mais avec un sorbet au milieu, un sorbet salé. Fantastique.
0: Wow. Ben oui, vraiment. C'est sûr.
4: Je me souviens même pas de ce plat-là.
2: Je pense que c'était lui, mais il n'est pas sûr. Oui, en tout cas.
0: Mais il y a moyen d'agrémenter de toutes sortes de choses. On pourrait mettre une cuillerée de yogourt nature, par exemple.
2: Melon d'eau, c'est bon.
4: Il y en a qui le font melon. Ouais. Avec les années, les chefs, dans le raffinement, ont éliminé le pain du potage, mais ont mis des croûtons. Ouais. Des beaux croûtons à l'huile d'olive dessus pour donner de la texture, une petite brunoise ou une petite macédoine de concombre ou de poivron dessus pour...
0: Des crevettes. Moi, je mets des crevettes des fois quand... différentes choses, mais ça serait intéressant d'avoir aussi une grosse tranche de pain épaisse grillée, aillée, comme pour faire une espèce de pan con tomate.
4: Oui, effectivement.
0: OK, alors on a plein de... ici nous avons Jennifer. Vous écrit. Ou Jennifer. Mon conjoint est de Séville. On mange du gazpacho presque tous les jours pendant la saison des tomates. Ah, mon conjoint ajoute de la carotte et met du poivron rouge pour donner un goût plus sucré, ce qui s'éloigne de la recette traditionnelle. Pour enlever la peau, on passe le gazpacho dans un tamis. Notez qu'il existe aussi une autre version avec du pain, de l'huile d'olive, sans concombre ni poivron, le salmorejo. Ça fait deux fois qu'on nous écrit là-dessus. Le vrai gazpacho andalou, c'est le salmonejo. Donc moi, j'ai dit que le premier ressemblait au andalou, mais pas du tout, parce qu'il manquait ce pain avec...
2: Et des amandes aussi. Des fois, il y a des amandes.
4: Des fois, il y a des amandes, puis ce qu'on appelle le gazpacho blanc aussi, qui est autre chose.
0: Puis là, le salmorejo... on dit qu'il est servi avec des petits cubes de jambon serrano et deux cuits durs. Miam, miam. Là, on vient d'avoir notre protéine. Avec le gazpacho, est-ce qu'on pourrait faire... On pourrait faire ail, gingembre, citron, on nous demande.
4: Oui, moi, je vois pas de soucis, là.
0: Tomate, gingembre, c'est rare qu'on voit ça, mais...
2: Gingembre.
4: Ça tient, okay. Absolument.
0: OK. Combien de temps... ou de journée peut-on conserver le gazpacho au frigo?
4: Alors, à partir du moment où on fait le gazpacho, bien entendu, l'ail va continuer à se développer et je trouve qu'il devient un petit peu plus fort le lendemain. Dans un monde idéal, on va au marché, on achète nos légumes, on le fait avec des légumes qui n'ont pas vu le frigo. Moi, j'adore faire ça. Et je le mets au réfrigérateur 30 minutes pour qu'il soit légèrement rafraîchi et je le sers comme ça. Je trouve que c'est idéal.
2: C'est pas mieux le lendemain.
4: Non, je trouve pas, moi, les saveurs. Les saveurs sont trop grossières.
0: Oui. donc, j'avais deux courriels différents, deux façons de prononcer ou d'écrire, en fait, cette version andalouse. Et la bonne est salmorejo. Rejo pour rouge, je présume. Alors, la salmorejo avec un J et cette version. OK. Stelio, merci infiniment pour ça. Je vais m'en faire des litres et des litres.
4: Ah, mais je suis bien content.
3: Thank you.
0: c'est la saison, donc forcément, on a beaucoup de tomates de récolter. On va vous proposer autre chose à faire. Puis ça m'intéresse tellement, Louis, c'est l'eau de tomates.
1: Ben oui, puis on s'était pas consulté pour nos thèmes, mais c'est vraiment complémentaire. Puis je pense qu'il y a même des saveurs qu'on va retrouver qui sont similaires. Mais oui, en fait, l'eau de tomates, en fait, moi, j'ai vu ça circuler beaucoup sur les réseaux sociaux. Beaucoup des cocktails, comme un tomatini, par exemple, qui est un martini préparé avec, entre autres, l'eau de tomates. Ou sinon, même des Bloody Caesar, mais qui vont être préparés avec une eau de tomate au lieu d'un jus de tomate. Donc, ça fait une boisson qui est claire. Tu sais, c'est quand même, il y a quelque chose de très chic. Et bon, je connaissais pas ça, mais je trouve ça intéressant d'aller retravailler un produit, tu sais, de la cuisine de tous les jours. Puis, je parlais de ce sujet-là avec une amie qui me dit, c'est très 2015, ça, l'eau de tomate. On voyait ça beaucoup. Apparemment, qu'il y avait ça sur le menu au Montréal Plaza dans ses premières années, même.
2: Ouais, moi, je dirais c'est niché.
1: Charlie 90. Moi, je suis nouvelle dans le milieu de la cuisine. Là, ben, ça, de moins en moins nouvelle, mais quand même.
0: Dans les drinks, dans les cocktails.
2: Non, c'est Charlie Trotter faisait une soupe avec des tomates, avec l'eau de tomate à la fin.
4: Ça, au chef, on faisait à cette saison-ci, minestrone. Revisité ou plus moderne avec l'eau de tomate, des haricots verts à peine blanchis et tous ces légumes, mais version haut de gamme.
1: C'est ça, en fait, ce que j'ai compris en faisant un peu de recherche, c'est que tu sais, c'est pas des créateurs là, sur TikTok qui ont eu cette idée-là au mois de mai 2026 là, pour faire des cocktails avec ça. C'est vraiment quelque chose qu'on voit dans le milieu gastronomique. On appelle ça aussi de l'essence de tomate. J'ai vu le terme aussi consommé de tomate, même si c'est pas exact. Là. Habituellement, je pense qu'un consommé, c'est plus avec de la viande, là, ou tu sais, même des légumes, j'imagine qu'on pourra en faire, mais je pense que c'est pas du tout la même technique.
4: C'est un terme accepté quand même.
1: Ouais, bon.
0: Ben, c'est vraiment. C'est un concentré, c'est quoi un consommé?
4: Un consommé, c'est une préparation classique de bœuf où est-ce qu'il y a de la viande hachée. Il faut faire une clarification. Donc, on prend un bouillon et on l'épure, puis on le à travers un procédé très, très laborieux. Là, on met de la viande dedans, du blanc d'œuf, et il va en sortir une espèce de liquide transparent, très léger.
1: Là, c'est vraiment pas aussi complexe. Oui. En fait, c'est ce qui m'a attiré aussi. Parce que, bon, en ce moment, je pense que c'est particulièrement une bonne saison pour les tomates. Là aussi, on en entend beaucoup parler. Puis beaucoup de gens en ont dans leur jardin, puis à un moment donné, on ne sait plus quoi en faire. Là. Puis pas que c'est pas bon une tomate comme ça, mais je trouve ça intéressant de réinventer. Puis ce qu'en fait, l'eau de tomate, c'est vraiment, puis là j'en ai ici, ça ressemble à l'apparence un peu d'un vin blanc. Là, si je peux illustrer un peu la clarté puis la couleur, c'est juste, c'est très clair, un petit peu jaunâtre. Et ça sent et ça goûte la tomate. Puis là, goûtez-y pas tout de suite. Okay, je vais vous le faire. On va suivre une petite séquence. Puis l'intérêt, en fait, aussi, c'est que ça nous permet d'obtenir un liquide qui est très riche en saveur umami, parce que la tomate contient beaucoup d'acide glutamique ou de glutamate, en fait, qui donne justement la saveur umami. Comment on fait pour extraire de l'eau de tomate? Il y a plusieurs techniques, en fait, mais en gros, ce qu'on veut, c'est vraiment séparer les matières solides du liquide de la tomate. Mais on ne veut pas presser un jus. Donc, ce n'est pas un jus de tomate. On ne va pas obtenir quelque chose qui ressemble...
0: Parce que ça serait rouge.
1: Il y a beaucoup de pulpe aussi dans le jus de tomate. Donc, la technique, en fait, il y a plusieurs façons. Moi, ce que j'ai trouvé qui fonctionnait le mieux, c'était, sous une forme ou une autre, de congeler la tomate. Puis ensuite, en décongelant, on sait à quel point ça relâche beaucoup de liquide. C'est pas la seule façon, mais on peut. J'ai vu des techniques où est-ce que on va simplement couper notre tomate en gros morceaux, on envoie ça sur une plaque au congélateur et quand c'est congelé, ensuite on laisse décongeler. On peut aussi la réduire en purée, on peut en faire un hachis avec un hachoir par exemple ou un robot culinaire. Mais ce qui est important, c'est d'avoir quelque chose de très très fin pour filtrer. Et on ne veut surtout pas être impatient, impatiente et appuyer pour faire sortir le plus de jus possible. C'est sûr qu'il y a de la petite pulpe, puis on va se retrouver avec un liquide qui va être un petit peu plus opaque, un petit peu plus rose. Donc, j'ai testé vraiment plusieurs façons. Je n'avais plus de tamis chez nous. J'avais comme six versions différentes en même temps. Donc, j'ai fait des morceaux congelés ou pas congelés, un hachis au robot congelé, pas congelé, puis une purée aussi congelée et pas congelée pour voir ce qui allait extraire le plus. Dans tous les cas, j'ai ajouté un peu de sel aussi, ce qui va aussi aider beaucoup à l'extraction. Et ultimement, je pense qu'on veut que notre eau de tomate soit un petit peu salée parce que la saveur umami, c'est vraiment un bon complément avec la saveur salée. Mm-hmm. Donc, à la maison, là, si on n'a pas un équipement particulier, moi, je n'ai pas ça, une espèce de ce qu'on appelle un chien. chinois, qui est un tamis extrêmement fin, souvent à double couche. Moi, j'ai utilisé des tamis fins à tapisser de un bon 2, 3, 4 couches de coton à fromage.
0: Okay.
1: Sinon, ce que j'ai trouvé qui fonctionnait extrêmement bien, c'est un infuseur à thé. Pas nécessairement les petites balles, là, parce que là, on n'aurait pas beaucoup de place, mais ceux qui sont faits un peu comme des cylindres là, dans lesquels on dépose là, du thé qui n'est pas en sachet, parce que en fait, c'est un tamis extrêmement fin. Sinon, si on a aussi un sac pour faire, par exemple, du lait d'amande, tu sais, ça va fonctionner aussi. Tout simplement, un linge propre aussi, en coton, qui n'est pas teint, un coton bien propre, on va pouvoir s'en servir aussi pour filtrer. Et comme je disais, on veut vraiment faire preuve de patience. Donc, il y a plusieurs techniques, mais ultimement, je dirais, ça nous prend des tomates. On va tout simplement retirer peut-être le cœur, mais sinon, on peut garder la peau, on garde les pépins, on garde tout. Un petit peu de sel, et là, on peut congeler ou non, si on le souhaite, et on laisse ça extraire et ça va pas prendre 5 minutes. Parce que on veut vraiment que ça se fasse simplement par la gravité. Et si on a congelé et décongelé, ben, on va voir la décongélation qui va se faire. D'ailleurs, j'en ai encore dans mon frigo qui est en train de décongeler. Je vais sûrement me faire un petit mocktail, là, en arrivant. Donc, moi, j'ai vu, là, qu'après 4 à 6 heures, on obtenait à peu près un 100 ml de liquide. Donc, t'as un peu moins qu'une demi-tasse pour une tomate. OK?
0: Pour une tomate.
1: Oui, okay. C'est ça. Pour une tomate. Fait que, tu sais, normalement, on va pas faire toute cette préparation-là pour une seule tomate. Fait que, si j'en fais 3-4, je peux retenir une bonne tasse et demie, tu sais, assez pour probablement 4 portions là, de breuvage. Là, tu sais. Donc, on fait preuve de patience, on ne presse pas. L'ajout de sel, je le recommande. Puis, évidemment, ben, on essaie de prendre des bonnes tomates. On veut des tomates qui sont goûteuses, qui sont juteuses, pas des tomates qui seraient plus... Tu sais, je recommanderais pas nécessairement les tomates peut-être italiennes, qui ont peut-être un petit peu moins de jus en ce moment. Ce que vous allez pouvoir goûter, là, puis vous pouvez goûter, en fait, justement, celui qui est marqué numéro 1, le petit... c'est vraiment juste l'eau de tomate, des tomates ancestrales avec un peu de sel.
0: OK, mais là, tomates ancestrales, ça coûte cher. Est-ce qu'on peut... On fait d'autres choses après ça avec la tomate qui reste.
1: Ça aussi, c'est un autre point parce que, tu sais, autant des techniques comme ça, moi, je fais vraiment de la cuisine de tous les jours. De temps en temps, j'aime ça impressionner les invités. Oui, qu'est-ce qu'on en pense?
4: Moi, j'adore ça. J'en ai fait plusieurs fois.
0: Oui, c'est ça, tu connais plus.
4: J'adore ça.
2: Excellent. Il manque juste un petit shot de vodka. Puis c'est ça.
1: Non, mais c'est ça. Non, mais
2: rehausser le goût de tomate.
1: Oui, exactement. Mais en fait, c'est ça. Le tomatini, où il y a beaucoup d'idées de cocktails alcoolisés à base d'eau de tomate. Moi qui adore, je bois un petit peu d'alcool, mais plus rarement. Puis j'aime pas tant les breuvages et les boissons qui sont plus sucrées. Puis souvent, les mocktails, c'est ça. Donc moi, des fois, je me mets carrément un petit peu de vinaigre, du pot de cornichon dans de l'eau pétillante. Puis ça me rend heureuse. Mais là, je me suis dit, on tient quelque chose avec l'eau de tomate. Là.
0: Comme une petite mignonnette pour les huîtres. Oh. J'aurais pas pensé faire tomate et huîtres, mais ça... Oh, miam, miam.
1: Dans les vinaigrettes aussi, c'est vraiment une utilisation. Tantôt aussi, on a mentionné qu'on pourrait le congeler puis en faire un granité ou même un sorbet aussi. Ça pourrait être intéressant en garniture, peut-être sur un gazpacho.
0: Oh!
1: Je sais pas si ça ajouterait par contre, parce que la tomate est déjà bien présente. Là.
0: Pour lier les pâtes... de l'eau de cuisson ou avec de l'eau de cuisson?
1: Oui, on peut trouver d'ailleurs, en faisant une petite recherche, j'ai trouvé quelques recettes de pâtes au lieu d'utiliser une sauce tomate, vont utiliser une autre tomate émulsionnée avec de l'huile d'olive, par exemple,
0: pour faire quelque chose de crémeux. Des tomates cerises déposées dessus.
1: Oui, exactement. J'ai vu aussi des chefs qui s'amusent à remplacer l'eau d'une focaccia, par exemple, par de l'eau de tomate pour aller insuffler de la saveur. La seule précaution, faut faire attention à la quantité de sel, parce que, tu sais, en pâtisserie, la quantité de sel est importante, pas seulement pour le goût, mais pour que ça se comporte bien. Donc, oui, puis moi, en fait, justement, on se retrouve avec une purée extrêmement savoureuse. On pourrait la congeler puis l'utiliser dans des soupes plus tard. Moi, j'ai fait un pan con tomate, justement. Normalement, c'est l'espèce de petite tartine espagnole où est-ce qu'on va râper une tomate, mais justement, on se retrouve avec énormément de liquide, puis là, on l'émulsionne avec de l'huile d'olive habituellement. Moi, j'aime pas ça quand il y en a trop de liquide avec du pain, là, tu sais. Donc là, je trouve que ça donne une purée de tomates qui est parfaite. On ajoute un petit peu, peut-être un petit peu d'huile d'olive, un peu d'ail si on le souhaite. Là, ce qui est intéressant aussi, c'est qu'on peut ajouter autre chose que les tomates. T'sais, j'ai vu des recettes avec des concombres aussi. Moi, le goût du concombre, je trouve qu'il prend souvent le dessus, donc je voulais pas essayer avec ça. Mais j'ai vu des recettes avec ce que j'ai préparé, le numéro 2. Vous me direz ce que ça goûte. Moi, ça me rappelle en fait un peu le gazpacho ou peut-être la bruschetta.
2: Oh!
1: Ouais. C'est pas mon préféré. En fait, c'est vraiment un test que j'ai fait. Ouais. J'ai mis une petite échalote, la moitié d'une gousse d'ail, et j'avais du persil. Puis j'ai mis aussi un petit peu de vinaigre de Xérès. Donc, tu sais, un peu le. C'est pour ça que je disais, ça peut rappeler un petit peu, je trouve, la bruschetta ou le gazpacho.
0: Ben, c'est très parfumé. En même temps, ça goûte tout ça et rien de tout ça indivisible. Je goûte l'ail, je goûte l'oignon, je goûte le Xérès.
1: On perd la tomate un petit peu.
0: Ben! C'est un peu punch, là.
1: Oui, exact. T'sais, c'est pas quelque chose... Peut-être dans un mocktail, je trouve que t'sais, l'oignon, mm-hmm. c'est peut-être un petit peu intense. C'est plus quelque chose qu'on utiliserait t'sais, c'est pour servir, par exemple, un plat, t'sais, un beau légume qu'on voudrait servir sur un petit bouillon froid, par exemple, mm-hmm. clair. T'sais.
0: Dans une vinaigrette, ça serait parfait.
1: Oui,
0: là.
1: Dans un dashi, t'sais, avec un tofu, un tofu soyeux frit. Donc, t'sais, je pense que ça pourrait vraiment être intéressant pour ça. Donc, on peut s'amuser à ajouter autre chose, mais je reviens, tu sais, je trouve que juste le simple eau de tomate est intéressant.
0: Une autre cuisson peut-être pour un poisson?
1: Mais oui, en fait, c'est quelque chose qui ressortait souvent comme un poisson poché mm-hmm. ou même pour le servir, mm. mais quelque chose justement de délicat, tu sais, parce que là, les saveurs sont quand même fortes. Et autre chose que je trouve intéressante, on peut l'utiliser aussi avec des desserts ou dans des applications plus sucrées. Moi, ce que j'ai fait, parce que là, je t'ai rendu avec pas mal d'eau de tomate, là, je ne vais pas vous le cacher là, chez moi, j'ai décidé de le transformer en sirop simple. En fait. Donc, j'ai pris, puis je me suis dit, je vais simplement mettre, tu sais, un pour un eau de tomate sucre. Mais là, je voulais en faire une limonade. Donc, ce que j'ai fait, c'est que j'ai prélevé le jus d'un demi-citron, le zeste aussi, mon eau de tomate, et j'ai pesé tout ça, puis j'ai fait le même un pour un avec du sucre. Donc, pour avoir un sirop citron-tomate. Et ça, j'allais simplement allonger avec de l'eau. Et là, je vous sers ça sur glace. Là, j'ai mis une petite feuille de basilic, mais c'est une limonade à la tomate. Donc, vous pouvez goûter.
2: Oh!
1: Ah! Est-ce qu'on la goûte, la tomate?
0: O et A. Moi,
1: il y a
0: je
1: un petit goût salé aussi.
0: C'est
1: qui
0: quoi
1: est
0: le O et c'est quoi le A, Leslie?
1: Parce qu'il y avait du sel dans l'eau de tomate.
2: C'est délicieux.
1: Donc,
2: c'est intéressant. Vraiment, vraiment. Moi, j'adore la limonade.
0: Oh, mon Dieu,
2: mais c'est
0: bon.
2: Pas trop sucré. C'est ça qui est vraiment. C'est rafraîchissant. C'est
1: oui, hein?
2: C'est l'été dans un cocktail.
1: Puis on pourrait. Tu sais, là, je l'ai fait avec de l'eau, mais j'aurais pu allonger ce sirop-là avec de l'eau pétillante aussi. Je pense que ça aurait été intéressant. Ou peut-être ajouter un alcool aussi. Je ne sais pas lequel.
0: OK, répète ce que
1: j'ai fait. En fait, ce que j'ai fait, c'est que j'ai pris le jus d'un demi-citron avec un peu de zeste aussi et ce qui me restait d'eau de tomate. Et là, ça m'a donné un liquide. Puis j'ai mis l'équivalent, tu sais, disons que j'ai 100 ml de ce liquide-là, ben j'ai mis 100 g de sucre. Et j'ai fait un sirop simple. En fait, un sirop simple, c'est toujours de l'eau un pour un avec du sucre. Mais en fait, on fait chauffer jusqu'à ce que le sucre soit complètement dissous. Et ensuite, on laisse refroidir et on a notre sirop.
0: Ça goûte pas le citron.
1: Bien, au début, en fait, je me suis reprise une deuxième fois. Au début, le citron prenait trop de leçons. On perdait complètement la tomate. Okay. Donc, j'ai rechangé un petit peu les ratios. Je dirais que je mettrais facilement 3-4 fois plus d'eau de tomate que de jus de citron parce qu'il y en a un qui est beaucoup plus subtil
0: parfait,
1: que l'autre.
0: Là,
1: c'est bien
0: ça,
1: équilibré.
0: Là.
1: Hein.
2: Mais bon, les glaçons pourraient être avec de l'eau de tomate, tu t'en comptes.
1: Excellente idée.
2: Parce que je trouve que dès qu'on met des glaçons, le gros problème, c'est que ça dilue ses saveurs. Mais si c'était de l'eau de tomate, comme tu as beaucoup d'eau de tomate,
1: je vais faire des preuves. Mais d'ailleurs, c'est.
2: Des glaçons pour.
1: C'est vraiment une bonne idée.
0: Des
1: glaçons, en fait, pour par exemple, pour la limonade ou pour un cocktail. Mm-hmm. Mais aussi, c'est une manière aussi de la conserver parce qu'on ne recommande pas de la garder plus que 3 jours environ au réfrigérateur, l'eau de tomate. Il n'y a pas grand-chose qui va la garder stable. Il y a peut-être un petit peu d'acidité, un petit peu de sel. Mais bon, c'est quelque chose, si on veut garder, c'est tellement délicat. C'est pas un produit qu'on se prépare là, le dimanche pour en avoir pour 2 semaines. Là, c'est pas ça. Là. C'est vraiment quelque chose là, peut-être pour une occasion, mais sinon, en glaçon, puis après ça, juste l'ajouter dans une boisson, je pense que ça va donner peut-être juste le petit parfum d'été. Ou plus tard cet automne, si on pourrait l'ajouter à une soupe ou à quelque chose où est-ce qu'on veut ajouter un petit peu de saveur. Il faut se rappeler que c'est quand même délicat comme goût. Donc, c'est pas ça que ça va pas remplacer de la pâte de tomate, par exemple. C'est vraiment pour avoir quelque chose de délicat, de subtil. Puis je trouve que ça incarne bien la fin de l'été, un peu comme le bel hommage que Stelio a rendu aux produits là, qui sont en abondance en ce moment. J'ai vraiment aimé l'expérience. C'est sûr, je vais le refaire.
0: Ouais, avec raison. C'est vraiment très, très, très, très bon tout ça, Louni. Vous êtes à l'écoute de notre trio de testeuses aujourd'hui que vous allez retrouver tout au long de la saison. Stelio Perron-Bellon est avec nous. Caroline Huard, alias Louni. Et dans un instant, on passe au test de Leslie Chesterman.

0: C'est oui, oui merci qu'on vient d'entendre avec la pièce stable. C'est sympathique, ça. Ça va très, très bien avec nos sujets et nos personnalités d'aujourd'hui autour de cette table avec Stélio Perron-Bellon, avec Caroline Huard, alias Looney. Et maintenant, la testeuse Leslie Chesterman. Oui. Oh my God.
1: Ben, je voulais commencer un peu avec un bang de sucré pour commencer la saison. Et tout le monde... Ben, non, ça c'est pas vrai. Parce que moi, jeune, j'aimais pas du tout le gâteau fromage. Parce que j'aimais pas le fromage, alors l'idée d'un gâteau fromage... mais à la fin, on sait que le gâteau fromage, c'est pas un gâteau avec du cheddar et tout ça. Mais est-ce qu'on pourrait faire un gâteau fromage avec d'autres fromages? Et c'est ça qui m'intéressait, parce que autant que le gâteau fromage est délicieux, je trouve qu'à mi-tranche, on est en train de dire, est-ce que j'ai envie de finir ce gâteau qui est riche, qui est sucré? Qu'à la fin, il n'a pas énormément de goût. Je crois qu'on aime le gâteau fromage pour le petit goût acidulé du fromage. Mais c'est cette texture onctueuse. C'est très sexy comme gâteau. C'est très... ah, tu sais. Mais à la fin...
0: Leslie est tout en onomatopée aujourd'hui. J'adore.
1: Mais mi-tranche, je suis comme... ah, tu sais. Mais alors, j'ai dit, si peut-être on change les goûts de ce gâteau, qu'est-ce qu'on peut faire? Alors, j'ai fait un peu de recherche, comme les testeurs. Et j'ai remarqué qu'il y a énormément de gâteaux fromage au monde. Ils viennent de partout, russes. Il y a le fameux gâteau fromage basque, tout le monde parlait. C'est très 2019, peut-être, ouais. Le gâteau fromage basque. Il est un gâteau fromage assez standard qui vient d'un restaurant qui s'appelle La Vigne à San Sebastian et que le centre est assez moelleux. Alors, c'est un peu cru à l'intérieur et que c'est cuit à haute température et on finit avec un gâteau, l'extérieur est presque brûlé.
0: Ah, OK.
1: Et l'intérieur est très crémeux. C'est bon, mais je veux dire, moi, je l'ai fait une fois, puis c'est fini. Mm-hmm. J'ai fait le gâteau fromage japonais qui est très spongieux. Oh, ouais. Une fois que merveilleux, mais un peu plate en goût. Je veux dire, c'est encore ce jeu de texture que je trouve très intéressant, mais c'est assez long à faire ce gâteau fromage. Mmh. Puis à la fin, je vais aussi vous donner des conseils, parce que j'en ai fait des gâteaux fromage dans ma vie, puis j'en ai raté. Alors, je donne des conseils pour pas rater les gâteaux fromage.
0: Si ça vient de plusieurs pays, est-ce que ça veut dire que c'est tout le temps avec un fromage différent, ou est-ce que il y a un fromage... le gâteau au fromage classique, là, ça se fait avec quel fromage?
1: Ça se fait avec le fameux Philadelphia fromage en crème qu'on trouve. Et c'est très américain. Celui qui a vraiment lancé la mode des gâteaux fromage, c'était d'un restaurant new-yorkais qui s'appelle Lindy's. Okay. Et on parle d'un gâteau fromage new-yorkais qui est très dense. Mm-hmm. C'est comme des briques. Ici, on le trouve au Delicatessen Dunn's. C'est les gens qui ont connu Dunn's, qui est toujours là d'ailleurs. On a fait un épisode de l'épicerie où on mange le gâteau Dunn's et j'ai dit...
0: Avec les fraises dessus?
1: Avec les fraises, le jello, etc.
0: Biscuit gras, biscuit gras,
1: tout ça. Et il faut dire que quand je l'ai goûté, j'étais vraiment surprise. J'ai dit, waouh, c'est vraiment délicieux. Quand c'est bon, c'est bon. Mm. Et quand on a faim, c'est bon. Alors, c'est bon. Alors, il faut savoir que la raison qu'on peut jouer avec le fromage et les ingrédients dans un gâteau fromage, ça vient de la famille des crèmes cuites, des flancs. C'est dans la même famille que les crèmes caramel, c'est la même famille que le crème brûlée. C'est des bases de produits laitiers avec des œufs dedans, du sucre. On pourrait faire des gâteaux fromage sans problème et on trouve beaucoup de recettes au fromage bleu avec du boursin. C'est sûr que boursin, quelqu'un a décidé de faire un gâteau fromage. Je ne l'ai pas fait aujourd'hui, je voulais rester dans le sucré au lieu du salé.
2: Merci beaucoup.
1: Merci beaucoup. En plus, il y avait un boursin et fromage bleu. Alors, j'ai dit, waouh, ça va donner un effet. Mais pourquoi pas au début d'un repas d'avoir un mini gâteau fromage salé, en entrée ou juste avec des biscottes au début. Ou à la fin, moi j'aime plus l'idée d'avoir un gâteau fromage à la fin, après le plateau de fromage ou avec le gâteau de fromage, mais avec le plateau de fromage.
0: Ah ben oui.
1: Mais vous allez voir que dès qu'on change le fromage, ça change beaucoup de choses. Alors, ce qu'on cherche, c'est cette texture-là. Où on a des textures très crémeuses, on voit ce fameux gâteau fromage qui a le glaçage de crème sûre par-dessus. C'est un peu, comme on dit en anglais, parce qu'il n'y a pas un mot en français, fluffy. C'est comme...
0: On n'avait pas
1: parlé de ça une fois. Fluffy, c'est fluffy.
0: Qu'est-ce
1: fluffy.
0: Qu'on a...
1: C'était aérien. C'est ça. Et alors, on connaît c'est crémeux. C'est très crémeux avec le biscuit graham au fond, qui est très classique. Il y a ce gâteau fromage new-yorkais qui est dense comme des briques. On pourrait bâtir une maison avec ce gâteau fromage. Et on trouve d'autres gâteaux fromage. Alors, j'ai amené trois gâteaux fromage. Alors, vous allez voir, il y en a le premier.
0: C'est lequel?
1: Alors, le premier, c'est celui qui est le plus haut avec la croûte assez épaisse, qui s'appelle le Cheesecake Käsekuchen. C'est un cheesecake allemand, et je dis cheesecake parce qu'ils disent cheesecake. J'essaie d'éviter de dire cheesecake. Mais, et ça, c'est un gâteau qui est fait avec un fromage quark. Et le fromage quark, c'est comme un fromage blanc. Et avant, je le trouvais à mon épicerie, plus maintenant, parce que ça doit que c'est assez rare. Et j'ai visité chez Hamel, et ils m'ont dit chez Hamel, la fromagerie Hamel, que ça se vend très, très vite.
0: Alors, quark, c'est quark. Pas une ricotta. C'est quoi?
2: C'est plus comme un fromage blanc. C'est ce qu'on mettait dans la crème Bodwig, je pense, dans les années 80-90. Ah, oui. Comme un espèce de fromage frais.
1: Ça dit style allemand. Mm. Et il y a 12 grammes de protéines. Mais ce qui est important...
0: Oh, wow.
1: Oui, 5% de matière grasse. Et ça, c'est un gâteau qui est intéressant parce qu'on fait la base avec la crème fraîche. Il n'y a pas de Philadelphia cream cheese là-dedans. La crème fraîche et ensuite le quark. Et on ajoute des blancs montés à la fin. Okay. Alors, ça fait un gâteau qui va souffler au four, qui ensuite va tomber. Et là-dedans, il y a juste un peu de zeste de citron, un peu de vanille, et voilà. C'est le goût de fromage, mais ce n'est pas un goût fromage très prononcé.
0: La croûte n'est pas grande.
1: Non, ça, c'est une croûte, un genre de pâte sucrée.
0: OK.
1: Très traditionnelle. Numéro 2.
0: Attends, parce qu'on voit, comparativement aux autres, que le dessus de celui-là a bronzé.
1: Oui.
0: Est-ce que c'est dû à la préparation?

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2: Dans les cafés, c'est puis quoi? On... 12 $ ben pour une tranche de gâteau fromage.
3: Puis on peut avoir des petits morceaux, puis on peut faire durer longtemps quand même notre...
2: C'est ça.
3: OK.
2: Moi, je trouve un gâteau fromage, ça peut servir 15 personnes. Celui de 10 pouces, okay. Sans problème. Sans
3: ah,
2: problème.
3: Oui,
2: okay. Alors, numéro 2, très intéressant, c'est celui avec la croûte qui est plus foncée. Okay. Alors, vous allez goûter, vous allez dire, c'est quel fromage qui est là-dedans? Moi, je trouve que c'est assez évident.
3: OK. Excusez-nous, on est en train de manger. Là. Bon, pas si évident pour moi.
2: Oh!
3: Chèvre, oui, chèvre, j'ai une goûtée.
2: Chèvre, chèvre.
3: Ouais, en l'avalant, j'ai goûté.
2: Ah, alors, oui. Fromage de chèvre. Quand même,
3: ouais.
2: J'ai fait moitié fromage de chèvre et moitié fromage Philadelphia. Parce que il y a beaucoup de gens qui n'aiment pas le chèvre.
3: Exact.
2: Et que peut-être à la fin, ça va être trop fort 100% chèvre. Mais il y a beaucoup de recettes de 100% chèvre. Et si on fait ce gâteau 100% chèvre et c'est recouvert ensuite de framboises ou de figues fraîches ou même de noix, ça pourrait être fantastique. Et ici, au fond, c'est le classique biscuit Graham. Que moi, je ne suis pas vraiment fan.
3: Non?
2: Mais je trouve ici, ça marche très bien. C'est le contraste entre... Mmh. C'est un peu sûr, c'est un peu acide, mais c'est très sucré, la croûte.
3: C'est drôle comment... C'est lui aux mêmes réactions. Hein? C'est-à-dire que c'est à la fin, quand on l'avale,
2: c'est
3: qu'on
2: ça.
3: Goûte vraiment le chèvre. Au début...
4: Mais c'est assez classique des préparations avec du lait de chèvre ou du fromage de chèvre. Le côté caprin ressort vraiment une fois qu'on
3: le
4: l'a avalé.
3: Le côté quoi?
4: Caprin, qu'on dit.
3: Caprin?
4: Caprin, oui.
3: Ah, j'adore ça.
2: Oui. Et il faut dire aussi que le fromage de chèvre est assez cher. Alors, de le couper avec le fromage en crème, c'est peut-être une bonne idée pour sauver et de finir avec un gâteau que plus de gens vont aimer. Si c'est 100% chèvre, je sais que ma mère détestait le fromage de chèvre. Et moi, j'adore le fromage de chèvre, mais c'est pas tout le monde. Hein? Oui.
3: Avec des bleuets sauvages dessus, ça serait... Oh! Yeah. Pourquoi la pâte est plus foncée?
2: C'est juste parce que c'est la cassonade et le biscuit Graham. Et moi, je le précuis tout le temps.
3: Mais l'autre à côté n'est pas si foncé?
2: Parce qu'il n'est pas précuit.
3: OK.
2: Oui, c'est cuit avec la pâte qui est déjà crue. Numéro 3, c'est... je ne vais pas vous demander c'est quoi quand même. C'est, pour moi, c'est assez évident, mais c'est un gâteau fromage italien. OK.
3: Holy.
2: Et oui, alors ça, c'est avec du ricotta. Et c'est très classique de voir des fromages, des gâteaux fromages avec du ricotta en Italie.
3: Il est parfumé, t'as mis quelque chose dedans.
2: Il y a un peu d'orange.
3: C'est ça.
2: C'est seulement l'orange qui change tout. Oui.
3: C'est
4: très, très, très beau.
2: Oui. Ah, c'est le...
4: Vraiment, là?
2: C'est le préféré des trois?
4: Oui, moi je dirais.
2: Ah oui.
3: Ben,
4: pour moi.
2: Ils sont tous différents, oui.
3: La gourmande en moi qui aime le fromage bang... je sais pas si c'est mon préféré, mais c'est celui qui goûte le meilleur. Je sais, paradoxe, mais...
2: Mais est-ce que vous trouvez au moins que c'est plus intéressant, ces gâteaux fromage-là, que le classique qui est juste avec le fromage en crème, ou que
3: moi,
2: ça change pas grand-chose?
3: Moi, j'ai mangé à l'anniversaire de mon père, très récemment, on est allé dans un café, puis il y avait vraiment le cheesecake américain de Delhi, là, qui fait comme un pied de haut.
2: Oui.
3: C'était très satisfaisant. C'était vraiment très satisfaisant.
4: Je suis très d'accord avec ça, moi.
2: C'est vrai. Mais à la fin d'un repas, c'est pas évident de manger un gros morceau de gâteau fromage.
3: Ça n'avait pas de sens. Ça n'avait pas de sens.
2: Oui.
3: Honnêtement, ils sont tous délicieux, là.
2: OK, oui, c'est sûr.
3: Même si on mettrait un Philadelphia là-dedans aussi, ça serait délicieux, mais c'est vraiment très, très bon.
2: En tout cas, ça vaut la peine d'essayer des gâteaux fromage avec d'autres fromages, mais je voulais aussi donner quelques conseils. J'ai quelques minutes pour donner des conseils parce que les gens stressent un peu et il y a des façons de faciliter la préparation de ces gâteaux. Commencez toujours avec vos ingrédients à température ambiante, surtout le fromage à la crème. Il est préférable de le fouetter lorsqu'il est un peu ramolli pour éviter d'avoir des grumeaux dans l'appareil. Je place toujours le sucre dans le bol de mélangeur en premier pour que le fromage ne colle pas au fond.
3: Ah, OK.
2: Commencez toujours avec le sucre au fond, comme ça vos fromages vont pas... On va racler, mais on va pas racler aussi souvent. Pour éviter les grumeaux dans votre appareil, raclez souvent les parois, et ajoutez graduellement les ingrédients liquides aux ingrédients solides, comme un œuf à la fois. Si on met tous les œufs, on finit avec des grumeaux tout le temps. Évitez de trop battre le mélange une fois que les œufs sont ajoutés, car vous ne voulez pas incorporer l'air dans l'appareil qui va faire monter le gâteau fromage, il va descendre puis il va craquer.
3: OK.
2: Au sujet des

0: des fissures dans votre gâteau fromage, oui. c'est pas la fin du monde, honnêtement. c'est souvent le problème, c'est l'appareil qui était trop monté, il y a trop d'air dans l'appareil, ou c'est le choc thermal que le gâteau fromage sort du four chaud et vous le mettez directement sur le comptoir, il va contracter puis bang. Crack.
1: Donc, alors, on le laisse au four, on laisse le four.
0: Ce que j'ai appris avec le gâteau fromage japonais, qui est très drôle parce qu'ils disent baissez le four pour 5 minutes, ouvrez un crack pour 5 minutes, ouvrez 2 pouces pour 5 minutes. Alors, graduellement, alors ce que je fais maintenant, je finis le gâteau fromage, je ferme le four, j'ouvre le four un peu, je le laisse refroidir 15 minutes au four. J'ouvre la porte du four tranquillement. Je veux dire, c'est pas évident. Des fois, il y a des gens qui vont mettre le four derrière moi puis le gâteau va brûler. Mais en tout cas, on fait notre mieux. Il faut pas choquer. Il faut surtout pas le mettre dans le frigo quand il est chaud.
1: OK. Autre truc?
0: OK. Ensuite, ne faites pas trop cuire votre gâteau fromage. Vous voulez qu'il soit pris, mais un peu...
1: Pas figé. Il faudrait pas qu'il soit
2: totalement figé en bloc, là.
0: C'est ça. Il faudrait qu'il wiggle, quand même, un, peu, il wiggle un peu.
3: Il faut qu'il soit tremblotant.
0: Tremblotant. Merci. Le mot pour wiggle, oui.
1: Comme nos cuisses.
0: Ça, c'est...
1: Ben, c'est drôle. On les aime tremblotants.
0: Évitez les recettes qui demandent un bain-marie. Et je vais vous dire pourquoi. C'est qu'il y a beaucoup de recettes qui vont dire cuire votre gâteau fromage dans un bain-marie. Le gros problème, c'est que bonne chance de pas faire rentrer l'eau. C'est vraiment, on peut mettre du papier aluminium, etc. Mais dès que l'eau rentre, tout est gâché. Oh. Et c'est cher de faire un gâteau fromage. Oui. Alors, ce qu'on peut faire, c'est le mettre dans un four chaud, fermer le four, mettre le gâteau. Disons, on fait 400 degrés, 5 minutes. On ferme le four, puis on laisse le gâteau 45 minutes au four et on n'a pas besoin d'avoir un bain-marie.
1: Quand on est végane, puis on veut manger un gâteau fromage,
4: il y a plusieurs, on peut prendre des fromages à la crème du commerce. Puis tu sais, on peut remplacer pratiquement chaque ingrédient par son équivalent du commerce, mais là, on peut arriver avec des résultats qui peuvent parfois être décevants parce que c'est vraiment pas tous les produits qui sont équivalents. On peut y aller sinon avec des noix de cajou. Puis aussi, moi, j'en ai déjà fait avec du tofu aussi, même du yogourt végane. Puis je vais l'épaissir un petit peu avec de la fécule de maïs. Puis au four, on va avoir une super belle texture. Je peux pas me dire que je suis une experte, mais il y a des chefs véganes qui font des choses extraordinaires.
1: Oui, c'est vrai. Leslie, Looney, Stelio, c'était fascinant que ces gazpacho trois façons, que cette eau de tomate utilisée de différentes façons est faite différemment et ces trois gâteaux fromage avec des fromages différents. Ça a été un véritable plaisir de vous retrouver pour cette saison des testeuses. Merci beaucoup.
0: Merci.
1: À vous trois et on se retrouve dans les prochaines semaines. Bonjour Alec.
5: Bonjour Pénélope.
1: Je sens que ça bouge là.
5: Oui, ça bouge. D'ailleurs, la mairesse de Montréal, Soraya Martinez-Ferrada, va être à l'émission. Elle a dévoilé ce matin ses demandes pour la ville de Montréal en vue de la campagne électorale. Donc oui, ça bouge. Ça devrait être déclenché peut-être demain, en tout cas dans les prochaines heures certainement, cette campagne électorale. Donc on va la recevoir à l'émission. Puis on va parler aussi de ce combat remporté par un homme de 98 ans contre sa résidence pour personnes âgées. Il a gagné en cours parce que les résidences pour personnes âgées exigent souvent des frais obligatoires, des frais de buanderie ou des frais de ménage. Et les résidents ne peuvent pas se soustraire de ces frais-là, même s'ils veulent faire le ménage eux-mêmes ou leur propre lavage. Ça coûte parfois des centaines de dollars par mois. Oh. Et il a gagné. Donc, ça pourrait changer le rapport de force des résidents dans ces RPA-là par rapport à la direction. Alors, on va parler à l'avocat qui a accompagné cet homme-là, quand même 98 ans, et il l'a emporté. Tout un combat, on va en parler à l'émission.
1: Absolument. Ça fait partie des gens admirables.
5: Absolument.
1: Qui réussissent des choses admirables. Merci beaucoup, Alec. Bonne émission.
5: Merci.
1: Alors, voilà comment cette deuxième heure d'émission se termine. Nous allons retrouver, après les infos, tous les deux mercredis, en alternance avec nos actualités scientifiques, ce qu'on a fait la semaine dernière, nos illuminés. Il y aura Alain Crevier, il y aura Fabrice Ville, il y aura Olivier Hernandez, il y aura Joanne Liu et des révélations qu'ils ont eues et elles ont eues dans leur vie. À tout de suite.
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1: Thank you.
2: Ici Louis de Belleval, voici les informations. À la veille du déclenchement de la campagne électorale au Québec, les cinq principaux partis se disent prêts à prendre le départ. Ce sera un marathon plutôt qu'un sprint, puisque la première ministre Christine Fréchette a opté pour la formule longue, avec 39 jours de course jusqu'au scrutin du 5 octobre. Marie-Isabelle Rochon fait le point.
3: La première ministre Christine Fréchette était de passage dans l'Assomption, accompagnée de François Legault, pour y annoncer la candidature de l'auteure et chroniqueuse Geneviève Peterson.
9: On a un bilan vraiment incomparable. On a été en tête de file pour la croissance économique quand on se compare au reste du Canada.
3: L'effervescence est palpable alors que les chefs s'apprêtent à sillonner le Québec pour les 39 prochains jours, comme l'explique Ruba Gazal de Québec solidaire.
10: J'ai hâte que les gens découvrent encore plus notre équipe chevronnée, une équipe d'expérience. J'ai des fourmis dans les jambes, je vais
3: Du côté des conservateurs, Éric Duhaime a l'impression que le vent tourne.
11: Notre message, aujourd'hui, pénètre beaucoup mieux dans l'esprit des électeurs. Je sens beaucoup moins de gens réfractaires.
3: Chez les libéraux, Charles Millière était à Montréal pour y annoncer la candidature de l'avocate Valérie Assouline.
12: L'enjeu, c'est qui représentera le vrai renouveau pour récompenser les Québécois qui en ont soupé du gouvernement de la Coalition Avenir Québec.
3: Et le Parti québécois s'est fait plus discret. Par voie de communiqué, Paul Saint-Pierre Plamondon a dû annoncer le retrait de Vincent Marissal de la campagne. L'appartement de fonction du candidat a été offert sur une plateforme d'échange de séjour sans frais, ce qui contrevient au code d'éthique des élus, selon le chef péquiste. Les électeurs seront appelés aux urnes le 5 octobre prochain pour élire les 127 députés qui siégeront à l'Assemblée nationale. Ici Marie-Isabelle Rochon, Radio-Canada, Québec.
2: Le bras de fer commercial entre le Canada et les États-Unis s'intensifie avec les représailles canadiennes qui ont été annoncées mardi. Le représentant américain au commerce, Jamieson Greer, a tenu à tempérer les tensions tout en défendant la position de Washington lors d'une entrevue accordée à CBC Radio-Canada. Le compte-rendu de notre correspondant à Washington, Hugo Lavallée.
13: Merci, je suis content d'être là aujourd'hui.
14: Dans une rare entrevue accordée à un média étranger, Jamieson Greer reconnaît que l'enjeu de la découvrabilité des contenus canadiens sur les plateformes numériques a été soulevé à la table des négociations, mais assure-t-il, les Américains n'en ont jamais fait une condition sine qua non à la conclusion d'un accord.
13: Pour nous, on montre beaucoup de flexibilité, on comprend bien que c'est important pour le Québec. Pour nous, ce n'était pas, comme on dit, en ligne rouge.
14: Le représentant au commerce soutient que le président Trump et le premier ministre Carney s'étaient entendus sur tous les détails importants lors d'un appel téléphonique la semaine dernière, y compris sur les taux des tarifs qui seraient imposés dans les secteurs de l'acier, de l'aluminium et de l'automobile. Or, dit-il, ce sont les Canadiens qui ont exigé des changements de dernière minute.
13: Le président et le premier ministre ont eu un coup de fil, mais puis après, on n'a pas changé ça. On a décidé de mettre toutes ces choses en détail sur texte, mais il y avait d'autres demandes par l'équipe canadienne qu'on ne pouvait pas accepter.
14: Les États-Unis riposteront à toute mesure de rétorsion canadienne, dit Jamieson Greer. Le représentant dit ne pas avoir reparlé à la partie canadienne depuis vendredi, ne pas savoir si les négociations pourront bientôt reprendre.
13: Je ne connais pas la réponse à cette question. Pour l'instant, chaque côté est dans leur coin et pense aux étapes à venir.
14: Ici Hugo Lavallée, Radio-Canada, Washington.
2: Toujours aux États-Unis, Meta, la maison mère de Facebook et Instagram, s'engage à verser jusqu'à 17 milliards de dollars pour mettre fin à un procès historique. Le géant des réseaux sociaux était accusé par une coalition d'États américains d'avoir conçu ces plateformes de manière à créer une dépendance chez les enfants et les adolescents. Éric Plouffe a préparé ce qui suit.
15: I am pleased to announce that our...
16: Le procureur général de la Californie, Rob Bonta, s'est dit heureux d'annoncer que sa coalition rassemblant plusieurs États américains est parvenue à une entente avec Meta qui entraînera, précise-t-il, de véritables changements et de réelles protections pour les enfants et les adolescents aux États-Unis, des changements qui seront mis en œuvre dans les prochains mois. Selon l'entente qui reste à être entérinée par une juge californienne, Meta s'engage à faire des changements significatifs visant les moins de 18 ans, comme limiter l'accès à ces applications à 2 heures par jour et suspendre cet accès entre minuit et 6 heures dans les États visés par le texte. La cofondatrice du Centre pour l'intelligence émotionnelle en ligne et docteur en communication, Emmanuelle Parent, accueille la nouvelle de la fin du procès avec une certaine déception.
17: Ça aurait pu mettre la lumière sur qu'est-ce qui est spécifiquement problématique chez les plateformes.
16: Elle se questionne aussi sur la mise en place éventuelle de mesures de contrôle des applications auprès des mineurs.
17: Quand on parle de mesures plus robustes pour limiter l'âge des plus jeunes, des enfants sur les plateformes. On n'a pas de moyens concrets, comment la plateforme va faire.
16: L'argent versé par Meta sera consacré à la santé mentale des jeunes et à la prévention, et ce seront les dirigeants des États qui décideront de quelle façon. L'accord précise qu'il ne crée aucun précédent ailleurs, ni dans aucune juridiction internationale. Éric Ploufrat, Canada, Montréal.
2: Et puis enfin, les autorités népalaises font état d'au moins 157 morts et de centaines de disparus, dont 24 Canadiens, dans une crue dévastatrice. Des images prises par des drones ont révélé des routes détruites et des bâtiments ensevelis. La recherche de survivants se poursuit au milieu de la boue et des débris. Le premier ministre canadien Mark Carney dit suivre la situation de près. Il ajoute que le Canada se tient prêt à apporter son soutien aux autorités népalaises. C'était les informations.

0: Nos testeuses viennent de quitter le studio, testeuses, testeurs, Leslie, Looney et Stélio viennent de quitter le studio. Puis c'est toujours tellement agréable ces heures-là. Stélio, c'est sa première participation, comme il va joindre officiellement le trio cette saison. Il part ça avec le sourire. Et ce qui est agréable pendant ces moments-là qu'on passe avec vous, c'est qu'on cherche des mots pour remplacer, par exemple, pimpé. La saison passée, quelqu'un nous a écrit pour dire sublimé. Et là, on a René Gendron qui commence son message comme ça. Bonjour, ne me remerciez pas, je sais, je suis indispensable. Dufteux, moelleux, pelucheux, soyeux, velouté, souple. C'était pour remplacer le mot fluffé. René, merci infiniment. Nous allons utiliser ces adjectifs à l'avenir, vous pouvez en être certain. Nous reprenons à partir de maintenant, dans une nouvelle case horaire, mais toujours les deux mercredis, ce concept des illuminations. C'est une façon de réfléchir notre monde, philosophiquement, scientifiquement parfois, humainement, très certainement à chaque fois. Nous avons quatre de ces collaborateurs, collaboratrices qui vont donc former des différents duos pendant les prochains mois. Alain Crevier, bonjour.
1: Oui, allô, comment ça va?
0: Salut, ça va bien. Fabrice Ville, bonjour Fabrice.
2: Bonjour.
0: Auteur, chroniqueur, conférencier. Donc ce concept, c'est qu'il s'agit de partir d'un événement, d'une chose vécue, d'un livre lu, d'une personne rencontrée ou un fait observé, à la suite de quoi quelque chose vous est apparu comme une illumination, ça vous a comme révélé quelque chose. Fabrice, après l'illumination d'Alain, on va faire quoi ensemble? C'est quoi la révélation ou l'illumination?
2: Je me suis rendu compte cet été de mon côté que j'ai un défi à vivre avec les personnes qui méritent. Et donc, c'est une réflexion.
0: Pas qui vous méritent, qui
2: méritent, qui me tapent sur les nerfs, qui m'agacent, qui me gossent, comme on dit en bon français. Là, c'est vraiment clair, c'est pas qui le méritent, c'est qui méritent.
0: Et des gens proches, là, pas des gens dans une file.
2: Non, des gens que j'aime.
0: J'ai reçu un texto ce matin, je ne dirai pas de qui, quelqu'un proche de vous. Parce que j'ai parlé de ce
2: sujet.
0: Non, c'est ça. Vous avez fait une histoire Instagram, puis je l'ai partagée à nouveau. Et elle m'a dit, j'ai très hâte de l'entendre parce que je fais partie de son entourage. J'ai hâte de voir. OK. Alain, commençons avec... Puis vous, c'était clair, Alain, ça allait être quoi? Votre illumination, hein?
1: Ah oui. Non, mais c'est parce que j'ai vu passer ça, je me suis dit, 40 ans déjà, ça se peut quasiment pas. Mais oui, c'est l'album indescriptible, je dirais, de Paul Simon qui s'intitule Graceland. C'est ça. Et je me suis dit, mon Dieu, juste imaginer 40 ans, j'ai des frissons parce que ça fait partie des disques que je préfère. Dans tous les disques que j'ai écoutés, je pense que chaque fois que je l'entends, le tout début de l'album, ça m'envoie une décharge électrique. Et c'est pas seulement pour la musique comme telle, c'est aussi pour la musique. C'est aussi pour l'idée qui est derrière ça. C'est aussi pour la controverse que ça a soulevé. Puis 40 ans plus tard, encore ces questions qui me semblent tellement pertinentes.
0: Et effectivement, on avait fait, nous, la saison dernière, les albums qui ont 40 ans, puis on demande à des gens qui aiment la musique de venir nous en choisir juste quelques-uns. Puis Monique Giroux, ça faisait partie de la poignée d'albums qu'elle avait souligné pour les albums qui ont cette année 40 ans. Donc effectivement, c'est un album qui a marqué le monde de la musique, puis au-delà du monde de la musique même.
1: Ah oui, mais vous qui vous êtes intéressé à la basse ou à la contrebasse, là, on sent qu'il y a quelque chose qui s'est passé. Et c'est pas dans l'ordre de ben c'est facile, on le fait, voilà comment ça marche. Alors, il faut que je vous raconte un peu l'histoire parce que il y avait rien qui prédisait que quelque chose comme ça était possible. On parle de Paul Simon. Alors, évidemment, si je dis Paul Simon, vous pensez à Simon et Garfunkel. Et on voit tout de suite la fin des années 50 qui a. Saviez-vous qu'ils s'appelaient avant Tom and Jerry, ces deux-là?
0: Ben non, je regardais ça dans les notes, je pensais que c'était une blague. Tom et Jerry, c'est le chat et la souris de
2: exact.
0: Petit bonhomme.
1: Oui, ben, ils étaient jeunes, presque des adolescents. Tom and Jerry, ils ont décidé de s'appeler Simon and Garfunkel. Ils ont connu des succès absolument incroyables. Petite anecdote, il y a peut-être une dizaine d'années, j'étais au Madison Square Garden pour un spectacle multiforme et ils ont pris la place pendant presque une heure. Et quand ils ont chanté... A Bridge Over Trouble, je vous dis, le toit du Madison Square Garden a levé. Parce que ce n'est pas une chanson normale, ces deux-là avaient concocté quelque chose qui s'appelle presque un hymne à l'amitié. Et je pense que tout le monde dans cet endroit, c'était plein craqué, pouvait reconnaître un peu de sa vie dans ça. Alors, Simon Garfunkel avait ce don-là. Mais quelque part dans les années, début, milieu des années 70, je ne me souviens plus de l'année exactement, on dit... Paul Simon n'était pas très un gars qui partageait beaucoup. Alors, il prend la route tout seul. Il fabrique des albums qui vont être incroyable. Ils m'ont connu des succès formidables jusqu'à ce qu'il n'y ait plus ce succès formidable. On est au début des années 80. Il fait un album qui s'appelle Heart and Bones et ça pogne pas. Mm. Il y a comme quelque chose qui se matérialise plus. Mm. Et on est en 82-83 dans ces années-là. Et il y a comme une recherche, il y a un passage à vide. On s'intéresse plus à lui. Sa compagnie dit, il l'appelle pas tous les jours pour savoir, t'as-tu un hit pour nous? Et il se dit, c'est peut-être une bonne occasion finalement pour essayer des trucs. Et essayer des trucs, mais ça voulait dire quoi? Alors, il y a un de ses amis, vous allez voir, le truc, c'est assez, vraiment, la vie est faite comme ça. Un de ses amis qui lui passe une cassette. Une cassette. Quatre pistes, tu sais, la petite affaire en plastique, là. Mm. Et là-dessus, il y a les Boyoyo Boys d'Afrique du Sud qui jouent du pop sud-africain avec l'accordéon qui déchaîne par moment. Et c'est un gros hit là-bas. Lui, il connaît absolument pas, mais il devient complètement envoûté. Mais totalement envoûté. Il n'écoute plus que ça. Il appelle ses amis, ses contacts, demande est-ce que vous pensez que je peux contacter, parler, faire musique avec ces gens-là. Et là arrive une idée totalement saugrenue d'aller en Afrique du Sud faire des jam sessions. Comme ça. Mm. Mais c'est drôle de parler de jam sessions. Quand j'étais jeune, on disait ça, on va faire un jam. On va
2: en français, jammer. C'est quoi, jam session?
0: On va demander à notre monsieur qui pourrait nous répondre. On fait appel à vous, René Gendron.
2: Voilà.
1: J'ai aucune idée.
2: Pour l'instant, c'est jam session, mais ça a piqué ma curiosité, en fait.
1: Oui, hein? Alors, on fait du jam session, il débarque en Afrique du Sud avec sa guitare et son ingénieur de son et il rencontre des musiciens, la plupart d'entre eux ne savent pas, mais pantoute qui est Paul Simon. Il y en a quelques-uns qui savent que c'est une étoile formidable, mais pas plus que ça. Alors, finalement, ils font un jam session la première journée, ils enregistrent des bouts de demi-heure, partent sur des rythmes, et lui, il leur dit, allez-y, moi, je vais vous suivre. Et il revient finalement après deux semaines, trois semaines, il revient à New York avec des bandes, mais pas de chanson. Elle n'est pas allée. Alors, le processus créatif ici mm-hmm. est intéressant parce qu'il s'en va là-bas, non pas avec un paquet de chansons toutes préétablies, puis s'est dit, je vais faire jouer des gars qui savent jouer des choses autrement que moi. Pas du tout. Alors, il revient avec ses bandes, il écoute ça, puis il se dit, qu'est-ce que tu veux que je fasse avec ça? Mais en même temps, il a, son ingénieur aussi, ce sentiment qu'il y a quelque chose d'inédit, quelque chose de puissant. Et ils vont construire ensemble, tranquillement, pas vite, en démontant. Là, je vous fais une histoire courte, elle est plus compliquée que ça, mais ils finissent par arriver à concocter, puis lui, il écrit des textes là-dessus par la suite. Et ça finit par nous donner un album qui commence à peu près comme ceci, Graceland.

0: Oh là là.
1: Magnifique.
2: Mais attendez-vous.
0: Oui, Fabrice. Est-ce que tu connaissais l'album, Fabrice?
1: J'avais déjà entendu, mais j'ai pas une connaissance intime.
0: Ok, intéressant.
2: Tu sais, le petit riff de guitare, là, qu'est-ce que c'est ça?
0: Mais toutes les chansons sont bonnes.
2: Oui, toutes. Puis en même temps, mais la contrebasse qui part de temps en temps. Puis quand on a la chance de revoir tout ça 15, 20 ans plus tard, les documentaires qui ont été faits, on voit la complicité qui s'est établie, qui n'existait pas, évidemment, au moment où t'es qui, toi?
0: OK, mais là,
2: la
0: controverse, c'est que dans les années 80, pendant qu'il se rend là, on est en pleine apartheid. Qu'est-ce qu'il fait là?
2: Hey, mais attendez, quand on dit apartheid, là, il faut savoir que depuis les années 50, il y a un boycott des produits qui viennent d'Afrique du Sud. Mais ça devient aussi un embargo. Et c'est un embargo, il y a un boycott qui prend de l'ampleur. Dans les années 80, écoutez, c'est un boycott incluant boycott culturel, un embargo culturel. Donc, on ne veut pas voir des artistes aller là-bas, etc. Ça devient très compliqué. Et lui, il débarque là-bas, il fait son truc et il finit par faire un album qui s'appelle Graceland, qui est publié le 1er septembre, je pense, 1986, et qui va connaître un succès absolument phénoménal. Mais alors, si on veut parler de controverse, on comprend là, l'idée. Et lui, il s'est dit, mais alors vous, là, chaque fois, là, les politiciens viennent cogner à nos portes et nous demandent d'aller faire ci, faire ça, participer. Mais nous, est-ce qu'on peut, par nous-mêmes, décider que quelque chose ne fait pas notre affaire? Alors, je vous amène à la porte de la désobéissance, j'y reviendrai tantôt, mais je pense qu'il y a là quelque chose d'important et qui, encore aujourd'hui, mérite d'être soulevé comme
0: question. Donc, l'illumination, Alain, c'est...
2: Ah ben c'est tout ça. C'est-à-dire qu'on a là un contexte politique explosif. Mandela est encore en prison. Mais en même temps, on a tout ce questionnement-là. Il y a des gens qui traitent Paul Simon véritablement de traître aux droits humains. Les Nations Unies vont le mettre sur leur liste noire. Et en dépit de tout ça, on découvre quelque chose. Quand il arrive à New York avec la bande des musiciens sud-africains, qu'est-ce qu'on découvre? On découvre un album qui parle de chansons d'amour, qui parle de déracinement et d'errance, qui ne parle pas de politique. Et il y a quelque chose là-dedans d'extrêmement puissant, puisque ce quelque chose d'extrêmement puissant, Penelope, c'est que tout à coup, les gens se disent, en dépit de tout, en dépit de l'embargo, des boycotts, en dépit de la situation de l'apartheid, nous, Sud-Africains, nous existons. Et en voici la preuve. Et ils font des chansons absolument.
0: C'est intéressant. Parce que le questionnement moral est intéressant. Parce que là, il y a une rencontre avec des artistes sud-africains qui méritent évidemment d'être entendus par le monde. Mais pour ça, il faut pas respecter le boycott. Donc ça, c'est intéressant. Et ça me fait penser, Fabrice Ville, parce que Mandela est encore emprisonné. Mandela est venu à Montréal, si je ne me trompe pas, où a remercié Jean Doré, qui était le maire de Montréal,
1: exact,
0: pour avoir soutenu ce boycott-là à une époque. Et là,
1: tout à fait,
0: ce mot apartheid revient à l'Hôtel de Ville ces temps-ci et vous faites partie d'une initiative.
1: Oui, ben, tout à fait. En fait, y a plusieurs groupes militants qui se sont mobilisés dans les dernières semaines pour voir à ce que soit passée une motion à l'Hôtel de Ville visant à couper les liens avec Israël. C'est une motion qui a été portée par Projet Montréal.
0: L'opposition,
1: donc. Effectivement, donc ultimement, il y a eu une motion de déposer en soutien à Israël, mais une motion amendée qui ne va pas jusqu'à prévoir de couper les liens avec Israël. Et la raison pour laquelle moi j'en parle aujourd'hui, ou pour moi ça évoque ce que tu nommes aujourd'hui, Alain, c'est que on voit le lien concernant la force des artistes et la mobilisation des artistes qui souvent transcendent en fait les positions partisanes.
0: Parce qu'on a vu Luc Picard, on a vu Xavier Dolan.
1: Exactement, comme toi, Florence Lompré, Virginie Fortin, c'est plusieurs personnes en fait qui se sont mobilisées.
0: Faire partie des signataires.
2: Mais ça ne doit pas nécessairement faire partie d'un truc qui s'appelle la loyauté. Parce que j'ai entendu ça à un moment donné, il n'y a pas si longtemps, où on blâmait pratiquement le milieu culturel par manque de loyauté à la cause du Québec, l'indépendance ou de ce que vous voudrez. Je pense que le niveau artistique, là, il s'engage quand il s'engage, mais il n'en est pas l'obligation.
1: Puis moi, je partage ce que tu dis, c'est qu'au-delà des prises de position d'un bord ou de l'autre, et là, peu importe le dossier, moi, j'aurais tendance à croire que les artistes portent souvent une capacité à aller à l'essentiel, donc quelque chose qui est vraiment, vraiment vivant, qui n'est pas encabané par des prises de position partisanes d'un bord ou d'un autre. Puis ça, moi, je trouve ça fabuleux.
0: Donc, merci pour cette réflexion-là, Alain. Elle est fort intéressante, puis je suis sûre que ça va te donner envie à plein de gens de se replonger dans cet album de Graceland. On passe maintenant à l'illumination de Fabrice. Briseville. Alors, Fabrice.
1: Ben oui, je l'ai dit en début de segment, j'ai passé un magnifique été, mais dans les dernières semaines, j'ai multiplié les situations où j'étais irrité, en fait, par différentes personnes dans mon entourage. et donc, mon illumination, ça a été ça, c'est de me rendre compte que je dois apprendre à vivre avec ce genre de situation-là. Et là, tu le nommais tantôt, je parle pas de personnalités publiques ou des politiciens qu'on se permet des fois de détester très, très, très loin. Je parle de gens qui sont proches dans mon entourage, donc des gens dans ma famille, parmi mes amis ou au travail.
0: Donc, ta communauté. Moi, j'adore cette phrase que je vois dans tes notes, là. Le prix de la communauté.
1: Ben oui, je vais y revenir. Okay, je vais revenir définitivement. Bien sûr, si j'ai des proches qui m'écoutent et qui se demandent s'il leur est arrivé de m'irriter, je le dis, la réponse, je la dis avec un peu un clin d'œil, probablement que oui.
0: Es-tu facilement irritable?
1: En fait, non, je pense pas. D'accord. Je pense pas que je suis facilement irritable. J'ai juste l'impression que ces jours-ci, j'y réfléchis beaucoup. Donc, à travers mes propos, je vais y arriver. Mm-hmm. Mais je me vois pas comme étant quelqu'un de particulièrement irritable. Je vais pas dévoiler l'identité de personne. Puis ce que je dirais aussi, c'est que le but de mon propos, c'est pas de me prétendre parfait et de blâmer les autres. D'ailleurs, probablement que moi aussi, j'irrite bien du monde. Donc, je pense que c'est quelque chose qui est multilatéral. Je vais plutôt mettre l'accent sur des réflexions qui visent à apprendre à vivre avec les gens qui nous tapent sur les nerfs. Et ça se décline, si j'ai le temps, en 6 points.
0: Allons-y.
1: Le premier, tu l'as évoqué, le prix pour être en communauté, c'est d'être agacé par les autres. Il y a une phrase qu'on attribue à l'autrice Divya Venn, mais qui a beaucoup circulé dans différents cercles, entre autres sur les réseaux sociaux. Ce premier point-là, je le mets de l'avant parce que je crois qu'on peut avoir tendance à vouloir résoudre certains désagréments en s'isolant des autres. Et pourtant, c'est à ce moment-là, qu'on flirte avec l'individualisme. Et là-dessus, par rapport à mes qualités ou mes défauts, j'aurais tendance à dire que moi-même, j'aime beaucoup la solitude. Donc, quand les choses me dérangent, souvent, je me retranche sur moi. Ça, je le reconnais sans aucun doute. Mais d'un autre côté, le mot « communauté », ce jour-ci, moi, je le trouve galvaudé. On met le mot « communauté » un peu partout, utilisé à toutes les sauces. Et on peut avoir tendance à oublier que du moment qu'on accepte la vie en communauté, on doit accepter les irritants qui viennent avec. En d'autres mots, c'est vraiment rare qu'on puisse changer les autres. On doit apprendre, on n'a pas le choix de composer avec leurs différences, leurs différentes manières d'être, de faire les choses. Puis ça, je pense qu'autant dans les familles, dans le voisinage, au travail, c'est quelque chose qui me parle beaucoup, l'idée d'accepter le fait d'être irrité par les autres. Deuxième point.
0: Oui.
1: On peut aimer quelqu'un sans l'apprécier. Le français emploie le verbe aimer pour différents types de sentiments et parfois on parle d'aimer quand il est question d'apprécier.
0: Allez, dis-moi, là, Allez, il y a plein de j'ai vraiment hâte de t'entendre,
2: Alain.
1: Ben,
2: voici alors. Je ne t'apprécie pas.
1: Je vais juste dire quelque chose. Je vais juste finir mon histoire puis je vais te laisser. Je vais passer la parole à Alain. Parce que l'anglais, je trouve que c'est une langue qui offre une nuance ici. En général, je trouve le français plus nuancé. Un Américain m'a déjà dit I love you and I even like you. Non, ça m'a pris du temps pour comprendre. Okay. Et là, ça m'a fait penser au fait qu'on peut aimer une personne au sens profond, même spirituel, le love, mais on peut la trouver désagréable, on peut la dislike. Et moi, je pense que cette nuance-là est utile. Moi, ça m'aide.
0: Mais pas tout le temps, par période.
1: Par période, bien entendu.
0: Ça.
1: Non, mais il y a du monde. Mais autour de moi, il y a des gens que je n'apprécie pas. Mais je me fais un devoir aussi de les aimer.
0: OK, d'accord, je comprends.
1: Je me sens à l'aise de ne pas les apprécier. Et je veux pas non plus m'obliger à apprécier tout le monde.
0: Ah oui,
1: donc c'est cette distinction-là que je souhaite m'offrir, parce que souvent on tombe dans la pièce de vouloir aimer tout le monde, ça je pense que ça fonctionne pas. Alain, tu voulais dire quelque chose?
2: Non, mais c'est parce que c'est vrai, hein, ce que tu racontes, c'est cette espèce de... Mais c'est très religieux, cette pensée-là. Aimez votre prochain, mais on dit lequel prochain? Faut tous les aimer.
1: Même ceux qui nous passent
2: dans
1: les nerfs.
2: Dans toute situation. Ah, tu sais, on parle souvent de l'amour inconditionnel.
0: Ouais, ouais, ouais.
2: Vraiment.
1: L'amour aussi des conditions, des fois.
0: Oui,
1: c'est vraiment ça.
0: OK, troisième point, Fabrice.
1: L'irritation peut révéler nos valeurs. Moi, quand je suis irrité par une personne, j'essaye, hein, c'est toujours d'une tentative, c'est jamais parfait. J'essaye d'utiliser ce moment-là pour me questionner sur ce qui compte pour moi, la valeur que je trouve importante dans une situation. Par exemple, je fais partie d'un groupe bénévole où il y a des gens qui viennent pas aux rencontres. Mais là, après les rencontres, ils nous écrivent pour faire des suggestions qui ont déjà été discutées puis débattues en rencontre. Moi, ça m'énerve.
0: Ben ouais.
1: Mais au-delà de blâmer ces personnes-là, je me rends compte à quel point les processus, moi j'y tiens. Donc des respecter les processus, j'y tiens. Mais je peux pas juste me limiter à me dire que je les déteste ces gens-là. Je pense que c'est important aussi de revenir sur moi. C'est quoi mes valeurs? C'est quoi que je trouve important en fait?
0: Est-ce que tu as une rigidité dans ces processus-là? Et est-ce que les idées ne pourraient pas arriver ailleurs, à l'extérieur?
1: Ça fait partie de la question. Parfois, je pense que je tombe dans la rigidité. Mm-hmm. Donc j'essaie de jouer
0: avec
1: tout ça un petit peu.
0: Ça révèle nos propres valeurs aussi,
1: oui.
0: Quand quelqu'un d'autre nous irrite.
1: Puis une valeur, c'est un peu, ça prend plusieurs formes. Donc quand elle est bien exprimée, ça peut être sain. Mais quand elle va jusqu'au bout de son expression, ça peut devenir un peu extrême. Donc mon respect des processus. Peut-être que ça va un peu loin. Le quatrième, le rappel, la compassion. Encore une fois, c'est un mot qui est souvent utilisé. Puis quand une personne m'agace, j'essaie. Puis encore une fois, je me dis, puis ça, j'y crois vraiment, mais c'est difficile à pratiquer, qu'on n'est pas séparé des autres. Donc, comme on dit, annuler des gens, condamner des gens à tout jamais, moi, j'y crois pas beaucoup. J'essaie de trouver qu'est-ce qui fait en sorte que la personne agit comme ça, c'est quoi la situation qui provoque le comportement. L'effort de compassion, il me semble quand même important. Puis c'est ce que j'aurais tendance à dire. Puis même, j'irais plus loin en nommant le fait que souvent, quand on est intransigeant avec certaines personnes, c'est qu'on est intransigeant par rapport à nous-mêmes aussi. Mm-hmm. Donc, à faire attention. Cinquième.
0: Ouais. Avant qu'on redonne la parole à Alain, là.
1: Oui. Alors, Alain, tu parlais de religion, je parlais du bouddhisme. Ouais. Là, on s'en va vers le bouddhisme un petit peu avec Thich Nhat Hanh. La voie de sortie est à l'intérieur. Je pense à l'enseignement de ce défunt moine dont un de mes amis mentors m'a parlé il y a quelques années en me disant que souvent, quand on vit des situations très difficiles dans notre entourage, il n'y a qu'une seule voie de sortie, c'est de revenir à soi. Et je me suis toujours beaucoup questionné sur le sens de cette expression-là. Et il y a eu un moment où j'ai vraiment, vraiment songé à cette expression. Je sais que tu fais du yoga, Pénélope. J'étais sur un tapis de yoga pendant un cours et la prof de yoga, on était en chien tête baissée. Donc, la fameuse position que moi, je trouve difficile, je la déteste, mais on la fait souvent.
0: Elle s'irrite.
1: Et ça m'irrite beaucoup. La prof, elle dit, on va arrêter dans 5 respirations. Mais là, on est rendu à 12 respirations. Puis, elle n'a pas encore changé.
0: Moi, c'est le contraire. Elle m'énerve quand elle dit 5 respirations, puis au bout de 2 respirations, elle pense qu'on en a fait 5.
1: Bon, ben voilà.
0: Ça me rend folle.
1: Bon, tu vois, on est à la même place, mais avec des chiffres différents. C'est-à-dire qu'à ce moment-là, à ce moment-là, je peux pas quand même me lever, sortir du cours. Je peux pas commencer à blâmer la prof. Il me reste juste à vivre ce moment-là et intérieurement, puis à passer au travers. Donc, pour moi, c'est un exemple qui parle de la voie de sortie à l'intérieur. C'est-à-dire, quand tu peux pas changer les autres, qu'est-ce que tu fais?
0: Alain. Réaction.
2: Mais, en fait, ce que tu racontes, Fabrice, me ramène beaucoup autour de... Tu sais ce que tu dis au départ, l'attachement, le détachement. Je trouve là-dedans une question qui est vraiment profondément spirituelle et qui concerne tellement de mouvements religieux et spirituels. C'est, je sais pas, moi, je me souviens de Mathieu Ricard qui me parlait de ces choses-là, être capable de se détacher. Je disais, c'est ça votre problème, vous. Vous avez toujours besoin de vous détacher de vos émotions comme s'il fallait ne pas avoir d'émotions. Mmh. Je lui donne l'exemple. Mmh. Je dis, quand ton père est décédé, est-ce que t'as pas eu du chagrin? Il dit, pourquoi aurais-je été triste quand mon père est décédé alors qu'il a vécu une vie extraordinaire? Donc, le détachement, jusque-là, moi, c'est un mystère.
1: Et je considère que
2: c'est très difficile et je considère que c'est peut-être un objectif formidable quand on peut le concevoir dans sa propre vie. Moi, ce sera l'échec de ma vie si jamais j'avais à mourir demain matin. Là, tu n'as jamais été capable de faire ça.
0: Mm-hmm.
2: L'attachement, le détachement. Alors,
0: voilà. Ah ouais, c'est des grandes questions existentielles très profondes.
2: Mm.
0: Fait qu'on fait
2: questions.
0: Quoi? On fait juste les aimer, mais pas nécessairement les aimer?
1: C'est une bonne question. J'arrive pas avec une réponse unique là, parce que ce serait trop... on réglerait bien des problèmes dans le monde s'il y avait une réponse simple, mais j'aime bien l'idée d'être consciente de cette irritation-là parce qu'elle va pas disparaître.
0: Et que ça fait partie de la communauté.
1: Ça fait partie de la vie. Il faut juste composer avec puis pas laisser cette irritation-là nous envahir.
0: René Gendron, tu aurais écrit?
1: Pour Jam Sessions.
0: OK?
1: Oui.
0: La traduction la plus courante, là, c'est de Jam Sessions, c'est un bœuf. C'est vrai. Ah. Une séance d'improvisation, ça s'appelle un bœuf. Donc, bœuffer. Il propose bœuffer, verbe signifiant jouer de la musique lors d'une improvisation. Séance d'improvisation, mais faire un bœuf. Faire un bœuf en France, ça veut dire le fait de participer à une session musicale improvisée. Bœuffer.
2: Moi, j'ai jamais bœuffé. Quand je faisais de la musique, je bœuffais pas.
0: Il signe « Ah ben la vache ». Il est brillant, ce monsieur Gendron. Merci beaucoup de nous écrire. On Merci a un beaucoup. Public extrêmement brillant pour aller
2: nous,
0: avec
2: nous. On fait-tu des bœufs, là? C'est ça qu'on fait ici, non? Hein?
0: Bœufé? Ben, on improvise non. à semi, mais vous travaillez fort. Non, on peut pas dire qu'on improvise tant que ça, là. Alain Crevier, Fabrice oui. Ville, on se retrouve bientôt. Merci beaucoup à vous
1: Merci.
0: Deux.
1: Merci.
2: Salut, Fabrice.
0: À demain. Au revoir, tout le monde.
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7: Ici Émilie Perrault, aujourd'hui à l'émission. On se demande comment est-ce qu'on fabrique des vedettes. C'est une discussion qui s'annonce passionnante et on va vivre ça en compagnie de Dave-Éric Ouellet, alias MC Gilles, et Florence Brouillard qui sont avec moi en studio à Montréal. Bonjour à vous deux.
8: Oui,
7: bonjour.
8: Un sujet intéressant.
7: Oui, quand même. Et dans nos studios de Toronto, Adrien Rano, qui est à l'origine d'ailleurs de ce sujet de conversation avec le livre La fabrique journalistique des célébrités. Bonjour Adrien.
9: Bonjour tout le monde.
7: MC Gilles, je sais que tu es tombé dans cette lecture-là comme dans un vortex. Oui. Est-ce que ça ranime un peu le paparagile en toi?
8: Bien évidemment, ils font l'histoire. Écoute, ils reculent jusqu'à Voltaire.
7: Oui.
8: Georges Sand, qui était des vedettes. Louis Fréchette, qui était une immense vedette du Canada français.
7: Oui.
8: Donc, c'est sûr que je me suis rappelé quand j'achetais Éco-Vedette.
7: Bien, c'est ça. Là, il sera question de Michel Giroir dans la prochaine demi-heure.
8: Oui, mais je suis tombé un peu dans le vortex. Je suis des deux bords, moi. Je peux le oui. critiquer, mais malheureusement, j'ai ma face à aussi.
7: Bien, le mot transactionnel sera utilisé dans la prochaine demi-heure. Mais je veux aussi quand même prendre un moment. On a appris hier, le décès de Dolly Parton. Ben, aujourd'hui, une autre triste nouvelle. On apprend le décès du comédien Tim Curry, connu entre autres pour le Rocky Horror Picture Show ou encore son rôle de maître d'hôtel dans Maman, j'ai encore raté l'avion. Moi, personnellement, j'étais une grande fan du film Clou. Je ne sais pas si vous avez vu oui. ça, avec Tim Curry.
8: Dans Annie aussi.
7: Oui, oh, c'est vrai.
8: Oui, il faisait un rôle marquant.
7: Mais t'as raison.
8: C'est un acteur qu'on connaît, mais il faut rattraper. Quand vous voyez son visage...
7: Là, tout à coup, tout s'allume. Là,
8: on
7: oui, je le connais.
8: Et dans les adages qui n'existent pas scientifiquement, mais malheureusement, quand on perd un artiste ou un grand, habituellement, malheureusement, on en perd plusieurs.
7: Oui, hein?
8: Un après l'autre, et c'est ça qui est plus difficile.
7: Alors, il était lui aussi, tout comme Dolly Parton, âgé de 80 ans.
8: Ouais.
7: En deuxième heure, je vais recevoir Jason Roy Léveillé, qu'on connaît comme comédien et qui s'apprête à vivre son baptême d'animation en animant rien de moins que le Gala des Prix Gémeaux. On va aussi vivre des émotions avec la poésie de Gabriel Kunst et son magnifique livre « Organes phosphorescents ». C'est un exemple puissant de comment on peut sublimer le chaos de la maladie dans une œuvre d'art. Et Christine Brouillet et Nicolas Dassin vont répondre à la question « On lit quoi ?» Tous ces gens réunis pour prouver, encore une fois, qu'il restera toujours la culture.

0: il restera toujours la culture.
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2: Belle ambiance musicale, Miss Pepsi de Robert Charlebois. Existe-t-il une fabrique journalistique des célébrités? Eh bien, la réponse est oui, selon mon invité, Adrien Rano, qui est professeur de littérature et culture québécoise à l'Université de Toronto, et les nombreux auteurs qui co-signent cet ouvrage qui est sous-titré « Culture médiatique et vedettariat dans l'espace nord-atlantique du 18e au 21e siècle » qui est publié ces jours-ci aux éditions des Presses de Montréal. On a eu donc envie d'explorer cette question-là, en compagnie également de M.C. Gilles, Dave-Éric Ouellet, observateur, critique du vedettariat, dont il se moque gentiment, tout en admettant sa fascination.
3: Oui.
2: Oui. Nous sommes des êtres multiples, M.C. On l'accepte.
3: Des paradoxes, vous nous en parlez tous les jours.
2: Oui, et avec lui aussi, Florence Brouillard. Bonjour, Florence.
4: Bonjour.
2: Tu es présidente et directrice générale de Brouillard, qui est une firme de communication de Québec spécialisée en relations de presse, en relations publiques et, j'ai envie de dire, de plus en plus en marketing de soi.
4: Oui, absolument, absolument, parce qu'on est dans cette ère de marketing de soi, soyons honnêtes.
2: Alors, Adrien, c'est un sujet qui semble te passionner. Un peu plus tôt cette année, d'ailleurs, t'as fait paraître un livre consacré au concours Miss Radio-Télévision, Reine des ondes, Reine des cœurs. Ça, c'est une autre lecture pour toi, M.C. Gilles.
3: Ben oui.
2: Donc, Adrien, sur la fabrique des célébrités, moi, je veux savoir, c'est quoi la prémisse de cet ouvrage collectif? Donc, votre postulat au départ, c'est que ce sont les journalistes qui créent les vedettes?
5: Ouais, ben c'est ça. En fait, la célébrité, c'est une figure qui apparaît dans la culture des médias. Et dans médias, il faut entendre tous les objets, en fait, qu'ils soient matériels ou immatériels, par exemple Internet. Tous ces objets qui font circuler, en fait, des récits, de l'information, du divertissement également, et qui construisent, en fait, la manière qu'on a de se raconter les individus, la société et les figures publiques. Et ça, c'était un peu notre angle. Comment le journal, qui est un peu le fondement même des médias, à partir surtout du 19e siècle, comment le journal invente un répertoire de postures, de manières d'écrire pour en fait raconter la vie de ces figures qui sont les figures qui nous intéressent, qu'on les aime ou qu'on les déteste.
2: Dave, Éric, moi je veux que tu m'expliques ton rapport au vedettariat.
3: Ben c'est complexe parce que j'ai fait une entrée dans ce monde-là en m'en moquant.
2: Oui.
3: Parce que là-bas, moi je viens d'un passé très catholique, mes parents étaient très pratiquants et tout, ce que je ne suis pas. Là. Sauf que je trouve qu'il y a beaucoup, et c'est bien noté dans le livre d'ailleurs, il y a beaucoup de ressemblances. Je sais qu'on est à la radio, mais j'ai amené deux cierges en ce moment que j'ai trouvé la semaine dernière. Un cierge de Taylor Swift qui ressemble à la Sainte Vierge.
2: Oui.
3: Et un cierge de Kurt Cobain qui ma foi, ressemble un petit peu à Jésus avec sa guitare. Donc, on a fait un transfert.
2: Oui.
3: Ce mysticisme-là, cette spiritualité.
2: Le besoin qu'on a d'admirer quelque chose,
3: parler,
2: de croire.
3: Parler à des Swifties, vous allez avoir l'impression de parler à des gens qui sont membres d'une secte.
2: Oui.
3: Et ça, c'est intéressant. Et par la suite, oui, l'arrivée des médias, on l'a dit, écrit, après ça, la radio, la télévision, toutes des choses qui nous intéressent, les revues à potins qui sont un peu en fin de vie, on va dire. Et là, l'arrivée d'Internet est pour la première fois de l'histoire. Avec les réseaux sociaux, les gens écrivent leur propre narratif.
2: C'est ça.
3: Et ça, c'est particulier.
2: Oui, et ce qui est particulier, c'est que t'en as besoin, en quelque sorte, de ces vedettes-là, parce que des gens d'influence... Cette personne interviewée, tu l'as pas ton show, là.
3: Oui, mais il faut savoir qu'est-ce qui va durer et qu'est-ce qui ne durera pas.
2: Ouais.
3: Dans le livre, par exemple, il y a George Sand. Je pense qu'on se souvient d'elle pour les bonnes raisons.
2: Pour son œuvre.
3: D'autres personnes, Louis Fréchette, qui ont été des immenses vedettes au Canada français. Aujourd'hui, il reste peu de choses dans la mémoire collective de Louis Fréchette. Donc, c'est intéressant de voir qu'est-ce qui va durer.
2: Ouais.
3: Même si vous avez 1 million de followers sur TikTok, est-ce que dans 100 ans, vous serez encore intéressant culturellement ou non?
2: Bon, Florence Brouillard, toi, tu es une travailleuse de l'ombre. Les relations de presse, les relations publiques, le grand public est pas toujours conscient qu'entre la vedette et le journaliste, ben, il y a souvent une troisième personne, c'est le relationniste. Pourquoi est-ce que tu avais envie de participer à la conversation toi aujourd'hui?
4: Parce que la question est fascinante, puis je me suis posé la question depuis qu'est-ce qui fabrique les stars? Puis je me la pose encore parce qu'à mon sens, c'est un système et c'est un système qui, bien sûr, évolue. Mais je trouve ça tellement intéressant, et c'est ce que tu viens de dire, parce que tu faisais référence à des figures dont il est question dans l'ouvrage, qui sont des figures artistique. On est dans une émission culturelle.
2: Ouais.
4: Puis c'est là la différence, moi, j'ai l'impression, aujourd'hui, parce que les stars d'aujourd'hui ne sont pas nécessairement associés à un art, que ce soit le cinéma, la musique, peu importe les arts de la scène. Ils peuvent simplement devenir des stars, immenses stars, et n'avoir rien créé. Et là, ça vient complètement changer le paradigme. Ils sont célèbres à cause de qui ils sont. Et ça, ça devient de plus en plus fascinant. Est-ce que ça va traverser le temps? J'ose imaginer que dans 100 ans, ils vont se rappeler de Kim Kardashian. Je sais pas, mais j'ai l'impression que oui.
2: Est-ce qu'il y aura des cierges à son effigie?
4: Il y en a sûrement déjà, en fait.
3: Et c'est toute la différence entre l'artiste et la vedette.
4: Oui, c'est ça.
3: En fait, une artiste vedette, mais c'est vraiment une vedette.
2: On dirait qu'il y a plein de mots que je prononce jamais en nombre que je vais prononcer aujourd'hui. T'sais, on va parler de relations transactionnelles, de vedette. Effectivement, d'habitude, on est vraiment plus collés sur l'art. Mais quand on parle donc de vedettariat, quand on parle de célébrité, Adrien, je m'adresse à toi dans nos studios à Toronto. Est-ce que tu crois que le narratif autour de la personne est plus important que la production artistique?
5: C'est tout l'enjeu en fait des célébrités et des vedettes, c'est quand l'artiste par exemple devient une figure publique qui est connue non pas seulement pour sa production et en fait pas du tout pour la production mais pour ce qu'elle représente. On parlait de Taylor Swift, moi je trouve que c'est toujours un bon exemple. Il y a des personnes qui n'ont jamais écouté une chanson de Taylor Swift, mais on connaît la personne, on connaît son visage, on connaît parfois ses prises de position, on a beaucoup entendu parler de son mariage pendant l'été, et donc on voit qu'il y a une dissociation entre la production culturelle d'un côté, la production artistique de Taylor Swift, et la figure qu'elle peut incarner, les valeurs qu'elle va porter sur le devant de la scène. Donc c'est extrêmement intéressant de voir à quel point la célébrité, c'est la personne en fait qui dépasse le champ dans lequel elle s'inscrit au départ, que ce soit un champ artistique ou un champ politique ou qu'importe, un champ criminel, champ de l'anonymat aussi.
2: Et dans le livre, dans les différents textes qu'on retrouve dans cette lecture-là, est-ce qu'on peut dire qu'il y a des récits similaires autour des personnalités connues qui ont été racontées donc dans la presse écrite? Est-ce qu'on en vient à ces conclusions-là?
5: Si on prend les célébrités artistiques, qui est un petit peu ce sur quoi on se base, notamment sur les livres, c'est toujours en fait un récit du succès et de la réussite. Et il faut bien se le redire ici, c'est le talent, c'est la rencontre avec le mentor ou avec l'impresario, c'est le être né sous une bonne étoile. Donc tout un ensemble de scripts qui nous rappellent en fait une chose qu'on aime beaucoup dans nos sociétés contemporaines, c'est la réussite individuelle. Et la célébrité, c'est celle qui porte le mieux à son paroxysme, alors avec bien sûr des contreforts ou des contrepoints, mais c'est celle qui porte le mieux cette réussite individuelle avec donc tout cet ensemble de topics ou de petits clichés qu'on se raconte pour parler de quelqu'un qui est passé de l'ombre à la lumière. Et là, je prends une figure topique qui revient souvent, de l'ombre à la lumière, c'est quelque chose qu'on revoit souvent pour montrer en fait cette ascension ou ce succès d'un individu.
3: Et c'est aussi une chanson de Marie-Carmen.
4: C'est ce que j'allais dire, c'est Marie-Carmen. Puis on parle de succès, mais moi j'ai aussi envie de parler d'histoire de rédemption, parce que oui, la mise en récit autour de l'artiste est excessivement importante, mais ce que moi j'observe, puis là un peu moins d'ailleurs, parce que j'ai l'impression qu'on en a bu pas mal la rédemption, là, mais la personne donc qui est retombée et finalement se relève.
3: On aime ce récit.
4: On aime ce récit, absolument. Puis tu sais, en tant que relationniste, c'est quelque chose sur lequel je vais vous parler dans mon jargon, qu'on joue beaucoup. On est capable d'aller chercher cette fibre humaine-là quand on vend une histoire à un média, on sait que ça va pogner. Je dis « on sait que ça va pogner », je suis moins d'accord avec ma propre phrase à l'heure d'aujourd'hui, parce que j'ai l'impression que tout le monde passe par cette espèce de recette-là. Ouais. Mm-hmm. Les émissions de télé-réalité sont toutes basées là-dessus. Mm-hmm. C'est vraiment fascinant.
3: Les podcasts où on dit nos travers et on s'en est sortis.
4: Exactement. Exactement. La vulnérabilité, l'authenticité, tout ça. Mais c'est la mise en récit de soi qui fait que la personne, les gens vont s'attacher à l'histoire de la personne plus que ce qu'elle produit généralement. Puis t'as raison. Le podcast en est un très bon exemple. On peut adoré. Moi, je fais beaucoup de podcasts, puis je me fais souvent dire à quel point je suis inspirante, mais les gens ont aucune idée de ce que je fais dans la vie. Puis je trouve ça vraiment particulier. Je me dis, mais mon Dieu, tu sais, c'est comme s'il manque un lien quelque part.
2: C'est basé sur le moment qu'ils ont entendu, l'histoire que tu as racontée à ce moment-là. Bon, NCG, je sais que t'es passé à travers cet ouvrage-là, La fabrique journalistique des célébrités. Puis, dans tes prises de notes, tu t'es rendu compte qu'il y avait peut-être une espèce de liste de points qui sont toujours cochés. Peux-tu nous en parler? Donc, il y a la polémique, quelque chose qui revient beaucoup dans l'histoire des vedettes.
3: Ben, au départ, tu sais, on se dit quel lien peut bien avoir Serge Gainsbourg et Liliane Harvey, qui était une chanteuse qui est un peu tombée dans l'oubli, ou Ed Sullivan, ou les Clacel. Et ce qui est fascinant, oui, il y a la rédemption, et la polémique, c'est assez universel. Et ce qui est intéressant, j'ai beaucoup aimé le chapitre sur Serge Gainsbourg, en particulier parce que lui créait sa propre polémique. Donc, il créait du débat, des choses qui sont encore, qui sont outrageuses en date d'aujourd'hui. Et ça, c'est assez assez fascinant parce que dans tous les cas, même une George Sand, je sais qu'on vous en avait parlé à votre micro l'année dernière sur sa vie, elle utilisait aussi des codes sur le fait qu'elle a été maîtresse de personnes connues, on connaît Chopin et tout ça, et elle se disait prisonnière de sa célébrité, mais en même temps, elle l'utilisait pour sa célébrité, pour vendre des livres. Donc la polémique,
2: ça
3: vous dirais que si vous voulez créer une star, oui, il y a la rédemption, avoir des problèmes et s'en sortir, mais aussi, pas qu'on parle de nous seulement pour les bonnes raisons, c'est payant de faire ça. Et dans tous les exemples du livre, je pense, tous les exemples de grandes vedettes, il y a de l'ombre et de la lumière. L'important, c'est de transformer son ombre en lumière.
2: Oui, et d'être capable de le contrôler aussi, parce que des fois, il y a des moments où on en perd le contrôle. Ouais. Je sais que le chapitre sur George Sand, c'est un texte, Adrien, que tu aimes particulièrement. Pourquoi?
5: Bah parce que c'est à la fois, c'est comme le disait MC Gilles, c'est une figure qui était extrêmement appréciée, mais qui en même temps a suscité beaucoup de ridicule, de critiques. Alors en plus, c'est une femme dans un siècle d'hommes qui écrit. C'est une femme qui ne vit pas à Paris, qui vit dans son château à Nohant. Alors ça suscite tout un ensemble de moqueries. Et c'est un cas intéressant parce qu'on voit à quel point George Sand intrigue le lectorat, qu'il soit local ou international, mais il intrigue pour des raisons tout à fait différentes. À la fois, il intrigue parce que c'est une femme, mais aussi parce qu'elle appartient à une région, qu'elle encense, qu'elle chante beaucoup, et qui, d'une certaine manière, va colorer un peu sa célébrité. Hein. C'est la bonne dame de Nohant, qui est le village dans lequel elle vit. Alors, c'est vraiment un effet intéressant parce qu'on voit à quel point la célébrité est toujours un individu aussi qui est empreint de l'espace dans lequel il se situe. Mm-hmm. Et ça, je pense que c'est important qu'on peut, on peut même le transposer au niveau du Québec ou dans d'autres espaces géographiques du monde.
2: Si on revient à la question de la polémique, Florence Brouillard, j'ai envie de t'entendre. Il y a des artistes qui pourrait carrément décider de la créer, cette polémique-là. Est-ce que c'est quelque chose que t'encourages?
4: Moi, personnellement, non. Mais c'est vraiment intéressant parce que la polémique, j'y réfléchissais, là, puis je me dis... Et une des choses que je fais beaucoup, c'est de la gestion de crise. Puis évidemment, quand quelqu'un est dans une crise, que ce soit une personnalité connue ou pas, il veut s'en sortir le plus rapidement possible. Mais je réalise que c'est aujourd'hui ce qui, généralement, va ériger les gens au rang de célébrité, d'être passé par la crise. Donc, c'est encore vrai. Puis aujourd'hui, soyons honnêtes, avec les réseaux sociaux, la crise se déploie.
2: On parle de bananes, on parle d'art plastique depuis deux semaines.
4: Exactement.
3: Alors qu'il se passe rien d'autre.
4: Absolument, c'est ça. Des choses très importantes. Mais oui, donc, ça peut être une stratégie. Ceci étant dit, le danger avec cette stratégie-là, en fait, c'est qu'elle est dangereuse. Elle est dangereuse et il faut que la personne qui décide d'employer cette stratégie-là le fasse consciemment et soit consciente également des conséquences négatives qui peuvent s'en suivre. Parce qu'aujourd'hui, en 2026, les gens sont excessivement violents dans leurs propos.
2: Ouais.
4: Donc, d'encourager une personne avec qui je travaillerais, un artiste, à utiliser une telle stratégie puis à le faire pour lui, par exemple, à partir des rumeurs négatives sur Reddit. Ça se fait énormément, honnêtement, dans mon industrie. Il faut que la personne, véritablement, là, soit assez stable émotionnellement et avec une assez bonne santé mentale pour être capable de traverser cette tempête-là parce que, par expérience, honnêtement, même ceux qu'on s'imagine qui sont capables ne le sont pas.
2: Et donc, je disais, Florence est une travailleuse de l'ombre. Parmi les choses qui t'ont surprise dans la lecture de ce livre-là, MCG, c'est de constater que déjà au 18e siècle, il y avait des gens comme Florence qui travaillaient à créer les vedettes.
3: Des impresarios, une entreprise, parce que le capitalisme existait. Donc, l'objectif, c'était de vendre, avant le 10, quand est arrivé le 10, c'était de vendre des disques. Après ça, l'objectif, c'était de passer à la télévision. Tu vois. Mais avant ça, vendre des livres, être connu, aller en politique. Et ce qui est intéressant dans les époques, aujourd'hui, ce sont les réseaux sociaux et Internet, mais à l'époque, je pense à Louis Fréchette, par exemple, il a à peu près tout fait. Il était journaliste, il était une vedette, et il faisait toutes les soirées, mais aussi, il dit, c'est pas assez, je vais me présenter en politique. Et puis, je vais faire... Donc, il touchait à tout parce qu'il voulait rester dans la mémoire collective, devenir une célébrité. Et j'aime bien l'aspect santé mentale parce que, comme disait Jean-Rossard, je suis dans une prison. On le vivait au 17e, 18e siècle, 19e, et encore aujourd'hui.
4: Imagine aujourd'hui. Oui.
3: C'est sans Céline Dion, une Taylor Swift, et là, je parle pas des Miley Cyrus et autres.
2: Safia Nolin, ce n'est pas
3: facile.
2: Ouais.
3: Alors que ce sont des artistes, Safia chante.
2: Mais oui.
3: Et malheureusement, les gens ne lui parlent pratiquement jamais du fait que c'est une excellente chanteuse, c'est une des meilleures guitaristes au Québec. Et ça, c'est un certain problème. C'est une certaine prison, la célébrité. Mm-hmm. Même à très petite échelle comme moi, faire mon épicerie, ça me prenait 10 minutes, ça me prend 3 heures. Est-ce que j'ai choisi ça? Non. Surtout que je critique ça en disant que je trouve ça absurde de juger les gens sur est-ce qu'ils sont A, B ou C. Mais malheureusement, on est dans un système qui fonctionne comme ça et ça m'attriste.
2: Je rappelle que cette discussion-là, elle est inspirée par la fabrique journalistique des célébrités. J'ai promis qu'on allait parler de Michel Girouard. Comment Michel Girouard se retrouve dans ce livre-là, Adrien?
3: Il n'en serait pas revenu en passant.
2: Adrien?
5: Comment il s'y retrouve? Eh, mon Dieu, ça fait appel à des souvenirs du chapitre en question. Non, ben Michel Girouard, c'est quand même un des artisans du journalisme de la célébrité dans les années 60, 70, 80. Et c'est intéressant parce que c'est aussi un artiste. Il faut garder ça en tête. Il y a beaucoup de gens qui font le passage de journaliste à artiste ou écrivain, écrivaine et vice-versa. Et Michel Girouard, ben, c'est une figure intéressante pour deux choses. D'abord parce que c'est quelqu'un qui va fréquenter les stars dans leur intimité. Il va beaucoup mettre de l'avant ce lien d'amitié, ce lien de familiarité qui est essentiel dans la culture de la célébrité. Mais c'est aussi quelqu'un qui, sur le tard, va incarner une figure, la figure du mondain. Alors, la figure du mondain également homosexuel. Et ça, j'insiste là-dessus parce que ça montre à quel point la célébrité, mais aussi tout le personnel qui est intrigué par ce système-là, hein, en tout cas attiré par ce système, vient représenter des valeurs, des sphères de la société, parfois des enjeux sociaux. Et Michel Girouard, ça va avoir un impact extrêmement important dans sa carrière, notamment à partir des années 80-90, dans sa manière d'apparaître et de se présenter au grand public.
4: Donc c'est le chapitre qui est sur le yéyé aussi, ça faisait partie de tes notes, MC Gilles. Tu dis qu'entre la réalité et la fiction, donc l'histoire qui est racontée, ben souvent c'est la fiction qui est finalement plus importante.
3: Ben c'est pas parce qu'il existe, il y a une bonne citation. Je parlais au début de l'iconographie et leur lien avec la religion. Je vous cite, je cite votre livre, mon cher ami. Ce n'est pas le saint qui est à l'origine de l'icône, S-A-I-N-T, là, la personne sainte, mais l'image qui est cause de ce qui est saint. Donc, c'est ce qu'on raconte sur vous. Mm-hmm. Et c'est ce que vous, vous dites sur vous. Mm-hmm. On parle beaucoup dans votre métier du storytelling, de raconter des histoires. Est-ce que toutes ces histoires sont vraies? Évidemment pas. Et c'est ce qui est un peu inquiétant avec l'accélération des médias et des réseaux sociaux et de l'Internet et des Reddit de ce monde. Quelle est la réalité?
4: Oui.
3: Et dans le milieu des stars, c'était déjà artificiel. Et là, on est dans artificiel puissance 1000. Mais l'important, c'est de capter l'attention et de déifier les gens pour présenter une vie qui n'existe pas, alors que, comme disait mon grand-père, ces gens-là mangent quand même 3 fois par jour et vont à la... Donc, c'est un peu absurde.
4: Oui, mais là, ça, j'ai envie de t'entendre là-dessus, Florence Brouillard, parce qu'il y a le danger aussi de perdre le contrôle de ce narratif-là. Et c'est là où les gens font appel
6: absolument. Mais ils perdent tout le contrôle à un certain point, honnêtement.
4: Il faut accepter ça.
6: Absolument. Moi, c'est ce que je leur dis tous, là, pour ne pas en nommer. Encore cette semaine, j'ai géré quelques crises qui sont dans les médias cette semaine. Puis je leur disais, essayez pas de contrôler, ça ne sert à rien. Vous ne pouvez pas vous battre contre Internet. Mais ce que j'ai envie de vous dire, puis ça... Si vous êtes des gens dans la sphère publique, c'est un conseil important, je pense, aujourd'hui. Avant, quand il arrivait une situation comme ça, où en tant que célébrité, bon, tu fais un faux pas ou peu importe, et les gens te pointent du doigt et ça se passe mal, la crise pouvait perdurer assez longtemps. Aujourd'hui, ça va tellement vite que la crise dure 12 heures.
4: Ouais.
6: OK? Et elle peut bien sûr durer plus longtemps, mais le crunch de la crise est tellement court, surtout quand il n'y a pas de victime. Parce que s'il faut comprendre, une vraie crise, là, il y a un persécuteur et il y a une victime. Et là, quand en plus c'est une

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3: De près cette année, des créateurs de contenu de très haut niveau, donc des gens qui sont dans les centaines et centaines de milliers d'abonnés. C'est intéressant parce qu'eux, on les appelle des célébrités ou des stars du web, parce qu'ils émanent du web. Mais ces gens-là, si on veut, voient comme une consécration d'être considérés par le média traditionnel.
4: Donc, il y a encore ce standard-là.
3: Il y a encore cette espèce de standard-là, mais c'est pour l'espèce d'étampe. Et non pas pour... Parce qu'avant, quand tu rentrais dans le média traditionnel, pensons aux journaux ou particulièrement à la télé, mais c'est qu'on allait dans la monoculture, tu sais. C'est le grand public qu'on allait chercher. Là, le grand public est sur notre téléphone, mais on vient avoir le sceau d'approbation un peu de l'industrie ou d'une certaine élite qui consomme encore le média traditionnel. Donc, pour la star du web, qui... et regarder de haut, soyons honnêtes, par le média traditionnel de façon générale, très snobé. Mais là, c'est comme, oh mon Dieu, je suis invitée sur un plateau sérieux. Là, ça veut dire quelque chose. Là, c'est une consécration. Fait que c'est intéressant parce que le média traditionnel, vous le voyez, veut s'en aller de l'autre côté. Il y a combien de nos collègues qui sont des journalistes, des anciens journalistes, chroniqueurs, puis qui se sont partis des pages sur les réseaux sociaux qu'ils animent. Et à l'inverse, beaucoup de créateurs de contenu, eux, veulent faire le pas vers la télé, la radio, avoir des émissions. Donc, ça se nourrit encore aujourd'hui.
5: Mais c'est la mémoire aussi. On le voit dans le livre. Parce que comment on peut regarder ce que quelqu'un du 18e siècle ou du 19e siècle faisait? Qu'est-ce qu'on fait? On recense les journaux d'époque. Et ce qu'on fait aussi dans une recherche, on voit les gens qui écrivent, par exemple, écrire un article de journal, sur le coup, ça punche moins qu'un statut Facebook. Par contre, dans 50 ans, ça va être utilisé pour comprendre une époque. Et c'est ça qui est intéressant aussi.
4: Est-ce qu'un jour, on pourrait voir des travaux universitaires sur les commentaires sur Reddit?
3: C'est sûr.
4: Adrien?
6: C'est déjà le cas. Je pense qu'il y a tout un courant en sociologie, par exemple, de la culture qui doit pouvoir se faire. Mais sur la question du journal, je pense que c'était MC Gilles tout à l'heure qui disait les revues à potins sont en train de mourir. Puis tu sais, ça nous ramène toujours à cette question, est-ce que le journalisme est sur un déclin? Moi, j'appellerais quand même une nuance, parce qu'on va toujours à l'épicerie, à la pharmacie, puis si vous vivez à cette expérience-là...
5: Puis on les suit sur Instagram.
6: Non, mais c'est qu'en fait, dans ces espaces-là, il y a toujours des journaux à potins, le Paris Match se vend encore, il y a l'éco vedette qui existe encore, qui bien sûr sont reconfigurés en fonction d'Internet et des réseaux sociaux, mais le format papier arrive encore à convaincre. Et donc, je ne suis pas sûr nécessairement que les journaux à potins vont mourir bientôt. Ils vont certainement changer, mais ça montre à quel point encore le journal a une parole qui est importante, et on ne parlera pas encore des médias traditionnels. Et ça montre encore à quel point la célébrité, qu'elle soit numérique ou dite plutôt traditionnelle, intéresse un lectorat qui est toujours très grand.
4: Et j'ai envie aussi d'ajouter, en ce moment, avec la loi au Canada qui fait qu'on ne peut plus partager, par exemple, des articles de la presse sur Facebook, mais Hollywood PQ, par exemple, showbiz.net, ces articles-là, ils sont disponibles, ils sont partagés.
5: Mais Justin qui va au restaurant avec Katy Perry, ce sont eux qui le postent sur Internet.
3: Au restaurant ou à la quincaillerie, tu te mélanges là, dans tes potins.
5: un amène l'autre.
4: Mais c'est eux-mêmes, en fait, qui nourrissent tout ça.
5: Et après ça, la revue la met en une pour qu'on achète la revue. Oui. Après ça, on en reparle, j'en parle en ce moment et tout ça. Mais bon, tout ça est quand même en train de se démocratiser, ce qui n'est peut-être pas une mauvaise chose, parce qu'il y a des personnes qui peuvent sortir du lot alors qu'il n'y avait pas les moyens, il n'y avait pas les contacts, il n'y avait pas l'argent, la machine. Ça, c'est positif. Ça vient aussi avec de la vedette instantanée, des choses qui peuvent être, qui est un peu du fast-food culturel. Ça peut être intéressant 12-15 minutes. Peut-être que ça ne le sera pas dans deux ans.
4: Et le temps décidera si ça laisse une marque. Florence Brouillard, toi, tu es arrivée dans cette entreprise-là. C'est ton père qui a fondé Brouillard Communication. Tu dis que ton père, un conseil qu'il t'a donné, en fait, c'est tu peux perdre un client, mais tu ne peux pas perdre un journaliste.
3: Ouais. C'est un conseil qu'il fait, ça. puis, je ne suis pas 100% en accord avec lui, honnêtement, et surtout pas aujourd'hui.
4: Okay.
3: Et surtout pas aujourd'hui. Mais oui, c'est un conseil qu'il m'a répété à plusieurs reprises, effectivement.
4: Donc, pour lui, c'était primordial d'entretenir ce lien-là, parce que même si la personne qui te paye est ton client, le lien avec le journaliste, ce que tu développes au fil du temps pour lui...
3: était plus important. Mais en fait, c'est parce que, tu sais, aujourd'hui, c'est tellement difficile de comparer avec la réalité d'aujourd'hui où on est continuellement en train de communiquer et de recevoir de l'information à travers nos téléphones via Internet. Mais avant, c'était vraiment le média qui était roi de tout. Et donc, le journaliste, puis vraiment, moi, j'ai observé dans les 15 dernières années une complètement différente attitude des journalistes envers les relationnistes. Tu sais, maintenant, c'est plus du tout la même chose. Puis l'espèce de distance que certains ont déjà eue pour de très bonnes raisons éthiques, soyons honnêtes, elle est absolument évanouie. Elle n'existe plus. D'aucune façon, avec aucun type de journaliste, jamais. Et donc,

0: monde, on les moins, en tant que relationniste, on les met moins sur un piédestal. Je pense que ça se sent. Et ça m'est arrivé, moi, à certaines reprises, un moment donné, de couper les ponts avec certains journalistes parce que, justement, je reprenais un peu de mon pouvoir. J'étais, moi, à la merci du média. Mais ça, c'est la façon dont le métier change, malheureusement ou heureusement.
1: C'est là où le mot transactionnel
0: oui, 100%.
1: Est important. Oui. Là. Et comme je dis que je prononce pas souvent.
2: Non. Imaginez-nous qui faisons de la satire. Là, là c'est compliqué. Parce que les relations avec vous, c'est toujours cordial, c'est sympathique, mais le regard de peur est une bonne drogue pour nous. Parce que nous, on peut dire ce qu'on veut.
1: Vous, les gens qui faisaient de la satire.
2: Oui. Exactement. Les journalistes, pas considérés comme des journalistes.
0: Mais tu vois, un bon relationniste, aujourd'hui, s'il est moindrement moderne...
2: Va nous utiliser.
0: Va vous utiliser, c'est ce que j'allais dire. Mais t'as raison, il y a 10 ans, c'est comme, sûr. Oh mon Dieu, on veut certainement pas que notre client soit infomane. Mm-hmm. Aujourd'hui, je veux dire, je paierais pour que mon client soit infomane.
2: Oui, puis notre travail de notre bar, c'est de dire, il essaie de me spinner ça.
0: Exactement.
2: Je vais dire le contraire.
0: Exactement. Mm. Mais là, tu nous l'as dit, fait que maintenant, on le sait.
2: Amusez-vous!
1: De toute façon, je pense que si vous essayez de le payer, ça va être refusé à Radio-Canada.
0: Ça ne marchera pas.
1: Ça ne fait pas partie des normes et pratiques journalistiques. Florence, je sais que tu avais fait appel à tes abonnés sur les réseaux sociaux. Tu as annoncé que tu participais à cette discussion-là et tu demandais aux gens, à votre avis, qui fabrique les célébrités? Qu'est-ce que tu as reçu comme réponse?
0: C'était des réponses très variées. Puis la majorité m'ont dit c'est leur personnalité. C'est ce qui ressortait le plus, que c'était la personnalité des individus qu'on met sur un piédestal qui les érige au rang de stars. À suivre. J'étais pas 100% d'accord, j'étais pas en désaccord non plus.
2: Ça prend une machine après?
0: Moi, je trouve que ça prend surtout une machine, mais en fait, c'est que le commun immortel n'est pas conscient de la machine. Non. Faut que tu travailles dans cette industrie-là.
2: Ouais.
1: Adrien, est-ce que ça vient quand même confirmer certaines des hypothèses qu'il y a dans ce livre-là?
3: Ben, c'est toute la machine, effectivement, mais c'est aussi la personnalité qu'on invente. On parlait de fiction tout à l'heure. Tu sais, c'est la figure, en fait, familière, la proximité, qui est en fait une construction discursive. Et c'est pour ça, là encore, que les journaux et les médias ont un rôle auquel se prêtent très bien les célébrités et tous les intermédiaires qui sont dedans. C'est de créer, en fait, un personnage, un être qui s'adresse au plus grand nombre et qu'on ne connaît pas. La célébrité, c'est quelqu'un qu'on n'a jamais rencontré, mais auprès de qui on se sent finalement une affection, une admiration, une connexion, exactement. Donc je pense que la personnalité, c'est le sel, en fait, de la célébrité.
1: Alors je rappelle le titre de ce livre, La fabrique journalistique des célébrités, sous la direction d'Adrien Rano et Mélodie Simard-Houd. On peut trouver ça aux éditions Les Presses de l'Université de Montréal. Merci beaucoup, en direct de nos studios de Toronto, Adrien Rano. Également, Florence Brouillard, on peut te suivre, entre autres, Un café avec Judith, t'interviens souvent. Il y a cet épisode aussi avec Lisandre Nadeau où t'analyses son image. Si vous vous intéressez au marketing de soi, c'est très, très intéressant d'écouter ça. MC Gilles, saison 2 de Gens d'influence.
2: Oui, faites le contraire de ce que je fais, vous devirez les stars.
0: Bon conseil.
1: Je rappelle, MC, que tu vas être de retour à l'émission cette année, les vendredis. On a ce nouveau segment et là, on a une boîte vocale. Donc, les gens peuvent nous appeler au 1-877-597-3455. On est rendu là. Laissez-nous un message. On veut savoir quel sera votre prochain geste culturel. Je vais répéter le numéro dans la deuxième heure. Là. Je sais que je l'ai dit vite.
2: Le budget, Émilie.
1: On est rendu là.
2: Un téléphone.
1: Une boîte vocale. Rien de moins.
2: Ils ont pas ça des podcasts.
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2: Ici Louis de Belleval, voici les informations. À la veille du déclenchement de la campagne électorale au Québec, les 5 principaux partis se disent prêts à prendre le départ. Ce sera un marathon plutôt qu'un sprint, puisque la première ministre Christine Fréchette a opté pour la formule longue, avec 39 jours de course jusqu'au scrutin du 5 octobre. Marie-Isabelle Rochon fait le point.
8: La première ministre Christine Fréchette était de passage dans l'Assomption, accompagnée de François Legault, pour y annoncer la candidature de l'auteur et chroniqueuse Geneviève Peterson.
9: On a un bilan vraiment incomparable. On a été en tête de fil pour la croissance économique quand on se compare au reste du Canada.
8: L'effervescence est palpable alors que les chefs s'apprêtent à sillonner le Québec pour les 39 prochains jours, comme l'explique Ruba Gazal de Québec solidaire.
10: J'ai hâte que les gens découvrent encore plus notre équipe chevronnée, une équipe d'expérience. J'ai des fourmis dans les jambes, je vais partir.
8: Du côté des conservateurs, Éric Duhaime a l'impression que le vent tourne.
11: Notre message aujourd'hui pénètre beaucoup mieux dans l'esprit des électeurs. Je sens beaucoup moins de gens réfractaires.
8: Chez les libéraux, Charles Millière était à Montréal pour y annoncer la candidature de l'avocate Valérie Assouline.
12: L'enjeu, c'est qui représentera le vrai renouveau pour récompenser les Québécois qui en ont soupé du gouvernement de la Coalition Avenir Québec.
8: Et le Parti québécois s'est fait plus discret. Par voie de communiqué, Paul Saint-Pierre Plamondon a dû annoncer le retrait de Vincent Marissal de la campagne. L'appartement de fonction du candidat a été offert sur une plateforme d'échange de séjours sans frais, ce qui contrevient au code d'éthique des élus, selon le chef péquiste. Les électeurs seront appelés aux urnes le 5 octobre prochain pour élire les 127 députés qui siégeront à l'Assemblée nationale. Ici Marie-Isabelle Rochon, Radio-Canada, Québec.
2: Le bras de fer commercial entre le Canada et les États-Unis s'intensifie avec les représailles canadiennes qui ont été annoncées mardi. Le représentant américain au commerce, Jamieson Greer, a tenu à tempérer les tensions tout en défendant la position de Washington lors d'une entrevue accordée à CBC Radio-Canada. Le compte-rendu de notre correspondant à Washington, Hugo Lavallée.
13: Merci, je suis content d'être là aujourd'hui.
14: Dans une rare entrevue accordée à un média étranger, Jamieson Greer reconnaît que l'enjeu de la découvrabilité des contenus canadiens sur les plateformes numériques a été soulevé à la table des négociations, mais assure-t-il, les Américains n'en ont jamais fait une condition sine qua non à la conclusion d'un accord.
13: Pour nous, on montre beaucoup de flexibilité, on comprend bien que c'est important pour le Québec. Pour nous, ce n'était pas, comme on dit, en ligne rouge.
14: Le représentant au commerce soutient que le président Trump et le premier ministre Carney s'étaient entendus sur tous les détails importants lors d'un appel téléphonique la semaine dernière, y compris sur les taux des tarifs qui seraient imposés dans les secteurs de l'acier, de l'aluminium et de l'automobile. Or, dit-il, ce sont les Canadiens qui ont exigé des changements de dernière minute.
13: Le président et le premier ministre ont eu un coup de fil, mais puis après... on n'a pas changé ça. On a décidé de mettre toutes ces choses en détail sur texte, mais il y avait d'autres demandes par l'équipe canadienne qu'on ne pouvait pas accepter.
14: Les États-Unis riposteront à toute mesure de rétorsion canadienne, dit Jamieson Greer. Le représentant dit ne pas avoir reparlé à la partie canadienne depuis vendredi, ne pas savoir si les négociations pourront bientôt reprendre.
13: Je ne connais pas la réponse à cette question. Pour l'instant, chaque côté... Et dans le coin, et pense aux étapes à venir.
14: Ici Hugo Lavallée, Radio-Canada, Washington.
2: Toujours aux États-Unis, Meta, la maison mère de Facebook et Instagram, s'engage à verser jusqu'à 17 milliards de dollars pour mettre fin à un procès historique. Le géant des réseaux sociaux était accusé par une coalition d'États américains d'avoir conçu ces plateformes de manière à créer une dépendance chez les enfants et les adolescents. Éric Plouffe a préparé ce qui suit.
15: I am pleased to announce that our...
16: Le procureur général de la Californie, Rob Bonta, s'est dit heureux d'annoncer que sa coalition rassemblant plusieurs États américains est parvenue à une entente avec Meta qui entraînera, précise-t-il, de véritables changements et de réelles protections pour les enfants et les adolescents aux États-Unis, des changements qui seront mis en œuvre dans les prochains mois. Selon l'entente qui reste à être entérinée par une juge californienne, Meta s'engage à faire des changements significatifs visant les moins de 18 ans, comme limiter l'accès à ces applications à 2 heures par jour et suspendre cet accès entre minuit et 6 heures dans les États visés par le texte. La cofondatrice du Centre pour l'intelligence émotionnelle en ligne et docteur en communication, Emmanuelle Parent, accueille la nouvelle de la fin du procès avec une certaine déception.
17: Ça aurait pu mettre la lumière sur qu'est-ce qui est spécifiquement problématique chez les plateformes.
16: Elle se questionne aussi sur la mise en place éventuelle de mesures de contrôle des applications auprès des mineurs.
17: Quand on parle de mesures plus robustes pour limiter l'âge des plus jeunes, des enfants sur les plateformes, on n'a pas de moyens et concret comment la plateforme va faire.
16: L'argent versé par Meta sera consacré à la santé mentale des jeunes et à la prévention, et ce seront les dirigeants des États qui décideront de quelle façon. L'accord précise qu'il ne crée aucun précédent ailleurs, ni dans aucune juridiction internationale. Éric Plouffe, Radio-Canada, Montréal.
2: Et puis enfin, les autorités népalaises font état d'au moins 157 morts et de centaines de disparus, dont 24 Canadiens, dans une crue dévastatrice. Des images prises par des drones ont révélé des routes détruites et des bâtiments ensevelis. La recherche de survivants se poursuit au milieu de la boue et des débris. Le premier ministre canadien, Mark Carney, dit suivre la situation de près. Il ajoute que le Canada se tient prêt à apporter son soutien aux autorités népalaises. C'était les informations.

0: Ici Émilie Perrault, encore très excitée là, par cette grande nouvelle que j'annonçais comme ça juste avant le bulletin de nouvelles. Nous avons dorénavant une boîte vocale, donc je vous invite à l'utiliser. Je répète, le numéro de téléphone, c'est le 1-877-597-3455. 597-3455. Et l'idée derrière ça, c'est qu'on veut vous entendre. Vous savez, il y a ce nouveau segment à l'émission les vendredis. On veut connaître quel sera votre prochain geste culturel, le défi que vous avez envie de vous donner, un engagement que vous voulez prendre. Et on veut entendre vos voix. Donc, soyez nombreux à utiliser cette boîte vocale. Sinon, il y a toujours la bulle de conversation. D'ailleurs, hier, vous avez été très, très réactif à la chronique de Mathieu Gosselin, La petite école de la résistance. Il parlait de Victor Jara. Et il y a un auditeur qui nous a écrit « Je ne pensais pas entendre parler de ce musicien aujourd'hui. Mon père, professeur, a été emprisonné au stade au Chili. Il a vu des soldats s'en prendre à ce musicien-là. » Il y a Richard Lortie aussi qui nous a écrit, qui a apprécié la chronique de Mathieu Gosselin. Il dit que pour tous les gens qui veulent découvrir Victor Jara, je suggère Te Recuerdo Amanda pour aller découvrir sa musique. Et là, autour de la table, il y a Nicolas Dawson qui va peut-être pouvoir reprendre tout de suite ma prononciation.
1: C'est pas grave, tu fais comme tu peux. Jara.
0: On l'a pratiqué, mais ça se peut pas. Donc, Victor.
1: Jara.
0: Voilà. Allez découvrir sa musique si vous ne le connaissez pas déjà. Très heureuse de t'accueillir, Nicolas Dawson.
1: Très heureuse d'être ici.
0: Alors, ce sera ta première chronique officielle aujourd'hui à l'émission. Et t'es pas le seul à vivre une première fois. Il y a Jason Roy Léveillé qui est avec nous. Bonjour.
2: Salut, ça va bien?
0: Oui, ben, première présence à l'émission.
2: Oui.
0: Mais surtout, première fois que tu vas animer quelque chose. Et ce quelque chose-là, ce sont les prix Gémeaux.
2: Ben, il paraît que oui. Tout se met de commencer devant toute l'industrie en direct à Radio-Canada.
0: Ben, c'est ça. Tant qu'à commencer quelque part, on commence là. Il y a Christine Brouillet qui est de retour. Bonjour Christine.
3: Bonjour Émilie.
0: Une femme dévouée qui a lu pour nous une brique de 1306 pages.
2: Bravo.
3: Qui pèse 1,250 grammes.
0: Oui, juste ça.
3: 1,250 kg.
0: Est-ce que ça, dans ta lecture, il y a des moments où
3: c'est
0: physiquement...
3: C'est gênant. Ouais? C'est gênant. On ne peut pas lire couché. Ça nous tombe dessus. Il faut quasiment un lutrin pour lire ce livre.
0: Il faut trouver une position. Mais t'es pas la seule qui aime ça, passer à travers des briques. Moi, j'ai envie d'entendre nos auditeurs. C'est comme Christine, là, vous, 1300 pages, ça vous parle, ça vous interpelle. On veut vous entendre. Écrivez-nous via la bulle de conversation. Pourquoi vous faites ça, lire des briques de 1300 pages? Et un peu plus tard, restez avec nous parce qu'on va aller faire un tour à Edmonton pour parler d'un livre de poésie magnifique. Ça s'appelle « Organes phosphorescents ». C'est de Gabriel Kunz. C'est une lecture qui va m'habiter longtemps. J'ai très hâte qu'on ait cette discussion-là ensemble.

0: C'est un touche-à-tout, complètement autodidacte. Il chante et joue de la musique. En ce moment, il joue du piano sur la table du studio. Et il est comédien, réalisateur et bientôt animateur du Gala des Prix Gémeaux. On ne sait pas s'il tient son audace de son professeur de sixième année, mais assurément, cette personne a été déterminante dans sa vie culturelle. C'est un grand fan de musique soul, de funk. On l'accueille d'ailleurs sur le premier album qu'il s'est acheté avec son argent. Stevie Wonder, Jason Roy l'éveillé, ça te ramène où cette musique-là?
1: Ah, mon Dieu, le funk, mais surtout Stevie Wonder, c'est un artiste exceptionnel. Ça me ramène à la joie de vivre tout court. Il y a une façon de transmettre sa passion, sa musique, puis sa créativité aussi. Il chante d'une justesse infinie. Puis d'ailleurs, je suis allé le voir en spectacle live. Il était quand même assez âgé. Mm-hmm. Il a pas perdu une note dans le sens souvent, en vieillissant, je pense qu'on descend un peu là dans les octaves. Lui, il est
0: puis
1: encore.
0: On comprend,
1: c'est normal. Là, lui, il est encore au top. Vraiment très impressionnant. Comme artiste.
0: Ce professeur de sixième année, là.
1: Oui.
0: Parle-moi. Qu'est-ce qu'il a de particulier?
1: C'est Paul Chabal. Salut, Paul.
0: OK.
1: Non, mais c'est parce que, j'avais tendance à faire rire ou à décrocher en classe. J'avais de la difficulté à me concentrer, tout ça. Puis un jour, Paul est venu me voir, puis il a fait une entente avec moi. Puis il m'a dit, regarde, Jason, si t'arrêtes de faire tes niaiseries en cours, je vais te donner un 5 minutes le vendredi à la fin des classes pour que tu nous fasses un sketch. Puis là, je me préparais chez nous, j'apprenais des sketchs de Michel Courtemanche ou j'avais une cassette de Juste pour rire mm-hmm. chez nous. J'apprenais des monologues, tout ça, puis je les présentais à chaque vendredi à ma classe devant tous les élèves, puis c'est ça.
0: Donc c'était d'abord une super belle façon de canaliser cette énergie,
1: ouais.
0: là, de lui sacrer patience aussi.
1: Aussi, c'est
0: astucieux de sa part, mais ça a éveillé quelque chose donc dans le choix de carrière. Là.
1: Oui, c'est ça. C'était comme la première fois que je goûtais à ça, le direct où j'ai joué devant le monde, je sais pas.
0: Puis c'était aussi le début de ta vie d'autodidacte, parce que t'es comme ça, toi Jason, t'apprends par toi-même, que ce soit des tutoriels, que ce soit en allant demander de l'aide, de mentors. Mm-hmm. C'est vrai dans ton métier, mais c'est vrai aussi, tu as construit un chalet, je pense, de tes mains en allant chercher de l'aide. Comment ça se manifeste? Est-ce que c'est que tu as l'impression qu'il n'y a rien qui est impossible? Quand tu es face à quelque chose, tu dis « je vais juste apprendre à le faire moi-même
1: ». Oui, je pense que ça vient de mes parents. Mon père aussi est quelqu'un de très débrouillard. Mm-hmm. Je l'ai vu dans ma jeunesse, justement. C'était pas quelqu'un qui avait beaucoup de sous, pas d'outils. Donc, je l'ai vu visser des petites vis avec un couteau à steak.
0: Oui, OK. <T'sais>, je vois.
1: Il y a beaucoup de débrouillardise là-dedans. Mm-hmm. Et je crois aussi que dans mes traits de caractère, j'ai pas peur de me tromper. J'ai pas peur de faire d'erreurs ou quoi que ce soit. J'adore essayer, je suis curieux. Puis c'est pas grave au pire, là, si je réussis pas ou s'il y a quelque chose qui va pas bien ou peu importe. Là.
0: Est-ce que c'est comme une forme d'insouciance ou c'est juste qu'il y a pas, il y a juste pas de peur du risque?
1: La peur du risque est comme absente.
0: OK. Tu vas animer le 41e Gala.
1: Ouais, c'est ça. C'est un bon lien d'animation, ça.
0: Ça va se passer le dimanche 13 septembre prochain. Il paraît que tout ça, en fait, ce serait lié, entre autres, à ce moment de télé qu'on a vécu le 31 décembre.

0: T'étais haut en direct de l'univers du Nouvel An. T'es là pour chanter une chanson que Guy Jodoin aime bien.
1: Oui.
0: Et t'as fait ça souvent, aller en direct de l'univers?
1: Oui, je pense que c'était ma 17e fois, quelque chose du genre.
0: Donc toi, t'es là, t'es pas en train de dire « je passe une audition pour animer le gala des prix Gémeaux ».
1: Pas du tout, pas du tout. Mais là, il y avait quelqu'un de l'Académie qui était présent, Chantal, et puis un moment donné, en répétition, ils m'ont demandé « hey Jason, ça te tente-tu de te pitcher en bas du piano? » Et là, moi, j'ai dit oui. Et là, c'est ça, pendant le numéro, je fais mon numéro, je me lance en bas du piano, puis là, je pense que Chantal m'a vu, puis elle a dit « ah, hein, ça pourrait être une bonne idée, Jason ». D'animer. Je pense qu'il cherchait quelqu'un qui aimait de la variété.
0: Oui.
1: Puis j'adore être sur scène, j'adore chanter, danser, jouer de la musique, tout ça. Par contre, c'est ça, j'ai jamais animé de ma vie. Hein? Donc, quand ils m'ont offert ça, j'étais vraiment surpris. Mais agréablement surpris.
0: C'est flatteur, déjà.
1: C'est un honneur.
0: Ça aurait pu arrêter là, de juste dire « wow, j'ai été approché ».
1: Oui, c'est ça. Mais en même temps, je pouvais pas dire non parce que c'est pas quelque chose qu'on se fait proposer à tous les jours. C'est la chance d'une vie, je pense. Là. Puis, j'ai demandé, par contre, 24 heures pour dormir là-dessus.
0: As-tu dormi?
1: Non. Mais j'ai dit oui, puis je suis vraiment content, puis je suis fier aussi, puis tellement bien entouré d'une équipe de pros, du monde qui a beaucoup plus d'expérience que moi, dont le réalisateur J.F. Blais, il a fait justement 10 ans dans Direct de l'Univers, des galas, tout ça. Mais vraiment, toute l'équipe sont super, puis ils me laissent aussi, j'ai une grande confiance de l'équipe pour créer, amener des idées, puis pour que je me sente bien justement dans cette nouvelle aventure-là.
2: Qu'est-ce qui t'étonne le plus dans ce processus-là, puisque c'est la première fois que tu fais ça?
1: Je pense que c'est l'inconnu de, justement, là, je suis pas encore rentré dans les répétitions, mais tu sais, la régisseur qui va me faire des signes là, à côté de la caméra en direct, puis l'oreillette, puis la personne qui va me parler, tu sais, toutes ces choses-là qui sont, c'est très nouveau pour moi.
0: Cette mécanique-là.
1: La mécanique de tout ça que j'appréhende un petit peu, mais en même temps, j'essaie de pas trop y penser, puis ça va venir, c'est ça, là.
0: Eh bien, encore là, ton côté autodidacte, est-ce que t'es allé chercher conseil auprès d'animateurs? T'as-tu parlé avec des gens qui l'ont déjà fait?
1: Oui, absolument. Je suis allé, j'ai eu la chance d'aller voir Véronique Cloutier.
0: Bon, quand même.
1: Elle m'a offert.
0: Source.
1: Oui, c'est ça, quand même, pas pire source. Elle m'a offert beaucoup de conseils. PY aussi, qui avait fait la 39e édition, m'a donné beaucoup de conseils. Bref, tout le monde que je croise aussi me donne beaucoup d'amour et de soutien.
0: Oui, tu sens que les gens sont derrière toi.
1: Oui, on va être là pour toi, on va t'applaudir. Je sens beaucoup l'appui des gens, puis ça, je l'apprécie beaucoup. Ça me donne de l'énergie.
0: Qu'est-ce que tu aurais envie qu'on dise de ce gars-là le lendemain?
1: Pour moi, en fait, je veux que ce soit une belle fête. Je veux que ce soit une belle énergie. On disait ça en meeting. Je veux pas que ce soit des roasts. Je veux pas aller dans cette énergie-là. Je veux qu'on se souvienne de cette fête-là comme, un gros party, le fun, autant au niveau musical, autant pour fêter aussi toutes mes pères qui sont là, les artistes, les artisans, pour les féliciter de leur travail, parce que on est dans des temps peut-être des fois un peu difficiles dans la télé. Il y a quelqu'un qui m'a dit l'autre fois une phrase que je trouvais qui misait juste. C'est comme si des fois on n'a pas la vision de qu'est-ce qui s'en vient dans notre milieu à cause de, le changement de la technologie, l'intelligence artificielle, la peur de tout ça. Là. Mais on est là pour rester l'être humain puis de transmettre nos émotions, tout ça, d'aller chercher le public.
0: Les gens ont besoin de se faire raconter des histoires.
1: Effectivement.
0: Ça va rester, cette intention-là. Il y a aussi quand même une légitimité à ton rôle, je trouve, d'animateur de la fête de la télé, parce que tu es non seulement comédien, mais tu es aussi réalisateur.
1: Oui.
0: Tu as même été cadreur.
1: Oui.
0: Je ne savais pas ça de ton CV.
1: Oui, j'ai été cadreur pour de la télésérie, du clip. J'ai été pilote de drone aussi. J'ai fait.
0: Puis comment ça arrive, ça? Parce qu'à la base, tu es comédien. Puis à un moment, tu es comme, hey, je peux-tu jouer avec la caméra, moi aussi?
1: En fait, oui. Quand j'avais 16 ans sur Lancé Compte, tu sais, au début, j'avais un rôle peut-être un peu moins important. Donc, j'avais des temps libres pendant ma journée. Puis, je restais sur le plateau. Je posais mille et une questions. Puis, souvent...
0: Ils t'ont dit le vendredi, tu vas avoir 5 minutes.
1: Exactement.
0: Tu déranges,
1: Jason. Mais pour vrai, les directeurs photo étaient très généreux. Ils me faisaient cadrer les répètes. Ou sous l'heure du lunch, ils m'essayaient la Steadicam. Puis, tout ça. Puis, ça a été comme ça que j'ai appris.
0: Encore là, l'autodidacte qui a appris ce métier-là. Puis, est-ce que ça t'amène une forme de sécurité de dire, OK, si je je ne suis pas appelé comme comédien, je ne suis pas là en train. Parce qu'il y a ça dans la vie d'un comédien, il faut que tu attendes que l'appel arrive.
1: Là. Oui, mais on dirait que c'est pas c'est pas ça en premier à quoi je pense. C'est vraiment parce qu'on dirait que j'ai besoin de créer. Puis je trouve que c'est différentes manières de s'exprimer. Derrière la caméra, j'adore le langage cinématographique qui fait parler avec les mouvements de la caméra ou tout ça, ou le travail avec l'acteur, le travail d'équipe aussi, surtout, qu'on a toute la même vision puis qu'on s'en va dans le même sens. Jouer, c'est d'autres choses. Être sur scène, faire de la musique, c'est d'autres choses aussi. Tu sais, on dirait que ça remplit des besoins intérieurs.
0: Tu as été reçu à la fabuleuse émission Pour une fois à Télé-Québec, où on se fait interviewer par différentes personnes. Tu as dit que tu trouvais ça difficile, je pense que c'est dans ton entretien avec Marie-Lou Wolfe, que tu es toujours en train de courir un peu après la meilleure version de toi-même.
1: Ouais.
0: Je pense que tu n'es pas le seul.
1: Non, je pense qu'on est tous là-dedans.
0: Qui est dans cette course-là.
1: Ouais.
0: Est-ce que tu vis avec une pression de performance, Jason?
1: Je me donne cette pression-là. C'est comme si je trouve ça dommage quand on n'essaie pas de faire du mieux qu'on peut, en fait. C'est peut-être ça. Tu sais, je suis une balance dans la vie, mais j'ai de la difficulté à avoir un équilibre. Mais en même temps, c'est toujours ça que je recherche.
0: Tu recherches l'équilibre.
1: Ouais, c'est comme si... Bon, je fais encore la figure de la balance, mais c'est comme si je cours d'un côté parce que là, je sens qu'il manque quelque chose. Mais là, il en manque l'autre côté. Là, je cours l'autre bord, puis là, c'est infini, cette affaire-là. Mais en même temps, c'est ça qui me donne mon équilibre. Ouais. T'sais? Mais c'est juste que je cours partout en même temps.
0: Mais là, c'est ça, j'allais dire, un gars qui cherche l'équilibre avec une vie familiale. Et là, le gala Gémeaux qui arrive en même temps qu'il y a des tournages, j'imagine, pour Dumas.
1: Oui, effectivement. Je recommence à tourner la semaine prochaine. Là, je suis en apprentissage de texte de tout ça. Puis on tourne, puis
0: On apprécie ta présence.
1: Merci.
0: On est très flattés que tu sois avec nous parce que j'ai l'impression qu'en ce moment, tu cours un peu entre ces deux projets-là.
1: Oui, ça, les répètes, les essayages, parce que tantôt, là, Sarto Rialto vont m'habiller, vont me font un habit sur mesure. Mm-hmm. Ça va être la première fois de ma vie que j'ai ça. J'étais bien content. Je vais être chic. Puis, c'est ça, on court partout.
0: Tu as pris le temps de répondre aussi à notre questionnaire culturel, Jason Roy-Léveillé. On te demandait une œuvre que tu aurais aimé créer. Et tu dis le film Good Will Hunting, Le destin de Will Hunting.
1: Oui.
0: Je trouve ça très cohérent avec le parcours de l'autodidacte.
1: Ouais.
0: Qu'est-ce qui te touche, toi, dans ce film-là?
1: Premièrement, au niveau cinématographique, je trouve que c'est un scénario qui coûte pas cher, dans le sens, on n'a pas besoin d'artifice pour être touché, pour aller rejoindre les gens.
0: C'est une bonne histoire.
1: Ouais. Moi, c'est de là que ça part. Ouais. On s'en fout des budgets, des explosions. C'est pas ça qui est important. C'est les personnages qui disent ce qui nous font vivre. Puis c'est ça qui m'a le plus accroché là-dedans, les personnages, puis la manière qu'ils livrent aussi, puis qu'ils viennent nous toucher. Puis c'est sûr que c'est ça. On dirait que je rêvais d'être le personnage de Matt Damon. C'est ça, je m'attachais à lui.
0: On se projette quand on regarde une œuvre aussi, c'est sûr.
1: Exactement.
0: Il y a des choses dans lesquelles tu te reconnais. Là, on te souhaite de te sentir comment le 13 septembre, là, ça c'est le soir du Gala des Gémeaux, au cas où. Ouais. À 19h45, là, c'est quoi le sentiment... L'état d'esprit dans lequel tu aimerais être.
1: Tu vois, c'est drôle parce que Véronique Cloutier, elle m'a donné full de conseils. Puis son dernier, c'était pas un conseil. Elle m'a juste dit, tu penseras à moi 5 minutes avant quand tu vas avoir le goût de vomir pour t'en aller chez vous en courant. Mais en même temps, c'est comme si ça m'a fait peur sur le coup. Mais après ça, ça m'a rassuré parce que je me suis dit... Elle aussi, elle se sent comme ça, tu sais, puis elle en a fait 10 galas, puis elle a fait, tu sais, je veux dire, c'est la reine de l'animation.
0: Ouais.
1: Fait que là, c'est comme si ça me dit, OK, fais juste respirer, essayer de dire, amuse-toi, c'est ça l'important, puis c'est ça.
0: Est-ce qu'il va y avoir, est-ce que tu penses que tu vas traîner de la musique, t'es comment normalement? Parce que t'as jamais animé en direct, mais t'as fait des spectacles, là, je veux dire, des prestations sur scène, t'en as vécu.
1: Oui.
0: Ça ressemble à quoi tes routines avant de monter sur une scène?
1: Souvent, c'est drôle. Je m'en vais me coucher sur la scène direct sur le dos. Puis je me concentre, puis je fais de la visualisation.
0: Aha.
1: J'adore la visualisation.
0: Qu'est-ce que ça t'apporte?
1: Ça m'apporte un calme. Ça m'oblige à penser à rien d'autre que le moment présent, là, t'sais.
0: Ouais. Ça t'oblige à arrêter de courir du bord des deux balances,
1: finalement. Ouais, c'est ça. Ouais, c'est pas le choix, je couche à terre.
0: Te recentrer. Merci beaucoup d'avoir pris un moment avec nous aujourd'hui, Jason.
1: Merci.
0: Donc, je rappelle le gala des prix Gémeaux. On va être à l'écoute. C'est le 13 septembre. C'est à 20h. Et 24 heures plus tard, le lundi 14, c'est Dumas.
1: Oui.
0: Qui va être de retour.
1: Donc, absolument.
0: La saison 3, on se retrouve.
1: Oui, puis est-ce que je peux te dire un petit quelque chose aussi? Je pense que c'est cool parce que c'est la première fois. Il y a le gala d'ouverture aussi qui est animé par Nicolas Ouellet.
0: Oui.
1: Qui va être le dimanche 13 septembre aussi. Mais
0: en après-midi.
1: En après-midi à 14h30. Puis c'est la première fois que ça va être diffusé sur Crave.
0: En direct, donc les gens pourront regarder le gala.
1: Oui, je trouve ça cool pour tous les artistes. Là, ils vont pouvoir.
0: Oui, parce qu'il y a beaucoup de prix qui sont remis cette journée-là. Et ça se passe beaucoup l'après-midi. Donc on sera aussi à l'écoute. Sur Crave pour le gala animé par Nicolas Ouellet. Est-ce que toutes les performances musicales, c'est décidé déjà?
1: Oui, il y en a une en fait. Pas dans l'ouverture, mais un moment donné, plus tard dans la soirée, il y a un autre numéro. Et il y avait un artiste que je voulais vraiment travailler avec depuis longtemps. Et dès le premier meeting, j'ai dit, je peux-tu l'appeler? Puis je l'ai appelé, puis il a accepté, puis ça va être vraiment une belle surprise.
0: C'est qui donc?
1: C'est ça que tu sors.
0: Des initiales.
1: Si tu me fais le message de ta boîte vocale live, je vais te le dire.
0: Tu peux laisser donc le nom de cet artiste au 1-877-597-3455. Merci beaucoup, Jason Roy l'éveillé. Je vous invite à rester avec nous parce qu'un peu plus tard, je vous le disais, je m'entretiens avec l'auteur d'un livre qui m'a bouleversée. Il nous attend en ce moment dans nos studios d'Edmonton. C'est Gabriel Kunst et Christine Brouillet qui revient sur sa lecture ensorcelante de 1306 pages. Mais avant, on va aller écouter un choix de Martine Delvaux à la programmation musicale qui veut nous faire entendre une artiste qu'elle trouve singulière et incomparable. On écoute Musique à l'extérieur de Lydia Kepinski.

0: c'est Christine Brouillet qui répond à cette grande question. Mais d'abord, je prends un moment pour souligner ton dévouement parce que, je le disais, t'es arrivée aujourd'hui avec cette brique de 1306 pages. Et il y a plein d'auditeurs qui nous écrivent en ce moment. Marie-Lou Théoret de Saint-Denis-sur-Richelieu, elle dit qu'elle a beaucoup de plaisir à lire de gros livres. Par exemple, Le Seigneur des Anneaux, elle dit « J'ai la chance d'avoir un divan avec un accoudoir assez large. Alors, ah, je place le livre et je peux même manger mon bol de crème glacée. »
1: Oula! Elle est plus organisée que moi.
0: Ça, ce sont des souvenirs de sa vingtaine. Marie-Claire Nadeau aux Îles-de-la-Madeleine qui a dit souvent « Je ne comprends même pas mon obsession pour les livres volumineux. Je ne sais pas pourquoi je vais vers ça, mais je regarde toujours le nombre de pages avant d'acheter. » Et pour elle, c'est un indicatif qu'elle a envie d'y plonger plus il y a de pages. Mais elle a réglé la question du poids. Elle utilise une liseuse.
1: Ah ouais,
0: c'est ça, pour passer à travers ça. Mathieu de Toronto, il a lu Le Comte de Monte Cristo, 1300 quelques pages aussi, et dit que c'est à cause de nous qu'on lui a donné le goût de lire.
1: Ça, c'est
0: Mathieu,
1: gentil.
0: Ça nous fait vraiment plaisir.
1: Oui.
0: Christine, donc, L'Homme du Sud, c'est le titre de ce livre que tu as lu pour nous. C'est de Greg Illes.
1: Oui.
0: On dit comme tu veux.
1: Oui, ben, je ne sais pas. Moi, je ne suis pas la meilleure en prononciation. On va demander à Nicolas.
2: Ben, je ne sais pas. Illes.
0: Illes, voilà. Donc, c'est chez Actes Sud.
1: Oui, et ça se passe dans le Mississippi, dans une petite ville qui s'appelle Bienville. Il y a un concert qui est organisé à Mission Hill à la suite d'une bavure policière qui a coûté la vie à un adolescent. Malheureusement, il y a des coups de feu qui éclatent. Mmh. C'est la panique. Des agents tuent des personnes, une quinzaine de personnes. Il y a des gens qui sont blessés, dont Annie. Annie qui est avocate pour les droits civiques et qui est la fille du personnage d'un des deux personnages principaux de cette histoire, Penn Cage, qui est avocat, qui est écrivain, qui est en train d'écrire un livre sur les lynchages un siècle auparavant, en 1860 en fait, plus longtemps. Et il se demande, au moment où ça se passe, tout ça, il y a un personnage charismatique, Kendrick Washington, qui est un genre de rappeur, mais qui est aussi guide de la ville et tout ça, qui va aller au front puis qui va sauver des gens. Mmh. Alors, les gens sont vraiment fascinés par cet homme-là.
0: Il devient un peu le héros.
1: C'est
0: là,
1: le héros, mais il y a quelqu'un qui aimerait ça être le héros à la place du héros. Hein? Mmh. C'est pas is no good, mais c'est plus méchant encore. Et le calme revient pas malgré le geste de Kendrick Washington. Donc, dans les jours qui suivent, parce que ce roman-là, qui fait 1306 pages, ça se passe à peu près dans une semaine. Là. Hormis tout ce qui se passe dans le passé, dans le Mississippi, dans les années précédentes, on parle là, de 100 ans, 150 ans auparavant.
0: OK, mais l'action principale, c'est une semaine
1: donc,
0: seulement.
1: Okay. C'est ahurissant ce que Greg Illes est arrivé à faire. Moi, j'en suis... Et je prends le temps pour dire que cet homme là a écrit ce livre-là en se soignant contre un cancer.
0: En plus.
1: OK. Donc, et ce, malheureusement, il est décédé l'année dernière. Donc, quand je lisais ce livre-là, moi, j'ai lu les livres de cet homme-là avant. Donc, c'est un auteur que je vénère depuis longtemps. À chaque fois, je suis fascinée. Mais ça, c'est une œuvre qui est un testament et qui est aussi un réquisitoire contre l'Amérique. Donc, contre ce qui se passe actuellement en Amérique, les failles. Il est souvent question de Trump. Puis, je ne gêne pas pour l'écorcher. Oui, okay. Puis, il a bien raison. Alors, quand c'est toute l'histoire des États-Unis, puis on nous dit, mais pourquoi, tout ce qui s'est passé, ça surgit. Puis c'est pas vrai que c'est réglé, les questions raciales, loin de là. Il faut en tenir compte. Et il faut tenir compte que ce racisme-là sert des grands intérêts, des puissants qui s'en foutent du peuple. Et c'est ce qu'il dénonce et c'est ce qu'il dit, mais à travers des personnages extrêmement attachants. Penn Cage, on l'aime, on sait pas la première fois qu'il
0: l'utilise. Oui, c'est ça, donc il revient, là, c'est un personnage.
1: Mais vraiment, c'est un personnage récurrent, formidable. Mmh. Et le personnage qu'on haït, mais qu'on aime haïr, Bobby White, qui est le gars qui veut prendre la place et qui veut devenir président des États-Unis, tiers parti, il s'en fout, lui. L'important, c'est qu'il y ait de l'argent puis qu'il y arrive. Puis pour y arriver, il est prêt à tout. Tout. Donc, on lit ce livre-là passionné parce qu'il y a des rebondissements constants qu'on est incapable de voir venir. C'est absolument fascinant. On se dit, ben voyons donc, on reste saisi. Puis en même temps, on est attaché au personnage. On voudrait que tous s'en sortent, mais on est dans une guerre civile. Là. Donc, ça va pas bien. Là. Et on est à la fois subjugué par le style de l'auteur, nous tenir en haleine. pendant tout ce temps-là et en même temps nous donner des pistes, nous éclairer, nous faire vibrer. Le style est fluide et vraiment, ça accroche pas nulle part. J'ai été éblouie sur le mot. Je l'ai lu puis en me disant bon, ok, il me reste. Malheureusement, je voulais lire pas trop vite parce que je savais que c'est son dernier.
3: Il y a ça aussi. C'est que quand on plonge dans un livre de cette envergure-là, c'est...
1: On est orphelin quand ça se termine. On est orphelin parce que... Mais en même temps, on se dit, ce souffle-là, il va rester en nous.
3: Ouais.
1: Ce que cet auteur-là a donné à l'Amérique, c'est une grande, grande, grande mise en garde. Et il faut lire ce livre-là parce que je trouve que c'est un livre important. On a parlé beaucoup du fait que c'est 1306 pages.
3: Oui.
1: Mais un éléphant, ça se mange une bouchée à la fois. On dit ça souvent, mais un éléphant aussi, c'est la sagesse.
3: Ouais.
1: Et c'est un livre d'un sage qui nous fait vivre toutes sortes d'émotions par la fiction, mais la réflexion est la réflexion de quelqu'un qui toute sa vie a pensé à ça et veut changer les choses en Amérique. Et c'est un livre qu'il faut vraiment, vraiment lire. C'est ensorcelant, c'est magique.
3: Je rappelle le titre de ce livre-là. Donc, c'est L'homme du Sud, c'est de Greg. Là, je pense que c'est Iles qu'il faut dire.
1: Greg Iles.
3: Si on est aux États-Unis, là, ça fait plus de sens. Je le dis, c'est chez Actes Sud, c'est en librairie depuis juin. Et là, si on le découvre à ce moment-là, après, on peut retourner dans les autres livres d'avant.
1: Oui, absolument.
3: C'est peut-être la rencontre avec une plume. Donc oui, on est en deuil quand on ferme la page, mais il y en aura d'autres si vous ne le connaissez pas encore. Oui,
1: puis on peut
3: aller à rebours. Là.
1: Oui, puis on peut relire.
3: On peut relire.
1: Peut-être pas cette semaine.
3: Oui. On va se donner un petit peu de temps pour le décanter. Merci beaucoup, Christine Brouillet, de l'avoir lu pour nous.

0: Mon prochain invité est un amoureux des mots pour qui la poésie demeure sans contredit le médium indispensable. Professeur de littérature à l'Université Athabasca en Alberta et titulaire d'un doctorat, il nous fait un aveu d'une grande franchise. Malgré son parcours académique, il n'a jamais réussi à terminer un roman de Stendhal ni d'Émile Zola. Voilà, il y a des gens qui se relâchent en ce moment en se sentant moins seuls. Par contre, il pourrait vous parler longtemps de sa passion pour la poète contemporaine. La plus intéressante, selon lui, c'est l'Américaine Franny Choi. Gabriel Kunz, on t'accueille en ce moment au son de Björk. Qu'est-ce qui te fascine chez cette chanteuse?
1: Oui, en fait, Björk, c'est une obsession de longue date. Puis je dirais que ce qui m'intrigue le plus chez elle, c'est sa capacité à refuser la séparation qu'on voit souvent en société, mais surtout dans les arts, entre l'émotion, puis l'originalité, entre la tête et le cœur, si on veut. Là, si on veut résumer en les grandes lignes, je crois qu'elle ne sait pas qu'il y a une différence, en fait, Björk. Donc, ça m'a permis, moi, dans l'écriture, d'aller vers là, en fait, d'aller vers cette espèce de liberté où on peut rentrer dans les sentiments profonds, etc., sans non plus tomber nécessairement dans une sorte de lyrisme un peu naïf. Puis de l'autre côté aussi, on peut avoir des trucs qui ont une portée littéraire puis une originalité très grande, mais sans tomber justement dans quelque chose d'un peu froid ou d'un peu cérébral. On a tendance à utiliser d'ailleurs le mot là, quelque chose de cérébral pour un art qui est un peu plus intelligent peut-être que émotif.
0: Oui.
1: J'aime aller entre les deux.
0: Là, on pourrait partir dans un fan club de Björk parce qu'il y a Nicolas Dasse autour de la table.
2: Oui, toi, Gabriel, avec toi.
0: Qui partage cette passion-là. Donc, Gabriel, on te joint dans nos studios à Edmonton, ici première là-bas. Je te reçois donc pour parler de ton livre de poésie. C'est « Organes phosphorescents ». C'est un objet que j'ai envie d'aborder avec soin parce que il a été écrit dans une période douloureuse. C'est la période du cancer de ton amoureuse, la mère de tes enfants, Leila. Il est dédié donc à sa mémoire. Elle est décédée en mars dernier, 14 mois après un diagnostic de cancer virulent. Je vais vous lire un extrait. Il écrit « Le deuil ne commence pas quand le corps cède pour de bon. Il commence quand le mot incurable s'ajoute à celui de cancer et qu'on numérote le stade d'avancement comme on numérote le bétail. 4 n'est pas notre chiffre chanceux. Il ne l'a jamais été. » C'est une montagne russe d'émotions, ce que vous avez vécu. La poésie, là, ça a pris quelle place dans ta vie à ce moment-là, Gabriel?
1: Bonne question. Au début, en fait, ça a occuper une place minime comparée à ce que j'avais vécu auparavant. C'est comme si l'écriture était plus vraiment quelque chose qui m'intéressait. Pendant quelques mois, certains auteurs auraient le réflexe de se tourner directement vers l'écriture pour s'exprimer par rapport à toutes les émotions qui sont vécues, etc. Moi, il y a eu une sorte de blocage. Puis je voulais pas écrire, en fait, sur ce sujet-là au départ. C'est pas quelque chose qui m'intéressait. Je me suis dit, ça a déjà été fait. Je vais pas non plus publier juste une espèce de journal personnel de deuil, etc. Et donc, ça a pris vraiment du temps avant que ça s'impose à moi et que je décide d'accepter, en fait, qu'il y avait peut-être un objet littéraire là, qui pouvait naître à partir de cette expérience-là.
0: Parce que souvent, ce qu'on va entendre, c'est que les gens disent oui, la douleur, ça peut alimenter l'écriture, mais tu ne peux pas créer dans la douleur, ça prend un peu plus de recul. Toi, tu es vraiment allé dans l'exercice de... Il est presque écrit dans une espèce de... C'est fou là, ce que vous viviez, là. Je veux dire, on est dans l'urgence. Là. Et pourtant, le besoin d'écrire, tout à coup, s'est fait plus fort?
1: Oui, en fait, c'est ça. Quand j'ai décidé vraiment d'écrire le livre, c'est ce que je voulais faire, être dans l'immédiat du présent de la maladie, là, si on veut vraiment être au cœur de tout ça. J'avais l'impression que si j'attendais plus longtemps, j'allais aseptiser un peu l'expérience, si on veut essayer de l'aplatir, essayer de lui donner une forme. Alors que quand on est dedans, c'est une expérience qui est informe, en fait. C'est on est un peu partout à la fois, nulle part en même temps. On ne sait pas trop si on s'en vient, si on s'en va. Et donc j'aimais, d'un point de vue artistique, on s'entend, essayer de mettre ça en mots, en fait. Puis je pense que c'était l'originalité du projet de me dire, je vais pas écrire sur la maladie, je vais écrire à travers la maladie, finalement. Comme on la vit en tant que famille.
0: Tu as accepté donc de nous lire un extrait d'organes phosphorescents. On est donc à la page 16. Là, on est au tout début de ce recueil de Gabriel Kunz. On t'écoute.
1: Quand je dis Son corps n'était plus à elle, il était colonisé, et son souffle n'était plus son souffle, mais celui d'une survie. Je veux dire, son corps n'était plus à elle, il était colonisé, et son souffle n'était plus son souffle, mais celui d'une survie. Quand je dis « elle avait 31 ans et ses organes scintillaient comme des lucioles sur des scans obscurs », je veux dire « elle s'épandait comme les semences désespérantes du printemps ».
0: C'est un extrait d'organes phosphorescents, c'est de la puissance là, de cette lecture-là. Cette image-là, organes phosphorescents, ça t'est venu comment?
1: En fait, c'est venu d'une sorte de traumatisme de voir vraiment littéralement les scans. À chaque fois qu'on venait nous montrer bon, comment le cancer avait évolué, il y avait toujours des espèces de taches, des espèces de... Puis il y avait quelque chose de particulier de voir le corps qui se fait justement coloniser comme ça, puis des espèces d'objets qui appartiennent au corps, parce que ces objets-là sont créés par le corps, mais qui en même temps sont des espèces d'aliens qui viennent s'y insérer. Et donc il y avait une sorte de traumatisme, et puis je me suis dit que une bonne façon peut-être d'essayer de justement gérer cette espèce de choc-là, c'était justement de rentrer à fond dedans. Et donc, le titre m'est venu après. En fait, c'est tiré du recueil lui-même. Mm-hmm. Donc, il y a l'image qui est dans le recueil. Puis, finalement, je me suis dit, c'est peut-être ça qui représente le plus, en fait, ce qu'on a vécu, cette espèce de choc puis de difficulté à croire ce qui se passe, mais en même temps avec des preuves tellement concrètes. Ouais. Donc, cette espèce d'aller-retour-là entre le concret de la maladie, puis de l'autre côté... l'espèce de difficulté à accepter cette réalité-là quand on est face à ce genre de maladie-là.
0: Et qu'on n'a pas le choix de l'accepter. Il n'y en a pas d'autres options devant nous. Dans ce recueil-là, Gabriel, il y a un refus de l'euphémisme. Il y a même des moments où il y a des mots qui sont rayés. C'est aussi, je pense, un conseil de psychologue. On t'a dit qu'il ne faut pas utiliser de métaphores avec les enfants. Parce que toi, tu as eu cette tâche-là là, de dire « maman, elle va mourir ». Et ce n'est pas « maman est partie ».
1: Non, exactement. C'était ça aussi, ça, j'y aurais pas pensé. C'est vraiment les psychologues, puis les travailleurs sociaux, les travailleurs sociales qui nous l'ont dit. Puis, au départ, il y a quand même un certain malaise à utiliser justement les mots « maman va mourir »,« maman va décéder », »,« son cancer est terminal », »,« son cancer est incurable ». Donc, on a tendance à vouloir aller vers des mots qui sont peut-être moins traumatisants, justement moins violents, mais en même temps, on nous recommandait de les utiliser. Donc, je me suis dit, presque par honnêteté intellectuelle, finalement, dans le livre, je voulais l'utiliser aussi, parce que ça aussi, ça fait partie de l'expérience, essayer d'accepter la réalité dans sa violence, puis de pas justement essayer de lui donner une forme un peu plus belle, un peu plus esthétique. Déjà, la poésie a tendance à esthétiser un peu l'expérience, on s'entend, mais je voulais garder quand même ce côté un peu rude de la maladie. Maman va mourir. Donc, même c'est ça, les mots wifi, souvent c'était parce que j'avais utilisé le mot l'euphémisme au départ, puis je me suis dit, non, je vais me corriger. J'ai dit, maman va partir. Non, c'est vrai, c'est mourir, mais je me suis dit, je vais le laisser. Je ne vais pas juste effacer dans mon petit document Word, le remplacer. Je me suis dit, peut-être que c'est pertinent aussi de le laisser pour montrer tout ce qui se cache derrière ça.
0: Oui.
1: Le désir, justement, d'essayer de ramener l'expérience à quelque chose d'un peu moins violent. En même temps, le besoin de faire face à la réalité. Oui. Donc, voilà.
0: Puis, et je comprends absolument le conseil des psychologues à ce moment-là, mais je veux dire, même toi, en tant qu'adulte, tu as besoin de douceur. Je veux dire, la poésie, c'est ça, justement, c'est la métaphore. C'est, tu sais, dans ce recueil-là, tu te permets de rêver des fins alternatives. On a besoin de ça aussi. Tu sais, oui, il faut faire avec la réalité, mais on a besoin de sortie de secours. Là. La poésie, ça a été ça aussi pour toi, Gabriel.
1: Oui, c'est une espèce de... Il faut jongler, en fait, avec les deux côtés. C'est-à-dire que j'ai eu l'impression rapidement dans le texte, lors de l'écriture, que je voulais pas justement aller vers ce côté très, très, très purement poétique tout le temps. Le cancer est pas si beau, on s'entend. Peu importe quelle forme on lui donne. Donc, je me suis dit, il faut quand même qu'il y ait un certain équilibre, en fait. Donc, c'est vraiment ce que j'ai essayé de faire. Donc, parfois, oui, on part dans des envolées qui donnent l'impression que le cancer est sublimé par la littérature et tout ça, mais après ça, on ramène. Donc, tu sais, il y a un passage, par exemple, où je rappelle les vomissements, parce que bon, c'est un cancer gastrique et tout ça. Donc, les vomissements, le sang, etc., c'est vraiment pas très beau. C'est vraiment pas un matériau poétique
0: à sublimer,
1: évident.
0: Là, ouais.
1: C'est ça, mais je me suis dit, c'est ça. On peut pas seulement sublimer non plus. Il faut vraiment aller entre les deux. Puis on retourne un peu peut-être à ce que je disais tout à l'heure, là, quand on parlait de Björk. Cette espèce de refus d'aller seulement d'un côté ou de l'autre. Seulement dans l'émotion, l'intériorité, etc. Ou seulement dans le rationnel, le cérébral. Je me dis, il y a les deux dans cette expérience-là. Et donc, il faudrait rendre compte de cette complexité-là.
0: Et la complexité même du rapport à l'hôpital. qui est le lieu refuge, l'endroit où elle se fait soigner, mais l'endroit où elle va finalement mourir aussi. Tout ça, c'est ce paradoxe-là, il y a tellement de gens qui le vivent. Là.
1: Oui, c'est ça, l'hôpital, en fait, comme maison, comme lieu de soins, etc., mais aussi comme lieu de mort, lieu de douleur, lieu de souffrance. Donc, effectivement, c'est un peu le même concept. Encore une fois, je ne voulais pas seulement montrer le côté laid de l'hôpital, ou de l'autre côté, essayer de le sublimer en disant « quelle maison magnifique », parce qu'on s'occupe d'elle, oui, mais il y a toujours cet aller-retour-là, en fait, entre des sentiments très opposés.
0: Évidemment, je vous avoue que ce matin, j'ai envoyé un petit texto à Nicolas Dawson pour lui dire là, est-ce que tu es au courant de ce recueil de poésie? C'est un hasard de notre calendrier, mais il y a quand même, je veux pas, avec le Journal de la peur que tu as publié l'an passé sur ton accompagnement de ta sœur Caroline Dawson. Il y a quand même des liens, je trouve, à faire entre ça. Est-ce qu'il y a des choses qui te font réagir?
3: J'ai très hâte de lire le livre, en fait, de Gabrielle. Je ne l'ai pas encore lu parce qu'il est sorti cette semaine,
0: Maria. Oui, tout à fait. Tu n'es pas en retard encore.
3: C'est ça.
0: On n'est pas dans le jugement.
3: Dès que j'ai su qu'il sortait, en fait, quand je connaissais l'histoire familiale que traversait la famille de Gabrielle, mais je me demandais si un jour il allait écrire un livre là-dessus, mais c'est une question un peu qui ne se pose pas, je trouve. Je me souviens pas de t'avoir posé cette question-là, Gabrielle, mais je pense que ce n'est pas une question qui se pose parce que c'est un peu indécent, j'étais surpris de voir qu'un livre sortait si tôt après tout ça, et j'étais très curieux de le lire pour savoir quand on accompagne quelqu'un dans la maladie, dans la mort, je pense qu'on a vraiment besoin, en tout cas pour moi, j'ai eu vraiment besoin de collectiviser l'expérience, d'essayer de savoir comment les autres ont vécu ça, qu'est-ce que les autres ont à dire sur ce type d'expérience-là. Et quand j'ai vu que Gabrielle sortait ce livre-là, je voulais sauter dessus un petit peu parce que c'était une occasion de poursuivre ce processus de collectivisation de cette expérience-là.
1: Oui, puis je pense que le cancer, on le dit souvent, mais c'est tellement quelque chose qui touche beaucoup de gens. C'est pas une expérience qui est... Chacun va le vivre à sa façon. Chaque personne malade, bien entendu. Moi, en plus, j'en parle de l'extérieur un petit peu déjà. En ce moment, je suis au cœur de l'expérience familiale du cancer, mais je l'ai pas vécu moi-même. Mais après, il y a quelque chose de presque universel, je crois, et il y a quelque chose de beau dans cette espèce d'échange-là entre des gens qui ont vécu la même chose, mais en même temps pas de la même façon. Donc voilà. Mais moi, j'ai pas commencé encore à me pencher trop sur d'autres expériences parce que justement, j'étais vraiment dedans. Puis je me suis dit, je me lance vraiment dans l'immédiat de la maladie. Après ça, là, j'ai commencé, oui, à m'intéresser à d'autres écritures sur le sujet, à des gens qui ont réfléchi justement plus théoriquement, presque ou poétiquement ou de façon littéraire à la question.
0: Le livre, donc tu dis, c'est vrai qu'il arrive rapidement parce que je l'évoquais, ton amoureuse, elle est décédée en mars dernier. Mais en fait, le livre, tu as arrêté de l'écrire avant son décès. Donc le décès de Leïla n'est pas dans le livre. C'est donc dire qu'elle-même, elle a pu te lire. C'était important pour toi qu'elle ait la version finale?
1: Oui, c'est vraiment important parce qu'encore là, c'est mon expérience, mais c'est pas que mon expérience, c'est surtout la sienne. Donc, c'est très important qu'elle le lise pour moi, pour voir ce que j'avais écrit, puis presque me donner le feu vert, en fait, parce que j'aurais trouvé ça presque indécent de publier sans qu'elle l'ait vu, sans qu'elle l'ait eu entre les mains. Puis, effectivement, ça a été écrit en entier avant son décès. Puis, quand elle est décédée, en fait, on n'a pas encore envoyé là, en révision linguistique ou quoi que ce soit. J'aurais pu, et on a eu la discussion, moi puis mes éditrices, on aurait pu ajouter peut-être une partie ou essayer de modifier. Puis, on a vraiment décidé de laisser ça comme ça parce que c'était justement la beauté du projet de terminer sur quelque chose de complètement ouvert. Tantôt, on en parlait, les fins alternatives, c'est-à-dire que la dernière partie ouvre sur plein de possibilités, parfois très farfelues, parfois assez réalistes, sur qu'est-ce qui pourrait arriver à Leïla, qui est en phase terminale, qui va supposément décéder, si on se fie au médecin, dans 3, 4, 5, 6 mois, un an, tout au plus.
0: Alors qu'on vous avait déjà dit ça un an auparavant aussi. Il y a tout ça, quand je parle d'une montagne russe. Je veux qu'on prenne un moment pour parler de cette page couverture, qui est tellement belle, c'est magnifique. C'est une œuvre de Stéphanie Robert. Comment est-ce que c'est arrivé, ça, sur la page couverture de ton livre, Gabrielle?
1: En fait, quand on cherche une couverture, souvent on y va un peu, on fait nos recherches de façon très large. Puis j'ai su assez rapidement que c'est ce que je voulais comme œuvre, parce que bon, les gens ne l'ont pas entre les mains, mais c'est une oie avec des nuages. Puis c'est très gris, C'est très sombre. Mais en même temps, il y a les nuages lumineux, puis il y a des espèces d'éclats de lumière qui m'ont intéressé. 2-3 touches de jaune, une touche de rouge-orange, ouais. puis je trouvais que c'était quelque chose qui venait finalement un peu guider la lecture d'emblée. C'est-à-dire qu'avec le titre en plus, cette espèce de nostalgie, parce que c'est drôle de parler de nostalgie parce qu'elle n'était pas décédée encore, mais il y a une nostalgie dans le fait d'être endeuillé avant que la personne décède, en fait. Hein. Dès qu'on vit une maladie comme ça avec quelqu'un de proche pendant des mois, des années, on fait plein de petits deuils au fur et à mesure. Mm-hmm. Et donc, il y a une certaine nostalgie de la personne comme elle était avant.
0: Ouais.
1: Même si elle est encore là, techniquement, c'est ça, on a plein de petites pertes comme ça. Et en même temps, ces espèces d'éclats de lumière qui viennent justement dynamiser la couverture. Donc, encore là, essayer de rendre compte d'émotions très différentes, parce que c'est pas non plus que de la tristesse, la maladie.
0: Non.
1: C'est pas que de la détresse non plus, parce que vivre un an et demi avec quelqu'un qui est très malade, il y a plein de beaux moments aussi. C'est-à-dire qu'on regrette pas du tout cette année-là. Il y a plein de moments où on réalise qu'on a de la chance, malgré tout, d'être avec la personne.

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2: Quoi? Nicolas Dawson, donc objet d'étude, mais aussi maintenant officiellement collaborateur à l'émission. Très, très heureuse de t'accueillir ici, Nicolas.
3: Merci.
2: Les auditeurs t'ont déjà entendu comme invité. C'est ta première fois officiellement en tant que collaborateur. Donc, on va pouvoir compter sur ton radar pour des suggestions de lecture. Si t'étais une pastille de goût, là, on te retrouve dans quelle section, toi, de la librairie, là, spontanément? Vers quoi tu vas quand t'as envie de lire, Nicolas?
3: Je dirais corsé et doux. Ça n'existe pas partout.
2: Non, mais c'est que t'aimes les lectures exigeantes.
3: Ouais, mais aussi j'aime les lectures qui se font avec soin aussi, où on sent qu'on est soigné, même si si les lectures exigeantes, on sent qu'on nous dit ça va être, c'est compliqué, mais viens avec moi, fais-moi confiance, tout va bien aller.
2: Ouais, quelque chose d'enveloppant aussi dans ces lectures. Donc pour cette première chronique historique, t'as choisi de nous parler du livre La Grande Méthode de Louisa Yuffie.
3: Ouais.
2: Pourquoi?
3: Parce que c'est un livre hybride.
2: Okay.
3: Je voulais parler de livre hybride, puis aussi simplement parce que c'était le livre que j'étais en train de lire à ce moment-là.
2: C'est une très bonne raison.
3: Je le trouvais bon.
2: Donc, Louisa Yuffie. Elle vient d'où?
3: Alors, elle est française, de parents algériens. Elle a publié un premier livre, un essai littéraire et politique, disons, qui s'appelle « Rester barbare » en 2022 à La Fabrique. Un livre qui porte sur l'hybridité un peu en tout genre. Elle développe l'idée d'une certaine barbarie qu'il faut porter, qu'il faut maintenir pour vivre dans un milieu dominant, pour s'approprier de la culture dominante sans s'y soumettre. C'est un livre super de gauche, antinationaliste, anticolonialiste.
2: Donc ça, c'est le livre précédent. Là, toi, t'arrives avec La Grande Méthode. Qu'est-ce que c'est, La Grande Méthode?
3: Alors, La Grande Méthode, c'est un roman. C'est catégorisé comme roman, puis c'est pas un hasard, parce que quand on le lit, on se demande qu'est-ce qu'on lit tout le long. C'est catégorisé comme un roman pour des questions de récit. On retrouve encore cette idée de La Grande Méthode. Elle poursuit cette réflexion-là, mais par le biais de la fiction. La prémisse est très simple. Le livre, c'est le père est mort, il faut aller l'enterrer en Algérie, dans sa terre natale. Ce qui est une prémisse très simple, très classique. Une prémisse aussi qui vient beaucoup des grands récits occidentaux, mais pas que occidentaux. Hein, c'est un pèlerinage du retour vers la terre natale. Elle prend cette prémisse-là, qui est très personnelle, très affective, pour la politiser immédiatement. Parce que pour le type de personne qu'elle est, une femme non blanche, musulmane, en France, immédiatement la mettre devant des enjeux politiques. La traversée des frontières, les questions coloniales, les questions diasporiques, les questions de la légitimité, de l'appartenance, les rituels, la foi, l'islam, tout ça. Donc, elle est placée devant tous ces enjeux-là. Elle décide de les élaborer, de les aborder à partir de sa propre barbarie, entre guillemets, pour poser la question de comment est-ce qu'on peut faire récit. Quels sont les types de récits qu'on peut bâtir quand on est une personne qui appartient à différents groupes de personnes altérisées, disons.
2: Donc, elle fait le choix de la fiction.
3: De la fiction.
2: De quel genre de fiction?
3: Alors, c'est une fiction au sens large. Il s'agit ici d'accumuler différents types de récits de façon relativement chaotique, mais en même temps très structurée. Corsé mais doux. pour, en fait, donner une voix aux gens qui appartiennent à des catégories auxquelles elle-même, elle appartient. Ces gens-là, ce sont des femmes racisées dans un pays machiste et blanc. Ce sont des personnes issues de cultures non occidentales nées en Occident. Ce sont des personnes immigrantes et exilées de deuxième génération. Ce sont des personnes arabo-musulmanes dans une nation relativement islamophobe, laïco-chrétienne. Bref, des personnes dont la voix est souvent réduite au silence ou, transformée parce qu'on crée un autre, on fabrique un autre qu'on va démoniser, qu'on va exclure. Donc, des personnes qu'on va dire qu'elles sont barbares, ce sont des personnes qui sont des autres constamment. Louisa Yuffie, elle est une femme, comme j'ai dit tantôt, une femme racisée, arabe, musulmane de deuxième génération, exilée de deuxième génération. Elle est une autre pour plein de gens.
2: Donc, tant qu'à être considérée comme une barbare, elle décide de se l'approprier.
3: De s'approprier sa barbarie parce qu'elle est altérisée par les gens du groupe dominant, les Français. Elle est altérisée par les immigrants de première génération parce qu'on remet en question sa légitimité d'appartenance ou du récit national. Elle est aussi altérisée par les personnes qui sont restées au pays parce qu'elle est vue comme quelqu'un qui a abandonné le bateau, qui est assimilé.

0: Bref, elle est de toute façon une barbare. Et donc, avec ce livre-là, elle propose une méthode, une grande méthode, pour que ces barbares aient une voix au chapitre. Une voix qui est légitime, qui est militante, qui est aussi poétique, mais surtout qui ne cherche pas à dominer, qui ne cherche pas à avoir raison. Et c'est là la douceur du corset, je dirais.
1: Oui, qu'on retrouve. Donc, la grande méthode, c'est comme un manuel d'instruction. Qu'est-ce qu'elle nous propose?
0: Plus ou moins. Donc, en fait, ce que c'est que ça commence par l'écoute et l'apprentissage. Le livre commence par un fragment de quelques pages où on a un maître qui dialogue avec un apprenti. Ce type de fragment-là ponctue le livre tout au long. Tout le livre est fait en fragments. Là. Ça ponctue tout le livre. Ce sont des fragments où on est complètement dans une genre de dialectique philosophique sur différents enjeux, le récit, la foi, l'islam, l'errance, etc. Et ensuite, l'autre partie de la méthode, c'est d'accepter une certaine forme d'hybridité. Le livre est construit donc de fragments dont les narrateurs changent à chaque fois, le style change à chaque fois, la forme change à chaque fois. On a des fragments où Yousfi parle au jeu et elle parle des différentes étapes du voyage, des rites funéraires, etc. Il y a des fragments qui sont beaucoup plus poétiques, qui sont narrés par exemple par des oiseaux. Il y a des fragments plus concrets, par exemple le monologue extraordinaire d'un chauffeur de taxi en Algérie qui donne son opinion sur les questions postcoloniales.
1: Wow.
0: la grande méthode ici, elle sert surtout à maintenir une sensibilité, une spiritualité dans notre façon de se raconter, dans notre façon de militer aussi, de composer avec, dans le sens de créer avec, mais aussi de faire avec les tensions qui nous constituent plutôt que d'essayer de les régler, finalement.
1: Nous sommes faits de fragments, en fait.
0: C'est ça, nous sommes faits de fragments. Ça. Et surtout lorsqu'on est une personne altérisée de toutes parts, on est en plus d'autant plus fragmenté. Et donc, cette grande méthode, elle appelle ça une pensée en pèlerin. On revient à l'idée du départ, un pèlerinage au retour.
1: Une pensée en pèlerin,
0: c'est au bout du compte, ce livre-là, une éthique de la création. C'est en entretenant une certaine foi et un sens de l'utopie que l'écriture pourra être une façon de résister aux oppressions.
1: La grande méthode, c'est une lecture douce et corsée proposée par Nicolas
0: Dyson.
1: Magnifique. Merci beaucoup d'avoir mis ce livre-là sur notre radar. C'est une réussite pour cette première chronique, Nicolas Dyson. Christine, on a une auditrice, Danielle, qui nous écrit. Greg Hales, quel écrivain, un des meilleurs. Il faut au moins une fois dans sa vie déguster une de ses œuvres.
2: Ah,
1: elle est d'accord avec toi.
2: Tellement d'accord.
1: Je vous donne rendez-vous demain dès 13h30. On reçoit entre autres David Goudreau au Tinder littéraire avec la poète Rita Mestococho. C'est un rendez-vous demain dès 13h30.
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6: Ici Louis de Belleval, voici les informations. À la veille du déclenchement de la campagne électorale au Québec, les cinq principaux partis se disent prêts à prendre le départ. Ce sera un marathon plutôt qu'un sprint, puisque la première ministre Christine Fréchette a opté pour la formule longue, avec 39 jours de course jusqu'au scrutin du 5 octobre. Marie-Isabelle Rochon fait le point.
7: La première ministre Christine Fréchette était de passage dans l'Assomption, accompagnée de François Legault, pour y annoncer la candidature de l'auteure et chroniqueuse Geneviève Peterson.
8: On a un bilan vraiment incomparable. On a été en tête de file pour la croissance économique quand on se compare au reste du Canada.
7: L'effervescence est palpable alors que les chefs s'apprêtent à sillonner le Québec pour les 39 prochains jours, comme l'explique Ruba Gazal de Québec solidaire.
9: J'ai hâte que les gens découvrent encore plus notre équipe chevronnée, une équipe d'expérience. J'ai des fourmis dans les jambes, je vais partir.
7: Du côté des conservateurs, Éric Duhaime a l'impression que le vent tourne.
10: Notre message aujourd'hui pénètre beaucoup mieux dans l'esprit des électeurs. Je sens beaucoup moins de gens réfractaires.
7: Chez les libéraux, Charles Milliard était à Montréal pour y annoncer la candidature de l'avocate Valérie Assouline.
11: L'enjeu, c'est qui représentera le vrai renouveau pour
2: récompenser les Québécois qui en ont soupé du gouvernement de la coalition Avenir Québec.
7: Et le Parti québécois s'est fait plus discret. Par voie de communiqué, Paul Saint-Pierre Plamondon a dû annoncer le retrait de Vincent Marissal de la campagne. L'appartement de fonction du candidat a été offert sur une plateforme d'échange de séjour sans frais, ce qui contrevient au code d'éthique des élus, selon le chef péquiste. Les électeurs seront appelés aux urnes le 5 octobre prochain pour élire les 127 députés qui siégeront à l'Assemblée nationale. Ici Marie-Isabelle Rochon, Radio-Canada, Québec.
6: Le bras de fer commercial entre le Canada et les États-Unis s'intensifie avec les représailles canadiennes qui ont été annoncées mardi. Le représentant américain au commerce, Jamieson Greer, a tenu à tempérer les tensions tout en défendant la position de Washington lors d'une entrevue accordée à CBC Radio-Canada. Le compte-rendu de notre correspondant à Washington, Hugo Lavallée.
11: Merci, je suis content d'être là aujourd'hui.
12: Dans une rare entrevue accordée à un média étranger, Jamieson Greer reconnaît que l'enjeu de la découvrabilité des contenus canadiens sur les plateformes numériques a été soulevé à la table des négociations, mais assure-t-il, les Américains n'en ont jamais fait une condition sine qua non à la conclusion d'un accord.
11: Pour nous, on montre beaucoup de flexibilité, on comprend bien que c'est important pour le Québec. Pour nous, ce n'était pas, en ligne rouge.
12: Le représentant au commerce soutient que le président Trump et le premier ministre Carney s'étaient entendus sur tous les détails importants lors d'un appel téléphonique la semaine dernière, y compris sur les taux des tarifs qui seraient imposés dans les secteurs de l'acier, de l'aluminium et de l'automobile. Or, dit-il, ce sont les Canadiens qui ont exigé des changements de dernière minute.
11: Le président et le premier ministre ont eu un coup de fil, mais puis après, on n'a pas changé ça. On a décidé de mettre toutes ces choses en détail sur texte, mais il y avait d'autres demandes par l'équipe canadienne qu'on ne pouvait pas accepter.
12: Les États-Unis riposteront à toute mesure de rétorsion canadienne, dit Jamieson Greer. Le représentant dit ne pas avoir reparlé à la partie canadienne depuis vendredi, ne pas savoir si les négociations pourront bientôt reprendre.
11: Je ne connais pas la réponse à cette question. Pour l'instant, chaque côté est dans le coin et pense aux étapes à venir.
12: Ici Hugo Lavallée, Radio-Canada, Washington.
6: Toujours aux États-Unis, Meta, la maison mère de Facebook et Instagram, s'engage à verser jusqu'à 17 milliards de dollars pour mettre fin à un procès historique. Le géant des réseaux sociaux était accusé par une coalition d'États américains d'avoir conçu ces plateformes de manière à créer une dépendance chez les enfants et les adolescents. Éric Plouffe a préparé ce qui suit.
13: I am pleased to announce that our...
14: Le procureur général de la Californie, Rob Bonta, s'est dit heureux d'annoncer que sa coalition rassemblant plusieurs États américains est parvenue à une entente avec Meta qui entraînera, précise-t-il, de véritables changements et de réelles protections pour les enfants et les adolescents aux États-Unis, des changements qui seront mis en œuvre dans les prochains mois. Selon l'entente qui reste à être entérinée par une juge californienne, Meta s'engage à faire des changements significatifs visant les moins de 18 ans, comme limiter l'accès à ces applications à 2 heures par jour et suspendre cet accès entre minuit et 6 heures dans les États visés par le texte. La cofondatrice du Centre pour l'intelligence émotionnelle en ligne et docteur en communication, Emmanuelle Parent, accueille la nouvelle de la fin du procès avec une certaine déception.
15: Ça aurait pu mettre la lumière sur ce qui est spécifiquement problématique chez les plateformes.
14: Elle se questionne aussi sur la mise en place éventuelle de mesures de contrôle des applications auprès des mineurs.
15: Quand on parle de mesures plus robustes pour limiter l'âge des plus jeunes, des enfants sur les plateformes, on n'a pas de moyens et concret comment la plateforme va faire.
14: L'argent versé par Meta sera consacré à la santé mentale des jeunes et à la prévention, et ce seront les dirigeants des États qui décideront de quelle façon. L'accord précise qu'il ne crée aucun précédent ailleurs, ni dans aucune juridiction internationale. Éric Plouffe, Radio-Canada, Montréal.
6: Et puis enfin, les autorités népalaises font état d'au moins 157 morts et de centaines de disparus, dont 24 Canadiens, dans une crue dévastatrice. Des images prises par des drones ont révélé des routes détruites et des bâtiments ensevelis. La recherche de survivants se poursuit au milieu de la boue et des débris. Le premier ministre canadien, Mark Carney, dit suivre la situation de près. Il ajoute que le Canada se tient prêt à apporter son soutien aux autorités népalaises. C'était les informations.
16: Bonsoir tout le monde. Bienvenue dans un nouvel épisode de Moteur de recherche. Ce sera pas l'objet d'une entrevue en bonne et due forme, mais c'est un aspect du travail de notre invité ce soir dont j'aimerais vraiment beaucoup parler parce que je suis persuadé que ça va intéresser bien des gens et c'est un aspect très peu connu de nos amis, les animaux, qui nous aident à trouver d'autres animaux. Connaissez-vous cette chose qui s'appelle le chien de conservation? On va en parler ce soir à Moteur de recherche.

Et ce soir, à Moteur de recherche, une émission qui répond vaillamment à vos questions en sciences, santé, technologie, environnement, consommation. Pourquoi une montre qui va dans l'espace et qui revient sur Terre n'est-elle plus, et là je mets des guillemets, à la bonne heure? Il y a un élément de réponse dans ces guillemets. Pourquoi les antibiotiques fonctionneraient mieux dans la première phase d'une maladie? Et on va vous raconter ce qui se passe quand on a la coqueluche. Je vous le dis tout de suite, là, personne veut ça, là, mais vraiment personne. Où vont les coyotes le jour et peuvent-ils parler aux chiens? Peut-on trouver une équation mathématique aussi belle qu'une mélodie? Et on vous parle d'une étude qui s'intéresse à la musique métal. Pourrait-elle nous aider à supporter la douleur?

0: Bonsoir tout le monde. Et d'ailleurs, j'aimerais commencer cette émission avec un trauma-avertissement parce que je sais que c'est pas un genre qui est aimé par tout le monde. Et donc, on entendra ce soir un sous-genre de musique métal. Et là, je vois Caroline Traube qui est très, très, très contente parce que c'est quelqu'un qui aime beaucoup la musique de tous les genres. On va entendre un sous-genre que j'aime beaucoup. D'ailleurs, c'est un extrait de ce que j'ai dans mon téléphone. C'est du sludge. Connaissez-vous le sludge?
1: Non.
0: C'est très lent, c'est très lourd et c'est très violent. on va y entendre ça tout à l'heure. Et là, vous entendez donc un nouvel arrivage, j'aurais le goût de dire, pour cette saison 2026-2027 de Moteur de Recherche. Ils reviennent, ils sont très contents et moi aussi. Je suis très content, très ému aussi de pouvoir reprendre une nouvelle saison avec des gens qui sont là depuis, des fois pas longtemps. Caroline Traube, c'est votre combienième? Là, est-ce que c'est votre deuxième
2: année,
0: saison?
2: Je pense.
0: Complète,
2: oui.
0: Peut-être?
2: Oui, c'est
0: ouais,
2: ça.
0: C'est ça, hein?
2: Ouais.
0: Donc, on va discuter de musique, donc tous les aspects musicaux ce soir, notamment le lien entre musique et mathématiques.
2: Exact.
0: Ce soir, wow. Ouais. J'aime beaucoup ces sujets-là. Comme la question, de la relativité du temps. Olivier.
1: Tout est dans tout.
0: Ouais.
1: Tout est relatif.
0: Tout est relatif.
1: C'est facile de répondre à cette question. C'est relatif.
0: C'est relatif.
1: Voilà. J'ai plus rien à dire.
0: C'est très dangereux. Hein. Non, mais en fait, c'est très dangereux avec ces concepts-là parce que là, dans le fond, on peut en venir à la conclusion que dans le fond, tout se peut.
1: Et exactement.
0: Hein? Puis, peu importe ce qu'on dise, c'est relatif. En tout cas, on va aller dans les détails tout à l'heure.
1: Tout à fait.
0: On a quelqu'un qui revient aussi pour une nouvelle saison. Très heureux de vous accueillir à nouveau, Nathalie Letarte. Bonsoir.
3: Bonsoir, Mathieu.
0: Qui est notre pharmacienne en résidence. Mm-hmm. Et donc, ce soir, on va parler de la prise d'antibiotiques. En tout cas, c'est vrai que ça, on en prend souvent comme au début, là, quand on a quelque chose qui fonctionne pas. Et vous allez voir que la coqueluche, vous savez, c'est un mot qu'on connaît simplement généralement par un vaccin, parce qu'on l'a le vaccin contre la coqueluche. Et je vous dis, je pense que vous allez vouloir l'avoir, ce vaccin-là, et le donner à le plus de gens autour de vous, parce que c'est pas le fun. C'est quelque chose. Je m'étais jamais arrêté à ça. En tout cas, on souhaite pas ça à nos pires ennemis. Et on a au bout du fil ce soir, on est très heureux de l'accueillir, c'est Simon Gadebois. Il est professeur au département de psychologie et de neurobiologie de l'Université Dalhousie, spécialiste des comportements des canidés. On le joint à Halifax dans nos studios là-bas. Bonsoir Simon Gadebois.
4: Bonsoir.
0: Simon Gadebois, écoutez, ça sera pas l'objet de notre entrevue, mais j'ai vu que vous travaillez sur cette question fascinante qu'on appelle les chiens de conservation. Écoutez, je suis absolument néophyte dans le domaine. Est-ce que ça fait longtemps que c'est sur les radars de la science?
4: Oui, ça a commencé au début des années 90. Et moi, à l'époque, j'étais chercheur sur le loup pendant plusieurs années, j'avais utilisé en fait ma chienne pour trouver des tanières de renards et de coyotes, parce que je faisais aussi un peu de recherche sur les renards et les coyotes à l'époque. Et ça a été vraiment formalisé dans les années 90.
0: Mmh. OK. Hein? Et les chiens de conservation, là, écoutez, c'est quand même fascinant ce qu'on peut faire avec ça, parce que on est dans la nature, il y a des ronces, il y a des terriers, c'est très difficile d'aller faire des inventaires et ces chiens-là peuvent reconnaître et aller fouiner pour trouver des animaux qui, autrement, seraient presque invisibles à la vue d'une chercheuse ou d'un chercheur, n'est-ce pas?
4: Oui, ils peuvent être même sous terre. On avait même des chiens qui étaient très bons à détecter des tortues, par exemple, dans l'eau. On parle là à 1 mètre ou 2 mètres de profondeur.
0: Ah, ouais.
4: Donc, non, c'est l'odorat du chien, c'est vraiment extraordinaire de ce côté-là. Et,
0: on va répéter ça, parce qu'il y a des gens qui ont écouté ça rapidement. Un chien peut renifler une tortue qui se trouve de 1 à 2 mètres sous l'eau.
4: Oui, oui.
0: C'est incroyable. Et il y en a d'autres qui sont spécialisés dans les couleuvres.
4: Oui, on a travaillé longtemps sur des couleuvres. La couleuvre mince, que vous avez d'ailleurs aussi au Québec, mais qui était très cryptique dans le genre d'environnement où elle est, c'est-à-dire qu'elle est impossible à voir.
0: Ouais.
4: Elle est très mince, à peu près la taille d'un crayon, finalement. Et elle a les couleurs de son environnement, c'est-à-dire dans les verts, avec des lignes vertes. Donc, dans l'herbe haute, c'est impossible de la trouver.
0: Ouais. Bon, écoutez, vous avez une question, Olivier?
1: J'ai une question, est-ce que c'est vous qui formez les chiens ou c'est les chiens, naturellement, ils sont spécialisés dans tel ou tel animal?
4: C'est généralement les chiens commencent dans mon laboratoire en entraînement basé simplement sur premièrement savoir si le chien est bon là, parce que des chiens c'est pas tous les chiens qui peuvent faire ça. Il y a certains chiens qui deviennent exceptionnels, mais je dirais que c'est une majorité. C'est une minorité en fait, c'est une minorité.
0: Je dois vous arrêter là, c'est pas trop intéressant, mais moi je vois le chronomètre là, puis je dis on n'aura pas de temps pour tout mettre là-dedans. Mais ça c'est en fait ce où je voulais en venir, puis merci Olivier. On pourrait peut-être avoir des questions d'auditrices et d'auditeurs pour qu'on puisse parler de ces chiens de conservation. Alors, de toute façon, on va parler tout à l'heure de la manière dont les chiens pourraient interagir ou pas avec des coyotes tout à l'heure. Et cette grande question, ils vont où les coyotes le jour? On s'en reparle dans quelques minutes. Simon Gadebois, bienvenue parmi nous.
4: Oui, merci bien.
0: C'est pas que c'est pas intéressant, Olivier.
1: Non,
0: il faut parler du temps. C'est ça. Puis d'ailleurs, le temps ici, l'émission n'est pas relatif du tout.
1: Non, il est bien absolu.
0: Donc, on aimerait ça aller vite.
2: Je sais pas, pour moi, il est toujours plus court pour moi.
0: Ça passe tellement vite, une heure, ça n'a pas d'allure. Non, c'est le même pour tout le monde, je vous rassure. Alors, Audrey Lavoie d'Ancienne Lorette, bonjour moteur de recherche. Si par exemple, nous partons une montre à la bonne heure sur Terre et par la suite, nous nous rendons dans l'espace, lors de notre retour, le temps ne sera pas le bon. Je me demande quel phénomène s'est produit pour que le temps soit entre guillemets mauvais, malgré le fait qu'on n'a pas touché à la montre entre-temps. Bref, ça, c'est un domaine dont on connaît très, très bien la réponse. On peut dire d'ores et déjà.
1: Oui, puis elle est connue depuis plus de 100 ans, en fait. Hein, presque 120 ans au total, plus de 120 ans. Et elle est arrivée, en fait, et la première réponse à cette question-là, si on veut reformuler un petit peu, on dit si on prend deux montres parfaitement synchronisées sur Terre, en fait, une reste au sol, l'autre va dans l'espace. Est-ce qu'au retour, leur indiqué est la même sur les deux montres? C'est ça la problématique. Et en fait, en 1905, un certain chercheur qu'on appelle Einstein a publié en fait beaucoup de choses, dont une des fameuses équations E=mc2, et qui lui a valu en fait le prix Nobel, surtout l'effet photoélectrique qui lui a valu le prix Nobel. Mais dans toutes ces équations qu'il a publiées, il a travaillé sur ce qu'on appelle la relativité restreinte, c'est-à-dire en fait les déplacements entre les objets d'autres. Certains objets qui restaient immobiles, d'autres qui étaient en mouvement, et quel était le rapport en fait du temps de l'un par rapport à l'autre. Et il a découvert en fait qu'il y avait une dilatation du temps qui se faisait selon que une montre était en mouvement par rapport à une montre qui était au repos. Mmh, ouais. Alors cette dilatation du temps en fait fait en sorte que plus la montre va se déplacer vite, plus le temps qu'elle voit va être lent. Donc, quelqu'un qui est dans un vaisseau spatial, par exemple, et qui se déplace à très grande vitesse, son temps, pour lui, va passer beaucoup plus lentement que quelqu'un qui va rester sur Terre et qui va voir le temps évoluer beaucoup plus vite. Et il n'y a pas de mauvais temps ou de bon temps par rapport à ça. C'est simplement, en fait, l'effet de la dilatation du temps sous l'emprise, en fait, de la vitesse. C'est-à-dire qu'une montre, généralement, va... On peut imaginer une montre passer ces secondes, on entend ces secondes une, deux, trois. Pour quelqu'un qui a la montre sur son bras, ça ne change absolument rien. Il voit toujours les secondes passer avec le même espace de temps.
0: Par rapport à lui, le temps ne sera pas distendu.
1: Le temps n'est pas distendu du tout. Par contre, si on fait aller très très vite et qu'on compare cette montre à celle qui est restée sur Terre immobile, par exemple, il va y avoir une différence et on s'aperçoit que la montre qui est allée très très vite est allée beaucoup plus lentement que celle qui est sur Terre. Et ça nous amène à un paradoxe, en fait, qu'on appelle le paradoxe des jumeaux d'Einstein.
0: Qui a été bien étudié, notamment avec des jumeaux très connus, les astronautes américains Scott et Mark Kelly.
1: Tout à fait.
0: Ça, c'est vraiment un banc d'essai fascinant.
1: Fascinant. Donc, des jumeaux identiques, tous les deux astronautes. Donc, c'est fantastique.
0: C'est quand même assez rare. Ouais.
1: Et on a demandé à l'un de rester sur Terre pendant que l'autre passait une année dans l'espace. Et on a fait l'étude la plus complète qui existe avec, je pense qu'il y avait quelque chose comme 12 universités, 82 chercheurs qui les ont étudiés minutieusement pour voir s'il y avait des changements physiologiques pour essayer de comprendre l'effet en fait du voyage dans l'espace. Et il faut pas oublier qu'une fois qu'ils sont dans la station spatiale, donc Scott Kelly qui était dans la station spatiale, lui, il se déplace à 27 000 km/h. Et c'est ça qu'on recherche, cette vitesse-là, donc dilatation du temps pour Scott Kelly. Est-ce qu'il est plus jeune que son jumeau qui est sur Terre? Quand il est revenu et on a fait les premiers tests, on s'est aperçu qu'effectivement, il montrait des des signes génétiques incroyable. De jeunesse, mais qui ont disparu aussi juste après.
0: Bah, c'est marrant. Ça, ah oui, ok. Oui, donc oui. Il l'a rattrapé. Okay, oui, c'est parce qu'en fontaine de jouvence.
1: Non, c'est pas.
0: Quand tu reviens, c'est comme.
1: Mais
0: pouf,
1: les
0: c'est
1: processus
0: comme,
1: de vieillissement ouais. étaient beaucoup moins avancés chez Scott que chez son frère Mark, qui lui était resté sur Terre.
0: Fascinant.
1: Et donc c'est absolument
0: okay,
1: fascinant.
0: Ok, on va rajouter une autre variable. En fait, oui. On peut l'utiliser. En fait, on peut étudier ce oui. temps qui n'est pas absolu avec la variable de la gravitation.
1: C'est ça. Donc, 10 ans plus tard, Einstein, donc, il a eu le prix Nobel pour l'effet photoélectrique et il a publié entre-temps la relativité restreinte, donc la dilatation du temps suivant la vitesse. 10 ans plus tard, il publie la relativité générale, l'effet de la gravitation de la masse, en fait, sur la déformation de l'espace-temps. Et qu'est-ce qu'il dit là-dedans essentiellement là ? Plus vous avez une masse forte, plus vous approchez de cette masse et plus le temps ralentit. Mmh. Plus vous en éloignez, plus le temps s'accélère. Ouais. Ce qui est assez marrant ici, c'est que les deux effets s'opposent parce que quand on va dans l'espace, par exemple, qu'on s'éloigne, quand on va dans la station spatiale internationale, on s'éloigne de la Terre, on s'éloigne de la masse de la Terre. Donc notre temps, lui, accélère. Mmh. Et on est dans la station spatiale, on se déplace à grande vitesse, donc le temps augmente. Donc sur
0: donc, ça vient, donc ça vient annuler ça, certain effet de la vitesse, si je comprends bien. Ça. En fait, si, ouais.
1: Alors, ça s'annule pas tout à fait parce que celui qui va dominer, c'est la vitesse. La dilatation, c'est la relativité restreinte ici qui l'emporte sur la relativité générale parce que la masse de la Terre n'est pas suffisamment forte pour faire changer correctement, pour augmenter cet effet-là. Ouais. Et les astronautes qui sont dans la Station spatiale internationale, typiquement, lorsqu'ils passent à peu près 6 mois, ils gagnent à peu près une microseconde de vie.
0: Ouais. Bon, est-ce que le jeu en vaut la chandelle? Je vous laisse répondre à la question. C'est mais ça. Encore faut-il qu'on ait des instruments de mesure qui soient précis. Puis on le sait, là, nos montres le sont plus ou moins.
1: C'est ça.
0: Quand on va à ces échelles-là, là, vous parlez de microsecondes, oui. là, il faut des appareils qui sont capables de faire la différence.
1: Tout à fait.
0: Il a fallu attendre d'avoir des horloges très précises
1: donc,
0: pour faire ça.
1: Des horloges qu'on dit atomiques, ouais. qui sont basés en fait sur des émissions en fait d'électrons, de photons, etc., qui permettent de mesurer précisément en fait une fréquence et qui donnent une temporalité absolue en fait quasiment à quelque chose. Donc une fois qu'on a conçu ces horloges atomiques, qui sont quand même portables, qui sont pas très très grandes, on a fait une expérience. On s'est dit, on va en 1971, on est à peu près cette époque-là, à une époque, je tiens à le rappeler, que dans laquelle la théorie de la relativité générale n'était pas encore tout à fait acceptée partout en 1971.
0: Donc, elle avait été postulée, mais on manquait peut-être
1: d'expérimentation. Pouvoir mieux l'expérimenter. On avait eu l'éclipse de 1929 qui nous avait permis de faire quelque chose, mais pas beaucoup d'autres éléments. Ouais. Donc, deux chercheurs, un physicien qui s'appelle Effeli et puis un autre, un astronome qui s'appelle Keating, donc, on construit ces horloges atomiques et on décidait de faire 2 tours du monde. 1 tour du monde dans le sens de rotation de la Terre, puis 1 tour du monde dans le sens inverse de la rotation de la Terre à bord d'avions commerciaux. Donc, ils ont fait plusieurs bonds comme ça. Et ils ont comparé les horloges qu'ils ont embarquées à une horloge qui restait fixe dans un laboratoire aux États-Unis. Et ils ont remarqué qu'il y avait une différence, une toute petite différence, mais une différence entre les horloges qui faisaient le tour du monde et celles sur Terre. Et
0: c'est de la belle anecdote. Hein.
1: Mais
0: en fait, ça fait des belles anecdotes. Et en plus, on est dans la grosse science.
1: Oui,
0: là, et vraiment, on mesure. Pour prouver des théories
1: fantastiques.
0: Fantastiques.
1: Et puis, c'est des toutes petites différences. Mm-hmm. Parce que vers l'Est, les horloges ont accumulé un retard de 59 nanosecondes. Et vers l'Ouest, elles ont accumulé une avance de 273 nanosecondes.
0: Ping! C'est quand même, quand on regarde sur les temps galactiques et tout ça, sur l'âge des galaxies, avec avec la gravité qui est en cause, les vitesses aussi qui sont phénoménales quand on parle de la vitesse de la lumière, on est quand même sur des différences qui sont appréciables.
1: Qui sont appréciables et qui sont utilisées dans des systèmes GPS, par exemple. Lorsqu'on utilise les GPS,
0: ben oui,
1: ce sont des
0: vrai.
1: Satellites qui sont à 20 000 km d'altitude, qui vont à peu près à 14 000 km/h. Si on ne fait pas ces corrections relativistes pour la vitesse et pour la gravitation, on aurait des erreurs qui s'accumuleraient et à ce moment-là, ce serait dramatique pour tous ceux qui utilisent des GPS pour se déplacer en ville, par exemple.
0: Effectivement, effectivement. Très beau lien avec la vie de tous les jours. Merci beaucoup pour ce voyage à la fois très rapide et très lié à la gravité que vous nous avez fait faire. Olivier Hernandez, vous êtes directeur du Planétarium ici à Montréal. C'est toujours un grand plaisir de faire de la radio avec vous. Quel bonheur! Ça fait combien de temps? Là, ça fait notre 9e?
1: 6 ans.
0: Ça fait juste... Ah non!
1: 6 ans.
0: Ah,
1: ben,
0: c'est 6 ans. Non, moi j'ai décidé que c'était 9.
1: OK, d'accord.
0: C'est relatif. Tout est relatif.
1: Merci
0: Olivier.
1: Merci.
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0: Oh mon Dieu.
1: Oh là là.
2: Je pensais que ton traumavertissement, c'était pour moi.
1: Il y a beaucoup de traumavertissements ce soir. On va entendre du sludge tout à l'heure. Et là, on vient d'entendre, non mais écoutez, tout le monde avait le cœur brisé. S'il y a une autre bonne raison qui apporte de l'eau au moulin des vaccins, c'est ça. Ça, c'est la toux d'un bébé qui a la coqueluche. Mm-hmm. On peut se faire vacciner contre la coqueluche.
2: Absolument.
1: C'est une très bonne chose parce que ça peut nous tuer dans certains cas, on va le redire, mais ça peut nous rendre tellement malades. On a une question de Catherine de New Richmond qui va nous parler, qui veut savoir si les antibiotiques fonctionnent mieux dans la première phase d'une maladie. Puis aussi, elle nous dit, j'ai eu la coqueluche récemment. Je me demandais quels sont les mécanismes physiologiques qui causent ce fameux chant du coq caractéristique de la toux. Aussi, pourquoi lorsqu'on prend les antibiotiques dans la phase 1, les symptômes peuvent être diminués. Alors, Nathalie Letarte, je rappelle que vous êtes pharmacienne au CHUM, professeure titulaire de clinique à la Faculté de pharmacie de l'Université de Montréal. Revenons sur cette fameuse maladie qui, quand on la pogne, peut nous handicaper solidement. Là.
2: Ça dure longtemps. En Chine, on appelle cette maladie-là la toux des 100 jours. Fait que c'est pour ça que c'est impressionnant, ça dure longtemps. C'est une maladie c'est une infection bactérienne. La bactérie s'appelle Bordetella pertussis, puis pertussis, ça veut dire toux violente.
1: Donc on en avait un bon exemple.
2: Voilà, ça a été découvert cette bactérie-là en 1906, donc ça fait quand même assez longtemps. Mais ce qui est particulier avec cette infection-là, c'est que quand la bactérie, on l'attrape, elle s'installe dans les voies respiratoires, elle va s'installer dans le nez et dans le pharynx, puis elle va bloquer un peu notre système habituel. Dans nos voies respiratoires, on a des petites cellules ciliées qu'on appelle des petits cils, qui est là pour, quand on tousse, on expulse les déchets, les cellules, les bactéries, mais la bactérie va empêcher ces cellules-là d'être efficaces, puis elle va même générer des toxines qui vont tuer ces cellules-là. Donc, nos mécanismes de défense vont être moins efficaces.
1: Et donc, la toux serait une compensation d'une certaine manière pour ces mécanismes-là qui n'existent plus.
2: En partie, exactement.
1: OK. Mais est-ce que ces mécanismes-là sont bien élucidés, Nathalie?
2: Pas vraiment. On sait qu'il y a des toxines qui sont éliminées par, qui sont extraites, excrétées par ces bactéries.
1: Excrétées, oui.
2: Merci. Donc, on sait qu'elles sont là. On ne sait pas exactement le mécanisme, mais si ces petites cellules-là ne fonctionnent plus, les bactéries vont rester prises là, le mucus va rester là, la toux va embarquer. Et c'est ce mécanisme de défense-là qui va arriver. Mais on ne sait pas exactement c'est tout. Il y a probablement aussi les globules blancs qui sont interpellés là-dedans. Donc, il y a le système immunitaire.
1: OK, donc on comprend
2: aussi
1: encore pas parfaitement comment ça fonctionne. Je pense qu'on n'avait pas mentionné, Nathalie, sa contagiosité. C'est quand même incroyable.
2: C'est très, très contagieux. C'est vraiment présent dans les gouttelettes. Donc, dès que quelqu'un tousse, il y a des petites particules dans l'air qui s'en vont. Et on dit que dans une maisonnée, si les gens ne sont pas vaccinés, 90% des gens pourraient attraper ça. Okay. Par contact là, avec...
1: Puis là, si vous n'êtes pas vacciné, on va expliquer les symptômes. Puis justement, quand vous disiez qu'en Chine, on appelle ça la toux de 100 jours, là, ça finit pas
2: c'est long, c'est vraiment long. Les gens qui l'ont eu, la coqueluche, là, peuvent vous le dire. J'ai toussé pendant des semaines, c'est vraiment incommodant.
1: Bon, ça commence comme un vilain rhume, paraît-il.
2: Oui, dans le fond, quand l'auditrice pose la question sur les phases de la maladie, c'est vraiment typique à la coqueluche. Il y a trois phases dans la maladie de la coqueluche. La première phase, quand on attrape cette bactérie-là, ça va ressembler à un rhume. Le nez qui coule, un peu de fièvre, un peu de toux, les yeux rouges qui piquent, puis ça dure à peu près une semaine comme un rhume. Fait qu'au début, on ne sait pas qu'on a la coqueluche. On pense qu'on a une infection des voies respiratoires.
1: C'est des symptômes non spécifiques.
2: Exactement. Donc, on ne fait pas de tests. À part quand on avait la COVID, on faisait des tests, mais quand on a un rhume, on ne fait rien. Après ça, la deuxième phase, c'est là que le mécanisme de la toux arrive. La toux, elle est très importante. Elle s'intensifie. Puis cette phase-là peut durer 1 à 6 semaines. Donc, 6 semaines, c'est un mois et demi. Là, c'est quand même assez long. Et c'est des quintes de toux incontrôlables prolongées qui rendent la respiration difficile. Donc, sur l'extrait qu'on a entendu, on entendait le petit enfant respirer parce qu'il cherchait de l'air. Donc, la toux, elle est vraiment importante. Puis, c'est 5 à 10 quintes de toux prolongées par jour. Chez les adultes, ça arrive surtout la nuit. Puis, on a même des vomissements après tellement la toux, elle est importante. Puis, on peut même avoir des fractures des côtes à force de tousser.
1: Après 6 semaines de ça, je veux dire, tu dois plus t'endurer, tu dois avoir mal partout.
2: Ouais.
1: Ça doit être terrible. OK,
2: ouais.
1: Ça, c'est la phase paroxystique,
2: ouais.
1: La deuxième. Maintenant, il y a la phase 3, la convalescence. J'imagine que ça, je veux dire, on doit être complètement pas fonctionnel
2: quand on l'a solidement. Mais tranquillement, le corps va refaire ses muscles, va s'en remettre.
1: Ouais.
2: Mais des fois, il y a des toux qui persistent, qui peuvent être déclenchés par le froid, par boire certains liquides également. Fait que c'est une petite toux fatigante là, qui va rester pendant quelques semaines, d'où la maladie des 100 jours.
1: On traite ça comment?
2: On va traiter avec des antibiotiques. C'est vraiment, on a une classe d'antibiotiques qui s'appelle les macrolides, là, de l'azithromycine ou de la clarithromycine. C'est des antibiotiques qu'on va prendre par la bouche. Et l'intention des antibiotiques n'est pas la même si on la donne en première phase ou en deuxième phase. Fait que dans le fond, dans la première phase, on ne sait pas qu'on a la coqueluche encore. Si on prend l'antibiotique, ce qu'on va faire, c'est qu'on va tuer rapidement toutes les bactéries. Puis celles-ci ne vont pas avoir le temps de libérer autant de toxines. Mmh. Et donc, l'effet sur la phase 2... va être meilleur dans le sens qu'on n'aura pas autant de toux prolongés. Fait que si on le savait, on pourrait prendre ça rapidement.
1: Mais ils vont le dire, au début, c'est non spécifique.
2: C'est fait ça. Donc, quand les symptômes de toux, les quintes de toux apparaissent, là, on investigue un peu, on se rend compte que c'est probablement la coqueluche. Mais là, à ce moment-là, on peut donner les antibiotiques qui vont surtout être là pour arrêter la contagiosité de la maladie.
1: Ouais.
2: Donc, ils vont éradiquer les bactéries, sauf que le dommage sur les cellules des voies respiratoires va être fait et les quintes de toux vont demeurer. Donc, ce n'est pas la même raison. On va donner quand même les antibiotiques, mais pour stopper la contagion, parce qu'on ne veut pas que tout le monde attrape.
1: Notre auditrice a-t-elle raison lorsqu'elle mentionne qu'il semble qu'on prendrait surtout les antibiotiques en début, quand on a une maladie quelconque. On les prend au début des symptômes ou au début de la maladie elle-même, et après on diminuerait. Est-ce que c'est effectivement ce qui se passe ou pas?
2: Ben, ça dépend de quelle maladie on parle. Si on parle d'une bronchite, d'une otite, d'une infection urinaire, d'une infection qui est due à une bactérie, ben c'est sûr que plus on traite rapidement la maladie, plus on éradique les bactéries, mieux on contrôle les complications possibles. Quelqu'un qui ne traiterait pas une pneumonie ou une infection, les bactéries vont se propager, vont grandir, vont se promener dans le sang, peuvent aller infecter d'autres organes, faire ce qu'on appelle un choc septique, où là, on va être hypotendu, il va falloir donner des antibiotiques intraveineux, être hospitalisé. Donc, c'est pour prévenir ça. Donc, les infections bactériennes, il faut qu'on les traite assez tôt pour pouvoir contrôler rapidement la maladie.
1: Ouais. En terminant la coqueluche, les complications, est-ce que ça peut être grave? Est-ce que ça tue encore?
2: En fait, les décès qu'on a rapportés dans les dernières décennies, c'est vraiment chez les nourrissons, chez les enfants en bas de 6 mois, parce qu'on ne peut pas les vacciner ces enfants-là. Le vaccin, on le donne un petit peu plus tard. Donc, c'est vraiment les décès qu'il y a eu, c'était chez les jeunes enfants. Par contre, maintenant, dans les dernières années, on a décidé de vacciner les femmes enceintes pour donner un peu d'immunité aux bébés naissants. Donc, ça l'a aidé à prévenir ça également.
1: OK.
2: Mais les complications sont vraies. Le vaccin aide beaucoup à diminuer le risque de complications. Puis même la vaccination, l'effet dure 10 à 20 ans. Après 10 ans, on commence à perdre un peu d'immunité. Mais pour les adultes, si on attrape la maladie, elle va être moins pire parce qu'on a quand même une portion.
1: Mais quand même, 100 jours de ça,
2: c'est long.
1: À un moment donné, tu dois plus
2: t'endurer. C'est épuisant.
1: Tu dois plus t'endurer.
2: Exactement.
1: Voilà, une autre bonne raison de se faire vacciner quand il le faut. Hein, voilà, 10 à 20 ans pour la coqueluche. Et ça, je me suis souvenu aussi, donc ça, c'est l'amateur d'Astérix en moi. Je ne sais pas si vous vous souvenez qu'il y avait un centurion romain.
0: Coqueluche.
1: Lucius Coqueluche. Et il était dans le pays Arverne et ces gens-là chuintaient. Et donc, il le prononçait Lucius Coqueluche. Alors, merci Goscinny. Merci à vous, Nathalie Letarte, pharmacienne au CHUM, professeure titulaire de clinique à la Faculté de pharmacie de l'Université de Montréal.
2: Ça fait plaisir.
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1: Dans quelques secondes, on va parler de la musique et des mathématiques. Est-ce qu'on peut être aussi ému devant une formule mathématique que devant de la musique? Et il sera question des coyotes. Peuvent-ils parler aux loups, aux chiens, entre autres choses? Mais auparavant, trauma avertissement, je vous le disais tout à l'heure, on va écouter un peu de sludge, donc c'est sorti de mon téléphone. On écoute le groupe Herder, ça s'appelle Asylum of the Forgotten, l'asile des oubliés.

0: Groupe néerlandais Herder, pour ne pas les nommer. C'est pour, probablement la première fois, pardon.
1: C'est pour quelle côte quand vous courez
0: J'ai pas encore écouté en jogging, ça pourrait être une bonne idée. Groupe néerlandais qui n'a pas été allé probablement dans le festival dont je vais vous parler parce que je pense pas qu'il joue encore. Je vous parle d'un chiffre, en fait, d'un nombre 122. C'est le nombre de participants qui ont été recrutés pour une étude pour le moins originale et dont voici la conclusion. Des spectateurs d'un festival de musique métal en Allemagne ont rapporté supporter une douleur plus longtemps après qu'ils eurent assisté à des spectacles de métal. Alors, écoutez du métal pour mieux supporter la douleur. Est-ce que ça se peut? Eh bien, il semble que ce serait en partie vrai. Cette étude a été publiée très récemment dans le réputé magazine Scientific Reports. Donc, c'était la semaine dernière. Et elle est le fait de deux psychologues allemands de l'Institut Max Planck de neurologie et des sciences cognitives de Leipzig en Allemagne. Donc, Lydia Schneider et Thomas Fritz. Et si vous pensez qu'il s'agit d'un mariage contre-intuitif, c'est-à-dire le métal et analgésique. Écoutez bien ce que dit Lydia Schneider, en fait l'intuition qui l'a menée vers cette étude-là. Elle dit, et là je la paraphrase, elle le racontait sur le site de l'Institut Max Planck il y a deux jours, elle dit « on a observé que la colère refoulée avait une importance dans sur l'intensification de la douleur chez les patients qui souffrent de douleurs chroniques. » Fait que si tu gardes ta colère, ça augmente tes symptômes. Corollaire, la chercheuse s'est dit qu'il fallait aller étudier le rapport à la douleur chez des amateurs d'une musique dont une grande partie du plaisir, on va le rappeler, tourne autour de l'expression de la colère. C'est entre autres ça, la musique métal. Et disons que le heavy metal s'est révélé un genre, en tout cas pour cette étude-là, peut-être tout trouvé. En fait, il serait plus juste de parler de musique métal au pluriel. En tant que c'est une famille qui est très grande, hein. On a entendu du sludge tout à l'heure, mais il y a du black metal, il y a du speed metal, il y a du 8-bit metal d'ailleurs aussi, hein. Un mélange entre la musique des premiers jeux vidéo et du métal. Et d'ailleurs, j'aimerais citer un musicien de l'Université de Montréal.
2: Dominique Arsenault,
0: qui est professeur-chercheur en jeux vidéo à l'Université de Montréal, qui pratique le 8-bit metal. Il nous écoute d'ailleurs aussi. Bonjour Dominique. Alors, pour étudier des fans de métal, quoi de mieux que d'aller à leur rencontre dans leur environnement naturel, hein, soit un festival de musique métal, et pas n'importe lequel, un des plus gros au monde, le festival de Wacken dans le nord de l'Allemagne. Les chercheurs racontent d'ailleurs que c'était très facile de recruter 122 participants pour tester leur hypothèse, à savoir si le métal peut avoir des effets analgésiques. L'étude a comparé un groupe pré-festival à un groupe ayant assisté donc aux 10 festivals et les a soumis à un test qui peut être très douloureux, soit plonger un bras dans un bac d'eau glacée. Les paramètres étudiés mesurent la tolérance à la douleur, sensibilité à la douleur, désagrément lié à la douleur, puis variabilité de la fréquence cardiaque. Et vous vous posez sûrement la question, je le sais, alors oui, on a exclu les participants qui avaient vraiment beaucoup trop bu. Alors, ça peut quand même avoir un effet, hein, oui, sur la sensation de douleur. Une des conclusions, bien, on peut lire que les résultats ont montré une augmentation significative de la tolérance à la douleur après avoir assisté à des spectacles, ce qui suggère une résilience accrue. Cet effet n'a cependant pas été observé pour la sensibilité à la douleur ni pour le caractère désagréable de la douleur. La chercheure explique que les participants n'ont pas trouvé la douleur moins désagréable ils n'y étaient pas non plus moins sensibles. Ils ont plutôt été capables de la supporter plus longtemps. Ça semble indiquer qu'ils sont devenus plus résilients. Je sais pas pour vous, puis Caroline, je pense qu'il y a beaucoup de questions qui naissent à la lecture de ça parce que on se dit, OK, est-ce que ça pourrait être vérifié avec d'autres types de musique? Si on va, je sais pas, d'un festival country, après que tu as passé ta journée à écouter du country, est-ce que tu vas être moins sensible à la douleur ou encore le fait de vivre un événement en communion dans une foule? Mm-hmm. Peut-être que ça aussi, ça peut avoir un effet. Mais pour paraphraser une chanson d'un autre grand groupe métal, et j'ai nommé Pantera, c'est peut-être aussi une manifestation bien tangible de la puissance du métal. Power Metal.
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0: Louis Pascal nous écrit d'Estrie, il y a un grand terrain, il va promener son labrador blond puis il voit des coyotes. Alors il se demande, les deux se voient. Là. Le coyote voit le chien, puis le chien voit le coyote. Est-ce qu'ils sont capables de communiquer entre eux, comme le font habituellement les chiens? Nicole Gay de Sainte-Marguerite. Le soir, j'entends souvent hurler les coyotes en meute. Je suis en Beauce. Ma question, où vont ces coyotes le jour? Malgré mes recherches, je ne vois aucune trace de ceux-ci. On va voir où se trouvent-ils, où est-ce qu'ils pourraient se trouver durant le jour avec Simon Gadebois, professeur au département de psychologie et de neurobiologie de l'Université Dalhousie, spécialiste des comportements des canidés. On le rejoint là-bas. Bonsoir Simon Gadebois.
4: Bonsoir.
0: On va commencer avec la question peut-être entre guillemets plus facile. Il paraît qu'un coyote, ça se cache vraiment, vraiment très bien, et que leurs terriers sont vraiment, vraiment difficiles à voir, n'est-ce pas?
4: Ouais, c'est des animaux qui peuvent être très, très discrets. Moi, j'ai connu des gens qui avaient carrément une tanière dans leur cour et qui ne le savaient pas.
0: Carrément?
4: Ouais. Mais ceci dit, non, je sais pas, c'est vraiment bizarre. C'est pour ça, plus tôt, je mentionnais qu'on avait utilisé des chiens pour trouver des tanières de renards et de coyotes. En fait, les tanières de renards sont faciles à trouver. C'est les tanières de coyotes qui sont particulièrement difficiles à trouver.
0: Pourquoi c'est difficile à trouver? Où est-ce qu'elles se trouvent? Comment ils réussissent, j'imagine, à les camoufler?
4: Ouais, c'est location, comme ils disent en anglais. C'est vraiment ce que c'est. Ils semblent savoir où les situer pour qu'elles soient difficiles à détecter. Ils les camouflent aussi, ouais. Et pourtant, c'est des animaux quand même qui vont faire une circonférence de tanière plus grande qu'un renard. Mais malgré ça, très difficile à trouver.
0: Est-ce que c'est profond?
4: Oui, ça peut être assez profond. Ça dépend évidemment de l'endroit, encore une fois, mais ça peut être dans les 1 mètre, 2 mètres de long, le genre de tunnel pour se rendre à l'espace principal. Et ça peut être jusqu'à 1 mètre, 1 mètre et demi de profondeur. Mais encore une fois, ça dépend beaucoup là du substrat dans lequel ils travaillent. Ouais.
0: Est-ce que c'est une tanière qui sert essentiellement à élever les petits ou, dans le cadre de ce que nous suggère notre auditrice, les coyotes iraient s'y cacher le jour?
4: En fait, c'est surtout après la parturition. Donc, autrement dit, lorsque les jeunes sont nés. Donc, généralement, c'est avril et mai où ils vont se servir beaucoup de la tanière. Et c'est là que la maman garde les coyotos, évidemment. Et ils vont rester là ça dépend là, des provinces et ça dépend des saisons aussi et à quel moment ils sont nés. Mais généralement, ils vont quitter à un moment donné en juin ou en passer beaucoup plus de temps à l'extérieur de la tanière à ce moment-là.
0: Mais est-ce que ça veut dire que le coyote, le jour, n'est pas nécessairement dans sa tanière, même s'il est particulièrement invisible à peu près tout le monde?
4: Oui. Donc, en dehors de mai et juin, donc carrément de juillet jusqu'au mois de mars, ils n'utilisent pas les tanières. Donc, ils vont aller faire dodo sous un arbre, derrière une roche, encore une fois, très discret, comme la plupart des carnivores d'ailleurs, comme le lynx roux, comme le lynx du Canada, comme le loup, etc.
0: Ouais. Et vous l'avez mentionné, c'est aussi un animal qui réussit à vivre très proche de nous, même s'il est très difficile à voir. Il paraît même que, dans certains cas, ils adoptent davantage un comportement nocturne parce qu'ils savent qu'ils vont rencontrer moins d'humains la nuit, mais ils pourraient être capables de jouer ou de travailler ou de chasser le jour. C'est vrai, ça?
4: Oui, ben en fait, la plupart des carnivores suivent beaucoup en fait les rythmes circadiens, c'est-à-dire les rythmes sur un cycle de 24 heures de leur proie. Mais généralement, ils vont être très actifs à l'aube et à la brunante. Belle expression francophone là, lorsqu'on dit entre chien et loup. Ce sont des périodes de transition aussi. Ce sont des périodes de la journée, surtout durant le printemps, l'été ou l'automne, qui sont très propices à la dissipation des odeurs, par exemple. Donc, vu qu'ils utilisent beaucoup leur odorat pour trouver leur proie, c'est vraiment un très bon temps de la journée pour être actif.
0: L'autre chose qu'on pourrait... Oui, pardonnez-moi, allez-y, Simon.
4: Ouais, j'allais juste dire ensuite, leur système visuel est vraiment adapté pour des conditions de lumière pas très bonnes. C'est pour ça que si on les voit, en fait, malgré le fait qu'ils sont crépusculaires, on va les voir au milieu de la nuit, à l'occasion, et parfois durant la journée aussi, mais généralement, c'est en l'après-midi ou tôt le matin, et généralement lorsque c'est ennuagé.
0: Ah oui, pourquoi un lien encore avec leur comportement de chasse?
4: Comportement de chasse parce que leur proie serait pas nécessairement active durant ce temps-là, et aussi parce que leur système visuel fonctionne mieux dans des conditions de lumière qui sont pas très bonnes.
0: Peut-être un autre paramètre à mettre en ligne de compte, ce serait le fait que leur territoire pourrait être grand, parce que si, par exemple, on en a un qui est pas loin de chez nous, ben son territoire, s'il fait plusieurs dizaines de kilomètres carrés, on risque de n'en voir qu'un si on réussit à le voir. Est-ce que c'est un grand territoire, celui qu'occupe un coyote?
4: Ben, dans des milieux naturels pas très habités, comme ceux du Cap-Breton que j'ai étudié ici en Nouvelle-Écosse, oui, ça peut être assez assez grand. On parle de quand même une centaine d'hectares, par exemple. Mais le problème, c'est que le coyote moderne s'est tellement rapproché de l'humain, beaucoup plus que le loup, en fait. Il va souvent vivre, comme par exemple, à Central Park, à New York.
0: Ben, ouais,
4: dans les villes. Ben, vous vous rappelez probablement vos incidents à Huntsic, par exemple, à Montréal,
0: oui,
4: sur l'île
0: oui,
4: de Montréal.
0: Oui. Mais là, un site, puis Central Park, il y a quand même...
4: Oui, bien sûr.
0: Il y a un seuil, là. En tout respect pour les gens qui habitent à Huntsic, c'est pas New York, là.
4: Oui, mais quand même, c'est des animaux de banlieue, mais ça peut être des animaux carrément de centre-ville s'ils ont trouvé les bonnes conditions.
0: OK, ouais. Donc très opportuniste, mais en même temps très discret.
4: Oui, et on les appelle d'ailleurs des généralistes, c'est-à-dire qu'ils s'habituent à toutes sortes d'environnements, d'écologie, d'habitat, de diète, contrairement aux loups qui sont beaucoup plus difficiles de ce côté-là. Ouais.
0: Bon, un coyote rencontre un chien. Mm-hmm. Peuvent-ils se parler?
4: Ben, faut s'entendre, là.
0: À tout le moins se comprendre, ouais, c'est ça.
4: Ouais. Ben, ils peuvent se comprendre. Le chien qui vient du loup, en fait, a perdu énormément de son répertoire vocal. Il y a à peu près, quoi, 4 ou au plus, selon les races, 5 vocalisations chez le chien. Alors que chez le loup et le coyote, on en trouve à peu près une douzaine. C'est une grosse différence. Donc, je pense que si un coyote ou un loup essaie d'avoir une conversation avec un chien, le chien va manquer des bouts, quoi.
0: Ah.
4: sauf que, évidemment, en termes d'instinct, c'est possible qu'ils vont quand même avoir une idée générale de ce qui est en train d'être communiqué. Évidemment, c'est possible. Ils communiquent aussi beaucoup avec les odeurs. Encore une fois, les chiens ont un désavantage parce qu'on a éliminé, avec la sélection artificielle, beaucoup de l'activité de leurs glandes odoriférantes. Donc, les chiens, en fait, sont un petit peu atrophiés de ce côté-là, alors que le loup et le coyote sont beaucoup, beaucoup plus versatiles et ont beaucoup plus d'options.
0: Voilà, ben c'est ça. Le chien un peu perdu de sa polyvalence communicationnelle, en tout cas avec les gens avec les individus qui se rapprochent peut-être davantage d'eux. Voilà, alors oubliez ça, Louis Pascal, votre labrador blond va avoir l'air un peu comment dire, adéquat. On va rester poli face aux coyotes. En tout respect par votre labrador, c'est des chiens tellement fins, on les aime. Simon Gadebois, merci beaucoup d'avoir répondu à ces deux questions. Toujours intéressant de parler de ces choses-là avec vous. J'espère qu'on aura d'autres questions pour continuer d'investiguer les comportements de ces animaux. Je rappelle que vous êtes professeur au département de psychologie et de neurobiologie de l'Université d'Alousie, spécialiste des comportements des canidés. Merci beaucoup.
4: Merci, au revoir.
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0: David Gagné de Lévis, on va terminer l'émission avec ce beau lien poétique qu'on va tenter d'établir entre la musique, ça va un peu de soi, et les équations mathématiques. On dit parfois que les mathématiques sont de la poésie. Certains mathématiciens peuvent, entre guillemets, entendre la musique dans les calculs, nous dit-il. Comment expliquer ce phénomène à des personnes qui, comme moi, n'y comprennent rien, mais qui aimeraient en connaître davantage? On est là pour ça. On en discute avec Caroline Traube, qui est ingénieure de formation, elle-même grande amateur d'équations mathématiques, n'est-ce pas? Hein? Vous émouvez.
5: Je m'émeux, certainement.
0: Face à la mathématique, vous êtes professeur titulaire en acoustique et informatique musicale, secteur des musiques numériques à la Faculté de musique de l'Université de Montréal. Vous vouliez qu'on écoute peut-être un peu de musique?
5: On peut écouter
0: pour commencer?
5: quelques notes, oui.
0: Est-ce qu'on l'a? Ah, On l'a pas. Je pensais qu'on avait un extrait musical.
5: Pas grave.
0: Parce que vous nous mentionniez les variations Goldberg dans vos notes.
5: Oui, on veut faire un
0: désolé,
5: parallèle.
0: Désolé, je pensais qu'on l'avait établi. Bon, pensons aux variations Goldberg de Bach.
5: Pensons, voilà. Ouais, donc, il y a les variations Goldberg commencent par une aria magnifique. Ouais, c'est une très lente mélodie, très célèbre, une mélodie en apparence très simple, mais qui a l'air de tout contenir tellement plus que ce que les notes qui la composent.
0: Ouais.
5: Et donc voilà, on va discuter des similarités entre ce qu'évoque la musique et aussi la contemplation, la compréhension des équations mathématiques.
0: Ouais. Mais la question de notre auditeur, ça nous mène à réviser d'une certaine manière une idée assez répandue selon laquelle les mathématiques seraient une question utilitaire. Ah, on l'a, là. La variation Goldberg, en fait, l'aria des variations Goldberg. Donc, les mathématiques seraient juste du calcul, de la logique froide, mais en fait, pour les gens qui connaissent ça, c'est pas ça du tout.
5: Non, absolument pas. C'est aussi une activité de création. On y cherche des structures, des relations, des symétries, des correspondances entre des choses qui, au départ, sont complètement étrangères les unes aux autres. Et lorsqu'une relation particulièrement élégante apparaît, on peut éprouver quelque chose qui ressemble étonnamment à une émotion esthétique, similaire à celle que nous ressentons actuellement en écoutant l'aria des variations Goldberg.
0: Je me sens tellement mal en plus. On écoute une des choses les plus belles au monde, puis on parle par-dessus. On s'excuse. Mais on va parler du plaisir qui vient avec le fait d'écouter cette musique-là.
5: Oui.
0: Puis ça, c'est très lié, en fait, à une chose dont on ne se rend pas nécessairement compte, mais on va vous le dire, puis on va dire, ben oui, c'est ça que j'aime. C'est l'anticipation. On sent qu'il y a quelque chose qui s'en vient, là, puis on dirait que ça nous occupe. Ça occupe l'esprit au complet.
5: Exactement. Alors, quand on écoute de la musique, notre cerveau essaie constamment de deviner la suite, d'anticiper ce qui suit, en se basant sur ce qui a été entendu précédemment. Et c'est un processus de prédiction qui se base sur les codes de notre culture musicale.
0: Ouais.
5: Alors, une émotion très forte peut être produite par la création d'un moment de tension harmonique. Donc ça, c'est un procédé très courant en musique, tonale, occidentale en particulier. Et donc, c'est un passage où l'harmonie nous semble instable. Et là, on retient notre souffle, on est en alerte, et puis la tension se libère par un mouvement vers un accord perçu comme plus stable, comme l'accord parfait majeur, ce qui libère, ce qui crée une sensation de repos, de résolution.
0: Ouais. Quel bonheur. J'ai le goût d'aller mettre de la musique maintenant. Je vais le faire après l'émission, ça va être plus chic. Mais est-ce que c'est la même chose, l'expérience esthétique, quand on connaît les mathématiques puis qu'on lit les formules? Est-ce que ça se rapproche de ça? Est-ce qu'on peut dire que ça se rapproche
5: de ça? Oui, ça se rapproche. Dans le cas de la musique, donc, ce que la psychologie de la musique, la neuropsychologie a montré, c'est que ça libère de la dopamine, la molécule du plaisir et de la récompense. On a un processus similaire dans le cas de l'expérience esthétique des mathématiques. Puisque, en mathématiques, lorsque les idées s'agencent bien et semblent découler naturellement les unes des autres, d'une manière élégante, mais on peut ressentir une grande satisfaction. La beauté mathématique, c'est donc pas nécessairement quelque chose qu'on va voir, parce que on parle souvent des fractales, par exemple. Mmh. Mais la beauté mathématique dont on parle ici, elle découle de la compréhension, de l'appréciation, du développement, de la tension amenée par le problème à résoudre jusqu'à sa résolution.
0: Ouais. On l'a même étudié de manière très, je pourrais dire, intime, là, parce qu'on a carrément mis

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2: Bizarre. Visuel. Autrement dit, notre cerveau, il semble avoir une manière assez générale de traiter l'expérience esthétique.
3: Très, très intéressant.
2: Que la beauté vienne d'une peinture, de la musique ou d'une équation.
3: Et comme il y a des grands canons, que ce soit dans le monde de la musique, on a entendu les variations Goldberg, dans le monde de la peinture aussi, on le sait, est-ce qu'il y a ce genre de canon-là dans le monde de des mathématiques?
2: Oui, il y a un canon. Il y a une formule qui ressort très souvent. Alors, on peut commencer peut-être par un grand sondage qui a été qui a circulé en 1988. Donc, c'était proposé par la revue The Mathematical Intelligencer. Cette revue a proposé à ses lecteurs et lectrices un sondage portant sur 24 des grands théorèmes et résultats mathématiques en leur demandant de leur attribuer une note de beauté. Mmh. Et c'est l'identité d'Euler qui est arrivée en première position.
3: Je vois que Olivier rit très fort dans son coin. Pourquoi? Vous la trouvez belle ou pas?
4: Ah, mais moi, je les trouve toutes belles. Et j'ai passé ma vie à essayer d'expliquer à mes étudiants que c'était beau, mais j'ai jamais réussi à le transmettre.
3: Vous devriez inviter Caroline dans votre cours. Je pense que ça aiderait. Mais donc, l'identité d'Euler. D'ailleurs, Euler, qui est un grand mathématique, s'est touché à plein de choses.
2: C'est peut-être le plus grand. Ouais, c'est à la musique, d'ailleurs, aussi.
3: Ouais.
2: Hein.
3: Il a
2: aussi travaillé.
3: Et bon, ben, qu'est-ce qu'elle a, cette identité d'Euler-là? Pourquoi elle est si considérée si belle?
2: Oui. Alors, on peut d'ailleurs mentionner que dans l'étude dont on vient de parler, de l'étude de Zecchi, elle est ressortie aussi. Donc là, on avait une étude plus sérieuse, plus paramétrée qu'un sondage. Là. Donc, il y a une section d'article, d'ailleurs, qui est intitulée « Beauty Ratings » et qui présente la formule qui remporte le concours de beauté avec une note de 0.8667 et c'est de nouveau l'identité d'Euler. Et à l'autre extrémité, il y a une formule vraiment très, très laide. Vous pourrez aller voir et c'est vrai qu'elle n'est pas très jolie.
3: Ah oui, hein. Évidemment, faut connaître un peu les mathématiques pour être capable de les apprécier. Mais en fait, il y a une représentation graphique que vous avez intégrée là, dans vos notes. Ouais. Je vais vous le dire, ça ressemble un peu à une cible. Ouais. Donc, il y a un cercle avec une croix dans le milieu. Il y a quelque chose qui semble, en tout cas, dans sa représentation graphique, très simple.
2: Exactement. Oui, on peut expliquer l'identité d'Euler à n'importe qui. Ce sera plus facile avec un graphique, en effet. Donc, ce qu'on voit, c'est le cercle trigonométrique. Pour introduire l'identité d'Euler, donc je vais essayer d'expliquer, mais pour introduire l'identité d'Euler et vous faire comprendre pourquoi elle est belle, il faut expliquer le fait qu'une belle idée mathématique, elle permet souvent d'expliquer beaucoup de choses avec très peu. Un peu comme l'aria de Vincent Goldberg.
3: Un peu comme Bach, parce que c'est un bon lien parce que dans l'aria, là, il y a presque rien.
2: Il y a presque rien.
3: Et en même temps, t'as l'impression que l'univers au complet est contenu là-dedans.
2: Exactement. Un peu comme un haïku aussi, hein, avec quelques mots mais énormément de contenu, ou comme une mélodie très simple qui semble contenir beaucoup plus que ces quelques notes. Donc c'est justement l'aria est un bon exemple. Alors en mathématiques, on va aimer une formule parce qu'elle condense d'une manière simple et élégante une quantité extraordinaire d'informations. Et c'est précisément le cas de l'identité d'Euler. Alors elle s'écrit très simplement. Je vais la lire.
3: Allez-y. Hein,
2: donc c'est donc on a d'abord le nombre e puissance i plus 1 égale 0. Alors, e i pi, c'est une exponentielle dite complexe. Donc, pourquoi elle est extraordinaire, cette formule? Moi, je la trouve personnellement émouvante.
3: Non, mais continuez. Raisonnez. On est le penseur.
2: Alors, pourquoi elle est émouvante? Pourquoi elle est extraordinaire? Parce qu'elle met en relation 5 objets mathématiques fondamentaux. D'abord, 0. Il a fallu inventer le 0 dans l'histoire des mathématiques.
3: Ça a été long.
2: L'unité. Le nombre pi, on connaît son importance. Le nombre e, qui est à la base du logarithme népérien, on n'ira pas trop loin, mais c'est une fonction mathématique très importante, c'est un nom mathématique très important. Et le nombre imaginaire i, qui a révolutionné les mathématiques, grâce à Euler d'ailleurs, il permet d'obtenir la solution d'une opération impossible dans le monde des nombres réels, qui est la racine carrée d'un nombre négatif.
3: Je vois quand même un lien. Et aussi, ce pourquoi c'est peut-être plus difficile pour le commun des mortels d'apprécier cette chose-là, parce que ça prend quand même... Bach, tu peux ne pas connaître la musique du tout, tu vas être touché. Tandis que ça prend quand même un apprentissage pour être capable de dire « Oui, je reconnais que cette chose-là est brillante ou est d'une grâce incroyable. »
2: On n'a pas le choix de passer par la compréhension de l'équation. Il faut comprendre ce qu'elle nous dit.
3: Ouais.
2: Mais elle n'est pas nécessairement...
3: Mais en même temps, elle peut être belle quand on a acquis

0: ce savoir-là, c'est ce qu'on peut dire.
1: Tout à fait, tout à fait. Ouais. Et donc, au-delà des 5 éléments, il y a aussi le fait qu'elle est structurée sur 3 opérations élémentaires, la puissance, la multiplication et l'addition. Et donc, c'est un peu comme si, dans une très courte phrase musicale, plusieurs thèmes qu'on en avait entendus séparément se retrouvaient soudain réunis de manière parfaitement cohérente. Et ce qui est beau n'est donc pas simplement l'apparence de la formule, c'est ce qu'elle révèle. Elle montre qu'il existe derrière des concepts apparemment très différents, une structure commune.
0: Ouais.
1: Et c'est peut-être là une clé pour comprendre la beauté des mathématiques qui naît de la découverte d'une unité cachée ou encore de relations qui forment une structure particulièrement élégante et cohérente.
0: C'est très bien dit et je pense qu'avec Bach, qui nous permet d'en avoir une représentation sonore,
1: ouais,
0: ça nous permet en tout cas d'appréhender comment ça peut sonner pour mm-hmm. quelqu'un qui a acquis ce savoir-là.
1: Tout à fait. C'est tout à fait similaire. On est dans le même registre d'émotions positives,
0: voilà,
1: et esthétiques.
0: Il ne me reste pas beaucoup de temps pour les onglets, mais j'aimerais souligner le vôtre, Olivier,
2: oui,
0: parce qu'il est très poétique. Puis je pense que ça va permettre de bien terminer cette émission. Peut-être qu'on pourrait écouter les variations Goldberg lors d'une éclipse de lune.
2: Qui a lieu demain, hein, qui commence à 9h30 demain soir pour toute la région de l'Est de l'Amérique du Nord et du Sud. On peut la voir s'il fait beau, les gens qui... et profiter de ce moment-là justement pour voir ce phénomène naturel plus grand que nous avec cette musique
0: effectivement,
2: spectaculaire.
0: Effectivement, qui est aussi une manifestation de loi en mathématiques.
2: Loi,
0: et voilà, on s'excuse d'avoir parlé sur les variations Goldberg. J'espère que c'était assez intéressant. Alors voilà, on est là demain, 19h. Soyez-y, bye-bye.
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9: Ici Louis de Belleval, voici les informations. À la veille du déclenchement de la campagne électorale au Québec, les 5 principaux partis se disent prêts à prendre le départ. Ce sera un marathon plutôt qu'un sprint, puisque la première ministre Christine Fréchette a opté pour la formule longue, avec 39 jours de course jusqu'au scrutin du 5 octobre. Marie-Isabelle Rochon fait le point.
10: La première ministre Christine Fréchette était de passage dans l'Assomption, accompagnée de François Legault, pour y annoncer la candidature de l'auteure et chroniqueuse Geneviève Peterson.
11: On a un bilan vraiment incomparable. On a été en tête de file pour la croissance économique quand on se compare au reste du Canada.
10: L'effervescence est palpable alors que les chefs s'apprêtent à sillonner le Québec pour les 39 prochains jours, comme l'explique Ruba Gazal de Québec solidaire.
12: J'ai hâte que les gens découvrent encore plus notre équipe chevronnée, une équipe d'expérience. J'ai des fourmis dans les jambes, je vais pas...
10: Du côté des conservateurs, Éric Duhaime a l'impression que le vent tourne.
13: Notre message, aujourd'hui, pénètre beaucoup mieux dans l'esprit des électeurs. Je sens beaucoup moins de gens réfractaires.
10: Chez les libéraux, Charles Milliard était à Montréal pour y annoncer la candidature de l'avocate Valérie Assouline.
14: L'enjeu, c'est qui représentera le vrai renouveau pour récompenser les Québécois qui en ont soupé du gouvernement de la Coalition Avenir Québec.
10: Et le Parti québécois s'est fait plus discret. Par voie de communiqué, Paul Saint-Pierre Plamondon a dû annoncer le retrait de Vincent Marissal de la campagne. L'appartement de fonction du candidat a été offert sur une plateforme d'échange de séjour sans frais, ce qui contrevient au code d'éthique des élus, selon le chef péquiste. Les électeurs seront appelés aux urnes le 5 octobre prochain pour élire les 127 députés qui siégeront à l'Assemblée nationale. Ici Marie-Isabelle Rochon, Radio-Canada, Québec.
9: Le bras de fer commercial entre le Canada et les États-Unis s'intensifie avec les représailles canadiennes qui ont été annoncées mardi. Le représentant américain au commerce, Jamieson Greer, a tenu à tempérer les tensions tout en défendant la position de Washington lors d'une entrevue accordée à CBC Radio-Canada. Le compte-rendu de notre correspondant à Washington, Hugo Lavallée.
15: Merci, je suis content d'être là aujourd'hui.
16: Dans une rare entrevue accordée à un média étranger, Jameson Greer reconnaît que l'enjeu de la découvrabilité des contenus canadiens sur les plateformes numériques a été soulevé à la table des négociations, mais assure-t-il, les Américains n'en ont jamais fait une condition sine qua non à la conclusion d'un accord.
15: Pour nous, on montre beaucoup de flexibilité, on comprend bien que c'est important pour le Québec. Pour nous, ce n'était pas, en ligne rouge.
16: Le représentant au commerce soutient que le président Trump et le premier ministre Carney s'étaient entendus sur tous les détails importants lors d'un appel téléphonique la semaine dernière, y compris sur les taux des tarifs qui seraient imposés dans les secteurs de l'acier, de l'aluminium et de l'automobile. Or, dit-il, ce sont les Canadiens qui ont exigé des changements de dernière minute.
15: Le président et le premier ministre ont eu un coup de fil, mais puis après, on n'a pas changé ça. On a décidé de mettre toutes ces choses en détail sur texte, mais il y avait d'autres demandes par l'équipe canadienne qu'on ne pouvait pas accepter.
16: Les États-Unis riposteront à toute mesure de rétorsion canadienne, dit Jameson Greer. Le représentant dit ne pas avoir reparlé à la partie canadienne depuis vendredi, ne pas savoir si les négociations pourront bientôt reprendre.
15: Je ne connais pas la réponse à cette question. Pour l'instant, chaque côté est dans le coin et pense aux étapes à venir.
16: Ici Hugo Lavallée, Radio-Canada, Washington.
9: Toujours aux États-Unis, Meta, la maison mère de Facebook et Instagram, s'engage à verser jusqu'à 17 milliards de dollars pour mettre fin à un procès historique. Le géant des réseaux sociaux était accusé par une coalition d'États américains d'avoir conçu ces plateformes de manière à créer une dépendance chez les enfants et les adolescents. Éric Plouffe a préparé ce qui suit.
17: I am pleased to announce that our...
18: Le procureur général de la Californie, Rob Bonta, s'est dit heureux d'annoncer que sa coalition rassemblant plusieurs États américains est parvenue à une entente avec Meta qui entraînera, précise-t-il, de véritables changements et de réelles protections pour les enfants et les adolescents aux États-Unis, des changements qui seront mis en œuvre dans les prochains mois. Selon l'entente qui reste à être entérinée par une juge californienne, Meta s'engage à faire des changements significatifs visant les moins de 18 ans, comme limiter l'accès à ces applications à 2 heures par jour et suspendre cet accès entre minuit et 6 heures dans les États visés par le texte. La cofondatrice du Centre pour l'intelligence émotionnelle en ligne et docteur en communication, Emmanuelle Parent, accueille la nouvelle de la fin du procès avec une certaine déception.
19: Ça aurait pu mettre la lumière sur ce qui est spécifiquement problématique chez les plateformes.
18: Elle se questionne aussi sur la mise en place éventuelle de mesures de contrôle des applications auprès des mineurs.
19: Quand on parle de mesures plus robustes pour limiter l'âge des plus jeunes, des enfants sur les plateformes, on n'a pas de moyens et concret comment la plateforme va faire.
18: L'argent versé par Meta sera consacré à la santé mentale des jeunes et à la prévention, et ce seront les dirigeants des États qui décideront de quelle façon. L'accord précise qu'il ne crée aucun précédent ailleurs, ni dans aucune juridiction internationale. Éric Plouffe, Radio-Canada, Montréal.
9: Et puis enfin, les autorités népalaises font état d'au moins 157 morts et de centaines de disparus, dont 24 Canadiens, dans une crue dévastatrice. Des images prises par des drones ont révélé des routes détruites et des bâtiments ensevelis. La recherche de survivants se poursuit au milieu de la boue et des débris. Le premier ministre canadien Mark Carney dit suivre la situation de près. Il ajoute que le Canada se tient prêt à apporter son soutien aux autorités népalaises. C'était les informations.

0: Ici Émilie Perrault, toujours dans cette quête pour comprendre comment la lecture améliore notre vie et l'humanité en général. Jusqu'à tout récemment, quand je me projetais dans la vieillesse, je m'imaginais avec un livre à la main. Et dans la candeur de cette projection, évidemment, j'avais une bonne santé générale parce que c'est normal. Semble-t-il que même si, quand on regarde derrière, on voit à quel point notre vie a changé dans les 20 dernières années, quand on se projette dans l'avenir, on a la manie de penser que tout sera intact. Et il y a quelques semaines, mon image parfaite a été tempérée par mon ami Alexandre. Il m'a envoyé un message que je vais vous lire. Il écrit « Ma grand-mère est la plus grande lectrice que je connaisse. À cause d'une dégénérescence aux yeux et parce que ses bras sont faibles, elle ne lit plus depuis des mois. Elle n'apprécie pas les livres audio. Depuis des semaines, elle attend un rendez-vous avec un spécialiste pour tenter une configuration qui lui permettrait de lire par elle-même. Et ce matin, j'ai reçu cette photo de ma tante. » Et sur la photo, on voit sa grand-mère qui tient une loupe. Devant elle, il y a un livre qui est tenu à la verticale par une sangle en tissu sur une planche de bois. Il m'envoie cette image parce que dans le confort de son fauteuil, emmitouflé dans une couverture, sa grand-mère lit mon essai « Service essentiel ». C'est une des photos les plus touchantes que j'ai vues. Et c'est cette image plus juste que je garde en tête maintenant dans ma projection. J'espère être une vieille lectrice aussi patiente et déterminée que Thérèse à 97 ans pour surmonter toutes les embûches qui se mettront dans le chemin de mon grand plaisir de lire. Aujourd'hui, on se demande comment la lecture peut sauver la vieillesse. Et pour en discuter, je suis entourée d'une autrice pour qui être vieille, ça veut dire être vivante. Bonjour Marie Laberge.
1: Bonjour.
0: D'un gériatre qui nous rappelle que vieillir, ce n'est pas une maladie. Bonjour David Lucier.
2: Bonjour.
0: D'une journaliste spécialisée en gérontologie qui croit que la littérature joue un rôle dans la construction sociale de la vieillesse. Bonjour Eugénie Aymon.
3: Bonjour Émilie.
0: D'une écrivaine dont les personnages de grand-mère se faufilent dans son œuvre presque à son insu. Bonjour Marie-Célia.
4: Bonjour, bonjour.
0: Et d'un prescripteur invité qui a choisi trois livres qui ont été écrits précisément pendant la vieillesse, qui racontent des fins de vie desquelles on peut apprendre et s'inspirer. Bonjour Yvon Rivard.
5: Bonjour.
0: Merci de tourner la page avec nous.
6: Tourne la page.
0: En 2025, ma première invitée a célébré 50 ans de vie artistique, actrice, metteur en scène, romancière, dramaturge. Elle est sans contredit l'une des écrivaines les plus lues au Québec, que ce soit avec sa trilogie du bonheur, Les lettres de Martha, et plus récemment, le roman 10 jours. Marie Laberge, quelle a été votre réaction quand vous avez reçu cette invitation à participer à une émission sur la lecture et la vieillesse?
4: J'ai eu une réaction d'actrice. Ça veut dire que, comme une actrice qui est habituée de jouer les rôles de mère, c'était comme si on m'avait casté tout à coup en grand-mère. Et j'ai eu une espèce de petit affaissement léger en me disant déjà, moi, ça, vieillesse avec moi, ça marchait pas. Alors, sur le coup, ça m'a fait, ben non. On peut parler de la vieillesse si on veut, mais j'aime beaucoup mieux le terme de Dansereau qui appelle les gens vraiment âgés le grand âge, qui a un petit relent de sagesse, qui a un petit relent d'une certaine beauté.
0: C'est vrai.
4: Alors que le vieillissement...
0: ça nous ramène de l'autre côté.
4: Ça fait comme racrapoter, là. Ça fait comme rapetisser, ça fait comme... c'est pas tout à fait lisse.
0: Mais finalement, elle a accepté l'invitation. Ça, c'est la bonne nouvelle.
4: Oui, parce que j'ai passé par-dessus.
0: Ben voilà, l'actrice est passée par-dessus. Fernand Dansereau, d'ailleurs, ses documentaires sur le grand âge.
4: C'est sublime.
0: Magnifique. Marie, on connaît votre amour indéfectible pour l'écriture, mais la lecture, ça occupe quelle place, ça occupe quelle fonction dans votre vie?
4: Ah, je dirais fonction loisir. Ça a toujours été dans ma vie. Ça n'a jamais été une fonction d'obligation. Quand c'est obligatoire, c'est plus pénible. Les pages se tournent pas bien. Mais dans ma vie, je crois que toute petite, quand j'ai commencé à lire, quand j'ai commencé à comprendre ce que c'était que des mots sur une page, ce que j'avais pas saisi avant, je devais avoir 3 ans ou 4 ans. Je me souviens que papa, il lisait le journal. Moi, je regardais le journal, puis c'était juste du noir et blanc, puis c'était tout écrit petit. Je savais pas ce que c'était. Et quand j'ai compris que c'était comme des gens qui nous parlaient, C'était comme, c'est merveilleux. Et toute mon adolescence, qui est une période quand même assez chamboulée, hein, oui. dans le cœur, dans le corps et dans tout, et toute mon adolescence s'est appuyée sur les livres. Ça, ça a été pour moi, je ne sais pas si on... c'est pas un sauvetage, mais c'est une espèce d'apprentissage. C'est comme si tout à coup, on réussissait à enlever les murs.
1: Oui.
4: Et que l'univers entrait. Et que l'univers des émotions entrait en nous. Et que tout ça était permis. Puis qu'on avait une espèce de corps beaucoup plus grand que ce qu'on s'imaginait. J'ai bien aimé ça.
1: Et ce plaisir-là, il est encore là. Et
4: oui, il est encore là. Évidemment, il y a eu toute une période où on n'a presque plus le temps de lire, on n'a pas le temps de lire autant qu'on voudrait, puis tout ça. Mais je me suis pas couchée, enfin, je pense pas m'être couchée sans lire. Il faut que, même des fois fatiguée, là, trop tard, pas pantoute à mon heure, je fais juste 2-3 paragraphes, juste pour dire que je pose la journée. C'est vraiment comme se déposer dans le lit et poser son esprit grâce au livre qui rouvre une petite fenêtre.
1: C'est intéressant parce que pendant la préparation de l'émission, j'ai noté que votre premier roman, dans votre premier roman, Juillet, en 1989, le personnage de Simon, il a 65 ans, âge à partir duquel on parle d'une personne âgée, selon notre gériatre, David.
4: Effectivement.
1: Ici.
4: Selon la société aussi.
1: Oui. Vous aviez 39 ans au moment de la publication.
4: La première pièce que j'ai écrite dans ma vie, c'était deux vieilles filles assises sur une galerie qui faisaient presque un bilan de leur vie. Et ces deux vieilles filles-là avaient la soixantaine parce que j'avais 20 ans, même pas, j'avais 19 ans. J'étais petite.
1: Et cet âge-là était quand même à l'intérieur de vous?
4: Je sais pas, mais pour moi, j'avais énormément d'intérêt pour quand on peut faire une addition ou une soustraction des événements de nos vies. Mmh. Il y a un moment dans la vie où on peut faire un bilan, ou en tout cas, on peut savoir où on en est. Les déceptions, les espoirs, tout ce qu'on a réussi à faire dans la vie, est-ce que c'était ce qu'on voulait? Est-ce qu'on est encore soi? Mmh. Oui, je pensais à ça à 19 ans, c'est un peu bizarre.
1: Eugénie, ça vous fait réagir?
2: Puis avec le recul aujourd'hui, alors que vous avez dépassé l'âge des deux vieilles filles, est-ce que vous trouvez que vous les avez bien représentées ou vous étiez dans le champ?
4: Ah non, je les ai bien représentées pour ce qui était de leur vie. Mais c'était des filles qui étaient à la campagne, c'était des vieilles filles, c'était des ce qu'on appelait avant les bâtons de vieillesse, qui étaient ma terreur. On m'avait destiné à être un bâton de vieillesse. C'est ce que ma mère m'avait dit quand j'avais 6 ans. J'avoue que j'ai pas aimé ça.
1: Mais quelle prophétie!
4: C'était ce que ma mère avait décidé.
1: Alors, ce qui a probablement mené à l'écriture de cette pièce, finalement. Là.
4: Aucune idée. Non, je pense pas. Je sais pas. Je me questionne rarement sur l'origine ou la raison des choses. Quand j'écris, c'est parce que c'est pressant. C'est parce qu'il faut. Et s'il faut, je me demande pas pourquoi il faut.
1: Parlant de pressant, 10 jours. Votre dernier roman donne la parole à une femme qui a choisi l'aide médicale à mourir. Et 10 jours, c'est
4: 10 jours. Ce qui lui reste.
1: C'est ce qu'il reste avant cette date. Comment votre propre vieillissement teinte la création? Quand vient le temps d'écrire une histoire comme celle-là, qu'est-ce qui était urgent pour vous?
4: Émilie, je le sens pas ce que tu appelles le vieillissement ou mon vieillissement. Je suis désolée, je vais devoir le dire, dans mon cœur, dans ma tête, j'ai pas 75 ans. Ça rentre pas. Et c'est pas grave. L'important, c'est d'être vivant. J'ai connu du monde qui était éteint à 25 ans. J'ai laissé des hommes qui étaient éteints parce que ça m'énervait. Mais je ne peux pas dire que mon propre... Non, j'appellerais ça mon expérience, les choses que j'ai traversées ou ce que j'ai ressenti de gens que j'aime ou de gens qui me fascinent. J'absorbe l'univers. C'est ça, un artiste. Je l'absorbe et je le rends avec ma sensibilité. Mais je... pas jamais pensé au facteur âge.
1: Mais c'est l'idée de la construction sociale dont on va parler un peu plus tard, Eugénie, là.
2: Ouais, exactement. Puis c'est vrai que ce que vous dites de tous les gens qui vieillissent, puis sans doute David Lucie, vous allez dire la même chose, mais il y a peu de gens qui vont dire, ou peut-être s'ils sont vraiment mal en point, ils vont dire là je le sens à mon âge aujourd'hui. Mais sinon la plupart disent je suis dans ma tête, dans mon cœur. Puis c'est ce que je sens. La vieillesse, c'est ce que le regard que la société nous renvoie.
1: Est-ce que c'est ce que vous entendez dans votre bureau, David?
3: Ben, c'est très différent d'une personne à l'autre. Évidemment. C'est sûr que les personnes qui restent actives, qui sont bien, qui sont en santé, ne vont pas ressentir le poids de l'âge. Malheureusement, dans mon bureau, je vois les autres.
1: Oui.
3: Ceux qui, eux, ressentent le poids du vieillissement. Les embûches. Puis on essaie de leur rendre le vieillissement plus doux malgré toutes les embûches que la vie leur a données.
1: En 1982, Marie Laberge, je vous ramène là, en entrevue à Lettres québécoises, vous avez dit que vous vous perceviez comme une personne très seule, malgré votre sociabilité, que c'était inéluctable pour les humains, en quelque sorte. Vous avez dit, on a une personne avec qui on est dans la vie, c'est soi-même. Souvent, on va parler de l'épidémie de la solitude dans la vieillesse comme quelque chose de négatif, mais je me demandais, est-ce qu'il y a une solitude qui est saine aussi?
4: Ben oui, surtout c'est accepté, surtout c'est bien vécu. Moi, je suis quelqu'un qui ne conçoit pas de ne pas avoir de la solitude à l'occasion. Je serais très misérable d'être continuellement en société. Moi, je suis double. Je peux très bien être avec les gens, être heureuse d'être avec les gens. Et quand j'écris, je m'en vais dans ma caverne. Il n'y a personne qui rentre dans la maison. Je ne fais que ça. Et je fais cette vie-là avec la même intensité que je peux faire avec les gens quand je les rencontre. Je pense que l'isolement et la solitude, c'est pas la même chose.
1: C'est vrai.
4: Et qu'il faut faire la différence. Je pense que nous sommes seuls. Il n'y a pas de partage possible de la totalité de son être. Même avec soi, ça prend du temps à savoir de quoi on est fait. Mais je pense quand même que la solitude, il faut vivre avec, il faut l'apprivoiser, il faut en faire une alliée, une amie. Moi, c'est une amie. C'est pas quelque chose que je trouve de rébarbatif ou de « Oh mon Dieu, c'est effrayant, je suis seule. »
1: Et particulièrement dans la lecture.
4: Ah ben oui, mais la lecture, on est déjà moins seul.
1: C'est ça, on est déjà moins seul avec ça.
4: La lecture, c'est l'accompagnement majeur. Mmh. Parce que la lecture, ça parle pas juste au cœur, pas juste à l'esprit, ça parle à l'âme. Ouais. Et on peut faire des rencontres je dirais fondamentale dans la lecture. La lecture, c'est un ami pour la vie. C'est quelqu'un qui ne nous fera jamais défaut et qui ne nous décevra pas.
1: Je vois que ça fait réagir, David Lucie, la question de la solitude et de l'isolement.
3: Oui, la question de la solitude et de la vieillesse, surtout, parce que je crois que ce qui est important dans ce que vous avez dit, c'est la solitude quand elle est souhaitée, mais la solitude quand elle n'est pas souhaitée, c'est un grand drame. Puis, c'est un des grands drames du vieillissement, en fait. Les gens qui se retrouvent tellement seuls. Puis, il y a des études qui montrent qu'être seul, la vraie solitude non souhaitée, c'est aussi dommageable pour l'espérance de vie que de fumer. Donc, c'est vraiment quelque chose qui a un grand effet sur notre santé, notre vieillissement. Et c'est pour ça qu'en Angleterre, ils ont créé un ministère de la solitude.
4: C'est très beau comme nom. Mais je dois dire qu'avec les années qui passent, on perd des gens. Mm-hmm. On perd des alliés qui n'étaient pas des écrivains, qui n'étaient pas dans les livres, qui étaient des alliés privés. Et que ça, c'est un apprentissage qui est extrêmement compliqué à faire, qui est très difficile. Parce que plus on avance, plus les liens qu'on a créés il y a très longtemps se sont solidifiés. Ils ont même solidifié notre rapport au quotidien avec ces certaines personnes-là, ces amis-là, quand ils disparaissent avant nous, même des fois de façon très précipitée. Ça, c'est un apprentissage que je trouve et qui va avec les années, qui va nécessairement avec les années. Il y a des gens qui meurent jeunes, il y a des gens qui meurent... c'est sûr que ça crée... c'est un petit abîme de solitude, ça, intérieure. Mais en même temps, on les a eus. Il y a des gens qui n'ont personne, jamais. Alors moi, à chaque fois, je me dis, attends, non, tu l'as eu dans ta vie. Et ça, c'est le trésor sur lequel on peut se rabattre un peu.
1: Oui, moi je dis toujours que c'est le meilleur des chats GPT. On peut faire appel à ces présences-là puis se demander qu'est-ce que mon ami aurait fait,
4: qu'est-ce qu'elle aurait dit.
1: C'est ça, cette présence-là.
5: Pierre Vadeboncœur a une très belle expression pour ça. On est avec eux maintenant dans la seconde présence. Et moi je trouve, j'en ai perdu beaucoup, ils tombent avant moi, c'est pas de ma faute là, mais ils tombent avant moi. Et je continue la relation presque quotidienne avec eux. Et je dois dire que même parfois l'amitié s'approfondit parce que tous les petits irritants ne sont plus là. Parce que la présence physique, c'est quelque chose d'extraordinaire quand ça marche bien.
4: Oui.
5: Les idées aussi quand ça va bien, mais quand ça va pas bien, ça crée une distance. Tandis que là, ces irritants-là n'étant plus là, on a cette communication dans le dans ce qui nous réunissait.
4: Mais comment tu la continues, la relation?
5: J'y pense à tous les jours.
4: OK.
5: J'y pense à tous les jours.
4: On est tous logés à la même enseigne.
5: Ben oui, puis les écrivains, ben tu as leurs livres et tout. Et ceux qui n'ont pas écrit, ben tu as un bassin de souvenirs et d'émotions, comme tu disais.
4: Énorme, oui.
1: Dans un instant, avec le gériatre David de Lucie, on va approfondir ces questions-là. Mais juste avant, on va aller écouter la plus célèbre de ses patientes.
6: Moi, j'adore les chocolats. C'est comme une boîte de chocolat, mm-hmm. un livre. C'est comme... Puis, tu sais, je vais en garder pour demain, comme les chocolats. Alors, je lis, puis là, je dis, oh, c'est trop bon. Il faut que j'en garde pour demain. Il faut que je m'en garde, parce que quand il va être fini. Et j'aime beaucoup relire, moi. J'ai lu des livres, puis que je regarde dans ma bibliothèque, puis je dis, mais je l'ai lu, ça. Puis ce qui est là, et je l'ai lu, mais je ne m'en souviens pas tellement. Je vais regarder qu'est-ce que c'est. Mm-hmm. Puis là, je tombe assise, puis je continue, puis je le lis en entier, et je découvre des nouvelles choses.
7: Ouais.
6: Parce que j'ai vieilli, et je vois autre chose dans les livres.
7: On lit pas avec les mêmes.
6: J'adore relire des livres.
7: Ouais.
1: On entendait un extrait de l'émission « Dis-moi ce que tu lis » avec Karine Lefebvre, le 30 mai 2023, Jeannette Bertrand. On ne pouvait pas faire un épisode sur la vieillesse sans entendre Jeannette Bertrand, qui m'a déjà dit qu'elle sentait ses neurones travailler quand elle lit. Elle dit « Je sais que ça sonne ésotérique, mais j'ai l'impression de les sentir travailler. » Mon prochain invité est le directeur scientifique du programme Antage à l'Institut universitaire de gériatrie de Montréal. Il est professeur adjoint à l'Université de Montréal et professeur associé à l'Université McGill. David Lucier, pourquoi avoir choisi la gériatrie?
3: Ah, c'est une longue histoire, mais c'est probablement un peu par intérêt pour les personnes âgées, évidemment. Là, sinon, ce ne serait pas le cas du tout. Mais pour les histoires, pour toute la richesse qu'elles nous apportent. Ça, c'est le côté plus philosophique, mm-hmm. plus égoïste, peut-être. Là, on entend des histoires extraordinaires de gens qui ont un parcours de vie qu'on ne pourra jamais avoir, là, parce qu'ils ont vécu à une époque différente, mm-hmm. ou dans des pays différents, complètement de ce que l'on fait. Mais aussi parce que c'est la plus belle spécialité, parce que c'est celle qui s'adresse à l'humain au complet. Donc, il va aller tout le côté médical, biologique, tout le côté plus psychologique et tout le côté social aussi. De plus en plus, on voit le gériatre comme quelqu'un dont le patient et la société, finalement, de plus en plus, on est demandé à parler du bien vieillir, à parler de ce que la société devrait faire pour s'adapter aux personnes qui vieillissent, parce que sinon, la société ne pourra pas survivre au vieillissement de la population.
1: Comme gériatre, est-ce que la lecture, ça fait partie de vos prescriptions pour vos patients?
3: Certainement, parce que la lecture, c'est une activité cognitive, Jeannette Bertrand le dit, puis je ne pense pas dévoiler un secret professionnel en disant que c'est vrai qu'elle a toute une pile de livres sur sa table de chevet. Donc, c'est vrai qu'elle lit beaucoup. Puis oui, la lecture, parce que ce qui est important pour bien vieillir, surtout pour garder notre cognition le plus possible, c'est de stimuler ses neurones. Ouais. Elle le disait, hein, qu'elle sentait ses neurones travailler. Puis ce qu'on veut en vieillissant, c'est d'établir des nouvelles connexions entre nos neurones pour pouvoir garder notre capacité à réfléchir la plus vive possible. Et la lecture, c'est une des façons de le faire. Et surtout de lire des choses différentes, hein, parce que ce qui fonctionne le plus, c'est d'apprendre de nouvelles choses. Mmh. Donc, peut-être que là, Mme Bertrand n'était pas tout à fait juste. Si elle lit toujours le même livre, c'est moins bon pour ses neurones.
1: Mais si elle a oublié.
3: Oui, c'est ça.
1: C'est pas la même chose. Mais des fois, il y a quand même un plaisir de revenir à une œuvre. Je sais que Marie revient souvent à Albert Camus, par exemple.
4: Oui. Il y a des livres qu'on doit relire parce qu'on les a lus en premier dans une espèce de précipitation pour savoir comment ça allait, comment ça allait finir. Puis à un moment donné, il y a tellement de sens dedans qu'on on mérite une deuxième lecture.
1: Puis, la semaine dernière, on était dans un épisode sur l'enfance et je parlais des fois de la difficulté que j'ai à transmettre mon goût de la lecture à mon fils, que ça ne devienne pas une injonction, parce qu'on le sait, la pire chose à faire, c'est de lui dire qu'il est obligé et qu'il ne voudra pas le faire. Mais on dirait que quand ça arrive d'un médecin, tu sais, quand on le passe par la prescription, est-ce qu'on est moins dans l'injonction de cette façon-là?
3: Je dirais qu'il faut le suggérer. Oui. Il faut encourager la personne à lire. Moi, je ne suis pas dans le style de tout médicaliser. Oui. Je crois de prescrire la lecture, c'est médicaliser la lecture qui reste un plaisir. Donc, si on la prescrit, on va peut-être aussi, peu importe l'âge, perdre un peu du plaisir à lire.
1: Oui, et puis on peut tomber tellement rapidement dans un sentiment de culpabilité qu'on veut Et qu'on veut complètement éviter, puis je le répète à l'émission, parce qu'on se culpabilise toujours, on n'est pas là pour se taper sur la tête, évidemment, mais on a envie de donner le goût aux gens de lire.
3: Oui, puis un sentiment de culpabilité que Marie Laberge m'a donné en me rappelant tous mes livres que je veux lire, puis que je veux lire tous les soirs avant de m'endormir, mais je le fais pas.
1: Voilà. C'est la prescription de Marie Laberge pour David Lucier. Dans le premier épisode, on avait reçu le neuroscientifique Steve Masson pour nous parler de comment justement la lecture peut sauver notre cerveau, puis il expliquait qu'à la base, notre cerveau n'est pas conçu pour lire, c'est pas inné comme geste lire, d'où l'idée que ça muscle notre cerveau, mais en même temps, et même vous vous le dites, vous en êtes un peu victime, notre cerveau est comme programmé pour choisir des raccourcis. Donc, il ne va pas nécessairement vers l'effort.
3: Non, en fait, la lecture, c'est une des tâches cognitives les plus compliquées parce qu'il faut, premièrement, il faut voir. Donc, il faut l'habilité de voir. Après ça, il faut l'habilité de comprendre l'assemblage de lettres et aussi de comprendre ce qu'on lit, de comprendre le sens de ce qu'on lit et tout ce que ça va nous apporter après là, de réflexion, d'expérience et d'émotion. Donc, c'est une expérience cognitive qui est vraiment très complexe.
1: Si on n'a jamais été un grand lecteur, est-ce qu'il est trop tard dans le grand âge pour devenir lecteur?
3: Il n'est jamais trop tard pour rien. Hein? C'est sûr que c'est mieux de le faire le plus rapidement possible parce qu'on souvent, si on n'acquiert pas cette habitude-là, ça va nous venir moins naturellement. Hein? Les gens, comme disait aussi Marie Laberge, à une certaine époque de leur vie, j'ose espérer que c'est mon cas et que ça va revenir. On est dans une période où on a moins le temps de lire et ça peut nous revenir si on a une phase plus... Je ne sais pas si j'oserais dire contemplative de la vie un peu plus tard, où on a plus de temps pour s'asseoir et prendre le temps de lire autrement qu'en vacances. Mais donc, on veut le faire le plus rapidement possible, le plus tôt possible dans la vie, mais il n'y a jamais... Il n'est jamais trop tard pour faire quelque chose de bien.
1: David Lucier, en 2016, l'Université Yale a partagé dans une revue scientifique les résultats d'une recherche qui a été menée sur plus de 3600 personnes. C'est une étude qui est souvent citée. Les résultats démontrent que les gens qui lisent un livre, et ça c'est précisé, là, on parle vraiment de plonger en profondeur dans une histoire, en moyenne 30 minutes par jour, augmentent leur espérance de vie. Comment est-ce qu'on explique ça?
3: Il peut y avoir plusieurs explications, mais l'explication la plus plausible, parce qu'il y a d'autres études après ça qui ont essayé de reproduire ça puis de mieux le comprendre, et c'est que justement, ça stimule notre cognition. Donc, ça va. Il y a des études qui ont montré aussi que de lire deux fois par semaine, ils ne disaient pas la durée, mais deux fois par semaine, va nous protéger contre une perte de cognition ou contre ce qu'on appelle la démence, entre autres les démences d'Alzheimer. Donc, c'est probablement comme ça que ça va allonger l'espérance de vie parce qu'on va développer les troubles cognitifs plus tardivement et on va pouvoir vivre plus longtemps et plus confortablement. Et à prime abord, on pourrait penser que c'est l'éducation qui est un peu la variable, parce que les gens qui ont un niveau d'éducation plus élevé, souvent on va penser qu'ils lisent plus. Mais dans les études, c'est le contraire qui est montré. C'est que les gens qui ont un niveau d'éducation plus faible vont bénéficier encore plus de lire.
1: D'autant plus, ça va avoir un impact pour
3: Exactement,
1: eux.
3: Parce que ça va probablement les protéger encore plus, parce qu'ils ont ce qu'on appelle une réserve cognitive moins élevée. Donc, ça va augmenter leur réserve cognitive. Si on veut faire quelque chose dans la vie là, avant de vieillir, c'est d'augmenter notre réserve cognitive, comme augmenter nos REER. Il faut augmenter notre réserve cognitive.
1: J'adore ça. Cette phrase est magnifique. Il y a aussi un impact sur l'empathie, parce que, encore une fois, je le rappelle, dans ce cas-ci, on disait vraiment que c'était de lire un livre, puis on parlait de fiction. Et c'est sûr que de lire de la fiction, ben, c'est vivre une autre vie. Ça développe un imaginaire. J'évoquais mon ami Alexandre et sa grand-mère, il m'a encore écrit ce matin, puis il disait, quand elle lisait plus facilement, elle pouvait être absorbée pendant des heures. Son goût pour la fiction, ça explique peut-être pourquoi elle a toujours été aussi ouverte d'esprit. C'est comme si elle avait vécu toutes les vies possibles par le biais des personnages et qu'elle faisait comme ça preuve d'empathie sans aucun effort. Lui, c'est le contact qu'il avait l'impression d'avoir avec sa grand-mère.
3: Ben, effectivement, hein, ça nous ouvre l'esprit, ça nous fait découvrir de nouveaux univers, de nouvelles personnes. Donc, de lire des choses qui sont loin de nous, hein, on a souvent tendance à lire des choses qui sont près de nous, mais de lire des choses qui sont loin de nous, ça peut être très, très bien aussi pour justement développer cette empathie pour des personnes qui sont totalement différentes de nous.
1: Par exemple, la photo qu'il m'a envoyée, elle lisait Shuni de Naomi Fontaine. Et c'est aussi un autre rapport là, aux aînés, aussi dans les cultures autochtones. Donc, ça nous amène à vivre autre chose. Est-ce qu'on pourrait faire la conclusion que les gens qui lisent ont peut-être tendance à visualiser le monde dans sa complexité, donc ça nous éloigne aussi des stéréotypes?
3: Ben oui, tout à fait, parce que ça va nous apprendre à voir la complexité des personnes, la complexité des situations aussi.
1: Puis on imagine que ces gens-là, quand ils arrivent chez le médecin, ont peut-être plus de vocabulaire.
3: Oui, mais...
1: Pour expliquer ce qu'ils vivent, pour mettre des mots sur eux.
3: Oui, effectivement, mais un des grands drames, c'est justement, comme vous le disiez tantôt, que cette dame-là avait une perte de vision, oui. Puis d'avoir de la difficulté à lire. Ça devient très difficile parce que... Puis même moi, j'ai plusieurs patients qui ne sont pas capables de tenir le livre.
1: C'est ça, qui expliquait que ses bras étaient faibles. Mais le dispositif qu'ils ont mis à sa disposition, c'était vraiment... assez impressionnant, mais il faut avoir accès à ces ressources-là.
3: Ouais, ce qui nous aide beaucoup, c'est toutes les tablettes électroniques. Ouais. Moi, je suis vraiment pas un fan. Là. Moi, je suis un fan de tourner les pages puis de sentir le papier. Mais des
1: fois, il faut faire des petits deuils.
3: Oui, c'est ça.
7: On peut écouter des livres.
1: Aussi.
3: On peut aussi écouter les livres. C'est ça qui est une autre solution.
1: Mais là, dans son cas, Thérèse, elle aime pas les livres. Ah. Bon. Alors là, elle a trouvé.
2: Mais je trouve que les maisons d'édition pensent pas assez à cette clientèle-là, qu'elle soit âgée ou pas, qu'il y a des difficultés. Tu sais, il y a la question des gros caractères, là, mais je trouve, moi, je me rappelle, mon premier livre, c'était tellement écrit petit. Puis par après, je me suis dit, mais à quoi on avait pensé? Surtout que là, j'ai réalisé qu'il y avait plein d'aînés qui venaient me rencontrer puis qui voulaient le livre. Puis je me dis, puis il y en a qui m'ont fait le commentaire, puis avec raison, c'est beaucoup plus petit. Trop petit, c'est illisible.
1: Mais la même chose quand j'ai vu la photo où elle lit Service essentiel, c'est écrit en... Je pense que l'encre est orange. Je me sentais tellement mal. Je me disais, elle peut bien prendre une loupe. C'est quoi cette idée-là?
2: Non, on a même éditeur. En fait, je pense que j'ai
1: les gens de Cardinal.
6: Ça, puis le jaune. Là, c'est
1: on se pense bien smart dans nos réunions de production.
2: Ouais,
1: on va faire ça.
2: Design,
1: mais appel aux maisons d'édition, gardons ça en tête.
3: On parlait de Jeannette Bertrand tout à l'heure. Elle, ses livres sont écrits en plus gros caractères parce qu'elle sait que son lectorat est probablement d'un âge plus avancé que des romans jeunesse. Là. Donc, ses livres sont toujours écrits en plus gros caractères.
6: Mais c'est terrible parce que les éditeurs sont de plus en plus à court d'argent.
1: Oui.
6: Et puis, plus c'est petit, ben, moins ça fait de papier. Puis alors, c'est un combat extrêmement difficile à tenir.
1: Mais qu'il faut mener ce combat-là. Et d'ailleurs, pour donner un peu plus de poids à ce qu'on est en train de dire, j'ai envie qu'on ait écouté Gilberte, qui est une femme de 106 ans que Génie a rencontrée. Vous avez peut-être vu circuler ce reportage sur les réseaux sociaux. Une femme de 106 ans qui vit encore dans sa maison. Et voici ce qu'elle avait à dire sur ses lectures.
8: Puis je lis. Et sa bibliothèque est ici à 9 ans. Puis mon garçon, à toutes les semaines, il va à la bibliothèque et il m'apporte des livres avec des grosses lettres, par exemple. Je lis beaucoup.
9: Qu'est-ce que vous lisez ces temps-ci?
8: Là, je t'apprends à lire. C'est des histoires vraies là, qui sont arrivées dans le monde. Là, tu sais, des familles là, comment qui ont eu de la misère. Là, puis,
10: Mais... Quand tu commences à lire un livre, là, c'est une vraie maladie parce que je ne veux plus arrêter.
1: La lecture, c'est une maladie, Gilberte. Eugénie et Mons, c'est après avoir vu ce reportage qu'on a pensé à vous pour cette émission. Et puis ce printemps, vous avez fait paraître aussi une bande dessinée documentaire à la recherche d'une maison en fleurs, rêve, espoir et désillusion d'une génération devenue vieillesse. On vous a donc convié à une discussion autour de la question de l'âgisme en littérature avec l'écrivaine Marie-Célie Hagnan, dont les livres sont parsemé de personnages de grand-mère presque à son insu. Eugénie Aymon, vous dites que c'est par la littérature qu'on réalise à quel point la vieillesse est une construction sociale. Qu'est-ce que ça veut dire, ça?
2: Parce que toutes les représentations qu'on se fait de la vieillesse, qu'on lit dans les livres, ça vient vraiment forger notre représentation de la vieillesse. Vous parliez tantôt de la littérature autochtone, mais il suffit de lire un peu pour voir à quel point... L'ancien, la personne aînée, est souvent représentée comme un sage, comme celle qui transmet la connaissance. C'est comme pris pour acquis, c'est vraiment assumé, c'est comme ça, puis c'est pas que comme ça, puis c'est pas que ça qu'on retrouve dans la littérature autochtone, mais c'est quand même franchement assumé, puis ça a une grosse influence. Tu sais, on peut penser à Blanche-Neige, évidemment, c'est quoi le pire châtiment? C'est de finir vieille et laide. Mais évidemment que quand on lit ça dès la toute petite enfance, que ça nous reste dans la tête. Puis moi, j'avais fait une expérience avec mes trois enfants. Il y avait un livre que j'adorais lire avec eux, c'était Cornebidouille, une vieille sorcière édentée qui sentait le camembert. Puis c'était la punition ultime dans ce livre-là pour le garçon qui voulait pas manger sa soupe, c'était que Cornebidouille allait venir le hanter pendant la nuit. Puis moi, j'adorais lire ce livre-là à mes enfants parce que je faisais des voix. Mmh. Puis ils riaient, puis ils avaient peur. Jusqu'à ce que je me rende compte qu'ils avaient tellement internalisé ce personnage-là qu'ils se mettaient à jouer à la tagne. Puis ils disaient, OK, on joue à la vieille mémé. Oui, on joue à la vieille mémé. Puis ils se couraient après, puis ils se faisaient peur. Puis l'incarnation de la peur, c'était cette vieille personne-là. Puis ça allait même à juste commenter, jusqu'à commenter mes cheveux gris, etc. Puis je me dis, mon Dieu, quel cordonnier mal chaussé je suis.
7: Spécialisé en gérontologie.
2: Oui, vraiment. Puis j'ai vraiment vu l'expérience sous mes yeux. Oui. Ça a vraiment un gros impact. Donc, comment on représente la vieillesse? Est-ce que c'est seulement aussi cette grand-mère réconfortante?
7: Oui, c'est vrai, parce qu'il y a ça. Sinon, elle est parfaite, la grand-mère.
2: Elle est parfaite.
7: Hein? Elle est douce.
3: C'est la grand-mère de passe-partout.
2: Oui, oui, exact. Ouais, exact. C'est ça. Donc, c'est toujours soit cette grand-mère-là, un ou l'autre, ou Cruella. Puis entre les deux, il n'y a pas grand-chose, alors que de 65 à 106 ans...
7: Il y a une variété de possibilités. Puis c'est vrai que ça influence notre perception de la vieillesse. On en parlait tantôt quand on a invité Marie Laberge à l'émission. Sur le coup, ça choquait un peu, mais c'est presque de l'auto-âgisme, là.
2: Oui, parce qu'on internalise ça tellement qu'au final, en vieillissant, on se dit, mon Dieu, je ne suis pas rendue à cet âge-là, pas moi, parce qu'on ne veut pas devenir cette personne-là. Alors que si, dès l'enfance, on nous représentait ça comme quelque chose de fabuleux, plus âgé, puis prendre de l'âge, mais ça ne dérangerait pas du tout, en fait.
7: Marie
2: peut-être. Céline. Ben, peut-être, mais moi, je le sais qu'à force de côtoyer des gens plus âgés, je ne sais pas vous, là, mais moi, ça a dédramatisé ça beaucoup.
7: Ben oui, puis ça revient à l'idée de c'est pas l'âge que j'ai l'impression d'avoir dans la tête. Parce que l'âge qu'on vous a dit que c'était 75 ans, c'était peut-être la vieille mémé
2: Camembert.
7: Marie-Célie Hagnan, dans votre premier roman, La dot de Sarah, vous racontez les récits de grand-mères haïtiennes. Est-ce qu'on gagnerait à lire plus de récits comme ça?
11: Moi, je crois que oui, parce que figurez-vous que ça m'a. Je ne me suis jamais penchée vraiment sur la manière dont on considère les personnes âgées dans les sociétés enfin occidentales, comme elles s'appellent. Mais c'était tellement différent de tout ce que j'ai connu, moi, dans mon enfance. Et c'est pour ça que je les représente comme ça. Parce que pour moi, c'était les personnes les plus importantes, les plus... C'est-à-dire, c'était considéré comme des joyaux, en quelque sorte. Et je crois que je ne me force même pas à les intégrer dans le récit. Pour moi, elles sont à leur place. Elles sont le pilier de nos familles. Mmh. Bon, bien entendu, il y a toujours une espèce de bémol. Ça fait longtemps que j'ai quitté Haïti.
7: Oui.
11: Je ne sais pas comment sont les choses aujourd'hui, parce que tout a tellement changé. Mais... les grands-mères, c'est les grands-pères aussi, c'est des personnes tellement importantes à leur place dans notre vie, elles ne sont pas seules, reléguées, vous voyez, dans une maison toute seule. Et puis c'est ici que j'ai appris cette manière
7: de diviser, hein.
11: Oui,
7: c'est ça.
11: Mais c'est quelque chose qui va aussi avec la société capitaliste qui met de côté les gens dès qu'elles ne peuvent pas contribuer
2: fournir,
7: dans la productivité,
11: les
2: capacités.
7: Ouais. Quand je dis qu'il y a des personnages de grand-mère à votre insu, c'est que ce sont des étudiants
11: c'est-à-dire des étudiants qui ont fait un travail sur quelques-uns de mes textes et qui se sont rendus compte combien il y a de personnes âgées dans mais je dis elles font partie de mon univers de c'est ma vie aussi, c'est-à-dire ce sont des gens à qui je dois quelque chose parce qu'elles étaient présentes, elles sont présentes et elles savent qu'elles doivent être présentes, elles savent qu'elles ont le rôle de nous protéger, d'être là, de se faire entendre, c'est leur voix qu'on entend, vous voyez, c'est non vraiment c'est il a fallu qu'on me parle de cette émission pour que je vois qui... En fait, je l'ai toujours su, mais je me suis jamais arrêtée à faire la comparaison, en quelque sorte, entre... Et je me suis rendu compte que c'est le système.
7: Ouais.
11: Et il y a une des femmes que j'ai interviewée, je suis allée chez elle, parce qu'après avoir fait cette première série d'entrevues avec des femmes âgées sur leur vie. Mm-hmm. C'était des récits de vie que je recueillais. Alors, on m'a engagée pour faire une autre série sur le vieillissement, justement, avec un CLSC qui s'occupait vraiment de le CLSC dans Notre-Dame-de-Grâce, là, j'ai oublié le nom. Et je vais chez une de ces femmes pour lui, pour parler avec elle de vieillissement. Elle me dit, mais c'est quoi cette histoire de vieillissement? Qu'est-ce que tu me racontes là?
7: C'est Marie Laberge.
11: Elle m'a dit, mais qu'est-ce que tu me racontes là? On vient au monde, on grandit, et puis après on vieillit, et puis ça s'arrête là. Et puis, de toute façon, dans ces sociétés, dès qu'on a 40 ans, on commence à vous mépriser. C'était le mot exact qu'elle m'a dit. Ça m'a fait un choc quand elle me l'a dit, mais voilà, c'est comme ça que les gens... Oui.
4: C'est quelque chose, parce que vous êtes en train de me dire qu'en Haïti, en vieillissant, on gagne en pouvoir et en et autorité, alors que nous, on perd notre puissance physique et notre autorité naturelle.
11: Mmh. Ouf. C'est à cause de...
5: Sauf pour les grands-parents et les grands-mamans. Moi, je dis toujours les grands-parents et les grands-mamans, c'est la seconde chance donnée aux parents.
7: Ouais.
5: Ma petite expérience, et qui est celle de beaucoup, j'ai été un meilleur grand-père... Oui. Qu'un père, ça c'est sûr. T'as une deuxième chance de te reprendre. Toutes les gaffes que t'as faites, tu ne les fais plus. Appelons ça la sagesse, ou tout simplement, t'es beaucoup plus libre, t'es beaucoup plus disponible pour les petits-enfants. Alors moi, tous les grands-parents que je connaisse reconnaissent qu'ils ont été meilleurs dans leur deuxième rôle que dans le premier.
7: La deuxième chance de devenir un grand-parent.
11: Au fait, ce qui s'est passé avec mes textes, c'est que j'ai l'impression que, sans trop le savoir, de manière tout à fait naturelle, ces personnes-là ont trouvé leur place dans mes textes, parce que ça vient de moi. L'écriture, c'est ça. Ça vient des racines.
7: Et comme les deux vieilles filles, les deux bâtons de vieillesse qui étaient dans la première pièce de théâtre de Marie, qu'elle a écrite à l'âge de 19 ans. Eugénie, vos enfants, vous avez trois enfants.
2: Oui.
7: Les 11 et 13 ans sont des fans en ce moment des BD de Michel Rabagliati.
2: Oui.
7: Alors qu'ils ne sont pas du tout le public cible, on va se le dire. Là. Donc, il y a de l'espoir quand même.
2: Oui, oui, vraiment. Mais nous, j'allais faire un pont avec la bibliothèque municipale, à quel point c'est important. Moi, je suis avec ma fille, on est bénévole là-bas, qu'on ramène beaucoup de livres. Puis on avait ramené les Pauls, puis là, ma fille, la plus vieille, a commencé à aller là-dedans. Puis là, en les regardant lire, puis en aimant ça, on a tellement ri. Michel Rabagliati est incroyable, mais sa façon de raconter la vieillesse. Quand on regarde un livre comme Paul à Québec, c'est pas écrit, c'est pas surligné, justement, comme vous disiez, Marie-Célie, que c'est là-dessus, mais il parle de soins palliatifs, il parle de proche aidance, puis il fait des ponts. C'est tellement riche comme personnage, les personnes aînées, parce qu'on est capable, après, de faire un pont entre le présent, le passé. Il y a toute l'humanité, tout l'humour, toute la colère, la dignité. Il y a plein de choses auxquelles il touche, et toujours avec tellement de justesse. Il est incroyable pour dépeindre la vieillesse.
7: Et il y a quand même des bons coups qu'on peut souligner. Par exemple, je pense que Marie Laberge va être d'accord avec vous. L'exemple de Miss Marple, le personnage d'Agatha Christie.
2: Oui,
7: là.
2: Oui,
7: il y a quelque chose quand même de réjouissant.
2: Oui, c'est vrai, Agatha Christie, vous êtes connaisseuse.
4: Je l'ai épuisée.
2: Mais elle avait vu tellement, avant son temps avec Miss Marple, une vieille fille, elle voyait l'âgisme ambiant, puis quand on regarde comment, parce que c'est la détective dont on se méfie pas, qui
4: parce
2: est tellement perspicace.
4: Parce qu'elle tricote dans l'âgisme. Justement, on ne soupçonne pas. Mais on ne soupçonne pas que son esprit est vif et que sa compréhension du monde est profonde.
2: Puis on lit ça, puis on se dit, ben finalement, c'est vrai, c'est des préjugés, c'est la vieille folle. On dépeint, Agatha Christie avait vu ces préjugés âgistes-là, puis elle s'est dit, je vais les exploiter dans une détective dont on se méfie pas. Mais en tout cas, c'est ma lecture.
4: C'est vrai qu'on s'en méfie pas. Et c'est, mais même quelquefois, elle irrite les gens du Scotland Yard et puis tout ça. Alors, ils font comme, on va pas l'avoir d'un jambe. Eh ben oui, elle va même vous le trouver pour vous.
7: Donc, de l'importance d'avoir une pluralité de voix, de personnes. Marie-Célie, je sais que pour vous, ce qui est le plus important, c'est la transmission.
11: Oui, entre autres. Bon, il y a d'autres choses aussi, oui, mais la transmission, oui. La transmission, la mémoire, c'est... Parce que vous savez, les pays où les dictatures ont sévi, quel que soit le pays, ça prend du temps pour pouvoir aller dans la question mémorielle. Parce que, entre autres, il y a toujours des secteurs de la société qui refusent ce travail, parce que ça les embête, parce qu'ils ont des intérêts, parce qu'il y a les parents qui sont encore dans des postes, parce que les régimes dont on pense qu'on s'est débarrassé de ces régimes-là, mais il y a des scories, il y a des choses qui perdurent. Alors, c'est important pour moi de faire ce travail. C'est-à-dire, c'est même pas, tout comme la question des grands-mères, c'est même pas quelque chose que je veux, sur lequel je voudrais travailler, que je ne choisis pas, c'est-à-dire ça s'impose à moi, cette question mémorielle et cette question de transmission.
7: Marie-Célie Hagnan, on invite les gens à vous lire. On a parlé beaucoup du roman La dot de Sarah, mais votre plus récent, Cette mort qui n'était pas la leur aussi, publié aux éditions de La Pleine Lune. J'invite les gens à vous lire. Et Eugénie Aymon, je le rappelle, la bande dessinée à la recherche d'une maison en fleurs, rêve, espoir et désillusion d'une génération devenue vieillesse aux éditions Station T. Donc, qu'est-ce qu'on va rencontrer dans cette bande dessinée?
2: On rencontre toute une galerie de personnages qui ont beaucoup de rêves pour leur vieux jour, pour se trouver un habitat qui leur ressemble, mais qui se butent constamment à l'âgisme ambiant, mais aussi à leurs propres limites puis leurs propres paradoxes face à cette envie d'aller vers le collectif, mais toujours l'individualisme qui revient au galop.
7: Dans un instant, des suggestions de lecture inspirantes d'Yvon Rivard.
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13: Bonjour, ici Marie Ekel, comédienne. Je me suis toujours sentie coupable de lire. Dès l'âge de 8 ans, je lis sous les couvertures avec une lampe de poche et je vole du temps à la nuit. À l'adolescence, je lis ce qui me plaît plutôt que d'étudier. Et plus tard, je suis toujours tentée d'abandonner les textes à mémoriser au profit du roman qui me captive. Donc, je suis toujours coupable. Mais aujourd'hui, enfin vieille, je peux lire quand je veux, aussi souvent, aussi longtemps, aussi tard que je veux, sans désobéir à mes parents et me faire chicaner, sans nuire à mon travail, sans me sentir coupable de voler du temps à mes responsabilités, à mes amis, à ma famille. Ah, la vieillesse, c'est la grande liberté d'enfin pouvoir lire n'importe quand, longtemps. Quel bonheur! Profitons-en!
7: Quel enthousiasme! Enfin vieille, Marie-Ekel! À 15 ans, mon prochain invité rêvait de devenir un saint. À 30 ans, il aspirait à la sagesse et aujourd'hui, octogénaire et toujours aussi passionné par la littérature, la poésie de la vie et la justice sociale, tout porte à croire qu'il s'en approche de la sagesse. Lui-même, auteur d'un recueil de textes intitulé « La vie, la mort, toujours recommencer », Yvon Rivard, vous avez pris votre rôle de prescripteur au sérieux aujourd'hui.
5: Oui, oui. Mais ça, c'est une chose, d'ailleurs, que j'ai découvert. Quand un mot pour Marie. Si tu n'aimes pas le mot vieillesse, remplace-le par le mot vieillir. Le mot vieillir est un verbe d'action.
2: Absolument.
5: C'est pas un vieillissement, c'est une fatalité. Vieillir, on doit y travailler tous les jours. Bon, ceci étant dit.
2: Merci.
5: La sagesse, je sais pas si je m'en approche, mais la lecture, oui, ça a été ma vie, évidemment. Oui. J'ai enseigné, j'écris et je lis encore maintenant. Je pense que je sais encore davantage pourquoi je lis. C'est pour ça que j'ai accepté cette invitation. Donc, c'est pas facile de choisir trois livres.
2: Je sais.
5: Comme je disais tantôt à notre invité, tout livre intéressant, consciemment ou non, parle de vieillir et de la mort. Oui. Sinon, c'est du divertissement. Je n'ai rien contre le divertissement, mais ma culture m'a porté plutôt vers les livres qui m'aident à vivre et à mourir. Donc, j'ai choisi trois livres qui racontent des fins de vie, car au fond, vieillir, apprendre à vieillir, c'est ça, le but, c'est apprendre à mourir d'une certaine façon. Apprendre à mourir, c'est faire en sorte que la mort n'apparaisse pas comme un terminus, comme un accident, mais ou comme une interruption de vie, mais plutôt comme un accomplissement, comme la clé de voûte de quelque chose. Donc, vieillir, en gros, les trois livres que j'ai choisis tapent sur ce clou. Vieillir, c'est se libérer du moi, en quelque sorte. Marie, tantôt, disait, on ouvre les portes, là.
2: Oui.
5: Et on va jouer dehors. En fait, l'expression qui m'est venue quand j'ai relu les trois livres, c'était, au fond, ce qu'on dit aux enfants, c'est ce qu'on devrait dire aux vieux et aux vieilles.
11: Sors.
5: Va jouer dehors, au propre et au figuré, c'est-à-dire va jouer dehors dans la nature, on le verra avec le livre de Gabriel Leroy, et aussi va en dehors de ton moi, c'est s'élargir. Alors commençons par Un jardin au bout du monde, c'est une nouvelle à peu près d'une cinquantaine de pages qu'on trouve dans le recueil qui porte le même titre, et à mon avis c'est un des plus beaux textes, non seulement parce que l'héroïne s'appelle Martha, comme l'héroïne
7: de
5: Marie Laberge. Alors ça raconte l'histoire d'une vieille ukrainienne qui a immigré dans l'Ouest canadien et qui habite avec son mari dans une petite maison perdue dans la plaine et qui décide, au printemps ou vers la fin du printemps, de faire encore son jardin, même si elle sait très bien qu'elle a peu de chances de récolter ce qu'elle va semer. Et la question que Gabrielle Leroy lui fait s'opposer à la vieille, et je la trouve extraordinaire, elle dit ceci, « Pourquoi, dans sa vieillesse, tant de fatigue encore à l'aide de la vie ?» On comprend très bien que Gabrielle Leroy, qui a 64 mm-hmm. ans, à ce moment-là, se pose la question, que ne se pose pas Marie Labère, pourquoi encore écrire des livres? Je me suis posé la question, pourquoi encore aller chez Émilie parler des livres que j'aime? Bon, eh bien, la réponse de Gabrielle Leroy, et qui est aussi celle de Martha, c'est que si on veut avoir une chance d'échapper au silence, dans le cas de Martha, de la plaine, et pour nous tous, on veut avoir une chance de ne pas être avalé par l'immensité qui gagne du terrain, l'infini qui gagne du terrain au fur et à mesure qu'on avance, eh bien, il faut aider la vie à continuer de créer le monde. C'est ça, l'enfance dont éternelle de la création perpétuelle.
7: C'est pour la suite du monde.
5: Et pour la suite du monde. Alors, on participe, au fond, à la vie qui continue. Donc, c'est ça... Il faut aider le monde à continuer d'une certaine façon. Voilà.
7: Alors, je rappelle le titre de cette nouvelle de Gabrielle Leroy qui se retrouve dans un recueil qui a le même titre. Donc, c'est Un jardin au bout du monde. Autre proposition pour apprendre à mourir. Je rappelle, c'est ce qu'on fait en ce moment avec Yvon Rivard.
5: Dernier fragment d'un long voyage de Christiane Singer. Alors, depuis que j'ai lu ce livre il y a quelques années, je le relis sans cesse. Et presque sur ma table de chevet, parce qu'on sait jamais quand la mort va venir. Donc, je me tiens prêt. Et c'est un livre, comme elle le dit elle-même, d'une vivante qui voyage entre les mondes. C'est le livre qu'elle a écrit pendant les 5 derniers mois de sa vie. Elle avait le cancer, elle savait que c'était la fin. Et elle a écrit ces 5 derniers mois. Donc, j'ai tiré 5 leçons de ce livre pour en faire, comme elle, c'est l'expression d'elle, faire de la maladie mortelle qui va nous amener à la mort, un haut lieu d'expérimentation du vivant. Et ce livre...

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2: France intolérable, c'est véritablement ça. On a plus de place en soi parce qu'on a élargi le moi. On revient à cette idée. Oui. T'ouvres les murs, va jouer dehors et tout. Deuxième conseil très important, il y a de ne pas s'attacher au passé. Je sais que ce qui marche est bon. Si tu as trouvé une façon de vieillir en caressant ton passé, continue, ça va. Tu sais, y a, les règles, c'est, si ça marche pour toi, c'est bon. Mais moi, j'ai tendance à penser que si tu fais du vieillir le passage vers quelque chose, ben, comme dit le proverbe, si tu veux aller loin, voyage léger.
3: Oui, ça, parce c'est que certain. Si on entraîne trop, ça pèse
2: lourd. C'est très lourd. C'est pour ça, paraît-il, que les gens qui sont très riches ont beaucoup de mal à mourir. Non, mais comment tu te défais, t'es bien, mais si t'as presque rien, c'est facile. Elle dit donc, c'est la même idée qu'on avait chez Martha. Il ne faut pas s'attacher au passé, il faut même dire faire neuf ce qui est vieux. En lisant ce livre, petite parenthèse, tu te rends compte de toute la différence qu'il y a entre les réactionnaires et les gens vivants. Notre tâche est de faire neuf ce qui est vieux. Donc, tu ne t'attaches pas au passé parce que tu es dans un processus de création perpétuelle. S'émerveiller, dit-elle. Il faut magnifier ce qui est. Tu ne t'attaches pas au passé, donc tu magnifies ce qui est, et ce qui est, on le verra tantôt avec votre bon cœur, rapidement, ce qui est se transforme continuellement. Donc, chaque jour, faut que tu vois quelque chose de neuf. Elle dit, cette chose merveilleuse, j'ai touché le lieu où la priorité n'est plus ma vie, mais la vie, c'est une immense liberté. On retrouve exactement les mêmes mots chez Gabriel Roy. C'est très étonnant.
3: Ça se répond, en fait, ces lectures-là.
2: C'est certain, il y a une unité dans tout ça. C'est pensé, comme dit l'autre. Mais il faut aussi être attentif au niveau d'existence. Alors, dans notre vie, on est parfois conscient qu'on est en vie, puis qu'on est heureux, puis c'est une chance d'être en vie, mais on s'attarde pas. On n'a pas le temps de cultiver ses instincts. Ce temps-là, on a des choses à faire. Tandis que là, on prend le temps de voir qu'il y a ces deux niveaux. On passe d'un palier à l'autre et on cultive ces écarts-là, si bien qu'on est constamment en train de faire. Et quand on fait cela, il y a une seule réalité, il y a une nouvelle réalité qui apparaît dans nos vies. L'amour. Parce qu'elle dit, au fond, tout ce qui fait vie, le moteur de la création perpétuelle dont on parlait, c'est l'amour. Il y a une seule chose à faire, aimer, aimer, aimer continuellement. De mon cœur. Il me reste quelques temps.
3: Je rappelle le titre. Dernier fragment d'un long voyage, c'est de Christiane Singer. Oui. Et là, le prochain, Pierre Vadeboncœur, donc Fragment d'éternité.
2: Oui. Fragment d'éternité, il l'a fait, c'est son dernier livre, c'est un carnet, c'est des fragments. Et ça se présente d'une façon un peu abstraite, comme une méditation sur la forme artistique, mais même sur la forme d'un vers ou quoi que ce soit. Alors, l'idée de Vadeboncœur, elle est la suivante. On l'a dit à tous à notre façon. Il dit qu'au fond, pendant toute notre vie, on aspire à se loger dans l'être, à trouver le passage vers ce à quoi on appartient, qui est une sorte d'immensité qui est à l'extérieur de nous, mais qui est aussi en nous. Et là, évidemment, lui, il se concentre là-dessus pendant les derniers mois. Et c'est absolument extraordinaire parce que ce qu'il décrit là, c'est à la portée de tous. Même si t'es pas un artiste, même si t'es pas un mystique, même si t'as pas une grande bibliothèque, parce qu'il faut dire que, évidemment, Christiane Singer, elle s'en va à la mort appuyée avec tout ce qu'il y a de la culture dans le monde entier, pas uniquement la culture occidentale, les Védas, tout, etc. Donc, mais même si on n'a pas une bibliothèque, même si on n'a pas une discothèque, même si on n'a pas, on peut, parce que, comme nous le montre Vadeboncœur, soyez attentifs pendant quelques instants à la courbe, à la ligne et tout, etc. Et la courbe, la ligne, les volumes et tout vont vous amener, évidemment, à aller jouer dehors, va agrandir votre...
3: À sortir de soi encore.
2: Donc, c'est encore toujours la même idée. Et il dit cette idée, deux idées qui reviennent. Donc, si, en dehors de toute foi, on n'a pas le temps d'entrer là-dedans, mais l'expression de Vadeboncœur, elle est extraordinaire, il faut faire crédit au possible. Et ce qui était l'expression aussi utilisée par Christiane Singer, il faut apprendre à habiter l'immensité. Donc, au fond, si on meurt en espérant, en quelque sorte, garder tout ce qu'on avait acquis, on va être coincé et tout, c'est toujours la même idée. Il faut être en mouvement, être en mouvement, être en mouvement. Essentiellement, alors j'en suis là dans ma vie, je me dis, pourquoi encore écrire? Parce que bon, etc. Il faut faire quelque chose. Ça veut dire, habituellement, la meilleure façon, c'est de continuer de faire ce qu'on a fait toute notre vie. C'est là où j'en suis présentement. Oui. Pas sûr de moi, par contre. Mais de le faire mieux.
3: Pierre Vadeboncœur, donc Fragment d'éternité. Merci.

0: beaucoup, Yvon Rivard. Moi, j'ajoute une autre suggestion, une quatrième lecture, « La mort, la vie, toujours recommencer », essai sur l'au-delà de la violence d'Yvon Rivard. Vous pouvez trouver ça chez Le Méac. Merci beaucoup, Yvon, pour ces lectures qui nous apprennent à nous réconcilier avec le verbe « vieillir ». Est-ce que ça fonctionne, Marie?
1: Ça marche.
0: Ça marche.
2: Moi, je
1: Mais c'est toujours vivre.
0: Oui, c'est toujours vivre, oui, absolument. Ah, ben oui.
1: Vieillir, vivre, deux V, on peut se tromper, c'est pas ça grave.
2: Je crois qu'on pourrait faire un clin d'œil à Christian Bobin aussi. Ah, vous étiez là, en train de parler de lui et moi, je revivais tous ses livres en moi.
3: En fait, j'ai éliminé beaucoup de livres, mais j'en avais déjà parlé avec Émilie. Je suis venu parler de Simone Veil, de Christian Bobin puis de Virginia Woolf. Oui. Alors, j'aurais pu les mettre aussi parce que aussi, c'est un art de vivre.
1: Mais il aurait fallu qu'on se taise.
0: Mais je suis d'accord avec Marie-Céliane. Lire Christian Bobin, c'est aussi apprendre à vieillir. C'est là-dessus que se termine cette émission. Merci beaucoup. Ça a été formidable de discuter, de réfléchir à cette question avec vous. La semaine prochaine, on poursuit notre quête en se demandant si la lecture peut nous aider à mieux vivre avec nos traumatismes. On en parle avec l'autrice et comédienne Ingrid Falaise, l'ex-cycliste Geneviève Janson, la psychologue Pascale Brion et les prescriptions de l'auteur Nicolas Dassine. Je m'appelle Émilie Perrault et je vous dis à la semaine prochaine.
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0: 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À Ça nous regarde ce soir. Une course de 39 jours est sur le point de commencer. Les élections au Québec seront déclenchées demain.
1: Vous pouvez compter sur moi pour accompagner le Québec.
2: Le seul parti qui croit vraiment au potentiel du Canada et un Québec fort au sein du Canada, c'est le Parti libéral du Québec.
1: J'ai hâte que ça commence.
3: Le Québec aussi est plus prêt à écouter notre message.
0: Aussi à l'émission, un accord majeur pour Meta aux États-Unis. L'entreprise versera 17 milliards de dollars américains pour mettre fin à des poursuites sur la dépendance des jeunes à ces réseaux sociaux.
4: L'amende qui est payée par Meta, ça reste quand même moins de 10 % de leur chiffre d'affaires en 2025.
0: Mais est-ce que les pratiques du géant numérique vont vraiment changer? Puis, tragédie dans l'Himalaya, au moins 160 personnes ont perdu la vie après des crues soudaines au Népal et au Tibet. 24 Canadiens sont portés disparus.

0: je suis convaincu, dans le contexte économique qu'on connaît actuellement, là, avec Donald Trump, ben, Christine Fréchette puis l'équipe de la CAQ sont les meilleurs pour protéger l'économie du Québec.
1: Bon mercredi soir à tous. Ça faisait longtemps qu'on ne l'avait pas entendu, l'ancien premier ministre François Legault, qui est sorti de sa retraite politique aujourd'hui pour présenter la candidate de la CAQ qui veut lui succéder dans le comté de l'Assomption. En cette veille de déclenchement d'élections, la journée a été marquée par des annonces de candidature et par le retrait, surtout, de celle de Vincent Marissal qui comptait se présenter pour le Parti québécois. Je retrouve notre analyste politique à Québec, Véronique Prince, bonsoir.
2: Bonsoir, Madeleine.
1: Donc, c'est maintenant officiel, là, c'est demain matin que la première ministre va aller rencontrer la lieutenante-gouverneure pour déclencher la campagne électorale qui va durer 39 jours.
2: Oui, puis c'est un secret de polichinelle, hein? Ça fait déjà plusieurs fois qu'on en parle que ça va être le 27. Puis ça sentait déjà l'odeur de diesel des autobus depuis le début de la semaine, hein? Mais oui, c'est enfin officiel. Je dis enfin parce qu'il y a bien des gens qui ont l'impression que cette campagne est commencée depuis longtemps déjà, ne serait-ce qu'avec la cascade, comme vous l'avez dit, de candidatures des derniers jours, dont celle de Geneviève Peterson aujourd'hui dans le comté de l'Assomption. Dans l'entourage de Christine Fréchette, mes sources me disent que le principal défi de sa campagne, ce sera de démontrer qu'elle ne gouverne pas comme François Legault, qu'elle ne marche pas dans ses traces, même si elle le respecte. Et on l'a dit à plusieurs reprises, elle veut s'en dissocier, montrer que la CAQ s'est renouvelée, que ce n'est plus la même que celle des deux derniers mandats. Il faudra qu'elle convainque les Québécois de ça. Mais aujourd'hui, une annonce dans l'Assomption ne pouvait pas se faire sans le premier ministre, sans l'ancien premier ministre. D'abord, les gens du parti l'auraient vu comme un manque de respect. Et son absence aurait probablement encore plus fait jaser que sa présence.
1: Comme s'il y aurait eu un froid dans le parti, qu'on ne veut pas nécessairement démontrer. Donc, c'est une exception. On fait exception à la règle, finalement, aujourd'hui.
2: Oui, ne vous attendez pas à ce qu'il soit présent en campagne électorale. Hein? C'est pas ce que souhaite l'équipe de Mme Fréchette, comme vous venez de le dire. Une fois n'est pas coutume. On veut pas laisser l'occasion aux adversaires de faire le lien entre les deux, alors qu'ils ont l'intention de répéter. On le voit déjà dans les points de presse, que c'est bonnet blanc, blanc bonnet, ou en tout cas le contraire, et qu'elle traîne le bilan de la CAQ, que c'était une ministre dans son gouvernement, qu'elle a participé aux décisions. Donc, vous allez entendre souvent le Parti québécois, Parti libéral, Québec solidaire et le Parti conservateur du Québec répéter ça. C'est pourquoi on n'invitera pas nécessairement François Legault pour le reste de la campagne électorale.
1: Et là, Véronique, je parlais de Vincent Marissal parce qu'on en a parlé plus tôt à l'émission cette semaine. Cette candidature surprise pour le Parti québécois dans Taschereau, la région de Québec. Et là, il se retire. Expliquez-nous ce qui s'est passé.
2: Oui, pour avoir prêté son appartement pour lequel à Québec, là, parce que les élus, évidemment, viennent passer trois jours par semaine ici. Il y en a beaucoup qui ont un condo ou un appartement. Il recevait une allocation de l'Assemblée nationale pour ça, comme tous les autres élus. Et là, il l'aurait prêté en échange d'un accès à un logement gratuitement ailleurs dans le monde par l'entremise d'une plateforme en ligne d'échange de maisons, d'échange de séjours. Et Paul Saint-Pierre Plamondon a dit dans une déclaration, bien qu'il n'y ait pas de gain monétaire en soi, il s'agit quand même d'un avantage qui a une valeur marchande et cette situation ne résiste pas à l'examen de notre code d'éthique comme élu. J'ajouterais que Paul Saint-Pierre Plamondon avait aussi besoin quand même d'un prétexte pour lui demander de retirer sa candidature. Là, évidemment que, comme je le disais, ça ne correspond pas au code de l'Assemblée nationale. Donc, son prétexte, il est clair, il l'a, il n'y a pas de doute là-dessus. Mais il ne faisait pas non plus l'unanimité, Vincent Marissal, même au sein de sa propre association de militants dans le comté de Taschereau. Dès qu'il a été choisi, des péquistes ont exprimé leur désaccord, que ce soit un Montréalais pur jus qui vient de se présenter dans ce comté-là.
1: Ancien solidaire.
2: Ben oui, puis en plus, c'est un château fort péquiste. Il y a beaucoup de gens qui avaient levé la main. C'est un comté du centre-ville de Québec avec des enjeux locaux d'itinérance, de transport qui sont très, très importants. Est-ce que maintenant, Paul Saint-Pierre Plamondon cherche aussi une porte de sortie pour François Guerrier, puis l'ancien journaliste de Choix Radio X, qui a tenu des propos controversés en ondes dans le passé et qui se présente dans Charlevoix-Côte-de-Beaupré? Encore là, les militants ne sont pas satisfaits et trouvent qu'il ne représente pas lui non plus les valeurs du parti. Alors cette semaine, c'est deux candidatures-là ont fait ombrage même à la présentation de l'équipe économique du PQ. C'était une annonce très importante parce que c'était l'occasion de montrer que le projet référendaire peut être soutenu par des personnalités des milieux financiers. Et on a donc beaucoup parlé de Vincent Marissal et de François Gariépy. Et voici comment ça se termine aujourd'hui. En fait, en cette semaine préélectorale, vous savez, Madeleine, il y a beaucoup de Québécois qui sont à l'écoute et qui observent les chefs. Mais leur attention, elle est de courte durée parce qu'après ça, c'est la rentrée scolaire, c'est le retour au boulot. Alors, les chefs avaient avait peu de temps pour marquer le coup. Ça peut leur donner un élan pour le déclenchement ou au contraire, ça peut freiner leur élan une semaine comme celle-là.
1: Et parlons des autres partis. Le Parti libéral, entre autres, qui a présenté l'avocate Valérie Assouline pour tenter de succéder à Marois Risky.
2: Oui, voilà. Donc, par souci d'équité, je vais vous parler aussi de ce que les autres partis ont proposé aujourd'hui, même s'ils ont peut-être moins fait la manchette, là. Valérie Assouline, c'était l'avocate de la mère de la fillette de Granby. On l'a vu beaucoup dans les médias. Avocate très connue dans le milieu de la DPJ. Comté de Saint-Laurent, c'est un château fort libéral. Québec solidaire a fait une annonce en éducation en proposant que ce soit les écoles qui s'occupent d'acheter, en gros, les fournitures scolaires pour enlever cette charge mentale-là, finalement, aux parents. Et enfin, le Parti conservateur du Québec a annoncé qu'il voudrait réduire l'impôt des entreprises pour leur permettre d'accroître leur compétitivité au Canada et à l'étranger avec le contexte des tarifs américains.
1: Alors, on était au jour moins un aujourd'hui.
2: Ouf!
1: Oui, c'est même pas commencé. Véronique Prince, on se retrouve demain. Merci beaucoup.
2: Avec plaisir.
1: Au revoir.

0: Il y a eu aujourd'hui aux États-Unis un accord historique. Meta va verser 17 milliards de dollars américains pour mettre fin à des poursuites qui étaient intentées par près d'une trentaine d'États. Ils accusaient Meta d'avoir conçu Facebook et Instagram de manière à créer une dépendance chez les enfants et les adolescents. J'en parle avec mon collègue Jean-Philippe Robillard. Bonsoir Jean-Philippe.
1: Bonsoir Madeleine.
0: C'est une entente qui survient alors que le procès venait à peine de commencer.
1: Effectivement, ça avait débuté la semaine passée. Alors avec cette entente, ce qui était annoncé aujourd'hui, ça permet à Meta d'éviter, premièrement, qu'il y ait un procès, que la preuve soit rendue publique au cours des prochaines semaines, des prochains mois, et que ça lui coûte cher. Parce que les États réclamaient 200 milliards de dollars et que dans deux autres dossiers très similaires, un à Santa Fe au Nouveau-Mexique et un autre à Los Angeles, Meta
0: avait perdu,
1: effectivement. L'entreprise avait été condamnée. Et dans le dossier qui nous intéresse aujourd'hui, donc les procureurs généraux des États accusaient Meta d'avoir conçu des fonctionnalités, que ce soit sur Facebook ou encore sur Instagram, pour rendre les enfants et les adolescents accro, d'avoir également trompé le public sur les risques liés à ces plateformes pour les jeunes et d'avoir également collecté illégalement des données d'enfants de moins de 13 ans. Et ça, Madeleine, ça contrevient à une loi en territoire américain. Alors, même si Meta n'a reconnu aucune faute, là, faut le mentionner dans le cadre de l'accord à l'amiable qui a été conclu, la société va verser, vous l'avez dit tantôt, 17 milliards de dollars américains. Ça, c'est environ 23 milliards de dollars en devises canadiennes aux 29 États qui la poursuivaient. J'en ai parlé avec Olivier Piton, qui est avocat aux États-Unis et qui me disait que les États, Madeleine, vont réinjecter l'argent dans les communautés là pour faire de la prévention, pour venir en aide aux jeunes qui ont des problèmes de dépendance aux réseaux sociaux.
2: Chaque État va récupérer une partie de la somme. Et deuxièmement, les États se sont engagés à ce que les fonds servent à lutter contre les addictions de l'enfance et donc aux communautés qui luttent contre en faveur de la sécurité des enfants et des, en particulier des mineurs de moins de 13 ans.
1: Par exemple, la Californie pourrait toucher de 1,5 milliard à 2 milliards de dollars au cours des 10 prochaines années. L'État de New York, là, on parle d'un peu plus de 1 milliard.
0: Donc, il y a de l'argent, mais pas que. Parce que Meta s'est engagé aussi à mettre en place des mesures de protection pour les jeunes sur ces plateformes.
1: Oui, effectivement. Meta, donc, ils vont imposer, si on peut dire, des restrictions. Meta va accepter d'instaurer une limite d'utilisation quotidienne de 2 heures par jour pour les utilisateurs de 13 à 17 ans. L'entreprise va également mettre en place un mode nuit qui va bloquer l'accès à ses applications de minuit à 6 heures du matin pour les adolescents, ainsi qu'un mode école pour réduire le nombre de notifications pendant les heures de classe. L'entreprise va également masquer par défaut là le nombre de likes sur les publications des adolescents. L'entreprise va également bloquer les filtres qui émettent les chirurgies esthétiques extrêmes pour les mineurs. On écoute Vincent Reynaud, qui est professeur de communication à Emerson College de Boston.
3: Donc, on va voir un petit peu des changements assez importants sur la plateforme Meta. Avec ce jugement-là, on s'attaque vraiment au modèle d'affaires de Meta. On s'attaque aussi un petit peu à comment la Meta traite un petit peu les plus jeunes sur sa plateforme. Et ça me fait penser un petit peu aux poursuites qui ont été menées contre l'industrie du tabac dans les années 90. Donc, on va voir vraiment un changement très, très important sur la plateforme. Il va falloir voir un petit peu comment Meta va mettre ça en place.
1: Et selon l'accord qui a été conclu, il y aurait un auditeur indépendant pour surveiller, Madeleine, l'entreprise, mais ce dernier il serait payé par Meta. Alors, faudra voir ce que ça va donner. Et la professeure de droit à l'Université d'Ottawa, Anne Quaid, me disait que ça sera ça le défi de s'assurer que l'entreprise respecte bel et bien ses engagements.
4: L'importance des engagements va dépendre beaucoup de la capacité de vérifier de manière indépendante et de sanctionner le non-respect de ces engagements. Et quelle est la durée de cette surveillance? Et c'est là la question. Est-ce qu'on va insister sur une surveillance pendant une longue période? Est-ce qu'après un certain moment, on va laisser aller? Je dirais que l'autre complication, bien sûr, c'est que la technologie change beaucoup plus vite. Et est-ce qu'en fait, les mesures prévues maintenant, supposant en toute bonne foi et avec toute la bonne volonté, est-ce que ces mesures-là vont être à la hauteur des capacités technologiques dans 2 ans, dans 5 ans, dans 10 ans?
1: Alors, celle qu'on vient d'entendre, c'est Jennifer Quaid, mon erreur, donc qui est professeure de droit à l'Université d'Ottawa. Alors, cela dit, Madeleine, tout n'est pas réglé pour Meta parce qu'il y a encore de nombreuses procédures qui sont en cours aux États-Unis, qui ont été lancées par des particuliers, par des familles ou encore des écoles. Et ce qu'il faudra voir maintenant, c'est si cet accord qui a été conclu à l'amiable aura un impact chez nous, là, ici au pays. Là.
0: Jean-Philippe Robillard, merci.
1: Merci, au revoir.
0: Et là, on est en train de se demander, est-ce qu'on assiste à un point tournant dans la façon dont les plateformes numériques abordent la sécurité des jeunes? Avec nous ce soir, Camille Allouin, professeur au département de communication sociale et publique à l'UQAM. Il est aussi directeur du laboratoire sur l'influence et la communication. Camille Allouin, bonsoir.
5: Bonsoir.
0: Monsieur Allouin, les mesures de sécurité dont on vient d'évoquer, donc limiter les heures, bloquer la nuit, est-ce que c'est une sorte d'admission de Meta que, sans garde-fou, bien, la plateforme, elle est dangereuse pour les jeunes?
5: Je pense que je n'irai pas jusque-là, dans le sens où Meta admet que, à la demande des États, il faut mettre en place certains garde-fous, comme vous dites, mais dans le fond, certaines de ces fonctionnalités existaient plus ou moins auparavant. Et donc, Meta va dans le sens de ce que lui impose la justice actuellement, sans pour autant faire des propositions qui sont réellement convaincantes par rapport aux usages actuels des plus jeunes et puis même des usagers et usagères de manière générale.
0: Donc, ce que demandaient des États américains, avez-vous l'impression que Meta devra, tôt ou tard, je reprends l'expression, de mettre ces garde-fous-là pour protéger les jeunes partout où ils se trouvent sur la planète?
5: Alors, je vais être assez cynique dans le sens où l'histoire de Meta nous a appris que, oui, bien sûr que ces fonctionnalités vont être mises en place, mais elles vont être mises en place de manière à apporter des bénéfices à la plateforme avant toute chose. C'est-à-dire que, par exemple, pouvoir identifier des usagers, usagères d'un certain âge quand elles ne se déclarent pas, puisque Meta dit pouvoir identifier quelqu'un qui aurait entre 13 et 14 ans, même si il inscrit 18 ans lors de son inscription, ça va permettre de faire un ciblage publicitaire plus précis. C'est un exemple parmi tant d'autres, mais si vous voulez, ça va donner à Meta plus de contrôle sur un certain type d'usagers et d'usagères, en l'occurrence les plus jeunes. Donc, ça va être un bénéfice pour la plateforme. Faut pas oublier que Meta a dépensé des millions de dollars en lobbying depuis plusieurs années pour que les pays ou les États aux États-Unis et un peu partout dans le monde interdisent les réseaux sociaux aux moins de 16 ans. Ça peut paraître paradoxal, mais Meta a développé et est leader aujourd'hui d'une solution d'identification de l'âge. Donc, si vous voulez, à chaque fois que Meta donne l'impression de faire un pas en avant pour le bien public, on va dire, en fait, il fait trois pas en avant pour ses propres bénéfices, pour sa propre collecte de données.
0: Et aujourd'hui, Meta, son action a progressé. Donc, ça vous dit quoi, ça?
5: Mais ça dit tout simplement que les investisseurs ont compris que Meta avait accès d'une part à un jeu de données très précis sur les individus, et ensuite, si vous voulez, c'est la même chose à chaque fois qu'il y a eu un scandale avec Meta. C'est-à-dire que moi, si je suis investisseur et qu'on me dit « vous vous rendez compte, cette plateforme est capable de rendre accro », et le mot est fort, et puis on pourrait aussi en discuter parce que toutes les recherches scientifiques vont pas du tout dans ce sens-là, mais la plateforme rend accro les individus, et bien moi j'ai envie de communiquer sur cette plateforme, j'ai envie de vendre mes produits sur cette plateforme. Donc, à chaque fois qu'on réifie, qu'on augmente, qu'on suppose un très grand pouvoir à ces plateformes-là, on leur donne encore plus d'intérêt d'un point de vue économique. Et c'est ça tout le paradoxe. Plus ces plateformes vont être condamnées pour soi-disant réussir à manipuler, entre guillemets, des individus, plus ça va intéresser des investisseurs qui veulent manipuler des individus.
0: Est-ce que ça aurait pu être aussi un accord de 17 milliards des investisseurs qui se disent « Ah, peut-être que ça aurait pu être pire » parce que Meta faisait face à plusieurs poursuites de dizaines et de dizaines de milliards de dollars.
5: Oui, alors il y a encore d'autres poursuites en cours, mais si vous voulez, face au chiffre d'affaires de Meta, c'est rien du tout, 16 milliards, et mieux vaut payer 16 milliards ou même le triple que d'avoir une vraie régulation de la plateforme. Donc les investisseurs se disent, en fait, qu'est-ce que nous apprend la justice américaine? C'est qu'on peut négocier avec elle, donc personne ne fermera la plateforme, personne ne fera une régulation vraiment pertinente de celle-ci, donc on va continuer à investir, et la plateforme est là pour encore pas mal d'années.
0: On avait comparé cette cause-là, Camille Allouin, à celle contre les compagnies de tabac. Et pour la cigarette, il y a eu de plus en plus de lois restrictives. Donc, est-ce que la même chose pourrait survenir avec les réseaux sociaux?
5: Alors, la particularité, c'est que quand on parle de plateformes, quand on parle de réseaux sociaux, on est dans un usage qui n'est pas addictif d'un point de vue physique d'une part, donc déjà il n'y a pas la même relation à la plateforme, et on est dans des outils qui nous sont utiles au quotidien pour communiquer avec les autres, pour s'informer, pour partager, etc., etc. Alors que la cigarette, on est dans un autre registre. Donc interdire l'accès aux plateformes, ce qu'a essayé de faire par exemple l'Australie, eh ben ça marche pas du tout parce qu'il y a des contournements, parce que la plupart des pratiques deviennent masquées par les plus jeunes, comme d'ailleurs, ça a été le cas avec la cigarette lors de des premières campagnes ou quand on a interdit la cigarette aux moins de 18 ans, etc., etc. Et donc, l'idée est plutôt d'aller, d'une part, dans une régulation. Par exemple, la cigarette, ce qui a marqué un coup d'arrêt assez fort, c'est l'augmentation des prix. Tout simplement, on double, on triple, on quadruple le prix. Et il y a une partie de la population qui se dit « bah je préfère abandonner que payer aussi cher ». Avec les plateformes de médias sociaux, de réseaux sociaux, il va falloir se poser réellement la question de se dire « si on estime que ces réseaux sont nocifs pour les individus, pour la démocratie, etc. Est-ce qu'il ne faut pas une régulation qui est très forte de ces plateformes-là, de ces entreprises-là d'un côté, et un accompagnement à l'usage de ces plateformes qui ne se limite pas à dire « faites attention ou n'y allez pas ».
0: En quelques secondes, parce qu'il nous reste vraiment une trentaine de secondes, Camille Allouin, est-ce que cette entente-là, la médiatisation de cette cause, est-ce que ça pourrait quand même changer peut-être des comportements grâce à de la sensibilisation du public?
5: Eh bien, j'espère que ça va alerter certains parents sur les usages qui sont faits des plateformes par leurs enfants et la nécessité, en quelque sorte, de les accompagner dans ces usages-là.
0: Camille Allouin, je rappelle que vous êtes professeure au département de communication sociale et publique de l'UQAM, directeur du laboratoire sur l'influence et la communication. Merci pour cette entrevue.
5: Merci, bonne soirée.
0: Bonne soirée.

0: On va maintenant vous parler des tensions commerciales entre le Canada et les États-Unis. Dans un instant, on va se demander, est-ce que ce serait possible de les contester devant les tribunaux, ces droits de douane du président Trump? Mais d'abord, il y a le représentant au commerce américain, Jamieson Greer, qui vient d'accorder aujourd'hui une rare entrevue à notre collègue Rosemary Barton de CBC, une entrevue en anglais, mais elle lui a aussi posé des questions en français. J'en parle avec Hugo Lavallée à Washington. Bonsoir, Hugo.
1: Bonsoir, Madeleine.
0: Donc, il y a beaucoup été question du français, justement, de la protection du français, à quel point ça a été déterminant dans l'échec des négociations. Et Jamieson Greer est catégorique, c'était pas une ligne rouge pour les Américains.
1: Ouais, pas de doute possible là, si on se fie aux explications que Jamieson Greer a données aujourd'hui. C'est vrai, admet-il d'emblée, que l'enjeu de la découvrabilité des contenus canadiens a été abordé. Mm-hmm. C'est vrai que les Américains ont des réserves sur ce concept-là. C'est la même chose, dit-il, pour l'ensemble des pays avec lesquels les États-Unis font affaire. Des réserves aussi sur l'idée de forcer les compagnies américaines à investir dans la production de contenus locaux. Mais, dit-il, ça n'a jamais été une condition sine qua non à la conclusion d'un accord. Les Américains n'auraient pas laissé tomber un bon accord avec le Canada simplement parce qu'on ne s'entendait pas là-dessus. Il dit que le président Trump et lui-même sont pour la promotion du français, qu'ils comprennent que c'est un enjeu qui est incontournable dans le contexte canadien. D'ailleurs, il faut le souligner, c'est assez rare effectivement qu'un membre de l'administration américaine accorde une entrevue à un média canadien et accepte de répondre en français aussi aux questions qui lui sont posées. Alors, je vous propose d'écouter justement un extrait de cette entrevue avec Jamieson Greer.
2: L'équipe canadienne était très claire que c'était trop important pour le Québec et l'identité québécoise. Donc pour nous, on montre beaucoup de flexibilité. On comprend bien que c'est important pour le Québec. Pour nous, ce qui était plus important, c'était des impôts discriminatoires envers nos entreprises technologiques.
0: Donc, c'est la perspective de Jamieson Greer. Si c'est pas, selon lui, la découvrabilité qui a fait dérailler les négociations, est-ce qu'on le sait? Parce que là, Jamieson Greer dit, c'est pas les États-Unis là, qui ont eu des demandes de dernière minute, c'est le Canada.
1: Ben c'est ça. Il dit que le président Trump et le premier ministre Carney s'étaient entendus sur tous les détails importants lors d'un appel téléphonique mardi de la semaine dernière, qu'on avait clairement établi là, les taux des droits de douane qui s'appliqueraient sur l'acier et l'aluminium dans le secteur automobile, que tout était réglé, qu'on était très confiant côté américain, et que ce sont les Canadiens qui se sont montrés trop gourmands au dernier moment sur la question des camions et camionnettes, que c'était toujours clair, semble-t-il, que les concessions que les Américains étaient prêts à faire en matière de tarifs sur les automobiles, ça n'allait pas s'appliquer aux camions et aux camionnettes, mais que là, le Canada a voulu pousser le bouchon un peu trop loin. À nouveau, Jamieson Greer.
2: Et on a décidé, en fait, ce soir-là, tous les taux, les droits de douaniers applicables aux voitures, les camions légers, en acier, aluminium, toutes ces choses-là. Mais puis après, on n'a pas changé ça. On a décidé de mettre toutes ces choses en détail sur texte, mais il y avait d'autres demandes par l'équipe canadienne qu'on ne pouvait pas accepter pour le côté américain.
1: Et à écouter le représentant Greer, on a l'impression vraiment que c'est l'enjeu de l'automobile qui a été déterminant dans l'échec des négociations. Pour le reste, rappelez-vous, mais samedi dernier, Mark Carney disait qu'il y avait aussi un enjeu là, de souveraineté du Canada, que les Américains voulaient obtenir un droit de veto sur la signature de nouveaux accords commerciaux de la part du Canada. Jamieson Greer dit que ça non plus, ce n'est pas exact, qu'à la base, ce sont les Canadiens qui ont proposé aux Américains un concept de forteresse nord-américaine, donc une manière d'assurer la sécurité nationale des deux pays, que les Américains avaient accepté cette proposition-là, qu'on souhaitait surtout s'assurer qu'il n'y a pas des puissances étrangères comme la Chine qui instrumentalisent le Canada pour y faire transiter leurs marchandises, mais que c'est le Canada, là, finalement, qui n'a pas voulu aller au bout de ce concept de forteresse américaine, que c'était là aussi, effectivement, une mauvaise compréhension, visiblement, de part et d'autre.
0: Donc, il y a nos élus qui sont sur les médias américains, là, entre autres Doug Ford, le ministre Dominique Leblanc, qui ont accordé des entrevues à des médias américains. Jamieson Greer qui fait de même côté CBC, donc nos collègues anglophones à qui il accorde une entrevue. On se parle, mais par médias interposés, à ce que je sache, il n'y a pas de négociations formelles qui ont cours en ce moment. Est-ce qu'il va en avoir éventuellement selon Jamieson Greer, Hugo?
1: Ben, pas de discussion formelle. En fait, Jamieson Greer dit qu'il n'y a même aucun contact avec la partie canadienne ni avec le ministre Leblanc depuis la rupture des négociations vendredi, qu'on est chacun dans son coin à se demander quoi faire pour la suite. Et donc, il n'y a rien d'acquis pour la suite. Là, c'est pas clair s'il y aura reprise des négociations, pas clair si les États-Unis y croient encore, si de part et d'autre, il y a une volonté de mettre de l'eau dans son vin. Jamieson Greer, donc, a conclu l'entrevue en disant que les États-Unis avaient offert au Canada de faire partie du processus de réindustrialisation des États-Unis, d'être un partenaire de premier plan, que c'est bien dommage que le Canada ait refusé la proposition et que si d'aventure, là, il y a de nouvelles mesures de rétorsion qui sont mises de l'avant par le Canada, eh bien, il y aura riposte de la part des Américains.
0: Mais mettre de l'eau dans son vin, ça fait aussi partie du casse-tête, hein, parce que les provinces ont finalement une grande marge de négociation avec cette décision d'avoir retiré l'alcool américain de leur tablette. Pour leur remettre, ils vont vouloir avoir des garanties. Hugo Lavallée à Washington, merci beaucoup.
1: Ça m'a fait plaisir.
0: Et dans cette poussée de tensions commerciales, il y a un auditeur, Antoine Bonnetto, qui nous a écrit il y a quelques jours pour demander pourquoi être terrorisé, c'était le mot utilisé, par des tarifs américains s'ils sont illégaux. Donc, c'est vrai qu'on peut se poser la question. Pourquoi ne pas contester cette dernière vague de droits de douane du président Trump? Des droits de douane qui ont été invoqués, je le rappelle, en vertu d'une loi de 1930. Donc, pour cette question qui est très pertinente, on a chargé Philippe-Antoine Saunier, notre chroniqueur économique, de trouver une réponse. Bonsoir, Philippe-Antoine.
3: Bonsoir, Madeleine.
0: Est-ce que les tarifs de Washington seraient contestables par le Canada?
3: Alors, j'en ai discuté avec la professeure Geneviève Dufour, titulaire de la chaire de recherche en droit du commerce durable, responsable et inclusif à l'Université d'Ottawa. Pour elle, il n'y a aucun doute, les tarifs qui sont entrés en vigueur samedi matin sont illégaux. Mm. Le président Trump les a justifiés en disant que le Canada avait agi de manière discriminatoire, entre autres en retirant l'alcool américain des tablettes. Mais cette façon de faire de la part de Washington est interdite, explique Geneviève Dufour.
4: Depuis 1947, c'est-à-dire depuis le GATT et maintenant l'OMC et ensuite les accords de libre-échange, on ne peut plus se faire justice à nous-mêmes en disant qu'un autre pays agit de manière discriminatoire. Il faut y aller by the book par le mécanisme de règlement des différends. On ne peut pas décider unilatéralement de se faire justice à nous-mêmes. On ne peut pas décider unilatéralement d'imposer des droits de douane pour réagir à une pratique qu'on juge discriminatoire d'un pays. Il a tout à fait raison qu'on n'a pas le droit de retirer l'alcool américain des sociétés d'alcool. Il a tout à fait raison de dire ça. Mais s'il considère qu'on n'a pas le droit de le faire, qu'il saisisse le mécanisme de règlement des différends.
0: Le mécanisme de règlement des différends, c'est quoi ça?
3: C'est une instance qui existe à la fois au sein de l'Organisation mondiale du commerce, l'OMC, et de l'accord commercial Canada-États-Unis-Mexique. C'est là qu'on règle les conflits commerciaux entre les pays, mais c'est long. Il faut d'abord avoir des discussions entre les deux pays pendant au moins 60 jours. Par la suite, si un des deux pays le demande, on met sur pied un tribunal arbitral, on nomme des juges pour y siéger. Ensuite, il y a le dépôt de mémoire et les plaidoiries et peut-être un an plus tard, il y a une décision qui peut être rendue. Mais il faut noter que dans les faits, il n'y a que le mécanisme de règlement des différends de l'accord de libre-échange qui fonctionne vraiment parce que celui de l'OMC est en quelque sorte une impasse parce que les États-Unis bloquent la nomination des juges à ce tribunal-là depuis 2019.
0: Mmh. Mais si, au bout du compte, le Canada obtenait une décision favorable du tribunal arbitral?
3: Oui, ben on serait peut-être pas au bout de nos peines, selon Geneviève Dufour.
4: De toute évidence, ici, c'est évident. Les États-Unis ne sont pas en conformité ni avec le droit de l'OMC, ni avec le droit de notre accord de libre-échange. Mais une fois qu'on a dit ça, ça ne veut pas dire que la chose est réglée. Encore faut-il que les États-Unis respectent la décision, ce qui n'est pas gagné d'avance avec le président qu'on a en ce moment, avec l'administration qu'on a en ce moment. Et même si les États-Unis respectent la décision, qu'est-ce que ça signifie? Ben, ça signifie que les États-Unis doivent arrêter d'imposer des surtaxes douanières aux produits canadiens qui entrent sur leur territoire. Ça ne veut certainement pas dire qu'il va y avoir un dédommagement. C'est toujours comme ça en droit du commerce international. On ne dédommage pas pour le dommage passé.
3: Ça signifie que les entreprises ne seraient pas dédommagées par les États-Unis pour les ventes perdues pendant la période d'application des tarifs.
0: Est-ce que le Canada a quand même, parce qu'on sent là, que c'est un sentier rempli d'embûches, de quand même contester les nouveaux tarifs américains devant les mécanismes de règlement des différends?
3: J'ai demandé au ministère des Affaires mondiales quelles étaient leurs intentions. On ne m'a pas répondu, mais la professeure Dufour rappelle qu'en mars 2025, le Canada avait déposé des plaintes auprès de l'OMC et de l'instance de libre-échange là, pour les précédents tarifs à ce moment-là. Il y a des discussions qui ont eu lieu pendant 60 jours, mais le Canada n'a pas donné suite à ces plaintes.
4: Il peut y avoir différentes raisons, peut-être parce qu'on était en négociation avec les États-Unis, peut-être parce qu'on avait encore de l'espoir, parce qu'il y avait l'échéance là, du 1er juillet par rapport à la CEOM où on voulait que le monsieur Trump renouvelle pour une autre saison. Peut-être aussi parce qu'on savait que ces droits de douane-là étaient soumis à la justice américaine. Et d'ailleurs, pour deux de ces trois droits de douane l'ont imposé, il y a effectivement eu une décision de la Cour suprême qui les a annulés.
3: Donc, c'est vraiment la justice américaine qui offre la voie la plus efficace pour annuler les tarifs de l'administration Trump. Mais pour ça, il faut qu'il y ait des États ou des entreprises américaines qui contestent les tarifs.
0: Et c'est arrivé hein, pour certains tarifs invalidés par la Cour suprême des États-Unis. Si le Canada avait accepté de signer l'entente qui était sur la table avec Washington la semaine dernière, est-ce qu'il aurait pu par la suite contester les tarifs?
3: Non, on aurait accepté des tarifs par écrit et ça aurait été impossible de les contester par la suite devant les instances internationales. Ça aurait été une mauvaise idée, selon Geneviève Dufour, qui dit aussi qu'il faut faire attention quand on dit qu'on ne retrouvera pas un monde sans tarifs. Selon elle, c'est pas une raison pour accepter par écrit, dans un traité, cette posture de Washington.
0: Philippe-Antoine Saunier, merci. Restez à l'écoute plus tard à l'émission. Au moment où la campagne s'apprête à être lancée au Québec, les électeurs de Chicoutimi-le-Fjord se font courtiser depuis un mois dans le cadre d'un scrutin partiel sur la scène fédérale.
5: C'est sûr qu'avec tout ce qui se passe présentement, là, moi, ils sont plus la tête aux États que c'est, d'après moi.
0: Et sur le terrain, la campagne peine à captiver. Mais d'abord, au moins 24 Canadiens figurent parmi les centaines de personnes portées disparues au Népal. Après une crue dévastatrice accompagnée d'un glissement de terrain, il y aurait au moins 160 morts, plusieurs centaines de disparus, selon les autorités. Notre collègue Julie Landry s'est penchée sur la question aujourd'hui. Julie, bonsoir.
6: Bonsoir.
0: Julie, les images qui ont circulé sont vraiment frappantes. La crue a tout rasé sur son passage.
6: Oui, des immeubles complètement recouverts, comme engloutis par une vague de boue. On voyait des gens courir, puis juste après, cette énorme coulée là, détruire des ponts, emporter des autobus. Ça s'est passé vers 9h, l'heure locale, ce matin. Donc, des villages détruits, maisons, ponts, infrastructures hydroélectriques aussi, sur plusieurs kilomètres le long de la rivière Bottecoshi, avec deux autres rivières menacées à proximité. On sait qu'il y a de nombreux villages qui sont toujours inondés de boue. Donc, ça rend le travail très difficile pour les sauveteurs sur place et les survivants. On les voyait aller essayer de se déplacer de la boue jusqu'aux genoux. Ça touche surtout le nord du Népal et de l'autre côté des Himalayas, le Tibet chinois, notamment là, dans un poste frontière.
0: Et qu'est-ce qu'on sait pour le moment des personnes portées disparues?
6: Alors, les chiffres varient selon à qui on parle, mais à peu près, là, la majorité serait du côté du Népal. 403 personnes disparues qui incluraient 341 étrangers, surtout des touristes qui proviendraient du Canada, vous l'avez dit, des États-Unis, de l'Australie, de la Grande-Bretagne et beaucoup de l'Inde, parce que c'est du tourisme religieux qui se fait surtout dans cette région-là, parce qu'il y a ce site de pèlerinage hindou. Les gens marchent vers le mont Kailash au Tibet. Il y a aussi des touristes népalais qui sont portés disparus, du personnel de la sécurité, des travailleurs des sites hydroélectriques. Et du côté chinois, tibétain, on déplore 3 morts et plus de 260 disparus. Il y a la journaliste népalaise Savitri Rajali qui expliquait ce matin qu'elle parlait à des familles là, qui essaient désespérément de trouver des membres de leur famille disparus.
7: And there are a lot of families here looking for their missing ones. They are writing down.
6: Ils se promenaient, donnaient leur nom, leurs coordonnées aux autorités là pour tenter d'être réunis. Et on comprend, Madeleine, que le bilan risque de s'alourdir. On est encore dans les chiffres préliminaires là. Pour l'ambassadeur du Népal au Canada, Bharat Raj Podhyar, lui, il dit que c'est un jour terrible pour les Népalais. On l'écoute.
8: We did not experience this scale of natural disasters in recent years.
6: Il dit que le Népal, cette région-là, pourtant montagneuse, n'a pas connu ce genre de catastrophe depuis de nombreuses années.
0: Est-ce qu'on comprend vraiment ce qui s'est produit?
6: Alors, ce qu'on comprend, c'est qu'il y a eu un séisme, qu'un gros morceau de glacier, on parle de 600 mètres de long, serait tombé, peut-être 1000 mètres, 1 kilomètre, et ça aurait bloqué le flot des rivières et ensuite provoqué cette crue subite là, qu'on appelle un flash flood. Pardon. J'ai parlé à François Vitesse, qui est un ingénieur de Vancouver. Lui connaît très bien le Népal. En fait, il y a construit une centrale hydroélectrique là-bas. Il en est copropriétaire, il retourne souvent. Et il dit que c'est une zone qui est habituée à ce genre de crue, mais que le développement récent change la donne. On l'écoute.
8: Ça fait des centaines et des centaines d'années que ça arrive. Et puis, traditionnellement, les villages au Népal, dans les montagnes, sont juchés en haut des montagnes et pas sur le bord de l'eau. Et c'est pour ça. C'est parce que c'est des choses qui arrivaient là. Maintenant, on en voit de plus en plus. Mais on voit aussi avec la construction des routes, des ponts, c'est plus accessible dans le bas des vallées. On a construit des infrastructures, des villages beaucoup plus bas dans les vallées. Puis c'est ça qu'on voit. C'est ces villages-là qu'on voit présentement se faire inonder.
6: Donc, lui, il dit qu'une réflexion à avoir au sujet du développement dans cette zone-là. Pour l'instant, bon, on veut retrouver des survivants, mais après, il faudra penser à la reconstruction. Et selon François Vitesse, ce sera un gros défi.
8: Je connais plusieurs centrales hydroélectriques sur ce cours d'eau-là. À ce que j'ai vu vidéo, il n'y a pas grand-chance qu'il reste grand-chose. Donc, il va y avoir beaucoup de réparations aussi de l'infrastructure énergétique qui va être requise.
6: Le premier ministre Mark Carney a dit vouloir venir en aide aux personnes touchées. Puis Affaires mondiales Canada a dit qu'il était au courant de la présence des Canadiens qui ont été touchés par les inondations, mais que c'est difficile à cause des coupures de courant d'entrer en contact avec ces personnes-là.
0: Oui, la priorité du gouvernement népalais, chinois, là évidemment, c'est de retrouver les survivants, oui. Mais après, il va falloir penser à la reconstruction.
6: Exactement. Et c'est ça qui va être long et difficile et on aura la chance de s'en parler, évidemment.
0: Julie Landry, merci.
6: Au revoir.
0: Au revoir.

0: Et on va retourner aux États-Unis, retrouver notre collègue correspondant Louis Blouin, qui poursuit son voyage à la rencontre des Américains en vue des élections de mi-mandat. Bonsoir, Louis.
1: Bonsoir, Madeleine.
0: Louis, aujourd'hui, vous voulez vraiment donner un visage à la précarité économique. Vous avez rencontré des personnes, quand vous étiez en Indiana un peu plus tôt, là, des gens qui, en raison du coût de la vie, sont forcés de vivre dans leur voiture.
1: Oui, c'est un arrêt qu'on voulait faire, Madeleine, parce que de Washington, quand on parle de l'enjeu du coût de la vie, c'est toujours avec des chiffres, hein, le prix du gallon d'essence, l'inflation, des pourcentages. Et là, l'idée, c'est vraiment effectivement de mettre des voix sur cette précarité grandissante aux États-Unis. Depuis le début de la pandémie, l'itinérance a bondi de 30 % dans le pays, selon les données fédérales. Les chiffres se sont quand même stabilisés en 2025, mais depuis quelques années, la situation, elle, s'est aggravée avec cet enchevêtrement de l'inflation et de la crise du logement qui fait que de nouveaux phénomènes comme ça émergent, comme ces gens qui sont de plus en plus nombreux à vivre dans leur voiture parce qu'ils n'arrivent pas à se loger. Souvent, comme à Indianapolis où on est allé, les refuges sont pleins. On a rencontré la responsable d'un organisme qui s'appelle Safe Park Indy à Indianapolis. Elle rend disponible des espaces de stationnement sécuritaires et des produits de première nécessité aux personnes qui dorment dans leur voiture. Chaque soir, ils ont 35 espaces de stationnement, mais là où ça frappe, Madeleine, c'est la liste d'attente. 350 personnes sur la liste d'attente. La responsable nous explique que la demande augmente constamment, incompréhensible dans un pays comme les États-Unis, nous dit Elizabeth Friedland de Safe Park Indy.
2: In the United States, we have so much wealth and we have so much poverty. And it's really frustrating when you see...
1: Elle dit, on a tellement de richesse, tellement de pauvreté aux États-Unis. C'est frustrant de voir ces milliardaires avec cette richesse incroyable et des gens qui doivent coucher dans leur voiture le soir aussi, utiliser une toilette mobile.
0: Ouais, vraiment tout un écart là, dans le niveau de vie aux États-Unis. Mais les gens que vous avez rencontrés, vous ont expliqué comment ils se sont retrouvés là.
1: Ce qui frappe en premier, je vous dirais, c'est les petites choses qu'on nous raconte. Le mal de dos en raison du siège, les abonnements au gym pour pouvoir aller se doucher, un couteau dans la voiture pour pouvoir se défendre le soir s'il devait arriver quelque chose. Et ensuite, ce qu'on note, c'est le profil des gens qui utilisent ces services-là, de cet organisme-là. 2 sur 3 en sont à leur première situation d'itinérance. Mmh. La moitié ont un emploi. Comme David, ce jeune homme que j'ai rencontré, qui conduit un Uber le jour et qui dort dans son Uber la nuit. Il essaie de rassembler de l'argent pour pouvoir acheter sa propre voiture et pouvoir se relancer, essayer de reprendre le contrôle de ses dettes. Ou Joshua, un travailleur de la construction qui s'est retrouvé à la rue après une séparation. Et là, il est à la rue avec son chien. Il a essayé de vivre à l'hôtel, mais c'était trop cher. Il essaie de mettre un dépôt de côté pour pouvoir louer un appartement. On l'écoute.
3: Now everything's just so high. I mean, everything, so... And wages aren't keeping up with that. I mean, I make okay money, but...
1: Me disait, tout est tellement cher, les salaires ne suivent pas. Il dit, je fais ce que je peux, mais je n'y arrive pas. Et lui doit conduire quelques dizaines de kilomètres chaque matin pour se rendre jusqu'au travail. L'essence lui coûte cher, alors c'est très difficile. Sur le terrain, j'ai rencontré des gens dans la trentaine, la quarantaine, la cinquantaine. Birdie, 58 ans, une femme qui a perdu son logement qu'elle pouvait se permettre quand son propriétaire a vendu. Elle a tenté de vivre chez sa fille, mais elles ne s'entendent pas. Elle a des problèmes de santé en plus, des problèmes cardiovasculaires. Elle va devoir être opérée. Birdie est invalide en raison de problèmes de dos. Et puis là, elle dort sur le siège conducteur de sa voiture. On l'écoute.
4: My biggest thing is sleeping in the back seat because I'm kind of fat.
1: Alors, raison de sa physionomie, elle dit qu'elle ne peut pas dormir sur la banquette arrière, ce qu'elle aurait bien aimé. Là, elle est prise sur le siège conducteur en avant, penchée. C'est très, très inconfortable pour elle. Donc, c'est des gens déjà qui essaient de se sortir de la tête de l'eau, mais qui sont pris dans des conditions qui sont très difficiles.
0: Donc, des conditions très difficiles, ce qui est déjà vraiment très, très, très difficile à envisager pour ces personnes-là, mais en plus, des personnes qui sont de plus en plus prises pour cible par les autorités.
1: Oui, parce que là, vous avez des États et des villes aux États-Unis qui commencent à pénaliser le fait de dormir dans sa voiture dans un lieu public. Là, il y a eu des cas récents qui se sont ajoutés, la Louisiane, le Tennessee et l'Indiana, où je suis allé. En Indiana, si vous restez plus de 48 heures au même endroit, vous pouvez faire face à une amende qui peut aller jusqu'à 500 $ et même 60 jours d'emprisonnement dans certains cas. Et ce que les organismes disent, c'est que les gens, au final, se retrouvent coincés des deux côtés, entre les pressions financières de l'un et celles des autorités de l'autre. Alors, rien pour aider ces gens, justement, qui essaient de reprendre le dessus sur leurs finances, finalement. Alors, c'est un autre visage de cette précarité, souvent invisible d'ailleurs, qui n'est pas capté d'ailleurs par toutes les statistiques sur l'itinérance aux États-Unis. David, le chauffeur de Uber, là, me disait, le plus dur, c'est d'être discrète quand on vit dans sa voiture. Ouais. Pas attirer l'attention des autorités, oui, mais aussi parfois parce qu'on veut pas que nos proches le sachent. Lui, il disait, moi, je veux pas que ma famille sache que je vis dans ma voiture parce que je veux pas m'attirer leur pitié. J'ai pas besoin de ça. Alors, c'est des épreuves, souvent, qui finissent par se vivre de manière très seule.
0: Et est-ce que ça va se répercuter sur le scrutin? On va suivre ça avec vous. Vous êtes maintenant au Texas. Louis, on suit vos reportages. Merci beaucoup.
1: Un grand plaisir.
0: Au revoir.
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0: Oui, ces élections de mi-mandat, évidemment, on va les surveiller. Là, demain, il y a le déclenchement des élections au Québec. Mais dans la région de Saguenay, il y a des électeurs qui se font courtiser depuis déjà un mois. Il y a le premier ministre Mark Carney qui a déclenché une élection partielle là-bas parce qu'il a nommé au Sénat le député conservateur qui détenait la circonscription de Chicoutimi-le-Fjord. C'est une élection où Mark Carney espère faire un gain, ce qui représenterait une autre perte pour Pierre Poilievre. Mais le Bloc québécois est dans la course. Il se bat pour ravir la dernière circonscription qui lui échappe au Saguenay-Lac-Saint-Jean. Valérie Gamache a préparé ce reportage.
6: Bonjour.
7: Bonjour.
6: À tous les matins, c'est le même train-train quotidien dans ce restaurant du parc industriel de l'arrondissement Chicoutimi. Les uns s'attablent avant de commencer leur journée.
8: Joe, pas de café, non?
7: Non, merci.
6: Les autres en terminant leur quart de travail.
8: Merci, mon homme.
7: Merci, à demain.
8: À demain. Attention à toi.
6: Ici, la campagne électorale peine encore à capter l'attention des électeurs.
9: Mais je m'en occupe pas trop.
6: Jacques est électricien, à la retraite. Au pays de l'aluminium et de la foresterie, il ne croit pas que les Saguenayens ont la tête au scrutin.
9: Oh, c'est sûr qu'avec tout ce qui se passe présentement, là, moi, ils ont plus la tête aux États que c'est, d'après moi.
6: La campagne déclenchée en plein cœur des vacances estivales ne soulève pas non plus les passions de Marjolaine et de Joey.
10: Tu ne m'aimes pas qu'ils se présentent, fait que tu vois là.
11: Bon, j'ai pas suivi ça, pas du tout, pas du tout.
6: Ces travailleurs sont aux premières loges de la guerre commerciale avec Washington. Et au bout du compte, le dernier épisode tarifaire pèsera dans la balance quand viendra le temps de voter.
11: Ça demande des bonnes réflexions.
12: Ça, c'est les travailleurs et les entreprises qu'on veut porter la voix. Puis...
6: En visite dans une usine de transformation d'acier et d'aluminium, le candidat libéral Daniel Gobeil profite de cette impulsion de fin de campagne.
13: Oui, clairement, là, on voit l'impact du premier ministre en ce moment.
6: Le rejet de l'entente avec les États-Unis par Mark Carney lui permet de rallier les indécis, selon lui.
13: Beaucoup d'indécis en début de campagne, puis clairement, là, on voit l'engouement qui vient, puis sont rassurés par le premier ministre.
14: Bonjour, madame.
6: Un dénouement qui arrive au moment où les candidats font un dernier sprint pour tenter ne serait-ce que de rejoindre les électeurs.
14: Régis Godreau, candidat pour le Parti conservateur du Canada, est-ce que votre idée est faite?
15: Oui.
14: Parfait.
6: Le candidat conservateur, Régis Godreau, croit que Mark Carney va payer le prix de sa décision de déclencher une élection au beau milieu de l'été.
14: Mais les gens nous le disent beaucoup, beaucoup que ça n'a pas de sens. M. Carney a pris un pari en pensant être capable de... Mais nous, vous connaissez le slogan, notre vote n'est pas à vendre.
6: Pourtant, c'est la nomination au Sénat de l'ancien député conservateur de Chicoutimi-le-Fjord, Richard Martel, qui force le scrutin. Mais les électeurs ne lui en tiennent pas à rigueur, selon le candidat.
14: Ils sont déçus qu'il soit parti. Parce que, bon, il avait confiance en lui et tout. Puis en même temps, ils me disent, bon, ben n'importe qui aurait peut-être fait la même chose.
6: La candidate bloquiste, Caroline Dubé, a un tout autre son de cloche.
16: Oui, oui, mais les gens, là, ils en parlent avec colère, là. C'est genre, ah oui, monsieur le sénateur, là.
6: Mais l'enjeu est vite balayé. Ici, rien ne peut faire oublier la crise tarifaire.
16: Bonjour. Ça va bien? Oui, Caroline, enchantée.
7: Enchantée.
6: Même les plus petits commerçants se sentent concernés.
16: Faut se rappeler aussi que ça fait 18 mois qu'on est en crise tarifaire, que la région du Saguenay-Lac-Saint-Jean est la plus touchée par les tarifs. Fait que ça demeure qu'il y a encore des attentes.
6: Et certaines entreprises n'ont pas eu le luxe d'attendre, constate la PDG de la Chambre de commerce Saguenay-le-Fjord, Sandra Rossignol.
17: Déjà, certaines de nos PME nous disent...
15: On a ouvert un bureau aux États-Unis et ça fait déjà quelques mois et ça s'accélère.
6: Pour garder la tête hors de l'eau, la Chambre de commerce réclame, entre autres, des engagements fermes des candidats au chapitre des dépenses militaires. La base de Bagotville est le troisième employeur en importance dans la région.
15: La défense, c'est la filière la plus porteuse au Saguenay-Lac-Saint-Jean.
6: Il faut préparer la base militaire pour accueillir les nouveaux avions de chasse. La région veut sa part des contrats.
17: Merci.
18: Plaisir, les gars.
6: De retour autour d'un café, quelques jours avant le scrutin, les opinions se forgent tranquillement dans l'esprit des électeurs.
19: Le bleu souverainiste, je pense qu'ici, dans la région, là, c'est encore assez fort.
20: Moi, je pense qu'il faut, être stratégique. Aucune hésitation que je voterais Mark Carney.
9: Pas parce que je suis bleu pas mal. Ça fait que
21: bon appétit.
9: Ça ne dérange pas grand-chose quand même. Écoute, ben, bon, je vais voter bleu quand même.
6: Vous allez voter quel bleu, mettons?
9: Ah, je dis pas, madame.
18: Merci beaucoup, bonne journée, à la prochaine.
6: Ici Valérie Gamache, Radio-Canada, Saguenay.
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0: Bonjour, Philippe.
22: Bonjour.
0: Philippe, vous voulez nous parler de Tokyo, bon, la capitale du Japon depuis presque 160 ans, mais qui aurait peut-être une capitale de secours au cas où Tokyo ne serait pas capable d'accueillir les fonctions de l'État en raison de catastrophes naturelles. Pourquoi exactement maintenant? Est-ce qu'on a une idée?
22: Ben, c'est à cause essentiellement de la vulnérabilité de Tokyo, parce que le Japon, c'est un des pays qui est les plus exposés aux catastrophes naturelles, comme les séismes qui sont courants et de plus en plus fréquents, les typhons aussi, les tsunamis. On se rappelle tous de celui de Fukushima il y a 15 ans. Et les typhons, je le disais, sont plus fréquents, sont plus violents. Donc, on s'en a déjà parlé. Il y a une réelle peur grandissante au Japon du Big One, un méga séisme qui revient périodiquement dans l'histoire. Et les autorités japonaises estiment à environ 70% la probabilité qu'un séisme de magnitude 7 frappe la région de Tokyo au cours des 30 prochaines années. Mm-hmm. Et en plus de ça, mais faut pas oublier que Tokyo, c'est la ville la plus peuplée de la planète. C'est 37 millions de personnes et c'est là qu'est concentré au Japon énormément de choses essentielles comme les édifices gouvernementaux, le parlement, le siège social, de beaucoup de grandes entreprises et aussi les grandes infrastructures financières du Japon. Donc, on veut éviter qu'une catastrophe majeure vienne paralyser complètement le gouvernement. Et l'idée de la nouvelle loi nippone qui a été adoptée, c'est d'avoir ailleurs au Japon une ville qui pourrait accueillir temporairement une partie des fonctions de l'État.
0: Et là, ce qui est intéressant, c'est que cette loi-là a précipité une véritable compétition, là. Il y a plusieurs villes qui veulent devenir la capitale de secours.
22: Et la grande favorite, je vous dirais, c'est Osaka. C'est la deuxième plus grande ville du Japon et elle défend depuis plusieurs années l'idée de partager davantage les fonctions politiques, les fonctions publiques avec Tokyo. Et elle a déjà un poids économique, Osaka, un poids économique important et aussi des infrastructures déjà développées. Mais Osaka, c'est pas la seule à vouloir être désignée comme la capitale secondaire ou la capitale de secours parce que les villes candidates rêve déjà de retombées, de revitalisation économique, de prestige pour attirer des touristes, d'investissement dans les infrastructures. Et parmi les autres villes qui sont dans cette course-là, qui est assez féroce, il y a Nagoya qui met de l'avant son industrie, son rôle de grand centre manufacturier au Japon. Mm-hmm. Et il y a aussi deux villes qui font valoir l'argument qu'elles sont pas situées sur Honshu, qui est l'île principale du Japon, et la même île que Tokyo. Ces villes-là sont Fukuoka, qui est dans le sud-ouest du Japon, donc sur l'île de Kyushu. Et il y a aussi Sapporo, sur l'île d'Hokkaido, qui met sur le fait qu'elle est tout au nord et surtout beaucoup plus éloignée de la fosse de Nankai, qui est une importante zone sismique. Et au total, 13 municipalités ont manifesté leur intérêt et la compétition est féroce au point où des maires, des gouverneurs organisent fréquemment, récemment, des conférences de presse pour mousser leur candidature. Et Osaka est même allé jusqu'à créer une mascotte pour sa campagne sur les réseaux sociaux. Ben oui, c'est ça. Oui. Et en plus, on n'a pas choisi n'importe quelle mascotte. On a choisi un chat qui est assez mignon. Et ça vient parler beaucoup aux Japonais.
0: Donc, il y a vraiment de l'intérêt là, pour redevenir la capitale de secours, la capitale d'urgence. Mais est-ce que ça fait l'unanimité d'avoir comme ça une deuxième capitale?
22: Ben, il y a quand même certaines critiques importantes là, qui viennent souligner plusieurs problèmes. Le premier problème, c'est qu'une capitale de secours doit être capable de résister elle-même à une catastrophe et que certaines des villes candidates sont elles-mêmes exposées au séisme. Donc, sur l'île d'Honshu, la même île que Tokyo, où c'est le cas d'Osaka. Et là-bas, des élus de l'opposition demandent à quoi ça servirait de déplacer une partie des fonctions du gouvernement de Tokyo vers une autre grande ville si celle-là est elle aussi vulnérable. Il y a aussi le problème des coûts pour la capitale secondaire, parce que là, il faudrait investir, construire des réseaux de communication fiables, du transport en commun plus performant, des installations qui seraient capables d'accueillir rapidement les administrations nationales japonaises, et ça pourrait coûter très cher. Donc, certains experts disent plutôt faudrait investir davantage pour protéger Tokyo elle-même avant de penser à une deuxième capitale qui viendrait concentrer la population et les investissements dans une autre ville et accélérer le dépeuplement de certaines régions. Donc là, on est dans ce débat-là, mais on va de l'avant, la loi a été acceptée et on va éventuellement, dans les prochains mois, désigner une deuxième capitale.
0: On n'a pas de date encore, Philippe?
22: Non, mais je vais vous tenir au courant si c'est assuré.
0: Parfait, merci beaucoup. Bonne journée.
22: Merci,
0: au revoir.
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0: On va faire le point sur la Syrie. Il y a eu plusieurs développements depuis le début du mois. Il y a eu la condamnation à mort par contumace de l'ancien dictateur Al-Assad, le retrait des États-Unis de la désignation du pays comme état soutien du terrorisme. Et puis cette semaine, il y a eu l'annonce du maintien des bases russes et aujourd'hui, la dissolution d'une importante milice kurde au nord du pays. Bonsoir François.
2: Oui, bonsoir Madeleine.
0: Commençons justement par cette dernière nouvelle, la dissolution. Qu'est-ce que ça signifie pour les Kurdes de Syrie?
2: Oh, ça signifie une vraie perte d'autonomie pour la principale minorité de la Syrie, qui représente à peu près pas loin de 15% de la population. Je rappelle qu'au début du soulèvement contre le régime Al-Assad en 2011, les Kurdes de Syrie, qui sont cousins des Kurdes de Turquie, plus au nord, des Kurdes d'Irak aussi, plus à l'est,

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2: À l'intégration plus ou moins forcée, intégration politique, militaire au nouveau régime, que ce que voulait Al-Sharaa. Mais début 26, il y a eu de brefs combats au nord-est contre les forces du nouveau régime, sur fond de pourparlers politiques, à la suite desquels les FDS ont perdu le contrôle de ce territoire et signé un cessez-le-feu, la dissolution qui vient d'être annoncée, là, et donc l'aboutissement de tout ça. Pour autant, le président Ahmed Al-Sharaa et les dirigeants kurdes qui ont annoncé cette décision jurent que l'autonomie politique et culturelle du Kurdistan syrien sera maintenue dans un cadre décentralisé, ce qui reste à voir. Le commandant kurde Mazloum Abdi a déclaré hier « Nous souhaitons que ce jour marque une véritable transition des champs de bataille au chantier de construction et de l'ère des armes à l'ère de la paix. »
3: Oui, je le disais, il y a aussi eu des procès. Donc, plusieurs procès des responsables de l'ancien régime, dont l'ex-dictateur Bachar al-Assad. Des procès qui ont connu des conclusions ces derniers jours.
2: Oui, début du mois d'août, deuxième semaine du mois d'août, Bachar al-Assad lui-même, d'abord son frère Maher et quelques anciens ministres, tous en fuite, condamnés par contumace, comme on dit donc en leur absence, ont été jugés coupables de crimes de guerre, de crimes contre l'humanité et autres atrocités comme assassinat d'enfants, avec la peine de mort à la clé. Plusieurs de ces condamnations ont été prononcées, c'était le 11 août. Il est à peu près certain que le régime Poutine, qui a accueilli Bachar et sa famille à Moscou en décembre 2024, on s'en souvient, n'extradera jamais ces gens, même si par ailleurs, vous l'avez mentionné, Al-Sharaa ménage en quelque sorte la Russie en ce moment, à qui il vient tout juste de concéder le droit de rester présent sur la côte syrienne avec des bateaux et des avions militaires. Pour revenir au procès, Madeleine, il y a un personnage important qui, lui, n'avait pas eu le temps de se sauver à l'époque, l'ex-général Atef Najib, responsable de la terrible répression à Deraa. Vous savez, c'est là où ça avait commencé au printemps 2011, Deraa, où on a torturé des enfants. Vous savez, des enfants de 13 ans qui avaient écrit quelques graffitis qu'on a capturés et qu'on a remis à leurs parents, des fois morts ou des fois avec les ongles arrachés, des choses comme ça. Eh bien, ce Najib, on l'a vu derrière une cage en habit de prisonnier qui répondait non, monsieur le juge, à toutes les questions qu'on lui posait. Ben, il a été condamné à mort. Reste à voir s'il sera effectivement exécuté.
3: Est-ce que ces procès n'ont pas été critiqués pour leur caractère expéditif?
2: Oui, même ça a duré quand même quelques semaines, mais ça a été le fait d'ONG étrangères qui ont dit que ce n'était pas des procès selon les normes. Procès, donc, avec des preuves générales, vite expédiées, même si, entre nous, Madeleine, la culpabilité de beaucoup de ces personnages ne fait aucun doute, mais c'est quand même dans la méthode d'administrer la justice. Et ça s'est déroulé largement à huis clos. Et ces procès n'équivalait pas du tout, et c'est là la déception, à des mises au jour détaillées des crimes, des chaînes de commandement qui auraient abouti à des, comment dirais-je, des catharsis publics du genre commission de la vérité. C'était pas du tout ça. Même s'il y a eu quand même, je le mentionne, quelques scènes de réjouissance à l'annonce des condamnations. Il y a aussi la question de la peine de mort, à laquelle, bien sûr, s'opposent catégoriquement des organisations comme Amnesty International, Human Rights Watch. Bon, au total, donc, une justice un peu sommaire, peut-être, en partie vengeresse, dans un cadre un peu improvisé et qui ne va pas au fond des choses.
3: Oui. Et qu'est-ce que ça nous dit, justement, pour la suite des choses? Parce qu'on peut se demander... Où est la transition démocratique en Syrie?
2: Où en est-elle? Il n'y a pas de miracle. Un an et huit mois maintenant après la chute d'Al-Assad, ça va lentement. Il y a eu des élections indirectes en 2025 avec un nouveau parlement qui vient d'être inauguré. Je crois que la nouvelle assemblée s'est réunie au mois de juillet pour la première fois. Des élections qui ressemblaient souvent à des nominations par le président Al-Sharaa. Bon, donc il y a ce parlement avec un certain pluralisme, le gouvernement qui se dit attaché à la juste représentation des minorités ethniques et confessionnelles. Il parle beaucoup de ça, mais sur le plan sociétal, avec des islamistes au pouvoir, même supposés modérés comme Al-Sharaa, eh ben on voit maintenant des choses à Damas comme davantage de femmes voilées, la restriction sévère de l'alcool dans la capitale, dont la vente est autorisée dans les quartiers chrétiens, mais pas dans les quartiers sunnites. Le gouvernement dit avoir pour priorité la reconstruction économique avant tout, et peut-être au prix de un certain autoritarisme politique. Et Al-Sharaa peut se réjouir aujourd'hui d'avoir un gouvernement américain qui est plus gentil avec lui qu'avec beaucoup d'autres dans le monde et qui, à l'instar de la France, il y a eu la visite d'Emmanuel Macron à Damas au mois de juillet, eh bien, lève progressivement les sanctions avec encore cette annonce hier à Washington du retrait de la Syrie de la liste officielle des États soutenant le terrorisme, ce qui, espère-t-on, pourrait susciter des investissements en Syrie.
3: Merci François.
2: Au revoir.
3: Au revoir.

Et voilà, c'est ce qui met fin à l'émission ce soir. Demain, on va vous parler de la boutique éphémère Shein, qui sera de retour à Montréal. C'est un coup dur hein, pour les designers locaux, parce qu'ils sont aussi touchés par les tarifs américains. Ça, c'est demain. D'ici là, si vous avez des suggestions, des commentaires, je vous rappelle notre adresse, ça nous regarde@radio-canada.ca. Ici Madeleine Plémorin. Bonne soirée à tous. À demain.

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1: Bonjour, ici Élise Jeté. Voici les informations. La campagne électorale sera déclenchée ce matin au Québec. La première ministre et chef caquiste Christine Fréchette réunira son conseil des ministres pour ensuite se rendre chez la lieutenante-gouverneure afin de lui demander de dissoudre l'Assemblée nationale. L'allègement du coût de la vie sera un des thèmes qui sera mis de l'avant dans cette campagne. Selon la présidente de l'Institut du Québec, Emna Braham, et le titulaire de la chaire en fiscalité et en finances publiques de l'Université de Sherbrooke, Luc Godbout, le défi pour les candidats sera de faire des propositions qui répondront à cet enjeu tout en tenant compte de la réalité économique.
2: Mais le défi, c'est justement de trouver des solutions pour lutter contre une perception très importante de perte de pouvoir d'achat. Il y a vraiment eu une cicatrice avec la crise inflationniste qu'on a connue au sortir de la pandémie. On a connu une inflation qu'on n'avait jamais connue avant.
3: Soudainement, en 2022-2023, l'inflation a augmenté. Et pour bon nombre de travailleurs, c'est la première fois qu'ils subissaient une inflation importante. Et donc, il y a ce petit traumatisme-là qui vient affecter leur perspective et leur perception de leur pouvoir d'achat.
1: Les cinq principaux partis ont déjà abordé le thème du coût de la vie en pré-campagne ces derniers jours. Le représentant américain au commerce Jamieson Greer affirme que les États-Unis n'ont pas effectué de changement de dernière minute lors de leurs négociations avortées avec le Canada. Il reconnaît que la question de la protection du français et de la présence de ses contenus sur les plateformes numériques a été soulevée à la table des discussions, mais que ça n'a jamais été une condition absolue à la conclusion d'un accord, contrairement à ce qu'a affirmé le gouvernement Carney. Jamieson Greer n'a pas reparlé aux Canadiens depuis vendredi et il ne sait pas si les négos vont reprendre bientôt.
4: On va voir ce que fait les Canadiens. On sait bien qu'ils ont annoncé que le 8 septembre, il y aura encore de rétaliation contre des biens américains. Et si ça arrive, sois certaine qu'il y aura des mesures par les États-Unis aussi.
1: Le premier ministre Mark Carney avait aussi accusé les Américains de vouloir limiter la capacité du Canada à signer ses propres accords commerciaux avec d'autres pays. En Abitibi-Témiscamingue, l'usine de produits forestiers RIAM de Témiscamingue annonce sa fermeture temporaire en raison des droits de douane américains de 50 % sur des produits canadiens. Les employés l'ont appris hier après-midi. Le directeur québécois du syndicat Unifor, Daniel Cloutier, confirme qu'environ 400 travailleurs seront mis à pied en plus des cadres.
5: Les travailleurs, les travailleuses, les gens de la communauté font tout ce qu'ils peuvent depuis quelques années pour assurer la survie de ce milieu de travail-là, qui est si important là, pour la région, et de constater encore une fois qu'il y a un désengagement de RIAM. Ils n'ont pas tort en ce qui concerne là, le fait qu'ils vont être affectés par des tarifs. Par contre, on sait là, que cette usine-là a été mise en position de précarité depuis déjà quelques années par les décisions qu'a prises RIAM.
1: La multinationale américaine avait déjà relocalisé sa production de cellulose de haute pureté aux États-Unis en 2024, ce qui avait entraîné la perte de 275 emplois. La popularité du premier ministre de l'Ontario a grimpé après sa guerre de mots avec le président américain Donald Trump. Doug Ford affirme que c'est maintenant chose du passé, sans regretter les insultes qu'il a lancées. Catherine Brulotte a préparé ce qui suit.
6: I just said that every leader in the country wanted to say to President Trump.
7: Doug Ford croit avoir dit tout haut ce que les autres leaders pensent tout bas. Le premier ministre de l'Ontario se targue d'avoir reçu des encouragements de dirigeants internationaux et de politiciens américains exaspérés par leur président.
6: They're saying this against their own president. The ground is shifting, I'm telling you.
7: Mais les insultes échangées avec Donald Trump sont une stratégie pour le moins inhabituelle, selon Geneviève Tellier, professeure émérite à l'Université d'Ottawa.
8: Normalement, c'est pas le genre de comportement qui est idéal, mais est-ce que cette fois-ci, avec Donald Trump, c'est ça que ça prend? Il y a comme personne qui a osé tester cette idée-là, puis Doug Ford le fait.
9: They are one of the worst countries in the world to deal with.
7: Invité à l'émission du commentateur politique Glenn Beck, Donald Trump a pour sa part avancé que le Canada doit apprendre une leçon et que les États-Unis peuvent se passer de tous les produits canadiens.
9: They don't have anything that we have to have. Okay, we can get by.
6: Fair deal for both countries.
7: Résolu à adopter un ton différent, le premier ministre ontarien dit vouloir concentrer ses énergies sur l'établissement de chaînes d'approvisionnement canadiennes.
6: We won't have to rely on anyone in the entire world.
7: Il prévoit une visite en Alberta dans les prochaines semaines pour discuter avec la première ministre Danielle Smith d'un pipeline Est-Ouest qui permettrait, selon lui, au Canada d'atteindre la souveraineté énergétique. Ici Catherine Brulotte, Radio-Canada, Toronto.
1: Les autorités népalaises sont sans nouvelles de 517 touristes étrangers au lendemain de la crue dévastatrice qui a fait au moins 180 morts à la frontière du Népal et de la Chine. Parmi ces ressortissants étrangers, il y a 25 Canadiens. Des images prises par des drones ont révélé des routes détruites et des bâtiments ensevelis. La recherche de survivants se poursuit au milieu de la boue et des débris. Le premier ministre canadien Mark Carney dit suivre de près la situation. Il ajoute que le Canada se tient prêt à apporter son soutien aux autorités népalaises. Et on apprend ce matin le décès de la japonaise Yayoi Kusama. Cette artiste avant-gardiste est mondialement connue pour ses motifs de poids et ses installations immersives. Elle avait 97 ans. C'était les informations de Radio-Canada. 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Bonne journée à l'antenne d'ici première.
10: Il est d'abord un homme de l'ombre, un serviteur de l'État. Mais ses réalisations et sa contribution à la Ville de Montréal sont immenses. Ici Maxime Côtier, à Aujourd'hui l'Histoire, Lucien Lallier.
11: Monsieur, vous avez pris le métro? Quelles sont vos impressions?
12: Mon impression, c'est formidable.
11: Tu as bien aimé le métro?
13: Oui. Je trouve ça merveilleux. Franchement, c'est formidable.
14: C'est vraiment formidable parce que, bon, on descend, on va dans le bas de la ville, ça prend environ 12 minutes. C'est presque incroyable. Ça fait trois fois environ qu'on fait le parcours et on le voit même pas.
15: Non, j'ai bien aimé ça, c'est admirable.
11: Qu'est-ce qui vous a plu?
15: C'est la propreté, l'architecture, ce qu'on voudra.
13: Je suis très enthousiasmée. C'est formidable, très moderne et très, très beau. J'invite tout le monde à venir visiter.
10: Sonde dans le métro de Montréal, fraîchement inauguré à l'époque tout neuf. C'était en octobre 1966. On l'a surnommé le père du métro, en plus d'avoir participé à l'aménagement d'Expo 67. Rassembleur efficace, il a mené de front plusieurs projets à la fois, le plus important étant la supervision des 5000 ouvriers qui allaient creuser et aménager le métro de Montréal. En 1964, il est nommé l'un des 10 hommes de l'année du continent nord-américain dans le domaine des travaux publics. Le maire Jean Drapeau en avait fait son nom de confiance. La ville l'a d'ailleurs reconnu en nommant non seulement une rue à sa mémoire, mais aussi une station de métro.
16: J'invite avec infiniment d'émotion Son Éminence, le cardinal archevêque de Montréal, Paul-Émile Léger, à procéder à la bénédiction du métro de Montréal.
17: Au nom du Père, et du Fils, et du Saint-Esprit. Amen.
16: En vertu de la loi, la Ville de Montréal pouvait construire et exploiter le métro. Après avoir construit le métro, le conseil municipal a délégué son pouvoir d'exploitation du métro à la Régie de transport de Montréal. Je remets à M. Lallier, président de la Commission de transport de Montréal et ingénieur en chef du métro, l'arrêté ministériel sanctionnant le règlement municipal et par lequel le conseil municipal a délégué à la Commission de transport le pouvoir d'exploiter le métro.
10: Jean Drapeau, lors de l'inauguration du métro de Montréal, c'était le 14 octobre 1966. Pour nous parler de Lucien Lallier et du rôle qu'il a joué, mon invité, historien et muséologue, Jean-François Leclerc, bonjour.
18: Oui, bonjour.
10: C'est vrai que bon, il est présent dans la toponymie, avec notamment cette station de métro tout près du Centre Bell. Mais en même temps, c'est un homme de l'ombre, Lucien Lallier, c'est un fonctionnaire.
18: Oui, mais comme tous les fonctionnaires, c'est ce qu'on s'attend aussi. C'est comme ça aujourd'hui. C'est assez rare qu'on va mentionner dans nos médias les fonctionnaires. Sauf quand il y a des problèmes avec certains fonctionnaires ou quand vous avez des aux fonctionnaires comme Michael Sebia qui s'est occupé des grands plans de l'Hydro-Québec et autres. Mais c'est une exception et c'est d'ailleurs intéressant de savoir que le métro de Montréal, en général, le nom des stations de métro, que ce soit Jean Talon, Honoré-Beaugrand, Sherbrooke, elles sont nommées en fonction des rues. Attenantes. Et dans le cas de Lucien Lallier, c'est presque une exception, sauf ce qui est en train de se faire pour les nouvelles stations qui s'en viennent bientôt, c'est qu'on va nommer une rue en son nom pour être capable de nommer avec son nom la station qui est attenante. Donc, c'est un honneur exceptionnel et assez rare selon les politiques de toponymie qu'on avait à l'époque.
19: Oui, tout à fait, pour un fonctionnaire exceptionnel. Parce qu'il s'inscrit dans un mouvement puis dans un contexte, celui de la transformation de la ville de Montréal, mais aussi la modernisation de l'appareil municipal.
18: Oui, il faut remonter à 1832, hein, la première charte municipale, mais c'est une très petite... À l'époque, Montréal a à peu près 40 000 habitants. Mm-hmm. Et c'est vraiment ce qu'on appelle aujourd'hui le Vieux-Montréal, avec quelques faubourgs autour. C'est une ville qui va être très anglophone pendant peut-être une trentaine d'années. Et à un moment donné, tout à coup, les francophones des campagnes arrivent pour travailler en ville et la ville va exploser. Donc, ça va amener des défis qui vont obliger la ville graduellement, avec certains bouleversements, à se moderniser de ce côté-là.
19: Oui, on va y revenir. Mais parlons de ses origines d'abord. Hein, né à Montréal, dans la paroisse Saint-Laurent, tout près de la future station Berry de Montigny, finalement.
18: Hein? Oui, puis là, son parcours après l'école primaire, il va aller au Collège Sainte-Marie. Mm-hmm. Et c'est quand même pas un détail, parce que le Collège Sainte-Marie, qui est fondé au milieu du 19e siècle par les Jésuites, c'est un collège qui offre une formation humaniste et plutôt libérale. Tous ceux qui sont allés un peu en témoigner. Donc, c'est-à-dire qu'il n'y avait pas de livre à l'index. T'sais, on était un petit peu plus ouvert. Les Jésuites ont toujours été remarqués pour ça. C'est des intellectuels et tout ça. Et c'est un collège qui va former des artistes. Ça va d'Émile Desligas jusqu'à Michel Rivard, qu'on connaît encore aujourd'hui. Mm-hmm. Des hommes politiques, Honoré Mercier, le premier ministre Chapleau aussi, le maire Camilien Houde. En tout cas, les élites canadiennes françaises, surtout qui venaient d'une classe moyenne plus ou moins modeste, là, vont envoyer leurs enfants là. Et c'est une pépinière de talents et de gens qui vont marquer l'histoire du Québec.
19: Et ces gens-là vont se croiser. Hein, puis ça aussi, ça fait partie du parcours. Mais c'est un parcours plutôt classique. Il n'y a rien de fulgurant. Donc, il fait ses études-là, va à l'université, puis tranquillement, il gravit les échelons.
18: Oui, effectivement, c'est sûr que son réseau, et il va aussi faire partie d'un mouvement de jeunesse, comme il y en avait à l'époque, catholique, mais en même temps qui va s'appeler les Jeunes Canadiens, c'est l'exemple de ce qui se passe en Europe. Oui. Un mouvement nationaliste un petit peu plus revendicateur, qui va devenir indépendantiste éventuellement. Donc, c'est quelqu'un qui est quand même engagé, là, entre gros guillemets, et qui va toujours, de la même façon, croiser des gens qui vont l'entourer, qui vont sûrement l'aider par la suite.
19: Ingénieur chez Bell d'abord, ingénieur à Radio-Canada. C'est quelqu'un qui aime la modernité, très jeune, puis qui aime aussi en parler. Il aime la communication.
18: Ce qui est intéressant, c'est que pour retrouver les traces de Lucien Lallier, il faut aller dans les journaux. Hein, par rapport d'une petite biographie, quelques mentions à droite à gauche, je pense qu'il reste du travail à faire pour les historiens. Oui, même si des historiennes comme Michel Dagenais ont vraiment approfondi l'histoire de la fonction publique, heureusement. Donc, c'est quelqu'un qu'on retrouve de temps en temps dans des revues populaires comme Radio Monde, la revue moderne qui va devenir d'ailleurs Châtelaine dans les années 60, et qui va parler de son métier, donc à Radio-Canada, et il va parler de l'installation de la nouvelle antenne FM de Radio-Canada dans les années 40. Bon, donc, c'est quoi les fréquences modulées? La télévision qui existe déjà aux États-Unis, ça s'en vient. Qu'est-ce que ça veut dire, les studios et tout ça? Donc, c'est quelqu'un qui écrit très bien, d'ailleurs, et qui est finalement un bon communicateur. Ça va sûrement lui servir dans sa carrière.
19: Oui, bien sûr, parce que il va prendre la parole à maintes reprises. On va y revenir. Il est embauché à la ville de Montréal en 1946, d'abord au service des travaux publics. Et il a participé aussi à un autre chantier important, le boulevard métropolitain, la 40.
18: On est dans les années 40, on sort de la guerre, donc on sort de la crise économique qui a été assez difficile là, pour les villes. Imaginez-vous le financement et tout ça. Et c'est une époque de grandes ambitions, même sous Camilien Houde, qui n'était pas nécessairement vu comme un maire modernisateur. Mais on va donc se retrouver avec des projets qui, par exemple, si on parle du Mont-Royal, il y a des projets un peu gargantuesques, fantastiques, fantasmés de sentiers, de voies de circulation, de musée, bon, tout ce que vous voulez. Mais on va quand même, tu sais, faire la voie Camille Heaud, qu'on connaît encore aujourd'hui, qui a été l'objet de certaines controverses.
19: Oui,
18: certainement. Et tous les échangeurs des pains, les autoroutes et la métropolitaine aussi. Donc, inévitablement, M. Lallier, qui était adjoint, mais qui va devenir directeur du service des travaux publics, va être associé à ces grands chantiers à une époque où on est obsédé par la circulation automobile.
19: Oui, ben c'est l'avenir. Ça incarne la modernité. C'est ça aussi, là.
18: Oui, c'est l'avenir et c'est aussi la congestion, le problème de la congestion de cette ville qui était conçue au 19e siècle. Et je pense que c'est assez intéressant d'entendre le maire Drapeau dans les années 50 devant des parterres d'une association d'automobilistes dire « On va s'étonner dans 50 ans qu'on n'ait pas trouvé un moyen de dépasser finalement le Mont-Royal qui est un obstacle à la circulation automobile. » Bon, on est dans une autre époque, mais ça donne le ton là, de cette époque où on va vouloir, au fond, donner la vie facile aux automobilistes et on va souvent un peu surestimer l'évolution de la population de Montréal.
19: Oui, mais c'est ce que j'allais dire, parce que les prévisions démographiques à Montréal, mais dans bien les villes nord-américaines, hein, on parlait de quoi, de 8 millions autour de l'an 2000 ou quelque chose comme ça?
18: Quand on regarde les documentaires de l'époque, avant l'Expo, oui, c'est vraiment fantasmé. Bon, peut-être que ça aurait pu arriver s'il n'y avait pas eu des crises économiques et toutes sortes de contradictions comme ça, mais oui, c'est le fantasme de l'époque.
19: Ouais. Donc, si on arrive à la ville, on y revient, il s'inscrit dans ce contexte-là qui est particulier, mais la fonction publique professionnelle, hein, formée, puis enfin débarrassé, espère-t-on, du patronage, parce que ça a longtemps été le cas aussi, au début du siècle. Hein, il y avait les échevins, et puis bon, il y a les nominations, souvent on nommait ses petits amis, là.
18: Ben, ce qui est intéressant aussi dans le cas de Lucien Lallier, quand il arrive à la ville en 1946, c'est au moment où Montréal a enfin une bureaucratie, une fonction publique qui est beaucoup plus formalisée, qui est encadrée, bon, ce qui ne veut pas dire que tout est parfait.
19: Non, bien sûr.
18: Et pour comprendre tout ça, puis c'est quand même important, parce qu'on n'en parle jamais de la fonction publique, même si elle est fondamentale, c'est à la fin du 19e siècle, un maire qui a donné son nom à une station de métro, le maire Raymond Préfontaine. Donc, c'est un maire qui fait partie d'une élite qui commence à monter au moment où les francophones arrivent à Montréal. Et on va voir apparaître des municipalités, des quartiers francophones. Évidemment, ça veut dire des électeurs. Et ça veut dire que, tout à coup, on a une élite francophone qui émerge et qui va dire, écoutez, le conseil municipal formé d'hommes d'affaires anglophones, parce que c'était la petite ville, surtout anglophone, vous avez négligé l'Est pendant des années, ben, c'est notre tour maintenant. Et on va commencer à contrôler ce qu'on appelait les commissions de chemin, d'aqueduc ou autre, qui contrôlaient finalement l'administration publique. Et ben, ça voulait dire que les échevins qui étaient à la tête de ces comités-là pouvaient évidemment jouer avec bon l'embauche, les contrats, tout ça, pour favoriser leurs électeurs, leur quartier. Pas pour toujours des mauvaises choses, parce que Préfontaine, c'est un modernisateur à sa manière. Et c'est ce qui va faire que les réformistes, donc une partie des anciennes élites anglophones, vont dire, c'est fini cette histoire-là, on veut nettoyer la ville. Le gouvernement provincial va mettre la ville en tutelle, il va y avoir des commissions d'enquête. Et cette contestation-là, qui va être assez populaire à une certaine époque, va donner lieu à la création de ce qu'on va appeler un bureau des commissaires. Et ben, ce bureau des commissaires va devenir le comité exécutif en 1921 qui va gérer la ville, plutôt que ce soit les échevins directement et le maire. Et on va engager ce qu'on appellerait aujourd'hui un directeur général. Et là, c'est le début de la modernisation. Et s'ajoute à ça les revendications syndicales. On dit, ben, écoutez, il faut pas que ce soit n'importe quoi. Si on veut embaucher des gens, il faut avoir des consignes, il faut avoir des règles, conventions collectives. Et tout ça va mener une grève en 1943 qui va changer la donne pour tout ce qui était la fonction publique.
19: Fonction publique, donc, beaucoup plus moderne, on le comprend, puis une grande période de transformation pour la ville, avec un homme, bien sûr, qui va incarner une vision, hein, celle d'une ville résolument moderne.
16: Mesdames, messieurs, cette victoire est une victoire d'équipe. Je n'en réclame pas le mérite. Sans tous ceux qui ont travaillé aujourd'hui, ce ne serait pas la victoire. Sans les conseillers du Parti civique, ce ne serait pas la victoire. Et sans mes collègues du comité exécutif, ce ne serait pas la victoire que nous célébrons ce soir. Je les remercie donc, mes collègues du comité exécutif, qui pendant 2 ans ont travaillé avec nous à donner aux citoyens de Montréal le genre d'administration que la ville de Montréal a ratifié aujourd'hui comme étant celle qu'elle veut que nous continuions.
19: La victoire de Jean Drapeau à l'élection de 1962, sa 3e en tant que maire de Montréal et sa 2e en tant que chef du Parti civique. Donc, si Drapeau incarne la vision politique de la métropole et du métro, parce que c'est un projet qui lui était cher, c'est Lallier qui dirige la construction. Pourquoi Jean Drapeau en fait-il comme ça son homme de confiance?
18: Dans une époque de grands travaux de modernisation, écoute, il n'y en a pas qu'un. Là, écoute, les rues, le pavage, les autoroutes, c'est monstrueux. Comme,
19: oui, ce qu'il y a à faire, là, c'est immense.
18: Et ce qui est quand même étonnant, vous avez un directeur des travaux publics, qui est Lucien Lallier, qui va devenir aussi l'ingénieur en chef du métro avant d'être nommé PDG de la Commission des transports. Et évidemment, on peut s'imaginer que pour des politiciens, qui ne sont pas des experts, évidemment, vous aviez des travaux de modernisation qui étaient populaires, la métropolitaine, le métro, Expo 67, mais qui pouvaient être extrêmement risqués si on ratait notre coup. Mmh. Le métro, c'est... Ça commence, les travaux commencent en 62 et ça se termine en 66. C'est 4 ans, c'est
19: bon. Oui, pour faire 26 stations quand même.
18: Technologie qui vient en partie de France. D'ailleurs, à un moment donné, Michel Chartrand va se plaindre que bon, on n'engage pas les ingénieurs locaux, on engage les Français. Bon, c'est pas tout à fait vrai, là, c'est en partie. Mais alors, il y a un risque politique énorme. Donc, c'est ce qui va donner aussi beaucoup de force à ces fonctionnaires qui sont des experts, comme Lucien Lallier en est un, dans les domaines qui sont majeurs dans la modernisation de Montréal.
19: Oui, avec cet immense chantier, 5000 ouvriers, tout est à faire. Jean Drapeau veut un métro moderne et Lucien Lallier, lui, également, en est convaincu.
20: Les stations que nous proposons de construire à Montréal différeront de ce que l'on trouve dans la majorité des autres villes, en ce sens que les architectes, avec un souci d'esthétique, ont conçu des formes et des dimensions qui rendront ces stations très agréables. La majorité des métros qui existent sont vieux et on ne pourra pas comparer en aucune façon les stations de Montréal avec les stations du métro de New York, par exemple, et même de Paris. Nous avons eu le souci de l'esthétique et nous avons donné aux stations hauteur de plafond, largeur de couloir, des dimensions telles que les gens ne se trouveront pas écrasés dans des structures à l'intérieur du sol.
19: Lucien Lallier au micro de René Ferron en mars 1963 dans nos archives. On l'entend, c'est important pour lui cette vision que Drapeau répétait tout le temps. Drapeau, il voulait métro, mais il voulait aussi un beau métro.
18: Oui, puis ça va être reconnu un peu partout dans le monde. Puis encore maintenant, évidemment, on a du rattrapage à faire pour reniper le métro un peu partout. On est conscient de ça comme usager. Mais ce qui est pour moi intéressant, c'est d'entendre la voix de Lucien Lallier. C'est la première fois que je l'entends. Puis on sent quelqu'un, un hyperactif, mais qui est extrêmement posé. Mm-hmm. Pas stressé pour deux sous. En tout cas, il n'apparaît pas comme ça.
19: Il n'apparaît pas.
18: Alors, on comprend que, des gens aient pu lui faire confiance. Puis ce qui est intéressant, si on remonte dans le temps, dans les années 49, 3 ans après son arrivée, il va être nommé représentant de la ville pour les négociations avec les policiers et policières, donc qui demandaient une augmentation de salaire de 30%. Donc, c'est déjà un homme de confiance. Mm-hmm. Alors, c'est certain qu'il avait des qualités personnelles, il était connu, comme on disait, Jean Drapeau, qui avait côtoyé probablement dans les années 30. Alors, c'est une génération qui forme un bloc qui va se côtoyer, mais avec un expert, évidemment, on ne peut pas en douter dans son cas.
19: Mm-hmm. Et doucement, mais sûrement, ce projet-là prend forme, hein, quand on dit père du métro de Montréal, évidemment, il n'était pas seul. Mais oui, une grosse équipe qui travaille avec lui. Et déjà, le dévoilement d'une première rame le 28 août 1965.
16: Il aura fallu 2 ans pour terminer ces 3 voitures. Celles-ci étant acceptées, la fabrication s'accélérera et au cours des 16 prochains mois, elle devra atteindre un rythme d'environ 5 véhicules par semaine jusqu'à ce qu'elles soient livrées les 369 voitures commandées. Les dernières seront livrées 3 mois avant l'ouverture de la ligne numéro 4, en janvier 1967, pour desservir le site de l'Expo.
19: Alors déjà, on entend le dévoilement d'une première rame, et puis un an plus tard, le 14 octobre 1966, le métro de Montréal, finalement, est inauguré.
21: On vient de presser sur le premier bouton qui permet à la première rame de partir.
22: Cette randonnée en métro vous a plu?
23: Oh, j'ai bien aimé ça, c'est admirable.
22: Qu'est-ce que vous pensez de la couleur des wagons qui sont bleu pâle?
24: Ah, j'aime bien ça.
22: Vous aimez ça?
24: C'est la teinte que je préfère.
22: Eh bien, merci infiniment, monsieur Valam, et bonne chance.
19: 26 stations, 3 lignes, orange, verte et orange. La bleue viendra plus tard. Donc, oui, quand j'en reviens au travail colossal. En 4 ans, on fait ça, hein, quand même.
18: Oui, comme le disaient les gens dans le Vox Pop, formidable et remarquable. Je pense qu'on peut appliquer ça à Lucien Lallier aussi, parce que c'est quelqu'un, malgré son ton très, très calme, mais qui a été la caution, finalement, scientifique et professionnelle de ces grands travaux-là, et qui leur a permis certainement d'aller à fond puis d'être réussi. Évidemment, il y a de la recherche à faire peut-être pour voir jusqu'où allait son influence, mais c'était une caution positive pour le personnel politique de l'époque pour ces grands projets-là.
19: Oui, tout à fait. Et puis, on l'a entendu aussi dans son allocution, hein, c'est le métro de Montréal, il a été construit, c'est aussi en vue d'accueillir et de déplacer les millions de visiteurs attendus pour Expo 67. Là encore, un immense chantier auquel a participé Lucien Lallier.
18: Ben oui, parce que quand on dit chantier, on oublie, j'ai vu un appel d'offres à un moment donné qui était intéressant, où on invitait tous les entrepreneurs en construction de Montréal à apporter leur remblai pour construire les îles de l'Expo. Alors donc, il y a toutes sortes d'aspects très plates qui ne sont pas la construction des pavillons, l'architecture, que les gens ont connu sur place, mais qui ont été... Alors, on s'imagine encore là l'énorme gestion administrative qui était derrière ça, où il était associé évidemment à tout ça.
19: Oui, parce que la terre du métro de Montréal ayant servi à la construction des îles, faut-il le rappeler, mais en partie seulement, hein, parce que contrairement au mythe, là, souvent on pense qu'il n'y avait pas d'île là avant, puis que c'est entièrement le métro de Montréal. Bon, c'est du remblai qui a servi, on estime à quoi, 15 à 20% à peu près de la superficie. Mais il reste que, oui, vous l'avez dit, sur le plan technique, c'était tout un défi, puis plusieurs, déjà à l'époque, en doutaient, se disaient, on n'y arrivera jamais. Puis à nouveau, Lucien Lallier, on parlait de son ton très calme, il reste qu'il a connu quand même, il le dira ici, quelques nuits d'insomnie en juillet 1964.
20: Même si j'ai jamais perdu l'espoir de finir à temps les travaux de l'île Notre-Dame, je dois dire que c'est la seule entreprise, depuis que je suis directeur des travaux publics, qui m'a causé des nuits d'insomnie.
0: Monsieur Lallier, quels ont été les principaux imprévus? Parce qu'il y en a eu des imprévus, je crois.
20: Le principal imprévu, c'était le dragage qui s'est fait l'automne dernier. C'est fait dans des conditions différentes de ce que nous avions prévu. Le sol au fond de la rivière était beaucoup plus dur qu'anticipé. Et de plus, les dragueurs n'avaient pas tout l'équipement que nous avions espéré qu'ils auraient, ou même qu'ils nous avaient promis.
0: Est-ce là le seul imprévu, la seule surprise?
20: L'autre surprise, une bonne celle-là, c'est quand nous avons constaté comme le remplissage pouvait se faire rapidement au moyen de transport de terre par camion. C'est ça qui nous a sauvés d'ailleurs.
19: Voilà, transport de terre par camion qui va permettre d'économiser beaucoup d'argent lors de la construction du métro de Montréal, parce que c'est pas très loin, et puis on met ça pour la construction des îles. Donc, parce que j'y reviens à cette période faste, on n'a pas idée du nombre de chantiers majeurs, mais il faut imaginer la place Ville-Marie dès la fin des années 50, tournant des années 60, Descaries, Turcot, Métropolitaine, Métro, Expo 67, il y avait à peu près tout en même temps l'espace d'une décennie, là.
18: Oui, et tout ça, comme on disait, ça devait être administré quelque part par une fonction publique, donc on voit aujourd'hui la complexité des grands projets. Hein. On est à une époque où
19: c'est autrement... La ligne bleue en finit plus de finir.
18: C'est ça. Ouais. Évidemment, il y a des règles qui ont été établies cause de toutes sortes de problèmes.
19: L'environnement,
18: les règles pour s'assurer que les contrats sont bien donnés, tout ça. Mais c'est une époque aussi, les années 60, il y a une sorte de conjonction des énergies, des efforts, même politiques, le fédéral, le provincial, Montréal. Il y avait moins de divisions comme on en voit aujourd'hui. Souvent, dans la vision des choses, il y avait tout le monde travaillait un peu pour la même vision qui était associée à cette vision optimiste de la Révolution tranquille qui va un petit peu faner là après Expo 67. Mais c'est ce qui donne à ces projets-là aussi. Il y avait un consensus aussi. Personne ne contestait le fait qu'on avait besoin d'autoroutes. Les gens s'en allaient en banlieue, évidemment. On démolissait le plan d'Ozois, on n'en a pas parlé, mais ça aussi, Lucien Lallier a été associé à ça. Donc, la destruction de plusieurs vieux secteurs de la ville, dont celui où était installée l'ancienne tour du Canada. Alors, c'est sûr que, moi, je dirais que ce que nous montre cette histoire-là de Lucien Lallier, l'homme de l'ombre, dont on ne connaît pas tant de choses.
19: Non.
18: Je pense que ça vaudrait la peine de faire des recherches un petit peu plus autour de ces piliers des administrations qui font la différence, certainement, entre la réussite et l'échec de certains projets, ça, c'est sûr. Parce c'est des fonctionnaires que montent les projets. C'est à partir avec eux que montent les projets. C'est un bel exemple de ça.
19: Ouais. Et par la suite, tout ça, c'est complexifié. La bureaucratie s'est embourbée un peu. Puis la preuve en est, la fameuse ligne bleue va apparaître beaucoup plus tard, à la fin des années 70, début des années 80. Et puis, le prolongement, on en parle depuis des années, mais ça va se faire. En tout cas, personnage fort intéressant, à une époque assez fascinante, celle de la transformation et de la modernisation de la ville de Montréal. Mon invité, Jean-François Leclerc, historien et muséologue, merci beaucoup d'avoir été là.
18: Mais ça me fait plaisir.
19: Merci également à toute l'équipe d'Aujourd'hui Histoire. Ici Maxime Coutier. Là-dessus, bonne soirée. À la prochaine. Au revoir.
2: Ici Alec Castonguay. La campagne électorale au Québec démarre ce matin. On fait l'état des forces en présence au jour 1. À tantôt.
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26: Faut-il être un marin pour passer la vadrouille? À l'origine, vadrouille était un mot de la langue de la marine. La vadrouille était un accessoire de nettoyage formé d'un manche et de gros cordages que les marins employaient pour nettoyer les ponts des navires. En Europe, on appelle balai à franges l'équivalent domestique de la vadrouille. Chez nous, le terme balai à franges désigne un accessoire ménager légèrement différent. Il s'agit d'une sorte de vadrouille plate qui sert à dépoussiérer les planchers. On trempe la vadrouille dans l'eau avant de l'utiliser, mais on passe le balai à franges à sec. Enfin, la vadrouille éponge, comme son nom l'indique, est une vadrouille munie d'une éponge. Et bien sûr, mop est toujours considéré comme un anglicisme.

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1: Affrontement. Vous présente ce soir l'un des personnages les plus romantiques de l'actualité, Fidel Castro.
2: Gérard Pelletier, journaliste, qui présente une émission spéciale le 26 avril 1959. C'est la première visite de Fidel Castro au Canada. Depuis sa victoire sur le gouvernement de Fulgencio Batista, l'homme à la barbe et au képi avait un attrait irrésistible. Tout le monde voulait le voir, y compris à Montréal.
3: Bien, je pense que c'est très bien ce qu'il a fait, au moins pour les pauvres gens.
2: Les troupes révolutionnaires ont marché sur la Havane le 1er janvier 59. 4 mois plus tard, le président Fidel Castro partait aux États-Unis à la recherche de partenariats d'affaires et aussi sur la piste du Trésor national cubain, persuadé que le gouvernement qu'il remplaçait avait fait sortir du pays une large partie des liquidités de l'État. Il faut le dire, en 1959, le pays était en bien mauvais état. À Montréal, la jeune chambre de commerce était sensible à la cause. Elle avait organisé une collecte de jouets pour les enfants cubains. Ils avaient aussi invité Fidel Castro, comme ça, pour voir. À la surprise générale, Fidel a dit oui. C'était incroyable. Ce n'était pas le gouvernement canadien ou le maire de la ville qui avait invité le chef d'État révolutionnaire. C'était une organisation composée en majorité d'étudiants.
4: Qu'est-ce que vous pensez, vous, de sa visite justement ici sur le continent nord-américain, aux États-Unis et au Canada? Pensez-vous qu'il est venu se justifier?
5: Non, monsieur. Strictement affaire.
4: Strictement affaire?
5: Pour moi.
4: Merci beaucoup, monsieur.
2: Le vox pop de Raymond Charrette. Sitôt arrivé à Montréal, Fidel est accueilli en rockstar. Il passe son temps à serrer les mains de ceux qui l'acclament à chacun de ses arrêts. Un haut placé de la GRC a partagé à la Gazette qu'avec tous ses bains de foule, Castro aurait pu être tué au moins 36 fois à Montréal. Au programme, une visite de l'hôpital Sainte-Justine à la demande de la ministre de la Santé de Cuba qui voulait montrer à Castro un exemple d'établissement moderne.
6: Moi, je pense que c'est un bonhomme. Il est mon homme. Parce qu'il a fait une bonne job.
2: En début de soirée, Fidel Castro rencontre les journalistes canadiens.
1: Les journalistes, dans un moment, vont poser les premières questions en anglais. Parce que M. Castro ne parlant pas français, l'usage de l'espagnol risquait de prolonger indûment la traduction.
2: Même si son anglais est absolument pitoyable, le chef d'État surprend tout le monde avec son humour. Les représentants de la presse sont très curieux de savoir aussi comment se débrouille son nouveau gouvernement.
1: Fidel Castro explique comment se finance à l'heure actuelle l'État cubain.
2: On lui demande également s'il est vrai qu'il se rapproche des Soviétiques, ce qu'il dément catégoriquement. Cuba n'est pas communiste, qu'il dit, c'est un pays démocratique et humaniste.
6: Fidel Castro a peut-être fait une bonne chose en enlevant Batista de là-bas à Cuba. Mais en se prenant la force, en soulevant la masse, Castro a très mal agi. Couper des têtes, couper des oreilles, enfoncer des baïonnettes, passer une mitrailleuse, c'est très facile, ça n'a jamais rien réglé.
2: Après avoir charmé presque tout le monde, El Comandante est reparti pour la Havane le lendemain. Ce n'était qu'une visite éclair, mais qui permettait déjà de mesurer l'ambition de Fidel et de son régime.
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1: Peut-on dormir dans la chambre de bain? Autrefois, le mot « chambre » pouvait désigner n'importe quelle pièce de la maison. En français moderne, cependant, une chambre est une pièce où on dort. « Chambre de bain » est un terme vieilli qu'on utilise encore chez nous, peut-être sous l'influence de l'anglais « bathroom ». De nos jours, on appelle « salle de bain » la pièce de la maison où se trouvent la baignoire, la cuvette et le lavabo. Maintenant, on appelle « salle d'eau » une petite pièce comprenant une cuvette, un lavabo et parfois une douche. Chez nous, « salle d'eau » est également employée comme terme générique pour désigner une pièce aménagée pour diverses activités qui nécessitent l'usage de l'eau courante. La salle de bain et la salle de lavage sont des salles d'eau.
2: Nous sommes le jeudi 27 août. Voici à la une.

0: Bon début de journée, bon jeudi. Marie-Michèle Bordua avec vous en remplacement de Mathieu Bellumeur. C'est un début de journée qui s'annonce début d'un long mois au Québec, puisque, on le sait maintenant, la campagne électorale sera déclenchée aujourd'hui. Évidemment qu'il en sera question tout au cours de cette journée et au cours des prochaines semaines aussi, vers ce scrutin qui aura lieu donc le 5 octobre pour les élections provinciales au Québec. On va y revenir un petit peu plus tard dans l'émission. Sinon, toute l'équipe autour de la table, Julie, Jasmine, Olivier, Véronique, bonjour.
1: Bonjour.
0: Julie Jasmine, faut quand même souligner cette grande perte pour le monde des arts contemporains.
2: Oui, Yayoi Kusama, artiste japonaise, d'avant-garde certainement, qui avait cette façon de travailler les couleurs et les textures, alors décédée à l'âge de 97 ans. On vient d'apprendre ça, puis on en discutait un peu à micro fermé. Quelle semaine difficile! La perte de Dolly Parton mardi. Hier, on a appris l'acteur britannique Tim Curry. Hier, j'ai senti le besoin, encore une fois, de revoir des images du Rocky Horror Picture Show. Et bien sûr, là, ce matin, on a Yayoi Kusama. Donc, évidemment, je vous parlerai pourquoi cette artiste est si grande, évidemment, dans le monde de l'art.
0: Et puis, Tim Curry, pour plus jeune génération, oui. C'était les films Maman, j'ai raté l'avion. Celui à New York, donc
2: surtout,
0: ce maître d'hôtel.
2: Détestable.
0: Oui, voilà. Mais c'est ça. Il avait ce genre de méchant sympathique, entre guillemets, qu'on adorait. Mais autre perte, donc, qu'on apprend ce matin pour le monde, le milieu des arts contemporains. Sinon, côté météo, Véronique, une autre éclipse qui sera observable.
1: Oui. Éclipse lunaire partielle pour pratiquement tout le Québec ce soir, en fait, dans la nuit de jeudi à vendredi. Bon, est-ce qu'on pourra l'observer clairement? C'est sans danger avec les yeux, ça se fait très, très bien, mais il y aura des nuages. Alors, des nuages pour certains, des éclaircies à d'autres endroits. Donc, si vous êtes curieux, tentez votre chance, vous allez probablement avoir là, une petite portion de lune. Une éclipse lunaire, ça se produit quand la lune traverse l'ombre de la Terre et que la lumière du soleil ne la rejoint plus directement. Donc, à ce moment-là, la lune devient rouge. Et on dit partiel, mais dans certains secteurs au Québec, ce sera quand même 96% de la surface là, qui sera obstruée. Donc, quand même, c'est pas mal. Si vous profitez d'éclaircies, ce sera le temps de la regarder. L'apogée de tout ça, c'est autour de minuit 13, mais c'est quand même un spectacle qui sera facile de voir à partir de, je dirais, 22h30 jusqu'à 2h du matin. Là, vous allez pouvoir voir quand même une impression rougeâtre sur cette lune. Il faut le dire, lune qui sera pleine en même temps. Donc, une belle coïncidence quand même, c'est la pleine lune cette nuit. Alors, un spectacle pour l'œil si jamais vous êtes amateur d'astronomie. Si vous êtes amateur d'été, ben là, vous êtes servi. Il fait chaud, encore une fois. L'air est humide. On poursuit sur la même lancée. Les températures vont demeurer assez élevées aujourd'hui. On perdra le soleil cependant. Début d'après-midi, les averses, les orages commenceront à s'imbriquer dans le scénario pour Montréal, pour les Laurentides, la Naudière et l'Outaouais. Mais l'Estrie, Québec, ça va se faire beaucoup plus tard, en fin de journée. Québec même en début de soirée. Ce qui fait que demain, après le passage du front, l'humidité sera un petit peu moindre, les températures plus fraîches aussi. On parle de quoi? 21-23 degrés pour les prochains jours, tandis qu'aujourd'hui, c'est encore du 24 à 27 pour l'ensemble des secteurs. Donc, température un peu plus fraîche, hésitant vendredi matin, mais amélioration en après-midi et en fin de semaine, c'est pas compliqué. Le mot d'ordre, c'est profiter de la journée de samedi. Elle sera belle, fraîche, au petit matin surtout, mais agréable, pas mal de soleil. Dimanche, c'est plus compliqué. Il y a un creux qui se rabat. Il y a des régions qui auront des précipitations au nord. On serait peut-être épargné au sud. C'est pas clair, mais ce qui est clair, c'est que ce sera moins beau que samedi. Alors, dans ce temps-là, on le sait, on s'organise.
0: Le lavage dimanche.
1: Le lavage, ça ira dimanche. Le plumeau, le ménage, tout ce qu'on veut, ça va dimanche. Déjà, on a des averses et des orages vers l'Abitibi. Du Québec, c'est plutôt variable aujourd'hui. Les précipitations arriveront plus tard ce soir, puis les températures sont élevées aussi. Là. Le Saguenay, le Lac-Saint-Jean, le Bas-Saint-Laurent, la Gaspésie, la Côte-Nord, c'est du 22-27 degrés, indice humidex au-delà des 30. En territoire ontarien, on retrouve des conditions variables au nord. C'est assez nuageux sur l'ensemble du territoire, avec quelques averses, quelques orages aussi. 25-27 degrés sur la portion sud. Ennuagement à Vancouver, précipitations à venir, temps plus frais, 19, c'est le maximum aujourd'hui. Ça va se rafraîchir également dans les prochains jours sur l'Alberta, mais ça reste chaud aujourd'hui. 28-29 degrés, probabilité d'averse, risque d'orage, 30% et du beau temps sur le sud de la Saskatchewan et du Manitoba. Du temps d'été également, 24 à 28 degrés. Donc, on en profite encore. On s'attend au passage du front, de l'air un peu plus frais pour la fin de semaine.
0: Merci, Véronique.
1: Bonne journée.
0: pas ça, c'est un coup de circuit qui a fait du bien aux Blue Jays, eux qui ont retrouvé le chemin de la victoire hier, Olivier.
3: Vous avez l'oreille affinée. C'était bel et bien un coup de circuit.
0: Merci. Dans le bâton, tout est dans l'air.
3: C'est la réaction de la foule aussi, très heureuse. Pas besoin de vous dire qu'on était à Toronto. C'est Nathan Lukas, le joueur des Blue Jays de Toronto, qui a frappé un coup de circuit en quatrième manche. Un coup de circuit de 3 points qui a permis aux Jays de remporter ce match contre les Royals de Kansas City, 3-0. Les Blue Jays ont connu quelques difficultés par les temps qui courent, entre autres 3 défaites à leurs 4 derniers matchs avant le match d'hier où les releveurs ont fait le travail. Ce sont eux qui se sont chargés du travail au Monticule hier et ils ont bien fait leur travail et donc retrouvé le chemin de la victoire. Une victoire de 3-0 importante pour les Jays parce qu'ils s'accrochent quand même dans cette course aux séries éliminatoires. Ce sera très serré jusqu'à la toute fin, un peu moins de 30 matchs à faire à la saison. Ils sont à 3 matchs des Guardians de Cleveland et de ce dernier rang qui donne accès aux séries éliminatoires. Donc, faudra éviter les erreurs comme cette première rencontre face aux Royals où on avait commis des erreurs en défensive et même à l'attaque avec une course qui est un peu inutile et qui a mis fin au match prématurément. Donc, hier, une bonne sortie pour les Blue Jays qui peuvent célébrer cette victoire. Pendant que je vous parle de baseball, il y a aussi les séries mondiales des petites ligues qui se déroulent présentement. Donc, ce tournoi qui rassemble des équipes internationales, mais aussi plusieurs équipes américaines qui s'affrontent dans un tournoi où des jeunes de 10 à 12 ans y participent. Ce sont les meilleurs joueurs de leur région, si je puis dire. Et c'est une équipe de Vancouver qui représente le Canada dans ce tournoi. Le Canada qui était en 8e de finale hier contre le Japon. Un parcours extraordinaire. C'était la première fois depuis 2017 que le Canada atteignait cette étape. Et malheureusement, ça s'est terminé, ce parcours, par une défaite hier de 7 à 3 face au Japon. C'est une puissance, le Japon, dans le monde du baseball. Pas besoin de vous le dire. On le sait depuis plusieurs années. C'était quand même un beau parcours pour les Canadiens, pour les Vancouverois, qui retrouvaient d'ailleurs le tournoi cette année. Ils avaient battu la Corée du Sud pour accéder à ce tour. Et puis, ça a pris fin hier. Mais dans le sourire, les gens qui étaient très heureux de ce parcours. Et c'est de cette essence, j'en parlais un peu plus tôt hier, mais c'est de cette essence du baseball qu'on retrouve avec un tournoi comme celui-là, avec des jeunes qui sont dans des installations quasi professionnelles et qui peuvent jouer le meilleur baseball. Et d'ailleurs, présenté à la télévision à heure de grande écoute. Exceptionnel. Donc, félicitations au Canada pour ce parcours.
0: Oui, quoi demander de mieux pour ces jeunes qui rêvent peut-être, eux, des Blue Jays plus tard, donc peut-être de futurs joueurs professionnels.
3: Exactement.
0: Sinon, côté tennis aux internationaux des États-Unis, les espoirs qui peuvent grandir un peu plus, là, Bianca Andreescu qui est à un match du tableau principal.
3: Voilà, aux portes du tableau principal chez les femmes, tournoi qu'elle a remporté, doit-on vous le rappeler, les internationaux des États-Unis en 2019. Donc, elle a remporté son match hier contre l'Ukrainienne Veronika Podrez en 2 manches de 6-0, 6-3, plus qu'à un match donc de ce tableau principal. Plus qu'à un match aussi pour Carson Brandstein dans le tableau chez les femmes qui a remporté son 2e match de qualification hier. Leon Draxel chez les hommes, lui aussi, est toujours engagé dans ce tournoi de qualification. Il ne lui reste qu'un match à remporter pour être du grand tableau de ce tournoi. Et sinon, pour Alexis Gallarneau, le Québécois, malheureusement, défaite hier pour lui. Ça a pris fin à ce parcours, donc ne sera pas du tableau principal. Et puis en terminant, il y avait du double mixte hier qui a été joué et on gardait un œil sur le tableau du double féminin parce qu'on a parlé de Serena Williams, de ce grand retour et de cette possibilité de jouer avec sa sœur Venus Williams du tournoi du double féminin. Elles ont été invitées par les organisateurs. Donc les deux sœurs seront là pour en mettre plein la vue. Et puis ça, on va en profiter. On ne boudera pas notre plaisir. On sait qu'il reste peu de tennis dans la raquette des sœurs Williams et c'est un grand retour à Flushing Meadows.
0: Et aux États-Unis, ça aurait été un faux pas de ne pas les inviter.
3: Imaginez.
0: Alors on va en profiter. Merci,
3: voilà,
0: Olivier.
3: Un plaisir.

Alors, on va revenir dans les prochaines minutes sur ce déclenchement de campagne. Ce sera fait aujourd'hui, campagne provinciale au Québec. Mais d'abord, là, regardons un peu ce qui retient l'attention dans tous les quotidiens. C'est évidemment ça qui retient l'attention de nos journaux au Québec ce matin, que ce soit dans la presse, entre autres, qui nous parle d'une élection qui va se jouer sur la guerre commerciale. C'est ce que dit Christine Fréchette. Elle qui explique que ce n'est pas à elle de définir la question de l'urne, mais évidemment, vu le contexte actuel, cet échec des négociations entre le Canada et les États-Unis, ces aides gouvernementales, cette riposte canadienne, donc tout ça, ça place là le tableau de ce qui pourrait être les prochaines semaines, donc une campagne évidemment économique, campagne sur fond donc de guerre commerciale. C'est un article de Tommy Chouinard à lire dans la presse ce matin. Le Journal de Montréal lui rapporte des luttes serrées pour le Québec, notamment en Montérégie, notamment dans Lanaudière également. Et puis sinon, le Devoir également le revient sur les élections, 5 chefs sur la ligne de départ. Nous parle aussi de ce procès de Meta. En fait, finalement, il n'y aura pas procès aux États-Unis puisqu'il y a eu une entente à l'amiable historique qui peut aller jusqu'à 17 milliards de dollars américains. Donc, Meta qui s'est entendu avec 29 États qui accusaient l'entreprise, la maison mère de Facebook et Instagram, de créer une dépendance chez les jeunes. L'entente prévoit notamment que le géant va imposer des limites également aux jeunes usagers. Donc, le Devoir s'intéresse aux effets que de cette affaire-là, de cette cause-là sur le Canada. C'est à lire en une du Devoir ce matin. Sinon, également, il y a le Globe and Mail qui revient ce matin sur cet incident au Népal. Donc, ces coulées d'eau qu'on a pu voir, là, vous avez sûrement vu les images dans les dernières heures. Donc, 160 morts. Il y a également beaucoup de disparus dans le lot 24 Canadiens. Alors, le Globe and Mail qui y revient ce matin.

0: Je ne sais pas si on vous l'a dit encore, mais les élections, ce sera déclenché au Québec aujourd'hui. Élections provinciales, donc la province qui entre en campagne électorale. Les chefs des partis vont avoir donc 39 jours pour se promener à travers la province pour convaincre les électeurs de voter pour leur formation. Nous, on va en parler ce matin avec Karine Matheux. Bonjour Karine.
1: Bonjour Marie-Michel.
0: La première ministre va rencontrer ce matin la gouverneure générale.
1: Oui, alors ce matin, le Conseil des ministres se rencontre une dernière fois et ensuite Christine Fréchette a pris rendez-vous avec la lieutenante-gouverneure à 10h30 pour lui demander de déclencher des élections générales. La première ministre tiendra ensuite une conférence de presse et les autocars des principaux partis vont ensuite partir sillonner les routes du Québec pour 39 jours de campagne qui vont mener au scrutin général le 5 octobre. De nombreuses pancartes électorales ont déjà été installées pendant la nuit. Je ne sais pas si vous en avez vu, mais il y en a un peu partout. On a déjà l'impression quand même que depuis un moment que la campagne électorale est déjà commencée. Je vais vous faire d'ailleurs entendre les chefs des différents partis lors d'événements hier. Alors, dans l'ordre, vous allez entendre Christine Fréchette de la CAQ, Charles Millière du Parti libéral, Ruba Gazal de Québec solidaire et Éric Duhem du Parti conservateur.
2: On a été en tête de file pour la croissance économique. Ça, c'est en plus de tout le travail qu'on a fait sur l'identité, par exemple, la laïcité.
3: On a rendez-vous avec l'histoire, on a rendez-vous avec les Québécois et regagner la confiance, le cœur des Québécois. L'enjeu, c'est qui représentera le vrai renouveau.
4: On a besoin de changer de cap, puis on peut pas gérer les finances publiques, l'État québécois, nos services publics de la même façon que ceux qui nous ont gouvernés.
5: Le Québec aussi est plus prêt à écouter notre message. On a eu 4 ans pour se bâtir, pour finir nos politiques.
1: Alors, le chef du Parti québécois, Paul Saint-Pierre Plamondon, n'était pas du nombre simplement parce qu'il n'y avait pas d'événement hier, mais il doit lancer sa campagne sur le coup de midi aujourd'hui dans sa circonscription de Camille-Lorrain à Montréal. Il va aussi se rendre ensuite à Repentigny pour présenter la candidature de l'ancien député Nicolas Girard. D'ailleurs, aujourd'hui, tous les chefs vont prendre la parole pour lancer leur campagne et présenter aussi leur candidat.
0: Et leur autobus, par le fait même, cet autobus de campagne. Oui. Karine, vous avez rencontré des électeurs. On veut savoir un peu, c'est quoi les priorités là, en ce début de campagne?
1: Ben voilà, quels sont les enjeux dont les Québécois veulent entendre parler? Je me suis donc rendue dans les rues de Montréal pour leur demander. Voici un extrait.
6: L'habitation, c'est un enjeu. Ça, lié à la détresse et l'itinérance, je pense que c'est les enjeux majeurs qu'il faudrait s'attaquer. Après ça, bien entendu, l'inflation.
7: Moi, je suis une retraitée, fait que les besoins sont plus dans le sens finances, dépenses moins hautes.
8: En ce moment, je crois que c'est le panier d'épicerie, c'est l'éducation, c'est l'environnement, c'est ça.
9: L'itinérance, puis le coût de la vie.
1: Alors, vous avez remarqué, économie, coût de la vie revient beaucoup. Il y aura donc 127 députés à faire élire puisqu'il y a 127 circonscriptions, 2 de plus qu'à la dernière élection. Par ailleurs, le plus récent sondage réalisé par Léger révèle que 44 % des électeurs étaient toujours indécis. D'ailleurs, lorsque j'ai parlé aux gens hier, je m'en suis rendu compte, beaucoup d'indécis. Ici, RDI diffusera dès 8h30 ce matin une émission spéciale pour couvrir le déclin de cette campagne.
0: Et on en a beaucoup parlé dans les dernières semaines avec différentes annonces, mais il faut dire que ça ne fait que commencer. Donc, pour les indécis, il y aura plusieurs semaines là, pour entendre les propositions des différents partis. Merci, Karine.
1: Je vous en prie.

0: Julie Jasmine de retour autour de la table. On le disait un petit peu plus tôt, c'est une grande artiste japonaise reconnue mondialement qui s'est éteinte.
1: Yayoi Kusama, 97 ans. Certainement en avance sur son temps, cette artiste-là, parce qu'on s'arrache ses œuvres depuis des décennies, Marie-Michel. Pourquoi? Ben parce que c'est sa signature, cette espèce d'idée où elle a toujours des œuvres très exubérantes, avec des couleurs vibrantes, des textures, des pois partout. D'ailleurs, on la surnomme la reine des pois. Espèce de citrouille géante en bronze ou encore des miroirs partout dans un tout petit cubicule ou des lumières suspendues. Alors, c'est toujours un voyage quand vous regardez ses œuvres. Et elle a toute une histoire. C'est une femme qui a eu des grands enjeux de santé mentale et qu'à la fin des années 70, elle a pris la décision volontairement d'aller habiter dans un hôpital psychiatrique parce qu'elle avait des hallucinations. Et en fait, il faut le dire, c'est son art qui l'a sauvée. C'est devenu salvateur. Et ça a vraiment, cette condition-là a quand même guidé son art à travers toutes ces années-là. Alors, ça a été un guide de création. Moi, j'ai vu son travail au Centre Phi en 2022 et j'en suis sortie vraiment grandie, époustouflée.

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2: Dès le 7 septembre, on va assister à ce qu'on appelle une hyper-distribution. Alors ça, c'est un nouveau mot à utiliser comme découvrabilité. Là, on va parler d'hyper-distribution parce que les contenus vont être accessibles sur Télé-Québec, bien sûr, et leur plateforme. Après ça, ce sera aussi sur des plateformes par abonnement comme Crave, Illico Plus ou encore Tout TV Extra. Et c'est vraiment la première fois qu'on fait une stratégie de groupe. Il y aura là-dessus des nouveautés et des grands retours. Je vous donne quelques exemples. Qui a éclaboussé le ministre, Pénélope Partout, Kamikaze, Drôlement débrouillard et Passe-partout. Ça, c'est intéressant. Donc, c'est une première phase, un premier test. À l'hiver, on va ajuster. On va voir si ça fonctionne. Si ça fonctionne pas, bien évidemment, on va retirer. Mais l'idée, c'est vraiment d'augmenter la portée, les points de contact avec des plus jeunes publics. Puis ensuite, bien, l'idée, c'est d'aller vers de l'engagement. L'engagement vers la culture québécoise. Et une autre bonne initiative de Télé-Québec, c'est, puis je vous rappelle que, bon, c'est une chaîne publique à vocation éducative, a décidé de former un panel de 25 jeunes âgés entre 9 et 17 ans cet été en vue simplement de voir avec eux quelles sont leurs recommandations et leur appréciation de différents formats puis de différents projets. Et ça, on va voir le fruit de ce travail-là dans un an. Donc, c'est comme si ces jeunes-là allaient devenir en quelque sorte des directeurs de programmation. Évidemment, il y a d'autres considérations, mais quand même.
3: Mais leur demander ce qu'ils aiment directement.
2: Exactement. Alors voilà, on les écoute et le moins qu'on puisse dire, c'est que vraiment Télé-Québec là, est en mode séduction auprès des jeunes.
3: Et ce qui est bien, c'est que hyper-disponibilité, ça se dit un peu mieux que découvrabilité parfois. Il y en a partout. Partout, garde, c'est simple comme stratégie. Documentaire fort intéressant. Mm-hmm. Je dois avouer que très hâte de voir ce documentaire Louise Forestier qui se dévoile en fait dans Vieille Corneille.
4: J'ai le pire cancer qu'une chanteuse peut avoir. Ça pourrait être très triste, mais je n'arrive pas à trouver ça triste. Tu sais, quand on dit « Ah, oh, j'ai mon voyage », ça voulait dire « Je suis tannée, j'en peux plus ». Non, moi, j'ai eu un beau voyage.
2: Plein de sagesse dans cette phrase, mais surtout aussi Louise Forestier, 84 ans, qui, pendant le tournage de ce documentaire-là, qui n'est pas du tout dans une formule classique, là, a appris qu'elle était atteinte d'un cancer. C'est un cancer de la mâchoire. Donc, évidemment, elle a dit le pire des cancers pour une chanteuse. Puis elle dit, moi, je refuse les traitements. Je ne veux pas finir mes jours à l'hôpital épuisée justement par des traitements-là. Puis elle dit, oui, ça pourrait être triste, mais ça ne l'est pas. Moi, je n'arrive pas à trouver ça triste parce qu'elle a une superbe vie. Et il y a un an plus tôt, donc parce que le tournage a eu lieu la dernière année, donc si je recule il y a 2 ans, il y avait ce disque. Ce disque s'appelle Vieille Corneille, Oratorio Electro. Et c'est drôle parce que, dans le fond, la base de ce disque-là, c'était une conversation avec une corneille, OK? Et c'est comme si elle devenait finalement la corneille. C'était comme son alter ego. Et avait en un seul jet, en écriture automatique, créé ce disque-là. Et elle le dit elle-même, ça, c'est une poche de délire, cet album-là qui est sorti il y a 2 ans. Et on s'est inspiré de ça pour faire, avec ce film, ce documentaire, en fait, comme un vidéoclip géant. C'est-à-dire que vous avez des moments de chansons en 9 chapitres, parce qu'il y a 9 chansons sur le disque, mais vous avez aussi des parcelles d'entrevues. Et ça, c'est tellement nourrissant parce que c'est savoureux, c'est passionnant. Puis elle a de la lucidité, là, c'est incroyable. Elle parle de vieillesse, de temps qui passe, de la peur de l'autre, puis aussi cette joie de vivre-là qui est intimement liée avec la création et des grands moments contemplatifs. Par exemple, on la voit faire un ange dans la neige et on ne se tanne pas. On la voit se rouler dans le sable aux îles de la Madeleine. C'est la même chose. Et ça a été tourné avec 5 iPhones par Martin Villeneuve qui réalise aussi. Et vraiment, c'est de toute beauté. Et en plus de tout ça, ben, y a sa musique, bien sûr. Je regarde des...

0: Alors ça, c'est du Louise Forestier, pur jus. Le film va être présenté à Cinémania en novembre. Puis après ça, on aura les détails. Mais je vous le dis, en attendant, allez écouter le disque en prévision, évidemment, de la sortie de ce documentaire.
1: Une artiste fondamentalement libre également.
0: Ah oui.
1: Alors, ouais, ben ça donne bien le goût de voir ça. Merci, Julie Jasmine. C'est là-dessus qu'on se laisse. Votre équipe du matin vous retrouve, en fait, dans les prochaines secondes. Passez une excellente journée. On se laisse sur cette musique de Louise Forestier.
2: Les partis provinciaux sont sur la ligne de départ. Avec les mordus, on analyse les enjeux

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6: Le coup d'envoi de la campagne électorale au Québec sera donné ce matin.
7: On a rendez-vous avec l'histoire, on a rendez-vous avec les Québécois.
6: 39 jours pour convaincre les électeurs.
8: J'ai hâte que les gens découvrent encore plus notre équipe. J'ai des fourmis dans les jambes.
6: Le représentant américain au commerce dit que ce sont les Canadiens qui ont exigé des changements de dernière minute à l'entente sur les droits de douane.
9: Il y avait d'autres demandes par l'équipe canadienne qu'on ne pouvait pas accepter.
6: Jameson Greer laisse planer la menace d'une escalade. Et le bilan de la crue au Népal dépasse les 270 morts.
10: C'est des images incroyables.
6: 25 Canadiens, toujours portés disparus. Bonjour, ici Mathieu Bellumeur, bienvenue au Radio Journal. Plus que quelques heures avant le début de la campagne électorale au Québec, les chefs des partis auront 39 jours pour sillonner la province et convaincre la population de voter pour leur formation politique. Karine Matheux est avec moi en studio. Karine, c'est ce matin, un peu plus tard, que la première ministre Christine Fréchette ira rencontrer la lieutenante-gouverneure.
11: Ouais, Christine Fréchette a pris rendez-vous avec la lieutenante-gouverneure à 10h30 pour lui demander de déclencher des élections générales. Et les autocars des principaux partis vont ensuite partir sur les routes du Québec pour 39 jours de campagne qui vont mener au scrutin général du 5 octobre. On dirait déjà que la campagne est un peu déclenchée là, depuis un certain moment. Mm-hmm. Écoutons dans l'ordre Christine Fréchette de la CAQ, Charles Milliard du Parti libéral, Ruba Gazal de Québec solidaire et Éric Duhem du Parti conservateur.
12: On a été en tête de file pour la croissance économique. Ça, c'est en plus de tout le travail qu'on a fait sur l'identité.
13: Regagner la confiance, le cœur des Québécois. L'enjeu, c'est qui représentera le vrai renouveau.
14: On a besoin de changer de cap, puis on ne peut pas gérer les finances publiques, l'État québécois, nos services publics, de la même façon que ceux qui nous ont gouvernés.
15: Le Québec aussi est plus prêt à écouter notre message. On a eu 4 ans pour se bâtir, pour finir nos politiques.
11: Alors, le chef du Parti québécois, Paul Saint-Pierre Plamondon, n'était pas du nombre simplement parce qu'il ne tenait pas d'événement hier. Par contre, aujourd'hui, tous les chefs vont prendre la parole pour lancer leur campagne.
6: Et vous avez rencontré des électeurs pour connaître leurs priorités.
11: Oui, je vais aller leur demander. Et voici les réponses de quelques personnes rencontrées à Montréal.
16: L'habitation, c'est un enjeu. Ça, lié à la détresse et l'itinérance, je pense que c'est les enjeux majeurs qu'il faudrait s'attaquer. Après ça, bien entendu, l'inflation.
17: Moi, je suis une retraitée, fait que les besoins sont plus dans le sens finance, dépenses moins hautes.
18: En ce moment, je crois que c'est le panier d'épicerie.
11: Alors, le plus récent sondage réalisé par Léger révèle que 44 % des électeurs étaient toujours indécis. Et d'ailleurs, je vous précise que de nombreuses pancartes électorales ont déjà été installées pendant la nuit.
6: Oui, absolument. Merci beaucoup, Karine.
11: Je vous en prie.
6: Bonne journée. Le passage de Vincent Marissal avec le Parti québécois n'aura duré que 48 heures. Sa candidature dans la circonscription de Taschereau à Québec est écartée pour des raisons éthiques. L'ex-député solidaire aurait échangé son appartement payé par l'Assemblée nationale contre un hébergement à l'étranger. Sur son réseau social, Vincent Marissal écrit qu'il ne voulait pas devenir une distraction et qu'il offre toute sa collaboration à la commissaire à l'éthique. C'est un premier impact concret des nouveaux tarifs américains. L'usine de carton RIAM à Témiscamingue fermera ses portes temporairement dès le 15 septembre. Ce sont plus de 400 personnes qui vont se retrouver au chômage pour une durée indéterminée. La direction de l'entreprise avait déjà fait savoir qu'elle ne pourrait pas continuer ses activités advenant de nouveaux tarifs américains. Et le représentant américain au commerce, Jameson Greer, a tenté de tempérer les tensions canado-américaines tout en défendant la position de la Maison-Blanche. En entrevue avec CBC Radio-Canada, il a nié que l'enjeu de la langue française a été la cause du déraillement des négociations commerciales. Voici les explications d'Hugo Lavallée à Washington.
9: Merci, je suis content d'être là aujourd'hui.
10: Dans une rare entrevue accordée à un média étranger, Jamieson Greer reconnaît que l'enjeu de la découvrabilité des contenus canadiens sur les plateformes numériques a été soulevé à la table des négociations, mais assure-t-il, les Américains n'en ont jamais fait une condition sine qua non à la conclusion d'un accord.
9: Pour nous, on montre beaucoup de flexibilité, on comprend bien que c'est important pour le Québec. Pour nous, ce n'était pas, comme on dit, en ligne rouge.
10: Le représentant au commerce soutient que le président Trump et le premier ministre Carney s'étaient entendus sur tous les détails importants lors d'un appel téléphonique la semaine dernière, y compris sur les taux des tarifs qui seraient imposés dans les secteurs de l'acier, de l'aluminium et de l'automobile. Or, dit-il, ce sont les Canadiens qui ont exigé des changements de dernière minute.
9: Le président et le premier ministre ont eu un coup de fil, mais puis après... on n'a pas changé ça. On a décidé de mettre toutes ces choses en détail sur texte, mais il y avait d'autres demandes par l'équipe canadienne qu'on ne pouvait pas accepter.
10: Les États-Unis riposteront à toute mesure de rétorsion canadienne, dit Jamieson Greer. Le représentant dit ne pas avoir reparlé à la partie canadienne depuis vendredi, ne pas savoir si les négociations pourront bientôt reprendre.
9: Je ne connais pas la réponse à cette question. Pour l'instant, chaque côté... Et dans le coin et pense aux étapes à venir.
10: Ici Hugo Lavallée, Radio-Canada, Washington.
6: Le ministre des Finances du Canada, François-Philippe Champagne, doit rencontrer son homologue indienne aujourd'hui à Toronto. Cette réunion s'inscrit dans un contexte où le Canada tente de diversifier ses partenaires économiques. Elle s'inscrit également dans une tentative de rebâtir les relations entre les deux pays. Au moins 270 personnes sont mortes après qu'une coulée de boue et de roches ait emporté des villages au Népal et au Tibet chinois. Plus de 500 touristes étrangers sont toujours portés disparus, dont 25 Canadiens. Les recherches se poursuivent dans la boue et les débris pour retrouver des survivants. Le premier ministre Mark Carney dit suivre la situation de près et assure que le Canada pourra aider, va aider les autorités népalaises. Reportage de Julie Landry.
19: La catastrophe s'est produite vers 9 heures, heure locale, à la frontière himalayenne qui sépare le Népal et le Tibet chinois. L'énorme coulée de boue et de glace qui aurait été provoquée par un morceau détaché d'un glacier a détruit sur son passage des maisons, des écoles, des ponts, des routes, des installations électriques et plusieurs personnes sont portées disparues. Les zones le long de la rivière Botekoshi sont inondées, les survivants peinent à se déplacer. Du côté du Tibet, plusieurs personnes manquent à l'appel dans le comté de Jirong après qu'une coulée de boue a frappé un poste frontière terrestre. C'est un jour terrible pour les Népalais, dit l'ambassadeur du Népal au Canada, Bharat Raj Podial. Il a expliqué qu'en plus des touristes étrangers, des touristes népalais, du personnel de la sécurité et des travailleurs sur des sites hydroélectriques sont portés disparus.
20: They are also out of contact.
19: Les touristes proviennent du Canada, des États-Unis, de l'Australie, de la Grande-Bretagne et surtout de l'Inde.
21: C'est des images incroyables.
19: L'ingénieur vancouverois François Vitesse connaît bien la région puisqu'il y a construit un barrage hydroélectrique en proximité, y a habité 4 ans et la visite régulièrement.
21: Maintenant, la région particulièrement touchée aujourd'hui, c'est un type de touriste plus religieux. C'est un chemin pour se rendre au Mont Kailash au Tibet.
19: Il espère que le peuple tibétain misera sur sa résilience bien connue pour se relever. Ici Julie Landry, Radio-Canada, Vancouver.
6: Meta, la maison mère de Facebook et Instagram, s'engage à verser près de 17 milliards de dollars américains pour mettre fin à un procès historique. Le géant des réseaux sociaux s'était fait reprocher par une coalition d'États américains d'avoir conçu ces plateformes de manière à créer une dépendance chez les enfants et les adolescents. Les explications d'Éric Plouffe.
22: I am pleased to announce that our...
23: Le procureur général de la Californie, Rob Bonta, s'est dit heureux d'annoncer que sa coalition rassemblant plusieurs États américains est parvenue à une entente avec Meta qui entraînera, précise-t-il, de véritables changements et de réelles protections pour les enfants et les adolescents aux États-Unis, des changements qui seront mis en œuvre dans les prochains mois. Selon l'entente qui reste à être entérinée par une juge californienne, Meta s'engage à faire des changements significatifs visant les moins de 18 ans, comme limiter l'accès à ces applications à 2 heures par jour et suspendre cet accès entre minuit et 6 heures dans les États visés par le texte. La cofondatrice du Centre pour l'intelligence émotionnelle en ligne et docteur en communication, Emmanuelle Parent, accueille la nouvelle de la fin du procès avec une certaine déception.
24: Ça aurait pu mettre la lumière sur qu'est-ce qui est spécifiquement problématique chez les plateformes.
23: Elle se questionne aussi sur la mise en place éventuelle de mesures de contrôle des applications auprès des mineurs.
24: Quand on parle de mesures plus robustes pour limiter l'âge des plus jeunes, des enfants sur les plateformes. On n'a pas de moyens concrets comment la plateforme va faire.
23: L'argent versé par Meta sera consacré à la santé mentale des jeunes et à la prévention, et ce seront les dirigeants des États qui décideront de quelle façon. L'accord précise qu'il ne crée aucun précédent ailleurs, ni dans aucune juridiction internationale. Éric Plouffrado, Canada, Montréal.
6: Et puis en terminant, la célèbre artiste japonaise Yayoi Kusama est morte à l'âge de 97 ans. Celle qui était surnommée la reine des pois a transformé pendant des décennies ses hallucinations en œuvres colorées à pois. L'artiste est notamment devenue célèbre pour ses sculptures de citrouilles et ses installations immersives. Yayoi Kusama, qui vivait volontairement dans un établissement psychiatrique de Tokyo, depuis les années 70, a continué à peindre jusqu'à ses derniers jours. Voilà, c'était le Radio Journal. Merci d'être à l'écoute. Bonne journée.

0: Bon début de journée au lève-tôt. Il est 6h10. Vous êtes à Toujours le matin. Ici Cassandre Forcier-Marté au microphone. Alors que la Mauricie et le centre du Québec se réveillent tranquillement, je vous confirme que la nuit a été courte pour plusieurs. Pourquoi? Bien parce que si vous avez l'impression ce matin que les poteaux d'Hydro-Québec, les lampadaires, ont poussé de deux pieds ou qu'une armée de visages vous surveille, et rassurez-vous, votre café fonctionne très bien. Il n'est pas trop corsé. C'est officiellement le coup d'envoi des élections provinciales qui sera donné dans les prochaines heures. Et l'installation des pancartes est bel et bien commencée. Vous êtes à Toujours le matin. Alors, voilà la course, voire la bataille à l'installation des attaches de type tie-wrap à ferrage la nuit dernière. Le paysage a changé, il va continuer de le faire dans les prochaines heures, prochains jours. La grande question pour lancer l'émission, quel candidat, quelle équipe a été la plus rapide dans votre coin? Est-ce que votre boulevard à Trois-Rivières, Shawinigan ou Victoriaville est déjà tapissé d'un bar à l'autre? Textez-nous, justement, en studio, via la bulle de conversation sur Audio pour me dire quel poteau a perdu sa neutralité durant la nuit, où que vous soyez dans nos régions, justement. Alors que je vous laisse justement ouvrir vos rideaux, ouvrir vos yeux, bien comme il faut sur la route, je prends le temps de saluer cette belle équipe. Patrick Evans, Amélie Simard-Blouin, Cassandra Lebel. Bonjour à vous trois, bon jeudi.
1: Bonjour. Bonjour.
0: Alors voilà, c'est parti. Êtes-vous prêts?
2: Hey.
0: Le Québec qui bascule.
2: Mais ça va donc bien. Non, mais ça va donc bien.
0: C'est
2: bien,
0: mon ton officiel d'élection. Aimez-vous ça?
2: C'est quand même particulier, là. Je veux dire, hier soir, je suis allé me coucher, je me réveille ce matin. Et là, wow, surprise, là. Il y en a partout. Partout. Impressionnant. Ouais. On salue les gens qui ont travaillé toute la nuit pour installer ces pancartes quand même. C'est impressionnant.
3: Moi, ça m'a étonné. J'en ai pas vu sur le chemin en m'en venant.
0: Aucune?
3: Mais non, j'ai pas remarqué ça.
1: Ouais, je pense que t'as juste pas remarqué.
0: Ouais, c'est peut-être que le mot est remarqué ici. Là,
1: ouais, parce que je me suis dit la même chose jusqu'à temps que j'arrive au centre-ville de Trois-Rivières. Puis j'ai fait, ah ben oui, c'est vrai. Hein, je devrais peut-être regarder un petit peu. Puis là, je les ai vus, mais il faisait peut-être très noir aussi.
3: Oui, c'est ça. Peut-être ça. Mais en passant sur Ginash Kruger. Non, j'ai vraiment pas remarqué de pancarte, mais je porterai attention en revenant.
0: Oui, oui, il faudra d'ailleurs avis à nos auditeurs, là, ce que vous entendez en ce moment, c'est un échantillonnage très officiel autour de cette table, parce qu'on couvre quand même plusieurs secteurs. Je tiens à le préciser, même dans la Mauricie, au centre du Québec aussi, on habite les quatre, en fait, dans des villes différentes.
3: Ben oui.
0: Alors, voilà, c'est un... Bon, visiblement, on va devoir ouvrir mieux nos yeux, là, parce que là, si
2: on... Ben, moi, j'ai... Un de mes voisins est candidat pour les prochaines élections, et lui, il va se réveiller ce matin avec une belle, grosse affiche d'une candidate d'un autre parti, juste à côté de la rue.
0: Ah oui?
2: Ah oui, oui.
0: Face à son terrain?
2: Oui, pas mal.
0: Ah, bien,
2: ça
0: bon matin.
2: Ça m'a impressionné ce matin.
0: Alors, bien évidemment, vous aurez compris, on va parler de cette campagne-là tout au long de l'émission, notamment, et sache, bon, oui, nos chroniqueurs qui vont être là, mais aussi l'historien, chercheur, auteur Alexandre Dumas, qui sera notre invité tout juste à la fin là, de cette première heure. Il s'est intéressé à la place des femmes en politique, à leur exode carrément de l'Assemblée nationale. Il y a 21 élus qui ont répondu à ces questions, qui ont participé à son ouvrage, à sa couverture. Alors, j'ai bien hâte de l'entendre alors qu'on parle de plus en plus, justement, hein, d'équité, d'avoir un reflet pour les types d'élus à l'image de la société, donc une diversité également. Donc, rencontre qui est prévue à la fin, en fait, entrevue là, qui est prévue à la fin de cette première heure. Je vous propose aussi un retour dans le temps ce matin, vers 17h30, vers 17h30, en ce 27 août, là, donc aujourd'hui, il y a 35 ans, une tornade ravageait la municipalité de Masquinongé. En 27 secondes, une quinzaine de personnes qui ont été blessées. Près de 60% des structures du village ont été endommagées ou détruites. On va en parler d'ailleurs avec Jonathan Lacoste, conseiller municipal qui a vécu de très, très près l'événement de 1991. D'ailleurs, j'aimerais vous lire, chers auditeurs, auditrices, vous étiez où? Est-ce que vous, particulièrement peut-être les résidents de Masquinongé, je sais qu'il y avait eu aussi trois municipalités là, à proximité qui avaient été affectées. Ben bon, les dommages considérables étaient vraiment à Masquinongé, là, plus de 17 millions en dommages. Mais écrivez-nous, vous étiez où? Quel est votre souvenir avec cette tornade historique au Québec qui avait ravagé donc la municipalité de Masquinongé? Écrivez-nous via la bulle de conversation sur Audio tout au long de cette émission. Alors, il en sera question notamment dans cette deuxième heure d'émission. Mais avant toute chose, regardons rapidement la météo. Aujourd'hui, à l'extérieur, on aura une journée en deux temps qui se dessine à l'horizon. Oui, un jeudi généralement ensoleillé, particulièrement ce matin, mais le ciel va se couvrir en après-midi. On devrait recevoir quelques averses. Risque d'un orage également. Et oui, ce risque est de retour. Hier, je célébrais. Me voilà rattrapée rapidement. Et cette pluie va se poursuivre pour ce soir et cette nuit. Au thermomètre, on atteint un maximum de 25 cet après-midi, ressenti jusqu'à 31 en raison de l'humidex, particulièrement au centre du Québec. On est à 29 ressentis cet après-midi pour Trois-Rivières, Shawinigan. Même chose en Haute-Mauricie, donc tant à la Tuque qu'à Parent. Sachez que ce matin, on est plutôt dans les alentours de 14 là, au thermomètre. Alors, on entre dans une saison multicouche. Là, hein? On ajoute certaines couvertures, là, certaines couches lorsqu'on sort de la maison et on est prêt à les enlever pour l'après-midi.
2: Oui, ou un sac à dos avec des vêtements différents. Donc, le matin, on s'habille chaudement et puis oui. Bon, on se change pendant la journée.
3: Ben pas quoi? Encore rendu là, quand
2: ben
3: même.
2: Quand même.
3: Oui. C'est pas si frais que ça. Là. Oui, c'est frais. Là.
0: Ben, mais... entre 14 et 31 ressentis, il y a une marge. Là.
3: Oui, il y a une marge. Hein? Mais là, moi, je ne me change pas de vêtements dans la journée.
0: Mais moi, j'enlève des couches.
2: Moi, je me change. Écoute, on me voit le matin, je suis habillée comme ça. C'est sûr qu'en après-midi, je peux porter le short. Et puis bon, vous
3: mais
2: savez,
3: là,
2: de toute façon, à l'intérieur, j'ai
3: ça,
2: oui, ma veste et mes pantalons également.
3: Oh.
2: Je garde quand même quelque chose. Mais là, je porte des shorts tout de même. J'ai une certaine décence. Là.
0: Le couvre-chef, le chapeau.
2: Ben là, ça dépend si je travaille dehors parce que je protège mon coco quand même. Mais oui, non, mais là... J'ai pas dit que je perdais mes culottes tout de même.
3: Mais une casquette avec des trous, là, peut-être, c'est ça.

0: Et cette information de savoir son style vestimentaire arrive à point pour le concours aujourd'hui, mon cher Patrick.
1: C'est
0: pourquoi?
1: Vrai?
0: Oui, vous allez tout comprendre.
1: J'ai peur.
0: Oui, moi aussi. C'est notre dernière matinée de concours pour obtenir une paire de billets pour Louis-Jean Cormier et l'Orchestre Philharmonique à l'Amphithéâtre que j'écoute Trois-Rivières le 12 septembre qu'on fait tirer à l'émission toujours le matin. Et ce matin, la question à laquelle vous devez répondre, parce que je le dis depuis le coup d'envoi de cette saison, à toujours le matin, depuis lundi, cette rentrée radio-audio, que je veux qu'on apprenne à se connaître, qu'on est en train de développer une relation entre vous et moi. Oui, vous, mes chers collègues autour de la table, mais également, bien évidemment, et surtout nos auditeurs qui vont apprendre à nous connaître. Et donc, comme on est une grande famille, bien, avec qui notre auditeur aimerait se rendre au spectacle de Louis-Jean Cormier. Et là, maintenant, ce matin, vous savez les choix vestimentaires de Patrick. Donc, prenez ces informations en tête. Au cas où, êtes-vous prêts?
2: Est-ce que Patrick apporte un sac pour se changer en plein milieu du spectacle?
1: Mais
2: c'est
1: là,
2: ça la question.
1: Quand même, le spectacle est en septembre. Et puis, on sait à quel point ça change.
0: Oui,
1: ça change. Hein, la météo en septembre maintenant, là, c'est pratiquement le mois d'août. Donc, est-ce qu'il va faire beau? Est-ce qu'il va faire chaud? À voir, mais je vais m'assurer de pas trop être gênant.
0: Prévoyer,
1: et dans les bonnes nouvelles aussi, c'est que j'aime beaucoup Louis-Jean Cormier, mais je ne connais pas les paroles par cœur. Donc, si jamais je vous accompagne, je ne vais pas être la personne lourde. Exactement.
0: Bon, alors, prévoyez un Patrick sous forme de tortue, avec un sac à dos, avec différentes options vestimentaires, mais également plus silencieux à l'écoute. Alors là, c'est à votre choix. Avec quel membre de l'équipe aimeriez-vous aller voir le spectacle? C'est la question qu'on vous pose ce matin. Répondez via la bulle de conversation sur Audio. C'est le retour au sérieux, là. On va parler des nouvelles. Cassandra, je me tourne vers toi. Alors, c'est aujourd'hui, justement, que commence officiellement la campagne électorale au Québec. Déjà, cette nuit, on le disait, le paysage a changé.
2: Oui, t'as commencé en volant mon punch, Cassandra.
0: Oh,
2: parce que ce que je voulais dire, c'était que, justement, peut-être qu'il y en avait qui se sentaient observés ce matin en buvant leur café dans leur salon.
0: On salue le voisin de Patrick.
2: Ben oui, voilà. Ou bien qui vont le réaliser, peut-être pas comme Amélie, mais qui vont plus voir les pancartes parce qu'il va faire jour en train.
3: C'est ça, avec le soleil, là, tout se révèle.
2: Exactement. Mais donc, on sait effectivement depuis hier que la première ministre Christine Fréchette va demander la dissolution de l'Assemblée nationale ce matin. Ça devrait se faire autour de 11 heures. Mais ça a été très vite cette nuit, effectivement, parce que les équipes, elles étaient prêtes. Il y avait des dizaines de bénévoles pour chacun des partis qui ont été mis à contribution cette nuit. Et chaque parti avait évidemment sa stratégie d'affichage. Parce que ce qu'on veut en campagne électorale, l'objectif numéro un, c'est de se faire voir. Et d'ailleurs, du côté du Parti québécois à Trois-Rivières, il y a 400 pancartes qui vont être installées au total. Et vous allez l'entendre, le président du PQ dans Trois-Rivières, Yves Saint-Pierre, il explique que c'est beaucoup plus qu'en 2022 parce qu'à ce moment-là, le parti, il était dans un creux de vague.
4: Évidemment, au Parti québécois, là, il y a eu une petite descente, donc les budgets étaient moins là. Donc, si on compare à 2022, par exemple, donc on va avoir un nombre beaucoup plus substantiel de pancartes. Si on compare à des élections un peu plus lointaines, là, 2012-2014, là, on se rapproche un petit peu de 2012-2014. Mais je pense que c'est vrai pour toutes les organisations, on en met un petit peu moins.
0: Bon, tu le disais, un petit peu moins, mais quand même, déjà, on en prévoit 400. L'objectif pour chaque parti, c'est de maximiser la visibilité. Là.
2: Chaque secteur est analysé par les candidats pour optimiser, justement, l'emplacement de ces pancartes.
0: Puis on utilise la technologie maintenant aussi. Hein?
2: Oui, voilà, le parti de Valérie Renaud-Martin qui avait regardé pour aider les bénévoles à l'aide d'un code QR, à savoir où est-ce que les pancartes seraient...
0: Donc pour le PLQ.
2: Oui, ouais, voilà, seraient installées de manière plus optimale, finalement, parce que ce qu'on veut, c'est choisir le bon poteau, choisir la hauteur, choisir même l'orientation de la photo. Les partis veulent que le candidat soit face aux automobilistes ou encore aux piétons pour être vu et se faire remarquer parce qu'ils entament un marathon. Ils ont 39 jours pour convaincre les électeurs. Et dans la circonscription de Trois-Rivières, les candidats Steven Roy-Colonne de Québec solidaire et Valérie Renaud-Martin du Parti libéral n'en sont pas à leur première campagne et selon eux, c'est assurément un avantage.
5: C'est ma quatrième campagne et chaque fois je l'ai senti sur le terrain, ça fait toute une différence. Parce que là, les gens font « Oh, OK, on est en campagne électorale » et là, vont commencer à s'informer. Ils vont être plus ouverts aussi. Moi, je fais du porte-à-porte beaucoup. Donc là, les gens savent pas nécessairement qu'on est en campagne électorale. là, ça va être différent. Là, les gens vont savoir qu'on est en campagne électorale, ils vont connaître les différents candidats.
6: Stratégie de bien être visible dans les quartiers de Trois-Rivières, donc s'assurer que tous les quartiers où il y a des électeurs électrices qui puissent voir mon visage, savoir qu'on est en campagne électorale, savoir que Québec solidaire est présent, savoir que je suis là pour une troisième fois.
2: Okay. Donc, un marathon de 39 jours, et c'est une date qu'on va répéter à plusieurs reprises, mais ces élections québécoises qui sont prévues pour le 5 octobre.
0: Et qui dit élection dit sondage. Et Amélie, justement, on en parlait plus tôt cette semaine, ils vont être un peu plus nombreux, ces sondages. D'ailleurs, un nouvel exercice est présenté ce matin par un sondage léger, le journal TVA, qui présente le portrait donc des intentions de vote dans chacune des régions.
3: Oui, c'est ça. Donc, il est question ici, selon ce qu'on peut lire dans le journal de Montréal, du plus vaste sondage qui a été réalisé par la Ferme Léger en collaboration avec le journal et TVA. 11 305 Québécois âgés de 18 ans ou plus qui ont été interrogés par un sondage web du 12 juin au 24 août de cette année, bien sûr. Et ils ont été recrutés aléatoirement. L'échantillon probabiliste aurait une marge d'erreur de plus ou moins 0,92% 19 fois sur 20. On commence tout de suite par chez nous, en Mauricie, parce qu'on sait qu'il y a une candidature quand même assez vedette, celle de Christine Fréchette, bien sûr, qui est présentement première ministre du Québec, chef de l'équipe Christine Fréchette de la CAQ. Et c'est quand même un bon portrait là, pour la CAQ en ce moment en Mauricie, alors que la CAQ récolte 38% des intentions de vote, suivie de près aussi par le Parti québécois, avec 11 points de moins là, de ce côté-là, donc 27% des intentions de vote. Le Parti conservateur du Québec obtient 19% jusqu'à maintenant. Donc ça, c'est pour l'ensemble de la Mauricie, mais si on se concentre là, davantage sur Trois-Rivières, ce que Jean-Marc Léger dit de la firme Léger, c'est que Christine Fréchette, elle aurait pris une excellente décision en se présentant à Trois-Rivières parce que c'est un comté qui est extrêmement prenable pour elle, au cœur d'une région où, justement, il y a quand même beaucoup d'appui envers la CAQ. Maintenant, le centre du Québec, ça pourrait être un petit peu plus corsé, lutte un peu plus serrée, là, on va dire, mais là encore, dans l'ensemble de la région, 39% d'appui pour la CAQ, 27% pour le Parti conservateur et ensuite 14% pour le Parti québécois. Alors, ça va être surtout entre les conservateurs et la CAQ là, que ça risque de se disputer présentement. Mais ce qui va être déterminant pour l'ensemble du Québec, selon ce grand sondage, ce sera le 4-5-0. Donc, toute la région de Montréal, c'est probablement à cet endroit-là que va se décider qui sera élu au pouvoir. Et ensuite, Québec va avoir aussi une grande importance, selon Léger. C'est là qu'on va déterminer si le gouvernement sera majoritaire ou minoritaire. Donc, ce sont des gros comtés à aller prendre où la lutte sera nécessairement très importante. Et chez nous, en Mauricie, au centre du Québec, ça va être assez chaud quand même comme lutte.
1: Mais ça fait tellement longtemps qu'on en parle quand même, qu'on savait que ça s'en venait et tout. Est-ce que les chiffres vont vraiment changer? Ça, c'est la question que je me pose quand même. C'est déclenché aujourd'hui, mais est-ce qu'on va voir une grosse différence maintenant que la campagne est lancée? On était déjà comme en pré-campagne.
0: Mais c'est ça. Ça, c'est important, les points que t'amènes, Patrick. Puis souvent, dans une période de campagne, la pré-campagne est extrêmement importante pour les partis, pour les candidats, pour se faire connaître, pour donc tracer un lien avec l'électorat. Par la suite, il va y avoir les premiers débats aussi. Là, les premiers débats, tout peut changer selon la performance des chefs. Vraiment, ça peut inciter des électeurs à choisir leur parti. Puis on sait aussi qu'en ce moment, encore avec les sondages, il y a énormément de personnes qui restent indécis. Donc, il y a des votes à aller chercher pour les partis. Donc, tout peut changer à la dernière minute aussi. Il n'y a rien qui est exclu durant les campagnes électorales et c'est signe ou digne d'un plus grand téléroman pour les journalistes, les salles de nouvelles. Bon, bien évidemment, chers auditeurs, je me doute que vous comprenez que ça va faire partie des sujets qu'on va aborder tout au long de l'émission, mais on va aussi parler de d'autres choses. Et là, d'ailleurs, on a de la belle visite en studio ce matin. Vous savez, vous parler un peu plus tôt cette semaine de l'engouement entourant la course à pied. De plus en plus d'adeptes se lancent dans l'organisation même de courses décrites comme inclusives dans les quartiers, les centres-villes des municipalités aux quatre coins du Québec. Et ce soir, ils seront plus de 1000 coureurs à prendre d'assaut les rues du centre-ville de Trois-Rivières pour la course course Endorphine. Et pour mesurer l'ampleur, oui, de l'événement, mais aussi de son engouement, on a justement en studio Laurence Gagné, l'une des fondatrices et organisatrices de la course. Bonjour Laurence.
7: Bonjour, bon matin.
0: Bon début de journée.
7: Merci.
0: Là, pour le bien des auditeurs, justement, je vais l'expliquer. On se connaît depuis, et on se connaît très, très bien depuis plusieurs années. Oui. Donc, on va se tutoyer.
7: Oui, hein,
0: puis on va être plus à l'aise comme ça. Du moins, je vais être plus à l'aise de le faire comme ça.
7: Oui.
0: Peut-être explique-nous. Troisième course, là, Endorphine de Trois-Rivières ce soir. Est-ce que je me trompe ou c'est un feu roulant quand même en ce moment?
7: Absolument. Puis c'est un engouement qui est pour la course à pied de manière générale. Mais oui, nous, Endorphine, notre première édition, il y a trois ans, avait déjà un énorme engouement dès sa première édition. Il n'y a pas encore énormément de courses à pied organisées à Trois-Rivières, pas beaucoup d'offres. Donc, je pense qu'on est arrivé dans un milieu qui était prêt à nous recevoir. On sentait l'engouement avec les clubs de course à pied. J'ai un club de course à pied dont je suis ambassadrice qui court présentement en ce moment dans les rues, en fait, là. Donc, de 6h à 6h35, j'allais leur dire bonjour.
0: Merci d'avoir pris
7: ici.
0: Une petite pause.
7: Il
0: n'y
7: a pas de problème. Puis on voyait déjà qu'il y avait un énorme engouement. Donc, la première année, on avait 500 participants. Puis là, on a dit plus de 1000. On est officiellement à 1300, en fait.
0: Wow.
7: Donc, on a presque triplé en 3 ans. Puis l'événement est toujours complet plusieurs semaines, voire mois avant. Donc, il y a un énorme engouement, vraiment.
0: Mais justement, les dossards s'envolent en combien de temps?
7: Je vous dirais, ça dépend des années, là, mais cette année, ça fait au moins un mois et demi, peut-être, qu'on est complet. Là. Donc, ça fait qu'à peu près en un mois et demi. Un mois et demi, deux mois, on a tout vendu avec 500 de plus que l'an dernier quand même. Là.
0: Ouais.
7: Donc, c'est ça. Puis non, on veut pas en mettre trop non plus parce qu'on veut toujours garder une expérience coureur qui est intéressante. On a voulu grandir tranquillement d'année en année, mais clairement, la demande est là. On pourrait faire exploser le nombre de participants, mais l'idée aussi, c'est qu'on veut que tout le monde ait une belle expérience.
0: Et pourquoi ça change l'expérience selon le nombre de coureurs? Toi qui, justement, en as fait des courses là, dans la région, mais aussi à l'extérieur de la région.
7: Vraiment, au niveau de l'organisation, tu sais, nous, on est une très petite organisation. On est 4 là, en ce moment là, qui travaillent temps plein. On a quelques bénévoles qui nous aident. C'est beaucoup d'organisation. Puis, sur place, on veut que les gens aient une bonne expérience qui arrive, qu'il n'y ait pas à attendre pour leur dessert, qu'il y ait tous les services pour eux sur place. Et ensuite, pendant la course, on a un aller-retour quand même sur la piste cyclable là, qui longe sur le bord du fleuve puis la rivière Saint-Maurice. Donc, l'aller-retour fait en sorte que les gens vont se croiser.
0: Mm-hmm.
7: S'il y a trop de gens, à un moment donné, ça devient un peu chaotique. Là. Donc, on s'assure de faire ça. C'est ça, sécuritaire pour tout le monde aussi. Là, puis d'avoir tous les services pour tout le monde.
0: Puis justement, dans l'histoire, tout ça a été créé en 2024. Bon, vous êtes 4, des amis, des coureurs. Tu dis qu'il y avait de la place pour ce genre de course-là à Trois-Rivières. Visiblement, en voyant l'engouement puis les gens présents, pourquoi ce sport-là est aussi populaire?
7: Il y a beaucoup de couches de réponses, mais c'est une bonne question. Je pense que ça a vraiment pris son assaut pendant la pandémie. Là. En fait, là, vraiment, je pense que les gens ont cherché non seulement à bouger, mais après ça, de connecter un peu après la pandémie. Je pense que c'est là où il y a eu un grand essor des clubs de course. Les gens, tu sais, moi la première, puis tu me connais, Cassandre, j'aime parler aux gens, j'aime les gens, j'aime pouvoir, on court, mais ensuite on prend un café. Tu sais, il y a tout cet aspect social aussi là qui rassemble. Puis évidemment, comme avec des événements comme ce soir, ça rassemble énormément la communauté. Fait que je pense qu'il y a ça. Après ça, ben on ne cachera pas les réseaux sociaux. Là, c'est sûr, là, on a Strava qui est
0: dans
7: le réseau social. Vraiment un effet d'entraînement. Il y a énormément de créateurs de contenu maintenant qui font de la course. Puis, ben, évidemment, c'est un des sports les plus accessibles. Donc, quand on pense au triathlon, à trois sports, trois disciplines à t'entraîner, acheter l'équipement, c'est un peu moins accessible, malgré qu'il y a beaucoup d'adeptes. Mais je pense que la course est la plus accessible dans les disciplines.
0: Ouais. Ça reste quand même un effort physique.
7: Ouais.
0: Puis aussi, le but de la course Endorphine Trois-Rivières, c'est d'être inclusif.
7: Ouais.
0: Donc, d'offrir un parcours de 5 km et de 10 km.
7: Oui, 5 km marche également. Ouais.
0: Oui, bon, voilà, preuve est de constater que c'est vraiment pour tout le monde. Ouais. Mais est-ce qu'il y a une cellule aussi de soins de santé ou de professionnels? Parce que tu le dis, c'est de l'organisation.
7: Ouais.
0: 1300 personnes, c'est leur sécurité qui se retrouve un peu entre les mains de l'organisation. Là.
7: Et c'est là où on pourrait être très vulnérable si on n'était pas organisé donc, en tant qu'organisation. Donc oui, on a une équipe médicale qui est la clinique de santé Harmonie qui est sur place. Ils vont être 17 professionnels sur le parcours. Un parcours de 5 et 10 km, c'est quand même beaucoup là, sont répartis en trois endroits. Ils ont des vélos pour se promener. En fait, vous savez, genre, dans des événements comme ça, je pense que le temps de répondre, je veux pas dire n'importe quoi, là, mais le temps pour répondre à un incident, c'est comme 3 minutes. Là, quelque chose, je prenais pas ça pour 100% vrai, mais en fait, je pense que c'est autour de 3 minutes. C'est hyper rapide. Fait que on veut vraiment être prêts. S'il y a quelque chose qui arrive, nous, nos bénévoles ont tous été briefés. Ils ont toute l'information sur comment ils appellent les services médicaux. Puis ils vont être prêts à répondre à toute éventualité. Mais c'est la sécurité vraiment prioritaire pour nous.
0: Puis il y a même un partenariat rapidement, mais avec les athlètes, les étudiants athlètes,
7: oui.
0: Les patriotes, j'ai vu ça.
7: Des patriotes, oui, ça fait 3 ans, en fait.
0: Ah.
7: Ouais, c'est nos lapins. Les lapins, c'est ceux qui donnent
0: c'est quoi,
7: le.
0: Un lapin?
7: Oui, c'est ça.
1: C'est ça.
7: C'est ceux qui donnent le temps. Donc, on les appelle les lapins. Là, c'est comme un langage en course à pied, mais ils vont avoir une pancarte avec le temps et on va suivre ce temps-là si on souhaite réaliser cet exploit. Donc, oui, on a des étudiants athlètes, effectivement, des patriotes de l'UQTR qui sont présents pour faire les lapins.
0: Oui, bon, parfait. Alors, on va surveiller les lapins. On n'aura pas la berlue à travers les pancartes si on croise des oreilles de lapin ce soir dans le centre-ville. Coup d'envoi de la course à quelle heure ce soir?
7: 18h, c'est notre course enfant. Puis ensuite, les autres courses vont suivre.
0: Laurence Gagné, l'une des fondatrices, organisatrices de la course Endorphine Trois-Rivières, merci d'avoir pris le temps d'être avec nous ce matin. Bon feu roulant d'organisation, bonne course également.
7: Merci beaucoup. Bonne journée.
0: À venir à l'émission, pourquoi plus de femmes quittent la politique? C'est une grande question et le chercheur trifluvien Alexandre Dumas s'est intéressé justement sur le sujet dans son nouvel essai qui a été publié cette semaine et on le reçoit dans les prochaines minutes. Et le marché Veillette, vous savez, à Saint-Tite, une véritable institution dans la région. Qui n'a pas déjà mangé du steak à Veillette hein, ou commandé ces fameuses chaudières de steak également marinées? Eh bien, on apprend que le marché justement Veillette à Saint-Tite risque de perdre 2 de ses bouchers. C'est dans le Nouvelliste ce matin qu'on peut lire cette nouvelle. Et Amélie nous donnera les détails. Mais avant, il est 6h32, oui, et c'est le moment des nouvelles avec Cassandra Lebel.
8: À moins d'une semaine de la rentrée scolaire dans le réseau public, de nombreux postes sont toujours vacants dans les différents centres de services scolaires de la Mauricie et du centre du Québec. 308 postes sont à pourvoir, des enseignants autant que du personnel de soutien et professionnel, une augmentation de 43 postes en comparaison avec pareille date l'an dernier. Au centre de services scolaires du Chemin du Roi, les enseignants manquants sont surtout ceux spécialisés, par exemple en arts plastiques, en arts dramatiques, en musique ou encore en éducation physique. Selon le président du syndicat de l'enseignement des Vieilles Forges, Stéphane Bélan, le recrutement est confronté à un nouveau phénomène.
9: Le mot nouveau cette année, c'est vraiment exode parce que comme il y a pénurie, on voit que les gens peuvent magasiner un peu plus au niveau des postes du personnel enseignant. Et ce qui est étonnant pour moi actuellement, c'est qu'il y a des gens qui ont vraiment des postes, qui ont une permanence au niveau de notre centre de service scolaire, qui malgré tout vont choisir d'aller voir ailleurs, de démissionner puis de prendre un poste ailleurs. Et ils vont prendre cette chance-là qui est moins une chance que dans certaines années où il n'y avait pas de pénurie parce que maintenant, il y a des postes vacants un peu partout.
8: Par ailleurs, 15 classes modulaires ont été ajoutées à l'école secondaire Les Pionniers et accueilleront donc des élèves dès la rentrée. Avec les nouveaux tarifs douaniers imposés par les États-Unis, Miel La Bonté, véritable institution à Victoriaville, voit ses exportations directement menacées. 70 % du miel canadien est exporté aux États-Unis et Miel La Bonté est le plus important importateur de ce pays. L'entreprise existe depuis plus de 90 ans. Robert Sévigny est le PDG de l'entreprise et il a mentionné qu'il ne compte pas baisser les bras. Au contraire, l'heure est à comprendre quel programme des gouvernements pourra les aider.
10: Alors nous, ce qu'on va faire, on va pas fermer la porte jusqu'à temps qu'on trouve des clients, puis on va réouvrir, puis on va réengager. C'est pas ça. On va s'assurer de s'améliorer. On a nos priorités. Et puis avec l'aide qui nous est offerte, on va être en mesure de le faire.
8: Les apiculteurs risquent de se retrouver avec une importante quantité de produits invendus. Et une livraison par drone de marchandises illicites a été déjouée à la prison de Trois-Rivières en plein jour mercredi dernier. Un passeur est parvenu à introduire des stupéfiants et d'autres matières interdites estimées à 77 000 $. Le colis a vite été localisé par les agents dans la cour. Des détenus ont tenté de s'interposer pour les empêcher de le récupérer. Et ces détenus identifiés s'exposent donc à des sanctions. Mathieu Lavoie, président du syndicat des agents de la paix en service correctionnel se réjouit du succès de l'intervention, mais déplore qu'il ne s'agit que de la pointe de l'iceberg alors que ces tentatives ont lieu quotidiennement dans les établissements du Québec.
11: Ben, on parle là, de cannabis, de hashish, de tabac là, qui aurait été tenté d'être livré dans la cour extérieure, où des personnes incarcérées ont essayé de se barricader pour éviter justement l'intervention des agents pour pouvoir saisir là, le matériel.
8: De nouvelles mesures anti-drones ont récemment été déployées à la prison de Trois-Rivières.
0: Oui, puis on sait aussi que le chantier sur place se poursuit là, parce qu'on avait des modules, en fait, des espèces de bâtiments modulaires temporaires. Là, on est toujours en construction de nouveaux bâtiments modulaires, mais là, permanents, donc plus sécuritaires, plus adaptés également pour le milieu carcéral sur une base quotidienne, justement, parce qu'ils sont permanents. Le nom le dit. Alors, excellent reportage, effectivement, de notre collègue Louis Cloutier hier, que vous pouvez retrouver sur nos différentes applications. À la météo, aujourd'hui, bien, c'est un temps ce matin idéal pour les coureurs, d'ailleurs, qu'on peut saluer, parce que ce sera une journée en deux temps. On se réveille avec un jeudi généralement ensoleillé, mais le ciel va se couvrir cet après-midi, alors qu'on pourrait recevoir quelques averses, risque d'un orage également. Et cette pluie va se poursuivre pour ce soir et cette nuit. Au thermomètre, bon, selon Amélie, c'est pas trop froid, mais c'est quand même plus frais. On est à 14 au thermomètre ce matin.
3: C'est correct avec des manches longues.
0: Oui, c'est correct avec des manches longues. Là, peut-être que tu vas vouloir raccourcir tes manches longues pour cet après-midi.
3: Des shorts. Bon. Tu vois, moi, j'ai déjà prévu, là, c'est moitié-moitié.
0: Bon, bien voilà, journée en deux temps pour Amélie aussi, parce que pour cet après-midi, on pourrait ressentir jusqu'à 31 avec l'humidex pour le centre du Québec. 29 ressentis en raison de l'humidex pour la Mauricie et la Haute-Mauricie cet après-midi. Culturel, maintenant. On pourrait regarder du contenu de Télé-Québec sur les plateformes de ses concurrents. Explique-nous, Patrick.
1: À partir du 7 septembre, Télé-Québec va déposer sur, par exemple, Crave, l'Extra de Tout TV et Illico Plus, des séries comme Kamikaze, Drôlement débrouillard, Top Cornichon, Passe-partout et qui a éclaboussé le ministre, là, qui est la suite de l'excellente comédie qui a poussé Mélodie. Pourquoi? Ben, on tente d'aller chercher les jeunes, même d'aller chercher, je dirais, plusieurs générations. Parce que ce qui se passe en ce moment avec Télé-Québec, et si vous l'avez écouté un petit peu, vous allez vous constater que il y a quand même une belle proposition pour la jeunesse qui équivaut à environ à 40 % de la programmation. Ouais. Et l'autre 60 % est plus pour les adultes. Mais non, on change ça. On veut faire l'inverse. On veut changer la tendance. On veut faire 60-40, donc plus de contenu jeunesse, un peu moins pour les adultes. Et on veut qu'il soit disponible au plus d'endroits possible. Parce que ce qui se passe, c'est que les gens qui écoutent Télé-Québec, c'est principalement en bas de 12 ans et par la suite, après 65 ans.
3: Ah oui.
1: Donc, il y a vraiment une espèce d'énorme trou où, en fait, on avec nos parents, on écoute des émissions comme Barba Papa ou encore Passe-partout. Et puis là, ben on tombe dans les méandres de Netflix, par exemple, ouais. Et les diverses plateformes. Et c'est ce qui explique cette manœuvre qui est quand même importante. On dit, non, on est prête à amener notre contenu chez nos concurrents pour que tout le monde puisse le regarder. Mais là, attends un peu, ça va plus loin que ça. Et même l'article d'Hugo Dumas ce matin, titré Full Ado Radio, Full Ado Télé maintenant, parce qu'on va amener du contenu qui est vraiment plus pour les adolescents. On veut aller les chercher et on veut créer un dialogue. On ne parle plus de diffusion, mais bien de conversation. Donc, les inviter à partager le contenu qu'ils ont vu sur des chaînes comme YouTube, sur Instagram et pouvoir parler. Et quand je te parle, par exemple, d'émissions de nouveaux contenus qui vont arriver, il y aura des séries de Télé-Québec fiction qui vont aborder des thèmes plus osés comme l'obsession maladive d'une jeune femme, Rosemary Perrault, pour une infirmière dans la comédie romantique Noire Pénélope Partout. Du côté des géants également, cinq amis de collègues dans la vingtaine qui vont essayer de se faire entendre dans un monde post-moi aussi, post-MeToo, Charlotte sous surveillance de Rebecca Desraspes. Donc on vient vraiment apporter des thèmes qui sont différents. On se rapproche un petit peu plus là d'un mélange de Modern Family et de Belle Fleur. Donc, on va aller chercher l'adolescent, les adolescents et peut-être même les jeunes adultes exact, également. Ouais. Donc, on vient vraiment, là, on ratisse plus large, on veut changer ça, on veut changer la donne. Et puis, peut-être que ça va créer des nouvelles tendances chez d'autres diffuseurs de se dire, ben pourquoi pas? Moi, si je veux que les gens écoutent mon contenu, ben je vais le diffuser au plus d'endroits possible, quitte à ce que ça soit chez mes concurrents.
0: Mais je trouve ça intéressant. Si on arrive effectivement à un travail d'équipe ou de rayonnement, on le sait là, que l'univers de la télévision est en plein changement, est en pleine révolution. Bon, dans le contexte avec les pertinentiaires, le financement justement avec les subventions, bon, tout ça. Mais pour le consommateur aussi, l'espèce de réalité d'avoir une multiplication de plateformes, de frais aussi supplémentaires, mais ça devient difficile de s'y retrouver, puis souvent, on doit faire des choix. Résultat, on n'écoute pas l'ensemble des productions.
1: Et on a compris, de toute façon, la télé linéaire, ça fonctionne plus comme ça fonctionnait. De tenter d'aller chercher les jeunes et de les asseoir devant la télé, c'est pas ça qui fonctionne en ce moment. Donc, on veut aller les rejoindre d'une autre manière et c'est par les plateformes.
0: Intéressant comme idée. Intéressant. Merci, Patrick. Amélie, on se rend maintenant à Saint-Tite. On va parler gastronomie. D'enjeux aussi de main-d'œuvre. Parce que tout le monde connaît les steaks à veillette à Saint-Tite. C'est une institution depuis toujours. Et là, on apprend ce matin dans le Nouvelliste qu'il y a deux employés de la boucherie, justement, qui doivent quitter le Québec d'ici la fin de l'été en raison d'une erreur de l'affichage de poste. Explique-nous un peu.
3: Oui, ben c'est toutes les explications qu'on a finalement. Une bête erreur d'affichage de poste qui a mené à cette décision-là. Qu'est-ce qui s'est passé exactement là? C'est que à une certaine période de temps, les entreprises qui ont recours à des travailleurs étrangers doivent faire ce qu'on appelle une étude de marché du travail. Donc, c'est un passage obligé pour la plupart de ceux qui veulent avoir de la main-d'œuvre étrangère. Sauf que pendant ce temps-là, ça fait en sorte que le poste qui était occupé par ces personnes a été affiché sur guichet emploi. Et là, on parle d'une erreur de bonne foi dans l'affichage qui a fait complètement dérailler le processus. Et à partir de là, Chiara et Gaetano sont contraints de retourner, eux, en Italie d'ici le 18 novembre en raison d'une décision d'immigration, réfugiés et citoyenneté Canada qui gère le guichet emploi. Donc, c'est cette entité-là qui serait à l'origine du refus de la demande. Il faut comprendre que ces deux personnes-là, ça fait 5 ans qu'elles sont arrivées ici, au Québec, et ont décidé finalement de s'installer dans la région. Et puis à ce moment-là, les propriétaires du marché Albert Veillette et fils à Saint-Tite les ont rencontrés, les ont aidés à s'établir un peu, à trouver leur repère et bien sûr à avoir un emploi. Tout s'était bien déroulé jusqu'à maintenant. Mais là, ils sont tous assez abasourdis là, devant cette décision et espèrent qu'il y a quelque chose qui va changer. Le propriétaire là, qui dit d'ailleurs, c'est inhumain. On est déçus parce qu'ils se sont intégrés à la culture québécoise. On prend 5 ans, on les balance à gauche et à droite. Donc, il est quand même assez critique là, envers cette décision et espère qu'il y aura changement.
0: Ouais, d'ailleurs, on va tenter de parler justement avec les propriétaires du marché Albert Veillette et fils là, justement à Saint-Tite pour comprendre ce qui s'est passé, justement, et tenter d'aller un peu plus loin dans cette affaire. Mais oui, donc un sujet et un article à lire dans le Nouvelliste ce matin. Merci beaucoup, Amélie.
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0: Il y a de plus en plus de femmes dans le milieu politique, mais ça ne veut pas dire nécessairement que c'est simple pour elles d'y faire leur place. Preuve à l'appui, elles sont nombreuses. En fait, elles sont plus nombreuses que les hommes à délaisser leur carrière politique et pour différentes raisons. Et l'historien, chercheur, chargé de cours Alexandre Dumas s'est penché sur le sujet dans un nouvel essai qui est intitulé « L'exode politique des femmes, pourquoi ?» quitte-t-elle l'Assemblée nationale. Dans ce contexte de lancement de campagne électorale à l'échelle provinciale, pourquoi ne pas aller plus loin avec justement notre invité Alexandre Dumas qui est ici avec nous en studio ce matin. Bonjour Monsieur Dumas.
13: Bonjour, merci pour l'invitation.
0: Bien, merci de prendre le temps d'être là. D'abord, peut-être, d'où est venue l'idée initiale d'étudier justement ce sujet-là?
13: Alors, c'est le comité des femmes du Cercle des ex-parlementaires qui m'a approché après avoir constaté justement qu'en 2022, il y a beaucoup plus de femmes que d'hommes qui ont choisi de ne pas se représenter. Et donc, c'était pour essayer de comprendre un peu, est-ce qu'il y a des facteurs systémiques qui expliquent qu'il y a plus de femmes que d'hommes qui mettent fin volontairement à leur carrière politique?
0: Et est-ce qu'il y en a finalement?
13: Il y en a certainement. Le principal constat de mes entrevues, de mes rencontres, c'est qu'il y a beaucoup de femmes qui quittent la politique parce qu'elles ont l'impression de ne pas être utiles. Claire Samson utilisait l'expression « plante verte » pour décrire son travail à l'Assemblée nationale. Bien, elle n'était pas la seule à avoir cette impression.
0: Et cette impression, elle est plus importante chez les femmes en politique plutôt que chez les hommes. Est-ce qu'il y a, une différence ou
13: C'est pas nécessairement qu'elle est plus importante chez les femmes, mais les circonstances de la carrière politique des femmes sont différentes. C'est-à-dire que les hommes souvent se présentent de leur propre initiative, ils s'en vont faire carrière en politique, donc ils vont accepter d'être un peu moins utilisés justement pendant 4 ans, pendant 8 ans, en sachant que il y a probablement une ascension qui va être possible. Alors que les femmes, on va les recruter. On va les recruter en leur disant « on a besoin de toi, on a besoin de tes connaissances, tes compétences, ton expertise ». Et c'est la raison pour laquelle, quand elles arrivent à l'Assemblée nationale, puis qu'on leur demande simplement de faire acte de présence, ben la désillusion est plus grande.
0: Puis là, pour votre essai, j'ai lu que vous avez rencontré, je pense, ou discuté avec 21 femmes sur la scène politique, donc 21 élues. Pourquoi vous dites ou que vous avez remarqué la aussi grande différence entre le recrutement chez les femmes versus l'intérêt initial de se lancer en politique comparativement pour les hommes?
13: Alors, d'abord, il y a les circonstances familiales. Il y a beaucoup de femmes qui, avant de se lancer, vont attendre que leurs enfants soient adultes, vont demander de parler à leur conjoint. Ça va prendre souvent 2 ou 3 rencontres avec les organisateurs du parti avant qu'elles se décident. Les femmes ont beaucoup plus tendance à avoir le syndrome de l'imposteur, donc à se demander « est-ce que je suis vraiment la bonne personne pour occuper le poste? » Alors que du côté des hommes, ce qu'on me dit, c'est que c'est beaucoup plus facile de les convaincre.
0: Qu'est-ce qu'elles dénoncent, les femmes et les élus que vous avez rencontrés concrètement? Est-ce qu'on peut changer quelque chose? Est-ce qu'il y a des réflexes qui doivent ou qui peuvent être changés pour leur permettre de rester justement sur la scène politique?
13: Bien, certainement, parce que l'institution de l'Assemblée nationale est fortement ancrée dans la tradition. Les traditions, c'est difficile de les changer, mais c'est possible. On doit s'interroger, est-ce que toute l'utilisation du temps de nos élus et employés de façon optimale. Est-ce qu'il n'y aurait pas moyen de repenser le temps passé à l'Assemblée nationale, surtout à l'époque du télétravail? On a vu pendant la pandémie, oui, c'est possible de faire certaines activités à distance. Donc, pourquoi est-ce qu'on ne le ferait pas? Toutes les élus que j'ai rencontrés me disent la même chose. Le travail en circonscription, c'est un des plus beaux aspects de leur travail.
0: Donc, sur le terrain, à l'extérieur de l'Assemblée à Québec.
13: Oui, il n'y en a pas une qui remet ça en question. C'est beaucoup plus le temps passé à l'Assemblée nationale. Le temps passé loin de la famille, mais aussi loin des citoyens, loin du comté. C'est ça vraiment qui dérange un peu plus.
0: Et donc, c'est encore la conciliation travail-famille qui serait une des raisons les plus prédominantes ou c'est quand même la désillusion, le sentiment de ne pas livrer ou de pas se sentir utile à la société?
13: C'est plus la désillusion parce que la conciliation travail-famille, ça décourage les femmes de se lancer en politique, mais ça ne les encourage pas à quitter. Mais les autres facteurs, ce qu'on me dit, c'est qu'on aurait pu les accepter si on avait l'impression que ça servait à quelque chose. C'est-à-dire, le sentiment d'être loin de sa famille, oui, c'est difficile, mais on peut vivre avec si on a l'impression que on le fait pour une bonne raison.
0: Et comme homme, vous avez donc visité les coulisses, vous vous êtes rendu, j'imagine, à l'Assemblée nationale pour rédiger votre livre, votre ouvrage. Bon, oui, il y a eu des témoignages aussi. Votre impression, est-ce que encore à ce jour, vous avez le sentiment que l'Assemblée nationale est encore une chasse gardée, justement, principalement pour les hommes?
13: Bien, certainement, et on ne parle pas ici seulement des élus masculins, mais aussi de tout le personnel politique qui entoure les décideurs. Ce que beaucoup de femmes et beaucoup d'hommes aussi m'ont dit, c'est qu'au final, c'est très peu les élus qui prennent les décisions. Ce sont des conseillers politiques, ce sont des lobbyistes qui, au final, ont beaucoup plus de poids politique que nos élus. Donc, oui, il existe aussi un certain boys club, on l'a vu dans le gouvernement Legault, mais pas seulement. Il y a quand même une poignée de ministres, généralement des hommes, qui prennent la plupart des décisions.
0: Et est-ce qu'on a des exemples concrets de ce qui pourrait permettre ou donner l'envie à des femmes, à des élus, de rester en politique, des projets de loi, des idées ou des changements justement sur la scène politique?
13: Ce que la recherche montre sur le plan international, c'est que la présence des femmes en politique attire l'implication des femmes. Donc, une loi sur la parité qui imposerait un nombre de candidatures féminines, ça pourrait être une façon intéressante. On peut également repenser l'utilisation du temps des élus, le fonctionnement de l'institution parlementaire en tant que telle. Est-ce qu'on n'aurait pas moyen de le repenser? Il y en a beaucoup qui m'ont parlé de la fameuse période de questions. qui est généralement vu comme un exercice très masculin, est-ce qu'on pourrait pas le repenser un peu? Et finalement, il y a quelque chose qu'on voit aux États-Unis qui est très intéressant, c'est les caucus bipartisans, les caucus féminins, donc les femmes parlementaires qui sont réunies au sein d'une organisation non partisane, justement pour réfléchir aux enjeux plus féminins.
0: Très, très intéressant. Et là, avant de vous laisser aller, en raison de ma curiosité, justement, comme vous avez parlé avec plusieurs élus, est-ce que vous avez parlé avec des élus de nos régions, de la Mauricie, du centre du Québec? Est-ce qu'on peut retrouver certains visages connus chez nous dans votre ouvrage?
13: Malheureusement, les élus de la Mauricie sont peut-être plus résilientes que dans la moyenne. Il n'y a pas beaucoup de femmes locales qui ont choisi de ne pas se représenter en 2018 ou en 2022. Donc, c'est la raison pour laquelle je n'en ai pas rencontré, malheureusement.
0: Alexandre Dumas, historien, chercheur et chargé de cours dans le réseau des universités du Québec. Donc, publication de votre essai, ça s'est passé cette semaine, « L'exode politique des femmes, pourquoi quitte-t-elle l'Assemblée nationale? » J'ajoute cette lecture à ma table de chevet. Merci beaucoup, M. Dumas, d'avoir pris le temps d'être avec nous ce matin.
13: Merci à vous.
12: Les sports.
0: Au sport, une autre partie à oublier pour les Aigles de Trois-Rivières.
2: Ouais, parce qu'après la défaite de 14-2 mardi, bien les Aigles se sont encore une fois inclinés devant les Miners de Sussex County hier. La rencontre s'est terminée par la marque de 11-4. Et bonne nouvelle pour les partisans des Blue Jays dans les ligues majeures. Hier, Nathan Lux a claqué un coup de circuit de 3 points et 7 lanceurs se sont relayés pour réaliser un blanchissage de 6 coups sûrs. Les Blue Jays de Toronto ont donc battu les Royals de Kansas City 3-0 au Rogers Center. D'ailleurs, les Torontois ont remporté 17 de leurs 28 derniers matchs, ce qui leur a permis de revenir au plus fort de la lutte pour une place en vue des séries éliminatoires dans la Ligue américaine. Et en terminant du côté du baseball, les séries éliminatoires de la 25e saison de la Ligue de baseball majeure du Québec vont débuter ce soir à 20h. Il y a 3 séries de 2-3 qui s'entament, dont 2 dans la région. Donc à Victoriaville, on va recevoir Thetford Mines et à Shawinigan, on reçoit Sherbrooke. Dans la NFL maintenant, il y a au moins un ancien joueur sur 4 qui a développé l'encéphalopathie traumatique chronique, qu'on appelle aussi communément l'ETC, qui est en fait une maladie dégénérative du cerveau. Et ça, c'est selon une étude publiée dans le British Medicine Journal. Et ce lien entre le football et l'ETC, il n'est pas nouveau en tant que tel, mais l'étude récente donne un portrait plus juste de la situation. Sur les 878 joueurs de la NFL qui sont décédés entre 2016 et 2021, donc en 5 ans, il y a un minimum de 24,5% d'entre eux qui souffraient d'ETC. Et ce niveau de prévalence, il préoccupe particulièrement l'ancien joueur des Alouettes de Montréal, Mathieu Proulx, qui dit maintenant vivre avec une espèce d'épée de Damoclès au-dessus de la tête.
14: Je vis différemment en raison des commotions que j'ai eues, en raison des risques inhérents à la pratique du sport et des risques potentiels à long terme. Je vis tout à fait différemment. J'essaie de vraiment vivre avec intention, profiter de chaque instant, pas me tuer au travail, de profiter de mes enfants. Tu sais, tout ce que les choses, les personnes âgées nous disent depuis toujours, tu sais, de pas avoir de regrets, ben moi, j'ai l'impression qu'il faut que je le fasse peut-être de façon un peu précipitée. Fait que je vis différemment. Mais en même temps, c'est de trouver cet équilibre-là entre, hein, tu sais, tout faire là aujourd'hui et tout dépenser mon argent.
2: Donc, on sent clairement que même s'il ne veut pas se limiter, cette nouvelle étude, elle apporte une certaine réflexion pour les anciens joueurs comme lui, mais aussi pour les joueurs actuels. Et un petit mot rapide en terminant au tennis, aux internationaux des

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2: Comment les plateformes de diffusion en continu vont s'assurer que le contenu canadien soit disponible et visible pour le public. Donc, on a précisé qu'on est encore en train de finaliser les dates, les procédures réglementaires, mais on sait quand même que les exigences américaines auraient compromis la capacité du Canada à protéger sa culture, notamment la langue française. C'est un sujet quand même d'actualité cette semaine.
3: Oui, absolument. Tout indiqué. Bonne nouvelle pour les techniciens québécois du secteur de l'audiovisuel.
2: Oui, donc en parallèle, on a quand même des bonnes nouvelles là-dedans parce que dans la presse, on peut lire que ce matin, les techniciens sont liés par une convention collective et le leader mondial Netflix pourrait tourner davantage de productions originales au Québec. Donc, deux conventions collectives qui ont été adoptées hier par l'Actis 514 et le IATSE, les syndicats qui représentent les techniciens de l'image et du son. Une convention donc pour le métier de la caméra et l'autre pour l'extérieur, soit en dehors de la caméra comme coiffure, maquillage, donc pour s'assurer qu'on a des conventions collectives pour ces tournages et qui pourraient d'ailleurs attirer Netflix ici.
3: Donc, de meilleures conditions de travail aussi.
2: Oui, on parle pratiquement de 10% de plus au niveau du salaire des gens qui vont se retrouver sur ces plateaux de tournage. Donc, pour les techniciens, c'est encore là une bonne nouvelle. Est-ce qu'on va avoir plus de tournages de Netflix? On le souhaite d'une certaine manière, parce que si on amène les productions ici, ben il y a ça de positif.
3: Oui, et puis si ça peut utiliser ou permettre du moins une porte d'entrée à notre talent également, à notre expertise québécoise, montréalaise, bien pourquoi pas. Effectivement, ça peut être un beau mariage.
2: En même temps, on sait que, des tournages au Québec, il y en a souvent, des grosses productions américaines, on utilise nos techniciens, c'est très positif, mais est-ce qu'on va avoir pour autant du contenu québécois, contenu canadien sur Netflix? Ça, c'est la question, par contre.
3: Parce qu'il y en a pas gagné, là.
2: Et il n'y en a pas beaucoup. On sait, il y avait eu ce documentaire sur les expos qui avait été fait, mais mis à part de ça, ça fait un moment quand même que Netflix n'est pas venu au Québec pour tourner.
3: Oui, effectivement. Effectivement, tu as bien raison. Puis je salue justement José qui réagit à ta couverture pour la nouvelle stratégie de diffusion avec les différentes plateformes. Eh bien, José qui nous dit « Bonjour, pour ma part, j'aimerais voir une programmation télévisuelle avec plus d'adolescents et de personnes âgées qui sont animateurs ou encore invités dans les émissions, comme par exemple les petits Anans. Pourquoi pas? Merci pour le commentaire. José, vous en pensez quoi, vous?
2: Ça crée des... aussi à l'écran. Oui, puis ça crée quand même des dialogues. Ça vient, on sait, avec Jeannette Bertrand, c'était tellement intéressant d'être allée à la recherche, ou plutôt à la rencontre de jeunes. Donc oui, des contenus qui pourraient être très intéressants.
3: Oui. Donc une diversité à l'écran. Donc suggestion de José ce matin. Continuez de le faire. Continuez de nous écrire, de réagir sur nos différents sujets tout au long de cette émission via la bulle de conversation sur Audio. D'ailleurs, c'est la dernière journée pour courir la chance de remporter une paire de billets pour aller voir Louis-Jean Cormier et l'Orchestre Philharmonique à l'Amphithéâtre Cogeco Trois-Rivières le 12 septembre. Alors, c'est la dernière paire qu'on vous fait tirer à l'émission Toujours le matin cette semaine. Et pour participer ce matin, bon, c'est une petite question rigolote, là. Je vous explique, là. Depuis le début de la semaine, on se moque un peu de moi, là, qui parle que je veux qu'on fasse une famille, qu'on va apprendre à se connaître également entre vous et moi autour de la table, puis avec les auditeurs. Puis, on s'est dit, bien, pour justement rigoler là, de tout ça.
4: Pour parce aller qu'on, jusqu'au
3: on me trouve
4: d'affaires.
3: Un peu quétaine, là, dans, oui. Bon, mais bon, voyez-vous, j'assume. Mais donc, la question qu'on vous pose ce matin pour participer au concours, avec quel membre de l'équipe aimeriez-vous aller voir le spectacle? Je sais, habituellement, Patrick, tu es tellement populaire. Hein, parce qu'on pour aller danser, d'ailleurs,
2: oui, ben ça,
3: on sait que tu es vraiment
2: pourquoi,
3: populaire.
2: Mais
3: peut-être qu'encore une fois, pour aller voir le spectacle, ça pourrait être une suggestion.
2: Moi, j'aime ça voir des spectacles.
3: Bon, voilà, l'invitation est lancée. Alors, écrivez-nous. On prend le temps de s'informer sur la scène internationale et nationale. Et on se retrouve dans les prochaines minutes pour cette deuxième heure d'émission. Il sera notamment question de ce coup d'envoi de l'élection provinciale. On va se rendre dans le centre du Québec pour parler au maire de Drummondville. Quelles sont ses attentes pour sa municipalité? À tout de suite.
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1: Nous sommes à quelques heures du déclenchement de la campagne électorale au Québec. Les électeurs seront appelés aux urnes le 5 octobre.
2: L'habitation, c'est un enjeu. Après ça, bien entendu, l'inflation.
3: En ce moment, je crois que c'est le panier d'épicerie.
1: Le représentant américain au commerce, Jameson Greer, persiste et signe. Ce ne sont pas des exigences américaines de dernière minute qui ont fait échouer les négociations avec le Canada.
4: Il y avait d'autres demandes par l'équipe canadienne qu'on ne pouvait pas accepter.
1: Et le bilan s'alourdit au Népal après une crue meurtrière. 25 Canadiens toujours portés disparus. Bonjour, ici Mathieu Bellumeur, bienvenue au Radio-Journal. Alors oui, tout est en place pour un marathon électoral de 39 jours qui va mener au scrutin du 5 octobre au Québec. Les équipes sont déjà au travail, vous l'avez peut-être remarqué. Des pancartes électorales ont fait leur apparition un peu partout ces dernières heures. Karine Matheu est avec moi. Karine, la première ministre Christine Fréchette va rencontrer la lieutenante gouverneure un peu plus tard ce matin.
5: Oui, à 10h30 pour lui demander de déclencher les élections. Christine Fréchette a choisi la campagne la plus longue en vertu de la loi, donc 39 jours. Écoutons-la, suivie du chef libéral Charles Milliard, de la chef solidaire Huba Gazal et du chef conservateur Éric Duhem.
6: On a été en tête de file pour la croissance économique. Ça, c'est en plus de tout le travail qu'on a fait sur l'identité.
7: Regagner la confiance, le cœur des Québécois. L'enjeu, c'est qui représentera le vrai renouveau.
8: On a besoin de changer de cap, puis on peut pas gérer les finances publiques, l'État québécois, nos services publics de la même façon que ceux qui nous ont gouvernés.
9: Le Québec aussi est plus prêt à écouter notre message. On a eu 4 ans pour se bâtir. Pour finir nos politiques.
5: Alors, vous n'avez pas entendu le chef du Parti québécois parce qu'il ne tenait pas d'événement hier. Mais Paul Saint-Pierre Plamondon va aujourd'hui lancer sa campagne dans sa circonscription, celle de Camille Lorrain à Montréal. Québec solidaire aussi donnera le coup d'envoi dans la métropole. Et les autres seront un peu plus à l'est. Là. Christine Fréchette commence sa campagne dans Côte-du-Sud. Éric Duhem sera dans Bellechasse et Charles Milliard à Québec.
1: Et vous êtes allé rencontrer des électeurs pour connaître leurs priorités.
5: Ouais, je leur ai demandé quels sont les enjeux qui les préoccupent. Écoutons-les.
10: Moi, je suis une retraitée, fait que les besoins sont plus dans le sens finance, dépenses moins hautes, là.
11: C'est plus l'économie, c'est vrai que c'est rendu cher, pas mal, la vie, juste vivre.
12: L'itinérance, puis le coût de la vie, parce que là, c'est rendu épouvantable, là, on peut quasiment plus rien acheter. On court les magasins, les aubaines.
5: Alors, cette fois, les électeurs vont devoir choisir 127 députés. Il y a 2 circonscriptions qui ont été ajoutées.
1: Merci, Karine.
5: Je vous en prie.
1: Et toujours sur la scène politique québécoise, le passage de Vincent Marissal avec le Parti québécois n'aura duré que 48 heures. Sa candidature dans la circonscription de Taschereau à Québec est écartée pour des raisons éthiques. Il aurait prêté son appartement pour lequel il recevait une allocation de l'Assemblée nationale en échange d'accès gratuit à des logements ailleurs dans le monde. Sur Facebook, Vincent Marissal a écrit qu'il ne voulait pas devenir une distraction et offre toute sa collaboration à la commissaire à l'éthique. Les tarifs douaniers américains forcent la fermeture d'une première entreprise au Québec. Il s'agit de l'usine de carton RIAM à Témiscamingue qui va fermer ses portes temporairement dès le 15 septembre. Plus de 400 personnes vont se retrouver au chômage pour une durée indéterminée. Bianca Sikini-Joly a plus de détails.
13: L'ensemble des activités du site est touché, à l'exception de l'usine de traitement des eaux usées et de la chaudière numéro 4. Quelques 400 travailleurs sont concernés par cette nouvelle, en plus des cadres et d'employés contractuels. Daniel Cloutier est le directeur québécois du syndicat Unifor.
14: Évidemment, ça crée énormément d'incertitudes. Les travailleurs, les travailleuses, les gens de la communauté font tout ce qu'ils peuvent depuis quelques années pour assurer la survie de ce milieu de travail-là.
13: La menace de fermeture planait depuis l'annonce des tarifs douaniers de 50 %. Dans une déclaration écrite, Ryan explique que la décision résulte d'un environnement commercial devenu intenable qui rend la poursuite des activités non viable sur le plan économique. L'entreprise affirme que la décision pourrait être revue si le contexte des tarifs douaniers évolue, mais rien pour rassurer Daniel Cloutier.
15: Et on redoute aussi les décisions que nos membres pourraient prendre d'aller chercher des employeurs.
13: Ryan n'en est pas à sa première fermeture à Témiscamingue. En 2024, l'entreprise avait fermé sa ligne de production de cellulose de haute pureté, entraînant la perte de 275 emplois. Après l'interruption de la production le 15 septembre, l'usine sera mise en dormance pour un temps indéterminé. Ici Bianca Sikini-Joly, Radio-Canada, Ville-Marie.
1: Le représentant américain au commerce Jameson Greer a tenté de tempérer les tensions canado-américaines tout en défendant la position de la Maison-Blanche. En entrevue avec CBC Radio-Canada, il a nié que l'enjeu de la langue française a été la cause du déraillement des négociations commerciales. Voici les explications de notre correspondant à Washington, Hugo Lavallée.
4: Merci, je suis content d'être là aujourd'hui.
16: Dans une rare entrevue accordée à un média étranger, Jameson Greer reconnaît que l'enjeu de la découvrabilité des contenus canadiens sur les plateformes numériques a été soulevé à la table des négociations, mais assure-t-il, les Américains n'en ont jamais fait une condition sine qua non à la conclusion d'un accord.
4: Pour nous, on montre beaucoup de flexibilité, on comprend bien que c'est important pour le Québec. Pour nous, ce n'était pas, comme on dit, en ligne rouge.
16: Le représentant au commerce soutient que le président Trump et le premier ministre Carney s'étaient entendus sur tous les détails importants lors d'un appel téléphonique la semaine dernière, y compris sur les taux des tarifs qui seraient imposés dans les secteurs de l'acier, de l'aluminium et de l'automobile. Or, dit-il, ce sont les Canadiens qui ont exigé des changements de dernière minute.
4: Le président et le premier ministre ont eu un coup de fil, mais puis après... on n'a pas changé ça. On a décidé de mettre toutes ces choses en détail sur texte, mais il y avait d'autres demandes par l'équipe canadienne qu'on ne pouvait pas accepter.
16: Les États-Unis riposteront à toute mesure de rétorsion canadienne, dit Jameson Greer. Le représentant dit ne pas avoir reparlé à la partie canadienne depuis vendredi, ne pas savoir si les négociations pourront bientôt reprendre.
4: Je ne connais pas la réponse à cette question. Pour l'instant, chaque côté... Et dans le coin et pense aux étapes à venir.
16: Ici Hugo Lavallée, Radio-Canada, Washington.
1: Le bilan continue de s'alourdir au Népal et au Tibet chinois après la crue dévastatrice qui a frappé hier la région. Le bilan fait maintenant état d'au moins 270 morts et de plus de 1300 personnes disparues. Parmi elles, des centaines de touristes étrangers, dont au moins 25 Canadiens. Élise Jeté est avec nous pour faire le point. On comprend, Élise, maintenant un peu mieux ce qui a provoqué cette catastrophe.
17: Oui, l'Institut d'études géologiques des États-Unis conclut que c'est l'effondrement d'un glacier qui est à l'origine de la catastrophe. Le choc a été tellement puissant qu'il a provoqué ensuite une secousse de magnitude 5,2. Par la suite, une immense masse d'eau, de glace, de boue et de roche a descendu la vallée des deux côtés de la frontière entre le Népal et le Tibet. Les images donnent vraiment une idée de la violence du phénomène. On voit une vague d'environ 9 mètres qui engloutit des bâtiments en seulement quelques secondes. Et c'est le genre de catastrophe qu'on verra de plus en plus à cause des changements climatiques, comme l'explique Yannick Aymon, qui est professeur au département de géographie de l'UQAM.
18: Il n'y a rien de naturel dans ces catastrophes-là. L'activité humaine est derrière ça et avec les conséquences qu'on voit, est-ce qu'il y a des endroits qu'on devrait habiter autrement ou ne plus habiter?
1: Et Élise, est-ce que les secours arrivent à joindre les régions touchées?
17: Très difficilement, Mathieu. Des routes et des infrastructures ont été détruites et les équipes doivent avancer aussi dans la boue. Donc, la priorité reste quand même de trouver des survivants. Beaucoup de touristes parmi ceux-ci parce que dans le secteur, c'est un endroit très prisé des randonneurs. On peut entendre Rishi Basnet, qui est guide touristique à Katmandou.
19: Tous les touristes, ils partent aussi pour le Tibet par cette voie. À cause de la mousson aussi, c'était déjà difficulté pour y rendre. En plus, avec tout ce qui s'est passé, c'est encore plus difficile.
17: Et parmi les disparus, comme vous le disiez, on compte au moins 25 Canadiens. Ottawa assure que les représentants consulaires sont en contact avec les autorités locales.
1: Merci, Élise.
17: Je vous en prie.
1: Meta s'entend à l'amiable dans un accord historique avec une coalition d'États américains et évite donc la suite d'un procès qui était fort attendu. La maison mère de Facebook et d'Instagram s'engage à verser près de 17 milliards de dollars et à renforcer ses mesures pour mieux protéger les jeunes utilisateurs. Des États américains lui reprochaient d'avoir conçu ces plateformes de manière à créer une dépendance chez les mineurs. Le professeur émérite de la faculté de droit de l'Université de Montréal, Pierre Trudel, explique pourquoi le géant des réseaux sociaux a préféré ce règlement à un procès.
20: Les grandes entreprises comme celle-là vont trouver plus intéressant d'avoir de faire un règlement parce que ça leur donne de la prévisibilité. Ça leur permet également d'éviter d'avoir peut-être à révéler des informations commerciales importantes qu'elles tiennent généralement à garder le plus confidentiel possible. Alors, le règlement vient en quelque sorte mettre une sorte de couvercle sur la marmite. On n'admet pas de responsabilité.
1: Meta s'est aussi engagé à limiter l'accès des moins de 18 ans à 2 heures par jour et à leur interdire l'accès la nuit. Ces mesures ne seront cependant pas en vigueur au Canada. Voilà, c'était le Radio-Journal. Ici Mathieu Bellumeur au nom de toute l'équipe. Merci d'être à l'écoute. Bonne journée.

0: Bon matin, ici Cassandre Forcé-Martin à la barre de Toujours le matin. On entame cette nouvelle heure ensemble avec les dossiers importants chez nous. Bon, bien évidemment, le sujet du jour à l'image des pancartes qui ont été installées cette nuit, qui vont pousser comme des champignons. La campagne provinciale qui est lancée aujourd'hui, transport, logement, santé. Que réclame notre ville au futur gouvernement? C'est la grande question et vers 7h35, le maire de Drummondville, Jean-François Houle, sera en direct avec nous pour y répondre. Patrick, on apprenait hier le décès d'une autre célébrité.
1: Oui, l'acteur Tim Curry, qu'on a pu voir notamment dans Rocky Horror Picture Show. On peut se rappeler de lui également dans Maman, j'ai raté l'avion, le deuxième. Et sais-tu quoi, Cassandre? Il est décédé la même journée, à la même âge que Dolly Parton, mais son équipe a attendu 24 heures avant de faire l'annonce pour laisser la place au décès de la reine du country.
0: Mais c'est une année assez majeure.
1: Oui,
0: triste,
1: vraiment.
0: Sur la scène culturelle, le nombre de personnes qui ont perdu la vie
1: depuis, De tous âges,
0: de trop jeunes victimes également. Non, c'est une grosse année, 2026 jusqu'à présent. Amélie, ailleurs dans l'actualité, un symbole qui va réapparaître sur certains produits des épiceries de l'Oblat.
2: Le fameux T, hanté pour un tarif douanier qu'on avait vu apparaître l'an dernier sur certains produits dans les épiceries de l'Oblat, donc Maxi, Provigo, ça va réapparaître ça graduellement au cours des prochaines semaines et les produits locaux seront aussi mieux identifiés.
0: Cassandra, bien évidemment, tout avait des allures de campagne électorale ces dernières semaines, mais là, ça se confirme. Les pancartes sont installées depuis cette nuit. Alors, lancement officiel de la campagne aujourd'hui.
3: Ouais, les équipes qui n'ont pas beaucoup fermé l'œil la nuit dernière pour à peu près tous les partis. Juste en m'en venant au travail ici ce matin, j'en ai croisé quelques-unes de ces équipes qui installaient encore des pancartes. On parle de dizaines de bénévoles qui se sont affairés cette nuit pour faire le lancement officiel de la campagne dès aujourd'hui.
0: Et coup d'envoi des chroniques de Jean Lamarche dans une dizaine de minutes. L'ex-maire de Trois-Rivières, un ex aussi prétendant à l'investiture du Parti libéral du Québec dans la circonscription, va nous parler, lui, du travail en coulisses, justement, dans ces journées-là importantes sur la scène politique. Et à l'extérieur, c'est une journée en deux temps aujourd'hui, côté météo. En fait, on commence la journée avec un jeudi généralement ensoleillé, mais le ciel va se couvrir en après-midi. On devrait recevoir quelques averses, risque d'un orage aussi. Et cette pluie va se poursuivre pour ce soir et cette nuit. Au thermomètre, ce matin, c'est un peu plus frais. On est à un maximum de 14 ce matin, mais on attend jusqu'à 25 au thermomètre cet après-midi, ressenti 29 pour Trois-Rivières, Shawinigan, les environs, même chose en Haute-Mauricie, et 31 ressentis en raison de l'humidex pour le centre du Québec cet après-midi. Alors, aux nouvelles, justement, Cassandra, on va prendre le temps de regarder le plan logistique, le déploiement de ces pancartes-là, parce que là, on a des données, là, le nombre de pancartes, les stratégies également qui sont utilisées, la technologie, parce que l'installation des pancartes est bien commencée. Il n'y aura pas nécessairement de poteaux vacants, là, même moins que lors de la dernière élection.
3: Effectivement, et il y en a beaucoup ce matin déjà, il y en a d'autres qui vont s'ajouter au cours des prochains jours, mais vous n'avez pas rêvé ce matin, ou vous allez le remarquer en vous rendant au travail, tous les poteaux sont actuellement utilisés pour ces pancartes électorales, bel et bien visibles, parce qu'on le sait depuis hier, la première ministre Christine Fréchette va demander aujourd'hui la dissolution de l'Assemblée nationale. Ça devrait se passer ce matin, aux alentours de 11 heures. Mais les équipes étaient déjà prêtes. Il y avait des dizaines de bénévoles sur le terrain cette nuit qui ont été mis à contribution pour chacun des partis et tout a été pensé. Les secteurs, l'angle de positionnement, le coin des rues parce que, les partis, ils entament ce marathon. Ils ont 39 jours pour convaincre les électeurs. Et dans la circonscription de Trois-Rivières, les candidats Steven Roy-Collin de Québec solidaire et Valérie Renaud-Martin du Parti libéral du Québec n'en sont pas à leur première campagne. Et vous allez l'entendre, selon eux, c'est assurément un avantage.
4: C'est ma quatrième campagne et chaque fois, je l'ai senti sur le terrain, ça fait toute une différence. Parce que là, les gens font « Oh, OK, on est en campagne électorale » et là, vont commencer à s'informer. Ils vont être plus ouverts aussi. Moi, je fais du porte-à-porte beaucoup. Donc là, les gens ne savent pas nécessairement qu'on est en campagne électorale. Là, ça va être différent. Là, les gens vont savoir qu'on est en campagne électorale. Ils vont connaître les différents candidats.
5: Stratégie de bien être visible dans les quartiers de Trois-Rivières. Donc, s'assurer que tous les quartiers où il y a des électeurs et électrices qui puissent voir mon visage, savoir qu'on est en campagne électorale, savoir que Québec solidaire est présent, savoir que je suis là pour une troisième fois.
3: Okay. Et du côté du Parti québécois dans Trois-Rivières, le parti a lui aussi redoublé d'efforts. Il y a pas moins de 400 pancartes qui vont être installées au total. Je rappelle donc ces élections québécoises et on va l'entendre souvent. Elles sont prévues pour le 5 octobre.
0: Voilà, jour du scrutin, effectivement, le 5 octobre. Et on passe des pancartes électorales à l'affichage alimentaire, Amélie, parce qu'il y a un symbole qui va revenir sur certains produits des épiceries Loblaw.
2: Le fameux thé qu'on avait vu l'an dernier, thé pour pourquoi, hein? Effectivement, donc ça revient, hein, ce thé pour annoncer tous les produits qui sont frappés des tarifs douaniers, qui donc coûtent plus cher à aller se procurer d'un côté pour les grossistes, les épiciers, mais qui aussi vont peut-être coûter un peu plus cher pour nous aussi si ça se reflète avec une hausse de prix. Mais donc, ce sont dans les épiceries de la chaîne Loblaw. Alors, les Provigo, les Maxi, c'est là qu'on va revoir d'abord ce retour du symbole sur les étiquettes des rayons. Au départ, ça va être sur un nombre un petit peu plus petit de produits, mais ça va augmenter à mesure que les droits de douane vont s'appliquer à davantage de catégories, selon ce qu'on peut lire dans la presse. Pour les autres chaînes d'épicerie, est-ce qu'on va le revoir, le thé? Ben ça, on ne sait pas encore. Mm-hmm. On verra. Par contre, le mouvement qui se voit un peu partout dans les différentes chaînes, ben, c'est que on veut mieux afficher les produits locaux. D'ailleurs, là, on fait un petit sondage là ce matin dans l'équipe où est-ce que vous allez et en comparant nos réponses, ben, on se rend compte qu'ils sont quand même encore bien identifiés.
5: Mm-hmm.
2: Les produits, soit avec des sections, justement, j'achète québécois, où on voit le fleur de lys ou encore la feuille d'érable qui est présente sur les étiquettes pour annoncer que c'est un produit canadien. Alors, du côté de Loblaw, on veut renforcer cet affichage-là. Sobeys aussi, qui compte notamment les IGA, veut renforcer la signalétique de ses magasins pour mettre en valeur les produits canadiens. Alors, on va voir encore davantage d'éléments qui vont mettre en avant les produits locaux, notamment avec des petits drapeaux provinciaux, par exemple. Donc, comme ça, ça va être assez facile de déterminer là, rapidement d'où viennent certaines choses. Pour les fruits et légumes, par exemple, ça va être indiqué, là, ça vient de quel pays, quelle origine.
0: En ce moment, on est encore chanceux parce que ça reste la saison. Donc, on peut acheter nos fruits, nos légumes au kiosque du coin, au maraîcher du coin également. Bon, là, quand la saison, on va se couvrir, il va faire plus froid. Bon, on va avoir moins accès aux champs. Mais quand même, c'est une stratégie qu'on remarque de plus en plus là, dans l'affichage qu'on consolide aussi. Là.
2: Oui, c'est ça. Et la bonne nouvelle, un peu pour les épiceries, peut-être les consommateurs là-dedans, c'est que c'est la deuxième fois qu'on y va avec cette initiative-là. On a donc appris des erreurs de la première fois ou des difficultés, là, plutôt, je devrais dire. Alors, ça devrait bien se passer.
0: Puis, dans tous les cas, n'hésitez pas à poser la question également. Il y a des commis, il y a des employés, on peut toujours poser la question et ils vont être assurément heureux de nous aider ou de nous accompagner dans nos emplettes. C'est le

0: On a une dernière paire de billets à faire tirer ce matin pour aller voir Louis-Jean Cormier et l'orchestre Film Harmonique à l'amphithéâtre Cogeco de Trois-Rivières. Ça se passe le 12 septembre. Et on apprend à se connaître depuis le début de la rentrée radio-audio, donc depuis lundi. Et c'est pour ça qu'on fait une petite blagounette là, ce matin pour la dernière question, pour participer au concours, en vous demandant avec quel membre de l'équipe de l'émission Toujours le matin vous aimeriez aller voir le spectacle. Mm-hmm. Là, bien évidemment, vous avez compris que c'est une blague. Hein. C'est vous qui allez remporter la paire de billets. Là. Vous choisissez
1: pas obligé,
0: qui vous
1: là.
0: Voulez, c'est ça. Sentez-vous pas obligé, là. Donnez le billet à qui vous le voulez dans vos entourages, vos proches. Donc, vous êtes vraiment pas obligé, là. C'est pas un contrat qu'on signe ensemble là, ce matin. Mais je dois dire, Patrick, je vois rentrer les réponses. Mm-hmm. Encore une fois, t'es assez populaire encore ce matin. Donc, décidément, c'est peut-être la curiosité de voir ton choix vestimentaire pour l'occasion, pour cette sortie qui attire notre auditeur.
1: Mais j'ai ouï dire que toi aussi, quand même, il y a pas mal de monde qui veulent t'accompagner. Là.
0: Oui, aussi. Il y en a quelques-uns qui veulent... Oui, j'imagine qu'on veut apprendre à me connaître. C'est bon signe.
1: Ben oui.
0: Mais il y a aussi Richard Giguère qui s'est invité. Et j'adore l'idée. Fabiola aussi. Perrine. Je suis d'accord. On a plein de beaux collègues à l'émission Toujours le matin.
1: Est-ce qu'il y a des gens qui aimeraient t'accompagner par Jean Lamarche?
0: Pour l'instant, Jean Lamarche ne fait pas partie encore, mais c'est une suggestion.
2: Je peux me rendre disponible au besoin. Voilà. Ça, c'est clair. Ben oui. Puis moi, je veux pas déjà faire campagne, non. Mais tu sais, moi, mettre du monde d'une équipe de matin pour aller voir un spectacle le soir, tu sais, vous couchez tôt, vous êtes pas...
3: Quelle mauvaise idée.
0: C'est
2: vrai,
0: on risque de
2: coller les clous. Aussi.
1: Ouais, quand les spectacles d'après-midi, là...
0: Mais oui, on pourrait lancer cette idée-là.
1: D'en avoir plus, hein.
0: Bon, mais c'est ça, preuve, amenez-nous pas en spectacle. Nous, on va coller des clous à côté, on ne sera pas d'agréable compagnie.
1: On pourra pas parler après le spectacle pour dire qu'est-ce qu'on en a passé. Excuse-moi,
0: exactement.
2: J'allais me coucher.
0: Et pourquoi on entend la voix de Jean Lamarche ce matin? Bien parce qu'il est de retour avec nous pour sa chronique.
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0: Jean, on me souffle. Bien oui, on a un auditeur qui nous propose d'y aller avec Jean Lamarche. Bon,
2: ah,
0: voilà,
2: bon.
0: Ton invitation est déjà reçue.
2: Cette personne doit gagner le concours.
0: Bon, voyons le message, mais tu sais qu'il y a une firme officielle pour le tirage, donc ça se passe pas comme ça. Alors Jean, bon retour officiellement.
2: Hey, merci.
0: Heureuse de te retrouver pour cette saison officielle de Toujours le matin. On a appris à te connaître avec tes chroniques d'humour au printemps dernier. Là, cet automne, on va t'entendre parler davantage d'un peu plus de politique, mais aussi d'autres sujets qui t'intéressent, qui t'interpellent.
2: Absolument.
0: Mais là, c'est sûr qu'aujourd'hui, avec le lancement de la campagne, t'es l'ancien maire de Trois-Rivières, ex-prétendant aussi à l'investiture du Parti libéral du Québec dans la circonscription, justement, de Trois-Rivières. Et là, mon réalisateur m'a soufflé à l'oreille qu'il y aurait... Tu aurais, en fait, 23 bonnes histoires à nous raconter.
2: Non, mais... Oui, mais c'est aussi la magie du texto parce que je l'ai dicté. J'ai dit, je vais avoir 2-3 bonnes histoires. Et Bluetooth a décidé que ça serait 23, puis c'est correct aussi.
0: Je suis certaine que t'en as 23
2: Il y
0: aussi.
2: En a plein.
0: C'est ça.
2: Je sais pas par où commencer, Cassandre, sinon de te dire que c'est un moment fort pour les candidats,
0: ouais,
2: surtout ceux qui sont à leur première campagne. L'installation des pancartes, c'est le premier moment où tu rassembles ton monde pour le vrai, pour une action concrète, précise. Puis le fait qu'on fait ça le soir ou la nuit, ça donne un peu... puis qu'il y a comme un empressement à le faire selon les poteaux stratégiques, les coins de rue que tu vas occuper. Ça fait en sorte que ça devient vraiment quelque chose d'intéressant, de le fun et qui donne une certaine dose d'adrénaline là, en partant.
0: Puis c'est du concret aussi. Puis je me mets dans la peau humainement. Là. Comment toi, tu avais réagi à l'époque, la première fois que tu t'es vu sur une pancarte?
2: Ah, ça, c'était épouvantable.
0: Ah, bon.
2: Ça... non. Mais... Tu sais, moi, je disais, les acteurs, Patrick, qui disent, moi, de me voir sur un grand écran, je suis pas capable. Ben, de se voir sur chaque deux poteaux des grandes artères, c'est à la fin, le 6 octobre, là, il y a des gens qui vont se précipiter pour enlever leur propre pancarte. Moi, je l'ai fait dans les deux campagnes où j'ai participé parce que on n'est pas fait pour ça. Puis en plus, c'est qu'à un moment donné, il y a des... La pancarte devient aussi un outil. Parce que il faut savoir que en communication, mais...
0: Tout est choisi, tout est analysé.
2: Tout est stratégique,
0: oui,
2: choisi. Tout peut te faire gagner, mais tout peut te faire perdre. Puis à la fin, il n'y a rien qui te fait gagner, Mais tout peut te faire perdre.
0: Ouais.
2: Et là, le choix des vêtements, le choix du graphiste qui choisit de te photoshopper quelque chose qu'il aime moins. Moi, j'ai vu, puis je n'aimerais pas de nom là, par souci de pour respecter les gens, mais des gens par coquetterie se faire rajouter des cheveux, puis arriver en point de presse, puis faire son discours à côté de sa pancarte alors que tout le monde voit très bien ce qui s'est passé là, l'espèce de magie capillaire là, tu sais.
1: Mais ça c'est pas une bonne idée, je veux dire, en général, dans la mesure où est-ce qu'on veut avoir une représentation qui est fidèle.
0: Puis on parle de plus en plus de proximité, d'authenticité. Oui. Mm-hmm.
2: Qu'est-ce que tu vends
0: dans notre élu?
2: Qu'est-ce que tu vends? Parce que je regardais tantôt, j'ai fait exprès d'aller me promener un peu. J'ai pas eu le temps de me rendre en Meskinongé, je vais le faire plus tard, mais est-ce que tu vends ton prénom? Mm-hmm. Est-ce que tu vends ton parti? Est-ce que tu vends une certaine image? Parfois, tu vas avoir un décor neutre derrière toi. Parfois, tu vas avoir une photo de famille floue. Parfois, tu vas avoir un élément propre à ta région, un pont, une rivière. Mais chaque chose est choisie, pesée, sous-pesée.
0: Ça prend combien de temps choisir tout ça? Toi qui as déjà fait justement l'exercice, là?
2: La beauté de la chose, Cassandre, c'est que je le sais pas.
0: Ah.
2: Parce que lorsque tu es le candidat, c'est que souvent, on va faire, un peu comme pour les sondages, un peu comme pour, on va essayer de te tasser un peu de ces décisions-là pour justement avoir un regard le plus externe possible, pour pouvoir travailler sur sur la boîte plutôt que sur ce qu'elle contient. Et ça, c'est important parce que, puis là, je sais que tu as une formation en communication, mais on va prendre un modèle très simple de l'émetteur, récepteur et le message. Il faut travailler sur chacun des points. Mmh. Puis quand tu es l'émetteur propre, quand tu es le porteur du message, t'es pas toujours la personne la plus habile ou la plus habiletée à le définir.
0: Mais en même temps, ton feu vert, il est primordial, exemple. Tu dois endosser le résultat final avant que tout soit diffusé partout.
2: Je te donne un exemple.
0: Oui.
2: Moi, là, si tu veux que j'aille l'air fou sur une photo, dis-moi souris. OK? Mm. Moi, là, ça, là, m'installer puis sourire, c'est épouvantable. La face va me craquer. Si on veut me prendre en photo, il faut essayer de le faire le plus naturellement possible. Mais en même temps, il y a une séance de prise de photo, c'est pas tout à fait ça. Fait que là, il faut qu'il y ait des gens derrière toi qui soient capables de te parler, qui soient capables de te dire, OK, là, celle-là, genre, ça marche pas, là. Cette face-là, là, change-la, trouve. Et là, je veux un peu glisser sur quelque chose de très important à l'aube d'une campagne, c'est qu'il faut que le jeu d'équipe, ce qui se passe entre toi et les gens qui sont les plus près de toi, à un moment donné, il n'y a plus de garde rapprochée, il n'y a plus de censure, il n'y a plus de pudicité. Et là, ça fait en sorte que on devient, moi, le secret que j'avais trouvé, c'est que je devenais Inc. Tu sais, Jean Lamarche, il y avait Jean Lamarche, puis Jean Lamarche Inc.
0: Donc incorporé, toute l'équipe en faisait partie.
2: Puis si Jean Lamarche Inc, tu trouves qu'il faudrait qu'il se fasse couper les cheveux, j'ai aucun problème parce que tu parles à l'image. Et ça c'est drôle parce que puis là je vais te parler d'autres chroniqueurs de cette émission là. Moi j'étais pendant en 2019 pendant 4 mois, j'ai parlé de Jean Lamarche Inc. Fait que là on parlait de Jean Lamarche et je parlais de Jean Lamarche. Et quand j'ai gagné les élections le lendemain, je suis allé en entrevue là. Tout est tombé. Vous parliez d'endorphine ce matin, là. Moi, j'étais composé à 80% d'endorphine dans mon corps. Fait que là, je parlais avec une dame qui s'appelle Catherine Gaudreau. Je sais pas si tu la connais.
0: Oui, oui, oui.
2: Et là, je parlais de Jean Lamarche en entrevue. Et moi, je m'en rendais pas compte parce que j'étais vidé complètement. Et le chroniqueur qui suivait, après, c'est un nommé M.C. Gilles. Je sais pas si tu...
0: On le connaît aussi. Vous le connaissez aussi. Il fait aussi partie de la maison toujours le matin.
2: Il m'avait démoli en disant que j'étais un être prétentieux. Et tout ça parce que je parlais comme si j'étais le pape, tu sais. Mais c'était pas vrai. En fait, moi, c'était mon mécanisme de protection en campagne qui faisait en sorte qu'on parlait de Jean Lamarche. Et j'invite à tous les stratèges ou tous ceux qui sont de près ou de loin ou surtout de près avec les candidats à définir ça tout de suite, à dire, regarde, quand je te dis que ta chemise est LED, là, prends le pas personnel. Moi, je parle à X Inc.
0: Oui, oui, oui. Puis le lien de confiance aussi. Puis j'ai envie de dire, dans toute équipe, dans tout milieu de travail, le lien de confiance de la garde rapprochée est important. Mais en politique, j'ai tellement l'impression, on compare souvent le système ou la scène politique à une arène là. C'est, ah oui. C'est un jeu de boxe. C'est on va gratouiller, chercher également les squelettes dans le placard. Donc la garde rapprochée avant même d'être élu, c'est là où ça peut faire une énorme différence.
2: La métaphore avec la boxe, elle est très bonne parce que dans un combat de boxe, quand tu reviens de deux rondes dans ton coin, ton coach, si tu as une bonne relation avec, il va pouvoir te dire là. Réveille-toi, ouais. Ça marche pas.
0: Ouais.
2: Oui, mais un coach qui dirait toujours ça va bien, ça va bien, ça va bien. Ben tu sais la vieille blague, c'est de dire ben là surveille, ça va bien, il te frappe pas. Mais à un moment donné, tu vas avoir le goût de dire surveille l'arbitre parce qu'il y a quelqu'un qui me frappe en ce moment. Tu sais. Ouais. Et c'est ça là, c'est là qu'on a besoin de notre monde, mais on a besoin de faire un, de devenir comme une équipe autour d'un produit. Et là c'est je déshumanise l'affaire,
0: oui.
2: Là, mais c'est important. Il faut que ça devienne dans une image marketing, dans une image de diffusion politique. Il faut que le candidat devienne un produit. Sinon, à un moment donné, le vernis craque. Sinon, à un moment donné, on se ramasse en petite boule en dessous d'une table en se demandant pourquoi j'ai fait ça.
0: Puis on veut pas en arriver là. Peu importe les partis, peu importe les croyances, et quand on se concentre à l'humain en arrière.
2: C'est la même chose pour les sondages.
0: Ouais.
2: Ce matin, il y a des gens qui, pour la deuxième fois, on voit Québec 125, 127, 128,
0: ouais.
2: où on voit le sondage léger. Ben il y a des gens, je pense entre autres aux libéraux à Mauricie, qui sont quatrièmes en ce moment. Et ils n'auraient pas pensé ça en étant dans un des partis de base format, un des partis originaux, comme on dit au hockey. Là. C'est difficile pour eux de faire ça. Mais là, mais comment on vire ça? Puis comment, mettons, à 14 % il faut que tu te relèves le menton puis que tu partes, mais à 15 % quand tu es conservateur, tu te dis, hey, on est sur la bonne traque.
0: Ouais.
2: Tu sais, et tout ce jeu-là se fait avec son équipe et c'est un mélange de ce qu'on appelle des mensonges blancs où on dit à ton candidat ça va bien alors que ça va pas si bien, puis en même temps de franchise où on va devoir lui dire écoute là c'est important de raplomber ça, c'est important d'ajuster le tir, puis peut-être à la fin ben écoute peut-être qu'on y arrivera pas.
0: T'sais. Oui, oui, je comprends. Donc dans la transparence aussi, on parlait des pancartes. Je tiens à saluer Jacinthe Campagna qui est à l'écoute, qui avait été candidate également pour la ville de Shawinigan. Totalement d'accord avec Monsieur Lamarche. C'est épouvantable de se voir constamment à travers la ville sur les pancartes.
2: Ah,
0: et pour nos enfants, c'est vraiment très bizarre aussi. Alors on vous salue. Merci de participer à la conversation, Jean. C'était la première chronique ensemble. Déjà, le temps s'est écoulé.
2: Pour vrai?
0: Mais oui, on est déjà en surplus de temps déjà. Mais en 30 secondes, le sentiment qui habite, selon toi, les élus aujourd'hui avec le déclenchement?
2: Bien, c'est drôle parce que là, on a l'impression que le fusil de départ vient de faire son œuvre. Et dans 3 heures, ces gens-là vont être dans leur bureau, probablement dans leur locaux, puis ça va retomber à plat. Tu sais. C'est normal
0: la
2: parce que c'est ça une campagne.
0: La vague d'émotion, là.
2: C'est ça. Puis un coup que les pancartes sont installées, elles vont être déplacées, réinstallées, et il y en aura d'autres. C'est plus comme avant, là. C'est un bel événement. C'est comme le Beaujolais nouveau. Avant, on fêtait ça, on arrache. Puis alors que mais maintenant, on des vins nouveaux, on en fête toute l'année. Tu sais.
0: C'est bon, on termine là-dessus. Jean Lamarche, on va te retrouver tous les jeudis. Merci.
2: Avec plaisir.
0: Salut, à la semaine prochaine. À venir à l'émission, le portrait électoral change au centre du Québec cette année. Quelles sont les attentes, justement, à Drummondville? Eh bien, on en discute avec le maire, Jean-François Houle. Et il y a 35 ans, une tornade frappait Masquinongé. Le conseiller municipal, Jonathan Lacourse, était sur place à l'époque. Il sera notre invité d'ici la fin de l'heure. Mais avant, il est 7h32, c'est le moment des nouvelles avec Cassandra Lebel.
5: Le représentant américain au commerce, Jamieson Greer, affirme que les États-Unis n'ont pas effectué de changement de dernière minute lors de leurs négociations avortées avec le Canada. Il reconnaît que la question de la protection du français et de la présence de ces contenus sur les plateformes numériques a été soulevée à la table des discussions, mais que ça n'a jamais été une condition absolue à la conclusion d'un accord, contrairement à ce qu'a affirmé le gouvernement Carney. Jamieson Greer n'a pas reparlé aux Canadiens depuis vendredi, et il ne sait pas si les négociations vont reprendre bientôt.
6: On va voir ce que fait les Canadiens. On sait bien qu'ils ont annoncé que le 8 septembre, il y aura encore de rétaliation contre des biens américains. Et si ça arrive, sois certaine qu'il y aura des mesures par les États-Unis aussi.
5: Le premier ministre Mark Carney avait aussi accusé les Américains de vouloir limiter la capacité du Canada à signer ses propres accords commerciaux avec d'autres pays. À Victoriaville, maintenant, un projet d'immeuble à logement sème la grogne. Le projet de 62 logements va nécessiter de raser des arbres. Et il y a des citoyens qui ont organisé un point de presse près du site du futur projet immobilier pour exprimer leur mécontentement. La ville a autorisé le projet et ne considère pas que le terrain est sur un boisé à haute valeur écologique. C'est le besoin en logement, notamment, qui justifie la décision. Voici le conseiller municipal du district Parc Terre des Jeunes, Yannick Poisson.
7: On sait à quel point que la pénurie de logements frappe fort. Puis à Victoriaville, c'est encore plus vrai qu'ailleurs parce que le prix des logements au cours des 10 dernières années a plus que doublé. Là. Fait que là, on a un promoteur qui veut faire du logement abordable. Pour nous, c'est super porteur.
5: Et une tournée de sensibilisation à l'extorsion destinée aux bars et restaurants s'est déroulée mercredi au centre-ville de Trois-Rivières. Des policiers spécialisés du crime organisé, de la Sûreté du Québec et de la police de Trois-Rivières ont visité la plupart des établissements de la rue des Forges et des environs. Ils discutent avec les responsables et leur fournissent notamment des outils à mettre en place en cas de tentative d'extorsion de la part du crime organisé. Trois-Rivières n'est pas la seule ville visée. La tournée s'inscrit dans le cadre de l'opération UNI qui vise la violence envers les commerçants. Et en terminant, des observateurs attendent une action du Canada après l'entente historique survenue aux États-Unis dans un procès opposant Meta, qui est donc la maison mère de Facebook et d'Instagram, à une quarantaine d'États américains. L'entreprise paiera près de 18 milliards de dollars américains pour mettre fin aux procédures. Meta a aussi accepté de procéder à des changements, par exemple limiter Instagram à 2 heures par jour pour les mineurs et empêcher les vidéos la nuit. La compagnie était accusée d'avoir développé ses applications de manière à créer une dépendance chez les enfants. Roland-Yves Carignan, qui est professeur en journalisme et en médias numériques à l'UQAM, espère que des actions vont être mises en place chez nous.
8: Minimalement, il faudrait quand même que nos gouvernements imposent les mêmes mesures, mais j'insiste sur le minimalement. Faut pas perdre la main. Ces entreprises-là ont pris l'habitude de ne pas être réglementées ou d'être très, très peu réglementées. On a beaucoup de difficultés à les réglementer.
5: L'accord ne veut pas dire que Meta reconnaît sa culpabilité. L'entreprise conteste toujours les accusations. Et d'ailleurs, les mesures ne seront appliquées qu'aux États-Unis et non au Canada.
0: Et je salue Nathalie qui est à l'écoute et qui nous a écrit concernant la gestion des pancartes électorales. Nathalie nous écrit « Le CPE Cheval-Sautoir est preneur pour les pancartes après la campagne. On réutilise avec les enfants pour toutes sortes d'activités. N'hésitez pas à nous contacter. » Alors, l'appel est lancé, justement, Nathalie. Peut-être que vous allez recevoir maintenant des pancartes par convoi. Là, l'appel est lancé pour l'ensemble de la Mauricie Centre du Québec. Merci de participer à cette émission. Également, Sylvain qui nous écrit « Monsieur Lamarche parle d'une réalité municipale. Au national, dans les grands partis, les photos des candidats sont déterminées par le national, donc décor, habillement, etc. Les candidates ou candidats vont décider de la quantité et des emplacements. » Merci, Sylvain, pour l'ajout justement dans cette discussion. D'ailleurs, si vous voulez réentendre cette première chronique de Jean Lamarche concernant l'envers, les coulisses là, de ses premiers jours, déclenchement d'une campagne électorale, de l'installation également de ses pancartes à titre d'ex-maire de Trois-Rivières, eh bien, c'est possible de le réécouter sur l'appli audio. Sachez qu'à l'extérieur, aujourd'hui, ce sera une journée en deux temps. Ce matin, on a le droit à du soleil, mais le ciel devrait se couvrir en après-midi avec risque d'un orage et quelques averses de pluie. La pluie devrait se poursuivre pour ce soir et cette nuit. Au thermomètre, on est à 14 ce matin. On attend un maximum de 25. Ressenti jusqu'à 31 en raison de l'humidex au centre du Québec. Ressenti 29 pour Trois-Rivières, Shawinigan et la Haute-Mauricie.
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0: Les élections provinciales seront déclenchées aujourd'hui. Les candidats, donc, vont commencer à visiter les circonscriptions un peu partout au Québec. Et pour parler des attentes envers les candidats, on rejoint justement le maire de Drummondville au centre du Québec, Jean-François Houle, au bout du fil. Bonjour, Monsieur Houle.
9: Bonjour à vous.
0: Merci d'être avec nous ce matin. Dites-nous, si un candidat ou un chef de parti là, se présente chez vous ce matin, vous lui parlez de quelle priorité pour votre ville?
9: Ben, en fait, on lui rappelle d'abord les priorités de l'UMQ,
10: qui nous rejoignent d'ailleurs passablement, d'une part. On lui rappelle aussi les priorités de la table des MRC du Centre du Québec. Il y a plusieurs là des priorités que nous épousons et qui avantagent Drummondville. Puis, éventuellement, ben là, on vient avec les éléments plus spécifiques à Drummondville. Donc, on lui parle évidemment de développement économique parce que on a un parc industriel là, qui est à nos portes et qui va commencer tranquillement là à être déployé. On va parler aussi à ces candidats-là d'itinérance, bien entendu. C'est une préoccupation de notre population. On va lui parler très certainement de mobilité, donc de transport en commun et de son financement. Naturellement aussi de logement hors marché. Ouais. Donc, pour rendre moins compliqué les montages financiers, là, c'est un casse-tête terrible là, quand on veut aller de ce côté-là.
0: Bon, vous m'avez parlé d'entrée de jeu là, des priorités de l'UMQ. On parle donc de l'Union des municipalités du Québec, pour le bien notamment de nos auditeurs, parce que la liste des priorités, bon, elle peut être longue, mais dernièrement, souvent les membres et l'UMQ est sorti en fait pour parler des infrastructures, hein, de l'état des infrastructures des municipalités. Est-ce que c'est là où c'est cette priorité auxquelles vous faites référence?
10: Entre autres, les priorités de l'UMQ aussi sont transversales. Donc, on parle d'itinérance, on parle de logement hors marché, on parle aussi de développement économique, entre autres sur la libération de blocs d'énergie, donc la gestion là, des blocs d'énergie. Chez nous, dans le développement du parc industriel, ça va être central. Donc, c'est en ça que je trouve que dans les priorités de l'UMQ, on se retrouve beaucoup. Il y a des exemples à Drummondville là, dont on peut puiser, donc plusieurs exemples à Drummondville pour appliquer ça.
0: Je comprends bien. Il y a une circonscription aussi qui a été créée hein, chez vous, Marie Lacoste-Guérin-Lajoie. Y voyez-vous un avantage pour la représentation de vos concitoyens et l'avancement également des dossiers?
10: Bon, on peut penser, en tout cas, que le poids démographique de Drummondville est plus important dans cette circonscription-là. Parce qu'on élimine là, bon, Acton Vale, entre autres, qui s'en retourne dans d'autres comtés, dans un autre comté. Alors, le poids démographique, donc, des Drummondvillois est plus important. Mais c'est ça. Donc, ça fait un comté qui est séparé, ni plus ni moins, par le boulevard Saint-Joseph, là, qui est notre artère principale.
0: Ouais.
10: Et donc, d'un côté, vous avez Drummond-Boisfrain, de l'autre, vous avez Marie Lacoste-Gérin-Lajoie. Alors, ça fait en sorte que, oui, c'est intéressant d'avoir deux députés. Mais en même temps, ça peut être une arme à deux tranchants si ces deux députés proviennent d'un autre, de différents partis. Alors ça va être une autre paire de manches.
0: Est-ce que ça vous préoccupe ça pour la cohésion, justement pour le travail d'équipe, c'est ce que je comprends là.
10: Ben ça peut être un enjeu évidemment. Ce sera à voir. Mais il y a aussi, évidemment, il faut regarder, parce qu'il y a plein de choses à regarder. Hein. Il faut regarder, bon, oui, le programme des partis, mais aussi la qualité personnelle des candidats, l'impression qu'on peut avoir que ces candidats-là vont porter ou non les préoccupations de la région. Donc, c'est tout un amalgame là, d'éléments quand on arrive dans l'urne là, pour évaluer, pour faire un vote.
0: Ah, assurément. Oui, assurément. Il y a plusieurs priorités, plusieurs éléments à prendre en considération. Justement, le municipal, la politique au niveau municipal est souvent la porte d'entrée pour les citoyens. Ils vous disent quoi, les citoyens, à l'approche justement de cette campagne provinciale qui sera déclenchée aujourd'hui?
10: Ben, ce qu'ils nous disent, indépendamment de nos préoccupations municipales là, dans nos juridictions, ils nous parlent de santé, nous. Alors, ils nous parlent d'hôpital, ils nous parlent des services de santé qui sont déficients, la possibilité d'obtenir des rendez-vous avec des spécialistes à Drummondville, il n'y a à peu près pas grand-chose. Là. Il faut aller à Trois-Rivières nécessairement. Donc, il y a un problème de répartition des ressources, là, Santé Québec, Mauricie, Centre du Québec. Donc, il nous parle de ça beaucoup. On le voit. Donc, indépendamment de nous, là, ce qui nous intéresse dans nos juridictions municipales, ben, le talk of the town, c'est la santé.
0: Oui, puis justement, bon, si on s'intéresse au-delà de en parallèle de la campagne électorale, vous me parlez de la santé, oui, mais vous m'avez aussi noté l'enjeu là, d'itinérance. Puis dernièrement, on parle aussi beaucoup de la cohabitation sociale. J'ai vu notamment une publication là, sur la page Facebook de la communauté là, du journal 2055 qui a fait beaucoup réagir hein, au début du mois. Ça concernait des graffitis, des gestes inappropriés, notamment près de la bibliothèque publique là, de Drummondville. Quel est l'état de situation en ce moment?
10: Ben, l'état de situation est pas est certainement pas extraordinaire, mais en même temps, on n'est pas la seule ville là, à vivre
0: non.
10: ça. Là.
0: Ouais. Bon.
10: Alors donc, on vit des problématiques qui sont urbaines et c'est un peu nouveau pour nous. Donc, ça fait depuis quelques années là, que c'est plus visible, mais c'est quand même sous contrôle quand on regarde ce qu'on peut voir ailleurs. C'est pas pire à Drummondville. Là. On peut pas penser que c'est pire à Drummondville.
0: Mais vous me parlez d'une problématique qui est récente. Est-ce qu'il y a quand même des actions qui ont été prises dernièrement?
10: Ben, les actions qui ont été prises dernièrement, c'est que d'abord, on a embauché une personne à dans notre service de développement social, donc un intervenant social qui s'ajoute donc à ceux qui sont sous l'égide là, des organismes communautaires. Donc il y a ça, il y a une patrouille aussi là, de la Sûreté du Québec avec des cadets là, qui arpentent le centre-ville et le quartier Saint-Joseph depuis le début de l'été. Donc il y a différentes choses là, qui sont faites pour nous assurer d'une meilleure cohabitation, mais à long terme, ben je dirais plus moyen terme, on travaille un projet aussi d'infrastructure pour favoriser le logement temporaire. Parce que c'est ça qui est la clé, c'est d'avoir des logements temporaires et des intervenants qui sont là donc 24/7. C'est ça la clé. Ils le vivent à Terrebonne et à Saint-Jérôme avec un bon succès. Donc, c'est ce qu'on veut tenter de répliquer ici.
0: Jean-François Houle, vous êtes le maire de Drummondville. Merci d'avoir pris le temps d'être avec nous ce matin.
10: Merci à vous.
0: Passez une excellente journée. Au revoir.
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0: Alors, on entend en ce moment un extrait de la comédie musicale Rocky Horror Picture Show, film qui a propulsé la carrière du comédien Tim Curry, dont on a appris justement le décès hier.
1: Oui, et puis on le voyait de moins en moins, Tim Curry, parce que faut rappeler qu'en 2012, depuis 2012, en fait, il se déplaçait en fauteuil roulant là, après un accident vasculaire cérébral. On ne connaît toutefois pas la raison de son décès. On sait qu'il était âgé quand même de 80 ans. Tim Curry, oui, a été propulsé par The Rocky Horror Picture Show, mais on l'a vu également dans Clue en 1985, It de Stephen King.
3: Alors, l'original,
1: oui,
3: Clue.
1: La première version cinématographique du cauchemardesque Pennywise, c'est en 1990. Maman, j'ai raté l'avion 2. On en a-tu perdu des membres de la distribution de ce film-là au cours de la dernière année quand même? Donc, malheureusement. Et puis, on l'avait vu également interpréter le rôle du cardinal de Richelieu dans Les Trois Mousquetaires en 1993. Donc, un autre décès malheureusement sur la scène artistique.

0: films de James Bond. Qu'est-ce qui se passe avec James Bond? Est-ce qu'on a plus de détails? J'imagine que là, tu vas nous parler du prochain film.
1: Écoute, c'est le moment où je ne vous confirme pas qui sera le nouveau James Bond. C'est mon moment préféré. Quand ça arrive, ça me rend tellement heureux. Non, mais il y a encore des rebondissements dans cette histoire.
2: Des
1: rebondissements, oui. Je vous rappelle que Denis Villeneuve en a plein les bras avec Dune 3 et il pourra éventuellement nous offrir la réponse claire à savoir qui tiendra le rôle de l'agent 007. Mais le nouveau James Bond pourrait être un parfait inconnu. Le site spécialisé Page 6 Hollywood révèle que le Britannique Jack Barton serait désormais le favori pour incarner le mythique agent 007. Barton a tenu un petit rôle dans le film Poor Things. Il a été découvert par une directrice de casting alors qu'elle parcourait le Royaume-Uni. Donc, on sait que dans les candidats, là, il y avait Jacob Elordi de Euphoria, également Callum Turner des Animaux Fantastiques, Harris Dickinson de Baby Girl, Paul Mescal, Gladiator 2 et Jack Lowden. Donc, ce sont tous des noms qui ont été convoité pour James Bond, mais là, le favori serait un nom qu'on ne connaît pas.
0: Mais puis en même temps, je regarde en ce moment là, le fameux Jack Barton, 31 ans. Donc ça, si il est confirmé comme le futur James Bond, ça lui permet de poursuivre l'aventure James Bond pendant plusieurs années quand même, parce qu'il est jeune, 31 ans.
1: Et c'est ce qu'on veut. On veut un jeune pour pouvoir poursuivre l'aventure.
0: Parlons d'une nouveauté musicale pour nous faire bouger.
1: Et oui, j'ai envie de vous faire bouger. Je voulais vous le présenter hier. Je fais ça très rapidement. C'est la nouvelle chanson, nouvel extrait de la formation Trio Film. Les Shirley, ça s'appelle Bad News et selon moi, c'est de la bombe.

0: Alors, c'est l'ultime simple avant l'apparition de Hail Mary qui est prévue le 25 septembre. J'ai hâte d'écouter l'album.
1: On est réveillés. C'est confirmé. Vous êtes à toujours le matin. Et on poursuit.
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1: Je vous amène aux États-Unis parce que la tentative de l'administration Trump de se réjouir de sa guerre commerciale avec le Canada s'est retournée contre elle de façon plutôt embarrassante hier. Sur X, la Maison-Blanche affirme dans une publication que Donald Trump a mis fin à la vie facile que menait le Canada et s'est accompagné d'une photo d'un pigargue à tête blanche qui a ses serres sur le cou d'une bernache du Canada qui est face contre terre sur les eaux glacées du lac Ontario. Mais des utilisateurs de X ont apporté quelques précisions sur la photographie qui est tirée d'une rencontre documentée de 20 minutes entre les deux oiseaux. En fait, la photographie ne montrait pas toute l'histoire, selon le Daily Beast, parce que l'oie a survécu à cette attaque après que l'aigle ait finalement renoncé et battu en retraite. La publication comptait plus de 7 millions de vues ce matin. Et on peut dire que la Maison-Blanche a ainsi perdu quelques plumes. Parlant de se faire plumer, ben, il y a un homme qui a dupé des touristes avec un faux amphithéâtre grec qui vient d'être condamné après 10 ans de bataille judiciaire à détruire son œuvre qu'il avait créée de toutes pièces. Franco Malosso, c'était le propriétaire, créateur et découvreur autoproclamé d'un site dit antique, de près de 54 000 pieds carrés. Il facturait aux visiteurs jusqu'à 40 euros pour visiter le théâtre qu'il avait construit, où il disait que Jules César, Cléopâtre et même Juliette Capulet, le personnage fictif, oui, de William Shakespeare, s'y étaient rendus. Et là, il a été emprisonné pour contrefaçon d'œuvres d'art, travaux de construction sans autorisation et destruction d'un paysage. Il avait notamment là, pris pour construire ces éléments du plâtre, du papier mâché, de la fibre de verre ou même du polystyrène. Donc, une fois l'enquête déclenchée, ça s'est conclu très rapidement selon CNN. Maintenant, la prochaine tempête tropicale à se former dans l'Atlantique va s'appeler Dolly. Mais savez-vous quoi? C'est pas un hommage à la reine du country, c'est vraiment une coïncidence. D'ailleurs, la dernière fois qu'un typhon avait porté ce nom, c'était en 1946, année de naissance de Dolly. Vous me direz peut-être, pardon? Quelles sont les chances? Elles étaient très minces, mais c'était le prochain nom qui allait être utilisé à partir de la liste préétablie du National Oceanic and Atmospheric Administration. Le Centre national des ouragans estime à 70 % les chances qu'elle devienne un cyclone tropical d'ici 7 jours, et paraît-il qu'elle pourrait apparaître entre 9 à 5.
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3: Il y a exactement 35 ans, une tornade de catégorie F3, l'une des plus puissantes de la province, frappait la municipalité de Masquinongé de plein fouet. C'était le 27 août 1991, vers 17h30. Pour vous donner une idée, la tornade a duré 27 secondes. On parle de vents allant jusqu'à 220 km/h. Le désastre n'a fait aucun décès, mais une quinzaine de personnes ont été blessées. Les dommages matériels ont été majeurs, représentaient plusieurs millions de dollars. Et pour parler justement de cet événement qui a marqué la municipalité, on rejoint Jonathan Lacourse, qui est conseiller municipal et qui garde de vifs souvenirs justement de ce 27 août 1991. Bonjour, Monsieur Lacourse.
4: Bonjour, bon matin.
3: Alors, expliquez-nous, au moment de la présence de cette tornade, vous aviez quel âge et vous étiez où exactement?
4: Bon, en 91, j'avais 13 ans. Donc, si vous faites le calcul, je suis rendu à 48 ans aujourd'hui, mais je garde, comme vous dites, de très, très bons de très mauvais souvenirs, mais les souvenirs sont vraiment marqués là, dans ma mémoire. Ce jour-là, moi, je travaillais à la quincaillerie de mon père, la quincaillerie familiale. Mm-hmm. Et on voyait que le temps, là, vers 17h15, là, le temps était très, très sombre. On voyait que c'était pas une météo normale et qu'il y a quelque chose quand même qui s'en venait. Fait que mon père a décidé de fermer la quincaillerie quelques minutes à l'avance pour nous permettre d'aller, nous, on habitait voisins. Donc, d'aller ranger nos meubles. On venait de finir le patio, d'installer une piscine là, les semaines avant. Et en sortant, on a vu qu'en face de la quincaillerie, mon oncle qui habitait là, son parasol était ouvert. Alors, mon père m'a demandé d'aller voir mon oncle pour lui dire de fermer son parasol, qui va sûrement vanter assez fort. Donc, je suis allé, je suis rentré dans la maison. Là, mon oncle, il était malheureusement, il avait une paralysie. Fait que je lui ai offert d'aller fermer le parasol. J'ai fait ça et quand je suis rentré dans la maison, là, genre, on a commencé à entendre un bourdonnement, un bruit très, très sombre, très, très fort. Et là, j'ai ouvert la porte et déjà, on voyait des débris de la tôle, de la laine minérale qui volaient dans les airs. Mon père, lui, qui était juste en face chez nous,

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3: Tout seul,
4: ah,
3: donc
4: bon?
3: Au bout de 10-15 secondes, ma tante me dit de me coucher sur le plancher. Et ma tante, qui était très croyante, elle récitait le « Je vous salue Marie » pendant que ça s'est passé. Puis cette résidence-là a eu pratiquement aucun dommage, malgré que tout était détruit autour. Mais en même temps, elle était plus basse que les autres édifices. Donc, elle était en quelque sorte protégée.
4: Comment vous vous sentiez sur le coup? Là, je comprends que ça fait maintenant 35 ans, mais à l'époque, là, vous êtes un jeune adolescent, 13 ans, vous êtes chez votre oncle, votre tante à côté, donc je comprends qu'il récite des prières. Quel sentiment qui vous habite à ce moment-là?
3: Ben, quand je sortais à l'extérieur, parce que quand tout ça s'est arrêté, on a été capable quand même d'ouvrir la porte, et là, on a constaté, tout ce qui venait de se passer. On ne savait pas que c'était une tornade, mais on savait que c'était des vents extrêmement puissants. Là, mon père, évidemment, me dit de faire attention. Il y avait des fils électriques qui pendaient au sol un peu partout. On ne savait pas s'ils étaient encore alimentés. Mais juste en regardant autour, le paysage avait déjà complètement changé. Les arbres matures étaient toutes déracinées ou cassées. Il y avait des autos de renversés, mais le temps aussi à l'extérieur était extrêmement sombre. Il faisait presque noir malgré qu'il était 17h30 environ. Et là, une des premières choses qu'on s'est enquéri, c'est de savoir est-ce que tout le monde est correct,
4: mais
3: si
4: oui.
3: C'était le cas. Et il y avait l'oncle à mon père aussi qui habitait pas très loin, qui avait dans les 80 ans. Notre réflexe a été d'aller voir si lui était correct aussi. Il y avait des pins là très, très grands devant sa maison, puis il était tombé les trois sur sa maison. Mais heureusement, lui était correct. Il avait pas été blessé non plus.
4: Mais c'est ça, vous me parlez des arbres. On sait qu'à l'époque, c'est plus de 100 poteaux également électriques qui ont été touchés. C'est quoi? Je pense que c'est 60% des bâtiments du village qui ont été abîmés par la force des vents.
3: 150 maisons qui ont subi des dommages.
4: Mais oui,
3: en plus des commerces.
4: C'est ça. Donc, à l'époque, déjà, on estimait les dommages à 17 millions de dollars. Et là, ça, c'est donc à l'époque. Mais vous, la scène, puis le travail qui a dû être fait pour réparer tout ça, ça a été long, j'imagine. Il y avait eu un mouvement de solidarité aussi.
3: Exact. Il y a eu plus de 500 bénévoles qui sont venus. Je me rappelle la maison Carignan. M. Yvon Picotte, qui était député à l'époque, avait demandé aux gens de la maison Carignan de venir prêter main forte. Je pense qu'il était arrivé une cinquantaine. On a eu plus de 500 bénévoles là, des municipalités alentour. Il y avait les Chevaliers de Colomb aussi qui s'étaient mobilisés pour venir prêter main forte. Mais ça a été un chantier d'au moins un an. Là. Avant l'hiver, tout n'était pas réparé encore. Il y en a qui ont continué les travaux au printemps d'ensuite.
4: J'imagine que dites, 35 ans plus tard, la musique va nous arrêter, mais 35 ans plus tard, on y pense encore à tous les 27 août.
3: Comme si c'était hier, c'est ça.
4: J'en doute pas une seconde.
3: On y pense à chaque année.
4: Jonathan Lacourse, vous êtes conseiller municipal. Merci d'avoir été là.
3: Ça me fait plaisir. Bonne journée.
4: Au revoir.

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4: Lancement de la campagne électorale au Québec ce matin. Quels sont les enjeux qui touchent les électeurs?
5: L'habitation, c'est un enjeu. Après ça, bien entendu, l'inflation.
6: En ce moment, je crois que c'est le panier d'épicerie.
4: 39

0: Jours pour convaincre les Québécois. Le représentant américain au commerce dit que ce sont les Canadiens qui ont exigé des changements de dernière minute à l'entente sur les droits de douane.
1: Il y avait d'autres demandes par l'équipe canadienne qu'on ne pouvait pas accepter.
0: Et le bilan de la crue au Népal dépasse les 270 morts.
2: C'est des images incroyables.
0: 25 Canadiens toujours portés disparus. Bonjour, ici Mathieu Bellumeur, bienvenue au Radio Journal. Tout est en place pour le début de la campagne électorale au Québec. Durant 39 jours, les chefs vont parcourir la province pour tenter de gagner la confiance de la population d'ici au scrutin du 5 octobre. Je retrouve Pierre-Alexandre Bolduc. Pierre-Alexandre, d'abord, comment ça va se dérouler ce matin?
3: La première ministre Christine Fréchette va rencontrer la lieutenant-gouverneure à 10h30, Mathieu, à Québec, pour lui demander de déclencher les élections. Puis immédiatement après, ça commence. Les autobus des 5 partis politiques vont prendre la route. Je vous laisse entendre les chefs, Christine Fréchette de la CAQ, le libéral Charles Milliard, le conservateur Éric Duhaime et Ruba Gazal de Québec solidaire. Paul Saint-Pierre Plamondon du Parti québécois n'était pas disponible hier pour commenter ce début de campagne. On les écoute.
4: On a été en tête de file pour la croissance économique. Ça, c'est en plus de tout le travail qu'on a fait sur l'identité.
5: Regagner la confiance, le cœur des Québécois. L'enjeu, c'est qui représentera le vrai renouveau.
6: On a besoin de changer de cap, puis on ne peut pas gérer les finances publiques, l'État québécois, nos services publics, de la même façon que ceux qui nous ont gouvernés.
7: Le Québec aussi est plus prêt à écouter notre message. On a eu 4 ans pour se bâtir, pour finir nos politiques.
3: La CAQ va faire une première conférence de presse à 11h, Mathieu, à Québec, puis va prendre la route vers le Bas-Saint-Laurent en faisant des arrêts jusqu'à Rimouski. Le chef du Parti québécois, Paul Saint-Pierre Plamondon, lance sa campagne à midi à Montréal, dans son comté de Camille-Lorrain. Il va se rendre ensuite à Repentigny pour poursuivre la campagne. Les libéraux de Charles Milliard débutent leur campagne à Québec à 12h15. Le chef va présenter ses engagements pour la capitale nationale, puis direction Sherbrooke. Au Parti conservateur, le lancement de campagne se passe dans le comté convoité par le chef Éric Duhaime, belle chasse dans Chaudière-Appalaches. Puis pour ce qui est de Québec solidaire, début de campagne à Montréal à 12h30, puis départ ensuite pour Sherbrooke pour une soirée militante. Ce sera comme ça pendant 39 jours, Mathieu, date du scrutin, le 5 octobre prochain.
0: Pierre-Alexandre Bolduc, merci et bonne campagne à vous.
3: Au revoir.
0: Karine Matheux, elle est allée prendre le pouls des électeurs à quelques heures du coup d'envoi de cette campagne électorale. Karine, quelles sont les priorités des gens que vous avez rencontrés?
8: Oui, je voulais savoir quelles sont leurs préoccupations, quels sont les enjeux dont les Québécois veulent entendre parler. Voici donc la réponse de certains électeurs rencontrés dans les rues de Montréal.
9: On va y aller avec l'inflation, se faire assurer, je pense, dans tout ça. Il y a des temps difficiles qui s'en viennent.
10: L'itinérance, puis le coût de la vie.
11: Ben, c'est plus l'économie, c'est vrai que c'est rendu cher, pas mal, la vie.
12: C'est le panier d'épicerie, c'est l'éducation, c'est l'environnement.
8: Il y a déjà certaines circonscriptions qui sont convoitées par les partis où les luttes seront serrées, notamment dans la région de Québec. Écoutons ce que nos collègues de la capitale nationale ont recueilli.
13: C'est important d'avoir des programmes et un vent de renouveau, puis un peu la crise avec les États-Unis.
14: Qu'on conserve nos intérêts, que Christine Fréchette continue à faire la job qu'elle exerce aujourd'hui, protéger le français.
15: La santé, c'est surtout ça.
0: Et Karine, la campagne commence avec un nombre important d'indécis.
8: Oui, le plus récent sondage réalisé par Léger révèle que 44 % des électeurs étaient toujours indécis et c'est assez perceptible lorsqu'on pose la question aux gens pour qui ils vont voter. Écoutons-les.
16: Je ne sais pas, on est un peu indécis tout le monde. Dans mon cercle, je pourrais dire familial puis amical, on est orphelin politique présentement. On n'a pas vraiment un parti lequel on s'identifie.
17: J'avais une idée bien faite dans ma tête que je ne revoterais pas pour la même personne. Et depuis, je les entends parler, là, carrément, moi, regarde, j'ai mis une croix sur quelqu'un puis c'est fini.
8: Alors, cet électeur, c'est surtout pour qui il ne votera pas, mais le nombre important d'indécis, bien, ça laisse la place aux candidats pour se démarquer, pour convaincre les électeurs.
0: Merci, Karine.
8: Je vous en prie.
0: Les États-Unis maintenant sont prêts à imposer de nouvelles mesures de représailles contre le Canada en réponse aux contre-tarifs douaniers annoncés cette semaine par Ottawa. En entrevue à CBC Radio-Canada, le représentant américain au commerce, Jameson Greer, a tenu à tempérer les tensions tout en défendant la position de Washington. Christian Noël est à Ottawa. Christian, Jameson Greer a nié que l'enjeu de la langue française, là, c'est ce qui a fait dérailler les négociations.
18: Voilà, mais il faut prendre ses propos en nuance. Il a dit que la langue française n'était pas une ligne rouge, mais ça ne veut pas dire que ce n'était pas sur la table des négociations. Maintenant, sur la question, est-ce qu'il y a eu des changements de dernière minute de la part des Américains? Comme l'a dit lui-même Donald Trump, qui aurait pu faire achopper les négociations, Jameson Greer, lui, dit pas du tout. Le président a tout simplement fait une blague. On l'écoute.
1: Mais puis après, On n'a pas changé ça. On a décidé de mettre toutes ces choses en détail sur texte. Mais il y avait d'autres demandes par l'équipe canadienne qu'on ne pouvait pas accepter.
18: Est-ce que c'était vraiment d'autres demandes? Parce que du point de vue canadien, il y avait une différence entre ce qui s'était dit mardi et ce qui s'était écrit vendredi. Et c'est ce manque de bonne foi, selon Mark Carney, qui a rompu les négociations.
0: Et Christian, quel est le message qui ressort de cette entrevue avec Jameson Greer?
18: Mais en gros, que les États-Unis ont une politique commerciale mondiale d'imposer des tarifs pour ramener la production industrielle chez eux. Et qu'avoir une entente spécifique avec le Canada, ça serait bien, mais c'est pas une nécessité pour eux. D'ailleurs, Jameson Greer n'a pas nié que les États-Unis voulaient leur mot à dire sur de futures ententes commerciales que le Canada pourrait signer avec d'autres pays. Donc, est-ce que ça veut dire qu'il pourrait y avoir une reprise des négociations bientôt? On écoute Jameson Greer.
1: On va voir ce que fait les Canadiens. On sait bien qu'ils ont annoncé que le 8 septembre, il y aura encore de rétaliation contre des biens américains. Et si ça arrive, sois certaine qu'il y aura des mesures par les États-Unis aussi.
18: Réaction de dernière minute, Mathieu, du ministre Leblanc concernant le français. Il dit « Le Canada est heureux de voir que les États-Unis sont en train de faire volte-face sur la découvrabilité et l'étiquetage et que la protection du français, selon lui, ne fera plus l'objet de futures mesures commerciales américaines. »
0: Merci, Christian.
18: Je vous en prie, au revoir.
0: Et on apprend par ailleurs ce matin qu'Ottawa a apporté des ajustements à la liste des produits américains qui seront soumis à des contre-tarifs à partir du 8 septembre. Le gouvernement fédéral a annoncé que les produits de la mer et le poisson ont été retirés de cette liste. Le premier ministre Mark Carney a annoncé plus tôt cette semaine que le Canada allait imposer des droits de douane allant de 15 à 50 sur des centaines de produits exportés par les États-Unis, dont les vêtements, les électroménagers et les produits laitiers. La catastrophe qui a frappé le Népal et le Tibet chinois a maintenant fait au moins 270 morts en plus de 1300 personnes qui manquent toujours à l'appel. Parmi les disparus se trouvent des centaines de touristes étrangers, dont au moins 25 Canadiens. Élise Jeté est avec nous. On commence à avoir une idée plus précise, Élise, de ce qui a provoqué cette crue dévastatrice.
2: Oui, l'Institut d'études géologiques des États-Unis conclut que c'est le détachement d'un bloc sur un glacier à plus de 5000 mètres d'altitude qui est à l'origine de la catastrophe. Le choc a été tellement puissant qu'il a provoqué ensuite une secousse d'une magnitude de 5,2 et par la suite, une immense masse d'eau, de glace, de boue et de roche a descendu la vallée des deux côtés de la frontière entre le Népal et le Tibet. Et les vidéos de la catastrophe donnent une idée de la violence du phénomène. On peut voir une vague d'une dizaine de mètres qui engloutit carrément des bâtiments en quelques secondes et c'est le genre de catastrophe qu'on verra de plus en plus à cause des changements climatiques, comme l'explique Yannick Aymon, qui est professeur au département de géographie de l'UQAM.
19: Il n'y a rien de naturel dans ces catastrophes-là. L'activité humaine est derrière ça et avec les conséquences qu'on voit, est-ce qu'il y a des endroits qu'on devrait habiter autrement ou ne plus habiter?
0: Et Élise, des secours arrivent à rejoindre les régions qui sont touchées?
2: Très difficilement, Mathieu, parce que des routes et des infrastructures ont été détruites et les équipes doivent avancer dans la boue aussi. Mais les habitants de la région sont habitués à ce genre de conditions, comme l'explique le directeur général de l'Observatoire canadien sur l'aide humanitaire, François Audet.
20: Ce sont des alpinistes de génération en génération. C'est des gens qui connaissent très, très bien la région et qui savent comment trouver des survivants dans ce genre de situation-là. Il y a des avalanches très fréquemment.
2: Évidemment, la priorité reste de retrouver des survivants. Parmi les disparus, beaucoup de touristes parce que c'est un endroit prisé des randonneurs. Et parmi les disparus, comme vous le disiez, Mathieu, on compte au moins 25 Canadiens. Mais Mark Carney dit surveiller la situation de près.
0: Et les jeter, merci.
2: Je vous en prie.
0: Et puis en terminant, la célèbre artiste japonaise Yayoi Kusama est morte à l'âge de 97 ans. Celle qui était surnommée la Reine des Pois a transformé pendant des décennies ses hallucinations en œuvres colorées à pois. L'artiste est notamment devenue célèbre pour ses sculptures de citrouille et ses installations immersives. Yayoi Kusama, qui vivait volontairement dans un établissement psychiatrique de Tokyo depuis les années 70, a continué à peindre jusqu'à ses derniers jours. Voilà, c'était le Radio-Journal. 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Ici Mathieu Bellumeur, au nom de toute l'équipe, merci d'être à l'écoute. Bonne journée.

0: Dernière heure de toujours le matin, alors que la journée prend son rythme, on poursuit notre tour d'horizon de l'actualité en Mauricie et au centre du Québec. Bien évidemment, le sujet du jour, eh bien, c'est le déclenchement de la campagne électorale provinciale. Le sujet prend beaucoup de place. Le Québec qui bascule officiellement en mode électoral. D'ailleurs, vous avez peut-être remarqué ces pancartes. Vous en avez compté combien là sur votre chemin ce matin, vers l'école, vers le travail? Vous en avez compté combien, toi, Patrick?
1: Environ 6.
0: Ah bon, d'accord, ah, environ 6. Oui, c'est bien. Moi, près d'une dizaine. Oui, moi aussi. Donc, ouvrez l'œil. Là. Regardez, puis dites-nous justement, là, le boulevard à Trois-Rivières que vous avez emprunté à Shawinigan ou à Victoriaville, est-ce qu'il est déjà tapissé d'un bord à l'autre? Écrivez-nous via la bulle de conversation sur audio. On sait très bien que oui, les pancartes s'installent. Elles vont également s'ajouter dans les prochaines heures, prochains jours. Cassandra, justement, officiellement, la campagne va être lancée dans... quelques heures, là?
2: Hier, on nous indiquait autour d'11 heures. Par contre, on sait que la première ministre, Christine Fréchette, devrait arriver à son bureau vers 8 heures en vue du Conseil des ministres qui, lui, devrait se tenir à 10 heures. Donc, j'ai envie de dire, ça va être autour de ça.
0: Mais le marathon est déjà commencé pour les équipes et les pancartes.
2: Des dizaines de bénévoles qui se sont affairés cette nuit à justement installer ces pancartes électorales pour lancer aujourd'hui officiellement la campagne.
0: Et ailleurs dans l'actualité, Patrick, ton invité fait et fera rire le public de Drummondville ce soir.
1: Assurément, oui. Avec un bouton, ça va toujours mieux, oui. Mais oui, il s'agit de l'humoriste Joe Cormier, à qui on va parler dans quelques secondes à peine, puisqu'il s'agit de son deuxième spectacle solo. Il sera à Drummondville.
0: Et Amélie, aux États-Unis, le coût de la vie force de plus en plus d'Américains à vivre dans leur voiture. Quel dossier de notre collègue, justement, qu'on retrouve là, sur l'appli Info ce matin?
3: Oui, correspondant à Washington, Louis Blouin, qui a décidé de prendre la route pour traverser les États-Unis du Maine au Texas à l'aube des élections de mi-mandat. Et un des constats, c'est ça, il y en a de plus en plus qui sont forcés de vivre dans leur voiture. Il en a rencontré quelques-unes de ces personnes et je vous ferai un résumé de son reportage.
0: Et on va se rendre aussi à Saint-Tite pour parler d'enjeux de personnel. Si vous êtes de la Mauricie, vous avez probablement entendu parler des chaudières, du steak, du marché Albert Veillette et fils. Même pas besoin d'être seulement résident en Mauricie pour connaître ces fameuses chaudières, parce que lorsque le Festival Western de Saint-Tite s'amorce, je vous confirme que les clients, bien, ils se comptent par dizaines, voire centaines de l'extérieur également de la province. Eh bien, on apprend que cette institution, là, cette entreprise, risque de perdre deux de ses bouchers originaires d'Italie en raison d'une erreur d'affichage de poste. Nouvelle qu'on peut lire dans le Nouvelliste ce matin, mais le copropriétaire, justement, Mario Veillette, sera notre invité dans les alentours de 8h35. Alors, restez là, vous êtes toujours à Toujours le matin et on est ensemble jusqu'à 9h. Et à l'extérieur, aujourd'hui, c'est une journée en deux temps, du soleil ce matin jusqu'à présent, mais le ciel devrait se couvrir cet après-midi. Alors, prévoyez le coup. Il va se couvrir avec donc des averses, risque d'un orage également, pluie qui va se poursuivre là, pour ce soir et cette nuit. Et s'il faut prévoir plusieurs étapes là, pour l'habillement, notamment à l'extérieur aujourd'hui, parce que, bon, ce matin, on était à 14 au thermomètre. Si je regarde à l'heure actuelle, est-ce qu'on a gagné des degrés? Bon, on est rendu à 16. Alors, on a gagné 2 degrés, mais on attend un maximum de 25 aujourd'hui, ressenti jusqu'à 31 avec l'humidex pour le centre du Québec, 29 ressenti pour Trois-Rivières, Shawinigan, les environs, même chose à la TUC pour aujourd'hui, ressenti 25 avec l'humidex pour les résidents de Parent aujourd'hui. Alors, on va enlever des couches là, pour cet après-midi. Donc, on prévoit le coup, mais également, gardez votre parapluie ou encore votre imperméable pas trop loin parce qu'on prévoit de la pluie pour cet après-midi.

0: Et quand on entend les Jean Cormier cette semaine, c'est pourquoi? Bien, c'est signe que c'est l'heure du concours, justement. Et c'est la dernière heure pour participer à ce concours pour une dernière fois pour cette semaine de rentrée. On fait tirer une paire de billets pour aller voir Louis Jean Cormier et l'orchestre Film Harmonique à l'amphithéâtre Cogécôte de Trois-Rivières. Ça se passe le 12 septembre. Et pour la rigolade ce matin, parce qu'on est dans une période et une semaine de rentrée, parce que je répète qu'on apprend à se connaître, eh bien, on vous demandait comme question pour participer ce matin au concours. Avec quel membre de l'équipe aimeriez-vous aller voir le spectacle, justement? Bon, vous comprendrez là, que c'est une petite blagounette. Hein? Vous n'êtes pas obligé de nous inviter à vous accompagner, mais c'est le jeu et c'est la question qu'on vous pose ce matin pour participer à ce concours et gagner la chance de courir la chance, oui, de gagner une paire de billets pour aller voir Louis-Jean Cormier et l'orchestre Film Harmonique à l'amphithéâtre Cogécôte de Trois-Rivières le 12 septembre. Et je dois dire que jusqu'à présent, Patrick, tu es particulièrement populaire dans les noms. Je vais les voir entrer. Oui.
1: Ben c'est bien.
0: Là. On a Jean Lamarche maintenant qui a deux suggestions là, qui propose. Marie-Claude Julien. Oui, bonne idée également, Laurence, qui participe au concours. Marie-Claude Julien qui est jamais bien, bien loin, effectivement, et qui est toujours l'âme de cette émission. Alors, aux nouvelles maintenant, Cassandra, on attend Christine Fréchette à son bureau dans les prochaines minutes.
2: La première ministre qui devrait arriver éventuellement en prévision du Conseil des ministres qui est prévu à 10 heures, hein, parce qu'on le sait depuis hier, elle doit demander la dissolution de l'Assemblée nationale ce matin. Et en vue de tout ça, eh bien, la campagne électorale donc, qui sera lancée. Les pancartes qui ont été bel et bien installées sur les poteaux cette nuit. Il y en a d'autres qui vont être installées également dans les prochains jours. Il faut dire que les équipes, elles étaient prêtes. On savait que ça s'en venait. Il y avait des dizaines de bénévoles qui ont été mis à contribution pour chacun des partis, notamment dans les circonscriptions de notre région et tout a été pensé dans l'installation de ces pancartes. Les secteurs, l'angle de positionnement également de la pancarte, le coin de rue et même du côté du Parti québécois dans Trois-Rivières, on a redoublé d'efforts. Le parti qui va installer au total 400 pancartes. Je vous laisse entendre le président du Parti québécois dans Trois-Rivières, Yves Saint-Pierre.
3: Évidemment, au Parti québécois, là, il y a eu une petite descente, donc les budgets étaient moins là. Donc, si on compare à 2022, par exemple, donc on va avoir un nombre beaucoup plus substantiel de pancartes. Si on compare à des élections un peu plus lointaines, là, 2012-2014, là, on se rapproche un petit peu de 2012-2014. Mais je pense que c'est vrai pour toutes les organisations, on en met un petit peu moins.
2: 400 pancartes, c'est quand même bien plus qu'en 2022, alors que le parti était dans un creux de vague. Et on nous expliquait donc du côté des différents partis qu'on veut vraiment que tout soit prévu, notamment l'angle de la photo. On veut que les automobilistes et les piétons soient face aux candidats pour qu'ils soient reconnaissables. La stratégie, c'est toujours bien évidemment d'être vu et remarqué en vue de ces élections québécoises prévues le 5 octobre.
0: Merci beaucoup, Cassandra. On te retrouve bien évidemment pour ton bulletin d'information à la demi-heure, là, donc vers 8h30. Amélie, toujours dans l'actualité, on se rend aux États-Unis parce que là, le coût de la vie force de plus en plus d'Américains à vivre dans leur voiture.
4: C'est une réalité qui est malheureusement de plus en plus commune en ce moment, notamment en Indiana, où s'est rendu le correspondant à Washington, Louis Blouin, notre collègue de Radio-Canada, qui a décidé de faire un grand voyage, traverser les États-Unis du Maine jusqu'au Texas en allant à la rencontre des Américains et tout ça à l'aube des élections de mi-mandat en novembre. Alors qu'on le sait, les résultats risquent d'avoir un impact, alors qu'en ce moment, Donald Trump contrôle les deux chambres et pourrait perdre le contrôle de l'une ou même des deux chambres à la suite de ces élections. L'un des principaux constats en ce moment, c'est le coût de la vie qui fait mal aux Américains. Et puis, Louis Blouin, dans ce reportage vidéo, commence en disant ça, justement. Souvent, je vous parle de l'inflation, mais je vous donne des chiffres. Par exemple, le coût de l'essence, ça coûte tant, ça a augmenté de tant depuis les derniers mois. L'inflation à l'épicerie aussi, le coût des loyers. Mais là, il voulait voir concrètement, là. Qu'est-ce que ça fait, ça, dans la vie des gens?
0: Sur le terrain, humainement, au-delà des chiffres.
4: Et il rencontre trois personnes qui habitent en Indiana et qui, depuis peu ou depuis un certain moment, ont commencé à vivre dans leur voiture parce qu'ils n'arrivent plus à joindre les deux bouts. Et constat encore plus préoccupant, c'est celui du milieu communautaire qui, là-bas, voit, oui, ça, c'est en train de prendre de l'ampleur, ce phénomène-là, mais c'est qu'en plus, aux États-Unis, le 1er juillet de cette année, il y a eu une loi qui a été passée, qui est entrée en vigueur, qui dit que c'est interdit désormais pour les personnes de dormir sur des propriétés public, il risque jusqu'à 60 jours de prison et une amende de 500 $. On parle ici donc de gens qui sont à leur dernier recours, là, dormir dans sa voiture. C'est généralement pas vraiment par choix. Alors, il y a des organismes communautaires comme Indie Park qui s'occupent de ces gens-là, trouvent des espaces où ils vont pouvoir dormir dans des stationnements. Ils vont aller jusqu'à installer des toilettes chimiques et aussi une sorte de petite armoire avec des jeux pour les enfants, avec des produits nécessaires aussi. Parce que oui, ça touche même des familles avec de jeunes enfants. Et c'est une réalité qui est vraiment difficile à avaler.
1: Mais quand on dit effectivement que personne n'est à l'abri puis que tout peut basculer rapidement aussi, preuve est de le constater dans ce reportage-là. Je vous le dis, je vous invite à aller regarder cette vidéo, ce reportage. Donc, tout en images, en témoignages, c'est percutant. On a des images concrètes. Là. C'est comme une immersion dans leur réalité. Et la vidéo est disponible sur l'appli Info. Merci beaucoup, Amélie, de nous en avoir parlé ce matin.
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1: On entend en ce moment un extrait du spectacle Machine de l'humoriste Joe Cormier, Patrick.
7: Oui, il s'agit de son deuxième spectacle solo. Il sera à la Maison des arts de Drummondville ce soir à 20h. Il est dans le hood, comme dirait l'autre, et il a accepté de nous parler ce matin. Bonjour, Joe Cormier.
8: Bonjour, vous allez bien?
7: Ben oui, ça va bien. Dis-moi, après Animal, qui était ton premier spectacle, Machine, oui. Là, on dirait que tu nous parles de tes performances sur scène, mais si je comprends bien, t'es rendu un robot.
8: C'est exactement ça, oui. Tout est calculé. Mon toaster sonne à 8 heures.
7: Non, mais justement, entre l'animal et la machine, de ce que je comprends, c'est qu'il y a l'humain.
8: C'est toujours, je pense, que je suis condamné par mes intérêts à regarder l'humain agir, puis là, j'essaie de trouver des titres différents pour en rire.
7: Et c'est ta manière de faire de l'introspection. Je pense qu'on parle beaucoup, justement, de la performance là-dedans, la pression qu'on peut se mettre.
8: Oui, la pression qu'on peut se mettre, l'idée qu'on a qu'on doit toujours être parfait, mais on veut se détacher de ça, mais en même temps, on a tous peur de faire des erreurs. Fait que je ris de nos travers tout en gardant la bienveillance en tête. Juste, ça fait du bien, je pense.
7: Ton spectacle nous amène dans les réflexions sur la technologie, ce que c'est d'être humain à notre époque. Et là, je sais qu'il n'y a pas si longtemps que ça, l'humoriste Arnaud Soli a fait l'exercice de faire de l'humour avec l'intelligence artificielle et il t'a présenté la meilleure blague selon l'intelligence artificielle. Pense, t'as pas bien aimé ça, l'intelligence artificielle et l'humour, hein?
8: Ben, moi, j'ai pas peur, là. Ça me rassurait sur nos jobs. Puis en même temps, j'ai jamais été un de ceux qui avait peur de se faire voler ses blagues. Je pense que l'intelligence artificielle va nous voler la langue de bois, puis va s'occuper des communiqués un peu vides et de la communication un peu vide, mais l'essence de l'humain, le slang de la rue, le hood, va demeurer, lui.
7: Et puis là, tu parles de hood. Bon, je sais que dernièrement, tu étais à Trois-Rivières, mais là, tu vas présenter à Drummondville. C'est un peu comme rentrer à la maison. Est-ce que c'est plus stressant?
8: Oui, c'est près de chez moi.
7: Oui, est-ce que c'est stressant? Est-ce que tu as des vieux chums ou de la famille qui viennent te voir?
8: Je sais pas, à Drummondville. Je vais le découvrir sur place parce que, étant élevé dans le centre du Québec, mais la partie gentille, on était plus souvent à Trois-Rivières qu'à Drummondville. C'est comme si moi, Drummond, là, quand j'étais jeune, il était bon au soccer, puis c'était ça. Là. On allait jouer au soccer là-bas. Là.
7: OK, donc,
8: je m'attends à avoir des bons joueurs de soccer dans ma salle.
7: OK, bon, parfait. Donc, des bons joueurs de soccer quand même, on les a... Tu les trouves assez bons de ce côté-là, donc pas de rendez-vous au racabécique après le spectacle à soir. Là.
8: Ben non, hey, jamais de bataille avec moi. Là. Que de l'humour. Là. Hey, non, depuis que je sais que je fais de la bataille, depuis que je fais de la boxe, je sais que je suis pas bon en bataille. Laisse-moi te dire.
7: Et là, je vois que c'est comme une espèce de mode cabaret. D'ailleurs, là, il reste quelques places seulement, des tables rondes, des tabourets. Toi, Joe Cormier, es-tu plus grande salle ou mode stand-up traditionnel?
8: Ah, tu sais, je sais pas si l'un empêche l'autre, là, mais je sais que j'aime bien ce format-là. On est sur la scène, les gens, je les vois, je peux improviser. En tout cas, je crache pas ni sur un ni sur l'autre.
7: T'aimes les deux.
8: J'aime les deux, sauf que ce que j'aime, c'est l'humain et la proximité. Mm-hmm. Fait que des fois, dans ma réponse, dans ma non-réponse, il y a une réponse.
7: Puis là, pour Animal, on a eu droit à une BD. Est-ce qu'on prévoit paraître la BD de Machine éventuellement?
8: Ah, écoute, on y travaille.
7: C'est vrai?
8: On essaie. Ben oui, on essaie de. Parce que la créatrice qui le fait avec moi, Monique, c'est grandement intéressée à ce format-là. Elle dessine de plus en plus. Quoique ses dessins étaient déjà suprêmes, mais là, j'ai remarqué une grande amélioration. Puis on veut publier. On cherche des manières de le faire, des manières qui pourraient quand même payer un peu le temps de Monique. Ça, c'est difficile, cette réalité-là. Là. Les BDistes ne laissent pas entrer qui veulent en leur enceinte.
7: Mais en tout cas, tu vas être le bienvenu à venir nous présenter ta BD si jamais... du moins, quand ça va sortir, nous autres aussi, on a hâte. Et puis, petite question rapide en terminant.
8: Oui.
7: Parce que je fais un tripeux de cuisine. Est-ce que ta perception de la cuisine a changé depuis Nul en chef, pour le meilleur ou pour le pire?
8: Pour le meilleur.
7: C'est vrai.
8: Patrick, j'ai adoré Nul en chef. Moi, j'ai accepté, là, mais j'aime cuisiner, là. Tu sais, j'étais pas le candidat type qui aimait pas cuisiner, là. Moi, j'ai accepté parce que on avait des cours de cuisine. Ça m'a juste, fait penser que je dois me prendre des cours de cuisine.
7: Puis ça t'a servi un peu, je veux dire, quand même. Vous avez appris des choses magnifiques et puis vous avez travaillé tellement fort.
8: J'ai appris que la mandoline, ça coupe.
7: Ouais, j'ai déjà passé par là aussi.
8: Ouais, ça coupe beaucoup.
7: Joe Cormier, je rappelle que tu es en spectacle ce soir à la Maison des Arts de Drummondville à 20h. Et tu seras également au Théâtre Bellecour de Ville-du-Fèvre le 12 septembre. Merci beaucoup d'avoir pris le temps de nous parler ce matin.
8: On se reparle quand vous voulez. Merci de faire rayonner la culture.
7: Merci, Joe. Salut.
8: Prenez soin de vous. Au revoir.
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9: Et ce matin, on rejoint Mégane Foy, journaliste à la presse. Salut Mégane.
10: Salut, bon jeudi.
9: Alors ce matin, oui, bon jeudi à toi aussi. Il faut qu'on parle d'intelligence artificielle. Hier, ont été publiés les résultats trimestriels de Nvidia et on comprend en fait que l'engouement là pour l'IA s'est maintenu. Ça persiste, ça perdure. Tous les synonymes sont possibles.
10: Tout à fait. Et Nvidia, faut le dire, là, donc c'est comme un baromètre, hein, un peu de toutes ces entreprises là qui sont en bourse et qui sont dans le secteur de l'intelligence artificielle. On s'y réfère beaucoup parce que c'est vraiment le plus grand joueur là-dedans. Et c'était très attendu, ces résultats-là, pour tous les investisseurs qui en ont dans leur portefeuille, mais aussi dans le contexte où on voit une multiplication des joueurs en IA et de la concurrence dans ce secteur-là, dans les puces électroniques aussi. Et si on résume, là, donc, son chiffre d'affaires a atteint 96 milliards de dollars. Ce que ça veut dire, ça, c'est que ça a carrément doublé, donc, d'un trimestre à l'autre. Alors, évidemment, l'entreprise a largement dépassé les prévisions de Wall Street, et ça, c'est depuis les 15 derniers trimestres. Mmh. Alors, ça fait longtemps que ça dure, et c'est là la grande question. Est-ce que ça va se maintenir?
9: C'est ça.
10: Et surtout, jusqu'à quand? Alors, vraiment, l'ampleur des performances de Nvidia, ce qui est intéressant de savoir, c'est qu'elle dépasse ses prévisions depuis 15 trimestres, mais elle se réduit. Donc, on la dépasse, mais toujours un peu moins. Alors, les investisseurs sont de plus en plus prudents face à ce marché-là qui, on craint des fois même, on parle d'une bulle de l'IA. Hein. Certains analystes économiques, c'est les mots qu'ils utilisent. Après des années de forte hausse, des valeurs qui sont devenues plus volatiles, on craint que leur cours soit atteignent des sommets en fait trop élevés, que la demande s'essouffle et que l'IA génère peut-être pas dans les prochaines années autant de bénéfices qu'espérés.
9: Puis bon, on surveille les changements, mais en même temps aussi, Mégane, dans le contexte de la guerre commerciale, de la guerre tarifaire, est-ce que ça peut avoir aussi un impact sur la performance de Nvidia?
10: Mm-hmm, tout à fait, parce que dans la liste de produits qui sont visés par les droits de douane américains, il y a une taxe de 50% sur les produits électroniques, donc qui sont d'origine canadienne. y compris des circuits imprimés, des contrôleurs électriques, entre autres. Alors, pour le gouvernement américain, on a calculé là, que ça représentait environ 6 milliards en équipements électroniques qui est importé à chaque année du Canada vers les États-Unis. Donc, c'est pas rien. Et vendredi, Nvidia a dit que ça allait faire hausser d'au moins 15 % le prix de ses futurs processeurs pour la plupart de ses clients. Alors, de qui on parle? Évidemment, on pense aux grands centres de données, aux plus grands centres de données à l'échelle mondiale, mais aussi aux grands géants technologiques. On pense à SpaceX, qui est un des grands clients, Microsoft, Meta. Alors, ces géants-là qui ont annoncé, en fait, qui ont affirmé qu'ils dépenseraient même presque le double de ce qu'ils ont dépensé l'an dernier en intelligence artificielle. Alors, pour eux, ça va se traduire en des coûts plus importants.
1: Mais oui.
10: Peut-être des coûts peut-être plus importants aussi pour le consommateur, hein, qui sait, qui pourrait voir le coût des produits, des appareils électroniques augmenter aussi, hein, si ça se maintient.
1: Mais c'est ça. Puis ça, moi, j'ai l'impression que c'est déjà commencé. Là. Bon, je suis loin d'être une experte, là, mais comme consommatrice, il me semble que dernièrement, j'ai vu déjà des prix augmenter. Bon, en parallèle à tout ça, Mégane, il y a des figures quand même importantes de la technologie qui commencent à lever là, certains drapeaux rouges.
10: Tout à fait, et c'est nul autre que le patron de Microsoft, alors Bill Gates, qui a dit hier au New York Times, j'aime pas ça annoncer des mauvaises nouvelles, dire que l'innovation, ça peut avoir des conséquences négatives, parce qu'évidemment, c'est un patron, un des géants technologiques aux États-Unis, mais ce qu'il dit, c'est que là, on en est peut-être là. Alors, de l'entendre de monsieur Gates, c'est quand même pas rien. À son avis, là, on devrait déjà réserver des emplois pour les humains. Il craint vraiment qu'il y ait des pertes d'emplois liées à l'intelligence artificielle. Et s'il y a perte d'emplois, bien évidemment, il y a des pertes de recettes fiscales pour l'État. Donc, ce qu'il propose, lui, pour compenser tout ça, ce serait d'instaurer une taxe sur les contenus qui sont produits par l'IA, sur les robots aussi. Alors, c'est l'avenue qu'il mentionne. D'ailleurs, ça me fait penser qu'il y a déjà des entreprises, hein. On pense que c'est loin, là, dans plusieurs décennies. Il y a déjà des entreprises qui prévoient déployer des robots dans leurs usines à partir de 2028. À Hyundai, constructeur automobile en Asie, là, c'est une de ses objectifs.
1: Bien, après les Olympiades pour les robots humanoïdes là, qu'on a vu cette semaine, là, qui ont déjà battu des records de vitesse, pourquoi pas la construction d'auto. On ajoute ça à leur fonction. Je vois le temps qui file, Mégane, mais peut-être rapidement quand même, je peux pas te laisser aller sans te parler du méga procès là, en ce moment. On reste dans la techno, là, mais Meta qui était accusé aux États-Unis de créer en fait aux enfants une dépendance aux réseaux sociaux. Et là, hier, on est venu à une entente à l'amiable, mais il va y avoir des mesures là, qui vont être imposées.
10: Tout à fait. Meta devra verser 17 milliards de dollars aux États américains. Bon, évidemment, ça représente seulement 1 % là, de sa valeur boursière totale, mais quand même, ça évite un procès à Meta ou de perdre davantage d'argent. Mais ce qu'on sait, évidemment, c'est que Meta devra imposer une quinzaine de mesures restrictives à Facebook et Instagram pour limiter son attrait auprès des enfants. Et c'est ça, là, vraiment, qui est majeur dans ce procès-là. On pense à une limite quotidienne de temps d'utilisation, on pense à une sourdine des alertes entre 8h et 15h, là, donc pendant la journée d'école. C'est vraiment majeur, hein? Et ça pourrait... Il y a des experts qui qualifient ce procès-là de procès du siècle en technologie. Oui. Parce que le monde entier utilise les réseaux sociaux, alors est-ce que ça va créer un précédent? Faudra vraiment voir les répercussions là, que ça aura dans le reste du monde. C'est très intéressant. Et surtout que ces mesures-là, en fait, une série de mesures là, parmi les 15, seront seulement imposées à condition que, et ça c'est Meta qui a décidé, à condition que TikTok et YouTube fassent la même chose. Mmh. Alors, Zuckerberg, c'était sa condition. Et ça, évidemment, c'est vraiment pas gagné d'avance.
1: Non, c'est ça. Il ne les contrôle pas non plus. OK. Hey, Mégane Foy, journaliste à la presse, merci d'avoir été avec nous ce matin.
10: Merci à vous.
1: À demain. Salut. À venir à l'émission, la boucherie Albert Veillette de Saint-Tite risque de perdre ses deux bouchers en raison d'une erreur d'affichage de poste. Bien, pour comprendre tout ça, pourquoi on en est rendu là aussi, on s'entretient avec un des propriétaires vers 8h40. Patrick s'en va voir Pub Royal ce soir à l'amphithéâtre Cogeco et il a d'autres idées de sortie culturelle pour vous. Mais avant, il est 8h33 et c'est l'heure des nouvelles avec Cassandra Lebel.
2: C'est un premier impact concret des nouveaux tarifs américains. L'usine de carton Rayam de Témiscamingue fermera ses portes temporairement dès le 15 septembre. Ce sont plus de 400 personnes qui vont donc se retrouver au chômage pour une durée indéterminée. La direction de l'entreprise avait déjà fait savoir qu'elle ne pourrait pas continuer ses activités advenant de nouveaux tarifs américains. Et les femmes en politique sont plus nombreuses à quitter le milieu que les hommes. Et les raisons varient pour chacune, mais la considération familiale, le syndrome de l'imposteur et la désillusion du métier y sont pour quelque chose. Selon l'historien, chercheur et chargé de cours Alexandre Dumas, qu'on a reçu un petit peu plus tôt à l'émission, il a rencontré 21 femmes qui ont déjà été élues au Québec pour écrire son nouvel essai, qui est intitulé « L'exode politique des femmes, pourquoi quitte-t-elle l'Assemblée nationale? » Alexandre Dumas a apporte certaines solutions qui pourraient être mises en place.
11: La présence des femmes en politique attire l'implication des femmes. Donc, une loi sur la parité qui imposerait un nombre de candidatures féminines, ça pourrait être une façon intéressante. Et finalement, il y a quelque chose qu'on voit aux États-Unis qui est très intéressant, c'est les caucus bipartisans, les caucus féminins, donc les femmes parlementaires qui sont réunies au sein d'une organisation non partisane, justement pour réfléchir aux enjeux plus féminins.
2: À moins d'une semaine de la rentrée dans le réseau public, de nombreux postes sont toujours vacants dans les différents centres de services scolaires de la Mauricie et du centre du Québec. 308 postes sont à pourvoir, des postes d'enseignants, mais aussi de personnel de soutien et professionnel. Une augmentation de 43 postes en comparaison avec pareille date l'an dernier. Au centre de services scolaires du Chemin du Roi, les enseignants manquants sont surtout ceux spécialisés, par exemple en arts plastiques, en arts dramatiques, en musique ou encore en éducation physique. Selon le président du syndicat de l'enseignement des Vieilles Forges, Stéphane Bélan, le recrutement est confronté à un nouveau phénomène.
12: Le mot nouveau cette année, c'est vraiment exode parce que comme il y a pénurie, on voit que les gens peuvent magasiner un peu plus au niveau des postes du personnel enseignant. Et ce qui est étonnant pour moi actuellement, c'est qu'il y a des gens qui ont vraiment des postes, qui ont une permanence au niveau de notre centre de service scolaire, qui malgré tout vont choisir d'aller voir ailleurs, de démissionner puis de prendre un poste ailleurs. Et ils vont prendre cette chance-là qui est moins une chance que dans certaines années où il n'y avait pas de pénurie parce que maintenant, il y a des postes vacants un peu partout.
2: À surveiller dans l'actualité aujourd'hui, est-ce que je vais vous surprendre en disant que c'est le lancement officiel de la campagne électorale? Ouais. Et oui, la première ministre, d'ailleurs, Christine Fréchette, qui vient tout juste d'arriver à son bureau. On l'a vu en direct sur les ondes de RDI. L'annonce devrait se faire autour de 10 heures. En partie, qui font donc leur lancement de la campagne électorale. C'est donc officiellement parti pour 39 jours et un peu moins dans l'actualité, mais plus dans le fait amusant. Il y a une éclipse lunaire partielle qui sera visible au Québec la nuit prochaine. Il y a environ 93% de la Lune qui va être cachée. Mais là, tu annonces de la pluie depuis tout à l'heure.
1: Ouais, je sais.
2: On dirait que je l'annonce, mais j'ai envie de me retenir un peu.
1: Mais là, il ne faut pas m'en vouloir. Hein. Moi, je lis.
2: Tu n'es que la messagère.
1: Exactement. Je lis les prévisions d'environnement, d'Environnement Canada. Et je confirme en ce moment, on regarde les chaînes d'information en continu. Là. Préparez-vous. On entre en campagne électorale. Ça paraît émission spéciale, information en continu. Les journalistes déjà à l'extérieur pour tenter d'approcher, de questionner les élus. J'ai une question pour vous ce matin, chers auditeurs. Est-ce que la vue des pancartes là, ce matin, ça vous motive, comme les journalistes dans une salle de nouvelles, là, alors qu'on tout s'amorce comme...
2: On sent comme la petite frénésie.
1: Ah oui, exact. Ou au contraire, vous avez envie de faire demi-tour puis de retourner dans votre lit. Je suis curieuse. 39 jours, hein, on se prépare, c'est le coup d'envoi. D'ailleurs, à l'extérieur, aujourd'hui, on se réveille, il fait très, très beau en ce moment, hein, plein soleil. C'est quand même déjà plus confortable. On a gagné quelques degrés comparativement à ce matin. On est à 16 au thermomètre. On attend un maximum de 25, ressenti jusqu'à 31 au centre du Québec, 29 pour la Mauricie et la Haute-Mauricie, comme ressenti en raison de l'humidex aujourd'hui. Mais sachez qu'on prévoit de la pluie et également risque d'un orage pour cet après-midi. Et les averses de pluie vont se poursuivre pour ce soir et cette nuit. Au sport, Cassandra, on surveille quoi?
2: Les Aigles de Trois-Rivières, c'est le troisième et dernier match contre les Miners de Sussex County ce soir à domicile. C'est aussi le troisième et dernier match des Blue Jays qui affrontent les Royals de Kansas City. Et il y a le championnat du circuit de la PGA qui se déroule à Atlanta du côté du golf.
1: Merci beaucoup. Il est maintenant 8h38.
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9: vous êtes de la Mauricie, vous avez probablement entendu parler des chaudières de steak du marché Albert Veillette et Fils à Saint-Tite. C'est une institution et on apprend ce matin, notamment à la lecture du Nouvelliste, que bon, l'entreprise risque de perdre deux de ses bouchers, donc ses experts de la viande, de la coupe, originaires d'Italie en raison d'une erreur d'affichage de poste. Et pour comprendre justement ce qui se passe, les défis en ce moment administratif. Bien, on retrouve le copropriétaire du marché, Mario Veillette. Bonjour, Monsieur Veillette.
13: Bonjour, madame.
9: Alors, expliquez-nous, là, on tente de comprendre qu'est-ce que cette erreur exactement, puis pourquoi vous risquez de perdre là, deux de vos bouchers?
13: Bien, c'est parce qu'on faisait la rédaction de notre troisième permis de travail. Mm-hmm. Et pour faire les demandes, qu'est-ce qu'on appelle le IMT, il faut faire un affichage sur le guichet emploi du Canada. J'ai fait l'affichage cette fois-ci. Avant ça, c'était mon consultant. C'est que pour une raison hors du commun, j'ai dû faire l'affichage sur le guichet emploi et j'ai fait une erreur. J'ai fait une erreur. Je vais vous expliquer. Mon annonce est à taux restrictive selon les normes. Ils m'ont bloqué mon annonce jusqu'au 27 août. Et aller jusqu'à pas longtemps, on ne peut pas rejoindre pantoute le guichet emploi, ni par téléphone, ni par

0: par email ni par rien. Donc, ce qui fait que mon affichage était retardé, ce qui fait que nos EMT pour nos travailleurs a été refusé.
1: Mais là, est-ce que c'est remédiable? Est-ce qu'on peut faire marche arrière?
0: On attend des nouvelles, nos avocats sont là-dessus, mais on n'a aucune... Normalement, ils me disent que c'est irrémédiable. C'est pour ça que nos deux amis vont devoir quitter le pays, comme c'est là, avec leurs enfants, leurs trois enfants, d'ici 90 jours, pour recommencer toute la procédure à zéro, demande, affichage, tout le processus.
1: Comment vous vous sentez, Mario Veillette? Parce que là, j'entends également un peu l'exaspération, puis le fait aussi d'être désolé. Là, ce que je comprends, c'est que c'est une erreur administrative, mais que sinon, tous les papiers étaient en règle. Donc là, le branle-bas que ça emmène, là...
0: On est en règle, ça faisait trois ans que... C'est le troisième permis qu'on rédigeait. J'ai fait affaire avec une firme de consultants d'immigration.
1: Mm-hmm.
0: Mais les normes ont beaucoup changé ces dernières années, ces derniers mois même, qui ont beaucoup changé au niveau de les demandes de permis de toutes. Moi, mon désolation, c'est que ce monde-là, ça fait cinq ans qu'on les côtoie tous les jours, qu'on travaille avec, qu'on voit nos enfants. Ils sont impliqués dans la société. Pour moi, c'est pas des nouveaux arrivants. Ils sont là depuis cinq ans. Ils travaillent, ils payent leurs taxes, ils vivent dans la communauté. Ils font partie du monde. C'est des Québécois avec un accent.
1: Ouais, puis ils font partie de votre famille aussi, de votre famille entrepreneuriale.
0: Ils font partie de notre famille, oui. Entrepreneuriale et personnelle.
1: Oui. Non, puis Saint-Tite, tout le monde se connaît aussi. On le sait que vous êtes une entreprise familiale depuis toujours. C'est une institution, le marché Veillette. Je parlais des chaudières, mais qui n'en a pas déjà acheté une? Là, à court ou moyen terme, je comprends que pour l'instant, vous êtes en démarche judiciaire avec des avocats. Est-ce que, bon, s'ils doivent retourner en Italie, est-ce que l'objectif est qu'ils reviennent par la suite? Parce que s'ils sont établis depuis autant d'années avec leurs enfants, j'imagine qu'ils sont propriétaires d'une maison ou...
0: Ils sont locataires d'un loyer. Ils sont des locataires dans un loyer. Mais c'est parce faut mettre les choses en perspective. Ils sont partis d'Italie, ils sont venus ici,
1: mm-hmm.
0: et ont reparti à zéro leur vie. Là, pour des raisons administratives, on les reprend, on les retourne chez eux avec leurs enfants, tout, qui ont les aimé à l'école, qui ont fait leur vie, ils ont commencé ici. La plus jeune est arrivée ici à deux ans. Elle ne connaît pas d'autre chose que le Québec. Et là, on les reprend, on dit, vous retournez en Italie pour de 8 à 10 mois. Ils vont recommencer leur vie à zéro là-bas, avec rien. Il faut trouver une place où dormir. Il faut dormir. Il faut gagner un travail. Il faut que les enfants aillent à l'école. Et là-bas, si les enfants ne vont pas à l'école, la DPJ vient chercher les enfants.
1: Et là, comment eux, ils se sentent à travers tout ça?
0: Ils sont déçus, sont découragés. Ça reste que c'est un combat de tous les jours qu'on fait. Quand vous pensez à ça, ils sont arrivés ici, ils ne parlaient pas français, ils parlaient un petit peu anglais. Ils s'en viennent ici, ils s'intègrent à la société. Ils font tout pour vivre. Ils sont dans les affaires sociaux. Et là, on se dit, il y a une erreur d'affichage, vous en retournez chez vous, puis vous allez revenir de 8 à 10 mois si votre permis est accepté.
1: Oui. Est-ce qu'ils ont l'espoir de pouvoir revenir?
0: Oui, ils ont l'espoir, mais la question, c'est est-ce qu'ils vont le faire?
1: Ouais.
0: C'est comme je vous expliquais tantôt, ouais. On ne déplace pas des enfants de même éternellement.
1: Non, je comprends.
0: C'est là qu'est notre enjeu. Nous autres, on veut qu'ils restent ici jusqu'à temps que d'avoir le IMT, qu'on puisse continuer la procédure, qu'ils puissent rester ici encore.
1: Et là, bon, pour le processus avec les avocats, ça fonctionne à chaque jour ou avez-vous une autre rencontre qui est prévue ou une date butoir également qui va cibler l'échéancier de tout ça?
0: La date butoir qu'on a, c'est le 90 jours qui va partir, à partir du 20 août. Ça, c'est notre date butoir, qu'il ait quitté le pays. 18 novembre, excusez-moi. C'est 18 novembre, la date.
1: 18 novembre, d'accord. OK. Donc, d'ici le 18 novembre, j'imagine qu'on intensifie les démarches. Là.
0: Oui, on intensifie les démarches. On va rencontrer les députés, les paliers du gouvernement, tout ce qui s'en suit. Les avocats, les consultants, on va ça tout faire. C'est ce qu'on vous dit, c'est un facteur humain là-dedans qu'on fait aussi. Là.
1: Oh oui, on l'entend bien. Bien, merci d'avoir pris le temps de nous expliquer tout ça ce matin à l'émission. Mario Veillette, je rappelle que vous êtes le copropriétaire de la boucherie Veillette, là, du marché Albert Veillette et fils à Saint-Tite. Merci beaucoup, puis je vous souhaite bonne chance. Puis n'hésitez pas, vous serez la bienvenue, bien sûr, à cette émission pour nous faire un compte-rendu de l'événement.
0: Je vous tiendrai au courant, madame. Merci
1: Assurément.
0: Beaucoup.
1: Bonne journée.
0: Merci, bonjour.
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1: Amélie, on va parler du Népal parce que là, en ce moment, il y a des images troublantes de la crue, justement, dévastatrice là, qui a frappé le Népal, qui font le tour du web.
3: Oui, vraiment. Moi, j'ai eu de la difficulté à aller dormir là, hier parce que ça défilait sans arrêt sur mon fil d'actualité. On dirait que j'étais pas capable, moi, de décrocher le regard de ces images-là. D'ailleurs, si vous êtes curieux et que vous n'avez pas encore vu, c'est très facile de trouver les images, mais soyez avertis. C'est difficile à regarder et aussi à entendre parce que essentiellement on voit les derniers moments de ce qui est probablement des centaines de personnes qui se font engloutir littéralement par de gigantesques vagues d'eau et de boue qui ont pratiquement tout rasé là, sur leur passage. C'est pas seulement impressionnant à voir, c'est complètement dramatique et terrible aussi parce que on voit des personnes qui sont en train de courir, qui tentent de se mettre en sécurité à quelque part, mais on réalise là, très vite en voyant ces images-là qu'ils n'avaient aucune chance de s'en échapper.
4: Ça ressemble à une scène de film. On dirait une maquette tellement mais c'est énorme.
3: C'est ça. Il y a beaucoup de gens qui questionnaient en ligne. Est-ce que c'est vrai ou est-ce que c'est de l'intelligence artificielle? Est-ce que c'est du ce qu'on appelle de la CGI aussi?
1: Peu probable.
3: Oui, c'est ça parce que c'est fou de voir ça et ça dépasse même ce qu'on peut voir dans certains films catastrophes là, tellement c'est grand. Qu'est-ce qui s'est passé là-bas? C'est qu'il y a eu une grosse confusion quand même au départ sur ce qui a causé cette crue soudaine. Est-ce que c'est un tremblement de terre ou un glissement de terrain? Mais là, selon les experts, l'Institut d'études géologiques des États-Unis, c'est d'abord un effondrement glaciaire, donc un gros morceau de glace qui, à une altitude d'environ 5200 mètres, s'est décroché et ensuite tombé au sol. Mais là, on parle pas d'un petit morceau de glace, un morceau de glace d'environ 600 mètres de large qui a donc tombé de plusieurs milliers de mètres de hauteur. Et c'est ça qui a ensuite déclenché l'événement sismique qui a été... répertorié. Et à la suite de ça... morceaux, débris qui tombent plus bas dans une rivière, ça aurait bloqué pendant un moment la rivière et ensuite tout a relâché. Et c'est là que s'est produit cette crue soudaine. Personne n'a eu le temps, donc, de se mettre en sécurité, de se préparer, mettre à l'abri. Ouais. Oui, c'est ça. Et au dernier bilan, il y a au moins 273 morts et plus de 1300 disparus. Parmi ces personnes qu'on ne retrouve pas, 24 Canadiens qui manquent à l'appel. Je voyais beaucoup dans des commentaires de vidéos des gens qui disaient « Je tente de rejoindre ma famille, mes amis, je ne suis pas capable de rejoindre personne. C'est un événement très dramatique qui fait le tour des réseaux.
1: Oui, très tragique, effectivement. Puis les autorités informent là, d'heure en heure. Là. D'ailleurs, très tôt ce matin, on avait des détails aussi qu'il y avait une centaine de touristes étrangers là, qui faisaient partie des 1300 disparus. Là. Donc oui, on parle beaucoup à l'émission, hein, effectivement, du lancement de la campagne électorale provinciale aujourd'hui, mais sur la scène internationale, assurément, c'est le sujet. Puis Amélie, tu fais bien de le rappeler puis de l'indiquer aussi qu'il ne faut pas prendre et consommer ces images-là et ces vidéos-là à la légère, là, parce qu'elles sont dramatiques. Mais oui, assurément, ce sera un sujet qui va être omniprésent aujourd'hui dans l'actualité sur la scène internationale. Merci, Amélie.
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1: Alors, on vous en parle depuis ce matin et ça se confirme lorsqu'on regarde également les émissions d'information en continu, des émissions spéciales qui s'amorcent pour le lancement de la campagne électorale aujourd'hui partout au Québec. Et on rejoint ce matin au bout du fil le candidat de Québec solidaire dans Trois-Rivières, Steven Roy-Colin, qui est au bout du fil. Bonjour, Monsieur Roy-Colin.
5: Bonjour, Madame Forcé-Martin.
1: Comment s'est passée la dernière soirée? Beaucoup de travail, d'affichage de pancartes, j'imagine, pour vous et votre équipe.
5: Absolument, mais on était bien préparés, c'était excitant, beaucoup de bénévoles. En 2h30, on avait terminé, donc on est très content du résultat.
1: Combien de pancartes distribuées en 2h30 pour votre candidature?
5: Nous, c'est environ 150 pancartes là, qu'on a posées hier soir.
1: C'est votre troisième tentative dans la circonscription de Trois-Rivières avec Québec solidaire. Quelle est votre stratégie cette année?
5: Ben, En fait, c'est ma deuxième dans la circonscription de Trois-Rivières, mais la troisième à Trois-Rivières, puisqu'il faut savoir que Trois-Rivières est divisée en trois circonscriptions. Avec Champlain, là, j'ai été candidat en 2018 pour Champlain. Donc, dans la circonscription de Champlain.
1: Vous faites bien de le préciser.
5: Oui. Dans le fond, pour la stratégie, pour répondre à votre question, il y a pas une stratégie nécessairement différente. Je pense que le plus important, c'est d'être soi-même puis de défendre les propositions qu'on met de l'avant chez Québec solidaire depuis des années, depuis en fait la fondation du parti. Moi, je suis là depuis le début. Bien sûr, il y a des positions qui ont évolué parce que la situation au Québec a évolué. Ouais. Mais la crise du logement, on en parle depuis des lustres. Elle a cette situation-là a évolué au niveau de Trois-Rivières. On a plus d'offres de logements, mais dans le logement de luxe, ben là, on pourra en parler plus longtemps dans une autre entrevue.
1: Et bon, on vous connaît, vous êtes présent sur le terrain, campagne, pas campagne. Vous êtes un directeur adjoint également du comité de solidarité de Trois-Rivières. Vous connaissez bien donc le territoire, les enjeux. Oui. Quel est votre pressentiment ou votre émotion en ce moment pour cette campagne-ci? Est-ce qu'il y a des choses qui ont évolué, qui ont changé dans l'écoute, dans l'accueil également chez l'électeur?
5: Les gens, ça va être un peu à évaluer en fonction des premiers jours de campagne, parce que on s'entend que durant l'été, les gens sont pas tant à l'écoute de la politique, mais je sens quand même que les gens sont un peu sont tannés de la CAQ. Je suis vraiment loin d'être certain que ça va être une lettre à la poste pour Christine Fréchette à Trois-Rivières. Les politiques qui ont été mises de l'avant dans les dernières années, ça rejoint pas la population de Trois-Rivières. On sent pas les gens sont, c'est le coût de la vie a des gros impacts sur les trifugiens et trifugiennes et ils ressentent les impacts, puis ils ressentent pas qu'ils sont vraiment soutenus par les politiques actuelles. Le crédit de TVQ, c'est qu'on a annoncé dans les derniers mois pour l'épicerie, ça rapporte très peu pour les familles trifugiennes, mais les familles québécoises plus largement. Il faut des mesures concrètes pour améliorer les revenus des Québécois.
1: Oui, vous me parlez de Christine Fréchette dans Trois-Rivières, justement. Est-ce que ça change votre stratégie? Est-ce que ça ajoute des défis supplémentaires également d'avoir une première ministre là, quand même dans la circonscription pour laquelle on se présente?
5: Ben moi, je dis que c'est tant mieux. Ça apporte de la visibilité peut-être sur la circonscription. J'ai l'impression que Trois-Rivières va être une circonscription. Une circonscription pivot dans la prochaine campagne électorale. Puis moi, je crois en nos chances chez Québec solidaire. On ne sait jamais dans une campagne électorale. J'ai suffisamment d'expérience pour voir que le point de départ n'est jamais le point d'arrivée. Fait que on verra dans les prochaines semaines.
1: Et justement, pour Québec solidaire, quelle est la stratégie régionale pour le parti?
5: Il n'y a pas vraiment une stratégie régionale. L'important, c'est d'avoir des candidatures locales pour mettre de l'avant les idées de Québec solidaire et de les appliquer dans les dossiers très spécifiques à notre région, dans le sens que on va les décortiquer, les décliner selon les réalités qui sont vécues ici à Trois-Rivières, par exemple.
1: Donc, ce que je comprends, c'est que le parti a développé une stratégie provinciale, donc pour le parti, mais par la suite, le travail pour les candidats régionaux, c'est par votre charisme, par l'individu que vous tentez de rejoindre les électeurs, parce que là, il y a pas de stratégie régionale.
5: Ben, il y en a une, là. C'est juste qu'il n'y a pas vraiment une stratégie spécifique. On a des sorties médiatiques qui vont se faire dans les prochaines semaines. Les candidats locaux ont la fine connaissance de leur circonscription. Dans mon cas, je connais les enjeux de Trois-Rivières. Je suis encore en train de rencontrer puis de mettre à jour ce que je sais depuis mes deux dernières campagnes électorales, puis aussi depuis à tous les jours dans mon implication au quotidien, au travail et dans mes implications communautaires ici à Trois-Rivières. Donc, je sais déjà quelle sortie je vais faire durant la campagne. Je vais pas me scooper moi-même aujourd'hui, mais je vais faire des sorties durant la c'est la campagne qui va être très locale.
1: Je comprends. Mais en même temps, Stephen Roy-Collin, comment Québec solidaire peut se démarquer quand on voit notamment avec les sondages, les conservateurs, les caquistes, les péquistes, les libéraux même sont devant. Donc là, si on faut se rattacher aussi. Donc comment faire une

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2: On peut basculer puis qu'il faut rien prendre également pour acquis lors d'une campagne électorale. Steven Roy-Colline, vous êtes le candidat pour Québec solidaire dans Trois-Rivières. Merci, puis bon Merci. Coup d'envoi, bonne campagne.
3: Merci, bonne campagne à vous pour la couverture médiatique.
2: Merci, bonne journée.
3: Merci, bye bye.
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0: Alors Patrick, depuis hier, on a la chance d'assister pour une dernière fois à Trois-Rivières, à la comédie musicale Pop-Royal.
1: Et oui, c'est à l'amphithéâtre Cogeco à 20h30 ce soir. Les portes d'ailleurs qui seront ouvertes à partir de 18h30. Cassandre, j'y serai.
0: Et moi
1: et
0: aussi.
1: Et toi aussi.
0: Et oui, sortis ensemble.
1: Et on va pouvoir en parler demain, donner nos impressions. Parce que comme je l'ai mentionné, c'est la dernière fois, dernière chance là, jusqu'au 29. Donc la comédie musicale des Cowboys Fringants. Toutefois, rappelez-vous qu'il y a quand même dans l'air la possibilité d'une suite. On sait que Jean-François Posé a parlé de travailler là-dessus pour 2027. Et également, eh bien, ce soir, si vous êtes du côté de Drummondville, vous allez pouvoir entendre cet humoriste.
2: Peut-être tellement être performant. Elle s'est rendue que l'humain s'est mis à la course. Là, j'ai mon ami Jean-Philippe, là, ça coûte 226 km la fin de semaine. Quand je l'ai vu traverser la curve après 5 heures, je l'ai même pas reconnu.
1: C'est Joe Cormier, on lui a parlé il y a quelques minutes, donc ce soir à la Maison des Arts de Drummondville, c'est à 20h.
0: Tu as aussi des balados à nous proposer?
1: Absolument, c'est la rentrée et puis il y a plusieurs séries balados qui sont disponibles, notamment la deuxième saison de Dans l'œil d'Alain Gravel. Et là, c'est la grande fumisterie qui nous plonge au cœur du combat titanesque mené par des citoyens québécois contre les géants du tabac. Également, allez faire un tour sur Audio parce que bon, Nicolas Ouellet avec Convo qui est là, Patrice Roy avec Hors des ondes d'ailleurs que Cassandra, je sais que tu as écouté.
0: Excellent.
1: Et puis, vous allez pouvoir avoir du matériel également pour les jeunes, pour les ados et même pour vous aider avec la rentrée. Allez faire un tour sur Audio.
0: Et avant de se quitter, je félicite Jade qui s'en va voir Louis-Jean Cormier à l'orchestre et l'orchestre Philharmonique à l'amphithéâtre Cogeco de Trois-Rivières le 12 septembre. Vous avez remporté, Jade, votre paire de billets.
3: C'est qui va?
1: Ouais. Avec qui elle voulait y aller?
0: Elle voulait y aller avec moi. Pour apprendre à me connaître. Ah oui, oh merci Jade.
3: Mais c'est pas obligé. Hein?
0: Non, c'est vraiment pas obligé.
3: Pas de pression.
0: Exactement, pas de pression. C'était vraiment une blague ce matin. Passez une excellente journée. Bon coup d'envoi de cette campagne électorale. L'équipe de Fin PM vous attend à 15h. Et moi, je vous dis à demain. Passez une excellente journée.
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8: Bon début de journée, ici Cassandra Lebel à Trois-Rivières. Voici les informations. Tout est en place pour le début de la campagne électorale au Québec. Durant 39 jours, les chefs vont parcourir la province pour tenter de gagner la confiance de la population d'ici au scrutin du 5 octobre. La première ministre Christine Fréchette va rencontrer la lieutenant-gouverneure ce matin pour lui demander de déclencher les élections. Voici les précisions de Karine Matteux.
9: La rencontre avec la lieutenante-gouverneure aura lieu à 10h30. Christine Fréchette a choisi la campagne la plus longue en vertu de la loi, 39 jours de campagne électorale. Écoutons-la suivie du chef libéral Charles Milliard, de la chef solidaire Huba Gazal et du chef conservateur Éric Duhem.
10: On a été en tête de file pour la croissance économique. Ça, c'est en plus de tout le travail qu'on a fait sur l'identité.
11: Regagner la confiance, le cœur des Québécois. L'enjeu, c'est qui

0: Qui représentera le vrai renouveau?
1: On a besoin de changer de cap, puis on ne peut pas gérer les finances publiques, l'État québécois, nos services publics, de la même façon que ceux qui nous ont gouvernés.
2: Le Québec aussi est plus prêt à écouter notre message. On a eu 4 ans pour se bâtir, pour finir nos politiques.
3: Le chef du Parti québécois n'était pas disponible pour commenter hier. Paul Saint-Pierre Plamondon va toutefois aujourd'hui lancer sa campagne dans sa circonscription, celle de Camille Lorrain à Montréal. Québec solidaire aussi donnera le coup d'envoi dans la métropole. Les autres seront plus à l'est. Christine Fréchette commence sa campagne dans Côte-du-Sud, Éric Duhaime sera dans Bellechasse et Charles Milliard à Québec. Et alors que tout se met en branle en vue des élections du 5 octobre, certains enjeux préoccupent davantage les électeurs. Voici quelques personnes rencontrées dans les rues de Montréal.
4: Moi, je suis une retraitée, fait que les besoins sont plus dans le sens finance, dépenses moins hautes. Là.
5: C'est plus l'économie, c'est vrai que c'est rendu cher, pas mal, la vie, juste vivre.
6: L'itinérance, puis le coût de la vie, parce que là, c'est rendu épouvantable, là, on peut plus rien acheter. On court les magasins, les aubaines.
3: Cette fois, les électeurs vont devoir choisir 127 députés. 2 circonscriptions ont été ajoutées. Ici Karine Matteux, Radio-Canada, Montréal.
7: Et le passage de Vincent Marissal avec le Parti québécois n'aura duré que 48 heures. Sa candidature dans la circonscription de Taschereau à Québec est écartée pour des raisons éthiques. L'ex-député solidaire aurait échangé son appartement payé par l'Assemblée nationale contre un hébergement à l'étranger. Sur Facebook, Vincent Marissal écrit qu'il ne veut pas devenir une distraction et qu'il offre toute sa collaboration à la commissaire à l'éthique. C'est un premier impact concret pour ces nouveaux tarifs américains. L'usine de carton Rayam à Témiscamingue fermera ses portes temporairement dès le 15 septembre. Ce sont plus de 400 personnes qui vont se retrouver au chômage pour une durée indéterminée. La direction de l'entreprise avait déjà fait savoir qu'elle ne pourrait pas continuer ses activités advenant de nouveaux tarifs américains. À moins d'une semaine de la rentrée, dans le réseau public, de nombreux postes sont toujours vacants dans les différents centres de services scolaires de la Mauricie et du centre du Québec. 308 postes sont à pourvoir, notamment des postes d'enseignants, mais aussi de personnel de soutien et professionnel. Une augmentation de 43 postes en comparaison à pareille date l'an dernier. Au centre de services scolaires du Chemin du Roi, les enseignants manquants sont surtout ceux spécialisés, par exemple en arts plastiques, en arts dramatiques, en musique ou encore en éducation physique. Selon le président du syndicat de l'enseignement des Vieilles Forges, Stéphane Bellan, le recrutement est confronté à un nouveau phénomène.
8: Le mot nouveau cette année, c'est vraiment exode parce que comme il y a pénurie, on voit que les gens peuvent magasiner un peu plus au niveau des postes du personnel enseignant. Et ce qui est étonnant pour moi actuellement, c'est qu'il y a des gens qui ont vraiment des postes, qui ont une permanence au niveau de notre centre de service scolaire, qui malgré tout vont choisir d'aller voir ailleurs, de démissionner puis de prendre un poste ailleurs. Et ils vont prendre cette chance-là qui est moins une chance que dans certaines années où il n'y avait pas de pénurie parce que maintenant, il y a des postes vacants un peu partout.
7: De plus en plus d'adeptes se lancent dans l'organisation de courses décrites comme inclusives dans plusieurs municipalités aux quatre coins du Québec. Eh bien, ce soir, ils seront plus de 1000 coureurs à prendre d'assaut les rues du centre-ville de Trois-Rivières dans le cadre de la course Endorphine. C'est la 3e édition de l'événement et le nombre de participants a explosé depuis, passant de 500 la première année à 1300 ce soir. Toutefois, ce nombre de participants ne devrait pas augmenter davantage pour les prochaines années par question de sécurité, comme l'explique Laurence Gagné, l'une des fondatrices et organisatrices de la course.
9: On veut que les gens aient une bonne expérience qui arrive, qu'il n'y ait pas à attendre pour leur dessert, qu'il y ait tous les services pour eux sur place. Et ensuite, pendant la course, on a un aller-retour quand même sur la piste cyclable là, qui longe sur le bord du fleuve puis la rivière Saint-Maurice. Donc, l'aller-retour fait en sorte que les gens vont se croiser. Mm-hmm. S'il y a trop de gens, à un moment donné, ça devient un peu chaotique. Là. Donc, on s'assure de faire ça. C'est ça, sécuritaire pour tout le monde aussi, là, puis d'avoir tous les services pour tout le monde.
7: Et un autre resto pub ferme ses portes, cette fois à Champlain. Dans une publication sur les réseaux sociaux, après 13 ans d'activité, le resto pub Manoir Antique a annoncé ne plus y arriver. L'augmentation du coût de la vie et une augmentation de loyer de 25 % fait en sorte que la facture à la fin du mois est rendue trop coûteuse. L'établissement va donc fermer ses portes le 30 octobre prochain, mais dans le cadre d'une soirée spéciale sous le thème de l'Halloween. Coup d'œil à la météo, c'est généralement ensoleillé ce matin. Ça devrait s'ennuager cet après-midi. Il y a de la pluie qui est prévue pour ce soir. Un risque d'orage également. On prévoit un maximum de 24, humidex jusqu'à 29. C'était les informations. Passez une excellente journée.

0: Bonjour et bienvenue à cette émission du jeudi 27 août. Toute l'équipe est là pour vous ce matin. Parmi ce que nous avons préparé, c'est le retour d'un de nos chroniqueurs. Achraf Moulay sera là aujourd'hui. Il fait partie de ce bouquet de chroniqueurs qui, tous les jeudis, en fin d'émission, viennent vous parler d'un sujet à travers leur lorgnette. Alors, Achraf est chroniqueur techno. Et ce qu'il fait depuis quelques temps avec nous, Achraf, il l'a fait la saison dernière, c'est prendre un grand secteur de notre société et voir comment la technologie l'influence. Alors, aujourd'hui, c'est la mobilité. Donc, robotaxi, camion de livraison autonome, gestion de la circulation, transport ferroviaire, comment l'intelligence artificielle peut aider ou transformer profondément ce secteur de la mobilité. Nouvelle clinique sportive aujourd'hui. Tous les jeudis, nous avons une clinique. Aujourd'hui, on essaie ça parce que vous êtes nombreuses à nous dire, vouloir entendre de ces sujets qui font bouger, qui vous font bouger, qui vous font bien bouger. Alors, avec nos deux kinésiologues en résidence, ce sera toujours les mêmes, Pierre-Marie Toussaint et Marie-Claude Lapointe. Aujourd'hui, on s'attaque à la course à pied. Il y aura un volet pour les débutants, débutantes, si vous avez des questions et si vous êtes plus expérimentés. Il y aura aussi un volet pour vous. Vous n'hésitez pas à nous envoyer toutes vos questions par le biais de la bulle de conversation. Ça sert à ça, les cliniques. Et dans un instant, en fait, dans 30 minutes, on va se faire deux têtes avec Mike Finnerty, Pascal Lévesque. Le sujet de ce matin, c'est la découvrabilité. Un, qu'est-ce que c'est exactement, comment ça fonctionne et pourquoi est-ce que ça aurait joué un rôle prépondérant, notamment dans les négociations entre le Canada et les États-Unis. Mais d'abord, bonjour Martin Drainville.
1: Bonjour.
0: Comment ça va?
1: Ça va très bien.
0: Les rentrées pour toi, là, ça représente quoi? Là, je vois que tu vas être sur les planches deux fois plutôt qu'une. Vous êtes en tournée pour vous, nouvelle administration.
1: Oui.
0: Très bientôt, dans quelques jours, chez Duceppe avec 24 pauses.
1: Oui.
0: Fait que les rentrées télé, les rentrées théâtre, les rentrées scolaires, tu vivais ça comment?
1: Ben là, quand tu fais une affaire à la fois, ça va bien. C'est quand tu fais deux, trois affaires à la fois, là. Mais là, moi, je n'ai que ça à penser. Ben, la vie courante, bien sûr, là, mais ça... C'est pas si pire, là. Mais je n'ai que ça à penser 24 pauses.
0: Mm-hmm.
1: Fait que c'est le fun dans ce temps-là. C'est un beau luxe que d'avoir le temps, parce que des fois, on court, puis on fait deux, trois projets en même temps. Puis...
0: Qui est aussi un luxe.
1: Qui est aussi un luxe
0: mais
1: aussi.
0: Le luxe du
1: mais
0: temps, c'est autre chose.
1: C'est ça. Mais là, fait que j'ai le temps de bien le savourer. T'sais. Parce que, à un moment donné, avec le temps, tu te rends compte de ce qui t'est offert, puis. Et c'est quand même précieux, ça. Un rôle, une pièce, une équipe comme ça. Il y a beaucoup d'ingrédients pour faire un beau gâteau.
0: Puis on va en parler de cette pièce-là parce qu'elle est très attendue. La première mouture, il y a 27 ans, a beaucoup marqué. On va parler de Brou, nouvelle administration qui est en tournée.
1: Mm-hmm.
0: Mais mettons ta rentrée en Polytechnique, un génie à Polytechnique. Là, tu l'as vécu comment, cette rentrée-là?
1: Oh, boy, hey boy. Hey, c'est loin, ça, là. Mais comme une impression de qu'il fallait que j'aille faire du temps.
0: Oh, ça parle à du monde qui nous écoute.
1: Écoute, j'étais pas là par grande passion, j'étais plus là par... Tu sais, je pense que c'est encore un discours qui est là, que quand t'es bon en sciences pures, fais tes sciences, ça va t'ouvrir toutes les portes. Alors, je me suis rendu le plus loin que je pouvais avec cette façon de faire, mais rendu à Polytechnique, l'intérêt n'était pas là, parce que, en tout cas, dans mon temps, ça a peut-être changé, mais ils appelaient ça le tronc commun. Je pense qu'ils prenaient genre 1500 élèves pour espérer en avoir 750.
0: Mm.
1: Fait que la première année n'était pas très passionnante.
0: Mm.
1: Puis j'avais toujours... appelons ça les communications, mais le théâtre, aller me baigner là-dedans en me disant, voyons donc, j'ai rien pour faire ce métier-là. Pas le background, en tout cas, pas l'impression d'avoir ce background-là. Mm-hmm.
0: C'était pas ton milieu du
1: c'était
0: tout,
1: pas
0: c'était
1: mon
0: pas sur
1: milieu
0: le radar
1: du
0: des
1: tout.
0: Gens autour
1: non,
0: de toi.
1: Non, c'était pas dans les... Même, je me rappelle même, tu sais, on faisait que les... Il y avait des orienteurs, puis j'avais coché, puis ça avait tombé sur comédien, puis il m'a dit, non, on va refaire le test. Puis là, puis moi, j'étais un peu docile et obéissant de nature. Fait que j'avais changé quelques réponses pour. Puis on est arrivé à une autre conclusion qui était je ne sais trop laquelle, mais. Parce que c'était épeurant faire ce métier-là. Parce que quand tu le connais pas, tout ce que t'en connais, c'est les clichés. Pauvre, pas travailler, whatever.
0: Il y en a un qui réussit, puis je sais pas combien d'autres qui veulent.
1: Fait que c'est ça.
0: Michel Maxime Legault, dramaturge, auteur, comédien, qu'on a reçu ici la semaine dernière, qui a écrit Michelin, puis là, qui présente Michelin.
1: Oui.
0: Caroline. Lui vient d'un milieu de l'agriculture, des fermiers, et il disait « J'ai fui l'agriculture par la culture.
1: Mm-hmm. »
0: Est-ce qu'il y avait quelque chose de vouloir sortir de ton milieu, toi, ou c'était pas ça?
1: C'était pas ça. C'était plus de l'ordre de, d'avoir goûté à quelque chose. Via l'impro. Moi, je suis un enfant de l'impro. Là. Je suis de ces, de ces gens-là qui... la culture s'est démocratisée par l'impro. Mais pas en pensant qu'on allait en faire un métier. Mais de toucher à ça m'a fait vivre des sensations que j'aimais, même si je les comprenais pas toutes. Parce que moi, je suis très, très cartésien. Puis un cartésien cherche à tout prévoir. Mais c'est un peu plate.
0: Non, mais attends, un cartésien choisit l'impro, est-ce que tu peux rien prévoir?
1: Ben, c'est justement...
0: Ah, c'est ça, OK.
1: Alors, ça m'amenait dans l'autre pôle qui est, tu peux rien prévoir. Et c'est beau, ça aussi. Puis on a besoin des deux. On a besoin d'aller dans l'irrationnel, même si le rationnel est en apparence sécurisant.
0: Mais t'es encore aujourd'hui très cartésien, t'es monsieur tableau Excel.
1: Oui, oui, oui.
0: Me dit-on.
1: Oui. Je suis plus sudoku que mot croisé.
0: Ah, c'est-tu comme ça qu'on fait la différence?
1: Je sais pas. C'est, ma...
0: c'est drôle,
1: mais
0: ça.
1: Mais moi, les chiffres, ça m'empêche de réfléchir.
0: OK.
1: Les chiffres, parce qu'un chiffre, les chiffres, c'est assez niaiseux, les chiffres. Quand tu tentes accepter que c'est plus niaiseux qu'on pense, parce que moi, je vois bien du monde. Parce
0: moi,
1: que,
0: je saigne du nez, là. Tu mets devant un sudoku,
1: les chiffres, je vois le monde qui fait, mais hey, c'est plus niaiseux que tu penses.
0: Ah, ouais, hein?
1: C'est bien plus niaiseux que tu penses. Fait que, c'est okay. Ça. Je m'évade un peu okay. Par le chiffre.
0: OK, on va y arriver à tes productions, là, mais okay, cette discussion m'intéresse énormément. Donc, quand il a fallu que tu dises à tes parents?
1: Oui.
0: Bien là, finalement, ce sera pas le génie.
1: Oui. Parce qu'en fait, l'obstacle, c'était ça. C'était... Tu sais, je viens de cette génération-là, d'où des échos avec 24 pauses, mais nos parents, nos grands-parents, leur mission, c'était que le sort de leurs enfants soit meilleur que le leur. Leur sort économique. Puis ça passait beaucoup par l'éducation. Mmh. Fait que mes parents, moi, je viens d'un milieu ouvrier, travaillant, qui ont toujours eu, mon père a toujours eu au moins deux jobs en même temps. Des sidelines, puis une job, puis en tout cas, avec pas des... immense salaire, mais en additionnant tout ça, puis en étant vaillant, ben ils se sont sortis un petit peu la tête de l'eau. Alors, ils ont fait, entre guillemets, pas des sacrifices, mais des efforts pour m'amener et me pousser à aller le plus loin que je pouvais aller au niveau académique. Fait que là, quand toi, t'es en sciences pures, comme je dis, puis tu t'en vas en polytechnique, puis que là, tu fais « Hey boy, je m'en irai en théâtre avec une moyenne salariale de 7 000 $ Mais j'avais bien dealé ça, puis c'est peut-être une des fois où j'ai peut-être eu la plus belle tape dans le dos de mon père. Parce que j'avais annoncé un peu... ma décision s'est prise au cours de l'automne de ma première session de la Polytechnique, puis hey, je voyais là que je pouvais pas finir là, ça se pouvait pas. Fait que j'ai dit, je vais aller tenter ma chance, j'irai le plus loin que je peux aller dans l'autre direction. Et les étapes étant d'être accepté dans une école de théâtre, de finir son cours dans l'école de théâtre.
0: Puis décrocher de quoi, là?
1: Finir par en travailler et sur une longue période. Ouais. Mais dis la première porte, là, la première étape, c'est d'être accepté. Si je ne suis pas accepté, j'ai pas le talent suffisant, c'est bien correct, au moins, j'en aurai le cœur net. Fait que j'avais annoncé ça à ma mère, qui est bien catastrophée. Elle dit, oh mon Dieu, bien inquiète. C'est le rôle un peu des mères d'être inquiètes. Puis là, j'avais préparé le terrain, puis je viens, en tout cas, fallait que je prenne l'autobus, mon père était venu me chercher au terminus. Puis là, on a une conversation en s'en allant, puis il me dit, bon, ça a l'air, tu veux lâcher la polytechnique? Puis là, je fais, peut-être. Qu'est-ce que tu veux faire? Puis il savait toutes les réponses que j'allais donner. Ben, j'avais pensé peut-être d'aller en théâtre. Tu fais bien. Vas-y, puis on va t'aider comme on peut. C'est la conversation qu'on attend avec notre père, qu'on pense qu'elle va durer 20 minutes. Avec mon père, elle a duré 45 secondes. Mais j'avais... En fait, ce qu'il me disait, c'est ta vie maintenant t'appartient. C'est ça aussi, passage de la vie d'enfant de à la vie adulte. Mais... C'est à cette heure, tu sors du nid, tu voles, tu prendras la direction que tu veux, puis tu peux.
0: Mais Martin, ça veut aussi dire... Bon, peu importe qui t'es, qu'est-ce que tu fais, je t'aime.
1: Ah, aussi. C'est ça la beauté de ça. C'est pour ça que je reviens à 24 pôles, mais c'est des gens, et on vient de là, moi je viens de là. Des gens qui ont une pudeur des sentiments, qui ne font pas trop d'introspection parce qu'ils n'ont pas le temps, parce qu'ils sont pas équipés pour, puis parce que ça peut avoir l'air presque vaniteux à leurs yeux de tout à coup
0: vouloir s'élever,
1: oui,
0: vouloir,
1: ils sont pas là-dedans, ils n'ont pas le temps, ils travaillent tout le temps,
0: transcender ta condition, ouais,
1: ouais, mm-hmm. Ils sont pas là-dedans, ils sont pas, fait que c'est toutes ces petites demi-mots là dans lequel cache toute la pudeur de dire simplement « je t'aime ».
0: 24 pauses portraits, donc, qui prend l'affiche chez Duceppe, c'est bientôt, là, le 2 septembre.
1: Oui, c'est ça. Ben oui.
0: T'as-tu des papillons? Ou ça se traduit différemment avec l'expérience?
1: Ben, j'ai comme une forme de hâte, un peu que où j'essaie de m'étourdir. Mmh. Pas voir aussi... Puis regardez ça là où ça doit être, là. On se sent en danger, mais on n'est pas en danger. Moi, dans ce temps-là, je pense à l'Ukraine, je pense, tu sais, fait que on s'en va, puis on y va du mieux qu'on peut avec sincèrement tous les efforts voulus. Après, comment ça sera reçu, on contrôle pas ça.
0: Surtout, Martin Dréville, que ça a été tellement reçu, cette pièce de Serge Boucher, en 99, quand ça a été présenté avec Guylaine Tremblay dans le rôle principal de Carole. Mm-hmm. Aujourd'hui repris par Émilie Bibeau.
1: Oui.
0: Tu sais, ça avait été reçu. Oui. Je regardais les critiques de l'époque, puis c'était comme nouvelle ère du théâtre québécois, une nouvelle voix qui change les choses. Il y a un avant et un après Serge Boucher, mm-hmm. puis là, on le reprend. Après ça, toi, quand tu l'avais vu, même si c'est vague, là, ça fait 27 ans, là, tu t'en rappelais de tout, je te dirais, waouh.
1: Mais je me rappelais de Michel Dumont, que j'avais trouvé excellent.
0: Qui est le rôle que tu prends?
1: Oui.
0: Le patriarche.
1: Oui, j'avais reconnu certains de mes oncles dans cette manière que ces hommes ont des fois de se retirer.
0: Qu'est-ce que ça raconte pour qu'on place les...
1: Après-midi d'été de gens qui se voient pas si souvent, d'une famille qui est séparée géographiquement. Il y en a qui vivent à Victo, d'autres à Trois-Rivières, d'autres à Québec. Ils viennent des Bois-Francs, ils viennent de Disraeli, Victo. Et là, ils se revoient, parce qu'on faut bien se voir.
0: Cour d'un bungalow.
1: Dans la cour d'un bungalow de Richard, un des fils de la famille. Là. Mais c'est tout ce qu'il y a de plus banal en apparence. Ils se parlent sans se parler. Ils se parlent... En fait, ils ont de la misère à se parler... ils ont de la misère à entrer dans l'intimité. Mm-hmm. Ils vont pas, même eux, souvent,
0: dans leur propre
1: eux-mêmes.
0: Intimité.
1: Mais ça aussi, il y a une question aussi de génération, là, dépendant de où ils sont dans leur âge. Et à travers la météo, à travers des faits divers, à travers ce qui arrive aux autres, ils se parlent un peu d'eux. Et il y a certains événements qui arrivent, un peu hors d'ordre, qui fait que cet après-midi-là sera particulière.
0: Dramatique.
1: Oui, c'est ça.
0: Il y aura une
1: mais, c'est de voir des gens qui, malgré toute leur maladresse, leur manque de lexique, se parlent. En fait, c'est ça qui est merveilleux, puis c'est comme ça dans nos familles, parce que quand... Tu te mets à répéter pour ça, tu te mets à observer tes conversations dans ta famille, celles des autres, et comment, à la limite, on se parle pas, mais on se parle, c'est tout codé, c'est tout, pas métaphorique, mais on se parle...
0: Parabole,
1: faut écouter l'air, tu sais, on parlait de la petite tape dans le dos que mon père, t'as coup telle phrase, parce qu'il y en a pas, là. C'est pas des gens qui discourent. Fait que telle affaire qui a été dit va être analysée, va rester, va, tu sais, on s'accroche au peu qui est offert, tu sais, c'est ça.
0: Serge Boucher, t'avais des questions, Martin Dréville, pour Serge Boucher, quand cette proposition de 24.
1: Ouais.
0: Est-ce que t'as accepté avant de poser les questions ou t'as posé les questions avant? Oui. Serge Boucher, j'accepte.
1: Edith
0: Patenaud, mes enceintes, j'accepte.
1: Edith Patenaud.
0: Elle t'avait d'ailleurs dirigé dans Gaspar Blues.
1: Oui. Puis puis ça avait bien été.
0: Ouais.
1: Puis, tu sais, on a affaire à une autre sorte de père, mais un peu de la même époque. Fait qu'un peu avec les mêmes maladresses.
0: C'était quoi tes questions pour Serge?
1: C'était beaucoup comment il se sentait son père. Parce qu'il y a tout un enjeu de santé au moment où la pièce arrive. on parle, on évoque qu'il y a eu probablement des malaises cardiaques. On sent qu'il est médicamenté, puis ça fait pas son affaire, puis il a peut-être pas trop, ils ont peut-être pas trouvé la recette, fait qu'il est peut-être un peu buzzé par les médicaments. C'est un ex-alcoolique, mais il ne boit plus. Puis moi, j'ai su, c'est pas dans la pièce, c'est un ex-fumeur. Fait que quand t'enlèves ces affaires-là du monde, il se passe quelque chose.
0: C'est des bombes à retardement.
1: Ben, c'est-à-dire que quand... Mm. Fait qu'ils vont se garocher dans d'autres choses, vont se garocher dans le sucre, dans le... Mais ils ont comme un appétit et, tu sais, souvent l'alcoolisme, c'est une forme d'automédication qui entraîne d'autres choses. C'est souvent de l'anxiété qu'on essaie de calmer le plus rapidement possible. L'alcool fait bien la job, mais à un moment donné, l'alcool devient un problème. Mais quand l'anxiété arrive, dans les 10-15 prochaines minutes, tu peux être calmé. Et donc...
0: Mais la pièce dure pas 15 minutes.
1: Non, mais lui, ben, fait que moi, je dis, ben, ouais. Il y a de ça, lui. Puis il sent sa fin venir. Il est très sensible à la mort, à la fin. Ça l'obsède. Mm. Il va avoir 65 ans. Tu sais, il est sensible à la mort des autres.
0: Son fils a 40 ans.
1: Son fils a 40
0: ans. C'est quoi l'anniversaire, là?
1: Oui, ouais, c'est ça. Mm. Fait que c'est tout ça, là.
0: Serge Boucher, pour toi, c'est fragile. Dans le sens que Serge Boucher écrit des dramaturges, mais écrit des séries incroyables, aveux, apparence, feu et fragile. Toi, ton personnage de Bazou, c'est la première fois qu'on le voyait dans quelque chose comme ça, je pense.
1: Ben, ouais, je pense que oui. Ouais, oui.
0: Ça t'a valu un prix Gémeaux, d'ailleurs. Et t'as nommé l'effet fragile que ça a eu sur toi. C'est quoi ça?
1: Ben, l'effet fragile. Tu sais, la vie artistique est faite de plein d'étapes. Il y a l'étape découverte. Mm-hmm. Puis ça, dépendant dans quoi tu vas être découvert. Tu sais, à un moment donné, au début, tu deviens un autre personnage. Tu es, moi, ça a été Tintin, ou tu sais, bon.
0: Dans ce coup.
1: Puis à un moment donné, tu deviens un nom. Mais ce par quoi tu as été découvert, des fois, vas être appelé à rejouer sensiblement le même rôle ou à peu près. Puis moi, j'avais un créneau de comédie que je ne renie pas, que j'aime beaucoup. Pour moi, là, la comédie, là, ça me fascine. Le timing, l'espèce, justement, là, tout l'irrationnel qu'il y a là-dedans. Moi, ça me fascine. Mmh. J'aime ça. J'aime quand c'est bien fait. Mmh. Fait que je prends énormément de plaisir. Le cartésien en moi prend du plaisir parce qu'il peut tomber dans l'irrationnel. Mais pour moi, jouer du drame ou jouer de la comédie, pour moi, c'est pas si loin un de l'autre. Les deux demandent une forme de vérité. Si t'es pas vrai, le monde riront pas. Après ça, c'est une affaire de tonus, d'amplifier les choses. Mais c'est à la base. En fait, une comédie, c'est un personnage qui vit un drame qui a pas de trop lourdes conséquences. Le public le sait, fait qu'il se permet de rire de ses angoisses parce qu'il sait que ça va bien finir quelque part. Okay. Mais le personnage, il sait pas, lui, que ça va bien finir. Fait que si tu vis pas la peur, la crainte, le danger imminent, ben, moi, j'ai toujours dit que la tension dramatique, c'est la tension que tu mets à ton arc, puis la flèche, c'est le rire qui va partir. Plus ton arc est tendu, plus ton rire va aller loin. Mais pour en revenir à Fragile et les drames, ben, c'est un peu la même affaire. C'est juste que on sent que peut-être que le drame à venir aura plus d'impact. Il y aura un avant et un après probablement pour le personnage ou quelque chose de genre.
0: Est-ce que Bazou dans Fragile a été un avant et un après pour toi, Martin Drainville?
1: Ben dans la perception des gens.
0: Juste dans la perception.
1: Ben je dis pas juste dans la perception des gens.
0: Mais toi, tu l'avais en toi. Est-ce qu'il t'a permis de débloquer quelque chose?
1: Ben, j'espérais l'avoir en moi. Je l'avais pas testé depuis un bout de temps. Mais je me suis laissé flotter sur la confiance des autres que je l'avais, dont Serge. Puis Serge, écoute, il a pensé à moi, je sais pas quel show, mais il m'a vu dans une salle de spectacle en train de voir un autre show.
0: OK, il te regardait dans la salle.
1: Il me regardait dans la salle.
0: Puis c'est là qu'il y a eu l'idée de toi pour Fragile. Parce que Fragile, oui. Il l'a dit. Dans ma tête, depuis le oui. début, c'était Martin Gravel que je voyais.
1: Fait que je ne sais pas hey. Trop ce que j'ai fait en tant que spectateur ou ça lui a rappelé que j'existais ou j'ai aucune idée.
0: Faudrait... Ou que tu pouvais peut-être avoir l'air grave.
1: J'ai aucune idée. Mais moi, je suis assez grave dans la vie.
0: Oui.
1: Je suis assez, je suis assez sérieux. D'où, je suis pas un gars qui rit facilement. Fait que le plus propre, mais j'adore. C'est, quand je finis par rire, c'est extraordinaire rire. Fait que le plus proche que je m'approche, c'est à tout le moins d'y faire rire. Fait que je m'approche de cette vibration là. Mais je suis assez square moi. Mais mais Serge, il a vu ça puis moi ben on dirait que j'avais plein d'affaires que je me sentais légitime de jouer ça parce que j'avais plein de références à ça. Les Bois-Francs, je connais ça, j'ai joué longtemps dans les Bois-Francs. Ça évoquait la famille Lemaire. Puis moi, j'ai joué à Kings of Falls, puis les Lemaire, Cascade, sont là. Je les ai vus aller, je les ai côtoyés. Fait que tu sais, je me disais...
0: C'est drôle
1: moi,
0: à quoi tu te raccroches.
1: Ben moi, j'ai lisé ces références-là.
0: Hey, c'est un méchant fucké, là.
1: C'est
0: un méchant.
1: C'est un hyper responsable qui a mal viré, qui est allé trop loin dans son rôle de responsabilité. Je comprends. Moi, je comprenais toute sa traque, là. Moi, le monde, c'est un méchant. Ben, moi, non, il a voulu trop bien faire, mais il a pris des moyens qu'il devait pas prendre. Mmh. C'est de l'hyperprotection et en même temps une forme de
0: contrôle.
1: Ben contrôle, possédé. Mmh. C'est Pierre-Luc Fong qui faisait figure de fils spirituel.
0: C'était Marc-André Gondin avec Pierre-Luc Fong.
1: C'était comme son fils qui était pas son fils, mais il lui échappait. Et pas... En tout cas...
0: Si vous avez pas vu, là, moi, je vous invite à regarder les séries de Serge Boucher sur tout.tv, Fragile, peut-être particulièrement. Il reste quelques minutes, Martin,
1: oui, puis oui.
0: dans toutes ces zones de drame et de rire et de comment ça se rejoint, puis de... Il y a un moment cet été qui a été très particulier pour vous autres.
1: Ouais.
0: Vous êtes allés jouer avec Luc Guérin et Benoît Brière. Vous êtes en tournée pour Brou, Nouvelle Administration, que vous faites depuis maintenant 7 ans. Vous étiez jamais allé aux...
1: Brou
0: de
1: n'était
0: toute
1: jamais...
0: son existence depuis 79, n'était jamais allé. Vous êtes aux Îles-de-la-Madeleine. Vous devez monter sur scène le lendemain du décès de Marc Messier. Qui est un des créateurs et que les gens connaissent comme pour Beau notamment. Vous sortez au début du spectacle, puis il y a une rose blanche sur la scène.
1: Mm.
0: Tu peux-tu me raconter cette petite soirée-là?
1: Marc est décédé, je pense, un mardi, puis on jouait le mercredi. Heureusement que le mardi, on jouait pas parce que. Tu sais, je le connaissais pas tant que ça, Marc, mais. Lui, comme Michel Côté, avait des apparences d'immortalité. Parce qu'il faisait pas leur âge, parce que passionné, parce que je sais pas trop. Puis ça, ben, ça te renvoie. Non, ne te baigne pas d'illusions. Nous sommes tous mortels et ces gens-là aussi. Puis ces gens-là ont été très marquants, très des modèles en quelque part. Là. Mmh. Tu sais, Marc, il a eu une carrière incroyable, incroyable, autant des deux bords, puis. Puis aimé du monde, puis c'est pas pour rien qu'il était si aimé des gens. Comme Michel, c'est des gars authentiques, pas bullshiteux. You know, what you see, what you get, en tout cas. Fait que le lendemain, ben on peut pas faire semblant que ce n'est pas là.
0: Puis qu'on fait quitter les gens au public.
1: Oui, puis moi, de toute façon, je parlais toujours au début du show parce que j'arrive plus tard dans le spectacle, puis c'était comme bonjour, bienvenue, puis bon. Et là, ben, on a avoué que c'était pas facile, mais qu'on allait le faire pour lui et pour Michel. Et en se rappelant pourquoi il faisait ça, entre autres pour faire rire. Puis, tu sais, faire rire, c'est un bel acte de générosité, tu sais. Fait qu'on l'a fait, puis ça a fait un show, puis je savais que les gens s'en rappelleraient et quelqu'un avait déposé.
0: Avant votre
1: entrée en scène. Sur le stage, c'était là. C'était pas stagé, justement. Quelqu'un avait déposé une rose blanche.
0: Une
1: là.
0: Fleur. Mm-hmm.
1: Fait que je suis allé la chercher, parce que je me disais, elle peut pas rester là, mais j'ai dit, elle va nous accompagner le reste de notre séjour. Puis, quand ces moments-là arrivent, on dirait que ça te ramène à l'essentiel. Moi, ça me ramène à... t'es chanceux, un, d'être vivant, t'es chanceux de faire ce métier-là, t'es chanceux d'être en train de jouer ça. Tu sais, ça te ramène à... Et ça te ramène aussi à notre propre mortalité. Tu sais, veux pas m'amener... Je suis pas morbide, puis je suis pas inquiet, mais on y pense à la finalité de la vie. Tu sais, on côtoie des gens qui vieillissent autour de nous, fait que ça nous renvoie à nous-mêmes, puis à se dire, OK... Ma fin de parcours, moi, j'ai vu comment, là, tu sais.
0: T'as vu comment, ta fin de parcours?
1: Je sais pas trop, c'est pas clair. Je suis pas certain que je vais exercer mon métier jusqu'à la fin comme Marc. Je suis pas certain. Je suis pas sûr de... On est dans une forme de transition, là, tu sais. On n'a pas trouvé de nouveau modèle. On sait que l'ancien marche pas.
0: De vieillesse, tu veux dire?
1: Culturel.
0: Collectivement.
1: Comment...
0: On fait ce passage-là.
1: Ben, comment on passe, comment financer toutes nos communications, radio, journaux, tout ça. On est là-dedans.
0: OK, là, tu parles de la suite de ton métier. Là.
1: Ah, la suite de mon métier. Puis capacité de nous donner les outils, de tenter d'être excellent.
0: Et c'est pour ça que tu quitterais le métier avant qu'il te quitte, parce que c'est plus possible de l'exercer avec tout ce que tu as besoin d'avoir pour bien l'exercer?
1: Je sais pas, là. C'est dur pour moi de planifier. Mm. J'aime beaucoup le théâtre, parce que je trouve que c'est là qu'on est encore le plus en contrôle. Mm. C'est là qu'on est peut-être le plus à l'abri de l'intelligence artificielle. Mm. C'est là où je me dis, ben c'est comme rien. L'humain va continuer de voir, d'aimer voir des humains. Mais en termes, tout ce qui est autre, là, télé, cinéma... On fait des miracles, mais à un moment donné, on ne peut pas faire des miracles tous les jours. Puis l'exigence de ça, puis on est toujours très bon, mais il faudrait se donner des moyens d'être excellent. Mmh. Je ne dis pas qu'on ne l'est pas, c'est ça.
0: C'est intéressant de t'entendre là-dessus. D'ailleurs, dans quelques minutes, Pascal Lévesque et Mike Finnerty seront là et on va faire un grand 360 avec eux sur la découvrabilité. Cet aspect-là qui aurait joué dans les négociations avec les États-Unis, cette survivance culturelle dans laquelle on est.
1: En fait, il faut juste se questionner collectivement, mais c'est dur, se questionner collectivement.
0: Il est tard aussi un peu.
1: La discussion n'est pas facile à faire parce que on a des discussions très polarisées, mais est-ce que la culture, ça compte pour nous? Est-ce qu'on se rappelle pourquoi la culture, c'est important? Tu sais, la culture, c'est grosso modo des miroirs, mais on a besoin de se voir de temps en temps pour voir est-ce qu'on aime ce qui est dans le miroir, puis si on l'aime pas, est-ce que ça nous ressemble? Est-ce qu'on veut changer ça? Mais il faut passer par ça, tu sais.
0: Deux pièces s'en viennent, à partir du 2 septembre chez Duceppe, 24 pauses portraits écrites par Serge Boucher avec une distribution absolument hallucinante. Émilie Bibeau, Marc Beaupré, Frédéric Blanchette, Gabriel Favreau, Myriam Fournier, Benoît Moffett, Guylaine Tremblay, qui était de l'original, qui est aujourd'hui encore dans un autre rôle et à qui on doit l'idée de la reprise de ce texte-là. Et puis Brou, nouvelle administration, reprend la route. Il y aura le Nouveau-Brunswick qui s'en vient en novembre, ça reprend à Montréal, mi-octobre, puis après ça, un peu partout à travers le Québec. Martin Drainville, ça a été un privilège de te parler. Merci beaucoup.
1: Merci.
0: Merci.

0: C'est la chanson de Kat Pereira qu'on vient tout juste d'entendre. Je ne crois plus au karma. Ça réveille, hein, Pascal?
1: Mais c'est comme un stroboscope auditif. Ouais.
0: Bonjour, Mike Fenerty.
2: Bonjour.
0: Et Pascal Lévesque sont là ce matin pour nous aider à nous faire des têtes.
1: À se découvrir.
0: À se découvrir. Ouais, parce que c'est un sujet qui aurait joué un rôle prépondérant dans les négociations entre le Canada et les États-Unis. La découvrabilité. Qu'est-ce que c'est? Qu'est-ce que ça mange? C'est quoi les contours de tout ça? C'est cette offre présentée aux abonnés des plateformes de diffusion en continu là, qui, en principe, sur ces plateformes-là, devrait nous arriver le contenu, notre contenu à nous, dans cette mer de culture américaine. Et pour les défenseurs, évidemment, de la culture canadienne, québécoise, en français et en anglais, il faut protéger ça à tout prix. Mais les États-Unis trouvent ces mesures-là irritantes. Donc, on va évidemment vous expliquer en long et en large qu'est-ce que c'est. Mais d'abord, Mike, quel rôle est-ce que la découvrabilité aurait joué dans le fait que les négociations achoppent?
2: Oui, parce qu'on en a parlé beaucoup cette semaine. Et elle a joué un rôle, Pénélope, sans aucun doute. Est-ce que c'était le point sur lequel tout a échoué? Probablement pas. Mais il faut dire quand même que les représentants des deux côtés confirment que c'est un des nombreux enjeux qui n'avaient pas été réglés avant la fin des rencontres vendredi passé. Et ça aurait pu peut-être surprendre, mais politiquement, c'est devenu comme important, tant au Québec qu'ailleurs au Canada. On le sait parce que le premier ministre Carney a insisté sur son refus de compromettre la culture francophone dans les négociations. On le sait parce que Donald Trump lui-même et son représentant Jameson Greer ont dit que le français n'était pas sur la table, que c'était un mensonge de la part de M. Carney de suggérer autrement. On le sait d'ailleurs aussi parce que mardi, le chef du Bloc québécois, Yves-François Blanchet, en a parlé longuement en conférence de presse, en pleine campagne pour l'élection partielle lundi à Chicoutimi. Comme quoi, il y a de nombreux efforts de toutes parts pour faire croire aux francophones leur propre version de ce qui s'est réellement passé à la table des négociations. Mm-hmm. Et le problème, Pénélope, c'est qu'on n'a pas été là. C'était assez restreint, les gens qui étaient là. Et donc, nous ne savons pas avec certitude exactement ce qui s'est passé à la table. Plusieurs figures politiques citent un reportage étoffé du New York Times, publié mardi, écrit par deux journalistes, une à Washington, Anna Swinson, l'autre à Ottawa, Martina Stavis-Grideneff, d'après des sources de part et d'autre. Et elle nous informe que le Canada, je le cite, le Canada avait accepté de revoir les lois protégeant les contenus en ligne produits au Canada, notamment les émissions en français. Mm-hmm. Vendredi et jusqu'aux derniers instants, je les cite encore, les États-Unis ont demandé au Canada d'abroger les lois sur la découvrabilité. Et selon des responsables, ces journalistes nous racontent, la partie américaine considérait ces mesures comme une atteinte à la liberté des plateformes.
0: Donc, les obliger à mettre certains contenus de l'avant, ce serait donc enfreindre cette liberté.
2: Et on va en revenir un peu plus tard. Et d'ailleurs, cette version des choses ressemble plus ou moins à ce que Jameson Greer a dit hier soir à la télévision de Radio-Canada et CBC dans une entrevue.
0: Rosemary Barton.
2: Exactement. Donc, ils veulent faire croire, tout le monde, qu'ils défendaient les Français, les Américains disent qu'ils aiment le français, mais ils nient pas le fait que la découvrabilité, ça les irrite. Donc, à vous de décider si cette proposition américaine est ou n'est pas une attaque sur la culture francophone au Canada.
0: OK, c'est quoi la découvrabilité? Pourquoi c'est important, Pascal?
1: Bon, encore en juillet dernier, il y a eu un autre reportage sur notre consommation culturelle sur les plateformes d'écoute en continu. Puis cette fois-là, on apprenait que le Québec se retrouvait parmi les endroits au monde qui boudent le plus leurs artistes sur ces plateformes-là d'écoute. C'est un vaste rapport de la firme Luminate qui a dressé le portrait d'ensemble de l'industrie mondiale de diffusion en continu pour les 6 premiers mois de l'année. Mais là, je vous parle de ça parce qu'en même temps, quand on apprenait ça, on était en pleine période de festival et les gens partout au Québec assistaient aux festivals et aux spectacles de leurs artistes. C'était plein partout. Alors, est-ce qu'on boude vraiment nos artistes si on va les voir jouer en spectacle? Mais pourquoi? Ben, c'est parce que les programmations de festivals mettent les noms, les mettent de l'avant. Mmh. Donc, c'est exactement ça, la découvrabilité.
0: Puis, on chiale aussi quand c'est Oceaga, puis que nos artistes sont juste à 2 heures le samedi après-midi sur une petite scène. C'est ça aussi, la découvrabilité. Mmh. C'est faire en sorte que c'est plus mis de l'avant. Fait qu'on peut fouiller dans les dédales de Netflix, puis on va trouver, mais ce serait le fun qu'on n'ait pas à fouiller.
2: C'est pas facile, là, fouiller.
0: Mais non, exactement.
2: Il faut le dire.
1: C'est ça. Fait que ce contraste-là, ça suffit à démontrer l'importance de rendre nos artistes, puis nos contenus culturels, puis nos contenus médiatiques découvrables. Alors, je donne un autre exemple dans mon monde à moi. Là. Le Journal de Montréal, puis le Journal de Québec, on appelle ça le Journal du Québec. Hein, si vous êtes à Québec, on ne parlera pas du Journal de Québec, c'est le Journal du Québec. Mais c'est pourquoi on continue à dire ça, c'est qu'ils traînent sur les tables de tous les Tim Hortons de la province. Donc, normalement, il faut s'abonner à cette publication-là, mais il est découvrable parce qu'il traîne dans tous les cafés. Mais c'est un exemple très, très concret de la découvrabilité. Si on y va avec la vraie définition là, du gouvernement du Québec qui a été reprise par Ottawa, c'est la disponibilité du contenu en ligne et sa capacité à être repéré parmi un vaste ensemble. C'est se donner l'espace pour que la culture du 6 puisse crier aux utilisateurs « Youhou, je suis là, je suis sexy, je suis top sexy, je suis placé dans la longueur de bras des Canadiens et Canadiennes. » Puis dans les faits, ben, c'est d'obliger les grandes plateformes comme Netflix, Spotify, YouTube à mettre en valeur les contenus culturels d'expression française et canadienne dans leurs interfaces, dans les recommandations, dans les playlists. Parce que là, les algorithmes, ça propose juste ce que les gens en général écoutent. Donc, c'est pas un cercle très vertueux pour les contenus un peu plus nichés. Et c'est aussi dans les modèles d'intelligence artificielle. Parce que, on le sait, il y a des biais dans l'IA et on en parle spécifiquement dans le dernier rapport québécois du Comité conseil consultatif sur la découvrabilité. Donc, le rapport dit essentiellement que le combat pour la culture québécoise, on pourrait dire canadienne aussi, se joue plus seulement à savoir si une chanson ou une série d'ici apparaît dans les recommandations de Spotify ou de Netflix. Il faut s'assurer que les modèles d'IA connaissent, utilisent, recommandent et respectent la culture d'ici sans piller gratuitement le travail de ceux qui la créent aussi en même temps. Donc, précision d'importance ici, c'est pas une censure ni un blocage de contenu américain. Mm-hmm. C'est une obligation de visibilité accrue pour des œuvres qui autrement sont noyées dans les catalogues. Et ça fait longtemps que ça existe, cette découvrabilité-là. Si je vous parle des fameux quotas en radiodiffusion.
0: Ah ben oui.
1: Ben oui, ça fait longtemps, ça fait des décennies que le Canada a mis sur place des systèmes de quotas. À l'époque, on était dans les années 70, on avait une invasion britannique, une invasion américaine, et donc pour protéger les chanteurs canadiens, les chanteuses canadiennes, le contenu québécois, le contenu francophone de partout au pays. Mais on a instauré des minimums de quotas. Donc, jusqu'à récemment, c'était 30 % jusqu'à 99. Maintenant, c'est 35 % de musique diffusée chaque semaine par les radios commerciales qui doit être d'origine canadienne. Et les stations de radio de langue française, mais on monte un contenu francophone à 65 %. Mm-hmm. Vous imaginez la différence que ça doit faire dans des provinces où les francophones sont en situation minoritaire. Donc, ça fait... Parce qu'on ne peut pas les aimer. Les artistes, si on les entend pas.
0: Ouais,
1: puis c'est facile de dire que, tu sais, mais nos auditeurs, ils veulent entendre de la musique en anglais parce que c'est plus populaire. Mm. Facile de dire ça si on leur donne jamais la chance de découvrir nos fantastiques artistes, donc, canadiens et francophones. Il y a eu un déséquilibre réglementaire parce que, avec l'arrivée des plateformes, on échappait à ces règles-là. Et c'est là que le gouvernement Trudeau avait mis sur place un comité pour, justement, encadrer la découvrabilité et la loi sur les... comment on appelle?
0: La diffusion en ligne, les contenus en ligne. Adoptée en 2023, donc.
1: Oui, okay. oui, c'est ça. Et là, c'est de ça que les Américains sont fâchés dans les négociations, parce que la culture, c'est un produit comme un autre.
0: Et là, Pascal, le CRTC, là, c'est quoi sa règle en ce moment ou sa ligne de conduite?
1: Ben, il continue. Là, c'est l'organisme qui est responsable de faire appliquer tout ça éventuellement. Alors, on a dit hier qu'on irait de l'avant afin de déterminer précisément comment les plateformes de diffusion en continu doivent s'assurer que le contenu canadien est disponible disponible et visible pour le public. Puis en parallèle, au Québec, on a fait une tabarouette de job avec Mathieu Lacombe en tête, qui a pris le bâton de pèlerin pour le projet de loi 109 sur la souveraineté culturelle du Québec. Ça a été adopté en 2025. Ça force aussi les plateformes à ajouter puis à rendre accessible le contenu en français. On ne sait pas encore comment ça va
2: On n'a pas encore rédigé les règlements.
1: Non, mais quand même, on s'est donné des outils pour être capable
0: donc, dont un bureau de la découvrabilité des contenus culturels au ministère de la Culture que je vois dans vos notes là, pour surveiller et faire respecter ces règles, Pascal. Pourquoi tout ça irrite les Américains?
2: Écoutez, commençons d'abord par être clair sur un point, et c'est que si les négociateurs américains voulaient que le Canada et le Québec éliminent leur loi sur la découvrabilité, c'est que les Netflix, Apple, Spotify, Disney de ce monde n'en voulaient pas et qu'ils ont utilisé leur influence, leur lobbyiste pour faire comprendre que s'en débarrasser,
0: d'ailleurs,
2: c'est une priorité.
0: On a fait un sujet sur le lobby au Canada au printemps dernier et Netflix est parmi les plus grands lobbyistes au pays, là, dans le top 5 ou 10.
2: Et ils ont du succès. Et le soulignons qu'ils ont quand même réussi en juin à faire bouger le gouvernement Carney où ils ont enlevé l'obligation des géants de la diffusion en continu l'obligation de verser de l'argent aux productions canadiennes. Donc ça, c'est fini. On remplace cet argent avec l'argent des contribuables, mais quand même, c'est une victoire pour eux. Et d'ailleurs, Yves-François Blanchet a affirmé mardi qu'il a demandé cette semaine à Mark Carney de remettre cette obligation de payer sur le dos des géants de la diffusion en continu, lui reprochant en même temps d'avoir fait une concession en juin qui n'a abouti à rien. Et selon lui, mardi, il dit que M. Carney ne lui a pas dit non et qu'il a promis d'en rediscuter. Mais revenons à votre question. Pourquoi, au juste, les Disney, Apple et Netflix n'aiment pas la découvrabilité?
0: Je peux pas croire que sur leur milliard de profits, là, c'est vraiment
1: est une roche dans leur soulier.
0: Qui ferait une coche dans leur modèle d'affaires.
2: Ils font de l'argent parce qu'ils veulent absolument que les yeux des gens soient scotchés sur le produit qu'ils veulent qu'ils soient scotchés dessus. Et c'est leur produit que eux, ils font. Et leur business est fait et construit sur un modèle économique où ils utilisent des données d'utilisateurs et donc ils donnent des recommandations automatisées conçues pour optimiser l'engagement.
0: Par exemple, qu'on regarde Série Noire, je pense que je me rappelle, c'est une série qui est débarquée sur Netflix il y a quelques années. Ils veulent qu'on regarde Série Noire, ils veulent pas qu'on regarde Série Noire parce que c'est produit par Radio-Canada, ils veulent qu'on regarde les séries produites par Netflix qu'ils vont mettre de l'avant.
1: Mais c'est qu'ils mettent un contenu comme Série Noire disponible sur leur plateforme pour nous amener à regarder leur contenu. C'est comme une attrape-nigo, de toute
2: façon. Mais attendez, parce qu'ils disent, et ça, je vais être honnête, j'ai de la difficulté à les croire, mais selon la Digital Media Association, les quotas régionaux causent d'importantes difficultés opérationnelles parce qu'ils ne classent pas les plateformes, ils ne classent pas systématiquement les contenus par nationalité ou par langue. Est-ce que c'est vraiment si difficile que ça? Je pense que ce que c'est qu'ils veulent pas.
0: Ben attends, tu classes par drame, puis on en fait des drames.
2: Mais ils veulent le contrôle. Et ils veulent pas qu'on dise ici au Canada. Ils veulent pas qu'on dise quel sera leur contrôle sur leur contenu, le contenu qui est sur leur site. Ils veulent pas abandonner ce contrôle. Et ça crée un précédent.
0: C'est ça.
2: Et puis, on est en train en train de négocier ça partout dans le monde.
0: Mais non, mais parce que des politiques des politiques culturelles, là, on n'est pas les seuls à en avoir.
1: Mais non.
0: OK, alors justement, allons-y, Pascal, sur cette convention UNESCO sur la protection et la promotion de la diversité des expressions culturelles que les États-Unis et Israël n'ont pas signée. Alors, c'est quoi le rôle de cette convention?
1: Je ris parce qu'on a parlé de lobby, puis le candidat à l'opposition à Québec, Stéphane Lachance, à la mairie de Québec, a traité l'UNESCO de lobby cette semaine. Ah. Alors, je le rassure, là, c'est pas un lobby, l'UNESCO. Mais bref, cette convention-là, c'est loin d'être un texte symbolique. Ça a concrètement permis de façonner des lois, des financements, des plateformes de diffusion puis des mesures d'accès à la culture dans de nombreux pays. Alors, la convention de l'UNESCO sur la protection et la promotion de la diversité des expressions culturelles, qui est adoptée en 2005, qui est entrée en vigueur en 2007, donc ça fait 20 ans, c'est un traité international international contraignant qui vise à protéger et promouvoir la diversité culturelle, notamment en reconnaissant aux États le droit souverain de mettre en place des politiques culturelles, comme des quotas, des aides, du soutien, des subventions, des règles de diffusion, etc., pour soutenir leurs industries culturelles face à la mondialisation des échanges. Ça dit que les activités, biens et services culturels, même si elles ont une valeur économique, mais sont aussi porteurs d'identité, de valeur et de sens. Donc, on ne peut pas les traiter comme des marchandises, comme des simples marchandises dans les accords commerciaux. Donc, comprendre que ça protège les cultures du monde entier contre l'hégémonie de la culture anglo-saxonne et plus précisément américaine. D'ailleurs, Québec a un rôle très actif à l'UNESCO. Mathieu Lacombe, encore une fois, porteur de ballon exceptionnel dans ce cas-ci.
0: Mais ça a été par le passé Louise Beaudoin, oui, ça a été Pierre Curzi, ça a été Lisa Froula-Hébert.
1: Il a pris le relais de belle manière. Dans le dernier rapport donc du comité consultatif de Québec, ça recommande de faire des alliances internationales. Alors, on en revient à l'UNESCO. Le comité veut que le Québec continue de pousser très fort à l'UNESCO dans la francophonie auprès de la France pour établir des règles internationales protégeant la diversité culturelle face à toutes les plateformes et à l'intelligence artificielle. Puis ça suggère même de créer des alliances avec les espaces hispanophones, lusophones, arabophones qui font face exactement au même problème de domination des contenus puis des technologies anglophones. Mais en tout cas, bref, cette convention-là, ça donne au pays le droit de maintenir, d'adopter, de mettre en œuvre des politiques puis des mesures qu'ils jugent appropriées pour protéger puis promouvoir la diversité des expressions culturelles sur leur territoire. Et là, surprise, quand ça a été adopté en 2005, il y a 148 pays qui ont voté pour, 5 qui se sont abstenus et...
0: Les États-Unis
1: et Israël ont voté contre.
2: Ils n'ont rien à foutre.
1: Ben, c'est ça. Parce que pourquoi? C'est un peu comme Mike l'a expliqué. Ben, c'est beaucoup comme Mike l'a expliqué. C'est que on a peur que ça puisse être utilisé pour justifier des mesures protectionnistes qui seraient susceptibles d'entraver la libre circulation des biens et des services culturels, notamment dans le cadre de l'Organisation mondiale du commerce. Mais l'impact de tout ça, là, c'est incroyable. D'abord, la Convention a encouragé l'usage accru de la clause d'exception culturelle pour exclure certains biens et services culturels des accords de libre-échange. Ça a amené à des protocoles de coopération culturelle annexés à ces mêmes accords-là. Ça a été un instrument international dédié spécifiquement à la diversité des expressions créatives contemporaines. La Convention a inspiré des réformes législatives. C'est comme si ça avait donné un outil ou un coffre à outils pour les pays de s'accrocher à ça.
0: Allons-y avec certains pays là, qui ont déployé certaines mesures. Norvège, dans les notes.
1: Tout ça, ça a permis de mettre en place un revenu garanti pour les artistes. En Nouvelle-Zélande, ça a permis la création d'une chaîne de télévision en maori. En Argentine, on a pu développer des programmes audiovisuels de qualité pour les enfants, soutenus par des politiques publiques qui visent à promouvoir les contenus locaux. Puis là, j'ai une petite pensée pour Télé-Québec qui a fait son lancement hier et qui se réoriente encore plus vers la jeunesse avec de la découvrabilité en ligne. On va aller là où les jeunes sont.
0: On va aller sur Illico Plus. Oui. On va aller sur Crave, on va aller sur tout.tv, on va s'assurer que c'est vu.
1: Oui, parce que je veux dire, c'est toujours bien nous qui le payons, ce contenu-là, puis c'est pour nous autres, puis c'est un choix de société qu'on a fait. Bon, en Amérique latine, on a créé Retina Latina, qui est une plateforme de diffusion en continu gratuite dédiée au cinéma latino-américain. Il y a 6 pays qui participent à ça: Bolivie, Colombie, Équateur, Mexique, Pérou, Uruguay.
0: Tout ça vise, entre autres, le fait que peu importe le pays où on se trouve, c'est pas juste de la musique américaine puis des séries américaines qui nous arrivent. Parce que t'ouvres la radio n'importe où dans le monde.
1: Oui.
0: Sauf, tu sais, la Corée du Sud est un excellent exemple de comment ils ont su vraiment développer des politiques. Mais annexées, pas juste culturelles. Les voitures coréennes nous arrivent, les produits de beauté. C'est tout est relié, là. C'est pas juste la culture. C'est comme...
2: Mais d'ailleurs, Netflix, en ce moment, il se pète les bretelles en Europe pour dire, rappelons comme aux Européens que c'est grâce à eux, qui sont le principal artisan de la culture trans-européenne au sein de l'UE. Et par ça, je veux dire qu'ils ont enfin réussi à inciter les Allemands à regarder des séries françaises, les Italiens à regarder des films espagnols. Et c'est vrai qu'il y a des produits régionaux qui marchent bien sur Netflix et qui s'exportent. Et vous connaissez probablement quelques-unes. Il y en a plein de l'Espagne.
0: Moi, j'écoute plein de séries. Il y a de l'Inde, il y a de l'Espagne, il y a de la Norvège, il y a de la Suède, il y a de l'Israël.
2: Et ils sont découvrables, il faut dire.
1: c'est ça.
0: Qu'est-ce qui existe dans d'autres pays, en plus de ce que Pascal vient de dire?
2: Juste pour faire le point qu'on est toujours en train de négocier

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2: Là, avec l'Union européenne, faudrait voir comment le Canada peut...
3: Puis là, je fais du jazz un peu, là, parce que je veux dire, c'est pas dans mes notes, là, mais je veux quand même... jazzon, mais quand même dire que les contenus culturels, c'est aussi notre vision du monde. Puis je vais donner un exemple. J'ai regardé beaucoup cet été de documentaires, de films, de fiction sur la Deuxième Guerre mondiale. Et je me suis aperçue que ma vision de la Deuxième Guerre mondiale, c'est vraiment à travers le filtre américain.
2: C'est tellement intéressant.
3: Et je me suis mis à écouter beaucoup de séries qui avaient été faites des Pays-Bas, de la Norvège, de la Suède. Et c'est un autre point de vue. Et c'est important d'avoir cet ensemble de points de vue-là parce qu'on raconte l'histoire qu'on a vécue, un événement. Il y a 15 personnes, il va y avoir 15 histoires différentes. Mais c'est important de les connaître, ces récits-là de ces 15 personnes différentes.
2: Puis la crainte aussi qui vient, c'est que ces géants, donc de ces plateformes, là, sont très près du pouvoir américain. Et là, on voit de les choix idéologiques qui lissent dans ces grilles-là, qui est d'autant plus dangereux. Là.
3: C'est un écosystème. Mm-hmm. Et dans la nature, les écosystèmes survivent quand c'est composé de plein de choses.
2: Diversité.
3: De diversité.
2: On le sait bien. OK, ça nous amène où tout ça, Mike?
4: Écoutez, si la guerre tarifaire se poursuit, je dirais à voir d'abord si le fédéral pourrait se réimposer une obligation aux plateformes de contribuer leur fonds contre les productions canadiennes francophones. Et j'ajouterais à aller voir les bijoux qu'on fait ici au Canada, à faire des choix. Parce que ces plateformes, ils savent tout de suite ce que vous êtes en train de regarder. Mmh. Alors choisissez bien.
2: Avec des produits notamment KOTV comme l'œil du cyclone qui débarque sur Disney+, pour être vu par le Canada anglais. C'est une des façons de faire de la découvrabilité.
3: Mais ça a marché, notre découvrabilité.
2: Ça a
3: marché pour notre
2: chiffres,
3: industrie musicale, l'industrie culturelle, l'industrie de la télévision.
2: L'industrie musicale, attends, là, on a de la misère à...
3: Mais jusqu'à présent, ça a marché. Il faut juste qu'on s'adapte au futur, puis on va de l'avant. On a été proactifs, je trouve, en tout cas. Mm. Bravo à l'équipe Lacombe.
2: Et celles qui ont précédé, les équipes qui ont précédé. Absolument. Pascal Lévesque, Mike Finnerty, c'était tellement intéressant. Merci infiniment. On fait une pause, le temps de vous tenir bien informé. Nouvelle clinique sportive, la course à pied avec deux experts kinésiologues. À tout de suite. Jason Roy l'éveillé.
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10: Bonjour, ici Cassandra Lebel à Trois-Rivières. Il est 10h. Voici les informations. La campagne électorale sera officiellement déclenchée dans la prochaine heure au Québec et la première ministre Christine Fréchette rencontrera la lieutenante-gouverneure pour donner le coup d'envoi. Les chefs des partis auront donc 39 jours pour sillonner la province et convaincre la population de voter pour leur formation politique. Karine Matheux est allée prendre le pouls des électeurs.
11: Pendant 39 jours, les candidats tenteront de convaincre les électeurs de voter pour eux. Mais quelles sont leurs préoccupations? Quels sont les enjeux dont les Québécois veulent entendre parler? Voici la réponse de certains électeurs rencontrés dans les rues de Montréal.
12: On va y aller avec l'inflation. Se faire assurer, je pense, dans tout ça. Là. Il y a des temps difficiles qui s'en viennent.
13: L'itinérance, puis le coût de la vie.
14: Ben, c'est plus l'économie. C'est vrai que c'est rendu cher, pas mal, la vie.
15: C'est le panier d'épicerie, c'est l'éducation, c'est l'environnement.
11: Certaines circonscriptions sont particulièrement convoitées par les partis politiques, notamment dans la région de Québec. Écoutons les réactions recueillies par nos collègues dans la capitale nationale.
16: Mais c'est important d'avoir des programmes et un vent de renouveau, puis un peu la crise avec les États-Unis.
17: Qu'on conserve nos intérêts, que Christine Fréchette continue à faire la job qu'elle exerce aujourd'hui, protéger le français.
18: La santé, c'est surtout ça. Là.
11: La campagne commence avec un nombre important d'indécis. Le plus récent sondage réalisé par Léger révèle que 44 % des électeurs ne savaient toujours pas pour qui voter.

0: et c'est assez perceptible lorsqu'on leur pose la question.
1: Je ne sais pas, on est un peu indécis tout le monde. Dans mon cercle, je pourrais dire familial puis amical, on est orphelin politique présentement. On n'a pas vraiment un parti lequel on s'identifie.
2: J'avais une idée bien faite dans ma tête que je ne revoterais pas pour la même personne et depuis, je les entends parler, là, carrément, moi, regarde, j'ai mis une croix sur quelqu'un puis c'est fini.
0: Le nombre important d'indécis laisse la place aux candidats pour se démarquer et pour convaincre les électeurs. Ici Karine Matheux, Radio-Canada, Montréal.
3: On apprend ce matin qu'Ottawa a apporté des ajustements à la liste des produits américains qui seront soumis à des contre-tarifs à compter du 8 septembre. Le gouvernement fédéral a annoncé que les produits de la mer et le poisson ont été retirés de cette liste. Le premier ministre Mark Carney a annoncé plus tôt cette semaine que le Canada allait imposer des droits de douane allant de 15 à 50 sur des centaines de produits exportés par les États-Unis, dont les vêtements, les électroménagers et les produits laitiers. On se transporte à Victoriaville maintenant, où un projet de construction de 62 logements soulève les passions. Plusieurs citoyens ont organisé un point de presse près du site du futur projet immobilier pour exprimer leur mécontentement. Alex Delcourt était sur place.
4: Le projet de deux immeubles à trois étages devra raser une bonne partie des arbres qui se trouvent derrière la rue Saint-Philippe. Une citoyenne du quartier, Maude Deblois, affectionne particulièrement le site.
5: Ce boisé est là depuis près de 50 ans. Le lot, lui, est presque centenaire. Il fait partie du paysage du quartier et constitue une véritable infrastructure naturelle qui contribue directement à la qualité de vie des citoyens depuis des générations. On respire bien ici.
4: La Ville a autorisé le projet. Par écrit, elle explique que le terrain n'est pas considéré comme un boisé à haute valeur écologique. Le conseiller du secteur, Yannick Poisson, ajoute que ce projet est essentiel dans le contexte d'un manque de logements.
6: On sait à quel point que la pénurie de logements frappe fort. Puis à Victoriaville, c'est encore plus vrai qu'ailleurs parce que le prix des logements au cours des 10 dernières années a plus que doublé. Là. Fait que là, on a un promoteur qui veut faire du logement abordable. Pour nous, c'est super porteur.
4: Le promoteur du projet, Jonathan Hull, se dit surpris par la grogne de certains citoyens.
7: Notre porte est toujours ouverte. Il y a du monde qui ont des commentaires ou n'importe quoi. J'ai aucun appel, aucune plainte de personne.
4: Les citoyens rencontrés craignent aussi l'augmentation de la circulation automobile dans le secteur. Ici Alex Delcourt, Radio-Canada, Victoriaville.
3: Il y a de plus en plus de femmes dans le milieu politique, mais leur réalité n'est pas toujours simple. Preuve à l'appui, elles sont plus nombreuses que les hommes à délaisser leur carrière politique et ce, pour différentes raisons. Eh bien, c'est le constat que fait l'historien, chercheur et chargé de cours Alexandre Dumas dans son nouvel essai intitulé « L'exode politique des femmes, pourquoi quitte-t-elle l'Assemblée nationale? » Et pour ce faire, il a rencontré 21 femmes qui ont déjà été élues au Québec. Et selon lui, la considération familiale, le syndrome de l'imposteur et la désillusion du métier y sont pour quelque chose. Il était l'invité de Toujours le matin.
8: Les circonstances de la carrière politique des femmes sont différentes. C'est-à-dire que les hommes, souvent, se présentent de leur propre initiative. Ils s'en vont faire carrière en politique. Donc, ils vont accepter d'être un peu moins utilisés, justement, pendant 4 ans, pendant 8 ans, en sachant qu'il y a probablement une ascension qui va être possible. Alors que les femmes, on va les recruter. On va les recruter en leur disant, on a besoin de toi, on a besoin de tes connaissances, tes compétences, ton expertise. Et c'est la raison pour laquelle, quand elles arrivent à l'Assemblée nationale, puis qu'on leur demande simplement de faire acte de présence, ben la désillusion est plus grande.
3: Et la course endorphine va battre son plein ce soir au centre-ville de Trois-Rivières. Ils seront 1300 coureurs à prendre d'assaut les rues de la ville. C'est la 3e édition de l'événement et le nombre de participants a explosé depuis, passant de 500 à 1300. Le départ de la course enfant est prévu à 18 h. Les 5 km de marche et de course et 10 km de course suivront par la suite. Voilà, c'était les informations. 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

0: Bienvenue à cette deuxième portion d'émission. Pénélope McQuaid et toute l'équipe avec vous ce matin. Je reviens sur notre premier invité parce que vous nous avez écrit sur la présence de Martin Drainville. C'était tellement élevant de l'entendre. C'était toute évidence, c'est un homme brillant à plein d'égards. C'était touchant. Tu racontais des choses très touchantes et qui vous ont touché aussi. Benoît nous écrit de Salaberry de Valleyfield. J'ai eu tellement de frissons quand Martin Drainville racontait son passage à la Polytechnique. Parce que oui, c'est comme ça qu'il a commencé. Il a fait un an de génie. Je pense même pas qu'il s'est rendu au bout de sa première année. Je suis aussi très cartésien. Je suis passée par Poly parce que j'étais très bon en sciences et en mathématiques. Par contre, mon côté d'art n'est pas aussi développé. Aujourd'hui, je suis en informatique. Bonne continuation. Ici, on nous écrit « OMG, j'aime tellement ce comédien. » Ma première pièce de théâtre avec l'école au théâtre Denise Pelletier était sa première pièce. Le journal d'Adrien Maule, 13 ans et 3 quarts. Et j'ai tellement aimé. Bravo pour toutes ses réalisations. Donc, Martin Drainville se retrouve à partir du 2 septembre chez Duceppe pour 24 pauses. Portrait de Serge Boucher et aussi en tournée avec Brou, Nouvelle Administration. Et la raison pour laquelle je vous lis ces courriels-là, ben, c'est parce que ça va être votre tour aussi de venir dire ces choses-là face à Boucard Diouf. On vous invite à un cher Boucard. Le premier cher de notre saison, lundi 7 septembre, donc fête du travail. Peut-être que ça vous libère du temps pour venir assister et poser des questions en studio. Vous allez sur l'application audio. Vous allez sur participer à l'émission. 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Alors voilà les belles choses qu'on a à vous proposer pour les prochaines semaines. Et là maintenant, on inaugure une nouvelle clinique. Il y en a deux de ces nouvelles cliniques pendant la saison. Et aujourd'hui, c'est une clinique axée sur le sport. Ça fait longtemps que vous nous dites que vous voulez entendre plus de sport, plus d'activité physique à ce micro. Et là, on a nos deux experts en résidence. Ce seront les mêmes chaque fois. Ils sont tous les deux kinésiologues. Pierre-Marie Toussaint, bonjour.
1: Bonjour, Pénélope.
0: Bienvenue parmi nous.
1: Merci de nous avoir invités.
0: Ça fait vraiment plaisir. Mike-Claude Lapointe, bonjour.
2: Allô.
0: Est-ce que je peux vous demander de vous décrire ou de nous expliquer un peu qu'est-ce que vous faites, qui vous êtes, avec qui vous avez... Qui avez-vous déjà entraîné? Allez-y, Marie-Claude,
2: pendant que je regarde. Qui j'ai entraîné? En fait, beaucoup de monde, mais je pense pas que c'est ça qui est si important. Je pense que ce qui est important de savoir, c'est que je suis kinésiologue, mais qu'à l'époque, quand j'ai fait mon bac, ce mot-là n'existait pas. Fait que je suis bien contente qu'il y en ait de plus en plus de kinésiologues.
0: Qu'est-ce que c'est un kinésiologue exactement?
2: Ben, en fait, on pourrait dire entraîneur, tout ça, mais un kinésiologue, ce que ça fait dans la vie de tous les jours, c'est que ça aide les gens à bouger. Fait que tu sois dans un profil plus de performance ou que tu sois dans un profil de santé mieux-être, l'idée, c'est d'aider les gens à s'entraîner selon leurs objectifs.
0: OK. Copropriétaire d'Actiform Kin plus physio. Vous avez, moi je vais le dire parce que je trouve ça impressionnant, vous avez géré la préparation physique de l'équipe nationale féminine de hockey d'Italie pour les Jeux olympiques de Milan-Cortina. On va y aller?
2: Ouais, c'était...
0: Juste pour dire que les gens sont en bonne main ici là quand même. Si je vous pose la même question, Pierre-Marie Toussaint, comment vous pourriez vous présenter?
1: Je suis professeur adjoint clinique à l'École de kinésiologie et des sciences de l'activité physique de l'Université de Montréal. Mm-hmm. Donc c'est un département, une école qui est affiliée à la faculté de médecine. Alors, ça fait maintenant 25 ans cette année. Ça me rajeunit pas. Là. 25 ans que j'enseigne à l'Université de Montréal dans ce qui était autrefois le département de kinésiologie, qui est maintenant devenu l'École de kinésiologie des sciences de l'activité physique, rattachée à la faculté de médecine. Et
0: qui dit Université de Montréal du Carabin?
1: Du Carabin. Je suis préparateur physique de l'équipe de football des Carabins. J'ai été préparateur physique de Boxe Canada, donc l'équipe qui est allée aux derniers Jeux, les Jeux de Paris, qui a avec un athlète qui a remporté une médaille de bronze.
0: Mm-hmm. On parlait avec Tamara Thibault la semaine dernière.
1: Oui, c'est ça. J'ai travaillé avec elle.
0: Mais vous alliez nommer celle qui a gagné,
1: celui qui a gagné, c'est Wyatt Sanford, qui a gagné la médaille de bronze, qui était notre première médaille canadienne en boxe depuis 28 ans. Mm-hmm. J'ai travaillé avec Tamara Thibault, pendant 7 ans, parce qu'elle faisait partie de l'équipe nationale. C'est ça. J'ai beaucoup de vécu, autant dans l'entraînement de la population en général qu'en entraînement de la performance.
0: De haut niveau. Et donc, tout ça va faire en sorte que vous allez être les meilleurs pour répondre à toutes les questions de nos auditrices et auditeurs sur plein de sujets. Et on va commencer aujourd'hui. On s'est dit pourquoi pas la course à pied. Et d'ailleurs, je rappelle que vous êtes co-auteur du livre « Mythes et réalités sur la course à pied » paru aux éditions de l'Homme et toujours disponible, Pierre-Marie Toussaint. Donc, on va faire un premier volet de débutants. Puis, on va faire après ça un deuxième volet plus pour les expérimentés. Course à pied, vous nous écrivez avec toutes vos questions. Marie-Claude, pourquoi c'est un bon premier sujet? C'est parce que c'est populaire, parce que la saison est bonne?
2: Tellement populaire. J'ai été la première surprise à voir que l'année dernière, au marathon d'Ottawa, il y avait plus de 36 500 personnes qui ont participé, du 5 km jusqu'au marathon. Alors oui, c'est revenu à la mode, comme un peu dans les années 80, je pense. Selon Statistique Canada aussi, là, 55 % des gens qui bougent au Canada vont faire principalement 3 activités physiques, vélo, natation, mais 27 % de ces gens-là font de la course à pied. Donc, vraiment, c'est très, très populaire en ce moment.
0: Est-ce que c'est un sport qui... OK, pourquoi c'est... Avant d'aller à la négative, j'allais dire, est-ce que c'est un sport... Pourquoi c'est un bon sport, la course à pied?
2: Je pense que c'est simple. Tu sors de chez toi... T'as juste besoin d'une paire d'espadrilles. Tu peux marcher, courir, que tu sois débutant ou intermédiaire. C'est facile. C'est pas trop long aussi, hein. On a des vies assez, on bouge beaucoup, hein. C'est ça. Alors, tu sors de chez toi. C'est pas tellement long. Il y a plein de clubs de courses de tous les niveaux. Il y en a plus de 300, je pense, au Canada. Mm-hmm. Puis les bénéfices pour la santé, sont hyper importants, là.
0: C'est délicat aussi, par exemple, pour certains comme sport, non? Moi, je pense aux articulations, je pense à la compression du dos, je pense à toutes sortes de raisons qui font que c'est pas pour tout le monde.
1: En fait, oui, la course à pied, c'est pour tout le monde. Le problème qui existe avec la course, et comme toute activité physique, c'est un concept qui est super important dans la prévention des blessures, parce qu'on craint certaines blessures quand on parle de course à pied. C'est le concept de la quantification du stress mécanique. Ce que ça veut dire, c'est que évidemment, courir, c'est un stress pour le corps. Donc, courir, essentiellement, c'est sauter d'un pied à l'autre. Mm-hmm. C'est ça, courir. Donc, ça vient avec un lot de stress mécanique, donc d'impact qu'on impose à notre corps. Mais si on donne ces impacts-là, ce stress-là, de façon dosée et de façon, le mot est super important, progressive, notre corps va s'adapter. Et c'est exactement ça qu'on veut. On veut que notre corps s'adapte à ces stress-là et qu'il devienne plus fort et en meilleure condition physique. Donc, quand on quantifie bien, qu'on gère bien ce stress-là, ce dosage-là d'impact, tout se passe très bien. Puis, on va voir plus tard là, dans nos conversations qu'est-ce que ça veut dire bien le doser. Mm-hmm. Et puis, on va ramener les gens à quelque chose de plus raisonnable. Parce que là, ce qui arrive, c'est que les gens se disent « OK, j'aimerais ça. » C'est une bonne décision de dire « Je veux me mettre à la course, je veux me mettre à bouger. » Mais ils partent avec des dosages qui sont beaucoup trop élevés. Pour quelqu'un qui a été inactif, c'est pas raisonnable de dire « Mais demain, je vais aller courir 30 minutes. »
0: Alors, non, OK, même 30 minutes demain, c'est pas raisonnable.
1: Ah, c'est beaucoup trop.
0: Je vais tellement vous aimer.
1: Je vais vous dire, là, le début, pour quelqu'un qui a été inactif pendant plusieurs années, je suggère 5 à 10 minutes pour commencer. 5 à 10 minutes. Puis à mesure que vous sentez que votre corps s'adapte puis que ça devient facile, on va ajouter 1 minute par semaine.
0: Par semaine.
1: Alors, si vous voulez vous éviter des blessures, voici la recette gagnante.
0: Okay.
1: C'est difficile à entendre parce que les gens voudraient courir comme les autres puis partir tout de suite avec 30 minutes. Mais la quantification du stress mécanique, c'est commence avec 5-10, augmente d'une minute par semaine et on va valoriser le fait que ça va toujours bien, que c'est toujours facile, puis que ça devient quelque chose que j'intègre dans ma vie, puis qui me cause pas de problème. C'est ça qu'on veut. On veut que l'activité devienne quelque chose d'agréable et qui est pas une source de blessure.
0: Il y a un mythe ici que je vois là qu'il faut déconstruire tout de suite. Je suis trop vieux pour me mettre à la course.
1: C'est totalement faux. C'est encore la même chose. Peu importe les corps, le corps va s'adapter à ce qu'on lui impose si on lui donne le temps de s'adapter. Et si on quantifie puis qu'on gère bien ce stress-là. Donc, encore là, j'ai par le passé entraîné une dame qui a commencé la course à 72 ans. Puis aujourd'hui, elle détient plusieurs records de course à pied pour son groupe d'âge. Elle a commencé à 72 ans. Elle avait jamais couru.
0: Elle était sportive.
1: Elle était en très bonne condition physique, mais elle avait jamais couru.
0: OK, puis à 72 ans, moi, je penserais mes pauvres genoux, mes pauvres chevilles, mes pauvres articulations.
1: Le dosage. Si vous commencez avec 4 minutes, 5 minutes, puis que vous augmentez graduellement, votre corps va s'adapter graduellement à ce stress mécanique-là et ça va éviter des problèmes. Et il ne faut pas hésiter à alterner course et marche.
0: C'est ça. Parce que quand on dit 5 à 10 minutes au départ, là, c'est 5 à 10 minutes, mais ça peut être 2 minutes de marche, 1 minute de course.
1: Ça peut être une alternance. Okay. Ce qui est très utilisé, c'est 1 minute, 1 minute. Donc, 1 minute de course, 1 minute de marche. Il n'y a aucun problème à partir très lentement et à augmenter très, très, très, très progressivement. Le mot progressif et graduel, il est essentiel pour les gens qui veulent se mettre à la course à pied.
0: OK, allons-y, Marie-Claude Lapointe, avec avant de partir courir là, ses premières minutes par semaine. Là. Puis on verra, une semaine, on court une fois par semaine, on court tous les jours, on va tout déboulonner, expliquer, décrypter tout ça pour vous ce matin. Qu'est-ce qu'on réchauffe de son corps avant de partir faire nos 5 à 10 premières minutes?
2: Bon, on veut d'abord réchauffer les articulations, ça c'est clair. Fait que tu sois même débutant ou intermédiaire, je pense que de débuter par de la marche et débuter 5 minutes de marche ou un jogging très, très léger, je pense que c'est important. Après, ben, toutes sortes d'activations dynamiques que tu peux faire, là, marcher sur les orteils, les talons, faire un peu de mouvement balistique. Pas des étirements longs, là, des étirements qui vont durer plutôt 2-3 secondes, surtout l'arrière de la jambe, les fessiers, les ischio-jambiers sont tellement sollicités, peu importe ta vitesse de course, qu'on peut les étirer de façon, je dirais, dynamique.
0: Cheville, pieds, genoux,
2: bas du dos. Puis on n'est pas très bon à le faire. C'est difficile. Tout ce qu'on veut faire, c'est sortir dehors, aller courir. Fait que souvent, c'est quelque chose qu'on néglige de faire l'activation. Puis pourtant, c'est une des raisons pour laquelle les gens se blessent peu si font une activation appropriée là. Puis débuter par la marche avant d'aller courir, je pense que c'est vraiment une bonne chose.
0: OK, la fréquence par semaine. On commence ça comment? On décide que demain matin on va courir.
1: On peut aller dans une étendue de fréquence là qui va de 2 à 7 séances par semaine.
0: Alors pour les débutants?
1: Pour les débutants. Okay. Alors faut juste encore là quantifier le stress. Si je me dis je veux intégrer ça dans ma vie à tous les jours, je veux aller courir à tous les jours sur l'heure du dîner par exemple, on peut y aller avec un 5-10 minutes et augmenter graduellement encore une fois. Si je veux faire des sorties plus longues, ben je peux y aller moins de fois par semaine. Je peux faire par exemple 4 fois 20 minutes pour débuter, pour avoir des sorties plus longues, 3 fois, 2 fois, mais des 20 minutes. Mais si j'ai dans l'idée d'intégrer ça de façon quotidienne, je vais réduire la durée. Pour encore là, qu'au bout d'une semaine, le stress que j'impose à mon corps soit quantifié et géré.
0: Petite
1: quantité à tous les jours ou des plus grandes quantités, 2, 3, 4 fois par semaine.
0: OK, Marc-Claude, quel serait le danger, par exemple, de partir courir 20 minutes demain, 20 minutes après-demain, puis là, la troisième journée de 20 minutes, qu'est-ce qui pourrait arriver à notre corps qui nous ferait dire non, c'est trop?
2: Ben, si on n'écoute pas notre corps puis qu'on prend pas ce repos-là, ben, on a plus de risques de se blesser. Puis pas juste de se blesser aussi, mais on va s'induire une fatigue qui va être grande. Fait que soudainement, on va faire, voyons, comment ça, je suis un peu irritable, tout ça. Fait que faut pas commencer, à mon avis, trop vite. Je pense que le 7 fois, comme Pierre-Marie dit, ça peut être possible, mais quand t'es débutant, de laisser un minimum de 24-48 heures avant d'aller refaire une autre course, même si c'est très, très peu selon ce que les gens pensent, ça prend du repos. Le repos est vraiment, vraiment important.
0: On va en parler après de comment mais on se repose
2: ouais.
0: Plus tard dans cette clinique sportive avec nos deux kinésiologues. Lynn nous écrit « À 58 ans, je suis sportive, mais débutante de course à pied. J'ai complété un programme très progressif pour débutants du Sepsum, justement, et je suis fière de pouvoir maintenant courir 30 minutes en continu. » Exemple, parfait, je vous le jure, on ne l'a pas écrit. Ça nous vient vraiment de Lynn.
1: C'est excellent.
2: Bravo,
0: quelle,
2: Lynn.
0: Oui, hein, quelle devrait être ma prochaine étape pour poursuivre ma progression sans me blesser, ce qui est déjà arrivé? Est-ce que c'est allonger le temps, augmenter la vitesse, faire des intervalles?
2: Hey, toutes les réponses sont bonnes. Je pense que, je ne sais pas si elle a déjà rencontré un kinésiologue expert de la course, mais peut-être que de revoir le plan, parce que tout ça est bon. En même temps, il faut bien le planifier dans la semaine en fonction aussi de ses activités, je veux dire, professionnelles, familiales et tout ça. Alors, faire un peu d'intervalle, je pense que c'est là que ça va lui permettre d'améliorer son temps de course, probablement même plus que la distance au début, dépendamment de ses objectifs aussi. Si ses objectifs, c'est de courir un 10 km, ben le plan peut varier. Alors, moi, je lui conseillerais vraiment juste de s'asseoir avec un kinésiologue expert de la course.
1: Oui. Puis ce qu'on peut ajouter aussi, c'est que elle peut augmenter son temps de course si elle réduit sa vitesse. Donc souvent, l'erreur que les gens vont faire, vont dire, moi, je suis habitué de courir à telle vitesse. J'ai mon petit parcours, puis je le fais en tant de temps. Là, je vais essayer, avec la même vitesse, de faire plus de distance. Alors, encore là, quantification du stress mécanique, on va réduire la vitesse pour augmenter le temps. Donc, le conseil qu'on peut donner... Oui, c'est excellent d'inclure un peu d'intervalle dans son entraînement, mais ce qu'on va essayer de faire, c'est je vais aller un peu moins vite, mais je vais faire un peu plus de distance. Mais je vous dirais, pour s'éviter les problèmes, une à deux minutes à la fois. On veut pas augmenter de 5-10 minutes d'une journée à l'autre. On veut augmenter d'une à deux minutes à la fois. Je le sais que ça peut paraître très conservateur, mais c'est ce qui nous évite les problèmes.
0: Parce qu'après ça, si on est blessé, puis on peut pas courir pendant trois semaines, on pourra pas reprendre la course où est-ce qu'on l'a laissé. Il va falloir diminuer notre temps de toute façon pour reprendre, puis ça peut être long, là.
2: Mais je pense qu'une erreur que les gens font souvent aussi, c'est que quand ils ont déjà leurs 30 minutes, puis qu'ils sont très fiers de ça, puis qu'ils vont vers des intervalles, ils hésitent à courir-marcher. Puis le courir-marcher dans des intervalles, il est super intéressant, diminuer le stress mécanique. Fait que ça, c'est une chose que je crois qu'il est vraiment important de faire. Intervalle, tu peux marcher aussi.
0: OK. Avant de continuer dans la vitesse, on va rentrer dans les zones d'intensité, tout ça. Je pense qu'il y a une question que j'ai escamotée qui est qu'est-ce qu'on met dans nos pieds?
1: Ça, c'est une grande question. OK. Pour ce qui est des chaussures, lorsque vous allez vous procurer des chaussures pour la course à pied, l'offre que vous allez avoir, c'est des chaussures vraiment qu'on appelle dans le jargon de la course là, maximaliste. Donc, des semelles épaisses, un dénivelé dans la chaussure, donc un talon qui est beaucoup plus élevé que l'avant du pied.
0: Mais c'est presque impossible de trouver d'autres choses là.
1: C'est
2: en ce moment, non.
1: C'est ça.
0: Mais c'est quoi? C'est la mode? C'est le look?
1: C'est clairement une mode. C'est la mode. C'est les fabricants qui offrent ça aux coureurs et aux coureuses. Mais on peut pas... enlever du revers de la main les chaussures minimalistes. Parce que les chaussures minimalistes apportent un avantage certain. Les chaussures minimalistes vont amener les gens à adopter des comportements de course qui sont protecteurs.
0: Ah! Donc, si on le sent sur notre talon, par exemple,
1: c'est démontré.
0: On va s'ajuster.
1: Exact.
0: Au lieu de la chaussure qu'on pense.
1: Exactement. C'est démontré que quand les gens courent avec des chaussures plus minimalistes, ils vont adopter des comportements de course qui sont plus protecteurs. Donc, ils vont modérer les impacts en courant d'une façon qui est plus naturelle. Et ça se fait naturellement. Ils vont prendre appui un peu plus sur l'avant du pied, ils vont faire des pas plus courts, donc moins de bondissement vertical quand on court. Ils vont faire moins de bruit quand ils courent, donc ça, c'est une preuve que les impacts sont réduits. Donc, je dis pas que tout le monde doit aller du jour au lendemain passer à la chaussure minimaliste. Mais je crois que les débutants, les gens qui commencent à courir, doivent envisager, de toute façon, ils commencent. Ils vont devoir adapter leur corps à ce nouveau stress qui est la course. Donc, si la personne est débutante, on peut commencer avec une chaussure qui est moins épaisse, moins lourde aussi, parce que un des critères importants dans le choix d'une chaussure de course, c'est d'avoir une chaussure la plus légère possible. Donc, et qui amène à des comportements techniques qui sont naturelles, mais qui favorisent la réduction des impacts.
0: Là, les gens peuvent peut-être dire, moi, je vais commencer, mais je sais pas si j'ai le goût d'investir dans une chaussure. Je sais pas si je vais encore aimer la course dans un mois ou deux. Je peux-tu courir avec mes vieux running en attendant?
1: Oui. La réponse est oui, si je commence graduellement. Je vais le répéter souvent. Si je commence graduellement, et ne soyez pas pressés. Toutes les personnes qui veulent se mettre à la course à pied, retenez ceci, ne soyez pas pressés. Commencez avec des petites doses et augmentez graduellement une minute à la fois. Même avec une chaussure qui n'est pas nécessairement une chaussure de course, votre corps va s'adapter si le dosage est correct.
0: Là, les courriels rentrent à une vitesse que moi, personnellement, je suis pas capable de suivre. Donc, je veux juste vous dire, si vous êtes à l'écoute, ça se peut qu'on pose pas votre question. Il y en a plein devant moi, mais ça nous démontre juste à quel point vous étiez dans le mille là, avec cette course à pied ce matin. On est avec Marie-Claude Lapointe, kinésiologue, copropriétaire du centre Actiforme Kin plus Physio. On est avec Pierre-Marie Toussaint, kinésiologue, professeur adjoint clinique de l'École de kinésiologie et des sciences de l'activité physique à la Faculté de médecine de l'Université de Montréal. Allons-y avec les zones. C'est quoi les zones?
2: Ben, des zones d'effort, en fait, ça a été développé pour courir, je dirais, dans la bonne... pour développer les bonnes capacités que tu veux développer. Alors, les zones d'effort, principalement, il y a toutes sortes de protocoles, mais je pense que celui qui est le plus utilisé, c'est les 5 zones. La zone numéro 1, ben, c'est une zone où tu es plus dans de la récupération. J'évite toutes les autres, mais la zone numéro 5, c'est vraiment pour développer ta vitesse aérobie ou ton VO2 max. Alors là, dans une zone numéro 5, si tu t'en t'entraînes dans cette zone-là, tu vas t'entraîner d'abord par intervalle parce que tu peux pas courir longtemps dans ce type d'effort-là. Tu es presque à 100% en fait de ton effort. Donc, le courir, marcher ou jogger plus lentement pour récupérer. Bon.
0: Mais OK, mettons qu'on est en zone 5 là, puis on fait des intervalles. On peut pas faire des intervalles pendant 3 heures, là. Est-ce qu'il y a des gens qui font ça? Rendu à un niveau élevé, là?
2: Ouais, oui, très, très, très élevé. Okay. Je dirais des coureurs qui font ça professionnellement, en fait. Là.
0: Okay.
2: Pour les coureurs débutants, ben ça peut être très, très court. Là. Je pense que tu peux faire au début juste 5 intervalles de cette façon-là avec un long temps de repos. Mm-hmm. Puis déjà, tu vas trouver ça extrêmement difficile.
0: La zone 1, qui est la zone de récupération, là, est-ce que c'est la zone pour les débutants? On n'est pas en récupération, on commencera en zone 2?
2: Mais ça dépend, en fait. Tout dépend de la capacité cardiovasculaire de la personne. Je pense que la zone 2, pour des débutants, est très difficile à atteindre, à mes yeux, à moi. Elle est importante.
0: Ça, c'est la zone qu'on appelle endurance fondamentale. Donc, on est à 60-75% de son maximum.
2: Exact.
0: OK.
2: Puis c'est très, très lent. Fait que pour quelqu'un qui débute...
0: Et c'est très, très lent?
2: Ben, ça devrait.
0: OK. Oui.
2: Ça devrait être lent. Ouais. Parce que cette zone-là, pour des coureurs plus habitués, vont courir plus longtemps, mais ils vont courir vraiment un rythme qui est très, très bas.
0: OK.
2: Sans vouloir donner de vitesse, là, parce que c'est un peu aléatoire, tout ça. Mm-hmm. Mais ça va être une endurance fondamentale. Tu vas courir au moins plus d'une heure, puis tu vas vouloir courir à un rythme très lent.
0: Dans zone 3, par exemple, tempo, qui est à 75-85%, de notre max, elle sert à quoi cette zone-là?
2: Ben, elle sert encore une fois à développer ta vitesse. Elle va servir aussi à travailler par intervalle. Fait que, tu vas courir à peu près des 4-5 minutes à cette intensité-là, ensuite récupérer, répéter ça. Puis là, le nombre...
0: Récupérer en zone 1.
2: Ouais, puis même zéro parfois.
1: Okay, oui, même parfait. En zone zéro.
0: Okay, parfait, parfait.
2: Ouais, la zone moins 1000 que j'aime appeler aussi. Là, okay. Je veux que tu récupères. Okay. Ta fréquence cardiaque redescend à son plus bas niveau. Alors,
0: OK. Puis la zone 4, seuil lactique ou ventilatoire. On est à 85-90, seuil lactique.
2: Ouais, ça c'est difficile. Je sais pas comment les gens font pour courir dans cette intensité-là.
0: Donc ça veut dire que tu sens tes jambes, le liquide, l'acide lactique dans tes jambes?
2: Ouais, je sais pas si tu sens ton corps au complet, pourrait dire ça.
1: Oui, il ne faut pas entrer dans la question de l'acide lactique parce que c'est quelque chose qu'il faut déboulonner, justement. Ah. Mais par contre, ce qu'on peut dire, c'est que c'est une zone où il y a une grande fatigue musculaire. Ça, on peut clairement le dire.
0: Okay.
1: Puis, ce que je veux ajouter là-dessus, c'est que l'entraînement d'un coureur ou d'une coureuse et la personne qui veut faire de la course en activité physique régulière doit passer 80% de son temps en zone 2. OK? Donc, ça, c'est vraiment important.
0: Mm-hmm.
1: Les coureurs, même de haut niveau, vont passer la majorité de leur temps d'entraînement en zone 2. Et comment on reconnaît la zone 2? C'est la zone où on donne toujours ce signal-là, cet indicateur-là. C'est la zone où je suis capable de converser d'avoir une conversation pendant que je cours. Ça vous montre à quel point c'est pas une intensité élevée. Et c'est dans cette zone-là que la majorité de nos courses se font. Je suis avec quelqu'un, je suis capable de courir avec elle pendant 10, 15, 20, 30, 45 minutes, tout en ayant une conversation. Alors, si je suis capable d'avoir une conversation pendant que je cours, je suis assurément en zone 2. Quand je vais monter d'intensité, zone 3, zone 4, zone 5, je serai incapable de parler plus qu'un mot à la fois. Donc, c'est des indicateurs de l'intensité. Les zones, c'est des indicateurs d'intensité d'entraînement.
0: OK. Pierre-Marie Toussaint, le 150 minutes qu'on nous recommande par semaine, là, il est dans quelle zone?
1: Super important.
0: Est-ce qu'il n'est pas en zone 2? Il me semble qu'on nous dit qu'il ne faut pas qu'on parle, soit capable de parler pendant ces 150 minutes-là.
1: Le 150 minutes, la recommandation, c'est une recommandation de Santé Canada, supportée par l'organisme Participation et la Société canadienne de physiologie de l'exercice. C'est 150 minutes d'activité modérée à intense.
0: Donc, ça rentre zone 2, ça rentre?
1: Oui, zone 2, ça rentre.
0: OK, là, parce que c'est comme s'il faut que je cours 21 minutes par jour tous les jours, puis que je suis capable de parler, puis que ça compte pas, j'aurais été découragée.
1: Non, c'est ça. Le modéré, c'est la zone 2. Le modéré, c'est la zone 2. Je fais un effort. Je suis capable de parler, mais je fais un effort. Ma fréquence cardiaque monte. Je suis à 60 à 70 de ma capacité aérobie maximale. Je fais clairement un effort.
0: OK.
1: C'est juste que cet effort-là ne m'épuise pas. L'autre signal, c'est je ne m'épuise pas. À la fin de ma course, je ne suis pas épuisé.
0: OK. Ça, c'est un bon indicatif.
1: C'est un bon indicateur, okay,
0: ouais. Marie-Claude Lapointe, les blessures les plus fréquentes quand on commence la course?
2: Définitivement, tout ce qui est cheville, tendon d'Achille, genou, hanche, quand on débute. Puis encore une fois, je vais répéter ce que mon collègue dit, si on débute de façon graduelle et progressive, c'est pas des blessures qui devraient arriver parce qu'on réduit le stress mécanique. Mais tout ce qui est articulaire, douleur aux pieds, cheville, genou, hanche, même le bas du dos, c'est des douleurs qui peuvent être récurrentes. Je pense qu'encore une fois, par contre, l'idée de commencer lentement, ça aide. L'autre chose aussi, c'est de courir sur des surfaces différentes peut aider à diminuer ce risque de problématique.
0: Je voyais ça dans les notes, puis j'étais comme, il me semble qu'on n'a pas tant de surfaces. Si on court à l'extérieur, là, c'est pas le choix, on a le choix du gazon, du gravier, on a le choix en ville, trottoir ou rue. Là.
2: Ouais, puis la rue, elle peut être dangereuse.
0: Dangereux, ouais, les trottoirs aussi d'ailleurs. Mais puis courir sur les trottoirs, c'est-tu ça qui est privilégié? Peut-être pas pour le... la cohésion sociale, mais peut-être pour le corps, pour la surface, ça, le trottoir?
1: Mais ce que je veux dire là-dessus, c'est que le trottoir, c'est la surface, c'est à peu près la surface la plus dure sur laquelle vous pouvez courir.
0: Veut courir sur le plus dur?
1: Non. Justement.
0: Okay.
1: C'est pour ça que je mentionne que faut éviter les trottoirs autant que possible. Parce qu'un trottoir, c'est fait en béton armé. C'est la surface la plus dure sur laquelle vous puissiez courir. Quand on parle de réduire les impacts, réduire le stress mécanique, c'est aussi les surfaces sur lesquelles on court. Donc, ce que je suggère toujours aux gens, c'est tu as deux options. Tu peux courir en partie sur un trottoir, mais te diriger vers un endroit où la surface va être moins dure. Donc, te diriger vers un parc, tu jogues jusqu'au parc, puis rendu au parc, tu fais un peu de jog sur... une pelouse, sur un chemin en gravier, un chemin en terre, et ensuite tu reviens. Donc, au total de ta course, tu as couru un peu sur un trottoir, mais tu as couru peut-être 50 % de ton temps dans le parc, sur du gazon ou sur un terrain. Les gens peuvent avoir des terrains de football ou de soccer synthétique.
0: Extérieur, ouais.
1: Tout ça, c'est des surfaces qui sont beaucoup moins dures. Chemin de gravier, chemin en terre. Puis ensuite, l'autre option, c'est de dire, par exemple, c'est une option qui est valable l'été. Je prends mon vélo, je vais jusqu'au parc et je fais entièrement ma course dans un parc.
0: Mm-hmm.
1: Évidemment, si le parc est pas très loin, c'est sûr que vous allez pas faire une heure de vélo pour aller courir 20 minutes. Mais si le parc est pas très loin, je me rends en vélo, je fais un 10, 15, 20 minutes selon mon niveau. Puis ensuite, je reviens en vélo.
0: Est-ce que, Marie-Claude, le réchauffement qu'on aura fait en vélo sera suffisant pour se mettre à courir ou ça va quand même prendre une couple de réchauffement?
2: Moi, je pense que quelques activations dynamiques peuvent être intéressantes avant de courir, même si on a fait du vélo.
0: OK, parfait. Qu'est-ce qu'on fait? OK, on s'en va avant d'aller prendre une petite pause, une petite respiration. quelques questions peut-être sur les blessures ici qu'on a. Est-il possible de courir malgré des douleurs récurrentes au niveau ischiatique, c'est-à-dire tendinite ou bursite à l'ischion? Qui veut répondre? Marie-Claude.
2: Oui et non. Je pense que plus vite on guérit cette blessure-là, ben moins, parce que c'est tellement récurrent ce type de blessure-là, là, au niveau de l'ischion entre autres. Là. Je pense que plus vite on prend une pause, ben plus vite on va guérir cette blessure-là. Alors, faut prendre au moins une semaine ou deux sans course, à mon avis. Puis on peut faire autre chose. On peut faire du vélo, on peut faire du patin ou aligné, on peut faire d'autres activités pour maintenir nos capacités. Mm-hmm. Mais je crois que plus on arrête rapidement, plus on va être capable de reprendre la course rapidement aussi.
3: Quelle est l'importance, Steve nous écrit, quelle est l'importance de la musculation pour les coureurs? Est-ce que ça peut protéger contre les blessures?
1: Oui,
3: et c'est améliorer les performances.
1: C'est démontré, la littérature le démontre très clairement. La musculation va faire trois choses pour les coureurs et les coureuses. Premièrement, prévenir beaucoup de blessures. Donc, on va faire un renforcement, puis je le précise bien, un renforcement avec charge additionnelle. OK? Juste, ça peut être un bon début de juste monter sur le bout des orteils pour renforcer les muscles de ses mollets. Mais il va falloir éventuellement ajouter de la charge pour avoir des meilleurs gains en force et en puissance. Donc, réduction des blessures, de certaines blessures, augmentation de l'efficacité mécanique, donc l'économie de course. Il y a plusieurs noms pour ce concept-là, mais ce que ça veut dire, c'est que ça va vous coûter moins d'énergie pour aller à la même vitesse si vous avez une bonne force et une bonne endurance musculaire. Ça veut dire, si je cours à 8 km/h, quand j'ai une meilleure force, ça me coûte moins d'énergie courir à mon même 8 km/h qu'avant que je fasse de la musculation. Puis la troisième chose qui est favorisée par la musculation, c'est ça va m'aider dans la puissance. Donc à chaque fois que j'ai à monter une côte où j'ai besoin d'une implication musculaire plus importante, ou à chaque fois que je fais des intervalles ou que je fais un sprint en fin de course par exemple, pour augmenter ma vitesse. Donc ces trois choses-là font que on suggère à tous les coureurs de faire de la musculation, une petite musculation très courte, où on va cibler les muscles des membres inférieurs, évidemment, avec charge additionnelle, très courte, 3 exercices, 2 séries par exercice, avec charge additionnelle.
3: Pourquoi on a l'impression que les genoux payent plus que les autres parties de notre corps quand on fait de la course? Soit par l'arthrose, évidemment, là, si on a de l'arthrose au genou. Est-ce que la course peut causer de l'arthrose au genou?
2: Il y a des recherches qui ont été faites, une méta-analyse qui dit que les coureurs récréatifs ont seulement environ 3-3,5% d'arthrose au niveau des genoux. Alors, la course ne cause pas l'arthrose. L'arthrose est souvent déjà présente dans le corps, surtout si on a passé 40, 50 ans. Ça arrive qu'il y ait de l'arthrose. Mais non, je pense que de plus en plus, peut-être, je ne crois pas que c'est pour ça qu'il est arrivé les chaussures moins maximalistes, mais il y a de moins en moins de blessures aux genoux. De moins en moins.
3: Parce que les gens courent mieux?
2: Les gens sont plus conscients de tout ce qu'on est en train de nommer en ce moment.
3: Donc, s'ils ont mal la première journée, ils ne vont pas retourner courir la deuxième journée. Ils vont comme protéger avant que ça devienne une blessure.
2: Courir, marcher, prendre soin de s'activer, à mon avis.
3: Hélène nous écrit ici, j'ai de l'arthrose aux genoux. Est-ce que je peux me mettre à courir 15 minutes au début? Premièrement, ça, c'est la réponse, c'est non, si vous avez jamais couru. On commence par 5-10 minutes.
2: Okay?
3: Est-ce que je peux me mettre à courir 15 minutes au début et ajouter une minute par semaine après?
1: OK. Donc, l'auditrice, c'est Hélène?
3: Oui.
1: Alors, ce que je suggère à Hélène, c'est je répète les mots graduels et progressifs. Donc, on commence avec 5 à 10. On commence sur du gazon. Donc, j'espère qu'Hélène a un parc près de chez elle où elle peut courir. Donc, on commence sur du gazon ou un chemin de terre. 5 à 10 minutes. On fait plusieurs semaines à 5 à 10 minutes. Il faut pas être pressé. Il faut pas être pressé quand on débute une nouvelle activité physique. Puis ensuite de ça, on ajoute tranquillement, périodiquement, une minute de plus. Mm-hmm. En quelques semaines, Hélène va être rendue à 10 minutes, ensuite 15 minutes et ainsi de suite. Puis comme ça, elle va pouvoir voir dans la quantification de son stress mécanique quand est-ce que ça a dépassé les limites. Si elle y va à une minute à la fois à chaque séance, elle va se rendre compte que, quand je suis rendu à 12 minutes, c'est là que je commence à avoir une petite douleur. Ben, je vais revenir à 10. À 10, j'avais pas de problème. Je vais rester à 10 encore quelques semaines. Après ça, je vais remonter. Là, je vais faire 11, 12. Ah, cette fois-ci, j'ai pas de douleur. Et ainsi de suite. Le corps va s'adapter à peu près à tout si on lui donne le temps, puis si on est progressif.
3: Quelque chose à ajouter, Marc-Claude?
2: Ouais, hein? Oui. La musculation, je pense que pour les gens qui ont de l'arthrose, va les aider énormément aussi. En plus de tout ce que Pierre-Marie vient de dire, va l'aider à stabiliser en genou. Alors, la douleur risque d'être beaucoup moins élevée avec la musculation.
1: Puis je tiens à préciser que dans la littérature, les coureurs ont moins d'arthrose que les non-coureurs. Mm-hmm. Ça, c'est une donnée qui est très claire.
3: Donc, ça la provoque pas, mais ça pourrait peut-être, ça pourrait prévenir, en fait, pas peut-être.
1: C'est une adaptation. Donc, le cartilage, l'arthrose, c'est l'amincissement du cartilage, c'est un tissu vivant. Et si on lui impose des stress quantifiés, dosés, il y a au contraire une possibilité d'améliorer la situation de ses genoux en courant, si c'est bien dosé. Donc, les coureurs ont moins d'arthrose que les non-coureurs, coureuses, et en vieillissant, ont moins d'arthrose aussi. Parce qu'on sait qu'avec l'âge, il y a une possibilité qu'il y ait apparition d'arthrose, mais les gens qui courent régulièrement, en vieillissant, en ont moins que les gens qui ne font pas de course.
3: OK. On nous écrit ici, Nancy. Merci pour votre clinique de course. Ça donne le goût et moins de stress avec le combo marché-course.
1: Exact.
3: Après ça, on a... j'ai 59 ans, nous écrit José. Je marchais une heure par jour. Je viens de débuter cette semaine un programme d'initiation à la course recommandé par un kinésiologue. Je rappelle que Marie-Claude Lapointe et Pierre-Marie Toussaint sont tous les deux kinésiologues pour cette clinique. J'ai débuté par me procurer de bonnes chaussures minimalistes. Votre chronique ne pouvait mieux tomber. Quelle pertinence, ça me donne envie de poursuivre progressivement. C'était pas des questions, c'était juste des bonbons.
2: Ah, okay? Bravo.
3: Là, il va avec une question. Qu'est-ce qu'on fait? OK, arthrose sévère au pied pendant qu'on est sur l'arthrose. Ça, c'est plus complexe, là.
2: C'est plus complexe, oui.
3: J'aimerais courir de nouveau des conseils.
2: Peut-être la visite d'un kinésiologue, encore une fois, d'aller voir qu'est-ce qui crée la douleur. Est-ce que c'est au moment où on marche, est-ce qu'au moment où on pousse, tout ça. Alors, puis il y a toutes sortes d'exercices de renforcement qu'on peut faire. La physiothérapie peut aider aussi assez à court terme. Ça serait la première chose que je ferais. Je voudrais rencontrer cette personne pour voir qu'est-ce qui crée la douleur. Puis après, je pense que c'est possible de recommencer à courir.
3: OK, allons-y, Marie-Claude. Sur comment, qu'est-ce qu'on fait avec son corps, son haut du corps pendant qu'on court?
2: On le relaxe le plus possible.
3: Où est-ce qu'on met nos mains? Comment? Est-ce qu'on ferme les poings, on ouvre les poings? Est-ce qu'on fait beaucoup aller? Est-ce qu'on se déhanche? Tu sais, comment on court? C'est quoi une bonne posture de course?
2: Une bonne posture de course, c'est qu'on veut être le plus allégé possible. Il existe toutes sortes de modèles, mais à mon avis, il faut juste que tu sois le plus détendu possible au niveau de tes épaules, de garder les bras près de ton corps. Après, faut relâcher le haut du corps, les trapèzes le plus possible. Je pense pas qu'il existe de bonnes techniques parfaites pour courir. C'est ta technique. Mais plus t'es relâché, plus ça va être facile.
1: Oui, c'est ça. Donc, il faut éviter d'essayer de suivre un modèle. Il n'y a pas de modèle idéal, comme Marie-Claude a si bien dit. Il n'y a pas de modèle idéal. Par contre, il faut juste éviter des erreurs grossières. Donc, tu sais, les gens qui courent très tendus en montant les épaules, tout ça. Donc, une fois qu'on élimine les erreurs grossières, il n'y a pas de technique idéale. Il faut courir de façon naturelle. Courir, c'est une action fondamentale chez l'être humain. Donc, on sait tous comment courir naturellement. Mm-hmm. Puis, avec l'aide d'un expert, on peut éliminer certaines erreurs grossières que les gens font. Mais en général, ils n'en font pas beaucoup. Il y a ça, le niveau de tension, courir relâché. Il y a... un aspect super important, courir en faisant le moins de bruit possible pour réduire les impacts. Et ça rejoint la question de notre auditeur.
3: OK, le même bruit, pas avec notre bouche, là, avec notre
1: non, non, non. Non, non, le bruit qu'on fait quand on prend contact avec le sol. Donc, c'est ça qu'il faut réduire le plus possible. Donc, ça, c'est un des concepts techniques les plus importants. Réduire la force d'impact des contacts et la vitesse des impacts. Puis ça rejoint la question de notre auditeur tout à l'heure. Avec les problèmes au niveau de ses métatarses, je vais lui proposer de courir en faisant le moins de bruit possible et réduire les forces d'impact avec le sol.
3: Je vois des gens, des fois, qui trottent. Ils ont l'air à trotter plus qu'à courir. Bonne technique si on veut éviter les impacts ou on va créer d'autres problèmes?
1: Non, c'est bon. C'est une bonne stratégie pour les gens qui sont peut-être en moins bonne condition physique puis qui veulent se retrouver à courir, mais être quand même en zone 2. Donc, pour certaines personnes, courir les amène tout de suite en zone 3 et 4 parce qu'ils sont pas en condition physique pour courir, même lentement, tout en gardant une activité de basse intensité. Donc, ce que les gens vont faire comme stratégie, c'est de dire, je vais aller à une vitesse qui ressemble à de la marche, mais je vais trottiner pour que ça m'amène tranquillement vers la course. Donc, je vais trottiner à une vitesse à laquelle je pourrais marcher. Je pourrais marcher à cette vitesse-là, 5 km/h, sauf que je vais trottiner d'un pied à l'autre.
3: Mais il y en a qui trottinent vite.
1: C'est ça. Tout en faisant peu de bruit pour avoir des stratégies de réduction d'impact. C'est une stratégie qui est idéale pour les gens qui sont pas en bonne condition physique pour faire de la course beaucoup plus rapide.
3: Pilates, très, très, très, très, très populaire en ce moment. Il y a des obsessions de gainage d'abdomen et de ventre. Qu'est-ce qu'on fait pendant la course? On tient son ventre? On libère son ventre? On le retient pas?
2: Même principe. Je pense qu'on doit pas trop réfléchir. Faut le plus possible être relâché. Rentrer ses abdominaux, parfois, ben, ça empêche de bien respirer. Alors, plus on va être naturel, puis comme encore Pierre-Marie disait, plus courir, c'est naturel. Alors, faut rester le plus naturel possible. On veut pas trop rentrer les abdominaux. Je ne pense pas
3: On les rentre, est-ce que ça les travaille pendant qu'on court?
2: Pas nécessairement, non.
3: OK.
2: Rentrer ses abdominaux pendant 30 minutes de temps, je pense que c'est difficile à faire.
3: Puis il y a un effet sur le bas du dos aussi en même temps. Là.
1: Ouais. Okay. Gardons ça naturel.
2: Ouais, plus possible.
1: C'est naturel. Si on veut renforcer ses abdominaux, on va faire en parallèle des exercices d'abdominaux. Donc, ça revient à la musculation que je nommais tantôt. Tout à l'heure, c'est on va faire des exercices de renforcement musculaire en parallèle à notre course. On n'utilise pas la course pour faire notre renforcement musculaire.
3: Ah, OK, d'accord. On est dans le ventre, on reste dans le ventre. Vessie. Les gens nous écrivent avec des préoccupations vessie, intestin. Par exemple, ici, qu'en est-il des femmes, surtout celles qui ont eu des enfants, et de leur plancher pelvien et de la descente de vessie? Que peut causer la course? On avait aussi une question d'intestin là, à gérer.
2: Je pense qu'il y a deux choses. Mm-hmm. Les femmes qui viennent d'accoucher, à mon avis, doivent, avant de recommencer à courir, doivent comprendre les principes de comment bien contracter tout ce qui est périnée, tout ça. Mm-hmm. Encore une fois, de rencontrer, faire des exercices. Le pilates, ça peut aider. Toutes sortes d'exercices avec la physiothérapie, avec le kinésiologue, ça va aider. Il y a des gens aussi qui ont des problèmes plus au niveau intestinal à la course. Hein. On le sait, quand on court longtemps, le sang s'en va plus vers les membres qui travaillent le plus. Alors, je pense que faut bien s'hydrater, s'assurer que l'impact, qu'on a des stratégies aussi, si on a les intestins un petit peu plus fragiles avant la course.
3: Là, on a parlé de vessie, les femmes qui viennent d'accoucher, mais en vieillissant aussi, là, à partir de 50-55 ans, c'est plus pendant toute la même game.
2: Puis c'est le même principe que pour les femmes qui ont accouché.
3: Okay.
2: C'est-à-dire qu'il y a une façon de travailler tout ce qui est périnéal pour que à la course, ben, puis pas juste à la course, hein, juste quand on saute, on éternue. C'est des choses qui arrivent. Alors, plus on va bien les contracter, puis comprendre comment les contracter, moins ces choses-là vont arriver.
1: Alors, il y a des kinésiologues, justement, kinésiologues, physiothérapeutes qui se spécialisent, qui sont des experts en éducation
3: périnéale.
1: Et c'est un muscle, donc c'est un muscle qui se travaille, qui se renforce. Alors, pour ce qui est aussi, ce que je vais ajouter pour les intestins, il faut éviter de manger, évidemment, avant de courir. Puis encore là, je vais être percutant avec mon message, c'est de laisser idéalement plus que 3 heures.
3: Donc, ici, on a une question, là. Pierre nous écrit, je jogue depuis plus de 20 ans, 10 kilomètres, 3 fois semaine, hiver comme été. Je cours le matin, toujours à jeun et bien hydraté. Est-ce que c'est recommandé?
1: Bien, la chose première, c'est qu'il faut laisser, selon moi, au moins 2-3 heures après un repas avant de courir. Parce que courir, c'est de sauter d'une jambe à l'autre. Donc, c'est des impacts, c'est des impacts répétitifs. Donc, laisser du temps depuis le dernier repas, 2, 3, 4 heures. Il faut le plus possible éviter la concurrence entre le système digestif et le système musculaire, cardiovasculaire qui a besoin. Les deux ont besoin de sang. Quand on digère, on a besoin de sang pour la digestion et on a besoin de sang quand on court. On veut pas cette concurrence-là. Donc, il faut que la digestion soit complétée. Alors, oui, je favorise de courir avec un ventre plutôt vide, avec un ventre, un estomac plutôt vide, des intestins plutôt vides. Maintenant, courir à jeun, ça, c'est une autre chose. Parce que courir à jeun, c'est que ça fait longtemps que j'ai pas mangé. Très longtemps, plusieurs heures.
3: Ben, parce que si on court le matin, c'est recommandé qu'on mange pas 3 heures avant, ça donne pas beaucoup de possibilités.
1: Exact. Donc, on a des options. On a des options. On peut soit courir à jeun si on se sent bien. Il y a pas de réponse définitive pour le courir à jeun. C'est je l'essaye, je me sens bien, je continue. J'aime courir à jeun, je continue. J'aime pas ça, je sens que je manque d'énergie. Je cours pas à jeun. Par contre, si je veux pas manger un repas pour pas avoir des problèmes intestinaux, je peux prendre quelque chose de léger qui va me fournir une petite dose d'énergie pour la durée de ma course. Si je m'en vais courir 30, 40 minutes, j'ai pas besoin d'une grande quantité d'énergie. Je peux prendre quelque chose de sucré. Un jus.
3: Des petites pochettes de concentré de fruits ou de trucs comme
1: ça. J'ai plusieurs possibilités. Quelque chose qui se digère facilement, un fruit, un jus, qui va me donner de l'énergie à court terme. Puis ensuite, après ma course, je pourrais prendre mon déjeuner.
3: Marie-Claude, pourquoi chez les débutants, puis peut-être vous allez me dire, vous entraînez des athlètes de très haut niveau, il y a un point de côté quand on commence la course. Moi, quand j'étais jeune, je faisais beaucoup de courses, puis je me faisais dire, c'est parce que ta respiration n'est pas synchronisée avec ton mésolac, c'est pas ça, là.
2: Non, c'est souvent qu'on commence encore trop rapidement. Alors, on prend pas le temps de faire une bonne activation, un bon échauffement, et puis là, ben, on a cette espèce de point-là. Fait que la plupart du temps, c'est vraiment l'activation ou l'échauffement.
3: Oui, mais attendez, là, l'échauffement, comment j'échauffe le point dans mon ventre à droite où ça me fait mal?
2: Ah, oh, c'est un bon point, ça.
3: je comprends les jambes, je comprends les bras, je comprends tout ça.
2: On peut échauffer les articulations, mais on peut échauffer aussi le cœur, en fait, et le système sanguin qu'on a besoin d'oxygène là, quand on va faire la course. Alors, ce que je veux dire par échauffement, c'est augmenter progressivement l'effort pour éviter ce type de point-là.
1: C'est ça. C'est une hausse. Souvent, ça va arriver avec une intensité élevée dès le départ. Donc, ce que Marie-Claude dit, c'est exactement ça. C'est qu'il faut commencer plus progressivement. Elle l'a bien dit au début. Pour certaines personnes, ça veut dire commencer en marchant. Pour d'autres qui sont en meilleure condition physique, ça veut dire commencer avec une course qui est à très basse intensité, un jog léger. L'autre chose, c'est ce que je reviens sur ce que tu disais, Pénélope, sur c'est parce que tu respires mal. On a longtemps pensé que c'était ça, que c'était un problème respiratoire, que c'était un spasme, une crampe au muscle respiratoire du diaphragme. Maintenant, on sait que c'est pas ça. On n'arrive pas encore à mettre le doigt dessus.
3: Parce que c'est pas mal à la même place tout le temps.
1: C'est ça.
3: Ce fameux point-là dont on parle.
1: Donc, on a rejeté l'hypothèse de la crampe du muscle du diaphragme. Maintenant, l'hypothèse la plus reconnue, jusqu'à preuve du contraire, c'est une irritation mécanique là, du fait qu'on court puis qu'on saute. Une irritation mécanique du péritoine, ce qui est la membrane qui est à l'intérieur de l'abdomen et qui recouvre aussi les organes digestifs. Donc, il y aurait une irritation, un frottement entre ces deux membranes-là qui crée cette irritation-là chez certaines personnes. Alors, on revient à courir avec les organes digestifs les plus vides possibles. Donc, laisser du temps entre un repas et une course. Partir la course progressivement, si on fait ces deux choses-là, on va réduire notre possibilité d'avoir ce fameux point de côté.
3: OK. Où est-ce que je vais dans les minutes qui restent? OK, repos. Parlons de repos, parce qu'on a parlé de quoi faire avant la course. On s'est beaucoup attaqué à quoi... On a parlé de avant la course, on a parlé de pendant la course. Maintenant, parlons de après la course. Marie-Claude, vous qui avez entraîné des athlètes de très haut niveau, est-ce que même eux ont de la misère des fois à faire les bonnes affaires après des performances?
2: Ah, mon Dieu, oui. Mais je pense que c'est humain, en fait. Puis même, j'ai une petite anecdote, là. Déjà entraîné l'équipe nationale de nage synchronisée, qui sont des athlètes exceptionnels. Et puis, en début de camp d'entraînement, on était allé courir et, ben, elles ont été raquées pendant une semaine. Fait que c'est pas parce que t'es un athlète de très haut niveau que la course est nécessairement facile. Puis, si je prends le repos, ben, à mon avis, il y a 3 éléments pour n'importe qui, qu'on soit débutant ou athlète de haut niveau. L'alimentation. Alors, selon ce que t'as mangé avant la course, c'est à quel moment tu dois manger. L'alimentation va te permettre de bien récupérer. Le sommeil, à mon avis, c'est le moment où on récupère le mieux. Alors, ça prend un sommeil qui va être récupérateur. Et la dernière chose, ben, c'est de bien planifier ton entraînement. t'es débutant, ben laisse-toi une journée entre.
3: On est pressé, hein.
2: Ah, on veut courir vite, on veut courir.
3: Une fois qu'on est motivé puis qu'on décide de faire du sport là.
2: Ouais. Oui, puis quand ça marche, puis on a les bienfaits tout de suite. C'est ça. Hey, le lendemain, je vais aller courir. Ouais. Mais non, faut prendre son mal en patience. Je sais pas si c'est une bonne façon de le dire, mais puis la récupération là, souvent les gens arrivent après 3-4 jours. Ah, je suis allé en vacances, Marie-Claude, j'ai pas couru, j'ai peur. Hey, ils ont leur meilleure course depuis le dernier mois. Quand ça fait 3-4 jours qu'ils ont pas couru.
3: Ah, ok.
2: Alors faut se donner cette confiance là.
3: Donc ça aide à avancer le repos, puis à performer, puis à augmenter ses performances.
2: On devrait même planifier le repos en premier. Quand tu planifies ta semaine de course, tu devrais savoir à quel moment je vais me reposer. Puis ensuite, tu vas planifier tes courses. Le repos, c'est ce qui fait que tu vas mieux performer.
3: On nous demande ici, France, est-ce dangereux, je la lis comme elle est, est-ce que c'est dangereux de se mettre à la course avec un surpoids de 50 livres?
2: Pas du tout. Pas du tout. Encore. Puis on répète ces mêmes mots depuis tantôt. C'est progressif. Puis c'est quoi un surpoids de 50 livres? C'est selon ses yeux à elle. Mais certainement que de le faire de façon lente et progressive avec tout ce qu'on vient de dire, ça,
3: ça
2: peut
3: s'applique
2: se faire.
3: À tout le monde.
2: Absolument.
3: Ça s'applique à tout le monde. Là.
2: Tout le monde.
3: Vieillissant, jeune, personne en surpoids, tout le monde. Là,
1: tout le monde.
3: Peut s'y mettre.
1: On pourrait dire à cette auditrice de ne pas oublier la marche-course.
3: Exact.
1: Commencer avec des courtes périodes, 5 à 10 minutes, marche-course, graduellement augmenter.
3: Est-ce que il reste une minute, une question? Là, c'est la période idéale pour courir.

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2: On courra pas le même nombre de minutes, le même nombre de kilométrages qu'on a fait en...
3: Tout à fait. Puis on parle de froid, mais c'est la même chose quand il fait plus 30 avec l'humidité 40. Okay. Tu peux pas courir de la même façon. Oui. Tu peux pas rien faire de la même façon. Faut juste que tu prennes un pas de recul.
2: Dire que cette clinique a été un succès est un euphémisme. on n'a même pas rentré dans expérimenter. On a juste répondu aux très pertinentes questions de notre auditoire et bénéficié de vos très pertinentes réponses. Pierre-Marie Toussaint, kinésiologue, professeur adjoint clinique, École de kinésiologie et des sciences de l'activité physique à l'Université de Montréal. Marie-Claude Lapointe, kinésiologue et copropriétaire d'Actiform Kin plus Physio. Merci infiniment.
3: Hey, merci.
2: Merci, au revoir.
4: Au revoir.
2: Bonjour Alec.
4: Bonjour Pénélope.
2: Alors oui, est-ce que c'est lancé? Est-ce que c'est déclenché?
4: Pas encore. Ah. Christine Fréchette devrait arriver dans les prochaines secondes chez la lieutenante-gouverneure Manon Jeannotte pour déclencher la campagne électorale. Donc on est à quelques minutes de ce déclenchement de campagne électorale. Elle va ensuite faire un premier point de presse, la première ministre sortante. Bien sûr, on consacre toute l'émission de Midi Info à ce déclenchement électoral, l'état des forces en présence, les luttes dans les régions, les enjeux à surveiller. Qu'est-ce qui vous préoccupe? Les gens vont pouvoir nous écrire. Qu'est-ce qui est la question de l'urne? À quoi vous allez penser en allant voter? Qu'est-ce qui est plus important pour vous? Donc, on va beaucoup s'amuser pendant les 39 jours de campagne, puis on commence ça au jour 1.
2: Alors, bonne émission.
4: Merci beaucoup.
2: Voilà comment cette deuxième heure d'émission se termine. Nous allons retrouver un de nos collaborateurs réguliers. C'est la première fois cette saison. Il s'agit d'Ashraf Moulay, qui s'intéresse toujours à comment la technologie transforme un secteur. Il s'intéresse maintenant à l'intelligence artificielle dans les transports. On fait ça après vos infos. À tout de suite.
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11: Bonjour, ici Cassandra Lebel à Trois-Rivières. Il est 11h. Voici les informations. Les élections au Québec seront officiellement lancées dans les prochaines minutes, voire secondes, en vue du scrutin du 5 octobre prochain. La première ministre sortante, Christine Fréchette, a réuni pour une dernière fois son conseil des ministres ce matin, lors duquel un décret gouvernemental a été adopté permettant le déclenchement de la campagne électorale. Christine Fréchette se rend donc actuellement rencontrer la lieutenante-gouverneure Manon Jeannotte, qui a proclamé la dissolution de l'Assemblée nationale. Pendant donc 39 jours, les autocars des principaux partis vont sillonner la province pour mobiliser l'électorat. Cette fois, les électeurs vont devoir choisir 127 députés puisque deux circonscriptions ont été ajoutées, dont celle de Marie Lacoste-Gérin-Lajoie qui couvre une partie de Drummondville. Là-bas, plus de 46 000 personnes seront donc invitées à y exercer leurs droits. Et l'ajout de cette nouvelle circonscription peut s'avérer un couteau à double tranchant. Selon le maire de Drummondville, Jean-François Houle.
12: Ça fait un comté qui est séparé, ni plus ni moins, par le boulevard Saint-Joseph, là, qui est notre artère principale. Alors, ça fait en sorte que, oui, c'est intéressant d'avoir deux députés, mais en même temps, ça peut être une arme à deux tranchants si ces deux députés proviennent d'un autre, de différents partis. Alors, ça va être une autre paire de manches. Ça peut être un enjeu, évidemment.
11: De son côté, la co-porte-parole de Québec solidaire, Ruba Gazal, reste optimiste malgré les difficultés que rencontre sa formation politique. Ruba Gazal ne compte pas baisser les bras et croit que son parti pourra tirer son épingle du jeu lors de la campagne électorale.
13: Je vois le défi. C'est sûr que j'arrive pas avec un vent d'eau. C'est ce qu'on peut constater. Je vois les sondages, mais sincèrement, comme à chaque campagne électorale, à Québec solidaire, on a réussi à surprendre. Fait que je prends rien pour acquis. Je m'attends à tout,

0: Mais tout est possible.
1: Son parti annonçait hier que s'il est porté au pouvoir, il remplacera le montant versé aux parents pour les fournitures scolaires par un système d'achat groupé de fournitures par un centre gouvernemental, puis une distribution aux parents. Le géant chinois de la mode en ligne Shein débarque à nouveau à Montréal pour quelques jours. C'est la troisième année que l'entreprise ouvre une boutique temporaire dans la métropole québécoise. Son installation soulève du mécontentement de la part de commerçants et d'environnementalistes qui dénoncent des enjeux éthiques et environnementaux de cette mode jetable. Voici le chargé de projet transition écologique chez Concertation Montréal, Thomas Dutreuil-Grébert.
2: On ne peut pas parler de modèle d'ultra fast fashion sans parler aussi des conditions de travail. Moi, je veux surtout rappeler aux gens, un vêtement qui coûte 7$ ou un vêtement qui coûte 140$, c'est forcément des mains humaines qui l'ont fabriqué, ce vêtement-là. Sauf qu'un vêtement qui coûte 7$, vous pouvez vous imaginer la marge qui est dédiée à la production, puis c'est ces personnes-là qui en souffrent le plus, là. Fait qu'il faut avoir conscience de cette humanité qu'il y a derrière la fabrication de nos vêtements.
1: Des commerçants de la rue Sainte-Catherine craignent que Shein s'installe officiellement à Montréal. Une livraison par drone de marchandises illicites a été déjouée à la prison de Trois-Rivières. L'événement s'est produit en plein avant-midi, mercredi dernier. Un passeur est parvenu par la voie des airs à introduire des stupéfiants et du tabac ayant une valeur de revente de 77 000 $ derrière les murs. Le colis avait été localisé par les agents de détention dans la cour de l'établissement. Des détenus ont alors tenté de s'interposer pour les empêcher de le récupérer. Le ministère de la Sécurité intérieure indique que ces détenus ont été identifiés et qu'ils s'exposent à des sanctions. Mathieu Lavoie, président du syndicat des agents de la paix en service correctionnel, se réjouit d'abord du succès de l'intervention, mais il déplore qu'il ne s'agisse que de la pointe de l'iceberg, alors que 5 ou 6 tentatives d'introduire des marchandises prohibées ont lieu chaque jour dans les établissements du Québec.
3: En fait, là, on parle d'une saisie là, de différents objets qui ont été faits par les agents là, lors d'une tentative de livraison dans une cour extérieure de l'établissement par drone. On parle là, de cannabis, de hashish, de tabac là, qui aurait été là, tenté d'être livré dans la cour extérieure, où des personnes incarcérées ont essayé de se barricader pour éviter justement l'intervention des agents pour pouvoir saisir là, le matériel.
1: De nouvelles mesures anti-drones ont récemment été déployées à la prison de Trois-Rivières. Une tournée de sensibilisation à l'extorsion destinée aux bars et restaurants s'est déroulée mercredi au centre-ville de Trois-Rivières. Des policiers spécialisés du crime organisé, de la Sûreté du Québec et de la police de Trois-Rivières ont visité la plupart des établissements de la rue des Forges et des environs. Ils discutent avec les responsables et leur fournissent notamment des outils à mettre en place en cas de tentative d'extorsion de la part du crime organisé. Trois-Rivières n'est pas la seule ville visée. La tournée s'inscrit dans le cadre de l'opération Unie qui vise la violence envers les commerçants. Et à la météo, c'est généralement ensoleillé actuellement, mais ça devrait s'ennuager au cours de l'après-midi. Il y a de la forte pluie qui est attendue par la suite. D'ailleurs, Environnement Canada indique que les conditions sont propices à la formation d'orages violents, pouvant produire des rafales fortes, de la grêle de grosse taille et de la pluie forte également en cours de journée. On prévoit aujourd'hui un maximum de 24, humidex 29. Voilà, c'était les informations.

0: Demain, à cette heure-ci, ce sera hyper intéressant et touchant, je crois, parce que nous allons recevoir l'animateur et analyste de football Mathieu Proulx, qui a été un de nos gars des sports les dernières années. Vous le connaissez donc très bien. Il a accordé une superbe entrevue au journaliste de la Gazette Herb Zurkowski samedi dernier. Il s'est confié avec grande vulnérabilité sur les effets, sur les séquelles, en fait, qu'ont laissé les commotions qu'il a subies, en fait, sa carrière de football, dans son quotidien, du lever au coucher. Vraiment très intéressant. Et là, il y a des infos qui sont sorties cette semaine, là. Un joueur sur quatre dans la NFL aurait des séquelles graves, des commotions cérébrales. Donc, on va discuter de ça, prendre le temps de le faire. Il y a des bribes qui sont passées à gauche, à droite, dans vos actualités, les bulletins d'information cette semaine. Mais là, on va vraiment s'asseoir avec Mathieu Proulx pour avoir une belle discussion là-dessus. Demain, peut-être prévenir ou en tout cas tenter de prévenir ça chez les joueurs et les jeunes joueuses qui nous écoutent. Chaque jeudi, on a la chance d'avoir le point de vue d'un chroniqueur ou d'une chroniqueuse sur notre monde. Chacun avec sa lentille particulière. Nous aurons pendant la saison l'animatrice et journaliste Isabelle Maréchal, la psychologue Nathalie Platte. Vous allez retrouver le nutritionniste Bernard Lavallée et Emmanuel Parent à la vie numérique. Et donc, ce quintet est complété par Achraf Moulay. Bonjour Achraf.
1: Bonjour Pénélope.
0: Très heureuse de te retrouver cette saison.
1: Très content de te retrouver et de retrouver nos auditeurs aussi.
0: Qui apprécient beaucoup ce que tu leur racontes. Oui. Tu t'attardes toujours à la place de la technologie dans un secteur de la société. Et là, aujourd'hui, tu lèves le voile sur les technologies dans le domaine de la mobilité, donc de nos déplacements, pour voir ce qui se trame, ce qui nous attend, ce qui se trame maintenant, puis ce qui nous attend. Puis ça a l'air un peu d'un film de science-fiction, tout ça. Commençons par les robots taxis.
1: Oui, effectivement. Je me suis posé la question, en fait, comment la technologie facilite la mobilité. Et les robots taxis reviennent très, très, très souvent dans mes recherches. Mais on en est où? Eh bien, Waymo, c'est probablement une compagnie que vous connaissez. Aujourd'hui, c'est le robot taxi commercial le plus mature, le plus fiable en Amérique. Ce sont les fameux véhicules Jaguar que vous voyez parfois sur les réseaux sociaux là, qui conduit seul, sans conducteur. Vous voyez le volant tourner tout seul. Mm-hmm. C'est un peu, ça ressemble à un film de science-fiction, effectivement. Tesla aussi a commencé des essais de ces véhicules autonomes, ce qui s'appelle CyberCab. Sans conducteur récemment. Auparavant, ils avaient eu l'autorisation pour tester ces véhicules-là avec un conducteur qui ne touche pas au volant. Eh bien maintenant, plus de conducteur, plus personne. Vous embarquez et vous êtes seul avec le véhicule autonome. Il faut savoir que Waymo, la compagnie américaine, s'est implantée dans plus de 10 villes aux États-Unis jusqu'à présent. Elle a parcouru plus de 20 millions de courses de taxi dans ses 4000 véhicules au total. Donc quand même, on a une flotte qui est franchement impressionnante. Waymo n'est plus vraiment dans la phase de démonstration. On n'est plus dans les essais technologiques. On est vraiment dans une commercialisation, une fiabilité. On est vraiment à cette étape-là. Donc, ils sont basés, comme je le disais, dans le sud des États-Unis principalement, mais ils font leur arrivée en Europe, à Munich, en Allemagne, où leur objectif est de lancer les premiers taxis autonomes de Waymo vers la fin de 2027.
0: OK, est-ce que ça veut dire qu'il n'y a plus d'accident, tout est réglé, tout est beau, il n'y a plus de glitch?
1: J'aimerais vous dire oui, mais non. Waymo, bon, est quand même en avance sur les autres compagnies nord-américaines de transport autonome, mais je dirais que ça demeure un avantage de son côté, le niveau de sécurité. Il y a une étude qui a été publiée par l'IHS en juillet 2026, donc c'est vraiment tout récent, qui a comparé les accidents, et ça c'est intéressant, de véhicules Waymo aux conducteurs humains. Et les données sont quand même révélatrices. Il y a eu 85% moins d'accidents qui impliquent un seul véhicule dans les mêmes conditions et le même environnement quand c'est un véhicule autonome. Et il y a quand même eu 81% moins d'accidents avec potentiel de blessures.
0: OK, c'est majeur.
1: Donc, c'est quand même assez majeur. Et depuis des années, on le sait, Waymo répétait à quel point ces taxis autonomes étaient nettement plus sécuritaires que les humains. Et bien là, quand l'IHS, un organisme qui est indépendant, avait quand même une grande fiabilité qui arrive avec les mêmes constats, bien, force est d'admettre que l'avenir de ces véhicules sur le plan de la sécurité est prometteur. Mais évidemment, n'empêche que c'est pas parfait. Il y a plusieurs personnes qui ont expérimenté des courses de taxi autonomes où il y a ce qu'on appelle des freinages fantômes. Hein. Vous connaissez peut-être ça, Pénélope, mais c'est cette espèce de frein
0: pour rien,
1: effectivement, en plein milieu de la rue. Puis là, on se demande qu'est-ce qu'il faut faire. Des fois, on a tendance aussi à, quand on est passager de ces véhicules-là, de vouloir klaxonner ou de vouloir faire une manœuvre pour essayer d'avancer, eh bien, il faut surtout pas faire ça, parce que quand on interfère avec le système informatique, et je parle par expérience, ben là, ça vient carrément corrompre tout le reste. Le véhicule, il y a une alarme qui part, vous recevez un avertissement sur votre application mobile. Donc, il faut faire confiance carrément à ces véhicules-là et les laisser nous transporter, même quand il arrive des petits pépins. Mais bon, je me suis posé la question, bon, c'est bien beau tout ça, là. C'est sûr qu'au Canada puis au Québec, on n'a pas beaucoup de ces véhicules-là. Pour le moment, évidemment, pas besoin de vous dire, c'est à cause des intempéries, l'hiver, les chaussées qui sont peut-être pas toujours bien déneigées. Mais est-ce que ça va désengorger les villes? C'est ça la question en bout de ligne. Est-ce que ça améliore la mobilité? Eh bien, au contraire, les données disponibles à ce jour montre qu'un robot taxi ajoute des kilomètres parcourus sur un réseau, notamment parce qu'il roule à vide lorsqu'il est entre deux passagers. Il y a une étude qui a été publiée en mai 2026 par Transport Findings qui a analysé 14 millions quand même là, de Waymo en Californie. Et il s'est rendu compte, ils se sont rendus compte que sur 100 kilomètres qui ont été parcourus par Waymo, 46 étaient effectués à vide.

0: quand même 46% des déplacements de Waymo sont effectués parce qu'ils doivent se rendre à un endroit, qu'ils doivent se rendre au dépôt, qu'ils doivent se rendre se charger. Bon, il y a beaucoup, beaucoup de déplacements inutiles qui se font là-dedans.
1: Mais c'est la même chose avec un chauffeur de taxi?
0: Effectivement, en plein ça. Donc, est-ce que ça désengorge la réponse pour le moment, non, le transport en commun
1: demeure. Parce qu'on pensait que ça le ferait?
0: Oui, exactement. Ah, okay. On pensait que les gens allaient vraiment plus le prendre, laisser leur auto à la maison, mais finalement, non. Okay. Ça ajoute au contraire des véhicules. Un autre élément dont je veux vous parler, Pénélope, c'est l'IA et la circulation. Ça, par contre, c'est prometteur et c'est probablement une des avancées qui est de plus en plus utilisée partout dans le monde. Il faut distinguer les feux adaptatifs des feux avec IA. C'est deux choses complètement différentes. Les feux adaptatifs, c'est ce qu'on connaît depuis des années. Vous savez, c'est programmé selon des horaires fixes ou, par exemple, lorsqu'il y a des voitures à une intersection. Mais les systèmes d'IA, eux, analysent en continu le nombre de véhicules, les files d'attente, les mouvements aux intersections pour ajuster, évidemment, le feu rouge, le feu vers le passage piétonnier. L'IA du feu de circulation va également apprendre à s'adapter face à différentes périodes de l'année. Par exemple, il y a un festival ou encore il y a des travaux, des intempéries majeures. L'IA est capable, via le feu de circulation, d'ajuster la fluidité des déplacements sur une... Ouais, vraiment, c'est vraiment très... Et c'est performant aussi parce qu'il y a eu une étude à Toronto qui a été menée sur un boulevard d'une douzaine d'intersections qui visait évaluer la performance des feux avec IA. Ils sont venus à la conclusion que chaque conducteur de ce tronçon-là passait 19% moins de temps dans son véhicule lorsqu'il y avait ces feux IA. Donc quand même 20%. C'est assez considérable. Le système ne regardait pas seulement le véhicule qui arrivait au feu, il prenait également la congestion en amont. Et c'est ça l'avantage d'un feu avec IA, c'est qu'il communique avec les autres feux d'une même intersection. Et ça devient vraiment intéressant. L'Université de Toronto, d'ailleurs, travaille sur un système de feu qui a pour objectif de diminuer le temps passé dans une voiture de 30%. Hey, 30% quand même...
1: Ça veut dire qu'on veut toutes les poignées vertes. En gros, là, en bon québécois, là... C'est un peu ça qu'on est l'idéal.
0: Oui, effectivement. Okay. Non, mais je me suis posé aussi la question. OK, les voitures, dans ces études-là, on parle beaucoup de la voiture, mais si c'est vert pour la voiture, qu'en est-il des piétons? Qu'en est-il des vélos?
1: Des vélos, absolument, autobus? Okay.
0: Mais
1: bon, prioritaires, tout ça, ouais,
0: effectivement.
1: Okay. Intéressant.
0: Et puis, bon, évidemment, vous le savez, là, comment c'est possible? Oui, il y a l'IA, mais ce sont des feux qui sont munis de caméras, de capteurs qui sont capables également de reconnaître les véhicules d'urgence. Donc, ça aussi, ça peut être un très, très grand avantage.
1: Éviter les collisions avec les véhicules d'urgence, leur donner que tout le monde comprenne qu'ils s'en viennent et qu'ils doivent passer.
0: Exactement. Tu sais, combien de fois on est des fois dans une ville très dense, comme à Montréal, par exemple, le véhicule d'urgence est derrière nous. On veut se tasser, tu sais, on veut lui laisser la priorité, mais il n'y a pas d'espace. Donc là, le feu peut carrément aider. Ouais, vraiment. Moi, j'adore ce genre de technologie-là. Finalement, il y a une étude qui a été commandée aussi par le département américain des transports, qui a testé un système qui combine des drones et qui survole les artères congestionnées. Et grâce à un algorithme et des feux de circulation, ben, ils sont capables d'avoir une vue globale du réseau. Et dans les simulations, le système avec un drone, avec un feu avec intelligence artificielle, a réduit les délais de circulation de 38%. Encore une fois, parce que tout ça communique ensemble, on est capable de voir les points de friction et de fluidifier la mobilité. Tu sais, pensez-y, là, si on parle de 37,7, disons 40%, si vous passez une heure chaque matin, puis Dieu sait que certains de nos auditeurs le font à chaque matin et à chaque soir, 40%, c'est quand même 25 minutes de moins sur les routes. Ça facilite la vie et c'est quand même très considérable. Et juste pour vous donner, Pénélope, la chair de poule. À Hangzhou, en Chine, il y a des robots qui se promènent dans les rues et qui sont équipés de caméras et de radars. Et les robots, ce sont des robots policiers. Donc, ils se promènent et grâce à l'intelligence artificielle, il y a 15 robots qui ont été déployés depuis mai 2020.
1: Attends, c'est Robocop?
0: Comme, ouais, c'est un peu ça, mais qui donnent des tickets. Donc, ça, c'est moins plaisant. Donc, 15 robots qui sont déployés depuis mai 2026, c'est tout récent. Ils ont déjà émis 170 000 constats d'infraction, comme le non-port du casque à vélo électrique, les véhicules qui dépassent, vous savez, les lignes d'arrêt, qui ne respectent pas les feux, et même les piétons. Donc, ils sont capables également d'intercepter des piétons lorsqu'ils passent et traversent au mauvais moment. Donc, quand même, il y a beaucoup de technologies qui peuvent aider à la sécurité, à la fluidité des déplacements. Et je veux évidemment, Pénélope, vous parler des drones. C'est une passion, c'est quelque chose que j'adore. Je vous parlais du drone de circulation qui analyse. Mais évidemment, c'est pas la première chronique que je fais sur le sujet. Les auditeurs en ont déjà entendu parler. Mais il y a des drones de transport qui, pour longtemps, étaient inaccessibles, étaient un rêve. Eh bien là, je peux vous dire que carrément, on a une étape.
1: Là, on parle de livraison.
0: Okay. Et de transport de personnes également, carrément.
1: Oui,
0: c'est de plus en plus répandu. Il y a beaucoup de compagnies aussi qui sont à l'étape de commercialisation. On n'est plus dans les essais techniques comme avant, on se disait, ouais, OK, on n'est pas sûr que ça va marcher. Là, on est vraiment dans une étape de rendre l'application mobile.
1: Oui, je sais. OK, c'est une chose de faire confiance à un robot taxi qui roule sur le plancher des vaches. C'est une autre de faire confiance à un drone qui nous transporterait. Là.
0: Effectivement. Mais c'est vraiment, on est là. Je vous le dis, c'est plus de la science-fiction. Regardez, si on regarde par exemple du côté des États-Unis, la compagnie de drones Joby Aviation, qui est probablement la plus avancée du domaine, elle vient d'atteindre tout récemment la dernière étape de certification.
1: Et moi, ça va me prendre des noms de compagnies plus sérieux que Joby, si sont pour m'amener dans les airs.
0: Ça inspire pas confiance.
1: Oh là.
0: Donc, ils ont obtenu la dernière certification par la Federal Aviation Agency aux États-Unis, donc l'Agence fédérale de l'aviation américaine. En ce moment, elles font plusieurs essais fermés, mais je vous le dis, d'ici la fin de l'année, il y a des premiers vols rémunérés de personnes qui vont se faire au Texas, entre autres. Encore une fois, on est dans des paysage quand même simple, hein, paradisiaque.
1: Puis ça doit être de ville à ville. On
0: effectivement,
1: doit pas être,
0: de point à point, en plein ça.
1: OK, on n'est pas d'État à État, puis on n'est pas de...
0: Non, pas du tout. Vraiment, on a des petites localités.
1: Okay.
0: D'ailleurs, la compagnie actuellement travaille avec Toyota pour accélérer la cadence de fabrication de ces drones, mais aussi créer des stations. Parce que pour le moment, on peut pas dire à un drone, « Bon, amène-moi chez moi. » Non, on peut pas pour le moment. C'est vraiment de station à station, comme un métro ou autre système de transport.
1: Okay.
0: Parce que évidemment, c'est niveau sécurité, c'est beaucoup plus performant. Toujours aux États-Unis, vous parliez, Pénélope, de drones de livraison. Amazon, qui est évidemment le plus connu, le plus grand, vient d'annoncer une spectaculaire expansion de son service Prime Air, donc la livraison de colis par drone. D'ici la fin 2026, donc c'est là, ça avance assez rapidement, il y a plus de 500 villes américaines qui auront droit à la livraison en 30 minutes. Donc, vous commandez sur Amazon, un drone vient devant chez vous, dépose le colis, vous n'avez rien à faire. 30 minutes du moment où vous passez la commande à la livraison, c'est surréaliste, franchement.
1: Parce qu'une des critiques de ces livraisons rapides avec des humains, c'est qu'ils travaillent dans des conditions exécrables.
0: Exact.
1: Payer des peanuts quand on met tous les kilomètres bout à bout, c'est vraiment un enjeu de santé et bien-être des travailleurs et travailleuses. Donc, avec ça, évidemment, on remplace des emplois, mais je peux comprendre l'attrait. Là.
0: Ils font des heures inimaginables.
1: Ouais,
0: on a vu des reportages, c'est surhumain, effectivement. Du côté, par exemple, de Walmart aussi, qui est un autre géant, Uber Eats, DoorDash, également ont augmenté la cadence par rapport à la livraison par drone. Imaginez, vous commandez votre épicerie ou vos médicaments ou carrément aussi votre repas. Tiens, ce midi, vous avez faim, j'ai oublié de me préparer quelque chose. En 30 minutes, vous commandez sur Uber Eats ou DoorDash ou un autre service de livraison de nourriture. Eh bien,
1: ces drones sont propulsés, sont électriques?
0: Électriques, absolument. Okay. Donc, souvent, sont à décollage vertical. Donc, vraiment, sont capables d'être assez versatiles dans leur environnement. Mais oui, électriques pour la majorité. Ce qui est d'ailleurs un enjeu beaucoup pour les compagnies présentement, l'autonomie de ces drones-là, parce qu'on ne veut pas que ça soit trop lourd, on ne veut pas que ça soit trop gros, trop bruyant aussi. Donc oui, effectivement, c'est une considération. Au Canada, on n'est pas malheureusement aussi avancé, je dois vous avouer, mais NAV Canada, qui est l'organisme chargé de fournir les services de navigation, et c'est en fait l'entreprise qui gère les transports aériens, ou du moins le corridor aérien au Canada, ils ont publié une étude en 2026, donc c'est très récent aussi, où on affirme que la mobilité par drone au Canada pourrait représenter une économie de 120 milliards par année. Donc c'est carrément un potentiel économique assez majeur d'ici 2045. Et donc au Canada, on a commencé parfois, on a vu des projets pilotes, entre autres en Ontario, où on a la livraison par exemple de matériel médical. Donc c'est quelque chose qu'on fait déjà, des projets pilotes. Mais clairement, on n'est pas rendu à se faire livrer de la nourriture comme aux États-Unis. Mais quand même, ça s'en vient, sachez-le, et c'est plus rapide
1: qu'on le pense. Ça va tellement transformer notre paysage. Parlons de train maintenant, Ashraf.
0: Oui, une des plus grandes problématiques pour les usagers de train, de banlieue, de métro ou autre, évidemment, ce sont les fameux arrêts de service. On le sait que plusieurs arrêts de service sont causés par des bris mécaniques, mais il y a aussi l'humain qui vient interférer parfois. Par exemple, quand on échappe un téléphone sur la voie. Mais heureusement, la technologie peut aider à prévenir ces arrêts de service-là. Dans le cas des arrêts de service liés aux humains, par exemple, il y a de plus en plus de quais qui sont maintenant munis de caméras et de capteurs capables de traiter avec de l'intelligence artificielle des problématiques sur le quai. Par exemple, une personne qui est malade, une personne qui est confuse, une personne qui entre dans les voies où elle n'est pas censée être. Et même, l'IA est capable d'analyser sur le quai l'affluence. Donc, par exemple, il y a beaucoup de gens sur le quai. Ben là, on est capable d'apporter ou de déployer une rame supplémentaire pour, encore une fois, l'idée, c'est de fluidifier le réseau. Donc, quand l'IA peut aider à ça, imaginez le REM, là. Ça, c'est un très, très bon exemple. On le sait que le REM est automatisé. Ben, quand on voit qu'il y a énormément de personnes, on est capable tout de suite, avec l'IA, d'envoyer des rames supplémentaires.
1: Là, on est dans les trains de transport de passagers ou pour aussi cargo?
0: Non, de trains de passagers. Mais c'est certain que dans les trains aussi de cargo, il y a Alstom qui est présentement en train de travailler sur des usines ou du moins des stations d'entretien avec des robots et de l'intelligence artificielle. Donc, imaginez, le train arrive en gare, arrive au garage. Mm-hmm. Grâce à l'intelligence artificielle, on est capable d'analyser qu'est-ce qui se passe avec le matériel roulant. On est capable de diagnostiquer et on est même capable, à certains niveaux, et c'est ça l'objectif ultime, de réparer tout ça avec de l'IA. Autonome, pas d'interaction humaine et le train repart automatiquement sans qu'il y ait de problématique.
1: Voilà. Nous sommes avec Ashraf Moulay, chroniqueur techno, et dans cette grande chronique, donc, Ashraf, sur comment l'intelligence artificielle transforme nos transports et la mobilité. Terminons avec les camions électriques et autonomes.
0: Oui, le camion de Tesla, évidemment, c'est probablement le plus connu. Je ne parle pas du Cybertruck, l'espèce d'aberration design là, qu'on connaît. Je parle évidemment du semi-remorque électrique de Tesla. Il est présentement en très grande production. Donc, on va vraiment en voir de plus en plus auprès des compagnies. Juste pour vous donner quelques petits chiffres, la recharge d'un camion semi-remorque de 0 à 60%, ça prend uniquement 30 minutes, donc c'est très, très rapide parce que ces camions-là se rechargent en mégawatts et ils ont plus de 700 kilomètres d'autonomie. Et ça, c'est quand même assez impressionnant. Et quand on parle de Tesla, évidemment, il y a d'autres compagnies qui font ce genre de trucs. Puis je veux peut-être finir, Pénélope, si vous me permettez.
1: Vous avez tout le temps.
0: Avec une innovation quand même du transport lourd, c'est l'autonomisation. OK, j'ai réussi à le dire, je me suis pas trompé. Mais dans l'autonomisation, en fait, ce qu'on veut, c'est rendre les camions semi-remorques autonomes. Donc oui, électrique, mais carrément sans conducteur.
1: Il y a tellement de choses qui me font peur dans tout ce que vous dites depuis la quinzaine de minutes, parce que les poids lourds sur la route, ça fait du dommage quand il y a un accident, mais on travaille là-dessus sur des... Ben, encore une fois, on répond... Ce qui est un peu dommage, ce qui est fabuleux avec tout ça, puis moi je suis très... j'adore la technologie, j'adore voir comment ça transforme, je suis pas en tout contre ça, là. Mais c'est qu'on remplace des travailleurs qui, effectivement, on a beaucoup pointé du doigt certains chauffeurs de poids lourds pour des accidents. Puis on remplace des travailleurs dans une industrie qui est un peu brisée là, à certains égards. Puis là, on dit, ça va être mieux, ça va être plus sécuritaire avec les camions. En même temps, au lieu de réparer cette industrie, de ces industries de livraison, par exemple, et qui pressent le citron vraiment les travailleurs et les travailleuses. Donc oui, ça a du bon, mais en même temps, je me dis, on coupe des emplois vitaux pour certaines personnes, mais c'est quand même intéressant de voir comment tout ça va s'articuler. Donc, des poids lourds autonomes pourraient faire leur
0: apparition. Carrément, et c'est déjà commencé, en fait. Il y a des chercheurs qui, présentement, se penchent sur des convois de camions autonomes sur des corridors routiers assez larges, évidemment, quelque chose d'assez sécuritaire. En gros, comment ça fonctionne, des convois de camions autonomes? C'est que le véhicule de tête, donc le camion de tête, le premier, est conduit par un humain.
1: D'accord.
0: Et par la suite, les autres camions du convoi sont capables de communiquer et de reproduire ce que le premier véhicule fait. Donc, en gros, la première personne est capable de diriger les autres et il n'y a pas de conducteur. Ça fait un peu peur. Moi, je dois vous avouer, les taxis, ça va. Des drones, ça va.
1: Mais c'est quand on va croiser une voiture avec personne. Quand on croise, pas quand on va. Je présume les gens qui croisent une voiture à côté d'eux, qu'il n'y a pas de conducteur. C'est tellement contre-intuitif, puis il y a de la dissonance cognitive totale, mais ça va être ça.
0: Ça, je pense qu'on se dirige vers ça. Puis il y a aussi des données qui prouvent que, par exemple, dans le convoi des camions dont je vous parlais, on est capable de réduire de 20 % la traînée aérodynamique. Donc, on est capable, évidemment, de réduire la consommation énergétique. Donc, il y a énormément de technologies. C'est très prometteur.
1: C'est vraiment intéressant.
0: Et si je peux me permettre, en terminant, Pénélope, puis ça fait deux fois que je le dis, mais en terminant, par rapport à ce qu'on s'est dit, là, les conditions humaines à Londres, il y a l'implantation de
1: des robots taxis. Les taxis londoniens ont réussi à repousser cette entrée en vigueur?
0: Exactement. Ça a été repoussé parce qu'évidemment, ils se disaient, ouais, mais là, attendez, la sécurité, c'est pas là. Puis on nous vole nos emplois. On a déjà du mal à s'en sortir parce qu'on sait, les chauffeurs de taxi, il y a eu Uber, il y a eu Lyft, énormément de compétition. Donc, voilà, c'est pas. Des fois, on déroge, on détourne.
1: C'est très intéressant, cette tangente que vous avez prise avec nous, Achraf Moulay.
0: Avec grand plaisir.
1: De parler de technologie dans un grand secteur. De la société. On a fait les forces de l'ordre à un moment donné. Les aéroports, là, on était dans le transport. Très hâte d'entendre la suite.
0: J'ai déjà une petite idée.
1: OK, d'accord. Achraf Moulay, on vous retrouve en attendant à Planète Techno, donc tous les vendredis 19h sur Explora et sur ici, tout.tv. Merci infiniment.
0: Avec grand plaisir.
1: Achraf fait partie de cette belle, grande, grande équipe qui constitue l'ensemble de ceux et celles qui se retrouvent soit autour de ce micro ou qui préparent l'émission pour vous. Et ont préparé cette émission à la recherche. Étienne Larivérois, chef recherchiste, Jean-François Blais, Catherine Amélie Murray, Marie-Josée Dion, Christine Chevary, Maïté Bellemare et Vanessa Quintal. Donc, tout ça parfois en même temps, mais parfois pour se remplacer les uns les autres. À la technique, Pierre Plante. Notre équipe des dimestres et des réseaux sociaux veille sur vous. Ronald, Hamza et Christian. Adjoint à la réalisation depuis qu'on a recommencé notre saison, c'est Pierre-Antoine. Et à la réalisation, Caroline Reed, Triantafilos. Merci beaucoup d'avoir été à l'écoute de l'émission aujourd'hui. Excellente journée, première journée de cette campagne électorale, puisque là, c'est officiellement commencé depuis quelques minutes au Québec. Alec aura toutes les informations pour vous à Midi Info. Au revoir tout le monde. Jason Roy-Léveillé.
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0: Bonjour. Bon début de campagne électorale. Parce que oui, nous sommes en campagne électorale depuis 11h05 ce matin, lorsque la première ministre sortante, Christine Fréchette, s'est rendue dans les bureaux de la lieutenante-gouverneure, Manon Jeannotte, pour lui demander de dissoudre l'Assemblée nationale et ainsi provoquer une campagne électorale de 39 jours. Nous irons donc aux urnes, comme prévu, le lundi 5 octobre prochain. Alors, on vous offre une édition spéciale de Midi Info, entièrement consacrée à ce jour 1 de la campagne. On va discuter de contenu, des enjeux, du contenant également, donc l'image des partis, des chefs, les slogans. On va vous faire entendre des extraits des chefs qui prennent la parole à tour de rôle pour lancer les hostilités. Et en fin d'émission, on va discuter quelques minutes avec des candidats des différents partis politiques. 5 partis pour qui c'est la première campagne électorale, 5 candidats pour qui c'est la première campagne électorale, parce qu'il y a 5 partis politiques en liste. Tous les candidats à qui nous allons parler ont des chances de gagner dans leur circonscription. Donc, on va vous les faire connaître à partir de 12h40. Parce que c'est probablement le facteur le plus important de la campagne, le fait qu'il y ait 5 partis politiques qui peuvent faire élire des députés. 5. Je ne me souviens pas d'une autre campagne électorale où autant de partis étaient compétitifs sur la ligne de départ. En 2003, ça fait un peu plus de 20 ans maintenant. J'étais jeune journaliste au Devoir. Je venais tout juste d'arriver au journal. Et je me souviens de la page couverture lors du lancement de la campagne électorale de 2003. La manchette du journal, c'était « La bataille à Troyes commence ». Et on voyait les photos de Jean Charest, de Bernard Landry, de Mario Dumont. Et on était excités à l'idée que 3 partis puissent espérer remporter des circonscriptions. Parce que longtemps au Québec, on avait surtout droit à des luttes à 2. Et là, 20 ans plus tard, 5 partis sont compétitifs. 3 peuvent espérer former le gouvernement, le PQ, la CAQ et le Parti libéral du Québec. Alors qu'aux extrêmes du spectre gauche-droite, QS et le Parti conservateur espèrent envoyer quelques députés à Québec à la faveur d'une lutte régionale dont on va parler avec notre spécialiste des sondages, Philippe Giffournier, tout à l'heure. Parce que bien des choses vont changer d'ici le 5 octobre dans les différents coins du Québec. Les campagnes comptent. Bien des gens commencent à peine à s'intéresser à la course. Ça va bouger. Comment je le sais? Parce que c'est la 13e campagne électorale que je couvre, que ce soit au fédéral ou au Québec. Et les campagnes qui se terminent comme elles ont commencé sont très, très rares. Et parce qu'il y a eu déjà des changements dans les intentions de vote dans les derniers mois. Ça bouge déjà. En janvier, le Parti québécois était en territoire majoritaire, confortablement installé en territoire majoritaire. Ça s'annonçait comme une balade dans le parc. Depuis, le PQ a perdu 8 points dans les sondages. Et même s'il est toujours favori pour former le gouvernement, rien n'est joué et la majorité n'est pas du tout acquise. Il y a à peine 6 mois, Christine Fréchette n'était pas première ministre. Et contre toute attente, il y a quelques mois encore, elle peut espérer l'emporter. Elle est 2e chez les francophones. Charles Milliard n'était même pas chef du Parti libéral du Québec non plus il y a 6 mois. La guerre commerciale n'était pas à ce point intense avec le voisin américain, par exemple. Alors, les citoyens vont se faire une tête, regarder les chefs, les candidats aller, soupeser les enjeux dans leur circonscription, dans leur région et pour le Québec, puis faire un choix selon leurs convictions, leur cœur, mais aussi, je pense, avec une bonne dose de réflexion et d'analyse. D'ailleurs, j'aimerais vous lire, en ce jour 1, c'est quoi la question de l'urne pour vous? Vous savez que la question de l'urne en sciences politiques, c'est le facteur décisif, ce à quoi les gens ont le plus de chances de penser une fois dans l'isoloir, le jour du vote. Seul avec vous-même, vous allez penser à quoi? Qu'est-ce qui, en bout de piste, va orienter votre vote? Qu'est-ce qui sera le plus important pour vous? Par exemple, en avril 2025, au fédéral, la question était claire. À qui faites-vous le plus confiance pour guider le pays face à Donald Trump? Alors, au Québec, c'est quoi selon vous? Est-ce la même qu'au fédéral? Est-ce la tenue d'un référendum dans un premier mandat? Est-ce que c'est un enjeu plus près de vous? Alors, écrivez-nous. Je vais partager avec vous des commentaires tout au long de l'émission. Et dites-nous dans quelle région vous êtes, parce que les enjeux peuvent varier beaucoup d'un coin à l'autre de la province. Alors, écrivez-nous votre prénom et votre ville, idéalement. Courriel midiinfo en un mot @radio-canada.ca ou via la bulle de conversation, vous cliquez sur le phylactère à côté de ma photo sur l'application Radio-Canada Audio. J'ai très hâte de vous lire. Et c'est avec plaisir que je retrouve ma collègue qui sera avec nous tout au long de l'émission et qui sera nos yeux et nos oreilles de cette campagne électorale. Marie-Hélène Tremblay est à l'Assemblée nationale. Marie-Hélène, bonjour.
1: Bonjour, Alec. Et dès demain, je serai avec vous en studio pour toute la durée de la campagne électorale. Alors, je passe de Québec à Montréal.
0: Dans ce qu'on appelle le bunker électoral. Parce que les partis politiques en ont, les médias aussi. On doit surveiller tout ce qui se passe sur le terrain. Puis vous serez donc à Montréal dans ce bunker électoral de Radio-Canada. Marie-Hélène, il y a beaucoup beaucoup de fébrilité dans l'air. Un jour, un de campagne, là, il y a quelque chose dans l'air. Là.
1: Absolument. Il y en a chez les partis. Il y en avait aussi dans le bureau ce matin, hein, parce que c'est un peu, pour les journalistes, les analystes, notre coupe Stanley. Hein, une campagne électorale, beaucoup de fébrilité. On a hâte, justement, à ce moment-là. Et cette campagne-là risque, ma foi, d'être très intéressante, d'être palpitante. J'en ai couvert aussi, comme vous, plusieurs déjà, depuis une vingtaine d'années aussi. Et je dirais que celle-ci, franchement, on l'attend avec beaucoup de plaisir. On est tous curieux de voir comment les choses vont se passer d'ici le 5 octobre, parce que ce n'est pas possible de prévoir justement le résultat à ce moment-ci. Donc, 39 jours de campagne qui vont être déterminants, disons-le, pour les 5 formations politiques sans exception. En fait, on a envie de dire, Alec, qu'il n'y aura pas beaucoup de place à l'erreur. Et ces 3 débats, il y en aura 3 durant cette campagne-ci, ben, je pense qu'ils seront, ma foi, très importants pour les chefs des formations politiques. Alors, évidemment, on a eu une très longue pré-campagne électorale. Les partis politiques ont été très actifs. Et évidemment, on a comme envie de dire que tout ça a été vite oublié dans les derniers jours parce que la guerre commerciale s'est invitée donc dans cette campagne électorale à quelques jours du déclenchement. Alors, c'est nécessairement un thème qui va s'imposer de lui-même. C'est bien sûr une très mauvaise nouvelle pour l'économie québécoise, mais on le voit, ça donne un certain élan à ce moment-ci à Christine Fréchette. Les autres chefs n'auront pas non plus le choix d'ajuster le tir pour s'ils veulent tirer leur épingle du jeu, parce que cette préoccupation-là, elle sera très grande du côté des électeurs du Québec.
0: Et je le disais, 5 chefs, 5 partis politiques, beaucoup de candidats qui ont des chances de faire leur entrée à l'Assemblée nationale. Ça crée une dynamique très particulière.
1: Oui, absolument. Et la grande inconnue, c'est de savoir justement quel sera le résultat. Parce qu'à ce moment-ci, effectivement, on le voit, il y a presque un Québécois sur deux qui peut changer d'idée. C'est considérable à ce moment-ci, quand justement c'est le jour 1 de la campagne électorale. Cette proportion-là d'électeurs, elle est très importante. C'est donc dire que ça pourrait vraiment changer les choses. On le voit, le Parti québécois est en tête depuis déjà, quoi, 2 ans, meneur. Donc, mais on est sur la ligne à ce moment-ci entre un gouvernement majoritaire et minoritaire. La CAQ, qu'on ne voyait plus du tout dans le portrait, à la fin de l'ère de François Legault, ben, on a repris, ni plus ni moins, là, du poil de la bête. Ça semble effectivement, ce n'est plus un enjeu, justement, de voir que Christine Fréchette va parvenir à faire oublier, justement, ces derniers mois. Est-ce qu'elle va réussir à faire oublier le bilan des 8 années de pouvoir de la CAQ? Ben, ça, c'est quand même tout un défi. Et ses adversaires ne manqueront évidemment aucune occasion de taper sur ce clou-là. Du côté PLQ, ben, le chef est inexpérimenté. Ça reste un gros défi de vouloir s'imposer alors qu'on est arrivé il n'y a pas si longtemps. Le Parti conservateur, lui, Éric Duhaime, on a envie de dire cette fois-ci, ça semble la bonne. Le parti, c'est quand même, n'a plus rien à voir avec celui d'il y a 4 ans. On est beaucoup moins dans la contestation. On a beaucoup plus d'idées. On essaie de s'inscrire vraiment comme étant l'alternative conservatrice. Et du côté de Québec solidaire, ben, les temps sont durs pour la gauche. C'est donc une campagne qui s'annonce, ma foi, vraiment excitante.
0: Oui, absolument. D'ailleurs, vous avez commencé à nous écrire à quoi allez-vous porter attention pendant cette campagne électorale. Votre question de l'urne, Joël de Granby nous écrit la réhabilitation du filet social. Michel de Montréal, question de l'urne pour moi, protection de l'environnement, mesure pour réduire les émissions de gaz à effet de serre. Daniel de Gracefield en Outaouais, ma question de l'urne est la souveraineté du Québec. Donc, continuez de nous écrire, je vous lis avec grande attention. Marie-Hélène, on va faire la nomenclature des défis des différents partis au fur et à mesure de l'émission. Lorsque les partis politiques, leurs chefs vont prendre la parole, on pourra ensuite en parler ensemble des défis de chacun. Commençons peut-être par Christine Fréchette, qui vient tout juste de sortir donc du bureau de la lieutenante-gouverneure, qui, elle, donc, décide de déclencher des élections. Elle est flanquée de certains de ses ministres sortants, France-Hélène Duranceau, Simon-Jolin Barrette. Je vois à l'écran également Samuel Poulain, Jean-François Roberge, entre autres. Écoutons-la quelques instants et on revient tout de suite après.
2: Merci à vous tous de votre présence. Quel bel accueil, wow, à l'image de cette journée magnifique de ce ciel bleu, bleu pâle, bleu CAQ. C'est vraiment un immense plaisir de vous voir ici, tous réunis. En fait, vous me rendez heureuse. parce que je me dis, wow, on a toute l'énergie, tout le talent pour aller de l'avant. Vous incarnez ça, ce talent-là dont le Québec a besoin. Donc, comme vous voyez, ben, j'ai l'immense plaisir d'être entourée de plusieurs membres de mon équipe. Une équipe renouvelée, des femmes et des hommes qui aiment profondément le Québec puis qui ont à cœur l'avenir de notre nation. Des femmes et des hommes qui veulent développer notre économie et protéger notre identité. Une équipe qui incarne l'énergie du changement, mais aussi la force de l'expérience. À titre de première ministre, comme vous savez, j'ai demandé ce matin à la lieutenante-gouverneure de mettre fin à la présente législature et à lancer des élections générales qui se tiendront le 5 octobre prochain. Bravo. Cette élection-là, elle ne sera pas comme les autres. Le monde a changé. En fait, ce qu'on pensait qui était un brouillard, ben ça vient de se transformer en tempête. Notre principal partenaire économique a choisi la confrontation. La guerre commerciale de Donald Trump, ben elle menace nos PME, nos emplois, puis nos régions. Elle crée beaucoup, énormément d'instabilité. Elle crée de l'incertitude comme jamais auparavant.
0: Alors voilà, Christine Fréchette, chef de la Coalition Avenir Québec, qui est en train de s'adresser pour la première fois aux Québécois en ce début de campagne électorale. Marie-Hélène Tremblay, là, on voit, parce qu'elle parle de guerre commerciale dès le début de son discours, alors on voit qu'elle aura, oui, le chapeau de chef de la CAQ, mais elle va de temps en temps essayer de mettre celui de première ministre lorsqu'il y aura des événements qui touchent notre voisin du Sud en raison de cette guerre commerciale.
1: Absolument. Et d'ailleurs, dans son entourage, c'est ce qu'on précise, on n'hésitera pas justement peut-être à faire une pause durant la campagne électorale si la situation l'exige. On n'a qu'à penser au 8 septembre, hein, quand les contre-tarifs vont entrer en vigueur au Canada. Est-ce que justement, elle va devoir parfois se retirer, avoir des rencontres avec la cellule de crise, les gens d'affaires, certains de ses ministres? Nécessairement, on dit que cette carte-là, on va sans doute la jouer à l'occasion. Évidemment, l'idée, ce sera de bien doser, hein. Faut pas trop en abuser non plus. Elle devra aussi aller porter son message sur le terrain parce que quand même la CAQ reste qu'elle a toute une côte à remonter si elle veut continuer justement sur cet élan-là. Mais bref, une stratégie qui en tout point là ressemble à ce que Mark Carney a fait l'année dernière et qui lui a permis justement de gagner les élections. Il n'a pas hésité parfois à se retirer pour justement en raison du contexte difficile avec nos voisins américains. Alors, évidemment, Christine Fréchette, quand on dit qu'elle porte le chapeau de chef, c'est ça son plus grand défi. Hein? Le thème le dit bien, le slogan choisi, avançons. Histoire, justement, de faire oublier ce qui s'est passé dans les 8 dernières années. Et faites à noter, je ne sais pas si vous avez vu les affiches électorales comme moi ce matin, Alec.
0: Mais oui, ça pousse dans tous les coins du Québec, là, oui.
1: Absolument, mais les affiches de la CAQ, hein, le logo, ne le cherchez pas, ne cherchez pas le mot CAQ, vous ne le verrez pas. On met vraiment l'emphase sur l'équipe Fréchette, sur Christine Fréchette, justement, pour faire oublier le passé. Alors, elle sera très présente sur le terrain. Elle ne sera pas seule. On comprend que le vice-premier ministre Yann Lafrenière sera aussi très présent de son côté. Pourrait peut-être aussi, Alec, nous dit-on, là, à l'occasion, sortir pour répliquer aux adversaires politiques. Donc, jouer un peu un rôle de goon ou justement d'avoir les répliques un peu plus acerbes contre les adversaires politiques. Et j'ai envie de dire, il y a comme une autre caravane qui s'impose, c'est celle d'Olivier Primeau, cet influenceur et homme d'affaires qui va faire campagne justement en faveur de la coalition Avenir Québec, qui va se promener dans les circonscriptions et on espère du côté de la CAQ justement que de son côté, il va être capable de rallier un certain nombre d'électeurs qui leur échappent en ce moment.
0: Ouais, le défi pour Christine Fréchette, ça va être de traduire l'estime que les gens ont pour elle, parce qu'on le voit dans les sondages, quand on parle des gens sur la rue, les gens aiment bien Christine Fréchette, mais il y a le bilan de la CAQ. Ça fait 8 ans qu'ils sont au gouvernement, donc comment on fait pour traduire l'estime d'une nouvelle chef qui arrive en vote? Ça, ce sera le grand défi de la coalition.
1: Exactement, parce que oui, on va parler de la guerre commerciale, mais on parlera pas que de ça, parce que les Québécois veulent entendre parler d'autre chose. La santé, l'éducation, le coût de la vie, le coût du logement, ça va nécessairement aussi faire partie des conversations des prochains jours.
0: Marie-Hélène, on va vous retrouver après le Radio-Journal de midi pour discuter des défis des autres partis politiques. Merci d'avoir été là et à tantôt.
1: À tantôt.
0: À quoi ressemble l'état des forces en présence au jour 1 de la campagne électorale? Le spécialiste des sondages, Philippe Fournier, est avec nous. Et les créateurs, je vous le rappelle, des sites Québec 125 et 338 Canada, chroniqueur au magazine L'Actualité et l'un de nos fidèles collaborateurs. Philippe, bonjour.
3: Bonjour, Alec.
0: Alors, OK, à quoi ressemble la moyenne des intentions de vote au départ de la course, là, si on prend le Québec? Là.
3: Donc, si on regarde à l'échelle nationale, le Parti québécois est en tête, 30% en moyenne. C'est le même chiffre que nous voyons depuis quelques mois maintenant. En tête chez les francophones avec 36% ou 37% selon les sondages. La Coalition Avenir Québec et le Parti libéral se bataillent pour la deuxième place au niveau national, mais évidemment, on regarde le vote francophone et la CAQ a un avantage. Et il y a derrière, bien sûr, le Parti conservateur, environ à 15% dans la moyenne des sondages, très fort à Québec, une montée chez les non-francophones à surveiller. Mm-hmm. Et Québec solidaire a perdu quelques plumes au cours de l'été. La moyenne des sondages, pour l'instant, c'est entre 9 et 10% à l'échelle nationale.
0: Donc, très serré. C'est un début de course quand même serré.
3: 20 points entre la première et la cinquième place, c'est inusité, c'est même sans précédent dans l'histoire politique du Québec.
0: Faudra également surveiller les intentions de vote par tranche d'âge, parce que ça varie beaucoup.
3: Oh oui.
0: Et la participation électorale, c'est prouvé, là, n'est pas la même à 18 ans qu'à 60 ans, par exemple.
3: Ce qui promet pour la CAQ, c'est dans le dernier sondage léger, nous avons vu vraiment un contraste générationnel qui était encore une fois assez particulier. Chez les moins de 55 ans, et ça, c'est beaucoup le monde, de 18 à 54 ans, la Coalition Avenir Québec se bat contre Québec solidaire pour la cinquième place. Alors que chez les 55 ans et plus, la Coalition Avenir Québec aurait repris la tête devant le Parti québécois, devant le Parti libéral. Alors, est-ce que c'est un effet de l'incertitude mondiale, de le jeu politique de M. Trump, c'est vraiment à suivre parce qu'on sait que si la CAQ est première chez les électeurs plus âgés, elle pourrait avoir une prime à l'urne le soir de l'élection.
0: Oui, parce qu'on vote davantage lorsqu'on vieillit, oui, 55 ans et plus. Proportion d'indécis ou de gens qui peuvent encore changer d'idée. Est-ce que le jello est pris ou pas?
3: Pas encore, non. Il y a eu des variations dans les dernières semaines, dans les sondages légers. On voit qu'il y avait environ 5 points de pourcentage de gens qui ont dit que leur choix était final. Mais il reste que ça fait 45% des électeurs qui disent qu'ils peuvent encore changer d'idée.
0: Mm-hmm.
3: Et là, bien sûr, on fait attention, ce ne sont pas nécessairement des indécis, mais des incertains. Des gens qui... si je peux me permettre l'expression, parquent leur vote avec un parti, mais qu'ils disent « je pourrais encore changer d'idée dépendant de qui a une bonne campagne ». Alors ça pourrait créer énormément de volatilité et ça pourrait créer une vague. Si un parti fait des gaffes ou un parti a une très bonne campagne, nous pourrions voir beaucoup de mouvements au cours des prochaines semaines.
0: La marge de manœuvre des chefs, elle est très mince quand la course est serrée comme ça, là.
3: Oh, absolument. Et vraiment, encore une fois, surtout si on regarde la dynamique entre le Parti québécois et la Coalition Avenir Québec auprès de l'électorat francophone, on fait une variation de 2 à 3 points entre ces deux partis et on passe de PQ majoritaire à PQ fortement minoritaire, peut-être même à perdre l'élection. Alors, vraiment, il y a tellement de comptés pivots présentement dans les projections, j'en compte une trentaine. Le Parti québécois est projeté en avance dans la plupart d'entre elles, mais il ne suffirait que quelques faux pas de M. Saint-Pierre Plamondon pour qu'il perde cette avance.
0: À quoi ressemble la projection des sièges au moment où on se parle au Québec?
3: Donc, la moyenne mise à jour avec les chiffres que nous avons eus ce matin de la Maison Léger, des chiffres régionaux très intéressants. J'ai 65 sièges pour le Parti québécois. On rappelle que ça prend maintenant 64 sièges pour atteindre le seuil de la majorité, donc extrêmement incertain. Le Parti libéral, deuxième, 36 sièges en moyenne, mais le Parti libéral a un plafond très bas, n'arrive pas à percer chez les francophones. Donc, on parle de Montréal, Laval, l'Outaouais et quelques sections de l'Estrie. La Coalition Avenir Québec a la projection la plus incertaine. Elle pourrait, avec les chiffres actuels, pourrait gagner une poignée de sièges ou elle pourrait en gagner 30.
0: Mm-hmm.
3: Ce qui est complètement inusité. C'est ce qu'on parle de beaucoup d'incertitudes dans la projection. Évidemment, si la CAQ gagne 25 à 30 sièges, le portrait est complètement changé que si elle n'en gagne que 2 ou 3.
0: Oui.
3: Donc voilà. Et si on regarde le Parti conservateur du Québec, Éric Duhaime, il est en mesure présentement, avec les chiffres que nous avons, de peut-être balayer Chaudière-Appalaches et gagner les couronnes extérieures de Québec. Et l'objectif pour Éric Duhaime, bien sûr, c'est d'atteindre le seuil de 12 sièges.
0: Il est à combien nationale. Dans votre modèle actuellement?
3: 11 présentement.
0: 11
3: présentement. Et donc, le 12 sièges est tout à fait possible. Mais bien sûr, il va falloir quand même se méfier. En 2022, le parti de M. Duhaime avait sous-performé les sondages, ce qui est généralement inusité auprès des partis conservateurs qui, généralement, sont surestimés les sondages.
0: Oui, il n'avait pas réussi à convaincre les gens d'aller voter. Il y avait beaucoup de gens anti-système dans son électorat qui, finalement, n'ont pas voté pour Éric Duhaime le jour du vote. Je le disais en début, là, 5 partis qui peuvent faire élire des députés, c'est inusité dans l'histoire du Québec. Le record, c'est 4. Là, on pourrait en avoir 5. Ça rend les choses difficiles à prévoir et ça fait une division du vote qui est complètement, dans certaines régions, imprévisible.
3: Oh, complètement imprévisible. Et je veux dire, on parle de la possibilité d'un Parti québécois majoritaire avec 30 % des voix.
0: C'est très peu.
3: C'est 70 % qui ne voteraient pas pour lui. Mm. Et je ferai une petite correction ici. Il y a 50 ans cet automne, l'élection de 76, René Lévesque gagne sa majorité. Il y avait 5 partis représentés à l'Assemblée nationale.
0: Ah, oui?
3: Cependant, un siège pour les créditistes et un siège pour le Parti national populaire. Donc, on n'est pas dans les mêmes eaux ici. Québec solidaire et le Parti conservateur ensemble pourraient gagner une vingtaine de sièges. Donc, ce n'est pas la même chose, mais il reste que 5 partis qui gagnent des sièges, c'est très rare.
0: On n'aura pas le temps de faire, évidemment, le détail de chacune des régions, puis on va vous réinviter tout au long de la campagne, là, mais rapidement, la région que vous allez surveiller peut-être plus en particulier en ce début de campagne?
3: La Montérégie.
0: Okay.
3: 20 sièges et on pense que vers l'ouest de la
0: Rive
3: Montérégie.
0: Rive-sud de Montréal.
3: Rive-sud de Montréal, exactement. Si on regarde, on part de Vaudreuil et on s'en va jusqu'à Verchères. Et la Coalition Avenir Québec avait presque balayé la région. Si le Parti québécois, et les chiffres sont favorables présentement, arrive à faire de même, il pourrait remporter une majorité. Si la Montérégie est partagée, on regarde plutôt un scénario minoritaire. Donc, moi, je vais surveiller sur la rive sud de Montréal.
0: Très intéressant. Bon début de campagne, Philippe Gifournier. Vous allez être très occupé, vous aussi. Puis on va se reparler tout au long de cette campagne électorale. Merci beaucoup.
3: Merci beaucoup, Alec.
0: Vous êtes nombreux à continuer de nous écrire. Quelle est votre question de l'urne, votre sujet le plus important en ce début de campagne électorale? Nathalie de Montblanc, la gestion de l'État dans un contexte difficile, nous dit-elle. Plusieurs défis, Trump, guerre commerciale, désinformation, infrastructure vieillissante. Simon des Laurentides, le parti qui aura le courage d'enterrer définitivement le projet du troisième lien. C'est une perte de temps, tant dans le contenu à débattre qu'en dépenses publiques. Il y a tant de problèmes plus terre à terre auxquels s'attaquer. Et Luc de Drummondville, je suis incapable de voir mon médecin pour un examen de routine annuel. Quel parti va régler ce problème une fois pour toutes? Très intéressant. Continuez de nous écrire. Si la première ministre sortante et la CAQ invitent les Québécois à avancer, le Parti libéral mise plutôt sur l'idée de rassembler, réparer et bâtir. Dans cette course, les électeurs devront décider s'ils adhèrent au choix de la confiance proposé par le Parti québécois, pendant que Québec solidaire soutient qu'un autre Québec, c'est possible, et que le Parti conservateur appelle à oser pour vrai. Alors, vous avez peut-être remarqué que je viens d'énumérer les slogans des différentes campagnes électorales parce que pour terminer cette heure, on va s'intéresser à la stratégie de communication des différentes formations politiques avec la stratège en communication et directrice générale du cabinet de communication Edelman à Montréal, Martine Saint-Victor, qui est avec moi en studio. Martine, bonjour.
4: Bonjour, Alex. Joyeux Noël.
0: Joyeux Noël, oui. Ben, c'est un peu Noël pour les journalistes politiques. Il y en a qui disent un marathon, séries éliminatoires de hockey, Super Bowl. Bon, il y a beaucoup d'analogies pour une campagne électorale. Au-delà du simple exercice marketing, Martine, en quoi un slogan est important? En quoi donne-t-il le ton à une campagne?
4: Ben, Alec, vous le dites très bien, il donne le ton. C'est important aussi parce que c'est la première promesse électorale d'un parti.
0: Ah oui?
4: Quand le PLQ dit rassembler, réparer, bâtir, c'est un peu une promesse électorale. Donc c'est important et puis je crois qu'avec ces nouveaux outils de communication que nous avons, notamment les réseaux sociaux, le slogan politique vit autrement, vit plus longtemps et consommé aussi différemment. Parce qu'avant on le voyait seulement sur les affiches électorales, on l'entendait à la radio, on le voyait à la télévision, maintenant on le voit beaucoup sur les réseaux sociaux, que ce soit Instagram, etc. Donc, le slogan, ça fait partie de l'identité du parti. Et puis surtout, c'est le premier test de résonance. Est-ce qu'on se reconnaît dans le parti? On peut ne pas bien connaître le chef, ne pas bien connaître les candidats, ne pas connaître du tout le programme. Mais si le slogan nous parle, on va écouter d'une oreille différente, on va lire différemment ce que le parti a proposé.
0: Est-ce qu'on peut vraiment gagner ou perdre une campagne électorale sur un simple slogan?
4: Je crois pas, non. À moins que ce soit un slogan vraiment qui répugne les gens, je crois pas. Peut-être que je me trompe, faudrait peut-être demander à un historien ou une historienne, mais je crois pas.
0: D'ailleurs, on se rappelle davantage des slogans qui ont marqué l'histoire de manière positive que de ceux qui ont été des échecs.
4: Absolument.
0: On se rappelle encore du Maître chez nous de Jean Lesage. On se rappelle des deux mains sur le volant de Jean Charest. Un parti propre au Québec du Bloc québécois en plein scandale des commandites. Donc, on se rappelle des bons slogans, les moins bons slogans. Je me rappelle de « On se donne Legault » en 2014 de François Legault. On en rit, mais ben, ça n'a pas décollé à cette époque-là.
4: Non, ça n'a pas décollé. Je ne crois pas non plus que ça a été un obstacle pour le parti en tant que tel.
0: Est-ce que l'ère des réseaux sociaux dont vous parlez a changé la manière de construire des slogans? Il y en a qui ont des slogans très, très courts. Là. À la CAQ, c'est « Avançons », c'est très court. Parti libéral, un peu plus long, vous l'avez nommé. Est-ce qu'on doit bâtir son slogan différemment en raison du nouveau contexte de communication?
4: Je ne sais pas si on le bâtit différemment, mais on doit le projeter, on doit l'imaginer différemment, le voir différemment. Vous savez, est-ce que le slogan peut aller sur une casquette? Est-ce qu'il peut aller sur un t-shirt? Est-ce qu'il y a ce côté marchandise dessus? Il y a une importance. Je ne raffole pas d'utiliser comme comparaison de Donald Trump et Make America Great Again, mais c'est un slogan qui a trouvé une résonance et les gens qui ont cru à ce slogan, qui ont cru à ce candidat, étaient fiers du slogan et ont porté la casquette. C'est peut-être culturel aussi, je ne crois pas qu'on ait vraiment vécu ça au Québec où on a épousé autant un slogan qu'on est fier de le porter sur son t-shirt, bien que Québec solidaire avait fait un exercice très réussi il y a quelques années lors de la dernière campagne, c'était de faire la mise en marché de leur slogan. Et ils avaient vendu des sacs, des t-shirts, des casquettes et ça avait marché. Est-ce que aujourd'hui, lorsqu'on regarde des slogans, est-ce qu'on a des fans de partis qui vont se ruer vers une boutique en ligne pour voir si les items sont disponibles? Je crois pas.
0: Est-ce que dans les slogans des cinq principaux partis de cette année, il y en a un qui vous plaît davantage, un qui vous déplaît davantage quand vous les analysez là?
4: Je trouve que le Parti québécois frappe dans le mille en parlant de confiance parce que

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3: C'est plus qu'une réflexion, il y a une mémorisation à faire. Et puis, quand j'ai vu ce slogan, je me dis, est-ce que le Parti libéral partage sa mission interne, parce que le parti a à faire cet exercice-là, de rassembler, réparer, de bâtir, ou bien est-ce que c'est sa vision pour la province, pour le Québec? Alors, je trouve qu'il y a beaucoup d'ambiguïté. Je crois que Québec solidaire, en disant « c'est possible », qui rappelle un peu le « Yes Weekend » de Barack Obama, je trouve aussi qu'il frappe dans le mille. Pourquoi? Parce que de projeter l'espoir, Alex, c'est important, parce qu'il y a cette anxiété économique. Maintenant, on a cette guerre commerciale qui est renouvelée. On a besoin de sentir quand même qu'il y a un peu d'espoir. Il y a de la place pour ça en politique, et Québec solidaire frappe dans le mille. Et quand je regarde le PCQ, « Oser pour vrai », oui, c'est audacieux, puis c'est une rupture aussi avec le passé, avec l'établishment, si on veut.
4: Martine Saint-Victor, merci beaucoup d'avoir été avec nous. À bientôt. Et nous, on s'arrête le temps du Radio-Journal. On se retrouve tout de suite après.
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9: Ce midi au Radio-Journal, le Québec en campagne électorale. Les chefs ont 39 jours pour convaincre les électeurs de leur accorder leur confiance. Guerre tarifaire avec les États-Unis, Ottawa assure que la découvrabilité du contenu canadien en ligne était un irritant pour les Américains. Et plus de 1300 personnes sont portées disparues au Népal et au Tibet.

0: Bonjour, ici Jean-Sébastien Bernatché. C'est parti pour 39 jours de campagne électorale au Québec. Les autocars aux couleurs des principaux partis politiques sillonneront la province. Les chefs voudront mobiliser l'électorat. Les Québécois sont appelés à élire 127 députés lors du scrutin du 5 octobre. J'en parle avec Sébastien Desrosiers qui suit la caravane de la Coalition Avenir Québec. Sébastien, Christine Fréchette s'est présentée ce matin chez la lieutenante-gouverneure pour dissoudre l'Assemblée nationale.
1: Oui, avant ça, elle a réuni son conseil des ministres, Jean-Sébastien, pour adopter les décrets qui ont permis le déclenchement de la campagne électorale. La plupart d'entre eux ont vanté le bilan du gouvernement de la CAQ, qui, comme vous le savez, est au pouvoir depuis 8 ans, ou devrais-je dire de l'équipe Christine Fréchette, en référence à ce qui apparaît sur les affiches électorales du parti. Autrement dit, Mme Fréchette concrétise aujourd'hui la transformation qu'a subi ce parti-là au cours des derniers mois, qui est maintenant à l'image de sa chef. Elle se présente en figure de stabilité dans le contexte de guerre commerciale qui, selon elle, sera la question de l'urne de cette élection. On peut écouter un extrait du discours qu'elle vient de prononcer.
2: Cette élection-là, elle sera pas comme les autres. Le monde a changé. En fait, ce qu'on pensait qui était un brouillard, ben ça vient de se transformer en tempête. Notre principal partenaire économique a choisi la confrontation.
0: Et Sébastien, la chef de la CAQ va se diriger maintenant vers le Bas-Saint-Laurent?
1: Oui, elle fera 2 arrêts cet après-midi dans la circonscription de Côte-du-Sud, à Lillet, puis à Rivière-du-Loup, avant de terminer la journée à Rimouski, où elle doit présenter un premier engagement demain concernant une mesure d'aide pour les familles.
0: Merci, Sébastien.
1: Je vous en prie.
0: Les autres partis sont aussi sur la ligne de départ. Pierre-Alexandre Bolduc va nous en dire plus. Pierre-Alexandre, les libéraux et les péquistes ont aussi lancé leur campagne?
3: Oui, les libéraux de Charles Milliard, Jean-Sébastien, ont lancé leur campagne à Québec. Charles Milliard a présenté ses priorités pour la région, dont le lancement d'études pour un troisième lien. Le Parti québécois et Paul Saint-Pierre Plamondon lancent leur campagne en ce moment même à Montréal. Ils se rendront

0: ensuite à Repentigny. On va entendre Charles Milliard suivi de la candidate péquiste Elsie Lefebvre.
1: Moi, je vais me promener partout au Québec. Je vais aller dans des terrains où ça fait peut-être longtemps qu'on n'a pas eu un député libéral.
2: On a eu 8 ans de CAQ. Je pense qu'on est dû pour un changement. Puis ça, on le ressent beaucoup là, sur le terrain.
3: Et Pierre-Alexandre, Québec solidaire lancera, lui, sa campagne dans quelques minutes?
0: Début de campagne officielle à 12h30 à Montréal pour QS, puis départ pour Sherbrooke pour une soirée militante. Au Parti conservateur du Québec, le lancement de campagne se passe dans le comté convoité par le chef Éric Duhaime, dans Bellechasse, dans Chaudière-Appalaches. C'est à 14h. Je laisse entendre le candidat solidaire Alexandre Boulris, suivi de Maïté Blanchette-Vizina du PCQ.
4: Il y a beaucoup d'énergie ici là, à Québec solidaire. Hier soir, c'est l'opération Pancarte. Plein de bénévoles pour tapisser les comtés solidaires puis aller peut-être en conquérir d'autres aussi.
5: À Québec, il y avait un engouement pour les idées conservatrices parce qu'on est le parti qui représente les priorités.
0: Alors, Jean-Sébastien, c'est parti pour 39 jours jusqu'au scrutin du 5 octobre prochain.
3: Merci, Pierre-Alexandre.
0: Au revoir.
3: Par ailleurs, la commissaire à l'éthique et à la déontologie ouvre une enquête sur Vincent Marissal. Ariane Mignolet tentera de déterminer si le député indépendant de Rosemont a commis un manquement en prêtant son appartement de fonction pour lequel il bénéficie d'une allocation de logement de l'Assemblée nationale en échange d'hébergement gratuit à l'étranger. Vincent Marissal devait se présenter pour le Parti québécois dans la circonscription de Taschereau à Québec, mais sa candidature a été écartée hier. Quelles ont été les causes réelles de l'échec des négociations commerciales entre le Canada et les États-Unis? Le ministre responsable du commerce Canada-États-Unis, Dominique Leblanc, a réitéré ce matin que la question de la protection du contenu canadien et francophone sur les plateformes en ligne était toujours dans la proposition américaine vendredi dernier. Explication de Christian Noël.
6: Le représentant au commerce américain accuse le Canada d'être responsable de l'échec des négociations.
7: Il y avait d'autres demandes par l'équipe canadienne.
6: Sur la question de la protection du français, notamment, Jameson Greer dit que les États-Unis ne voulaient rien imposer au Canada et qu'il n'y avait pas de ligne rouge. Le ministre canadien Dominique Leblanc rétorque que peut-être il n'y avait pas de ligne rouge, mais que les Américains ont quand même refusé de reculer sur cette question à plusieurs reprises.
8: Mais à 10h15, dans l'ébauche de l'entente, c'était encore dans leur ébauche. Alors, est-ce qu'ils auraient évacué ça à minuit moins un? Mais ils nous ont pas dit.
6: Ce qui ressort de l'entrevue avec Jameson Greer, c'est que les États-Unis ont une politique commerciale mondiale d'imposer des tarifs pour ramener la production industrielle chez eux et qu'avoir une entente spécifique avec le Canada, ça serait peut-être une bonne idée, mais pas une nécessité. Alors, peut-on s'attendre à une reprise des négociations bientôt? Jameson Greer.
7: Le 8 septembre, il y aura encore de rétaliation contre des biens américains. Et si ça arrive, il y aura des mesures par les États-Unis aussi.
6: Par ailleurs, dans ces mesures de représailles, le Canada recule un peu aujourd'hui. Les contre-tarifs prévus sur les poissons et les fruits de mer sont annulés à la demande de l'industrie de la pêche du Canada. Ici Christian Noël, Radio-Canada, Ottawa.
3: Au Népal, c'est une course contre la montre pour retrouver des survivants après les crues dévastatrices dans plusieurs vallées du pays et la région chinoise du Tibet. Près de 400 personnes ont perdu la vie dans les inondations et les glissements de terrain. Éric Plouffe est avec nous pour faire le point. Éric, environ 1400 personnes sont toujours portées disparues, dont plusieurs centaines de touristes.
9: Voilà, et Affaires mondiales Canada a fait savoir qu'il est toujours sans nouvelles d'une trentaine de Canadiens résidents permanents dans les zones, les régions touchées, là, tout en ajoutant que ces agents consulaires tente de les joindre d'urgence. Et en raison des interruptions d'électricité dans la région, il peut être difficile d'entrer en communication avec ces personnes dans cette zone montagneuse où sont survenues les coulées de boue. Il y a de nombreux randonneurs et alpinistes qui se déplacent dans cette région. Et le guide touristique népalais Rishi Bassinet, qui se trouve à Katmandou, ajoute que de nombreux pèlerins hindous s'y trouvent à ce temps-ci de l'année.
10: Et il y a beaucoup de Népalais pèlerinages qui vont pour prier là-bas et pour changer la corde sacrée. Et c'est pour ça aussi qu'il y a eu pas mal de pèlerinages qui ont été emportés. Tous les touristes, ils partent aussi pour le Tibet par cette voie.
3: Éric, pendant que la recherche des disparus se poursuit, est-ce qu'on peut craindre d'autres coulées de boue?
9: Ce n'est pas impossible, comme va nous l'expliquer le professeur au département de géographie de l'UQAM, Yannick Aymon.
11: Dans ce type d'événement-là, effectivement, là, selon les analyses qu'on fait, là, on pourrait avoir d'autres vagues qui vont se produire. En fait, si c'est formé des barrages tout au long là, avec la boue, ben certains de ces barrages de boue-là pourraient céder. Ça pourrait ramener d'autres vagues là, à d'autres endroits aussi.
9: Et il ajoute qu'il est pour le moment difficile de déterminer les causes de ces crues dévastatrices. Il y a différentes hypothèses qui pourraient expliquer la catastrophe, dont les changements climatiques.
3: Merci, Eric. C'était le volet national et international du Radio-Journal.
12: Ici Cassandra Lebel à Trois-Rivières pour les informations régionales. Les employés de la résidence privée pour aînés Le Duplessis à Trois-Rivières entament une 11e séquence de grève. Les quelques 40 salariés souhaitent augmenter la pression sur le groupe Chartwell, propriétaire de la résidence, alors que peu d'éléments restent encore à négocier. La grève, qui se poursuivra jusqu'au 31 août, va toutefois maintenir les services essentiels. Et on fait un saut dans le temps parce qu'il y a exactement 35 ans, le 27 août 1991, une tornade de catégorie F3, l'une des plus puissantes de la province, frappait la région. La municipalité de Masquinongé a recensé des vents allant jusqu'à 200 km/h. L'événement n'a causé aucune perte humaine, mais les dommages représentaient plusieurs millions de dollars. Le conseiller municipal de Masquinongé, Jonathan Lacourse, l'a vécu. À l'époque, il avait 13 ans. Il se souvient de l'événement comme si c'était hier.
13: Là, genre, on a commencé à entendre un bourdonnement, un bruit très, très fond, très, très fort. Et là, j'ai ouvert la porte et déjà, on voyait des débris de la tôle, de la laine minérale qui volaient dans les airs. Ça a duré environ 30 secondes. Au bout de, je vous dirais, 10-15 secondes, on voyait déjà plus à l'extérieur. On était sur le bord de la rivière, puis les vitres sont venues pleines de boue. J'ai juste eu le temps de voir justement quelques débris passer, des morceaux de tôle roulés dans la rue, puis en le temps de le dire, c'était terminé, mais ça nous a quand même paru assez long.
12: Et coup d'œil à la météo, c'est généralement ensoleillé actuellement, mais ça va s'ennuager au cours de l'après-midi. Il y a de la pluie également qui est attendue en fin de journée. D'ailleurs, Environnement Canada indique que les conditions sont propices à la formation d'orages violents pouvant produire de fortes rafales et surtout de la grêle. On prévoit aujourd'hui un maximum de 24, humidex ressenti 29. 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
3: Rebonjour. On poursuit notre couverture de ce début de campagne électorale. Nous allons parler des enjeux à surveiller avec Hélène Buzetti et Marie-Michèle Sioui au Grand Angle. On va aussi discuter avec des candidats pour qui c'est la première campagne et qui ont des chances de l'emporter. Donc, on va vous faire connaître certaines nouvelles figures de la politique. Ce sera un peu plus tard à l'émission. Je continue de vous lire avec grande attention sur ce que vous pensez être la question de l'urne. Vous, personnellement, qu'est-ce qui sera le plus important lorsque vous allez aller voter le 5 octobre? Je vous lis quelques commentaires. Saïd de Saint-Hubert, je crois que c'est et ce sera le coût de la vie amplifié par la guerre au Moyen-Orient et les tarifs américains déjà en cours et ceux probablement à venir. Laurie de Montréal, l'accès au logement abordable et le coût du panier d'épicerie pour moi comme question de l'urne. Béatrice aussi de Montréal, l'alimentation. Une grande partie de la population peine à se nourrir. Nos agriculteurs en arrachent et l'environnement se dégrade. Nous avons besoin de mesures structurantes pour garantir ce droit fondamental. Christiane de Notre-Dame-des-Neiges, ça c'est dans le Bas-Saint-Laurent, maintient des services d'urgence 24/7 à l'hôpital de Trois-Pistoles. Très importante pour les résidents et les touristes des Basques. Isabelle, en Montérégie, Rive-Sud de Montréal, qui précise être mère de deux jeunes hommes. Question de l'urne pour moi, tout d'abord, économie. Réponse aux attaques de Trump. Ensuite, le futur de nos jeunes. Oui, l'économie, mais aussi santé mentale. Projet structurant. Olivier Thetford Mines. Enjeu local très important pour moi. Gestion des résidus miniers. Il y a d'énormes coûts associés à la gestion des résidus amiantés. Et je termine avec Edgar en Mauricie, plus précisément à Saint-Prosper de Champlain, qui nous dit « La question de l'urne devrait être la justice et la solidarité sociale et la responsabilité de l'État pour aplanir les inégalités grandissantes, et non pas le coût de la vie, qui est un aspect réducteur de l'enjeu et populiste, à mon avis. » Continuez de nous écrire. C'est très agréable de vous lire. Je vais continuer également de partager avec vous les différents commentaires. Allons maintenant écouter Paul Saint-Pierre Plamondon, chef du Parti québécois, qui lance sa campagne à Montréal.
15: Avant toute chose, j'aimerais saluer ma merveilleuse femme et mes enfants qui, exactement comme il y a 4 ans, sauf qu'Henri n'était pas là, il n'existait pas à l'époque, mais exactement comme il y a 4 ans, étaient à mes côtés lors du lancement. Même chose 4 ans plus tard. Je veux évidemment saluer la merveilleuse équipe. Je ne pensais pas que vous seriez si nombreuses. Vous avez pas... C'est des gens flexibles. Ils retournent après dans leur campagne localement. Il n'y a pas de problème. Des femmes et des hommes qui sont venus de partout au Québec avec chacun leur bagage différent, mais très substantiel, mais avec en commun la même volonté vraiment sincère de servir le Québec et seulement le Québec en tout temps. Je veux saluer les gens de l'Est de Montréal. Je vois des passants, des gens qui m'envoient la main parce que j'ai eu le privilège de travailler pour vous pendant 4 ans. Pour moi, c'est une fierté de me resoumettre à votre jugement 4 ans plus tard. Et il y a 4 ans, justement, j'étais ici puis je vous disais qu'un jour, je rendrais justice à l'Est de Montréal. Un jour, je vous avais dit qu'on renverserait la dynamique de sous-investissement pour l'Est de Montréal par rapport au reste de l'île et de la région. Et nous voici donc 4 ans plus tard à une époque... Rappelons qu'à l'époque, la mission semblait peu probable. Il y avait quelques courageux qui étaient là. Mais là, aujourd'hui, je suis devant vous avec exactement la même mission. À l'époque, les sondages prédisaient que le Parti québécois remporterait une seule circonscription, celle de Pascal Bérubé dans Matane-Matapédia, et que donc le Parti québécois disparaîtrait. Je vous avais dit à ce moment-là, ici même, que nous serions l'équipe Cendrillon du tournoi. Tout le monde avait ri. Mais j'ai gardé ça en mémoire pendant 4 ans et j'ai passé 4 ans à bâtir l'équipe la plus solide, la plus fiable possible. Elle est ici devant vous parce que je voulais et je veux toujours donner suite à mes engagements.
16: Alors, Paul Saint-Pierre Plamondon qui lance sa campagne électorale à Montréal dans sa circonscription dans l'est de l'île de Montréal. On va vous faire entendre comme ça les chefs à différents moments lorsqu'ils prennent la parole. Je rejoins Marie-Hélène Tremblay qui est à l'Assemblée nationale à Québec. Bonjour Marie-Hélène.
17: Rebonjour Alec.
16: Rebonjour. Alors, on part en tête du côté du Parti québécois. Les sondages sont fragiles, mais le PQ est en avance. Ça veut donc dire beaucoup de pression. Le chef qui part en avance dans les sondages a beaucoup de pression.
17: Oui, effectivement. Le PQ, on le voit depuis plusieurs mois, stagne à 30 % ça ne bouge pas beaucoup. Ce qui fait en sorte justement que oui, on aura les yeux tournés vers Paul Saint-Pierre Plamondon. Pas beaucoup de place à l'erreur, lui non plus. Et dans son discours, dans les minutes qui ont suivi ce qu'on a entendu, Alec, devinez de quoi il a parlé. Il a parlé lui aussi des tarifs, de la guerre commerciale et a promis que le Parti québécois serait au rendez-vous. Alors, c'est intéressant parce que, bon, évidemment, le Parti québécois, on l'associe à un référendum sur la souveraineté. Paul Saint-Pierre Plamondon a déjà affiché ses couleurs là-dessus, l'a reporté après le passage de Donald Trump à la Maison-Blanche. Alors, lui aussi s'invite finalement dans les tarifs et cette guerre commerciale, donc veut montrer qu'il est là pour gouverner, pas seulement faire l'indépendance du Québec. N'empêche, il y a eu des éléments de distraction dans les derniers jours au Parti québécois. On a vu Paul Saint-Pierre Plamondon, mais quand il a présenté son équipe économique, qui est ma foi quand même assez solide, on n'a pas beaucoup parlé de ça. Pourquoi? On a parlé de la candidature de Vincent Marissal dans Taschereau. Candidature hier, finalement, on a remercié Vincent Marissal en raison d'allégations concernant l'utilisation de son appartement de fonction à Québec. Ça faisait pas l'affaire de l'exécutif de la circonscription de Taschereau. On nous promet un nouveau candidat aujourd'hui. Il y a aussi, dans le comté pas très loin, celui de Charlevoix-Côte-de-Beaupré, François Gariépy, qui a aussi retenu beaucoup l'attention. Alors, c'est des éléments de distraction qui font assurément pas trop l'affaire de Paul Saint-Pierre Plamondon. Son engagement aussi à abolir Santé Québec, ben, ça a été pas tout à fait bien reçu. Même la FIC, la Fédération interprofessionnelle du Québec, ne pense pas qu'il faut imposer un nouveau changement de structure au réseau de la santé. Alors, bref, on verra bien. Le Parti québécois a une équipe solide. On verra le discours des prochains jours. Paul Saint-Pierre Plamondon aussi devra pas non plus s'impatienter, j'ai envie de dire, durant les points de presse en répondant aux questions. On dit souvent qu'il est peut-être son pire ennemi. il devra se montrer prudent durant cette campagne électorale.
16: Ah, il a clairement le caractère le plus bouillant des cinq chefs en campagne.
17: Absolument.
16: Donc, dans le passé, ça l'a desservi, Paul Saint-Pierre-Plamondon. Et oui, 39 journées de campagne sous le feu des questions, sous le feu de la rampe, beaucoup d'improvisation nécessaire. Ce serait intéressant de voir comment ça se passe. Marie-Hélène, restez pas très loin. Charles Milliard va parler, le chef du Parti libéral du Québec, dans quelques minutes. On vous retrouvera tout de suite après.
17: À tout de suite.
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16: Bonjour à vous deux.
18: Bonjour Alec.
19: Bonjour.
16: C'est parti. Alors, on est en campagne électorale. J'ai l'impression qu'on y est déjà depuis des semaines. Je pense que c'est la plus longue pré-campagne électorale. En tout cas, de mémoire, là, il me semble que ça fait des semaines qu'on est dans la pré-campagne électorale. Mais bon, on est au jour 1. Ça commence vraiment. Il y aura des promesses, des engagements, des pleurs de bananes. Il y en a qui vont trébucher, d'autres qui vont bien s'en sortir. On aura l'occasion de décortiquer tout ça avec vous pendant la campagne électorale. Mais là, j'avais envie, en ce jour 1, de vous parler un peu des différents enjeux, là. Parce qu'on reçoit des courriels, textos de nos auditeurs qui nous parlent des enjeux qui les préoccupent. Et on voit que c'est assez varié. Il y en a pour tous les goûts. La santé, évidemment, revient. La santé, on le voit dans les sondages, en tête des priorités des Québécois. Parce que c'est comme ça à chaque élection, Marie-Michèle. Mais est-ce que vraiment les gens vont aller voter sur les promesses en santé? Marie-Hélène vient de parler de Santé Québec, la volonté d'abolir Santé Québec du PQ qui a beaucoup retenu l'attention. À quel point la santé va être un enjeu important?
19: Est-ce que les gens vont aller voter pour les promesses en santé, mais surtout, est-ce que les gens vont les croire? Regardez aujourd'hui, là, la durée médiane d'un séjour à l'urgence, c'est 5 heures, 12 minutes, donc plus 41 minutes depuis 2018. Il y a encore 900 000 Québécois en attente d'une première consultation avec un spécialiste. Donc, je ne sais pas si les électeurs écoutent encore des promesses comme un médecin de famille pour tout le monde ou réduire le temps d'attente à l'urgence en se disant « Ah oui, c'est possible, on y croit ». Ça va bel et bien arriver. Il y a évidemment, comme le disait Marie-Hélène, le sort de Santé Québec, dont il va sans doute être question à nouveau. Est-ce que ça va aider l'accès? Et est-ce que Santé Québec, ça a été présenté à tort, là, probablement, là, comme un moyen de dépolitiser la santé, hein, mais c'est encore aujourd'hui le ministère qui donne l'enveloppe à Santé Québec puis qui dit voici les programmes, voici les crédits, là. Donc, est-ce que Santé Québec a réussi à remplir sa mission, à bien expliquer à la population à quoi elle sert? Ça, je suis pas certaine. Et moi, en santé, si j'avais un souhait à formuler, ce serait qu'on se décolle un peu. On a comme la tête dans le guidon, là, parce qu'il y a toujours des urgences. Sans mauvais jeu de mots, mais est-ce qu'on va être capable d'avoir une vision à plus long terme? Parce que la population, elle vieillit. Donc, là, quand on parle de donner un médecin à tout le monde, OK, mais est-ce que c'est possible? Puis est-ce que c'est nécessaire? T'sais, est-ce qu'on peut aller voir d'autres professionnels au lieu d'aller voir un médecin? Le budget aussi approche de 69 milliards. Ouais,
16: 68,3 milliards de dollars c'est santé ça. Et services sociaux, c'est énorme. Hein?
19: Est-ce qu'on l'augmente éternellement, ce budget-là? Ouais. On va sans doute parler de la place du privé, comme on le fait souvent, et des services sociaux qu'on oublie hein, quand on parle de santé. Mais il y a quand même la proposition de l'ancienne première ministre, Pauline Marois, d'un sommet sur l'itinérance. Donc, peut-être que ça va permettre d'amener aussi cette question-là dans la conversation.
16: Hélène, est-ce que les partis sont crédibles en santé?
18: Ben écoutez, on est un petit peu à court de solutions, semble-t-il. Cette promesse d'abolir Santé Québec, c'est le Parti québécois, mais aussi le Parti conservateur. Mm-hmm. Et je vous rappellerai que même M. Milliard a dit qu'il ne serait pas patient avec cette patente. Donc, on nous propose quand même une certaine bataille des structures. Je trouve que Marie-Michèle met quand même le doigt sur le bobo, sans encore une fois de mauvais jeu de mots. Mais on ne fait pas le débat dans un contexte de population vieillissante. Ça veut dire deux choses. Ça veut dire des gens qui ont plus besoin de soins, mais ça veut aussi dire moins de gens qui travaillent. Le débat qu'on ne fait jamais au Québec, c'est peut-on encore s'offrir tous les soins pour tout le monde à tout âge? Et ça, c'est la question taboue qu'on n'aborde jamais et qu'il faudra bien un jour aborder, me semble-t-il. J'écoutais les chefs aujourd'hui, je trouvais intéressant le fait que Paul Saint-Pierre Plamondon se faisait un peu l'écho d'Éric Duhaime, dans le sens où il disait « Je veux redonner confiance aux gens, confiance au fait que l'État peut être celui qui apporte les solutions dans un contexte où les gens ont perdu confiance dans l'État, dans sa capacité de fournir les soins et de fournir les services au sens plus large nécessaire. » Alors, vous avez Éric Duhaime, lui, qui devant ce constat d'un État incapable de manière chronique à offrir les services auxquels s'attend la population, Éric Duhaime qui propose de mettre la hache partout, Paul Saint-Pierre Plamondon, lui, fait le même constat, mais dire non, nous redonnerons confiance à l'État dans sa capacité d'être celui, le vecteur qui fournit ses services. Qui va-t-on croire dans cette campagne à suivre? Mais je trouve intéressant que le débat soit aussi planté comme ça.
16: Deuxième position dans les sondages, puis ça peut évidemment varier d'une personne à l'autre, là, mais si on en croit les sondages, le deuxième sujet le plus important après la santé, c'est le coût de la vie, l'inflation, coût de l'épicerie, coût du logement. En même temps, Marie-Michel, les finances publiques sont serrées. Oui, c'est pas une catastrophe du tout, là. Les finances publiques du Québec, on va s'en sortir, mais il faut faire attention, on n'est pas de retour à l'équilibre budgétaire. Ça va coincer les partis politiques. Vous aurez aidé à combattre le coût de la vie sans être capable de promettre beaucoup de dépenses. Ça va être compliqué, là.
19: Ben oui, tout à fait. Puis pour l'instant, c'est pas cet enjeu-là. Ben en fait, c'est pas vrai. Je reviens de la conférence de presse de Mme Fréchette, la chef de la CAQ, qui a parlé quand même du coût de la vie. Donc, il va avoir une place pour ça, là, pour certaines promesses. Mais on a vu dans le rapport de la vérificatrice générale du Québec qu'on s'en va vers un trou de 5 milliards dans les finances publiques du Québec. Donc, ça va prendre, j'imagine, des mesures assez ciblées où on rejoint vraiment les couches de la population qui ont peut-être plus besoin d'aide que d'autres. Effectivement, ça s'applique à toutes les promesses. Oui. Il va falloir que les partis fassent preuve de prudence, là, étant donné l'état des finances et la guerre commerciale dans laquelle on s'est lancé contre les États-Unis.
16: Ou de créativité, Hélène, parce que là, on ne peut pas envoyer des chèques. Là. On n'est plus dans cette étape-là. On ne peut pas envoyer des chèques aux gens en disant « Voici, je vous aide à combattre le coût de la vie. »
18: Mais non, exactement. Et ça a été le problème là, dans les 2, 3, 4 dernières années, là. Et autant à Ottawa qu'à Québec, d'ailleurs, on a fait ça avec des résultats extrêmement mitigés. Et aussi, vous savez, il y a beaucoup d'économistes qui pointent dans le fait que on exagère, et je sais que je me rendrai pas populaire en me faisant le relais de ce point de vue, mais que si objectivement on regarde les hausses salariales moyennes accordées versus l'inflation, les gens ont gagné du pouvoir d'achat dans les dernières années. Je sais que c'est pas l'impression que l'on a quand on est dans les allées de l'épicerie, mais il semble y avoir une espèce de dissonance entre les statistiques qui démontrent quelque chose, mais l'impression émotive des gens qui pensent autre chose. Mais je reviens peut-être dans ce contexte-là, effectivement, les finances publiques sont serrées, il y a peut-être quelque chose d'un peu qui relève du rêve que de proposer de soulager de manière substantielle le coût de la vie. Mais vous avez, encore une fois, Éric Duhaime qui, lui, propose des coupes massives d'impôts. Et il y a quelque chose de complètement non crédible dans sa proposition. Il veut couper les impôts. On attend encore de voir les détails, mais nous semblons pas avoir les moyens. Mais inversement, il lui dit, mais c'est parce que je vais couper dans la fonction publique. Et là où je voulais vous amener avec ça, c'est que dans le dernier léger, j'ai trouvé intéressant, ils ont pris une mesure phare de chacun des principaux partis et ont demandé aux électeurs, est-ce que cette mesure est susceptible de vous faire plus voter pour ce parti ou moins pour ce parti? Par exemple, le report du référendum pour le Parti québécois, c'était susceptible de vous faire plus voter à 17 % mais moins voter pour lui à 22 % Le seul parti pour lequel la principale mesure était plus susceptible de l'aider, c'était le Parti conservateur avec sa promesse de couper massivement dans la fonction publique. Ça rendait les gens 26 % plus susceptibles de voter pour son parti, 29 % moins susceptible, mais c'était presque égal. Alors, il semble y avoir un filon de ce côté. Il y a une fatigue par rapport à l'État, cette perception, comme je vous disais tout à l'heure, qu'elle ne livre pas. Et pour lui, ça lui permettra de justifier, ou en tout cas de promettre les baisses d'impôts massives qu'il annonce.
16: Parmi les sujets qui reviennent, puis je lis, pendant que vous me parlez, j'ai l'œil un peu là, à regarder ce que les auditeurs nous écrivent, puis je vais lire quelques commentaires dans quelques instants, mais la question de la souveraineté revient. Certains en plaidant, en disant faut qu'on aille de l'avant, puis qu'on ait un référendum le plus vite possible. Je pense à Carl de Québec qui me dit la priorité me semble d'être d'avoir un pays avant que l'on disparaisse. Puis vous avez Luc de Québec qui dit l'unité canadienne face aux États-Unis. Voici ma priorité. Donc ça revient, cette question-là, la souveraineté. Pour le Parti québécois, arme à double tranchant, comment vous voyez ça, Marie-Michel?
19: J'avais envie, juste pour sur les finances publiques, de vous raconter une anecdote de ce matin, parce que c'est peut-être une métaphore des choix difficiles qui s'en viennent sur les finances publiques ou de la campagne électorale, vous déciderez. Mais Mme Fréchette est allée voir la lieutenante-gouverneure ce matin pour lancer la campagne officiellement. Puis quand elle est arrivée à côté d'elle, elle lui a dit « Ah, le ciel est bleu, bleu clair, bleu cac. » Et la lieutenante-gouverneure a répondu « Ouais, mais il annonce de la pluie. » Puis j'entends Hélène parler des finances publiques, puis je me dis, ah, c'est peut-être une allégorie. Mais bon, je reviens à la souveraineté. Intéressant parce que dans les sondages, on se demande si le Parti québécois a atteint un plafond, évidemment, à 30 %, s'il a réussi à apaiser les craintes avec l'idée d'un report de référendum. Reste, cela dit, que des ressources de l'État seraient affectées là, à ce projet-là si le Parti québécois l'emporte, parce qu'il y aura un ministre responsable du processus d'indépendance, il y aurait des consultations pendant un an ou deux, une constitution provisoire, etc. Est-ce que Paul Saint-Pierre Plamondon va être attaqué là-dessus? Bien sûr. Déjà, Christine Fréchette, ce matin, a dit « Voulez-vous un gouvernement qui travaille à temps plein pour vous ou à temps partiel parce qu'il prépare un référendum? » Et une fois que tout ça s'est dit, pour l'instant, M. Saint-Pierre Plamondon, et ça a été le cas, on me dit, pendant la période des questions là, qui se déroule pendant qu'on se parle, il perd du temps et des journées à répondre au sujet à des questions au sujet de ses candidatures controversées. Encore ce matin, son candidat, François Gariepy, qui a appelé les femmes autochtones des Squaws. M. Saint-Pierre Plamondon réagit très vite quand il a été question d'éthique avec M. Marissal. Il ne réagit pas à la même vitesse au sujet des propos de M. Gariepy, qui sont pourtant qualifiés par plusieurs personnes de misogynes. Donc, c'est intéressant de voir à quel point, en fait, il s'accroche à ce candidat-là. Il doit faire le calcul que ça va lui permettre d'aller gruger des votes chez les conservateurs dans Côte-du-Sud, mais il perd beaucoup de temps. Charlevoix, il va avoir perdu... Ouais, pardon, ça. Excusez, je mélange les circonscriptions. Mais merci. Ouais. Mais bref, il perd du temps, il perd des questions à ne pas pouvoir parler de son projet, à ne pas pouvoir parler de ses propositions et à parler de ses candidats.
18: Hélène? Mais Marie-Michel, c'est intéressant. Tu dis il perd du temps. Moi, j'ai été frappée ce matin parce que j'écoutais son point de presse. C'est le luxe de celle qui reste dans son bureau, n'est-ce pas? j'ai été frappée du fait que dans sa déclaration d'à peu près 12 minutes, il n'y a eu qu'une seule phrase sur la souveraineté. Il a parlé de « voici notre projet, votre projet, voici ce qu'on va faire ». Puis à toute fin, une fois qu'on aura gouverné pendant 2 ans, vous aurez la confiance, puis là, on vous proposera le projet. Ça a été passé presque comme une anecdote. Et je ne suis pas certaine qu'il va pouvoir faire campagne en essayant de faire croire aux gens que ça ne fait pas partie du paysage. Et là-dessus, moi, j'ai trouvé que cette ligne de Mme Fréchette à propos d'un gouvernement à temps partiel, elle risque de porter. Parce que même si ce référendum, il est reporté à 2029, c'est vrai qu'il y aura tout ce qui viendra avant. Un discours qui va aussi viser à faire monter la population, l'option dans les intentions de vote. Regardez juste la réaction au contre-tarif annoncé par Ottawa. Je regardais tous les premiers ministres des provinces ont applaudi ce qu'Ottawa a fait. Il y a juste Daniel Smith qui a dit « Oh oui, c'est correct, mais quand même, il faudrait essayer de retourner à la table de négociation au cours des 2 prochaines semaines. » Mais tout le monde applaudit. À Québec, vous avez Paul Saint-Pierre Plamondon qui s'accroche au dollar pour dollar pour dire que finalement, c'est presque un affront de la part d'Ottawa envers le Québec. Il y a une dissonance là. Et je rappellerai ce qui s'est passé en 2025. Le Bloc québécois qui tapait sur M. Carney pendant l'élection fédérale, mi-campagne, réalise que M. Carney est trop populaire. Ils ont fait un pivot. Ils ont dit, bon, OK, regardez, c'est sûr que M. Carney va être le gouvernement. Maintenant, choisissez-vous une opposition. Parce qu'ils ont senti qu'il ne marquait pas de points en tapant sur Ottawa et sur Carney. Je pense que c'est un signal pour Paul Saint-Pierre Plamondon.
16: Hélène Buzetti, Marie-Michèle Sioui, fort intéressant. Merci beaucoup. On remet ça lundi. On va être déjà dans la journée. Je vais perdre le compte. 3 ou 4?
18: 4, 5.
19: On va être en plein dedans.
16: On va être en journée 5. On va y arriver. Hélène Buzetti, Marie-Michèle Sioui, merci. À bientôt.
18: Au revoir.
19: Au revoir.
16: Quelques commentaires sur ce qui, pour vous, est la question la plus importante de cette campagne électorale. Marie-Claude, de la région de Montmagny, elle dit « Ma grande déception est qu'aucun des partis ne parle de la crise climatique et des actions que leur parti s'engage à poser. On ne parle que d'économie. Or, la lutte au changement climatique devrait être la priorité numéro un. » Charles, sur la Côte-Nord, « J'aimerais que les partis parlent davantage de places en garderie. On réagit énormément au prix de l'essence qui augmente la facture de quelques centaines de dollars par année, alors que de nombreuses familles doivent vivre avec un seul salaire durant des années faute de place en service de garde. Ça, ça fait une différence dans le portefeuille. Sylvain Lapointe de Sherbrooke, quelle équipe possède le plus de génie économique et de créativité pour favoriser le développement du Québec en utilisant les immenses ressources du Québec et les Québécois? Serge de Rimouski, sommes-nous plus forts, indépendants ou unis avec le Canada face aux États-Unis et à Donald Trump? Et Chantal, tiens, de Laval, qui dit « Pour moi, il s'agit de trouver la personne qui pourra mieux gérer l'économie. Avec une économie forte, on peut investir dans les programmes comme la santé, les services sociaux et l'éducation. » Merci pour vos commentaires. Continuez à le faire. Et là, on va aller écouter quelques instants Charles Milliard, chef du Parti libéral du Québec, qui lance sa campagne dans la capitale nationale à Québec.
20: J'ai eu l'occasion plus tôt ce matin, en bordure du fleuve Saint-Laurent, de faire des annonces importantes, un programme costaud pour la capitale nationale, pour la grande région de Québec. Et on aura ce soir un grand rassemblement régional aussi à Sherbrooke, dans ma région, puisque je serai évidemment candidat dans la circonscription de Orford. Alors, je veux remercier mes collègues qui sont ici. Et je veux débuter par souhaiter une bonne campagne à tout le monde. Alors, souhaiter une bonne campagne à nos candidats. Souhaiter une bonne campagne aux journalistes, aux caméramans, aux photographes qui sont devant moi, puis à tous les Québécois qui nous regardent. Parce qu'on va vivre dans les prochains jours une expérience importante pour la démocratie québécoise, une expérience qui change des vies, qui change à plusieurs égards le futur des Québécois. Et ces 39 jours-là vont servir à définir qu'est-ce qu'on veut faire avec le Québec, comment on veut aspirer à améliorer le Québec et à incarner le renouveau. Parce qu'en ce moment, on vient de dissoudre l'Assemblée nationale après 8 ans d'un gouvernement de la CAQ, que ce soit François Legault, que ce soit Christine Fréchette. Et les Québécois sont très clairs, sondage après sondage, ils cherchent du renouveau. Et c'est à nous, Parti libéral du Québec, à inspirer ce renouveau-là avec un chef, avec un programme, avec une équipe. Et ce qu'on veut faire, et évidemment, c'est le slogan de notre campagne, et c'est ce qui est écrit sur notre autobus, mais ma foi, de l'autre côté, c'est rassembler, réparer et bâtir. Et ce qu'on veut dire par là, et l'ordre est très important, on doit premièrement rassembler les Québécois. Depuis trop d'années, on a été divisés par Montréal, Québec, les régions, les différentes communautés du Québec. On a étiolé l'unité du Québec. Il est temps de remettre les choses en place. On veut évidemment réparer le Québec. On veut réparer les finances publiques. On veut réparer le système de santé, le système d'éducation. On veut réparer la façon dont on traite nos immigrants au Québec. On veut s'occuper de nos agriculteurs. Et on veut aussi bâtir. On veut évidemment bâtir l'avenir du Québec. On veut bâtir des relations. On veut bâtir des alliances, surtout dans le contexte économique qu'on connaît en ce moment, qui est loin d'être facile. Et on veut évidemment bâtir davantage de logements.
16: Donc, Charles Milliard, qui est en train de lancer sa campagne électorale à Québec. Marie-Hélène Tremblay, notre analyste à l'Assemblée nationale. Charles Milliard a une très bonne équipe. Il a réussi à rassembler des candidats qui peuvent facilement former un conseil des ministres. Mais lui, comme chef, n'est pas très connu. Son défi, ce sera de se faire connaître pendant cette campagne.
18: Oui, et j'ai envie de dire, Alec, d'entrée de jeu, vous savez, aujourd'hui, on voit les fameux autobus de campagne des chefs des partis politiques. Et quand même une surprenante de voir que le Parti libéral a fait le choix de ne pas mettre Charles Milliard en évidence sur son autobus. Mmh. On y va justement avec le slogan du parti. On y va avec son nom. Le parti, le PLQ, est bien en évidence, mais on ne voit pas Charles Milliard, contrairement aux autres chefs des formations politiques. On a plutôt dit, on est là, peut-être, mais quand même, le Parti libéral a toute une côte à remonter. On pensait que du côté du vote francophone, on avait eu un certain élan, mais c'est pas ce que démontrent les
17: dernier sondage. C'est assez désastreux dans le vote francophone pour le Parti libéral. Il y aura beaucoup à faire au cours des prochains jours pour parvenir à ne plus être considéré comme seulement un parti montréalais. Évidemment, le terrain de jeu du Parti libéral, le terrain de jeu naturel, c'est toute la question de l'économie, qu'il est un parti fédéraliste. Mais voilà que la CAQ s'est invitée justement dans les plates-bandes libérales en misant sur l'économie, en montrant justement le lien entre Christine Fréchette et Mark Carney, qui ont été sur les mêmes tribunes, là, deux fois plutôt qu'une, au cours de la même semaine. Alors, il y a quand même fort à faire pour justement regagner le terrain des régions, à commencer par l'Estrie, où se présente d'ailleurs le chef Charles Milliard. Et ça, c'est loin d'être acquis. Et vous le disiez, il s'est entouré quand même d'une équipe de bon calibre, une équipe intéressante, l'ancien recteur de l'Université de Sherbrooke, Pierre Cossette, la docteure Cécile Tremblay, qu'on a beaucoup vue durant la COVID, Michel Leblanc, ancien président de la Chambre de commerce du Montréal métropolitain, deux avocates, dont Valérie Assouline, qui a défendu la fillette de Granby. Mais il faut aussi noter qu'il y a eu plusieurs désistements ou départs dans les rangs libéraux parmi les candidatures. À Québec, notamment, le départ de René Verret risque de faire mal. Dans la région de Québec, ça s'annonce compliqué pour le Parti libéral.
16: Et encore ce matin, dans Rimouski, là, voilà.
17: On a le chef a écarté le candidat Étienne Pinault-Saint-Don en raison, nous dit-on, d'allégations de nature sérieuse. On n'a pas vraiment plus de détails. Alors, ça montre un peu justement qu'il y a quelques faux pas. Le coup de départ, quand même, il faudra donner beaucoup d'élan au cours des prochains jours à la campagne de Charles Milliard.
16: Marie-Hélène Tremblay, merci beaucoup. À tout à l'heure.
17: À tantôt.
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16: En ce premier jour de la campagne électorale, on a voulu aller à la rencontre de candidats qui se lancent en politique et qui ont des chances de se faire élire à l'Assemblée nationale. Alors, tous les partis ont répondu à notre invitation, sauf le Parti conservateur du Québec, qui en fait a dit oui hier, puis depuis ce matin, ça ne répond plus. On n'est plus capable de les joindre, donc il y a un peu de désorganisation du côté des conservateurs d'Éric Duhaime, donc on ne pourra pas faire d'entrevue avec un de leurs candidats. Ce sera peut-être partie remise. Mais on commence cette série en Estrie, dans la circonscription de Brome-Missisquoi. Je retrouve la candidate de la Coalition Avenir Québec, Manuela Goya, jusqu'ici vice-présidente de Tourisme Montréal. Elle veut succéder à Isabelle Charest, qui ne se représente pas. Madame Goya, bonjour.
1: Bonjour, Monsieur Castonguay.
16: Alors, vous aviez un très beau poste à Tourisme Montréal. Qu'est-ce qui fait que là, vous vous lancez dans le vide et que vous vous dites « la politique active, c'est pour moi ».
1: Oui, merci de le reconnaître. Oui, le poste que j'occupais avant, c'était vraiment un poste rêvé pour faire rayonner Montréal. Mais j'habite à Brome-Missisquoi depuis beaucoup d'années. Pourquoi je me suis lancée en politique? Parce que vraiment et sincèrement, le leadership de Madame Fréchette m'a convaincue. J'avais déjà vu au travail son pragmatisme tourné vers les solutions plutôt que l'idéologie. C'est ça qui m'a fait chavirer, vraiment. Je l'ai vu aussi dans des projets où l'aiguille ne bougeait pratiquement pas. Et tout à coup, c'était la réalisation de l'heure, comme Montréal-Est. Alors, derrière cette femme, avec un leadership posé, sérieux, mais aussi combatif quand il le faut, moi, ces attributs-là me plaisent, me parlent, me séduisent. Jusqu'à maintenant, chaque seconde était très émotive, je vous dirais.
16: Donc, vous faites le saut pour Christine Fréchette. Le bilan de la CAQ ne vous fait pas peur?
1: Je fais le saut pour Christine Fréchette, mais je fais le saut aussi pour les idées qu'elle apporte. Il y a un bilan qu'on aura le temps de défendre parfois, mais je fais aussi le saut pour un territoire que j'aime, Brome-Missisquoi, et qui, justement, avait des élections hier, mais aujourd'hui, avec les élections, ça me parle encore plus parce que je vois les pancartes fleurir, je vois que la beauté du paysage est toujours là. D'ailleurs, petite parenthèse campagne, j'ai décidé avec mon équipe de mettre moins de pancartes parce que le paysage est très beau, qu'on ne va pas l'altérer. partout. Donc, je me présente autant pour Christine Fréchette, autant pour la coalition Avenir Québec, avec des personnes très compétentes et avec d'expérience, et aussi pour Bonne-Missisquoi.
16: Vous vivez dans la localité de Saint-Armand depuis plusieurs années. De quel enjeu les citoyens vous parlent? Parce que vous avez quand même été confirmé il y a plusieurs semaines. Qu'est-ce qu'on vous dit sur le terrain?
1: Écoutez, sur le terrain, premièrement, Bromissisquoi, ce que j'ai découvert encore plus maintenant dans le côté très minutieux de mes promenades, pas du tout anodines, 7000 kilomètres depuis pratiquement deux mois sur un territoire qui est très important, 1600 kilomètres carrés. Donc, ce que je vois, c'est que chaque territoire devient un terroir. Et ça, c'est quelque chose d'extraordinaire, Monsieur Castonguay, parce que un terroir apporte l'appartenance, l'identité et aussi la fierté. Alors, c'est très, très diversifié d'un petit village comme Saint-Armand jusqu'à la grande ville Coinsville, avec une ville aussi comme Bromont, où il y a un centre de logistique extrêmement fort, aussi Farnham et d'autres pépites comme Sutton et j'en passe. Les gens sont très fiers de leur territoire et veulent préserver. Bien entendu que nous avons besoin de garder les jeunes et les familles ici à Bromissisquoi. On a un triangle merveilleux entre Montréal, comme centre de formation universitaire et générale, et Sherbrooke. Alors, on peut être vraiment à la confluence de ces grandes villes.
16: Manuela Goya, je vais vous arrêter parce que je dois parler aux autres candidats, mais merci beaucoup de nous avoir accordé quelques minutes, candidate de la Coalition Avenir Québec dans Brome-Missisquoi. Je vous souhaite une belle campagne, Madame Goya.
1: Merci beaucoup. Ça démarre sur les chapeaux de roue. Merci.
16: Oui, bien évidemment. Merci beaucoup. Je me tourne maintenant vers une candidate du Parti québécois qui se présente aussi pour la première fois. Je joins Anne Nouyen. Elle se présente dans la circonscription de Prévost. C'est dans les Laurentides. Madame Nouyen, bonjour.
2: Bonjour, M. Castonguay. C'est un bonheur de vous retrouver.
16: Oui, de me retrouver parce que c'est vrai, on s'était parlé lors de notre grande série sur l'intelligence artificielle l'automne dernier, puisque vous étiez responsable de l'intelligence artificielle au Conseil de l'innovation du Québec. Vous êtes diplômé en analyse d'affaires de l'Université Harvard, donc spécialiste de l'intelligence artificielle appliquée à la santé, entre autres. On va y revenir, bien évidemment. Mais d'abord, comment vous vous sentez en ce début de campagne électorale?
2: Je me sens extrêmement sereine du choix que j'ai fait parce que moi, j'ai fait campagne depuis quand même, pré-campagne depuis le 26 mars. J'ai été une des premières candidates nommées par le chef à l'investiture pour Prévost. Donc, lorsqu'on démarre un mouvement de cette façon-là, c'est sûr qu'on a le temps de bien adresser, de bien comprendre, malgré le fait que c'est la première fois que je me lance en politique. Donc, j'arrive à ce début de campagne de façon extrêmement sereine.
16: Vous êtes une spécialiste de l'intelligence artificielle, les chiffres, l'informatique, les ordinateurs, les algorithmes. Là, vous allez devoir serrer des mains, aller dans des soupers spaghettis, croiser des gens à l'épicerie. Comment vous voyez ça?
2: Mais en fait, comme je fais campagne depuis le 26 mars, moi j'ai fait plus d'une centaine d'événements, de rencontres, de porte-à-porte, de tractages. Mais quand même, dans ma vie passée, qui est vraiment pas lointaine, j'avais fait en moins de deux ans environ 300 conférences, ateliers, conférences aussi plus spécialisées pour aider les dirigeants et dirigeantes à intégrer l'intelligence artificielle. Donc des mains, j'en ai énormément serrées. Puis je suis aussi connue pour mon approche très humaine. Donc, l'humanisation des soins, c'est un des aspects clés qui a porté ma carrière aussi loin, qui porte ma carrière jusqu'ici là, en campagne pour être très, très proche des citoyens et citoyennes.
16: Et pourquoi le Parti québécois?
2: Le Parti québécois, pour moi, ça a été la porte naturel pour moi. J'ai eu la grande opportunité d'être approchée, moi, par le Parti québécois pour mon expertise indépendantiste. Aussi, j'ai compris que le Parti québécois avait compris que l'intelligence artificielle et la technologie ont un impact surtout sur la façon qu'on éduque nos jeunes, sur la façon qu'on prédique la santé, sur la façon qu'on crée cette empreinte environnementale. Et si on est capable de le faire de façon responsable et si un parti lève la main pour prendre une spécialiste dans ses rangs, c'est que ce parti là comprend à quel point on est à un moment charnière dans le monde entier, mais dans le Québec aussi, pour arriver à implanter cette technologie de façon communautaire, mais de façon à avoir un impact positif sur la société.
16: Anne Nouyen, candidate pour le Parti québécois dans Prévost. Bon, vous faites déjà campagne depuis le mois de mars, alors j'avais envie de vous dire bonne campagne. Vous êtes pas mal déjà dedans, mais bonne campagne quand même. Au plaisir de se reparler.
2: Au plaisir. Bonne journée.
16: Merci. Au revoir. On se dirige maintenant du côté du Parti libéral du Québec pour parler avec Benoît Clermont, qui en est lui aussi à sa première campagne électorale. Il est avocat, gestionnaire, producteur, bien connu dans le milieu des médias au Québec. Il se présente dans la circonscription de Saint-Henri-Sainte-Anne. Ça, c'est à Montréal. Il a été présenté par le chef libéral, M. Clermont, comme étant un potentiel ministre de la Culture. Benoît Clermont, bonjour.
4: Bonjour, M. Castonguay.
16: Alors, vous avez été président fondateur de Productions Déferlantes pendant plus de 10 ans, donc derrière de formidables succès télévisuels comme La Voix, Star Academy, Chanteurs masqués et autres. Vous avez fait donc carrière dans la culture, dans les affaires. Qu'est-ce qui fait que là, vous quittez ce rôle pour vous lancer en politique?
4: Bien, premièrement, j'habite aussi le quartier Saint-Henri depuis 15 ans. Donc, je me suis impliqué au Parti libéral depuis déjà 7 ans. J'ai appris pendant ces années-là à connaître mon quartier. C'est l'endroit où j'habite, c'est l'endroit où je veux servir les gens. En parallèle, ben, je me suis impliqué au Parti libéral. Je connais Charles Milliard depuis 25 ans. Je me suis impliqué dans ces deux courses à la direction. Donc, on arrivait à un moment où j'étais prêt à servir les gens de Saint-Henri, mon quartier que j'aime bien, Saint-Henri-Sainte-Anne, et à plonger avec le Parti libéral. Et j'ai une grande confiance dans notre nouveau chef, Charles Milliard.
16: Est-ce que la culture, c'est votre priorité? Vous avez fait carrière dans ce domaine-là. Est-ce que c'est votre priorité en politique active?
4: Mais je pense qu'en politique, on se présente d'abord pour servir sa circonscription. Donc, c'est vraiment ma circonscription qui va être ma priorité. Mais évidemment, les dossiers culturels occupent une place importante dans mon cœur. Vous l'avez dit, ça a été toute ma carrière professionnelle. Donc, évidemment, les connaissances que j'ai acquises pendant 30 ans dans le secteur culturel, ben, j'espère qu'ils vont pouvoir servir peu importe à quel titre.
16: Ça fait deux fois que vous répétez l'importance d'être dans votre quartier, Saint-Henri-Sainte-Anne. Ça fait des années que je vis là. À quel point le sud-ouest de Montréal s'est transformé ces dernières années? Quel regard vous portez sur l'évolution de votre communauté et les défis que vos concitoyens rencontrent?
4: Ben, c'est clair que en 15 ans, j'ai vu le quartier se transformer, comme vous le mentionnez. Et ça fait également un peu plus de 5 mois, moi aussi, que je suis sur le terrain. J'ai eu mon investisseur au mois de mars, donc j'ai eu le temps de rencontrer plusieurs groupes communautaires. Je fais du porte-à-porte depuis presque 2 mois maintenant. Donc, j'écoute les préoccupations des gens et les gens me parlent beaucoup de logement, d'accessibilité au logement et de sujets, évidemment, connexes à ceux-là. Donc, on parle d'itinérance, on parle de sécurité également dans le quartier. C'est des sujets qui reviennent régulièrement et qui évidemment me tiennent à cœur.
16: Benoît Clermont, candidat pour le Parti libéral du Québec dans Saint-Henri-Sainte-Anne à Montréal. Merci de nous avoir accordé quelques minutes et bon début de campagne.
4: Merci beaucoup.
16: Pour finir ce coup de sonde des nouveaux candidats dans chacun des partis, je joins maintenant Stéphanie Vachon qui se présente pour Québec solidaire dans Sherbrooke. Madame Vachon, bonjour.
21: Bonjour, M. Castonguay.
16: Alors, vous êtes diplômé en technique d'éducation à l'enfance au cégep de Sherbrooke. Vous militez dans le milieu syndical depuis de nombreuses années. Vous avez été d'ailleurs représentante des éducatrices en CPE de la CSN. Qu'est-ce qui vous motive à vous lancer en politique?
21: Oui, bien, vous l'avez dit, hein, ça fait des années que je représente les travailleurs et les travailleuses en CPE, mais également en étant au sein de la direction politique de la F3S, je vois l'impact de tous les projets de loi sur l'ensemble du secteur de la santé, des services sociaux, parapublics, communautaires, puis je vois qu'il y a une dérive, là, il y a vraiment un effritement du filet social, et là, je suis rendue à l'étape de passer du trottoir à l'intérieur de l'Assemblée nationale pour continuer les luttes qui vont dans le même sens que mes valeurs.
16: Donc, c'est quoi votre priorité, là, si vous êtes élu? Qu'est-ce qui est au haut de la liste?
21: Oui, ben pour moi, c'est vraiment l'accessibilité des soins de santé, services sociaux, des places en CPE et les milieux communautaires. Mais on a aussi le coût de la vie qui est vraiment dans nos priorités là, à Québec solidaire. Puis je le porte vraiment parce que j'ai rencontré plein de citoyens, j'ai rencontré plein d'organismes. Puis les gens, ils craquent sous la pression présentement là. Ils sont étouffés par le coût de la vie, ils sont étouffés par le manque d'accessibilité des soins. Fait que ça va faire partie de mes priorités dans mes enjeux à moi.
16: C'est le jour 1 de la campagne aujourd'hui. Comment vous vous sentez avec vos bénévoles, là?
21: très excitée. Mmh. Ça fait déjà, tu sais, 2 mois que j'ai été investie et puis qu'on est sur le terrain, on prépare ça, ça se construit tranquillement, hein, ça se prépare une campagne électorale. Et là, avec le lancement, hier, on a fait le pancartage. Là, je vois ma face en gros sur les poteaux dans la ville de Sherbrooke. Tu sais, il faut que je me pince, là. Qu'est-ce que je suis en train de vivre là, là? Fait que c'est bien excitant, honnêtement.
16: Vous succédez à Christine Labrie, qui était la seule députée solidaire à l'extérieur de Montréal et de Québec. Donc, Québec solidaire ne se retrouve pas dans une position enviable en ce départ de campagne, là, si on se fie aux différents sondages. Comment vous comptez convaincre les électeurs de votre circonscription de poursuivre l'aventure de QS avec vous?
21: Oui, ben, je pense que les gens de Sherbrooke, c'est la première fois qu'il y avait une députée de l'opposition comme députée. Il y avait toujours eu, là, majoritairement des députés qui étaient au pouvoir. Puis, il y a une nuance, hein, entre avoir à défendre les décisions de ton propre gouvernement ou être dans une position de, justement, avoir la liberté de défendre les positions de ta région, de défendre les valeurs de ton parti. Je pense que les gens de Sherbrooke ont pu voir que les députés de QS et, entre autres, Christine Labrie, pouvaient, justement, faire une différence à l'Assemblée nationale en commentant des projets de loi, en les amendant, en apportant des nouveaux projets de loi, en réussissant à défendre les points des citoyens de Sherbrooke. Je pense que c'est un succès et que les gens de Sherbrooke reconnaissent ça et auront envie de continuer dans cette veine-là.
16: Stéphanie Vachon, candidate solidaire dans Sherbrooke, merci d'avoir été avec nous et bonne campagne.
21: Merci à vous, au plaisir.
16: C'est ce qui termine notre tour d'horizon de quelques candidats qui en sont à leur première campagne électorale. Je rappelle que le Parti conservateur du Québec n'a pas répondu à notre demande. En fait, il l'avait fait hier. On s'était entendu qu'il y aurait quelqu'un avec nous. Mais depuis ce matin, on ne répond pas au téléphone au Parti conservateur. Ce ne sera que partie remise. On leur parlera éventuellement. Maintenant, on écoute un peu Rouba Ghazal qui lance sa campagne électorale à Montréal en compagnie de son co-porte-parole Sol Zanetti.
0: Aujourd'hui, le Parti québécois et le Parti libéral se targuent d'avoir la meilleure équipe pour gérer l'économie. Mais au fond, qu'est-ce qu'ils proposent? Les mêmes vieilles recettes caquistes avec les mêmes ingrédients qui donnent un goût amer. Ils nous proposent des choix politiques qui ignorent l'environnement, qui favorisent quelques riches actionnaires. Des politiques qui ne s'attaquent pas aux véritables crises, aux véritables causes de la crise du logement, de la crise du coût de la vie. Pire, le Parti conservateur propose de complètement détruire ce qu'on a construit collectivement comme peuple du Québec. La vraie question, c'est de savoir qui peut transformer notre économie pour qu'elle fonctionne pour vous. Moi, je refuse qu'on nous fasse croire que courir toujours plus d'une paye à l'autre, c'est le mieux qu'on puisse espérer.
16: Alors, Rouba Ghazal, co-porte-parole de Québec solidaire, qui lance sa campagne à Montréal. Marie-Hélène Tremblay, rebonjour. Donc, du côté de Québec solidaire, on joue en mode défense en ce début de campagne.
17: Oui, parce que les temps sont durs, hein, pour la gauche. On espérait d'ailleurs une embellie, rappelez-vous, là, avec l'élection du maire de New York, mais c'est loin d'être le cas. Québec solidaire va tenter de sauver les meubles. Il y a 11 députés, donc, à la dissolution de la Chambre. Mais il y a aussi eu, à l'aide, des départs très importants. Manon Massé, Gabriel Nadeau-Dubois. Alors, combien en restera-t-il? On peut penser quelques-uns seulement. Bien sûr, on compte beaucoup sur la recrue. L'ancien député néo-démocrate, Alexandre Boulris, qui va tenter de succéder à Gabriel Nadeau-Dubois dans Gouin. Dans la région de Québec, ça va être intéressant de surveiller ce qui va se passer dans Taschereau avec Étienne Grandmont, mais aussi pour Sol Zanetti dans Jean Lesage. D'ailleurs, on comprend que le co-porte-parole ne fera pas campagne nécessairement toujours au niveau national. Pourquoi? Parce qu'il doit travailler très fort pour conserver justement son comté de Jean Lesage. Alors évidemment, Québec solidaire, on mise beaucoup sur les préoccupations des Québécois durant cette campagne. Le coût de la vie, le logement, l'itinérance. On le sait, on veut taxer davantage les riches, mettre en place des marchés d'alimentation gérés par l'État. Ça fait sourciller, là. On doute là, du réalisme de cette promesse-là. Mais ça va être intéressant aussi de surveiller comment Rouba Ghazal va se comporter dans les débats. Elle peut surprendre. Rappelons-nous, hein, Manon Massé, en 2018, elle avait bien fait
16: oui,
17: au débat. Françoise David aussi. Alors, du côté de Québec solidaire, on espère aussi que Rouba Ghazal saura faire sa place.
16: Pour le Parti conservateur du Québec, Éric Duhaime lance sa campagne à 14 heures dans Bellechasse, mais il a répondu à quelques questions ce matin. Écoutons un extrait.
5: C'est sûr qu'on est un peu fébrile, on a hâte que ça parte, mais je me sens plus près que jamais. J'ai l'impression que 2026, c'est l'année des conservateurs et ça va être une élection historique à tous les niveaux. Et on est très excités là, que ça soit enfin déclenché.
8: La question de l'urne, c'est vrai.
5: Bien, pour nous, la question de l'urne, elle est simple. Voulez-vous continuer, oui ou non, avec le vieux modèle bureaucratique, étatique des quatre autres partis? Croyez-vous qu'il faut encore payer plus de taxes, embaucher plus de fonctionnaires, attendre un peu plus à l'urgence, avoir des routes un peu plus délabrées? Ou si vous voulez vraiment qu'on modernise le Québec, qu'on laisse plus d'argent dans vos poches, qu'on ait un peu moins de bureaucratie, qu'on vous donne un peu plus de liberté? J'ai l'impression que ça va être ça, beaucoup l'enjeu pour nous. Et c'est déjà commencé. On a fait une pré-campagne. La campagne part aujourd'hui, mais c'est un secret de polichinelle que tous les partis, ou à peu près, on est partis ici déjà il y a quelques semaines, puis je suis conscient là, que ce message-là commence à percoler. J'ai confiance que ça va continuer de monter d'ici le 5 octobre prochain.
16: Marie-Hélène Tremblay, il va faire campagne sur le long de la 73, là, Éric Duhaime, là, de Sainte-Marie-de-Beauce jusqu'à Stoneham. Ça va être pas mal ça, sa campagne électorale, je pense.
17: Oui, effectivement. En fait, on comprend que le Parti conservateur ne veut pas s'éparpiller comme il l'avait fait en 2022. Il avait parcouru pas mal toutes les régions du Québec. Là, on veut davantage concentrer les efforts là où ça compte. Et on le sait, les conservateurs font bien dans la région de Québec, dans la région de Chaudière-Appalaches. On peut penser aussi qu'on va être tenté d'aller faire un tour quand même dans le centre du Québec et en Mauricie. Éric Duhaime va être candidat cette fois dans Bellechasse, justement. Alors, ça prend quoi? 12 députés pour avoir le statut de parti? C'est ce que vise Éric Duhaime. C'est quand même ambitieux, mais il y a fort à parier que cette fois-ci sera la bonne pour le Parti conservateur. On va faire son entrée à l'Assemblée nationale. Il y a quand même un changement de ton aussi. On misait beaucoup sur la colère en 2022. C'est pas le cas cette fois-ci. On est mieux préparé, on veut couper dans la fonction publique, dégraisser l'État. On est beaucoup plus sur les enjeux aussi qui préoccupent les Québécois. Alors, ça va être intéressant de voir le ton de cette campagne d'Éric Duhaime, qui a le sens de la clip, hein?
16: Oui.
17: Il a le don de se faire entendre et que ce soit entendu. Alors, ça va être intéressant de voir comment il va se comporter durant cette campagne électorale.
16: Un bon communicateur, effectivement. Marie-Hélène Tremblay, merci. On se retrouve demain

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2: Berthe aurait pu avertir la population pour éviter des morts, éviter cette tragédie, en partie du moins, donc ce soir à l'émission.
3: Ouais, écoutez, ça fait grand intérêt. Merci à tous. Je rappelle que la couverture électorale de Radio-Canada, elle est lancée également radio, télé, web, réseaux sociaux. Tenez-vous informés en notre compagnie. 39... Oui, ben oui.
2: Chez nous aussi, j'avais éteint mon micro.
3: Tout le monde, partout, radio, télé. Merci à tous. On se retrouve demain, même heure, même poste. Bonne fin de journée.
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6: Bonjour, ici Barbara Leroux à Trois-Rivières. Il est 13h, voici les informations. Au Québec, le coup d'envoi de la campagne électorale est donné en vue du scrutin du 5 octobre. Les pancartes ont été installées et les équipes se préparent à aller à la rencontre des électeurs aux quatre coins de la province pendant 39 jours. Comme le rapporte Sébastien Desrosiers, la chef de la coalition Avenir Québec, Christine Fréchette, s'est présentée ce matin chez la lieutenant-gouverneur pour dissoudre l'Assemblée nationale.
7: Oui, avant ça, elle a réuni son conseil des ministres pour adopter les décrets qui ont permis le déclenchement de la campagne électorale. La plupart d'entre eux ont vanté le bilan du gouvernement de la CAQ, qui, comme vous le savez, est au pouvoir depuis 8 ans, ou devrais-je dire de l'équipe Christine Fréchette, en référence à ce qui apparaît sur les affiches électorales du parti. Autrement dit, Mme Fréchette concrétise aujourd'hui la transformation qu'a subi ce parti-là au cours des derniers mois, qui est maintenant à l'image de sa chef. Elle se présente en figure de stabilité, dans le contexte de guerre commerciale qui, selon elle, sera la question de l'urne de cette élection. On peut écouter un extrait du discours qu'elle vient de prononcer.
8: Cette élection-là, elle sera pas comme les autres. Le monde a changé. En fait, ce qu'on pensait qui était un brouillard, ben ça vient de se transformer en tempête. Notre principal partenaire économique a choisi la confrontation.
7: Elle fera 2 arrêts cet après-midi dans la circonscription de Côte-du-Sud à Lillet puis à Rivière-du-Loup avant de terminer la journée à Rimouski où elle doit présenter un premier engagement demain concernant une mesure d'aide pour les familles.
6: C'était Sébastien Desrosiers à Québec et les autres partis sont aussi sur la ligne de départ. Le chef du Parti libéral, Charles Milliard, a présenté ses engagements pour la capitale nationale à Québec ce matin. Le péquiste Paul Saint-Pierre Plamondon est quant à lui à Montréal, dans sa circonscription de Camille-Lorrain, où il a lancé sa campagne en parlant de la guerre tarifaire avec les États-Unis. La caravane Oui solidaire a pris son départ du Vieux-Port de Montréal. Le chef du Parti conservateur, Éric Duhaime, lui, a convoqué les médias dans la circonscription de Bellechasse dans Chaudière-Appalaches en milieu d'après-midi. Et avec le déclenchement des élections en Mauricie, ce sont près de 223 000 électeurs appelés aux urnes. Les 4 circonscriptions étaient caquistes, mais avec les départs de Sonia Lebel, Jean Boulay et Marie-Louise Tardy, le paysage politique changera beaucoup. Christine Fréchette, chef de la CAQ, tentera de se faire élire à Trois-Rivières. Et puis au centre du Québec, plus de 202 000 personnes pourront voter, dont 46 000 dans la nouvelle circonscription de Marie Lacoste-Gérin-Lajoie. 2 circonscriptions étaient caquistes, une autre est passée au Parti québécois lors d'élections partielles. Quelles ont été les causes réelles maintenant de l'échec des négociations commerciales entre le Canada et les États-Unis? Le ministre responsable du commerce Canada-États-Unis, Dominique Leblanc, a réitéré ce matin que la question de la protection du contenu canadien et francophone sur la plateforme en ligne était toujours dans la proposition américaine vendredi dernier. Son homologue américain, Jamieson Greer, a nié ces allégations en entrevue avec CBC. Les explications de Christian Noël.
9: Le représentant au commerce américain accuse le Canada d'être responsable de l'échec des négociations.
10: Il y avait d'autres demandes par l'équipe canadienne.
9: Sur la question de la protection.

0: Du français, notamment, Jameson Greer dit que les États-Unis ne voulaient rien imposer au Canada et qu'il n'y avait pas de ligne rouge. Le ministre canadien Dominique Leblanc rétorque que peut-être il n'y avait pas de ligne rouge, mais que les Américains ont quand même refusé de reculer sur cette question à plusieurs reprises.
1: Mais à 10h15, dans l'ébauche de l'entente, c'était encore dans leur ébauche. Alors, est-ce qu'ils auraient évacué ça à minuit moins un? Ils ne nous ont pas dit.
0: Ce qui ressort de l'entrevue avec Jameson Greer, c'est que les États-Unis ont une politique commerciale mondiale d'imposer des tarifs pour ramener la production industrielle chez eux et qu'avoir une entente spécifique avec le Canada, ça serait peut-être une bonne idée, mais pas une nécessité. Alors, peut-on s'attendre à une reprise des négociations bientôt? Jameson Greer.
2: Le 8 septembre, il y aura encore de rétaliation contre des biens américains. Et si ça arrive, il y aura des mesures par les États-Unis aussi.
0: Par ailleurs, dans ces mesures de représailles, le Canada recule un peu aujourd'hui. Les contre-tarifs prévus sur les poissons et les fruits de mer sont annulés à la demande de l'industrie de la pêche du Canada. Ici Christian Noël, Radio-Canada, Ottawa.
3: Il y a 35 ans, le 27 août 1991, une tornade de catégorie F3, l'une des plus puissantes du Québec, frappait la région. La municipalité de Maskinongé a recensé des vents allant jusqu'à 200 km à l'heure. L'événement n'a causé aucune perte humaine, mais des dommages de plusieurs millions. Le conseiller municipal de Maskinongé, Jonathan Lacourse, avait 13 ans à l'époque et il se souvient de l'événement comme si c'était hier.
4: Là, genre, on a commencé à entendre un bourdonnement, un bruit très, très sombre, très, très fort. Et là, j'ai ouvert la porte et déjà, on voyait des débris de la tôle, de la laine minérale qui volaient dans les airs. Ça a duré environ 30 secondes. Au bout de, je vous dirais, 10-15 secondes, on voyait déjà plus à l'extérieur. On était sur le bord de la rivière, puis les vitres sont venues pleines de boue.
3: C'était donc Jonathan Lacourse, conseiller municipal à Maskinongé. Et c'est du soleil en ce moment aux prévisions météorologiques, mais il y a de la forte pluie attendue en fin d'après-midi. D'ailleurs, Environnement Canada indique que les conditions sont propices à la formation d'orages violents. Donc, méfiez-vous des rafales fortes, de la grêle et donc des pluies intenses pourraient survenir. C'est un maximum à 24 et midex de 29 prévu aujourd'hui. C'était le Radio Journal. 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
5: Ok, on commence.
6: La campagne est commencée, tout le monde. On célèbre l'événement avec de la haine et de la médisance. Avec Nathalie Petrovski. Vous écoutez La Journée est encore jeune sur ICI Première.
7: Je suis content de ne pas être là-dedans.
6: Ben, j'avais écrit Hugo Dumas, mais je me suis dit, je vais tout faire porter ça par Nathalie.
8: Oui. Non, mais maintenant, c'est toujours Hugo qui
7: je
8: est
7: sais.
8: Jeudi jaillit. Moi, j'aime
7: vous. Vous êtes rendu
8: c'est
7: molle.
8: Jeudi, je m'extasie.
6: Ah, mon Dieu, pour
8: sans
6: vrai?
8: Sans ecstasy.
6: Ah ouais.
7: Ça va être plate.
6: C'est pas une scène que j'irai voir, par exemple. Sinon, coup de suite avec nous également, on va parler de votre documentaire. Pas assez long, je trouve, d'ailleurs. C'est trop court, des 30 minutes. Là. Faites du 2 heures dans ce genre de sujet-là, je trouvais. Mais on va en parler un petit peu plus tard. C'est disponible sur YouTube depuis aujourd'hui, je pense. Hein?
9: Oui, depuis ce matin.
7: Sur YouTube?
8: Oui.
7: C'est une
8: avec
7: chaîne,
8: l'ONF.
7: C'est nouveau, oui. Ça? C'est une chaîne... c'est nouveau.
9: Ben,
7: c'est
9: depuis le printemps. Mounir Kadri a commencé le bal.
7: C'est ouais, ouais. Ah, YouTube, okay. Là, on parle, là. Effectivement.
9: Non, pas... En tout cas.
10: Allez-y. Voyons.
7: Ah, mon bon Dieu. Il y a de l'agressivité.
6: Je peux juste m'en aller de cette émission-là. Moi, j'attends. Il reste 22 minutes.
7: Ramenez le carrousel.
10: J'aillerais pas ça des fois. Ouais.
7: La carte. Vous avez sur le nez, d'ailleurs, vous?
10: Ah ben, tabarouette.
7: Hey, c'est
10: je peux
7: vrai,
10: pas croire,
7: c'est rouge.
10: Ça fait une semaine que j'ai ça sur le nez, puis il vient de s'en rendre compte.
7: C'est
10: en train de disparaître. J'aurais pu avoir le cancer du nez, il s'en serait jamais rendu compte.
7: C'est pas ça, mais c'est ce que je vois que ça gale, puis je voulais pas vous en parler d'un coup, c'est personnel.
9: François Lambert a eu ça, là.
8: Oui, ouais,
10: c'est ça. Mais moi, c'est une version moins pire. Là. Ils m'ont brûlé des petits kératoses, actinites.
7: Okay, okay, c'est une vraie affaire. Je pensais que vous étiez rentré dans un mur.
10: Non. Mais ils m'ont brûlé ça avec de l'azote, puis le dermatologue, il m'a dit, je pourrais te donner une crème, là. Tu mets ça dans ta face, là, puis ça va durer 3 semaine, il m'a montré des photos avec des gens toute la face pelée.
7: Vous auriez dû dire oui.
10: Je disais, ouais, mais je suis un peu à TV des fois, fait qu'on a abandonné cette idée. Il m'a juste brûlé ça.
7: Bon, l'azote liquide.
6: C'est parfait. Super. C'est super. Ben, je suis content que vous soyez en santé. Continuez.
7: Ou commencez.
10: La campagne électorale commence aujourd'hui au Québec. Alors, je me suis dit que ce serait une bonne idée que nos auditeurs sachent à qui ils ont affaire quand ils écoutent Radio-Canada pour s'informer. Ouais. Je commence avec Rodolphe Husny, là, qui a fait une publication sur X il y a quelques jours. Quand il dit dit, quand j'étais à Radcan, il fallait trouver un sujet woke par jour, comme si c'était pas dans, même si c'était pas dans l'actualité. J'étais bien évidemment contre. J'ai été remercié. Et là, j'étais curieux de savoir, de connaître la logistique de ça. Alors, je l'ai écouté en parler à Radio X.
11: Sur Radio-Canada et le wokisme, peux-tu développer un petit peu?
12: Ben écoute, c'était parce que j'ai vu cet article concernant Alessia Ortho, bon, on l'appelle AOC, puis ça m'a fait penser à Paul Saint-Pierre Plamondon, qu'on se souvient qu'il avait fait plusieurs sorties en disant qu'il y avait un ras-le-bol concernant le wokisme. Mais bon, ben moi, à mon époque, j'ai défendu, bien évidemment, Paul Saint-Pierre Plamondon.
10: Donc, en gros, c'est ce cas. C'est ça. Quand PSPP dénonçait le wokisme, il en parlait. C'est l'exemple qu'il a donné. La bonne nouvelle, c'est qu'il est maintenant chez Québécois et là-bas, Yel ne parle jamais des woke. Donc, ça devrait être correct. Il faut dire que M. Osni, le wokisme assez large, le genre l'environnement, c'est woke.
11: Mais tu l'as senti. On t'a tassé carrément.
12: Je sentais qu'au bout d'un moment, là, tu sais, quand à chaque fois on devait parler d'environnement, tu sais, comme on dit, là, tu sais, pour check the box tout le temps. Aujourd'hui, là, qu'on parle d'environnement.
11: La vertu.
12: Moi, j'appelais ça presque le moment éco-anxieux de la journée. Là. Ah, attendez, faut qu'on bloque quelque chose sur l'environnement.
10: Oui, le fameux endoctrinement vert là, quand un média public constate que la planète brûle puis trouve ça pertinent d'en parler. En tout cas, c'est ce qu'on m'a dit de dire. On n'en a pas su davantage sur Selleux qui le forçait à analyser la politique de façon bicurieuse, sur comment ça s'opérationnalisait tout ça, l'imposition du sujet woke quotidien. Ça ne veut pas dire que c'est pas vrai. Peut-être qu'ils reçoivent un courriel de l'ombuds personne qui en peut, s'il en parle quoi faire. Mais ils passent des fois des petits messages par texto, genre très intéressant, l'épilogue aujourd'hui, pas mal plus que les mouches à fruits. Le message est assez clair.
7: Je vais vous le dire, ça commence à...
10: Ouais,
7: ça s'imprime dans nos têtes.
10: Oui, voilà. Autre chose qui m'a frappé durant l'été, c'est une déclaration de Sylvain Charlebois, l'expert en agroalimentaire, dirait qu'il est le seul expert en agroalimentaire, tellement il est sur toutes les tribunes.
5: Il n'est plus à la presse, by the way.
10: Non, c'est ça, justement.
8: Il est plus à Radio-Can.
10: Il a perdu sa chronique à la presse suite à des commentaires publics qui insinuaient que les médias qui recevaient des crédits d'impôt du Canada étaient trop fins avec le Canada, en gros, là, je résume. Et là, à Cube, il a expliqué en juillet qu'une journaliste de Radio-Canada avait été empêchée de l'inviter en entrevue.
13: Puis elle me dit, j'ai un topo à préparer aujourd'hui sur les prix des aliments, mais en réunion, on m'a spécifiquement dit qu'on ne devrait pas vous interviewer. Il y a eu des directives de la part de la presse.
10: Oui, une directive de la presse à Radio-Canada. Oui, la fameuse entente secrète.
5: Oh,
10: c'est à cause de cette entente secrète-là que vous êtes ici, Hugo, ou à cause que vous êtes woke, là, je ne sais pas trop. Faudrait réviser votre contrat. Bref, quelque part au Québec, un topo sur le prix des brocolis a été livré sans Sylvain Charlebois. Tout un drame. Heureusement pour lui, il continue d'être sollicité régulièrement partout ailleurs.
13: Mais il y a beaucoup d'experts actuellement qui font extrêmement attention. Je le vois là, en écoutant, surtout en écoutant Radio-Canada Montréal et puis quand je lis les pages de la presse. Là,
14: mais gardez cette authenticité-là, professeur Charlebois.
5: Oui.
14: Et notre porte sera toujours ouverte. N'hésitez pas.
13: Merci de faire ce que vous faites. Hein. C'est vraiment, vraiment apprécié pour notre démocratie.
14: On fait notre possible.
10: Voilà. Merci de sauver la démocratie. Hein. En 1955, Rosa Parks refuse de s'asseoir dans le fond de l'autobus. En 2026, Sylvain Charlebois analyse la marge de profit du yogourt Activia à Cube. L'histoire s'écrit devant nous. L'affaire, c'est qu'avec tout ça, il ne restera plus de voix conservatrice à Radio-Canada, plus de Rodolphe, plus de Sylvain, plus de Jacinthe Evarel non plus. Ou en fait, il en reste à Radio-Canada, mais c'est pas des conservateurs purs, comme l'expliquait Mme Harel au balado de Jer Alain.
15: C'est ces voix-là qui sont restées. Donc, des voix qui nuisent au mouvement conservateur actuel, finalement. Parce que même si ces gens-là se disent « Non, mais moi, je suis conservateur, c'est juste que j'ai le droit de critiquer le chef. » Ben oui, t'as le droit de critiquer le chef, bien entendu. Mais c'est juste que quand tous les soi-disant conservateurs que tu portes à l'écran, que tu portes sur les ondes radio, c'est des gens qui sont virulents envers le leader actuel. Tu nuis au mouvement actuel conservateur.
5: Ben voyons.
10: Ouais, donc, un conservateur acceptable, c'est quelqu'un qui pense librement à condition de penser la même affaire que le chef.
7: Actuel.
10: Mathieu Bock-Côté...
5: Dimitri Soudas, pardon, il est à Radio-Canada.
10: Ben justement.
5: Il y en a. Hein?
10: J'arrive.
5: Ah, voyons, Dimitri, je l'ai
10: scoopé. Il est pas excusez. Apprécié. Mathieu Bock-Côté serait d'accord sûrement avec Jacinthe Varel parce qu'il n'apprécie pas M. Soudas, qui n'est pas assez cheerleader, si je comprends bien, comme il l'a dit à Radio X.
16: Donc, Dimitri Soudas, trop souvent écrit des textes en chat GPT pour être capable de contredire ses adversaires. Je pense par ailleurs que c'est le type de conservateur que Radio-Canada adore. C'est-à-dire que c'est un conservateur qui n'est pas idéologiquement conservateur. Ben. C'est un conservateur qui est toujours occupé à tirer sur le Parti conservateur.
10: Voilà. D'ailleurs, après ces accusations-là, ChatGPT a émis un communiqué où il dit refuser d'être associé à la syntaxe de Dimitri Soudas. Monsieur Soudas, qui se sent lui-même un peu persécuté là, par Mathieu Bock-Côté, tel qu'entendu.

0: à RDI.
1: Vous nous avez demandé de penser à des slogans. Donc, j'avais certaines idées en tête, mais j'étais pas capable de bien les formuler. Vous savez, quand j'étais jeune, à l'âge de 6 ans, je parlais pas de français, pas d'anglais. Et je sais que notre ami Mathieu Bocoté nous regarde à partir de Paris à chaque jour. En passant, Jean-François, il vous adore.
0: Oui, il adore Jean-François, mais pas Dimitri. Monsieur Soudas, il voit Mathieu Bocoté un peu partout. Il l'appelle son ami de Paris sur X. Là, il se chicane presque tous les jours. Oh. Même que Mathieu Bocoté a écrit un poème à Dimitri Soudas sur X. Je vous le lis. Musique. Ah oui. Dimitri rêvant d'être connu n'en avait point le talent, sauf à s'agiter chez les mordus. Ontarien orgueilleux, fédéraliste plat, penseur de rien, sans surprise, il s'enticha de Jean Chrétien. Il semblait nous dire « Je suis là, je suis là », mais qui l'entend essayer faire des phrases répond « Je suis las, je suis las ». Pour s'exprimer, le pauvre n'était pas très doué. Sans surprise, il s'enthousiasma un jour pour ChatGPT. Savait-il écrire autrement? Dirait-il le contraire? On dirait qu'il ment. Apprenti capitaine Canada, il se rêvait prince d'Ottawa. Alors Dimitri, pour exister autant qu'il peut, mort dépassant les mollets, nulle surprise, c'est un vrai roquet.
2: Fabrice Lucchini de la journée.
0: C'est beau, hein, quand même. En fait, David Goudreau doit avoir peur de se faire grand remplacer par Mathieu Bocoté en entendant ça. Donc, guerre larvée chez les conservateurs. Ouais. Et je laisse le mot de la fin à Madana Javan, une militante laïque là, qui est sur plusieurs tribunes, qui a déjà été pressentie pour se présenter pour le PQ. Et il y a quelques semaines, sur les ondes de Radio Azul, elle a dit ceci à propos de Radio-Canada.
3: Pour moi, Radio-Canada, ici, c'est exactement comme la première chaîne de la République islamique en Iran, à Téhéran, quand on était... C'est pareil, avec une seule différence que les Iraniens... Ils savaient que c'est une chaîne étatique. Il ne faut pas l'écouter.
0: Voilà. Alors, on salue notre guide suprême, Patrice Roy.
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2: Ça faut-tu être nono, hein, quand même? Vous l'avez pas parlé de ça? Vous l'avez lu, cette nouvelle-là, de Vincent Marissal?
5: Ben oui, j'ai vu ça, mais le pire, c'est que je viens de m'inscrire à Home Exchange. Là, je ne sais plus quoi faire.
2: Ah, ben non, ben ça, c'est pas grave.
5: Non, je sais, mais j'ai un appartement à Québec. Non, bon. Hey, je peux-tu faire ma chronique?
2: Vous avez un appartement à Québec?
5: Mais non, il n'y a pas d'appartement à Québec. C'est une blague. Jean-Philippe, c'est quoi une pichenote?
2: Une
5: pichenote? Qu'est-ce qu'une pichenote?
2: C'est comme se donner une pichenote.
5: Un coup sec donné dans le doigt. Et c'est maintenant un court-métrage de Antoine Boulanger, lauréat d'un Oscar étudiant qui a été décerné par le comité des Student Academy Awards à Hollywood.
2: Un Oscar étudiant?
5: Ouais.
2: Je ne sais pas que ça se pouvait.
5: Ça existe depuis 1973. Et puis, je veux juste vous dire qu'Antoine Boulanger, vous le connaissez, non?
2: Non.
5: Ben, il n'est pas tout seul. En fait, ils sont 16 lauréats cette année à avoir remporté un Oscar étudiant dans 4 catégories, documentaire, film expérimental, film d'animation et de fiction. Et au total, il y avait 2972 films inscrits dans de 894 collèges et universités, surtout américaines. Fait que bravo pour Antoine, il fait quand même partie des 16 élus. C'est la première fois, je pense, qu'un petit Québécois pour la découvrabilité, c'est excellent. Alors, je veux juste vous dire que le 14 septembre, pendant le TIFF, vous savez c'est quoi le TIFF?
2: C'est un test intestinal.
5: C'est le Festival international de... Mais là, j'ai-tu du temps? De Toronto. On va savoir si Antoine, s'il va remporter l'Oscar... en bronze, en argent ou en or. Parce que je l'ai vu, le pichenote. Ah, okay. Je l'ai vu au Festival international du film de Knowlton. D'ailleurs, ils me doivent 10 piastres parce que j'ai acheté 2 billets puis je m'en suis pas sûr. Je leur ai donné l'autre, en tout cas. Je veux juste vous dire, c'est l'histoire, je vous le raconte, non?
2: Oui.
5: C'est l'histoire de Stéphane, Hugo Giroux. Vous connaissez Hugo Giroux?
2: Oui. Okay.
5: C'est un agent du syndicat de la mort dont le métier d'administrateur une pichenote aux humains qu'il va faire trépasser. C'est un genre d'aide médicale à mourir. Et au début, Stéphane, donc Hugo Hull, est sur le point d'administrer...
2: Du Hugo Hall, c'est un cycliste. Ouais. Continuez. Hey, on n'arrêtera plus.
5: Alors, il est sur le point d'administrer une pichenote à Michel Courtemanche qui s'est pendu mais qui s'est raté dans son garage va apercevoir Huguette, la voisine qui le fixe et qui lui fait douter de ses pouvoirs subitement parce que Huguette, elle est prête à mourir, mais le pichenotage de Stéphane n'opère plus. Donc, il a beau essayer de l'électrocuter avec un toaster dans le bain, de l'installer dans un panier de l'épicerie, de la pousser entre les roues d'un quatre roues, d'un poids lourd. Ou de la barder d'explosifs, elle meurt pas, la maudite.
2: Ouais.
5: Et Huguette, c'est qui? C'est Carmen Sylvestre, je veux rendre hommage. Carmen, 78 ans, mère de 4 enfants, elle était ex-propriétaire de garderie, et à 50 ans, pouvez-vous croire, j'ai raté ma carrière aussi, elle s'est inscrite à l'UQAM en théâtre, et elle a une carrière depuis l'âge de 50 ans. On l'a d'abord remarqué, moi, personnellement, dans la pub de Loto-Québec. Et puis, en fait, depuis que Janine
6: Sutto... Son plus beau rôle, là.
5: Depuis que Janine Sutto et Béatrice Picard, qui étaient quand même des grandes actrices, elles nous ont quittées, elles étaient les vieilles dames de service. Donc, Carmen Sylvestre, elle les a remplacées au bataillon. C'est la vieille de service. On l'appelle. On l'a vu dans des détestables, stats, indéfendables, et dans l'indescriptible chef-d'œuvre théâtral et la pièce préférée de Sophie Bienvenue, votre amie Cougar qui peut.
2: Ah!
5: Ouais.
2: C'est un théâtre d'été, ça?
5: Oui, non, okay. C'est... Ouais. Excusez-moi, je vais m'étouffer.
2: On va perdre notre grande dame. Faut pas en parler.
5: OK, je veux simplement.
2: Si on allait conclure rapidement.
5: Je souhaite à la pichenote de se rendre aux Oscars parce qu'ils peuvent s'inscrire. Et je souhaite à Carmen de fouler le tapis rouge aux côtés de George Clooney, même si c'est un Américain, puis qu'on les aime.
2: Ou voilà. Brad Pitt, okay. Vous savez, Brad Pitt, ça va pas bien dans la famille Brad Pitt. Si on pourra en reparler.
6: Ben, j'aimerais ça en parler.
2: Je sais pas, j'ai une histoire pour vous aussi, là. Comme dans le film. J'ai deux secondes.
5: Ah non,
6: okay. Non, vous avez le temps que vous avez, là.
2: Ah non, mais c'est ça. Jean-Philippe,
6: oui.
2: Je vais parler de la maison des vilains. Ah. Et tout le monde, est-ce que vous avez regardé ça?
5: Non,
6: ah,
5: oui.
6: Ça, c'est l'affaire, là.
2: C'est quoi la maison des vilains, Jean-Philippe?
6: C'est la maison qui est animée par la madame des...
2: Ce n'est pas le condo de Vincent Marissal sur Home Exchange. C'est, oui, Marie-Pierre Morin qui anime ça, notre fille du lunch préférée, qui glisse sur
6: plein de... Demi-lunch, clairement.
2: Qui glisse sur plein de pots de banane, mais bon, c'est une autre affaire. Donc, la maison des vilains, on réunit 10 anciens méchants de la télé-réalité québécoise, des pas fins, là, vraiment des vilains, des gens qu'on a aimé détester, qui ont été dans Love Story OD, les traîtres Survivor Québec de 2003 à aujourd'hui.
6: Mon Dieu, c'est large quand même, là.
2: Non, mais c'est ça, on recule, là.
5: Ouais.
2: Moi, est-ce que c'est bon? Est-ce que ça mérite d'être regardé? Je vous ai fait un petit top 10 des raisons pour le regarder ou pour le détester.
6: OK, parfait.
2: Vous choisirez ce que vous voulez. Donc, et le prix, je vous dire, c'est juste pour 25 000 piastres qu'ils font tout ce sparage. C'est nos bons amis de la télé-réalité.
5: Trois semaines quand même, ils sont là trois semaines.
2: Ils sont là 10 jours. Airbnb en banlieue, c'est vraiment genre très cheap. Mais bon,
5: cheap, je l'ai vu.
2: Première raison, c'est justement pour se replonger dans la décoration de la maison des vilains. Qui est exactement comme celle d'Audé de Terrebonne en 2005. Vous vous souvenez quand Éric Salvaille animait dans le driveway, avait une grosse cabane grise avec des bons pointes aux prairies. On revient exactement là-dedans parce que c'est un peu vintage puis ils n'ont pas d'argent.
5: Puis il n'y a pas de piscine.
2: Ils ont comme une petite piscine gonflable qu'ils ont mis parce
6: qu'ils n'ont pas d'argent.
2: Ils n'ont pas d'argent, ils sont vraiment pauvres. Deuxième raison pour revivre, ça me fait plaisir, la glorieuse époque de Love Story avec Priscilla. Vous vous souvenez pas de Priscilla?
6: Celle
2: qui chicanait avec Kim Ross pour des bars tendres. Il y a quelqu'un qui avait acheté des bars tendres.
5: Oui, Priscilla.
2: Priscilla, déjà. Troisième raison, pour voir plein de monde qui veulent encore retirer leur 15 minutes de gloire le plus longtemps possible et surtout mettre des lunettes fumées à l'intérieur. Ils font tous ça comme si en mettant des lunettes fumées, ils allaient devenir complètement une autre personne. C'est le même maudit monde dont on se sacrait il y a 15 minutes, mais qui sont venus. Quatrième, pour voir Laurie Doucet est une vraie coche. Laurie Doucet, fille d'un ancien mentor qui est décédé au Saguenay, OD Californie, qui crie après tout le monde, qui pétait des coches, des grosses lunettes. Ouais. Elle en repète des nouvelles. Ouais. Cinquième raison, pour revoir et pour ramener dans notre vocabulaire le mot Gargamel. Des schtroumpfs, mais Gargamel, ça a été une des figures vedettes de Love Story 4 et le gagnant de Love Story 6, La Revanche. Pour être poli, il n'a pas très bien vieilli. Disons ça comme ça.
6: Gargamel.
2: Sixième chose, raison pour regarder ou pas la maison des vilains, pour ramener à la mode les piercings de la lèvre inférieure, comme celui de Danny Simard d'Odé Portugal. Danny, là, c'était le grand poète qui avait déclaré son amour à Christina sur le balcon de sa maison en fumant une grosse top.
6: Je me souviens de ça.
2: Et on est bé, je t'aime aussi, on se lâchera pas. Il est de retour, le bon Danny Simard.
6: Ils sont se lâchés, finalement?
2: Oui, ça n'a pas duré longtemps. Septième raison, On assiste dans la Maison des vilains à un remplissage de temps d'antenne extrême. C'est des miracles qu'ils font avec absolument rien pendant 43 minutes. On nous donne un show quand même, même si ça donne des résultats weird, c'est quand même, ça relève du miracle. Huitième raison, pour voir Marie-Pierre Morin quasiment copier Karine Vanasse dans les traites, dans ses looks extravagants de robe.
6: Avec son divan brun, ça va dans le même.
2: Oui, oui, asymétrie, des pointes, des cheveux dans les airs, tout ça. Et neuvième raison et avant-dernière, pour voir Ryan et Geneviève passer leur temps à chialer. Quand on parle de la Gen Z qui font juste chialer, ces deux-là ne font que se plaindre.
5: Sont-ils Gen Z?
2: Sont tannés, que c'est donc plate.
6: Fait tout le monde se plaint, mais comme Nathalie.
2: Et dernière raison pour voir notre bon coiffeur Kevin Kyle faire tellement des gags hilarants. Il est drôle, il est tannant.
6: Il est devenu quoi, lui?
2: Il monte, et c'est un coiffeur des stars, mon cher. Il met des rallonges à la fille de Julie Snyder sur Internet. Donc, Kevin Kyle, il cache des alarmes partout dans la maison. Là, il est tellement coquin, il amène sa piscine, il fait des petits sketchs, puis fait qu'il est vraiment drôle.
6: Puis Arnaud Anadou, est-tu encore aussi beau puis gentil?
2: Oui, il est très bon, Arnaud.
6: Mais oui, il est bon.
5: Mais il est là-dedans?
2: Mais oui. J'ai pas eu le temps d'en parler, maman. Mais faut conclure parce que Simon a des choses très intéressantes.
6: Ouais, merci beaucoup, Hugo.
5: Oh, allô?
6: Oui, allô?
7: Allô, Jean-Philippe, c'est la direction.
6: Oui.
7: Ouais, je voulais juste être sûre, là, t'as-tu un sujet woke aujourd'hui?
6: Absolument, check bien ça.
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6: C'est nouveau, c'est une nouvelle pièce de théâtre cette année. Simon Coutu, merci d'être avec nous. On a cinq minutes, mais on a aussi l'épilogue là, fait que tu sais, on va prendre le temps d'en jaser parce que le documentaire Transposition.
5: Transmission, non?
6: Transposition.
5: Ah.
6: Wow. Le documentaire Transposition, réalisé par Simon Coutu, Nathalie.
5: Oui, d'accord.
6: Parfait. C'est good.
5: C'est pas Jean Coutu. C'est le fils de Jean Coutu.
6: Ah, OK.
9: Mon grand-père était...
6: Pour vrai?
9: C'est Jean Coutu, mais c'est pas...
2: Le comédien.
6: C'est disponible sur YouTube à partir d'aujourd'hui. Mais c'est le troisième volet d'une série documentaire que l'ONF propose. Il y a eu Mounir Kadouri, donc maire de Laval, qui a fait Après moi le déluge, Anne Lovely-Étienne, Les féministes, et le tien, Transposition. Tu t'intéresses là-dedans. Écoute, tu le dis dans le documentaire. Je suis rendu que je te tutoie. Dans le documentaire, tu dis que c'était ta suite logique. Tu t'es intéressé aux camionneurs,
2: au mal alpha.
6: Ben oui,
9: mal alpha, ouais.
6: Il y a tout un univers autour des intérêts documentaires de Simon Coutu. La suite logique, c'était de s'intéresser sur, écoute, la transphobie, les termes et les thèmes associés à ce, je dirais, là, encore une fois, on peut parler des mots, là, ce mouvement, peu importe. Pourquoi se diriger vers ce sujet-là?
9: Ben,
6: pourquoi c'est naturel?
9: Tu l'as mentionné, quand j'ai fait un balado puis un documentaire qui s'appelait Conviction ici à Radio-Canada à l'époque, à la suite de ça, j'ai remarqué que le mouvement, en fait, des militants dans le mouvement en opposition aux mesures sanitaires se sont retrouvés... En fait, on trouvait un nouveau cheval de bataille en la question des contes faits par des drag queens, puis éventuellement contre, ou en tout cas pour critiquer la communauté trans. Ouais. Et aussi, quand j'ai fait Alpha, il y a un moment dans le documentaire où je pose la question à certains, à Julien Bournival ou à Joël McGurk, qui sont deux champions. Soi-disant mal alpha, mais c'est... Pourquoi ça vous dérange autant, cette petite minorité-là? Ouais. Parce que quand on regarde les réseaux sociaux de ces gens-là, que ce soit ces gars-là, mais partout, là, aux États-Unis aussi, Andrew Tate, il y a comme une obsession envers la communauté trans aussi. Il y a beaucoup de grossophobie, mais j'étais comme, OK, ben pourquoi ça vous dérange autant ces minorités-là? Donc, c'est pas un spin-off d'Alpha, mais j'avais pas vidé cette question-là.
6: Puis en fait, on l'avait pas non plus là-dedans. Effectivement, c'est trop court parce qu'on a envie d'en avoir plus. Surtout le point de vue de Simon, c'est rare qu'on te voit prendre l'écran, la caméra et parler à la caméra en, je dirais, n'exposant pas tant ton opinion que la direction que tu as décidé de prendre avec ce documentaire-là. Donc, justement, de poser la question, pourquoi ça vous dérange? C'est la première fois que tu prends le temps de parler, en fait, à la caméra, je trouve, de cette façon-là.
9: Ben plus... à la fin d'Alpha, tu, je veux dire, je parlais de tu sais, il fallait être vigilant, ouais, etc., ouais, par rapport à certains acquis du féminisme. Ouais. Puis un peu la, comment dire, c'est un peu la même démarche dans Transposition, malgré que, tu sais, du fait que, bon, c'est avec l'ONF, il y avait un désir que, tu sais, d'avoir une démarche avec un point de vue.
6: Ouais, ouais.
9: Moi, je dis aussi que c'est une certaine transparence, dans le sens, ouais, que j'étais comme, c'est vraiment les questions que je me posais, puis, ouais, l'idée, c'est d'acquérir la démarche aussi dans le documentaire. Tu sais, c'est un documentaire qui est fait en, c'est court, mais c'est fait en 3 jours. Ouais. C'est vraiment l'idée d'avoir un documentaire YouTube. Ouais, c'est, ouais, comme, ouais, ouais, c'est inspiré un peu de ce que fait aux États-Unis Channel 5, Andrew Callahan, de ce genre de contenu-là. C'est d'avoir, de montrer en fait certains biais que moi j'ai. Ouais. Et bon, de questionner les gens qui s'opposent à ces mouvements-là, mais aussi la communauté trans. Ouais. Dans le sens que, je pose la question parfois, je veux dire, ouais, l'épithète transphobe est souvent utilisé lorsqu'on en parle, lorsqu'on, ouais, qu'on pose certaines questions. Puis donc, c'est ça, j'ai une discussion avec Iraël Dauphin, qui est comédienne, actrice. Autrice, puis, ouais, c'est ça, ouais, puis autrice, effectivement. Puis bon, c'était vraiment intéressant, mais donc l'idée, c'était, oui, c'est de montrer mon point de vue.
6: Mais puis le point de vue qui est, en fait, le point de vue qui est plutôt une question, tu le dis, tu sais, quand tu dis pourquoi s'intéresser à une si petite minorité.
9: Ouais.
6: Puis je le rappelle, on va continuer de discuter de ça en épilogue, là, mais c'est disponible sur YouTube. Ouais. Le titre, c'est Trans... Vous appelez ça comment? Nathalie?
5: Transmission.
6: Non, c'est Transposition, mais merci pour ça. C'est réalisé par Simon Coutu et c'est dans le cadre de l'ONF. Allez sur YouTube, écoutez et regardez ce documentaire-là. Mais il y a plein de trucs autour de ça. Il y a comme un podcast. Tu as fait une version aussi podcast où, ouais, est-ce que tu, voilà, parles avec Michel Doré, entre autres.
9: Et Henry Jones.
6: Exact, ouais, pour parler un peu de ces questions-là. Fait qu'on pousse la réflexion, mais tout ça est disponible sur YouTube.
9: Exact.
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13: Émilie Perrault, c'est enfin aujourd'hui le grand retour de Dominique Tardif. Salut Dominique!
14: Salut Émilie!
13: T'as eu des belles vacances?
14: De très, très belles vacances.
13: Et là, c'est le retour à la réalité, non seulement rentrée radio pour toi, mais rentrée à l'école pour ta petite fille.
14: Oui, ce matin, ma fille Nicole, qui c'était sa première journée à la maternelle, la rentrée progressive, donc une seule heure aujourd'hui, demain, une demi-journée, lundi, une journée écourtée, et mardi, enfin, ce sera la vraie affaire. Je le raconte parce que je pense qu'il y a bien des parents, oui, qui sont dans cette situation très belle, mais très compliquée, oui. Aussi de la première semaine de la rentrée.
13: Est-ce que tu es prêt à faire une... Il n'y aura pas de rentrée progressive. Je te garde pour une demi-heure, OK?
14: OK,
13: on est pas là une minute, deux minutes.
14: Je suis prêt pour une demi-heure.
13: Et nouvelle amie pour toi aujourd'hui.
14: Oui!
13: Philippe Emiou.
15: Bonjour!
13: Salut!
15: Bonjour Émilie, bonjour Dominique. Moi, j'ai voulu aller reconduire ma fille à l'université ce matin, elle n'a pas voulu.
13: Ça sera pas possible, papa. C'est un peu plus loin. Mais Dom, c'est la première fois que vous faites de la radio ensemble.
14: On s'est croisés à une autre époque, brièvement, à On dira ce qu'on voudra, puis on se croise dans les salles de spectacle. On s'est croisés cet été
15: au festival.
13: Oui, on croise toujours Philippe Emiou dans un festival et ou dans l'atrium de Radio-Canada, parce qu'il a que aussi le poste à l'accueil.
15: C'est là que mon bureau.
14: C'est une des meilleures odeurs de Radio-Canada et une des meilleures poignées de main de Radio-Canada, Philippe Emiou.
13: Et sa démarche aussi. Tout ça.
15: Quel ami, c'est tardif!
13: Donc, ça va être comme ça cette année, Dominique. On va se promener à travers différents amis d'ici musique. On va en accueillir comme ça. Tu vas rencontrer de nouvelles personnalités.
14: Ça va être de la polygamie radiophonique?
13: Oui, mais légale. Tout ça. Et très contente de te retrouver. Donc, on est toujours dans ce modèle du club d'écoute. On va découvrir de la musique avec vous dans les prochains instants. Le temps de vous dire qu'en deuxième heure, on va recevoir David Goudreau. Son sixième roman, Traumatiste, a été le meilleur vendeur de la journée. Le 12 août, j'achète un livre québécois. Il est toujours au sommet des palmarès. Ça veut dire que vous êtes déjà nombreux, nombreuses à l'avoir lu. Si c'est le cas, je suis curieuse de vous lire. Écrivez-nous via la bulle de conversation. Qu'est-ce que vous avez aimé de ce livre-là? Qu'est-ce que vous aimez de la plume de David Goudreau? On lui parle donc en deuxième heure. Je reçois aussi la poète Louise Warren et Farah Thibault vient nous offrir une création. Tous ces gens réunis pour prouver encore une fois qu'il restera toujours la culture.

0: C'est comme ça qu'on t'accueille, Dominique Tardif, au son de Richard Desjardins, qu'on entend ici en version symphonique. C'est ce que tu as vécu, toi,
1: oui,
0: il n'y a pas longtemps.
1: C'est un des plus beaux moments de mon été. Je suis allé il y a quelques semaines à Rouyn-Noranda, qui est ma ville natale et qui célèbre son centenaire cette année. J'y suis allé pour assister, pour écrire aussi sur le spectacle symphonique que Richard Desjardins présentait dans le cadre de Ossisco en lumière, qui présentait avec l'Orchestre symphonique de l'Abitibi-Témiscamingue. C'était un moment absolument bouleversant, magnifique. C'est tout ce que vous pouvez imaginer d'un spectacle de Richard Desjardins et encore plus, surtout que Richard Desjardins, là, il va faire quelques spectacles en novembre au Club Soda à Montréal, mais c'est un homme qui est très, très rare depuis plusieurs années maintenant. Donc, un moment très privilégié avec, avec ce grand Rouyn-Norandier.
0: On n'est pas du tout jaloux, pas du tout.
1: Il y avait beaucoup de gens qui s'étaient déplacés à Rouyn-Noranda, des gens de Québec, de Montréal, d'un peu partout en province qui s'étaient rendus pour assister à ce spectacle-là parce que je pense qu'on sait que c'est une chance rare de voir Richard Desjardins sur scène.
0: Je pense qu'il n'y a pas tant de place que ça dans le Club Soda du mois de novembre qui s'est vendu, semble-t-il,
1: en quelques secondes
0: seulement. Et ce que ça veut dire aussi, c'est qu'on n'a pas encore eu le temps de préparer ton nouvel indicatif. Parce que vous nous connaissez maintenant, on est toujours en train de chercher un nouveau nom. Il y a eu Tadom, il y a eu Indom.
1: Oui.
0: Et là, on se demande comment est-ce qu'on va appeler ça, ce segment-là, comme tu as plein d'amis qui vont venir te visiter. Est-ce que c'est Dominique and Friends?
1: Moi, je suggérais Dominique Tardif et le Big Bazar, mais on m'a dit que ça avait déjà été employé par quelqu'un d'autre.
0: Ben, j'avais pas ça, moi, le Big Bazar. Dominique et ses amis, ça sonne-tu trop maternel?
2: C'est un peu scolaire.
0: Dom-dom?
1: Je ne sais pas.
2: Mais Dom et ses amis, Dom-dom.
1: Les auditeurs ont toujours été très, très généreux et très inventifs dans leurs suggestions. Donc, je sens qu'il y a une perle qui va arriver via la bulle de conversation, c'est
0: Absolument.
1: Ça?
0: Absolument. Hein? Vous connaissez la bulle de conversation sur l'application Radio-Canada Audio. On garde nos bonnes habitudes, on est en club d'écoute et on commence donc avec le premier album que tu as écouté pour nous, Dominique Tardif. C'est un album country, Trashers de Brandon Flowers.
1: Oui, c'est le troisième album solo de Brandon Flowers qui est le chanteur du groupe The Killers, ce groupe majeur du début des années 2000. La chanson Mr. Brightside, c'est une des chansons emblématiques de cette époque-là. Donc, c'est son troisième album en solo, mais c'est en quelque sorte son premier album en solo. Je vous explique ça. C'est qu'en 2010, Brandon Flowers a lancé un album en solo qui sonnait quand même beaucoup comme les Killers. Ce qui s'est produit, c'est qu'il était dans une période très féconde au plan de l'écriture. Les chansons là, lui sortaient du corps sans arrêt, mais ça faisait déjà presque 10 ans que les Killers tournaient, enregistraient des albums. Donc, les camarades de Brandon Flowers avaient envie d'une pause, d'aller faire un petit dodo. Donc, Brandon Flowers, qui lui, voulait pas aller se coucher, a opté pour l'album solo. Mais cette fois-ci, c'est un album solo qui ne sonne pas comme les Killers.
0: Country, c'est pas très Killers.
1: C'est pas très Killers, effectivement. Paraît que certains des proches de Brandon Flowers étaient inquiets quand il leur a annoncé ça. Il a fallu qu'il les rassure. Il n'y avait pas en tête d'enregistrer un album à la Morgan Wallen, par exemple, qui est la grande star actuelle du country américain, qui est un personnage assez détestable, raciste.
2: Ouais, qui fait des phrases, que tout ça. Ouais.
1: Tu sais, qui fait de la musique assez générique aussi, donc il n'y a pas grand-chose pour lui. C'est un album country qui sonne comme ce qu'on appelle du country-politan. C'est un genre qui était très populaire dans les années 70.
0: Il y a toujours un nom.
1: On revient à ça cette saison-ci déjà, Émilie. Donc, du country-politan, c'est du country très orchestral, avec beaucoup de violons, de cordes. Vous allez bien comprendre ce dont je parle avec cet extrait-là. C'est la première pièce de l'album. Ça s'intitule « Does it ever cross your mind? » And that crosswalk guard in a yellow vest.

0: c'est officiellement country, ça.
1: C'est très, très, très country. Et là, je dois faire amende honorable, je vous ai déjà menti. La saison vient à peine de débuter.
0: Déjà un premier erratum.
1: Oui. Non, c'est pas un erratum. Je vous ai dit que ça sonnait pas comme la musique des Killers. C'est vrai.
0: Oui.
1: Mais ça sonne un peu comme un album des Killers. Le dernier album des Killers qui est paru en 2021, qui s'intitule Pressure Machine. C'est un album qui est passé un peu dans le beurre pour deux raisons. D'abord parce qu'il est sorti au début de la pandémie, mais aussi parce que c'est un album donc très différent du son habituel des Killers, plus synth-pop, dance-rock. C'est un album concept dans lequel Brendan Flowers écrivait à propos de personnages qui plantaient dans le décor de sa ville natale, Nephi, dans l'état de l'Utah. Il y a beaucoup de questions sur cet album-là, de la crise des opioïdes, par exemple. C'est un très bel album, le meilleur des Killers depuis longtemps. C'est un album très Springsteen, plus folk Americana que country, mais quand même dans la lignée de ce qu'on vient d'entendre.
0: Mais c'est le même gars, finalement, c'est ça?
1: C'est le même gars. Le problème, c'est que là, les Killers, ils peuvent pas vraiment jouer cet album-là en spectacle, parce que quand on va voir les Killers en spectacle, on veut que les Killers jouent les hits.
0: Ouais.
1: Donc, il a trouvé un problème pour une solution pour contourner son problème. Il va jouer en spectacle cet automne durant une tournée en solo qui présente les chansons de son album solo et les chansons de l'album Pressure Machine des Killers. Et voilà, mais il s'arrêtera pas au Canada parce qu'il est plate comme ça, Brendan Flowers.
0: Ah.
1: Je vous propose un autre extrait. Parlant de Springsteen, c'est la chanson la plus Springsteen de l'album. C'est inspiré de la sœur de Brendan Flowers. C'est un texte qui, bon, frôle un peu la caricature, diront peut-être certains. Ça raconte l'histoire d'une mère qui fuit avec ses enfants parce que son chum est violent et accro au speed.
0: Okay.
1: C'est assez lourd, mais c'est très beau. Ça s'appelle Miss America.

0: Brendan Flowers, donc ce nouvel album Trashers qui est arrivé sur les plateformes le 21 août. Et là, un autre erratum.
1: Oui, qu'est-ce que j'ai dit?
0: Il va être en spectacle à Vancouver et Toronto.
1: Ah, ben c'est au Canada, ça.
0: Ben, oui. C'est ça.
1: OK, donc, ben, je vais
0: y 8 septembre à Vancouver et à Toronto le 24 septembre. La bulle de conversation s'active déjà, Dom.
1: Oui.
0: Oh oui, nos auditeurs, on les connaît bien. Chloé de Québec propose les Backstreet Dumbs. Les Backstreet Dumbs.
2: Okay.
0: Ou les Spice Dumbs, j'aime bien aussi. Il y a Lucie de Saint-Polycarpe en Montérégie qui propose Polydôme.
1: J'aime ça, mais puis je suis quand même assez polyvalent. C'est pas pour me vanter.
3: T'es très poli aussi.
1: Oui, poli aussi, j'essaie en tout cas.
0: Bon, et là, Isabelle à Montréal, Ding et Dom. Dom et Ding.
1: J'aime ça.
0: Comment on va se rendre là? Le Club Tardif.
1: Mm-hmm. OK.
0: Ou le Dominion.
1: Le
0: Dominion, okay. Ça c'est Samuel Bertrand de Montréal. Continuez de nous écrire. On salue toute l'équipe qui reçoit les textos et les courriels via la bulle de conversation. Philippe Fémiot, de ton côté, tu nous fais voyager vers la musique de Kelsky,
3: oui. K-E-L-Z-K.
0: On n'épelle pas assez souvent les titres des...
1: bien, Philippe. Là.
0: Oui.
3: Ouais, c'était bien, ça?
1: C'était très bien, c'était parfait.
0: C'était clair.
3: Je vais épeler aussi le titre de son album. D-L-B. 2. Okay? Je vais revenir tantôt des LB2, qu'est-ce que ça veut dire? C'est un album qui a vu le jour, c'est au printemps dernier, mais je souhaitais vous en parler aujourd'hui parce que je trouve qu'il est hélas trop peu connu.
0: Mm-hmm.
3: La démarche artistique de Kelsky s'articule autour d'une identité qui est hybride. Okay? Donc, elle est à la croisée du rap franco-montréalais, puis des sonorités qui sont portées par les musiques des différentes diasporas africaines ces temps-ci, surtout ouest-africaines, je dirais. Et sa vision, son approche repose sur trois axes, notamment l'hybridation des genres. Donc, il y a un pont afro-urbain qui est là. Donc, on entend des musiques, des fois, comme l'amapiano. Je sais pas si vous aimez l'amapiano. Mmh. Ça, c'est...
1: Non, j'aime pas l'amapiano. Je connais pas l'amapiano.
0: Mais peut-être qu'on aime ça, mais on sait pas que c'est ça.
3: Je sais que vous connaissez sûrement. Ça, c'est né en Afrique du Sud.
0: Okay.
3: C'est un sous-genre de musique house, OK? Mmh. C'est des grosses basses. Ça fait vibrer les vides de la voiture, OK, l'amapiano. Et puis, des fois, elle pique sa musique de coupé-décalé aussi. C'est afro-pop. Puis, au niveau de son... ce qui est important pour elle... c'est de parler de représentation. Elle, je l'ai pas dit encore, je pense, est d'origine rwandaise, établie au Québec. Donc, elle utilise sa musique pour refléter son vécu de jeune femme à la peau foncée dans un écosystème culturel d'ici.
0: Mm-hmm.
3: Donc, ses textes vont parler de détermination. Elle parle de hustle, souvent. Hustle, c'est quoi? C'est le défonçage de porte, hein? Défoncer les plafonds de verre aussi. Elle parle d'affirmation. Elle se montre un peu vulnérable. C'est jamais dans des discours victimaires. Moi, j'aime ça. Donc, il y avait l'équilibre là-dedans quand même. Donc, elle navigue entre le français, l'anglais et puis ce qu'on appellerait le jargon montréalais.
0: Oui.
3: On peut dire ça comme ça, un jargon...
1: Oui.
0: C'est pas le langage de la rue.
3: C'est ça, exactement. elle parle aussi, dans sa musique, elle le fait beaucoup proche de ses producteurs et productrices. Elle s'implique sur la production musicale. Évidemment, les textes, c'est elle qui signe ça. Je pense, vous faire entendre un extrait de l'album. Donc, elle, sur son album dont je vous parle, elle a plusieurs collaborations prestigieuses. Raccoon. Et sur son album.
1: Et c'est un rapper.
0: On aime rapper.
3: Oui, oui, une des plus grandes plumes d'ici,
0: ouais,
3: là, en matière de rap. Shaw Frank est sur l'album. David Campana est sur l'album aussi. Puis JDK Topline pour la chanson qui s'appelle Mona Lisa, dont on écoute un extrait.

0: Mona Lisa, donc Kells Key que Philippe Femiou me fait découvrir. Merci pour cette découverte.
1: Au début là, de l'extrait, là, les vibrations qu'on entendait, ouais. Là, justement, les gens qui sont dans la voiture présentement, là, qui ont senti les vitres vibrer, ben, c'est ça les textures d'Amapiano dont je parlais tantôt. Là. Mm-hmm.
0: Okay? Donc, on aime ça, l'Amapiano, finalement.
1: Oui, ça. Ben, tout le monde aime. C'est comme la tarte aux pommes.
0: Ben oui.
1: Tout le monde aime ça.
0: C'est
1: okay?
0: ça. C'est universel.
1: Donc, c'est tiré de l'album qui s'appelle DLB. Tantôt, j'ai pas dit.
0: Qu'est-ce que c'est?
1: Parce que
0: c'est le
1: 2,
0: fait qu'il y avait le 1.
1: Voilà, oui,
2: ouais.
1: Tout à fait, oui.
2: Ah, efficace.
1: Dans le bâtiment. OK?
0: DLB. Oh, dans le bâtiment.
1: Dans le bâtiment. Mmh. C'est ce que ça veut dire. Donc, ça parle de cette affirmation-là. Ça parle de rester longtemps dans le studio pour peaufiner ses rythmes aussi. Donc, c'est cette expression-là de la rue, là, qui s'exprime avec beaucoup de fierté. On passe beaucoup de temps dans le DLB pour s'exprimer. Il y a un esprit, donc, de rassemblement qui est sous-jacent à Dans le bâtiment. Un album qui se distingue par sa dimension qui est collective. Tantôt, j'ai parlé là, des collaborateurs. Donc, ça fait le pont entre différents acteurs de la scène musicale présentement. Ça unifie les différentes communautés, donc la communauté rap, la communauté afrodescendante aussi, autour d'un même projet qui brille, qui est assez ambitieux quand même, parce que tantôt, là, j'ai évoqué plusieurs styles musicaux qui viennent se tutoyer sur l'album, mais tout ça est fait, tout le monde, à la fin de ça, là, on sent quand même quelque chose qui est harmonieux. Donc, 10 tunes, 30 minutes, ça fait boum du début à la fin. Ça, c'est Kells Key. L'album s'appelle DLB.
0: Et là, pour les gens qui la découvrent, demain, elle sera en spectacle? Je vois ça demain au Jardin Gamelin avec, entre autres, Irden
1: Exantus, juste avant elle.
0: Oui.
1: Puis c'est elle qui fait le spectacle après. Ah. Et puis là, elle me disait la semaine dernière, justement, qu'elle a bien compris son industrie musicale.
0: OK.
1: Ouais. Et puis, donc, ce que ça veut dire, en d'autres mots, c'est que là, il va y avoir d'autres collaborations avec des productrices et des producteurs pour avoir des sons là, vraiment qui sont vraiment novateurs. Puis oui, c'est une belle. Demain, c'est une bonne idée d'aller la voir au Jardin Gamelin.
0: On surveille cette Kells Key. Et pendant ce temps-là, ben, ça continue d'affluer dans la bulle de conversation.
2: D'autres suggestions?
0: Ah oui, plusieurs belles suggestions. Il y a quelqu'un... voyons, je le cherchais tantôt. Non, pas Marie. Les demi-dodo, tu l'enlèves. Là, en ce moment, je ne parle pas seule. Je parle avec mon réalisateur, Frédéric Corbet.
2: Est-ce que tu entends des voix, Émilie?
0: Un petit moment de schizophrénie. Celui-là a disparu. Mais j'aime beaucoup la proposition de Marie Bernier. OK, elle dit, comme les collaborateurs de Dominique vont changer, je propose Random.
2: Random?
0: Random.
1: Oh, c'est bon, ça.
0: Je m'excuse, je sais que c'est comme un anglicisme, mais ça s'impose.
2: Ouais.
0: Je suis assez d'accord avec elle.
2: Ça s'en va au haut de la liste.
0: Je pense que oui. Donc, c'est les domino-dodo. C'est Vincent Roy. De Rimouski, les domino-dodo.
2: En tout respect pour Vincent.
0: Oui, en tout respect, mais Vincent qui en profite aussi pour dire que Brandon Flowers est son idole et que tu as omis l'album de 2015. Mais je pense que
2: j'ai dit que c'était son troisième album solo.
0: C'est ça. Voilà, The Desire Effect, c'est mentionné. On salue Vincent Roy de Rimouski. Prochain album que tu veux nous proposer au Club d'écoute, Dominique Tardif, celui de Geneviève Legault, Drapeau blanc.
2: Oui, Geneviève Legault, c'est une femme que j'aime beaucoup, puis mon affection va au-delà de sa musique. Je vais vous parler de sa musique dans un instant, là, mais Geneviève Legault, c'était la propriétaire à Sherbrooke d'un bar-spectacle que j'ai beaucoup fréquenté qui s'appelait Le Téléphone Rouge. Ça a été ouvert sur Wellington Sud, de 2006 à 2010. J'ai passé plus de temps au Téléphone Rouge durant mes années d'université que dans la faculté des lettres et sciences humaines.
0: DLB.
2: Voilà. Et sans blague, je pense que j'ai appris plus de choses essentielles en voyant des spectacles au Téléphone Rouge que sur les bancs d'université. Je salue l'Université de Sherbrooke ici et toutes les belles personnes qui y travaillent. Geneviève Legault s'était elle-même installée à Sherbrooke pour l'université pour étudier en jazz, puis elle a abandonné ses études pour mettre sur pied ce bar spectacle-là, le Téléphone Rouge, pour faire rayonner le travail des autres. Le Téléphone Rouge, c'est un peu comme ce que le Divan Orange était à Montréal ou ce que le Zarico est à Saint-Hyacinthe. Elle a donc mis sa vie de musicienne en veilleuse pendant quelques années, puis elle est revenue à la musique en 2019 avec un premier album qui s'intitulait Le bruit des avions. C'est Danny Placard qui avait signé la réalisation de cet album-là. On reconnaissait bien Danny Placard dans tout ce que ce disque-là avait de plus rugueux, même si la voix puis les musiques de Geneviève Legault, elles, sont essentiellement douces. Et elle est de retour donc après une assez longue pause avec un deuxième album, Drapeau blanc. C'est cette fois réalisé par un autre Sherbrookeois. On est vraiment dans la filière...
0: On est dans le Sherby Love.
2: Hashtag Sherby Love, effectivement. Donc, Charles-Antoine Gosselin qui réalise cet album-là, qui jouait dans un fabuleux groupe folk-rock du nom de Harvest Breed, qui est un groupe habitué du téléphone rouge. Ce qui m'émeut avec cet album-là, c'est que c'est un album d'amour, mais pas d'amour romantique entre deux personnes. C'est un album d'amour, de soucis de l'autre. Il y a une chanson qui s'appelle « Tumulte et charivari » où Geneviève Legault s'adresse à une amie en deuil. C'est un album aussi où Geneviève prend soin d'elle, elle prend soin de sa peine. L'album s'ouvre, puis on apprend que sa sécheuse est brisée. Puis ça, ça ajoute l'insulte à l'injure qu'on est déjà triste. Et la chanson qui se trouve au milieu de l'album, puis qui est le cœur battant de l'album, elle s'appelle John. Elle s'adresse dans cette chanson-là à nul autre que John Lennon. C'est une chanson toute simple, mais très puissante sur l'état de la planète. Là, la planète va mal, je vous apprends rien. Ce que Geneviève Legault dit essentiellement à John Lennon, c'est que ça va mal dans le monde et que les nouvelles sont pas bonnes.

0: Geneviève Legault qui s'excuse ici à John Lennon.
1: Qui ne l'entendra pas, mais le message est lancé. La beauté donc de ce disque-là se trouve vraiment dans sa douceur, dans sa bienveillance, si vous me permettez ce mot-là, qui est un peu usé, mais qui est très beau quand même. C'est un album consolateur. Mon rythme cardiaque s'apaise quand je l'écoute. Geneviève Legault, elle le dit en entrevue, la musique pour elle, c'est un hobby, mais un hobby très dispendieux. C'est le cas pour beaucoup de créateurs. Là, je pense que ça mérite quand même d'être souligné à nouveau que bien des artistes doivent sortir de l'argent de leur poche pour créer leurs chansons. C'est triste, mais c'est ça. Mais l'envers de ce qui est triste, c'est qu'on sent vraiment que Geneviève Legault a fait de la musique pour les bonnes raisons, là, que cet album-là n'existerait pas si elle n'avait pas profondément besoin que cet album existe. Les arrangements, là, vous l'avez entendu, sont splendides. Ils sont aussi signés Charles-Antoine Gosselin. Il y a la clarinette basse et le saxophone baryton de Guillaume Bourque qui rayonne sur ce disque-là. Ça amène quelque chose d'à la fois solennel et d'un peu étrange en même temps aux chansons. Vous allez bien l'entendre à nouveau dans cet extrait de la chanson « Notre maison ». Ce soir.

0: c'est magnifique. Mm-hmm. Ça valait l'investissement.
1: Oui, c'est beau, ça.
0: Oui, ça valait
2: la
0: peine.
2: Fallait se rendre jusque-là.
0: Oui, ce hobby mérite d'être vécu. Elle s'appelle donc Geneviève Legault. Le titre de l'album, c'est Drapeau blanc. Et il y aura un vinyle qui va apparaître le 18 septembre à l'occasion de la journée de J'achète un album québécois. Donc, il y aura une version vinyle.
2: C'est celui-là que je vais acheter.
0: Et voilà. Et ça se poursuit dans la bulle de conversation. Je vous tiens informé. Marie-Ève de Dieppe au Nouveau-Brunswick suggère Ding Dong. Ça sonne, on ouvre la porte et on accueille à nouveau.
2: Puis je l'entends, Ding Dong.
0: Oui. Ding Dong, qui est là? Ouais. Philippe Fémiot.
3: La ritournelle est là, c'est bon.
0: Et il y a Brigitte d'Ottawa, vous me faites beaucoup rire les auditeurs aujourd'hui, vous êtes en forme, qui propose, parce que depuis tout à l'heure, on fait quelques correctifs, Erradom.
2: Ouais, je fais pas des erreurs souvent ça,
0: mais
2: quand
0: non,
2: même.
0: Voilà. Ah, j'entendais le petit clin d'œil dans cette suggestion-là.
3: Il y aura toujours des suggestions.
0: Oui, il y aura toujours des suggestions et il y aura parfois des Erradom. Philippe Fémiot, autre artiste que tu veux nous faire entendre aujourd'hui, c'est un nouvel album de Georgia Smith.
3: Oui, son album a vu le jour vendredi dernier. Mm-hmm. Il s'appelle What Are The Odds. Je l'ai écouté beaucoup, beaucoup, en boucle, comme on faisait dans le bon vieux temps. Là.
0: Oui.
3: Un album, puis le réécouter, puis le réécouter. Georgia Smith, une autrice, compositrice, interprète britannique, avec une voix majeure. C'est une des plus belles voix de la scène R&B, née au soul sur la terre. Ce qui la distingue là, des autres personnes qui sont dans ce secteur-là, c'est-à-dire le R&B, née au soul, c'est que dans sa musique, surtout sur cet album-là, il y a un parfum de musique grime. Donc la musique grime, c'est la musique d'avant-garde de Londres. C'est une musique qui est assez brutale, qui est rapide, qui est électro, qui est intrépide. C'est une musique qui est pensée, faite pour les personnes insoumises. Parce que le grime, je vous le dis, ça graffine. Le grime, le tempo du grime, c'est à 140 BPM.
0: Okay? Okay.
3: Donc oui, je répète, musique insoumise. Insoumise comme, par exemple, là, les personnes qui vont jusqu'à manger plus qu'une banane par jour. Okay? Insoumise même.
0: Okay? Oh, OK, on va jusque là.
3: Oui, oui, oui, bien insoumise.
0: Les rebelles.
3: Oui, c'est ça, ceux-là.
2: Fou, là.
3: Donc, c'est ça, je parle du grime parce qu'on n'en occupe pas beaucoup ici de musique grime. Puis quand il vient s'ajouter au soul, au R&B, ça donne quelque chose qui est vraiment irrésistible. Elle a commencé à se faire connaître autour de 2016. Gros succès, la pièce s'appelle Blue Lights. Grosse collaboration avec Burna Boy, avec Kendrick Lamar, avec Drake aussi. Après ça, gros, gros album en 2018, Lost and Found. Un autre en 2023 qui s'appelle Falling of Flying. Ça a été l'album que j'avais le plus écouté en 2023. Je reviens là, sur son nouvel album, OK? Nouvelle parution vendredi dernier. Est-ce que vous voulez écouter la toune que j'écoute à tous les jours, 5-6 fois par jour depuis la semaine passée?
0: Oui, je le veux.
3: Elle s'appelle Alive. On l'écoute avec Wizkid.

0: Donc, c'est ça le côté un peu plus insoumis. Parce qu'au début, je me dis, OK, non, mais c'est, ça graphine pas tant que ça. C'est super mélodieux, mais je comprends ce que tu veux dire.
1: Donc, c'est la couche.
0: Oui.
1: Un peu plus rugueuse mm-hmm. sur un vernis soul R&B. C'est ça.
0: C'est exactement
1: alors, c'est
0: ça.
1: C'est pas de la musique grind du tout. D'ailleurs, là, dans le milieu de l'extrait qu'on a entendu, j'ai quelque chose de récurrent. Alors, il y avait des textures dans ma piano dont je parlais tantôt aussi. On était sur la ma piano.
2: Tellement de la suite dans les idées.
1: En fait, c'est juste guidé par les oreilles. cette tune-là, là, présentement, ça, c'est la grosse réaction en Angleterre là, depuis quelques jours. Moi, j'écoute de façon régulière la radio publique là-bas, la BBC. Puis la BBC joue cette pièce-là là, en boucle. Sa voix là, qu'on entend là, présentement, sa voix qui est si juste, qui est si naturelle. Elle est née dans la musique, hein, faut comprendre. Donc, elle est la fille d'un père d'origine jamaïcaine, lui-même ancien musicien néo-soul, d'une mère anglaise. Donc, elle est baignée dans la musique toute sa vie. Puis l'album, là, si j'ai piqué votre curiosité, l'album s'appelle What Are The Odds, de George Smith. Bien, vous allez constater, chers amis, que ça marque un tournant marquant dans sa carrière parce que c'est une musique qui est imaginée un peu plus pour danser. Et puis, je vous prédis la chose suivante, il va y avoir des remixes de certaines de ces chansons-là qui vont éclater là, dans cet automne 2026 et qui vont mettre des gens en mouvement partout sur la planète.
0: On retient donc ce nom-là, Georgia Smith. Merci beaucoup, Philippe Fémiau, pour ta passion contagieuse. Dominique Tardif, Rush, à Montréal, 2 et 4 septembre au Centre Bell. On ne peut pas passer à côté.
3: J'ai très hâte. Est-ce qu'on écoute du Rush?
0: On y va.

0: du airdrop.
1: Évidemment. C'est évidemment.
2: The spirit of radio, c'est tiré de permanent.
3: Deux gars faire du airdrop, ils étaient là, ils regardaient découragés. Sérieux, les gars, vous allez me faire ça?
0: Ah, je me sentais dans Wayne's World, là. C'était magnifique.
1: On était un petit peu affligeants, mais en même temps tellement magnifique.
0: Oui, puis je m'attendais à ça. Désolé, avec du Rush et Dominique Tardif dans le studio.
1: Ils sont de retour au Rush.
0: Je ne savais pas que tu allais
3: le jouer. J'ai été élevé là-dessus, moi.
1: Ils sont de retour contre toute attente. Je vous ai préparé une liste de 5 raisons pour lesquelles j'ai hâte de voir Rush la semaine prochaine. J'y vais rondement. La première, c'est que c'est un retour inespéré parce que c'est très, très difficile de jouer du Rush. On pouvait pas s'imaginer que ces messieurs-là, qui ont 73 ans désormais, étaient encore capables de jouer ces chansons-là. Ce qui mène à ma deuxième raison, semble-t-il qu'ils sont capables que Geddy Lee chante les chansons, toutes les chansons de son répertoire dans les mêmes tonalités qu'à l'époque, ce qui arrive à peu près jamais avec ces chanteurs qui se rendent aussi loin dans une carrière. Troisième raison, c'est que la batteuse qui remplace l'irremplaçable Neil Peart, qui nous a quittés en 2020, donc elle s'appelle Annika Niles, c'est une batteuse allemande, elle a 43 ans, et d'après les vidéos que j'ai beaucoup regardées sur YouTube cet été, elle remplit son mandat à merveille. La quatrième raison pour laquelle j'ai très, très hâte de voir Rush mercredi prochain, c'est que Alex Lifeson et Geddy Lee ont fouillé dans leur répertoire et ont montré 4 setlists différents parce qu'il y a certaines villes où ils jouent 4 spectacles. Donc, ils présentent 4 spectacles différents, 38 chansons en tout. Ça aussi, ça augmente le coefficient de difficulté.
0: Ben
1: donc,
0: oui.
1: Si vous allez voir les spectacles de mercredi et de vendredi la semaine prochaine au Centre Bell à Montréal, vous allez voir 2 spectacles presque complètement différents.

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10: Bonjour, ici Barbara Leroux à Trois-Rivières. Il est 14 heures. Voici les informations. Les élections au Québec sont officiellement lancées en vue d'un scrutin le 5 octobre. La première ministre sortante, Christine Fréchette, a réuni pour une dernière fois son conseil des ministres ce matin, lors duquel un décret gouvernemental a été adopté qui permet le déclenchement de la campagne. La chef de la coalition Avenir Québec se présente comme candidate dans Trois-Rivières. Elle fait face au péquiste Jean Pellerin, à la libérale Valérie Renaud-Martin, au solidaire Stephen Roy-Collen et au conservateur Jonathan Couturier. Le coût de la vie, la santé, l'éducation et les relations avec les États-Unis font partie des préoccupations nommées par les électeurs. En voici quelques-uns.
11: Je viens de venir de l'épicerie. Les coûts ont tellement augmenté. J'étais un peu assez troublée parce que des trucs que nous on achetait dernièrement à 12 $, là, on se retrouve dans les 18 $.
12: Les hôpitaux, bien évidemment, je trouve que c'est le pire enjeu qu'on a.
13: La santé.
12: Ça, c'est pas faisable. Puis l'emploi. C'est sûr, avec ouais, l'éducation.
14: S'occuper des personnes âgées, surtout, là.
10: Et en Mauricie, au total, ce sont près de 223 000 électeurs appelés aux urnes. Les quatre circonscriptions étaient caquistes avant la dissolution de l'Assemblée nationale. Et avec les départs de Sonia Lebel, Jean Boulet et Marie-Louise Tardif, le paysage va changer. Au centre du Québec, plus de 202 000 personnes pourront voter, dont 46 000 dans la nouvelle circonscription Marie Lacoste-Gérin-Lajoie. Deux circonscriptions étaient caquistes, une autre est passée au Parti québécois. Lors des élections partielles. Et la guerre tarifaire s'est invitée dans les discours des chefs des principaux partis. Le chef du Parti québécois, Paul Saint-Pierre Plamondon, a lancé sa campagne dans sa circonscription de Camille-Lorrain à Montréal.
15: Ne laissons pas les tarifs de l'administration Trump nous confisquer cet important débat. Ne le laissons pas confisquer notre élection. Parce qu'au bout du compte, c'est à nous, Québécois, de décider. C'est à nous, Québécoises et Québécois, de décider de notre avenir et de notre destin.
10: De son côté, le chef libéral Charles Milliard affirme que la coalition Avenir Québec n'est pas la seule formation politique capable de diriger la province dans le contexte économique actuel.
16: Alors, Mme Fréchette va tenter de faire une campagne sur M. Trump, sur le danger, sur la guerre économique actuelle. Et moi, ce que je veux dire aux Québécois, c'est qu'il existe une autre équipe gouvernementale qui est prête à diriger le Québec, une équipe économique solide. D'ailleurs, j'ai présenté plusieurs personnes de mon équipe économique.
10: Par ailleurs, Charles Milliard a montré la porte à son candidat dans la circonscription de Rimouski, Étienne Pinault-Saint-Don, en raison d'allégations de nature personnelle. La relation entre Ottawa et les États-Unis continue de se détériorer. Le président américain vient de signer un décret pour renommer le lac Ontario « Lac d'Amérique » avec effet immédiat. Le lac Ontario, situé à la frontière canado-américaine, borde la province du même nom et l'État de New York. Le gouvernement canadien affirme s'être retiré de la table des négociations commerciales la semaine dernière après des demandes américaines jugées inacceptables. Donald Trump avait déjà renommé le golfe du Mexique le golfe des Amériques. Les employés de la résidence privée pour aînés Le Duplessis à Trois-Rivières entament une 11e séquence de grève. Les quelques 40 salariés souhaitent augmenter la pression sur le groupe Chartwell, propriétaire de la résidence, alors que peu d'éléments restent

0: reste à négocier. Les services essentiels sont maintenus tout au long de la grève qui se poursuivra jusqu'au 31 août. Charles Beaudoin prend la direction régionale de la station de Radio-Canada Mauricie Centre du Québec, en plus de celle de l'Estrie. Il occupait déjà cette fonction par intérim depuis octobre 2025. Charles Beaudoin était auparavant journaliste et rédacteur en chef à Sherbrooke. De plus en plus d'adeptes se lancent dans l'organisation de courses décrites comme inclusives dans des municipalités provinciales. Ce soir, ils seront plus de 1000 coureurs à prendre d'assaut les rues du centre-ville de Trois-Rivières pour la course Endorphine. C'est la troisième édition de l'événement. Le nombre de participants a explosé depuis les débuts, passant de 500 à 1300. Et le nombre de participants ne devrait pas augmenter davantage pour les prochaines années, comme l'explique Laurence Gagné, l'une des fondatrice et organisatrice de la course.
1: On veut que les gens aient une bonne expérience qui arrive, qu'il n'y ait pas à attendre pour leur dessert, qu'il y ait tous les services pour eux sur place. Et ensuite, pendant la course, on a un aller-retour quand même sur la piste cyclable là, qui longe sur le bord du fleuve puis la rivière Saint-Maurice. Donc, l'aller-retour fait en sorte que les gens vont se croiser. Mm-hmm. S'il y a trop de gens, à un moment donné, ça devient un peu chaotique. Là. Donc, on s'assure de faire ça. C'est ça, sécuritaire pour tout le monde aussi, là, puis d'avoir tous les services pour tout le monde.
0: Le départ de la course pour les enfants est prévu à 18h. Il faudra cependant vérifier avec les prévisions météorologiques plus tard, puisque même s'il y a du soleil dans la région en ce moment, c'est de la forte pluie attendue en fin d'après-midi. Environnement Canada indique que les conditions sont propices à la formation d'orages violents en fin de journée. Donc, on pourrait avoir des rafales fortes, de la grêle et bien sûr de la pluie, donc bien forte. C'est 24 en ce moment, humidex à 29. Ça se poursuit ce soir à verse et risque d'orage avec 17 et demain, du soleil davantage en après-midi avec 22 prévus. 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

0: Ici Émilie Perrault. Il restera toujours La culture se poursuit avec une bulle de conversation en feu. Vous êtes en forme, chers auditeurs, chères auditrices. J'accueille d'abord David Goudreau. Bonjour, David.
1: Bonjour, Émilie.
0: Je me fais porte-parole de Daniel de Montréal qui dit que le dernier roman de David Goudreau lui plaît tellement, on parle de traumatisme ici, que je me retiens pour le terminer parce que je sais que je vais vivre un deuil quand je vais l'avoir fini.
1: Daniel a du goût. Bravo.
0: Oui, on salue Daniel. David, elle fait partie donc de ces gens qui ont mis la main sur ton livre Traumatiste, donc qui est meilleur vendeur pour le 12 août. J'achète un livre québécois dans une année record de 12 août, qui a vraiment été une année exceptionnelle. Tu reviens tout juste aussi d'une superbe édition de La Nuit de la poésie de Saint-Venant de Paquette, où tu es directeur artistique. Comment ça va, David?
1: Ça va très bien. Ces deux immenses projets que je portais, le roman depuis des années, La Nuit depuis une année et demie, ça revient très vite, c'est aux 2 ans pour pas épuiser nos bénévoles. 1600 personnes dans un village qui ne compte pas 100 habitants. On y arrive grâce à notre armée de bénévoles, grâce à l'amour de la littérature, mais 70 artistes, 30 enfants sur scène, 12 heures de poésie ininterrompue. C'était notre plus belle édition, c'est magique. Il n'y a pas de wifi dans le village, donc personne sur les téléphones, que la poésie, la rencontre, la chanson, le rap. C'est vraiment une nuit exceptionnelle.
0: Tu nous fais rêver avec tout ça. On devait te recevoir dans le cadre du Tinder littéraire, parce que c'est ça qui se passe habituellement le jeudi. Tu avais convié la magnifique poète Rita Mesto-Cochot qui a eu un empêchement. Mais je suis très contente que tu sois quand même là avec nous aujourd'hui. On va en profiter pour te présenter d'autres personnes. Il y a autour de la table Louise Warren, poète. Bonjour Louise.
2: Oui, bonjour.
0: Et Farah Thibault qui est à la création. Bonjour Farah.
3: Bonjour.
0: Et là, le hasard fait si bien les choses. On parle de cette journée du 12 août. Farah Thibault, quel a été ton achat du 12 août? J'achète un livre québécois.
3: Ben, c'est le nouveau projet de Louise. Ce petit jeu de création pour inspirer les autrices comme moi. Alors, ça m'a inspirée. Je l'ai acheté.
0: Alors, c'est un jeu de cartes. On va revenir sur ce projet-là qui s'appelle Vivace. Donc, c'est un atelier mobile de création pour inspirer les gens à créer. Et comme on a des créateurs autour de la table, on s'est dit que dans la prochaine heure, on pourrait peut-être le tester en direct, Louise.
2: Oui, on va faire ça.
0: Qu'est-ce qu'on va vivre? On ne le sait pas. Et on va parler aussi, évidemment, de votre plus récent recueil de poésie qui paraît cette semaine et s'intitule Éclatement au pluriel. Merci beaucoup d'être avec nous, Louise Warren.
2: Mais ça me fait très plaisir.

0: C'est un auteur, slammeur et poète dont la plume directe, sociale et viscérale résonne d'un océan à l'autre. Il est fier de dire que sa maison est presque uniquement décorée d'œuvres d'art visuel d'artistes québécois. On va y revenir. Et si les livres de François Blais et Laurie Saint-Martin sont ceux qui le font le plus vibrer ces temps-ci, son nom à lui revient souvent dans notre questionnaire culturel de nos invités, de Christian Bégin à Rosemarie Charest en passant par le regretté Marc Messier. David Goudreau, on aurait pu t'accueillir au son de la K-pop parce que tu es en train de planifier un voyage en Corée du Sud avec tes enfants.
1: Ça va être génial. Séoul, nous arrivons.
0: Mais on a opté pour le canal Nostalgie. Ça te ramène où, ça, les Red Hot Chili Peppers?
1: C'est tellement magnifique. C'est la chanson qui m'a fait acheter mon premier album, qui en fait était plutôt une cassette.
0: Oh.
1: La première cassette que j'ai achetée, c'était Red Hot Chili Peppers dans ces années incroyables, autour de 92 à 94, où tous les géants de la musique américaine, particulièrement, et anglaise, sortaient des albums incroyables qui ont traversé le temps, là, Metallica, Nirvana, Pearl Jam, tout ça. Et moi, je me souviens avoir acheté cette petite cassette et avoir écouté ça en boucle pendant des heures. Donc oui, effectivement, un petit moment de nostalgie. Faut savoir que la deuxième cassette que j'ai achetée, c'était Naughty by Nature. Donc déjà, on voit quand même une certaine ouverture d'esprit au niveau des goûts musicaux. En tout cas, j'ose espérer.
0: Qu'est-ce que c'est ça?
1: Du gros rap américain. Oui, oui, c'était excellent, Naughty by Nature. Moi, j'aimais beaucoup ça. L'album 1993, donc on sait que c'était en 93. C'était très daté.
0: Oui, puis on voit l'amour du jeu de mots aussi déjà. Exact.
1: Mais ça a bien traversé le temps.
0: Oui. Ouais. On devait te recevoir, je le disais, avec la poète Inou Rita Mestocochou, qui a eu un empêchement qui est vraiment hors de son contrôle. On la salue, on pense à elle. Mais tu l'as rencontrée, toi, pour la première fois, en personne, dans le cadre de cette grande nuit de la poésie de Saint-Venant. Raconte-nous ce qu'elle t'a fait vivre, Rita Mestocochou.
1: C'était un moment... Elle m'a fait vivre beaucoup de stress, faut dire. Et beaucoup de joie. Faut savoir que Rita, je l'ai lu il y a déjà un certain moment. D'ailleurs, je lui rendais hommage dans mon texte, J'en appelle à la poésie, que j'ai fait sur scène dans le premier spectacle à quelques reprises quand même. Et donc, c'est une écrivaine que j'admire depuis un certain moment. Et on voulait l'inviter à la nuit. Des années, c'était moins possible cette année. C'est-à-dire qu'il faut vraiment organiser ça. L'avion de Mingani et tout. Puis, juste au moment du numéro d'ouverture, qui devait commencer à 18h, donc... Moi, avec Jean-François et les organisateurs de la nuit, on se court partout sur le site. Et là, à un moment donné, je réalise, Rita n'est pas là. Quelle heure est-il? 17h44. Alors, petit battement cardiaque. Et là, je pars pour aller paniquer en public et dire, est-ce que Rita est arrivée? Et elle m'intercepte, sourire aux lèvres, absolument paisible. David, je suis là. J'étais heureux de la retrouver. On embarque sur scène. C'est la première invitée du numéro d'ouverture. Elle amène son tambour. Elle prend sa poésie. Elle récite en inou, en français, d'une générosité incroyable. Ovation debout. L'église pleine à craquer. Il faut savoir que le site débordait toute la nuit, mais cette magnifique église patrimoniale de Saint-Venant, qu'on essaie de sauver en ce moment d'ailleurs, parce qu'il faut investir dans le patrimoine des villages et cette église qui est exceptionnelle, qui est notre salle principale pour les spectacles dans le coin. Donc, Rita qui a eu une ovation incroyable, qui a été d'une grande générosité, d'une grande humanité, et ça a lancé la nuit de façon... magnifique.
0: Puis je rappelle le succès, donc 1600 personnes qui se sont déplacées pour écouter de la poésie pendant 12 heures d'affilée dans un tout petit village, comme tu dis, d'à peine 100 habitants. Donc ça, c'est un de tes gros succès de l'été. L'autre gros succès, c'est ton nouveau roman, donc Traumatis, qui est actuellement en réimpression d'urgence.
1: Oui, en fait, c'est merveilleux. J'en veux un peu à mon éditrice, mais je l'admire et je la remercie. Elles étaient, parce qu'en fait, il y a mon éditrice et aussi la directrice et tout, moi, l'équipe de Stanké, je les adore. On m'a offert d'aller publier ailleurs, mais je reste fidèle à elle, car même si c'est une grosse boîte, c'est une petite équipe de belles humaines. Mm-hmm. Et Marie-Angelina, qui a édité mes 6 romans, Marie, qui est dans la direction en ce moment et tout, on espérait que les lecteurs soient au rendez-vous, mais on n'a pas espéré assez fort, parce qu'en 10 jours, il y a eu des ruptures de stock dans les librairies sur Amazon et tout, puis avec le 12 août, qui a été une super belle surprise. Donc là, il va y avoir une édition de collection, il faut dire, parce que bon, les premières copies sont parties tellement vite qu'il faut réimprimer d'urgence. Donc, il y a un petit effet dans la couverture qui ne sera pas dans les 8000 quelques prochaines copies.
0: Donc, si vous avez en ce moment une copie, elle est... précieuse.
1: Exact. Celle que vous achetez et ça risque un jour d'être une copie de collection.
0: Bon, OK. On s'accroche à ces copies-là. Ce nouveau roman-là, donc, nous offre une perspective intime sur l'itinérance à travers le personnage de Matisse. Dès la première page, il nous dit « Vivre dans la rue ne me plaît pas, mais ça me déplaît moins que tout le reste. » Parle-moi de ce personnage-là, Matisse. Ça fait longtemps qu'il t'habite. Là.
1: Oui, absolument. Non seulement ça fait longtemps qu'il m'habite, mais qu'il se transforme en moi au gré des rencontres. C'est le projet le plus important à mes yeux de tout ce que j'ai fait. Puis c'est clairement celui pour lequel j'ai le plus travaillé, sur lequel j'ai fait le plus de recherches. Mmh. Donc, pendant des années, je suis allé rencontrer les organismes communautaires, les gens qui vivent dans la rue. J'ai fait des longues entrevues. Je suis allé visiter le campement de la rue Notre-Dame. Il y a mon ami Siou qui a vécu de l'itinérance, qui est en ce moment camelot pour l'itinéraire. Ça fait une dizaine d'années qu'on se fréquente. Je l'avais d'ailleurs invité à la nuit à un moment. Et avec lui, j'ai visité des campements, on a beaucoup discuté. Donc, j'avais un bagage qui était là, puis une certaine, je crois, justesse sur ce qu'est l'état des lieux, la réalité. Puis je voulais avoir un personnage complexe qui est un composite, en fait, de plusieurs personnes que j'ai rencontrées dans la rue, mais je voulais surtout qu'il soit très réel, pas tomber ni dans la caricature, ni dans le sensationnalisme. Mmh. Puis évidemment, il y a plusieurs autres personnages autour qui représentent diverses façons de vivre la rue, mais Matisse, c'est celui qui représente le plus la beauté et l'humanité brisée que l'on retrouve chez beaucoup de personnes qui dorment sur l'asphalte. Il y a des gens qui sont très durs dans la rue, il y a beaucoup de violence, mais il y a aussi beaucoup de solidarité, d'amitié. Ce que les gens savent pas, c'est que souvent les personnes itinérantes se mettent en équipe pour survivre. Il y a des petites équipes de 2 ou 3 qui surveillent leurs affaires pendant qu'ils dorment, qui vont chercher de la bouffe. Il y en a un qui connaît telle ressource, l'autre un autre. Donc, il y a vraiment de la solidarité. Il y a quelque chose de très beau dans ces unions-là qui se font. Donc, mon personnage de Matisse, qui est un jeune schizophrène, qui entend des voix, qui est très médicamenté, qui s'associe avec Favreau, d'ailleurs, qui est un hommage à Sol, notre premier grand itinérant populaire sur scène au Québec. Et Favreau, lui, qui est toxicomane, qui est un vieux de la vieille, qui survit au carré vigé depuis des décennies. Et les deux, dans leur belle amitié entre hommes, vont s'entraider pour survivre. Et Matisse, donc, représente cette espèce de fêlure magnifique que j'ai croisé souvent chez les gens dans la rue, c'est-à-dire une expérience tellement difficile de la corne sur l'âme à force de survivre, mais une corne qui peut s'entrouvrir assez facilement. La brèche est pas difficile à atteindre. Quand t'es humain avec ces gens-là, ils le sont rapidement. Puis tu vois que c'est des gens extrêmement débrouillards. Là. Survivre dans la rue au Québec, faut se rappeler qu'on a des écarts de température de 60 degrés ici. Il y a des gens qui passent des années de moins 30 à plus 35 là, dans les rues de Montréal. Là. Donc, c'est des gens débrouillards, allumés, un instinct de survie incroyable. Et je voulais leur rendre hommage sans dorer la pilule, sans non plus ternir leur réalité. Donc, c'est ce personnage-là, Matisse, qui l'incarne.
0: En entrevue, tu as dit que c'était probablement le personnage le plus lumineux que tu as écrit jusqu'à présent. Est-ce que c'était une intention ou c'est un constat que tu as fait en cours d'écriture?
1: Non seulement c'est une intention, mais c'est un défi. Okay. Moi, je suis profondément amoureux de Dostoïevski. Et Dostoïevski a écrit par rapport au roman L'Idiot, il n'y a rien de plus difficile que de créer un personnage positivement bon en littérature. C'est ce qu'il y a de plus dur parce que tu tombes facilement dans le quétaine. Et de toute façon, on sait que c'est souvent avec des bons sentiments qu'on fait les mauvais romans. T'sais. Donc, c'est facile d'écrire un mauvais livre. Et quand on essaie d'avoir un personnage un peu cute, non, moi, je veux pas qu'il soit un peu cute, je veux qu'il soit vrai, mais qu'il soit bon. Donc, j'ai voulu relever ce défi que Fiodor me tendait par-delà le temps. Et j'avais cette trame de fond. Je savais que j'allais écrire sur l'itinérance de toute façon. T'sais, j'avais beaucoup joué autour de la rue avec la bête qui était plus la criminalité, avec Maple qui était plus la prostitution. Puis là, je me suis dit, OK, là, je rentre vraiment au cœur, la rue à temps plein sur l'asphalte. Et dans ce décor, je veux mettre un personnage beau et bon. même s'il est souffrant. Puis en fait, la souffrance ne fait, selon moi, qu'ajouter à sa bonté et à sa beauté, parce que quand on souffre et qu'on est capable de faire le bien, de mettre de la lumière dans la vie des autres, malgré les injustices et malgré la détresse qu'on peut vivre, je trouve que c'est encore plus grand.
0: Ouais.
1: Donc Matisse et même Favreau y arrivent, à mes yeux, d'une certaine façon, dans ce roman-là.
0: Quand on lit ce roman, David Goudreau, on sent que tu es encore animé par le sens de la formule. Il y a une dimension qui est très évocatrice dans le choix des mots. Est-ce que tu accepterais de nous lire un extrait pour que les gens se fassent une idée du ton de ce traumatisme?
1: Avec plaisir. Même avec ses bonnes intentions, l'enfer est mieux pavé que les rues de Montréal. Hallucinant comme tout s'effrite en même temps. À croire que les entrepreneurs se sont concertés pour que les bâtiments, les ponts et les rues se déglinguent en parfaite coordination avec la société. Une décrépitude harmonisée. Et c'est vrai, la ville est sale, mais tout de même moins crottée qu'elle pourrait l'être, avec une population d'itinérants estimée à plus de 6000 individus qui doivent se vider à intervalles plus ou moins réguliers, on peut considérer que l'hygiène générale est passable. On préfère rester caché. Notre présence se fait sentir, mais notre masse critique, de plus en plus critique, demeure relativement discrète. Je vois mon bureau sur la gauche. Le bâtiment se dresse tel un monolithe, un bloc de savoir ne demandant qu'à être conquis, une montagne de liens à attacher. Toi, t'es foilier. Il me reste tellement de boulot à faire, trop de dossiers à creuser, classer, étudier. T'as jamais travaillé de ton hostie de vie. Ça m'épuise d'y penser, mais prendre du retard m'angoisse. Je vais m'y consacrer demain, c'est déjà prévu. Calme-toi, toi, calme-toi. Donc, là, on entend les voix.
0: Il y a un dialogue là, dans ce qu'on vient d'entendre. C'est un extrait donc de Traumatisme, ce nouveau roman de David Goudreau. Il y a Richard Trottier qui nous écrit, je suis en train de lire en ce moment Traumatisme. Il dit, j'aimerais que vous posiez cette question à David. Quelle est la signification des fiches, des entrées, des relevés au début de chaque chapitre? Il dit, je suis probablement pas le seul à se poser la question. Mais en même temps, ça fait partie du plaisir de la lecture. J'ai l'impression que tu ne nous répondes pas.
1: Ben, on peut révéler un bout de...
0: Oui.
1: En fait, okay. La réponse littéraire, vous allez la découvrir en cours de route. Il y a une raison
0: oui,
1: quand
0: ça.
1: On découvre quelle est la motivation et qui est le personnage qui écrit ses mm-hmm. fiches. Ça donne une information significative. C'est une des chutes du roman, donc je ne vais pas la dévoiler ici.
0: S'il vous plaît.
1: Par contre... c'est clairement, je crois, quelque chose qui est original dans la forme, mm-hmm. puis qui est un ajout au roman, c'est qu'il y a 35 tranches de réalité à travers la fiction. C'est un peu une dialectique, en fait, entre la fiction et la réalité. C'est 35 grandes injustices qui ont marqué le monde, ou 35, en fait, injustice et conspiration. Parce que ce que je voulais montrer, c'est que les conspirationnistes qu'on traite de coucou et qu'on tasse du revers de la main, historiquement, ont souvent eu raison. Il y en a eu des conspirations, il y en a tout bout de champ. Nous rentrons en période électorale qui ne sera qu'une longue confrontation de complots des diverses équipes pour prendre le pouvoir avec des coups bas, des mensonges et tout ce que ça implique, la prise de pouvoir dans ce qu'on appelle la démocratie représentative. Donc, je voulais démontrer l'existence réelle des complots et en même temps dénoncer les injustices, mais toutes sortes d'injustices et dans tous les sens. J'essaie d'être juste, justement, dans ce roman-là. Donc, oui, je me moque de Donald Trump, mais aussi de Barack Obama qui a fait assassiner des milliers de personnes à coups de drone et à qui on a pourtant donné prix Nobel de la paix. Je dénonce évidemment les nazis, mais aussi les communistes qui ont assassiné la famille Romanov, dont un enfant de 13 ans. Et donc, vraiment, de tous les côtés, je voulais montrer que l'humain, notre dénominateur commun, est souvent la médiocrité et parfois la grandeur. Donc, c'est un peu le défi derrière, puis c'est ce que les fiches tentent de mettre en lumière dans cette espèce de dialectique. Les humains, on est capables du meilleur comme du pire, peu importe le genre, l'origine, l'histoire derrière, et c'est la fonction des fiches, pour moi, là, si on a un regard méta sur le livre. Là.
0: Et ça vient créer aussi quand même un suspense pour le lecteur, parce que ça vient aussi poser la question de... Est-ce que ce sont des voix dans sa tête ou est-ce qu'il a raison aussi à certains moments, Matisse, de se méfier?
1: Exactement. Peut-être le meilleur exemple, c'est au moment où il y a un agent secret qui lui dit qu'il y a peut-être une puce dans la tête. Et là, il dit, est-ce que j'ai une puce dans la tête? Il dit, comment tu réagirais? Très mal. Alors, tu n'en as pas. Et tout de suite après, je mets l'affiche où je donne l'information que l'équipe d'Elon Musk a installé des puces officielles dans deux Canadiens, un quadriplégique, un tétraplégique, qui peuvent maintenant contrôler des ordinateurs à distance par la pensée. Donc, il y a plein de gens qui ont n'ont pas cette information-là. Quand tu lis le roman, tu peux dire, ben là, Goudreau, il exagère, là, des puces dans la tête. Non, nous y sommes et au Canada, ça se fait en ce moment.
0: David Goudreau, tu vas collaborer une fois par mois à l'émission Votre Retour de Monique Néron. C'est dans le, sur les ondes d'ici première dans le Grand Montréal. Mais sinon, il paraît que tu te considères en pré-retraite.
1: Oui, ben oui, c'est un moment exceptionnel de ma vie, de ma carrière, parce que j'avais ces deux énormes projets, donc la 5e édition de La Nuit et le roman que j'ai porté pendant 4 ans. Je viens de terminer la tournée aussi, 143 dates sur 3 ans. Et là, je n'ai pas de gros projets sur le feu et j'en suis très heureux. Je vais faire quelques conférences, des rencontres en bibliothèque, tout ça, mais j'ai pris goût à prendre mon temps. Je suis quelqu'un qui vit avec une certaine anxiété, un certain sentiment d'urgence, qui a beaucoup à voir probablement aussi avec mon rétablissement. Ça va faire 18 ans cet automne que j'ai arrêté de consommer, puis on dirait que quand j'ai réussi à arrêter de consommer, j'ai retrouvé de l'énergie, des rêves, puis j'avais cette urgence de réaliser des choses. Puis là, ça s'est apaisé finalement, après 6 romans, 4 recueils, 3 albums, 2 tournées, 2 enfants. Tranquillement, j'ai l'impression que, OK, t'as fait
0: peut-être
1: des affaires.
0: Peut-être que tu vas avoir le temps finalement.
1: Exact. Donc, il y a un apaisement qui est là. Alors, à la blague, je dis que c'est une espèce de pré-retraite parce que j'ai des projets, je veux écrire encore. C'est clair qu'il y aura d'autres livres éventuellement, mais pour le moment, je suis tellement satisfait de l'accueil que reçoit Traumatise. Et il y a cette espèce de carrefour intéressant où il y a 3 gros projets qui sont arrivés à terme et je peux un peu me déposer et préparer le voyage avec les enfants à Séoul pour aller voir de la K-pop sur scène, la vraie affaire. C'est ça le prochain projet.
0: Donc vraiment d'aller vivre cette passion-là de tes enfants pour la musique.
1: Absolument.
0: De la K-pop.
1: Moi, je vais aller danser avec Katsai en Corée du Sud.
0: Ça, c'est un beau projet quand même pour une pré-retraite. Tu as aussi un bon passe-temps pour occuper cette pré-retraite, David Goudreau. Il paraît que tu es un collectionneur de livres rares.
1: Oui, ça,
0: comme quoi, par exemple?
1: J'ai des choses merveilleuses. J'ai entre autres une première édition du premier roman de Leonard Cohen. Et c'est magnifique parce que c'est la pochette, elle est dessinée et c'est le visage de Leonard Cohen et le bandeau qui est intégré dit « First Novel », le premier roman du jeune poète brillant Leonard Cohen. Et ça a été acheté en plus l'année de sa mort. J'ai reçu un cadeau d'Alain Choquette pour qui j'avais écrit un poème pour son spectacle. Il m'a donné un document magnifique. C'est les poésies religieuses et poétiques de Louis Riel. Une édition d'un autre siècle. J'ai aussi eu la chance d'hériter. Ça, c'est vraiment quelque chose de tellement particulier là, dans ma vie. Mais j'ai hérité de la bibliothèque physique contenant quelques livres de Yves Boisvert, le poète Yves Boisvert, que j'aime beaucoup.
0: Sur qui il y a eu un film, à tous ceux qui ne me lisent pas, magnifique.
1: Magnifique
0: film.
1: Exact, voilà.
0: Donc, tu as sa bibliothèque.
1: Exact. Yves Boisvert, d'ailleurs, qui a dit cette phrase pour venger tous les écrivains, qui avait dit « Celui qui a dit « une image vaut 1000 mots » a dit 5 mots de trop ». Je trouve que c'est merveilleux. Et donc, avec Yves, j'ai eu une relation tumultueuse. On s'est coltaillé quelques fois. Et finalement, on s'est beaucoup aimé, apprécié, on s'est lu. Et à la fin de sa vie, on était plus proches. Et sa compagne, Diane Gagnon, que je salue, au moment de sa mort, m'a offert de récupérer sa bibliothèque. Et c'est évidemment un honneur incroyable. Donc, j'ai apporté la bibliothèque chez moi, qui avait quand même un petit relent de cigarette qui méritait quelques couches de peinture. Mais à l'intérieur de la bibliothèque, il y avait aussi plusieurs livres, dont des livres offerts à Yves par Michel Garneau, avec la dédicace pour Yves de Michel Garneau.
0: Ben, c'est précieux, ça.
1: Exact. Donc ça est allé direct dans ma petite collection de livres rares à mes yeux. Voilà.
0: David Goudreau, ton prochain geste culturel, il paraît que tu aimerais ça savoir de quoi les gens parlent quand ils parlent de la série Empathie de Florence Lompré.
1: Absolument. Je suis très en retard dans ma consommation de culture québécoise, donc je vais tomber justement en mode rattrapage, avoir un petit peu plus de temps. Et j'aime beaucoup, de façon générale, ce que fait Florence Lompré. Et on m'a dit qu'Empathie pouvait avoir une certaine parenté aussi.
0: Je pense que oui.
1: Avec mes œuvres. Donc
0: ça devrait résonner. j'ai l'impression.
1: Donc, c'est la prochaine, peut-être fin de semaine. Je me garoche là-dessus.
0: On veut un suivi parce que quand les gens parlent de gestes culturels à l'antenne, c'est un engagement. Voilà. D'ailleurs, je rappelle à nos auditeurs qu'on attend aussi vos engagements. Demain, c'est la première fois officiellement qu'on fait ce segment-là. Mon prochain geste culturel, c'est Fabiola Nirva-Aladin qui sera avec nous. Vous pouvez y participer via notre boîte vocale. Parce que oui, nous avons maintenant une boîte vocale. Vous pouvez laisser un message donc au 1-877-597-3455. 597-3455 et on va diffuser donc vos messages à l'émission de demain. David Goudreau, tu vas rester avec nous jusqu'à
1: avec
0: la
1: plaisir.
0: Fin de l'heure parce que, je le disais, on va jouer un peu plus tard à Vivace, ce jeu de cartes créatif imaginé par Louise Warren. Mais je rappelle donc aux gens, Traumatiste de David Goudreau, il en reste quelques exemplaires, nouvelle
1: impression
0: oui, qui s'en vient là, incessamment et on t'écoute de temps en temps au micro de Monique Néron à partir du 4 septembre pour ta première collaboration à votre retour. Restez avec nous dans un instant, c'est la création de Farah Thibault, mais juste avant, on va aller écouter un choix musical de Martine Delvaux qui veut nous faire entendre la musique d'Alphonse Bisaillon.
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0: Le titre de cette chanson, Dubstep et le fantôme secret de Saint-Hyacinthe, c'est d'Alphonse Bisaillon. On a reçu beaucoup de messages pour David Goudreau. Véronique qui nous écrit, je souhaiterais simplement lui dire qu'il est mon auteur préféré et je lis énormément. Wow. Donc, c'est pas à prendre à la légère.
1: Merci Véronique.
0: Elle dit, son écriture est magnifique, il joue bien avec les mots. Je travaille en service social depuis 30 ans. Il me rejoint sur cet aspect. On ressent comment lui-même ressent ce que les autres vivent. Il est la voix de plusieurs qui ne peuvent s'exprimer.
1: Ma journée est faite.
0: C'est voilà.
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0: Des bons mots, des beaux messages, on en reçoit aussi toujours quand Farah Thibault est en studio. Salut Farah.
6: Allô Émilie.
0: Ça a été tellement marquant au printemps dernier. Tu as eu la générosité de nous offrir une création quelques heures à peine au retour de ton voyage en terre natale.
6: Ah oui, je ne suis pas encore revenue de ce voyage-là d'ailleurs.
0: Mais tu as eu cette générosité-là donc de partager avec nous ce moment où tu as vécu des retrouvailles avec ta famille biologique. Donc, encore une fois, merci pour ça. J'invite les gens à aller rattraper ce moment-là s'ils l'ont manqué. C'est toujours disponible sur Radio-Canada Audio. Donc, tu es de retour cette année pour de nouvelles créations. À notre plus grand plaisir, tu es comédienne, dramaturge. Et là, on n'est pas dans le thème familial nécessairement aujourd'hui. C'est occupation double qui t'inspire, Farah.
6: Mais on est toujours dans l'amour, mais oui. L'amour mainstream. L'amour intime, comment elle se cintre sur certaines peaux, en fait.
0: On t'écoute, Farah Thibault.
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6: Les candidates d'occupation double sont dévoilées. On me demande pourquoi les femmes noires, noires comme moi, s'inscrivent toujours à cet écueil où soit on est éjectée première, soit on plaque sur nos peaux vêtures de femmes frigides et mal polies. Nous avons la nuque pleine à craquer d'étiquettes qui nous tuent et collectionnent nos mèches de cheveux police. Nous pouvons changer de poste, mais étant l'émission vedette pour se désemplir la tête, nous concevons que la légèreté a la peau blanche. Le verbe tendresse aussi. Je partage mon vertige et mon ami m'avoue à reculons que le commun de son cercle programme leur application de rencontre pour qu'aucune femme noire leur soit proposée à l'écran. Ces dires ont raison de mes yeux. Je fouille dans ma pile de visage pour reboiser mon évidement, mais les masques glissent. Je rentre arracher cette pluie qui me prive de moi. Mon lit me gagne. Mon téléphone qui écoute mes tremblements fait surgir une femme noire qui dévoile comment ne pas disparaître sur les applications de rencontre. Il faut cocher « Je suis blanche ». Mutiler notre peau et celle de nos mères pour tromper l'algorithme et vaincre les fantômes. Ici, toutes les manières sont bonnes pour cracher les ombres qu'on nous sert avec un verre d'eau de Javel. Je revois la petite fille en moi qui a tant prié pour devenir blanche, pour mourir et se réincarner à l'autre bout de l'absence. La petite fille pleure dans mes yeux. J'aimerais lui chanter qu'un jour son prince viendra, mais mes plaies ont la bouche trop pleine pour consoler l'enfant qui fantasme sa mort de près. Je ne peux que supplier à la nuit de tomber sans nous engloutir. Dans l'insomnie, je revois Olivier à l'époque des manicures au liquid paper qui classait les filles en ordre de beauté admissible. Je revois Bellechasse, cette soirée où j'avais la soif d'une paire de yeux dans lesquels amérir. Mais je me suis joint à la danse et une dizaine d'hommes blancs ont déserté la fête, ne voulant pas d'une noire auprès d'eux. Nouvel évidement. Je peine à me séparer du vide. J'ai souri jaune flash aux fêtards et leur silence en dents de scie. J'ai souri rouge. L'hémorragie de tendresse sans pont perfore mon ventre, m'éparpille. Des morceaux de moi ont été retrouvés jusqu'au fond d'un lac. Je suis la roche plate lancée au bord de la rive tendresse, mais qui ne fait qu'un bond, aspiré. Ni vu ni connu, je me suis recollée presque intacte avec de la sève d'érable, les yeux pochés par la sensation qu'il reste tout de même si peu de moi. À force de percer l'écorce pour me panser, mes paumes érodées ne savent plus où cacher le sang, car il faut cacher le sang. Rendre ce sourire rassurant de femme qui accouche sans crier. Après Bellechasse, j'ai quitté le soleil, les confettis et la danse. L'insomnie me recroqueville sur mon lit. Je fais des montagnes avec mes jambes et dépose ma tête au sommet. Avale la lune qui jure me trouver belle. Qui me chuchote que ma peau est la top 1 des jonquilles, des aubes dorées et de toutes les plumes. Le lustre de la nuit transforme mes grains de beauté en perséides. La lune dit oui à ma grâce, m'apprend à désamorcer le piège et à recommencer le ciel. Aujourd'hui, j'étends la beauté noire dans les forêts, les lacs et les poèmes. Tant pis pour les regards sales qui désertent les parties, ne sachant pas aimer grand. Femme noire, nous sommes les gestes tendres et savons séduire le jour sans trembler.
0: Farah Thibault. Je me tiens le cœur à deux mains parce que j'ai peur qu'il sorte de ma poitrine en ce moment. Que tu es essentiel. Quelle voix. David, as-tu quelque chose à ajouter à ça?
1: C'est triste et beau à la fois.
0: C'est ça.
1: Ouais, un poème très senti, magnifique. Bravo.
6: Merci, merci beaucoup.
0: Louise Warren, une réaction?
7: C'est profond, très profond.
0: Je trouve que c'est tellement important ce que tu nommes à cette antenne. Merci d'utiliser ta tribune de cette façon-là, Farah Thibault.
6: Merci d'être là pour moi.
0: Je peux pas croire que cette option existe sur les applications. Ouais. C'est comme mon nouveau combat. Ouais. Cette affaire-là doit disparaître.
7: On se bat ensemble.
0: On se bat ensemble là-dessus. Farah Thibault, je rappelle que tu es non seulement une grande créatrice, mais aussi comédienne. Tu seras de la pièce Jeannette, qui va être présentée en rappel à partir du 4 décembre chez Duceppe. Mais surtout, on invite les gens à être au rendez-vous pour Paradis Ébène à la salle Jean-Claude Germain du Théâtre d'aujourd'hui à Montréal à partir du 20 avril prochain. Les billets sont déjà en vente. Et tu restes avec nous.
6: Bien
0: parce
6: sûr.
0: Parce que dans un instant, on se lance dans ce jeu créatif de Louise Warren, et on va parler également de son plus récent recueil de poésie, Éclatement, tout de suite après cette chanson.

0: De bon entendeur dans la programmation musicale de Martine Delvaux qui sera avec nous demain pour nous parler de tous ses choix musicaux de la semaine. On reçoit des messages pour Farah Thibault. Je le disais, c'est toujours comme ça quand Farah est là. Il y a France Tremblay qui nous a écrit via la bulle de conversation. Quelle lecture percutante. Bravo, Farah Thibault.
1: Merci.

0: Ma prochaine invitée est une grande poète et essayiste, maintes fois primée. Elle a fait paraître une quarantaine de livres en autant d'années, mais c'est la première fois que j'ai le plaisir de m'entretenir avec elle. Elle dit avoir grandi dans une famille où la culture abondait. Elle se souvient, adolescente, de la lecture du recueil « Noces » de Camus, qui a généré chez elle un éblouissement total. Elle est aussi fan de l'artiste australien Nick Cave, qu'elle rêve de voir en concert, et qu'elle cite d'ailleurs en introduction de son plus récent recueil intitulé « Éclatement ». Louise Warren, on vous accueille au son de A Million Ways, interprété ici par The Nylands. Ça vous ramène où, cette musique-là?
1: Oui, ça me ramène en 1984 avec mon cher André, qui doit l'écouter dans la voiture actuellement. Mais 1984, c'est aussi, c'est pas seulement ma rencontre avec André, mais c'est le premier recueil que je publie. C'est une année qui a été vraiment très très importante pour moi, et j'avais trouvé le compagnon qui allait être aussi mon premier lecteur.
0: Et c'est toujours lui. Et vous nous avez, à la fin du questionnaire culturel que vous avez rempli, vous avez terminé en nous remerciant pour le voyage que vous avez fait dans le passé. Puis je pense que vous avez pris le temps de réécouter ça ensemble, André.
1: Ah oui, on était en larmes parce qu'on ne l'avait pas réécouté toutes ces années-là. Et puis, on se disait aussi qu'on devait faire écouter à nos enfants cette chanson-là.
0: Mais voilà, ouais. C'est fait, via les ondes de la radio publique. On va parler donc aujourd'hui de votre 20e recueil de poésie, mais je veux revenir un peu sur les informations que vous nous avez glissées dans ce questionnaire-là. Vous venez d'une famille où la culture était vraiment importante. Votre tante a fondé le premier cercle littéraire québécois dans les années 30. Votre mère était une grande lectrice, votre frère sculpteur, céramiste. Donc, c'est pas étonnant que vous soyez devenu poète, mais votre parcours est quand même singulier. Vous avez fait une maîtrise à l'âge de 36 ans, mais vous n'avez pas de diplôme d'études secondaires, Louise.
1: Non, je m'ennuyais vraiment à l'école et je savais déjà ce que je voulais faire et j'aimais vraiment lire. Donc moi, je voulais travailler en librairie, ce que j'ai fait. J'étais engagée, la première librairie, c'était la librairie Ménard, et j'étais tellement triste parce que on m'envoyait chercher à la cave les manuels scolaires pour les élèves des écoles, des collèges privés. Et bon, petit à petit, j'ai appris mon métier de libraire avec Elisabeth Marchaudon, qui avait la librairie Hermès, qui l'a eu en fait des années plus tard. Et bon, j'ai fait quelques librairies, mais ce qui est assez atypique dans mon parcours, c'est que j'étais tellement passionnée aussi de littérature jeunesse que j'ai été enseignée à l'UQAM comme chargée de cours. J'ai fait des stages en littérature jeunesse avec l'OFQJ. Donc, je me suis fait un parcours vraiment personnel. Oui, j'ai toujours été finalement dans la création, que ce soit la création de ma propre vie. Après ça, ben, c'est les livres qui sont embarqués. Mais moi, dans le fond, je voulais faire un recueil. J'avais juste en tête de faire un recueil et puis... Mais c'est pas ce qui est vraiment arrivé.
0: Mais vous en avez fait plus qu'un, parce que là, aujourd'hui, on va parler du 20e. Mais si je reviens sur le premier, en 1984, vous dites que c'est une amie, entre autres, qui vous a incité à écrire. Puis c'est pas n'importe quelle amie, c'est Marie Huguet.
1: Oui, Marie Huguet, on s'est connus en secondaire 5, en fait. Elle était dans un collège privé. Et puis, elle venait le midi rendre visite à d'autres amis qui étaient là, à l'école Saint-Denis. De Westmount. Et puis après, on s'est revus jusqu'à temps que... Moi, je me souviens de la dernière fois que je l'ai vue, je me souviens encore qu'elle avait, son corset. Et puis, elle m'avait fait entendre le bruit du corset. Et ça m'avait vraiment mis en miettes. Après, je ne l'ai pas revue autrement que sur des images... qu'on connaît de la poésie.
0: Oui, la fameuse, entre autres, et l'entrevue aussi avec Jean-Claude Labrec. Oui. Voilà, j'allais dire l'espérance. Jean-Claude Labrec qui a filmé ça. Marie Huguet, donc, qui est décédée à l'âge de 26 ans, mais qui a confirmé qu'elle entendait en vous une voix poétique.
1: Mais j'en ai parlé aussi, même dans Terra Incognita. Cette rencontre-là, je me souviens très bien quand on était assises par terre dans un... J'avais fugué cet été-là. J'avais fugué, mais à quelques rues de chez moi, sur la rue Laval. dans le fond, c'était à côté de l'Union des écrivains.
0: Oui, c'est ça. Vous vouliez juste vous rapprocher de Miron.
1: C'est comme si j'avais un parcours invisible. Et puis, je me souviens de certains mots que j'ai mis en italique dans le recueil Terra Incognita. Puis j'en ai reparlé il y a pas longtemps, en fait, c'était dans, je pense, recueillir. Mais Marie revient régulièrement, parce que c'est dur pour moi d'imaginer que j'ai pas connu la suite de son parcours, oui. Et qu'elle n'a pas su, finalement, que je suis devenue écrivaine.
0: Alors, aujourd'hui, on va parler d'Éclatement, ce nouveau recueil qui est publié au Norrois. Vous dites que l'écriture d'un poème, ça vous permet d'accueillir vos incertitudes. Comment est-ce que ça se manifeste dans Éclatement?
1: Ben, ça, c'est une bonne question. Ça se manifeste par les brisures, je dirais, du langage. La première partie d'Éclatement, les poèmes sont brefs, mais ça, c'est une recherche que j'ai poursuivie déjà depuis quelques années. Mais ils sont brefs parce qu'aussi, je dirais que la première partie, Éclatement, ça ressemble beaucoup à mes journées en 2023. 2022-2023, on allait vendre la maison, puis on commençait à remballer, dans le fond, la maison. J'avais installé une voix pour écrire ce recueil, et puis il y avait tous les fragments du monde, les événements du monde qui sont toujours très perturbants, qui entraient et qui venaient toujours briser mon écriture. Et c'est très insidieux, on ne s'en rend pas compte tout de suite à quel point tout ce qui se passe dans le monde vient... moi, ça vient me perturber. Donc, c'est là qu'arrive l'effet de résistance. Il faut vraiment rester assise à notre chaise et puis pas quitter, puis continuer de... Je dirais, la poésie, on installe... La qualité première, je pense, c'est d'installer le silence pour pouvoir mieux penser, réfléchir, résister après.
0: Est-ce que David est d'accord avec cette définition?
2: Wow, je trouve ça fort, fort intéressant. Puis j'aime le verbe résister, évidemment. Puis il y a quelque chose d'éminemment subversif dans une époque qui va très vite, qui nous sollicite beaucoup de choisir le temps de l'écriture. Puis c'est un beau paradoxe parce que on n'est jamais aussi spontané qu'à l'écrit. On a plein de béquilles au quotidien. Oui, ça va bien, ça va. Il y a plein de petits codes, ça va très vite, puis on ne s'est rien dit. Alors que quand on prend le temps d'écrire pour vrai, puis qu'on met sa peau sur la table, il y a une espèce de spontanéité dans le silence qui apparaît.
1: Oui, résister, c'est aussi important pour garder notre monde imaginaire. C'est en premier, je dirais que...
0: C'est presque un réflexe
1: notre espace imaginaire.
0: De protection, en fait.
1: Oui,
0: Face à tout ça. Vous le dites, les poèmes sont très brefs. Depuis quelques années, ça fait partie de votre démarche. Est-ce que vous avez des règles, carrément, dans votre écriture?
1: Non, j'ai pas de règles, mais dans cette recherche-là, il y avait le désir de voir flotter des textes. Comment je peux les faire flotter? C'est en enlevant tout l'aspect dans le fond du récit pour créer une nouvelle langue. Mais j'enlève tous les détails qui auraient trait au récit, les qui, les que autant que possible, les aussi déjà. Bon,
0: on est pur,
1: puis,
0: donc
1: on est pur, beaucoup. Et puis je me concentre sur les images, faire apparaître des images. C'est pour moi, c'est là la magie quand je vois apparaître l'image. Mais dans la deuxième partie, l'échelle du récit, c'est comme si j'avais eu besoin de cette échelle-là pour élever le vide et voir apparaître une autre voix. Mais c'est une voix qui... C'est très curieux, les voix qu'on héberge en nous, parce que cette voix-là n'est pas loin de la voix de La lumière, l'arbre, le trait, qui avait été lu d'ailleurs par Michel Garneau à Radio-Canada et puis par Pascal Monti aussi. J'étais un peu étonnée de revoir, après autant d'années, cette voix revenir vers moi. Et donc, la voix du long poème m'habite aussi. Puis je pense que d'avoir été au plus près du plus petit espace, puis... à fond dans toutes mes incertitudes, ça m'a permis peut-être de franchir une autre étape qui est celle du Longchamp. Et c'est ce sur quoi je travaille
0: en ce moment.
1: Actuellement. Enfin, c'est presque c'est fini. Mais...
0: Est-ce que vous pouvez nous lire peut-être quelques poèmes qu'on trouve dans Éclatement?
1: Oui, ben, je vais vous lire le début de l'échelle du risque.
0: D'accord.
1: Qui est peut-être moins décousu. Je m'adresse à l'énigme, aux secousses, à ce que nous taisons. Implorons des forces pour ne pas tomber, des forces pour supporter la dureté, adoucir la distance. Voici l'échelle du risque, le vertige des possessions, le pouvoir de la rouille, la règle de trois, le sec, le fané, la nostalgie des couleurs, ces herbiers de l'autre siècle, classeurs sans fin, testament en attente d'actes définitifs. Appel inédit, pose tes intentions, élève le vide, invite les ailes de la confiance, les anges de la beauté, tu en auras besoin.
0: C'est un extrait donc de Éclatement au pluriel de Louise Warren qu'on trouve aux éditions Le Norrois. La bulle de conversation scintille aussi pour Louise Warren. Il y a un certain André de Saint-Lambert qui dit qu'il a écouté les Nylands dans la voiture sous la pluie, les yeux dans l'eau.
2: Oh.
0: Je pense que c'est le vôtre, ça.
2: Wow. André nous offre un peu de poésie,
0: oui,
2: lui aussi.
0: Oui, exactement. Louise Warren, vous savez, les gens souvent vont lire de la poésie puis vont ouvrir les recueils au hasard. Pourquoi est-ce qu'il y a quelque chose de si éclairant dans le fait de lire de la poésie parfois comme ça, au hasard?
1: Ben, on sait tout de suite si la voix vient nous parler. C'est avant tout, pour moi, la poésie, c'est une voix qui vient s'adresser à moi. Mais c'est pas juste pour ça en poésie. Un roman, c'est la même chose. Mm-hmm. Mais il y a toujours l'effet de surprise. Et puis, on voit si le poème tient.
0: Oui. Tu as hoché de la tête, Farah Thibault, est-ce que c'est comme ça que tu te comportes en librairie?
3: Oh, constamment. J'ouvre une page au hasard et souvent, je me dis que ça doit m'apprendre sur ce que je... Ça doit m'apprendre sur... C'est un message pour moi,
0: oui.
3: En fait. C'est ça.
0: Et là, ça nous amène donc à ce jeu de cartes créatives de Louise Warren. Donc, Vivace, que ça s'appelle. C'est un atelier mobile d'écriture. Donc, dans ce magnifique paquet, il y a 99 cartes. Et là, j'en ai un exemplaire ici. Les gens qui l'ont à la maison peuvent l'utiliser. Il y a un petit guide. Là. On va en faire une version un petit peu plus abrégée, mais on a donc déjà fait piger une carte à David Goudreau et à Farah Thibault. Donc là, quelle est la suite de l'exercice, Louise Warren?
1: Ben alors, comme je fais dans les ateliers, là, j'ai pas présenté l'ensemble, mais ça serait de David de lire la carte que tu as pigée.
2: Alors, je ne triche pas, je la dévoile à l'instant. Et j'ai orage. Et dessous, un verre, la montagne resserre l'espace, pousse l'orage.
1: Et puis, est-ce que tu peux nous lire le texte?
2: Bien sûr, avec plaisir. Enfant, chez une voisine. Devant l'orage imminent, elle se réfugie dans le coin de l'escalier. Petite boule immobile, métamorphosée en quelques secondes. Je ne quitte pas des yeux l'orage et l'avertirai quand il sera passé. Ennui interminable, cuisine sombre, je plonge dans l'absence. Le corps replié dans l'escalier se transforme en roche. Devant le tonnerre, ne rien forcer, la tension se relâchera. Moment venu d'oublier le manuscrit pour le redécouvrir plus tard, laisser passer l'orage, abandonner momentanément, il se peut qu'une roche se couvre de mousse.
1: Et t'as un petit envoi dans les crochets?
2: Mettre entre parenthèses.
1: Oui, et puis en dessous, ça te donne aussi un mouvement.
2: MT.
1: C'est un mouvement de transition. Donc, dans Vivace, il y a 9 mouvements. On commence avec les mouvements de l'être, les mouvements vers l'autre, et puis ensuite, il y a différents mouvements, différentes vitesses. Mais j'ai terminé avec quand même des cartes de moments de grâce. Donc, toi, quand tu lis cette carte-là, comment elle résonne en toi?
2: Ben, déjà, je me dis que je vais laisser traîner les 99 cartes à portée de main dans la cuisine, parce que c'est intéressant, c'est un morceau de littérature. Et en fait, le mot résonne avec le texte J'ai envie de répondre par soulagement. On dirait que le mot qui monte, c'est cette espèce de après l'orage, ouais. Prendre soin de l'enfant qui n'a plus peur après l'orage, arriver au bout du manuscrit, le soulagement là, quand on a terminé la tempête de création. Donc, ce qui vient pour moi, c'est vraiment l'après-orage.
1: Mais c'était pour moi une carte vraiment d'intensité. Puis dans les cartes, il y a différents. Des fois, c'est mon acte poétique qui apparaît. Mm-hmm. Dans ce cas-ci, c'est un souvenir d'enfance. Et c'est pas l'enfant qui a peur, c'est l'adulte qui a peur, qui est caché. C'est vraiment quelque chose aussi que j'ai vécu. On est une fois encore dans les sensations.
0: Oui.
1: On s'en sort jamais. Dans mon écriture, il y a toujours, toujours beaucoup de sensations. Mais c'est un moment où je me disais, encore une fois, mais les adultes, ils sont fous. Parce que moi, j'avais pas peur. J'étais face à l'orage. Oui. Et puis, je voyais cette dame qui devait s'occuper de moi, qui ne s'en préoccupait pas du tout.
0: Qui ne se préoccupait pas de cet enfant-là, qui avait besoin d'être...
1: Non, moi, mais j'attendais ma mère. Là.
0: Donc, c'est un extrait de Vivace, le coffret. Donc, il est disponible en librairie. Farah, je pense qu'on n'aura pas le temps d'aller au bout de
3: problème.
0: Ton...
3: Mais, je l'ai acheté de
0: mais
3: toute
0: façon. Mais moi, je veux au moins juste savoir le titre de la carte que tu as entre les mains.
3: Le titre, c'est « La magie du reflet. Les reflets détournent chaque apparition.
0: Ah. » Est-ce que... On serait d'accord pour que ta prochaine création soit une réponse à ça.
3: Oh mon Dieu, ce serait un plaisir.
0: On l'essaie? Thibault, t'es tellement gay. Merci. Louise Warren, j'invite donc les gens à aller chercher ce jeu magnifique Vivace, mais également le dernier recueil Éclatement. Farah Thibault, Gaston Dionne de Québec qui nous écrit « Je suis touchée profondément, je suis seule à la maison, je pleure. C'est d'une grande richesse ce poème qui dit ce qui est, ce poème qui n'existe que par le manque d'âme aussi d'une autre manière.

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3: Bon, ben ça y est. On est officiellement en campagne électorale au Québec. D'ici le 5 octobre, les différentes formations politiques vont tenter de vous convaincre de voter pour elles. Et je regardais les données. Si le scrutin avait lieu aujourd'hui, l'élection serait gagnée par le Parti indécis.

0: de campagne et la région est à prendre pour plusieurs partis. D'ailleurs, il y a un premier chef qui a fait un arrêt dans la région, le libéral Charles Milliard, qui est venu faire un petit arrêt dans un casse-croûte de Batisca. Ma collègue de la salle de nouvelles, Julie Grenon, va nous proposer un tour d'horizon de nos régions en cette première journée de campagne électorale, les attentes des villes. On va aussi aborder cette campagne électorale, oui, aux informations, mais aussi avec notre nouvelle collaboratrice à l'émission, Jacinthe Campagna, qui sera avec nous à 16h10. Sa première chronique, toute une journée, pour commencer avec ce déclenchement de la campagne électorale. Elle veut nous proposer, Jacinthe, une espèce de trousse de débutants pour bien saisir les orientations des partis en fonction de notre réalité régionale. Bon, évidemment, la guerre commerciale devrait aussi teinter la campagne électorale. Le gouvernement Carney, d'ailleurs, procède à quelques modifications à sa liste de contre-tarifs. On y reviendra à notre chronique économie avec Carl Rétineau-Parazelli à 15h35. Et en lien, on dirait que tout s'imbrique dans l'actualité ces temps-ci, là, en lien avec les tarifs et les contre-tarifs. Bon, vous savez, ça touche, on parle beaucoup des grandes entreprises, mais ça touche aussi le milieu des arts. Il y a une artiste peintre de Champlain qui va peut-être devoir revoir son plan d'affaires parce que des tableaux pourraient être taxés à la hauteur de 50 % aux douanes américaines. On va en parler avec Zabel, qui est artiste peintre, vers 15h22. Bonne fin d'après-midi, ici Jean-Philippe Nadeau. C'est fin PM sur ICI Première en Mauricie et au centre du Québec et sur l'application Radio-Canada Audio. Bonjour à l'équipe. Anne Boucher, bonjour.
1: Bonjour Jean-Philippe.
0: On a de la belle visite cet après-midi, 15h45. Christine Beaulieu.
1: Oui, Christine Beaulieu sera avec nous pour nous parler notamment de son tout nouveau film qui prendra l'affiche demain vendredi dans quelques cinémas à travers le Québec. C'est un film de Louis Godbout qui s'appelle La Place. C'est un thriller psychologique que je viens tout juste de terminer.
0: Disais la prémisse, c'est spécial.
1: C'est spécial, ça a rapport avec une place de stationnement, un peu d'égo, une vie qui bascule parce que quelqu'un a pris ta place. Et tout ça est dans l'étrangeté. C'est vraiment un film qui est tellement étrange aussi qu'il est hyper intéressant.
0: Ah ouais.
1: Et réaliste en quelque sorte. Ah, j'ai rarement vu un film comme ça.
0: C'est plus expérimental comme film?
1: Non, pas du tout. Non? Je sais pas comment l'exprimer. C'est juste un sujet qui est très concret, puis en même temps, de la façon que c'est amené, puis les réflexions.
0: On sent, tout le monde ressent un peu de colère qu'on se fait voler une place de stationnement.
1: Mais c'est plus une fable aussi sur les choix que l'on fait dans la vie aussi par la suite et qu'on peut pas se battre contre le destin. Tiens, je vais le dire ainsi. Alors, elle sera avec nous pour mieux nous en parler. Christine Beaulieu à 15h35.
0: Ben, c'était semi-clair, c'était
1: ben,
0: pas
1: c'est ça.
0: Périne Bulan, bonjour.
2: Oui, bonjour Jean-Philippe.
0: La grande forme aujourd'hui.
2: Très grande forme, oui, oui.
0: Périne a bu un café.
2: Oui, oui, c'est vrai.
0: Pour
2: oui,
0: le rappeler,
2: j'ai bu un café, mais je trouve que l'énergie est assez est là, mais sans être trop envahissante. C'est à vous de me le dire.
0: On fera un rapport à 18h.
2: Voilà.
0: Aux ressources humaines. Barbara Leroux aux informations. Bonjour.
3: Salut. Moi, j'ai pris un café. Puis contrairement à Périne, ça paraît pas du tout.
0: Non, non.
3: C'est comme non. C'est ça. Il n'y a pas de nuance nécessairement dans la caféine pour tout le monde, mais on aime toutes les nuances de Périne, cela étant dit.
0: Oui, oui, vraiment.
3: Trop caféiné, pas assez, ce qui arrive jamais.
2: Mais toi, t'en bois jamais des cafés, là?
3: Ben non, j'en bois toujours. En fait. C'est pas le problème, c'est que j'essaie d'en boire moins.
2: Ah oui, ah oui.
0: C'est le sixième dans la journée qui fait moins effet.
3: À peine, c'est ça.
0: Ouais, donc, grosse journée, parce que c'est le déclenchement de la campagne électorale. On va y revenir dans un instant aux informations. Le temps de vous donner les prévisions météo. On est en veille d'orage violent en ce moment. Ça se couvre, mais est-ce que ça va s'avérer? L'histoire nous le dira. Et prévisions pour ce soir, des averses ou des orages. Orage violent, c'est prévu ce soir avec un minimum de 17. Vendredi, des nuages, 60 % de probabilité d'averse le matin, maximum.

0: 22. Et pour la fin de semaine, un coup d'œil à plus long terme, du soleil samedi, maximum 22, et de la pluie dimanche, maximum 19. En ce moment, il fait 25 degrés à Trois-Rivières, 25 en Haute-Mauricie et 26 au centre du Québec. Premier coup d'œil sur les routes.
1: Ça se passe bien. Je regarde là sur l'autoroute 40, dans les deux directions, bien sûr, bien, bien loin, donc aux extrémités de la région, tout va bien. La 55, vers le nord, je ne vois rien de majeur, sinon un petit ralentissement passé, grande piste. Là, à la hauteur de Saint-Jean-des-Piles. Ça ressemble à ce que je vois vraiment vers le nord. Il y a le chantier de la Gabelle qui est à peine en ce moment en train de vous ralentir. Et sur la rive sud, même chose, là, c'est ouvert principalement partout jusqu'à la 20. Il s'est passé peut-être quelque chose où c'est un ralentissement entre Sainte-Hélène-de-Bagotte et je dirais Saint-Germain-de-Grand-Am, mais c'est plus près de Sainte-Hélène-de-Bagotte sur la 20 en direction est. Mais bon, je vais surveiller ça, là, voir si c'est en évolution ou si au contraire c'est en train de se résorber.
0: Merci. Quoi que ce soit, si vous avez des informations pour nous, vous pouvez nous rejoindre facilement avec l'application Radio-Canada Audio et la bulle de conversation. Allons-y avec les nouvelles. Donc oui, c'est parti, la campagne provinciale, il y a des dates à retenir.
1: Ben un peu, hein. Ça vient un petit peu mélangeant pour les gens qui écoutent. Bon, est-ce que je pourrais aller voter? La date, vous l'avez probablement entendu déjà maintes fois depuis ce matin, c'est le lundi 5 octobre. Ce sera une longue campagne, elle aurait pu être plus courte, on a choisi la longue campagne, donc ça va durer 39 jours. Et pour les gens qui se disent 5 octobre, je sais pas, je travaille, ben il va y avoir des fins de semaine où on va pouvoir aller voter par anticipation. C'est le 27-28 septembre, peut-être, à inscrire à votre calendrier ou ceux qui aiment moins attendre. Des fois, on fait le choix d'y aller par anticipation pour éviter les longues files le 5 octobre. Et si vous avez aperçu des pancartes ce matin dans votre coin de pays ou que vous soyez au centre du Québec ou en Mauricie en vous disant, oui, mais j'ai pas vu le candidat ou la candidate pour le parti que j'ai envie de soutenir ou j'ai même pas entendu parler de cette personne-là. Il se peut qu'il n'y ait pas encore de candidat. Ils ont jusqu'en même, là, jusqu'au 21 septembre pour se présenter. Donc, patientez. Ça viendra peut-être, même si la majorité des candidats sont annoncés maintenant. Et la majorité des partis sont déjà partis justement sur la route. On est 223 en Mauricie électeurs sur les listes électorales à pouvoir 223 000.
0: Oui,
1: il
0: n'y en a pas beaucoup.
1: 223 000 en Mauricie. 202 000 du côté du centre du Québec. Il y a une nouvelle circonscription au centre du Québec. Toujours intéressant. Marie Lacoste-Gérin-Lajoie. Donc, il y a un député qui va représenter un parti-là pour la toute première fois. Donc, on va suivre ça, bien sûr. Et en Mauricie, ben, c'est un peu l'inverse. Les quatre circonscriptions étaient caquistes. Il y a les départs de Sonia Lebel, Jean Boulay, Marie-Louise Tardy. Donc, assurément, le paysage politique va beaucoup changer, ne serait-ce que par ces départs-là, bien sûr. Et ce matin, ben, on a vu déjà la chef de la CAQ. On va référer à Christine Fréchette dorénavant comme étant la chef de la CAQ, sauf quand elle fera des annonces en sa qualité de première ministre.
0: Ou candidate dans Trois-Rivières.
1: Oui, exactement. Donc, on l'a vu du côté de Québec où les élections ont donc été déclenchées et elle a pris la parole. Elle a voulu se présenter comme une figure de stabilité dans ce contexte de guerre commerciale parce que selon elle, ce sera la question de l'urne.
2: Cette élection-là, elle sera pas comme les autres. Le monde a changé. En fait, ce qu'on pensait qui était un brouillard, ben ça vient de se transformer en tempête. Notre principal partenaire économique a choisi la confrontation.
1: Elle a poursuivi sa route vers Rivière-du-Loup. Elle est là cet après-midi. Elle doit passer la nuit dans cette région pour une annonce justement prévue demain matin qui va concerner les familles. Elle abordait donc ce brouillard-là, cette guerre tarifaire. Elle n'a pas été la seule à le faire aujourd'hui, mais bien sûr, les chefs des autres partis avaient d'autres choses à dire. On va d'abord écouter le chef du Parti québécois, Paul Saint-Pierre Plamondon, qui a lancé sa campagne dans sa circonscription de Camille-Lorrain à Montréal.
3: Ne laissons pas les tarifs de l'administration Trump nous confisquer cet important débat. Ne le laissons pas confisquer notre élection. Parce qu'au bout du compte, c'est à nous, Québécois, de décider. C'est à nous, Québécoises et Québécois, de décider de notre avenir et de notre destin.
1: Et le chef libéral Charles Milliard, lui, voulait passer un message que la CAQ n'est pas la seule formation politique capable de diriger la province.
4: Alors, Mme Fréchette va tenter de faire une campagne sur M. Trump, sur le danger, sur la guerre économique actuelle. Et moi, ce que je veux dire aux Québécois, c'est qu'il existe une autre équipe gouvernementale qui est prête à diriger le Québec, une équipe économique solide. D'ailleurs, j'ai présenté plusieurs personnes de mon équipe économique.
1: Et je vous ferai entendre les autres points de vue, donc ceux de Ruba Gazal et du Parti conservateur à 15h30.
0: Et je vous rappelle, Julie Grenon sera avec nous dans quelques minutes, dans 5 minutes environ, pour nous dresser un portrait de la région, aussi des attentes des municipalités, une partie de la Mauricie et du centre du Québec. Et je voulais le mentionner aussi, on reçoit Jean-François Lisée à 16h35 parce que Belladon, il sera de passage à Trois-Rivières ce soir parce qu'il présente son nouveau livre, L'évêque Trudeau, le tome 2. Il y a une soirée organisée à la librairie Poirier à 17h30. Donc, c'est une grosse journée pour lui, là, parce que je le voyais à RDI jusqu'à 15h. Et là, il est en chemin vers Trois-Rivières. On va prendre quelques minutes pour lui parler, 16h35. Donc, ouais, ça retient beaucoup l'attention aujourd'hui, le déclenchement de cette campagne électorale. Sinon, ce qui retient aussi l'attention, je pense qu'on entend clairement dans les extraits que tu nous as présentés des trois chefs de parti qu'il y a l'aura Donald Trump sur cette campagne électorale. Oui. Le torchon brûle toujours entre les États-Unis et le Canada.
1: Et la situation, on peut dire, s'est détériorée aujourd'hui. Il y a le président américain qui a signé un décret pour renommer officiellement le lac Ontario comme étant le lac d'Amérique avec un effet immédiat. Ce lac Ontario, vous le connaissez, il est immense à la frontière là, du Canada et des États-Unis. Il borde l'Ontario et l'État de New York. Alors voilà, c'est bien sûr que ça va retenir l'attention aujourd'hui. Il avait déjà fait ça à Donald Trump. Il l'a renommé le golfe du Mexique comme étant le golfe des Amériques. Et pendant ce temps-là, Ottawa a adapté ses mesures de rétorsion dans la guerre commerciale. Le fédéral a retiré les produits de la mer et le poisson de sa liste des contre-mesures tarifaires après des échanges avec des représentants dans ces industries, justement.
0: Et le portrait se précise et s'aggrave au Népal.
1: Oui, hier, on vous parlait de 24 Canadiens disparus. Là, on parle de 30 Canadiens résidents permanents qui sont portés disparus à la suite de cette crue soudaine hier dans une région située entre le Népal et le Tibet, qui a fait au moins 360 morts. On parle de plus de 1400 personnes portées disparues. Et on a appris que l'origine là, de tout ça, c'est l'effondrement d'un glacier, donc les changements climatiques qui sont bien sûr montrés du doigt.
0: On va parler culturel dans un instant avec Anne, mais juste avant, pour faire un peu de pouce sur le monde culturel, on a un tirage encore aujourd'hui parce que toute la semaine, on fait tirer une paire de billets pour aller voir Louis-Jean Cormier et l'orchestre Film Harmonique à l'amphithéâtre Cogeco de Trois-Rivières le 12 septembre. Pour participer, vous nous écrivez dans la bulle de conversation sur l'application audio. Mais juste avant de poser la question, on va se mettre dans l'ambiance de la question. Alors, pour participer, je vous pose la question. Et si tout le monde en même temps, on ferait quoi? On veut une réponse bien
5: personnelle. Tout le monde en même temps répond.
0: Tout le monde en même temps écoutait fin PM. Tout le monde en même temps faisait une danse en ligne.
5: Tout le monde en même temps faisait une sauce à spag.
0: Tout le monde en même temps jouait au pichenot. Et vous voyez qu'il y a plein d'options, là.
5: Ouais, c'est dangereux, ça, tout le monde en même temps au pichenot.
0: Oui, ça fait beaucoup de...
5: Exactement.
0: Ça fait beaucoup
6: tout
0: de
6: tout le monde
0: de
6: en même temps
0: bleus
6: sur le pont, mais là, ça crée des congestions.
0: Aussi. Mais vous répondez ce que vous voulez.
6: Oui.
0: Il n'y a pas de bonne ou de mauvaise réponse. Donc, écrivez-nous sur la bulle de conversation sur l'application Radio-Canada Audio. Et si tout le monde en même temps, ben, on ferait quoi? Et ben voilà pour le concours aujourd'hui. Et Anne, tu veux nous parler de Télé-Québec maintenant, qui se réinvente.
5: Oui, c'est dans les cartons depuis la nomination du tout nouveau directeur général de la station, en fait, du réseau Télé-Québec, Monsieur McSween, Hugues McSween de son prénom. Alors, hier, on a lancé officiellement la programmation. Ce qu'on remarque, c'est qu'il y aura moins de télé linéaire. C'est-à-dire que, oui, il y a la télé linéaire avec un horaire, là, dans le TV Hebdo, là, par exemple. Mais on va davantage miser sur des productions sur le web et sur le multiplateforme. Et on désire inverser aussi. Actuellement, on produit 60 % de contenu pour les adultes et 40 % de contenu pour un public dit jeunesse. Et le nerf de la guerre actuellement, c'est de ramener les jeunes à la télévision. Parce qu'en ce moment, à Télé-Québec, il y a les tout-petits qui écoutent passe-partout, mettons.
0: Oui.
5: Et après ça, tu as les personnes un peu plus d'un autre groupe d'âge, là, la génération X, Y et baby-boomers et compagnie qui vont aller écouter, par exemple, de la fiction du documentaire. documentaire. Mais l'entre-deux, là, à partir de 10-11 ans, on les perd, ces jeunes-là. En tout cas, c'est ce qu'on nous a dit en conférence de presse, parce qu'ils s'en vont regarder des émissions dites jeunesse, sur, par exemple, sur YouTube ou encore sur TikTok ou autre. Alors, on veut les ramener. Alors, pour ce faire, Télé-Québec va être assez généreux. Ils vont faire quelque chose qu'on ne fait pas normalement. C'est-à-dire qu'ils vont partager leur contenu sur, oui, leur site web téléquébec.télé, mais aussi chez les concurrents comme Crave, comme l'Extra de Tout.télé, comme Illico. Alors, on met sur la découvrabilité de ces émissions sur les différentes plateformes. Il y aura, entre autres, leur grand succès Passe-partout, Kamikaze, Drôlement débrouillard, Top Cornichon, Pénélope Partout et Qui a éclaboussé le ministre, qui est la suite de Qui a poussé Mélodie, qui a connu un certain succès. Il y a aussi un peu d'incertitude dans l'air. Ce qu'on a appris aussi, c'est que là, cet automne, les incontournables, ceux qui font partie, les émissions qui font partie de la programmation depuis quelques saisons seront de retour. Mais après ça, on le sait plus, là. On le sait pas, par exemple, si les émissions comme Max Win ou encore Dans les médias, Une époque formidable, Les temps fous, Piano public, tu sais, il paraît que le monde est un peu stressé. On ne sait pas ce qui va se passer pour la suite. Il y a quand même des intouchables.
0: Il y a un certain équilibre entre les deux.
5: Exactement. Il y a des intouchables dans la grille de Télé-Québec, comme Pour une fois, De Garde 24-7, Curieux Bégin, Belle et Bum. Probablement qu'ils vont rester dans la grille. Mais pour le reste, on va sûrement brasser encore les cartes et on va s'éclater dans des fictions encore plus intéressantes, comme par exemple une nouvelle série avec Rosemary Perrault qui s'appelle L'obsession maladive d'une jeune femme. Et en fait, ça s'appelle Pénélope Partout, mais ça, c'est son obsession dans cette série-là. Il y aura aussi Géant à l'horaire en décembre, l'histoire de 5 amis, des collègues dans la vingtaine qui vont essayer de se faire entendre dans un monde post le mouvement Moi aussi. Il y a aussi Charlotte sous surveillance de Rebecca Deraspe, qui est une autrice extraordinaire qu'on a reçue d'ailleurs cette année au Salon du Livre dans cette émission. On va parler de troubles alimentaires. Alors encore des belles choses qui s'en viennent, mais vraiment là, un déploiement entre autres sur TikTok, sur Instagram, sur YouTube, sur Télé-Québec et les autres plateformes de diffusion pour le contenu d'ici.
0: Je sais pas si c'est moi, c'est bonhomme Jean-Philippe qui parle, là, qui est en train de se bercer.
5: Bonhomme, oui.
0: Avec sa.
5: C'est un petit châle.
0: Avec sa.
5: Oui,
0: avec son châle.
5: Oui.
0: Non, mais les enfants, le concept, exemple, Passe-partout. Regarde, nous, on a connu Passe-partout comme c'était une espèce de référence temporelle dans la soirée. Passe-partout, c'était à 18h.
5: Exact, au 4.
0: Au 4. Mais. Les enfants, Passe-partout, c'est n'importe quand.
5: Maintenant,
0: oui. Il y a quelque chose que je trouve qui manque. Jamais
5: Le rendez-vous?
0: Le rendez-vous.
5: Ah, oui.
0: Mais on n'est plus là, je suis conscient.
7: C'est aux parents de recréer ces rendez-vous-là.
5: C'est ouais. T'as bien raison.
7: Avant l'heure du dodo ou en tout cas.
5: Mais je pense que l'important, c'est de voir notre culture d'ici aussi à l'écran, peu importe sous quelle forme et à quelle heure.
0: Ben, je l'ai dit, là, c'est bonhomme Jean-Philippe qui parle.
5: Enlève ton châle, je vais le replier, je le mets dans le garde-robe.
0: Je le mets dans le coffre,
5: okay.
0: Il va reprendre la poussière.
5: Parfait.
0: Périne, la ville de Bécancour vient de dévoiler les citoyens et les entreprises qui ont un beau terrain fleuri.
8: Et oui, la ville a dévoilé les lauréats de ce concours qui s'appelle Bécancour se fait belle. C'est un beau titre de concours. Oui. C'est le nom de ce concours d'aménagement paysager qui récompense donc les efforts des citoyens, les efforts aussi des entreprises qui choisissent d'embellir leur terrain. Alors en fait, au cours de l'été, on missionne l'équipe horticole de la ville. Ils arpentent comme ça secrètement les terrains et ils jugent l'aménagement paysager. Alors, j'ai trouvé que c'était une occasion pour moi de me demander, mais qu'est-ce que ça apporte des fleurs dans nos vies? Quelle différence ça fait pour des citoyens? Quelle différence, ça fait pour les municipalités? Alors, pour le comprendre, je suis allée à la rencontre d'une citoyenne à qui on a remis le statut de gagnante de Bécancour se fait belle. Et donc, je vais vous faire entendre ma visite dans le beau jardin de Sariane Fortin. Ce sera autour de 16h40.
0: Maintenant, c'est parti pour cette campagne électorale. C'est parti pour 39 jours de campagne. Notre collègue de la salle de nouvelles, Julie Grenon, est avec nous parce qu'elle va suivre de très, très près cette campagne électorale. Salut, Julie.
9: Allô.
0: Alors, prête?
9: Oui.
0: Prête, pas prête?
9: Oui.
0: Pas le choix d'y aller?
9: On est tous partis, là. Je regardais les images à RDI tout à l'heure. Les autobus, là, les autocars qui sont un peu partout déjà au Québec.
0: Oui, déjà Charles Milliard qui est de passage dans la région à la Florida.
9: Exact.
0: C'est sûr que ça fait des belles images.
9: Pour, dit-il, prendre une crème glacée, mais bon, je ne l'ai pas vu manger, mais vous pourrez lui demander tout à l'heure.
0: Non,
9: on
0: ne l'aura pas finalement. Okay, bon. Mais d'après moi, on devrait être en mesure de parler à quelques chefs d'ici à la fin de la campagne électorale, pendant les 39 jours. Julie, avec toi aujourd'hui, on va se pencher vers les priorités et peut-être y aller circonscription par circonscription. Ouais. On va commencer par Trois-Rivières.
9: Oui, puis on va y aller avec sous la houlette des maires des municipalités. En ce moment, et déjà depuis quelques semaines, les candidats, ce qu'ils font, c'est qu'ils prennent rendez-vous avec monsieur ou madame la mairesse. Et ils vont écouter ce qu'ils ont comme priorité. Alors, c'est un peu l'exercice que j'ai fait aussi, mais beaucoup plus rapidement, avec quelques maires de la région. Et oui, on commence avec Trois-Rivières. Le maire n'est pas disponible aujourd'hui. Il est en voyage en France, un voyage de représentation pour la municipalité. Mais c'est donc Anne-Marie qui s'occupe de ses communications, qui m'a transmis la liste des priorités. Évidemment, on en parle énormément à Trois-Rivières. On n'est pas surpris de voir que le logement, l'itinérance, ça fait partie des priorités. Les infrastructures aussi, et ça, je l'ai entendu de la bouche de tous les maires et mairesses à qui j'ai parlé aujourd'hui. C'est les infrastructures qui se font vieillissantes dans bien des municipalités. Manque d'argent pour remettre de l'ordre dans tout ça.
0: Et ça limite les développements aussi.
9: Effectivement, des développements résidentiels, quand tu as besoin d'égouts, d'aqueducs. Il y a le marché public qui revient. C'est des sujets peut-être un peu plus intéressants, j'allais dire sexy, mais qui peuvent attirer un peu plus l'attention là, pour les gens, les citoyens. Le hangar numéro un qu'on veut remettre sur pied, on veut lui donner une vocation. Puis il y a également le centre aquatique du parc Martin-Bergeron, la demande qui a été déposée. Alors ça, ce sont des sujets qui ont été exposé à Christine Fréchette, qui est la candidate de la coalition Avenir Québec, Stephen Roy-Collin de Québec solidaire, Valérie Renaud-Martin du Parti libéral, Jean Pellerin pour le PQ, puis Jonathan Couturier pour le Parti conservateur.
0: Maintenant, autre circonscription qui va être suivie de très, très près compte tenu de tout le contexte, toute l'actualité des deux dernières années, Champlain.
9: Oui, il y a Test Canada, on en parle beaucoup, mais il y a autre chose que Test Canada, puis c'est ce que Guy Veillette, le préfet de la MRC des Chenaux, nous a dit, nous, ce qu'on souhaite, c'est que les MRC soient reconnus comme un gouvernement de proximité pour avoir plus de pouvoir décisionnel dans les municipalités. On sait que la MRC des Chenaux est composée de municipalités plus petites que celles de Trois-Rivières ou de Shawinigan, par exemple. Parler du volet habitation, mais d'itinérance cachée aussi. C'est pas seulement que dans les villes de taille moyenne, Trois-Rivières, Shawinigan, où on en retrouve. Et donc, oui, et aussi, évidemment, Test Canada, mais voulait quand même qu'on parle d'autre chose que de ça pour pas que ça masque l'ensemble.
0: Ça va être l'enjeu dans Champlain de ramener le débat à autre chose que les éoliennes et Test Canada. La Violette Saint-Maurice, maintenant.
9: J'ai pas parlé avec Yves Lévesque, mais j'ai retrouvé un extrait d'un conseil municipal au mois d'août, où il explique à un citoyen qu'est-ce qui sont ses priorités à lui pour cette campagne électorale. Le citoyen qui a posé la question, justement, c'est dans l'exercice que je vous disais tout à l'heure, c'est le candidat libéral qui est allé au micro et à l'issue du conseil municipal a posé la question tout simplement au maire, c'est quoi les priorités que vous avez adressées qui concernent les citoyens et citoyennes. Il y a la Vespasienne, évidemment, qui est le monument là, qui est classé patrimonial de façon in extremis, mais qui cause beaucoup de maux de tête à la ville de Shawinigan parce que ça va coûter beaucoup trop cher, selon la ville, là, de le restaurer. Il a parlé de l'événementiel. On sait que Shawinigan veut mettre l'accent là-dessus beaucoup. Donc, il y a plus d'argent pour de l'événementiel. Même chose pour des subventions au kilomètre pour l'asphaltage, tout ça. Il y a des villes comme Shawinigan qui ont beaucoup de superficie à couvrir, moins d'habitants. Donc, le prorata fait en sorte que souvent, ils ont un peu moins d'argent. J'ai discuté avec Pierre Paccarard à la TUC. C'est dans la même circonscription. Oui, beaucoup les enjeux en ce qui a trait à l'industrie forestière. Il m'a dit tarif contre tarif, mais j'ai dit bien avant, si on se ramène à la semaine dernière, il y avait quand même des projets, pas des projets, mais des préoccupations liées au régime forestier. On sait que ça a été...
0: Il y avait déjà des préoccupations, mais c'est venu, derniers jours ont amplifié les choses.
9: Oui. Découverture en santé, on en a parlé beaucoup, la gynécologie, les femmes qui doivent aller à Shawinigan pour accoucher, puis l'accès au territoire, ça aussi, il en a été question, les chemins forestiers là, qui manquent d'entretien et ils sont essentiels, par exemple, pour se rendre apparent.
0: Nicolet Bécancour?
9: Nicolas Bécancourt, ben, la filière batterie, mais c'est un peu comme Tess, hein? On veut pas que ça masque tous les autres besoins. Mm-hmm. Il y a les autoroutes 55, autoroutes 30 qui font partie des préoccupations. On veut savoir ce que les citoyens, pas les citoyens, mais ce que les candidats ont l'intention de faire s'ils sont élus. Les infrastructures, transport collectif, ça aussi, on a été question dans l'actualité il n'y a pas si longtemps. On risque de perdre le transport collectif à Bécancourt, faute de financement. Alors, ça fait partie de la liste des éléments que les candidats doivent avoir une idée, en fait, à soumettre au maire.
0: Et on termine notre tour de nos régions avec Masquinongé.
9: J'ai pas parlé à personne.
0: Non, bon.
9: en toute transparence. Mais on est capable quand même de se positionner secteur agricole.
0: Oui.
9: Y aura certainement des enjeux. L'industrie manufacturière, si on regarde avec ce qui se passe avec les tarifs de Donald Trump, là, l'industrie du meuble, notamment à Louisville, ça risque d'être un peu plus difficile pour eux. Ils vont probablement avoir des demandes à faire au gouvernement.
0: Donc, c'est parti pour la campagne électorale. Donc, que tu vas suivre de façon assidue, là.
9: Oui.
0: Parfait.
9: c'est ça ma mission pour les... Je vais être là tous les soirs.
0: On va te suivre.
9: Avec vous, toutes les après-midi.
0: On va te suivre et tu nous tiendras informés, Julie Grenon. Merci beaucoup.
9: Merci.
0: On va poursuivre maintenant dans l'actualité. J'aime tes réponses claires, directes. Ouais. Pas de fluff là. Oui. Maintenant, le bras de fer continue entre les administrations Carney et Trump. On parle beaucoup de l'impact des tarifs douaniers et des contre-tarifs dans les grandes industries, mais la guerre commerciale entre le Canada et les États-Unis touche aussi le monde des arts. Des tableaux pourraient être taxés à hauteur de 50 % aux douanes américaines. C'est une situation qui touche Zabelle, une artiste peintre de Champlain. Elle est avec nous. Bonjour.
10: Bonjour.
0: D'abord, peut-être nous expliquer comment les tarifs s'appliquent sur vos œuvres.
10: Oui, mais en fait, c'est pas à risque, c'est déjà appliqué en date d'aujourd'hui. C'est déjà fait.
0: Oui, parce que c'est vrai, les tarifs sont en application depuis la fin de semaine.
10: Effectivement, de la minute qu'on a une application, ça touchait effectivement également les œuvres d'art. Donc, les œuvres d'art sont taxées à 50 % dès leur passage aux douanes.
0: Donc,
10: que ce soit, oui.
0: Donc, quelqu'un qui, exemple, commande une de vos œuvres aux États-Unis, le prix est taxé de ces 50 %?
10: C'est 50 % qui est taxé aux douanes et c'est pas juste pour un client qui achète un tableau. Parce que c'est aussi parce que le monde des arts fonctionne aussi avec des expositions temporaires.
0: Mm-hmm.
10: Puis c'est ce que je fais. Moi, depuis 2017, j'ai ma carrière aux États-Unis, puis j'enchaîne des foires commerciales où je vais exposer des tableaux. Mais là, à toutes les fois qu'on envoie une toile pour une exposition, on doit payer le 50 % de taxes avant même qu'elle soit vendue.
0: Donc, ça devient compliqué pour vous.
10: Ben oui, parce que c'est la même chose avec les galeries d'art. Les galeries d'art qui me représentent aux États-Unis, c'est de la consignation. Ça, le monde, ils ne savent pas toujours que c'est de la consignation quand on est représentant en galerie. Donc, moi, je suis payée quand ils vendent le tableau. Mais dorénavant, il faut que je paye une taxe de 50 % en envoyant un tableau.
0: Donc, vous êtes doublement perdante là-dedans. Même si vous vendez le tableau, vous avez tellement de taxes à payer que ça devient aucunement avantageux.
10: Ben, c'est sûr qu'il y a une commission à la galerie déjà. Il y a une commission, là, maintenant, une taxe quand ça passe les douanes. Donc, pour l'instant, si on fait le calcul, 50 % de commission puis 50 % au niveau des douanes, ben, ça donne 100 %, là.
0: Oui. Est-ce que ça vous oblige à revoir votre modèle d'affaires?
10: Mais je dirais que je suis encore en état de choc. Là. Ça va faire 10 ans que la majorité de ma carrière est ici. Là. On compte à peu près 50 % de ma carrière qui est aux États-Unis. Je vis ici parce que je vous parle en direct là-bas. Mm-hmm. C'est d'ici que j'ai tout appris aussi. Fait que je suis un peu en état de choc encore à voir qu'est-ce qu'il y a à faire avec ça. Mais tu sais, à part monter les prix de 50 %, il n'y a pas de solution. Puis est-ce que c'est une solution viable? Pensez-vous bien, là.
0: Mais ça représente quoi dans une année pour vous? Ça représente quoi le marché des États-Unis?
10: Ben, je dirais que ça fait plusieurs années que moi, mes chiffres d'affaires se situent dans les 6 chiffres, là, mais c'est à peu près 50 % de mes ventes. Des fois, c'est déjà allé jusqu'à 80.
0: Donc là, vous vous trouvez devant une situation qui vous n'avez pas le choix de vous gratter la tête en ce moment, être en mode solution.
10: Mais j'avais orienté ma boutique en ligne, pouvoir un commerce en ligne. J'ai tout mis là cet hiver. On a mis beaucoup d'énergie là-dessus. Donc, c'est fonctionnel. Par contre, les tarifs ne sont pas encore appliqués. Mais c'est sûr que la vente directe va être dans les solutions. Mais encore là, j'ai mon modèle d'affaires est beaucoup axé sur les partenariats avec les galeries américaines. Donc, je dirais que présentement, je suis encore un peu sans mots. Mm-hmm. Je suis encore un peu aussi en évaluation de tout ça, en me croisant très fort les doigts que ça soit levé puis que ça soit pas une mesure permanente parce que normalement, on était protégé par la loi par l'entente de libre-échange qui a comme foutu le camp là, avec les dernières négo.
0: Oui. Et est-ce que... Donc, on dit souvent que l'une des solutions, quand on parle de l'économie canadienne, c'est la diversification des marchés. Est-ce que, pour vous, c'est une option de développer d'autres marchés à l'international?
10: Oui. J'ai eu des belles discussions avec le Japon cette semaine. Fait qu'il y a des débouchés qui sont là. Je suis allée peindre en Suisse avec une galerie qui me représente là-bas aussi cet été. Fait que oui, il y a des solutions. Puis même au Canada, je peux me tourner vers des grandes galeries canadiennes avec qui j'avais peut-être pas de temps pour les relancer. Mais encore là, même les grandes galeries seront touchées parce que le marché artistique, même des plus grandes galeries au Canada, est beaucoup aussi dépendante de leur vente aux États-Unis parce qu'il y a de la clientèle. Ça reste un bassin de population puis un domaine artistique qui est comme quand même assez développé. Là, l'importance de l'art puis les amoureux de l'art, les collectionneurs, c'est vraiment un gros marché, les États-Unis. Puis ça, je dirais, pour la planète au complet. Mm-hmm. Donc, c'est sûr que je suis probablement pas la seule à être très déstabilisée de tout ça parce que même les grandes galeries, j'ai une galerie qui me représente à Trois-Rivières qui nous a envoyé aussi un mémo là concernant qu'ils sont en train de regarder ce qu'ils peuvent faire avec ça parce que ce 50% là, c'est pas juste appliqué aux artistes. Donc c'est sûr que c'est pour l'avoir vécu, les grandes foires artistiques américaines, il y a aussi des galeries de partout dans le monde. Donc c'est tout le monde qui essaie d'avoir sa parcelle de marché. Fait que c'est sûr que c'est comme une bombe qui a été lancée sur le marché de l'art actuellement là.
0: Oui, c'est complexe et on peut penser aussi à tout le fardeau administratif que ça implique. Donc, vraiment pas simple comme situation que vous vivez en raison de ces tarifs imposés par l'administration Trump. Isabelle, je rappelle, vous êtes artiste peintre à Champlain. Merci beaucoup d'avoir été avec nous.
10: Bien, merci. Puis je vous invite à venir faire un tour si vous avez envie. Je suis en galerie à Trois-Rivières. Il y aura un vernissage avec tous les artistes qui seront là le 18 septembre. Donc, la population est conviée. Bien, je serai là aussi. Je reviens juste à temps pour pouvoir participer avec les autres artistes.
0: Alors, le message est fait. Merci beaucoup.
10: Merci beaucoup.
0: Au revoir.
11: Bye-bye. 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
0: Alors, on va commencer en écoutant un extrait, je crois. Non?
7: Non,
0: excuse-moi, Barbara, je suis dans les potatoes.
7: C'est pas grave.
0: Tu nous as fait entendre en début d'heure la chef de la CAQ, les chefs du Parti québécois oui. et du Parti libéral. Oui. On va poursuivre la tournée des chefs.
7: Exactement. Je voulais vous faire entendre la co-porte-parole de Québec solidaire, Ruba Gazal, qui a lancé sa campagne, elle, tôt ce matin dans le Vieux-Port de Montréal. Et on l'a entendu hein, de la part de plusieurs analystes, là, et elle le dit elle-même, elle l'avoue. Elle est consciente que son parti commence la campagne avec une pente à remonter.
12: Je suis extrêmement consciente du défi. Je le vois, là. On arrive dans la campagne, peut-être avec un vent de face, mais je le sais qu'à chaque campagne électorale, Québec solidaire a surpris. Puis moi, ce que je sens, c'est que les gens aiment nos propositions.
7: Le coup d'envoi de la campagne du Parti conservateur du Québec a été le dernier à être donné cet après-midi dans la circonscription de Bellechasse, dans Chaudière-Appalaches. On peut écouter la candidate conservatrice maintenant, Maïté Blanchette-Vézina.
13: Moi, je sens l'ouverture, la curiosité, l'intérêt, beaucoup d'intérêt pour l'offre politique différente et dynamique du Parti conservateur du Québec. Les citoyens le voient, nous le disent, voient que notre programme, il est prêt.
7: Alors, les Québécois, je vous le rappelle, iront au scrutin le 5 octobre pour élire 127 députés à travers le Québec. Bon, on change, on arrête de parler de politique un peu pour faire une tournée du reste de l'actualité. Les citoyens de Drummondville ont peut-être observé cet après-midi que les policiers étaient très nombreux aux abords et sur la rue Hériot à Drummondville. Les policiers de la SQ ont reçu un appel d'un citoyen inquiet après avoir aperçu là quelqu'un qui avait soit une arme ou une réplique d'une arme à feu dans un sac à dos. Alors, il y a plusieurs policiers qui ont rapidement été dépêchés sur place, qui se sont promenés à la recherche de ce ou ces individus. Et on me disait là, qu'on tentait toujours de localiser les personnes qui répondaient au signalement. Donc, une opération toujours en cours. Maintenant, les employés de la résidence privée pour aînés, le Duplessis à Trois-Rivières, entament une 11e séquence de grève. Les quelques 40 salariés souhaitent augmenter la pression sur le groupe Chartwell, qui est propriétaire de la résidence, alors que peu d'éléments restent à négocier. Les services essentiels sont maintenus tout au long de la grève qui se poursuit jusqu'au 31 août. Et puis, on va faire un saut dans le passé, puisqu'il y a 35 ans, le 27 août, donc aujourd'hui, mais en 1991, il y a une tornade de catégorie F3, l'une des plus puissantes à avoir frappé le Québec, qui frappait la région. À Masquinongé, il y a des vents qui avaient soufflé jusqu'à 200 km/h. Heureusement, on n'a eu aucune perte humaine. Par contre, il y a eu des dommages de plusieurs millions de dollars. Et l'actuel conseiller municipal de Masquinongé, Jonathan Lacourse, avait 13 ans. Il s'en souvient comme si c'était hier.
14: Là, genre, on a commencé à entendre un bourdonnement, un bruit très, très fond, très, très fort. Et là, j'ai ouvert la porte. Et déjà, on voyait des débris de la tôle, de la laine minérale qui volaient dans les airs. Ça a duré environ 30 secondes. Au bout de, je vous dirais que 10-15 secondes, on voyait déjà plus à l'extérieur. On était sur le bord de la rivière, puis les vitres sont venues pleines de boue. J'ai juste eu le temps de voir justement quelques débris passer, des morceaux de tôle roulés dans la rue, puis en le temps de le dire, c'était terminé, mais ça nous a quand même paru assez long.
7: Oui, assurément un souvenir qui marque. Alors voilà pour ce retour dans le temps à Masquinongé. Un petit mot pour vous dire que du côté de Champlain, le resto pub Manoir Antique a annoncé qu'il doit fermer ses portes. L'augmentation du coût de la vie et une augmentation de loyer de 25% font en sorte que la facture à la fin du mois est rendue trop coûteuse. Il fermera ses portes le 30 octobre dans le cadre d'une soirée spéciale pour l'Halloween.
0: Je vous rappelle qu'on a une paire de billets à faire tirer pour Louis-Jean Cormier et l'orchestre Film Harmonique à l'Amphithéâtre Cogeco le 12 septembre. La question pour participer à notre concours. Et si tout le monde en même temps, on ferait quoi? On veut une réponse bien personnelle et je dois avouer que c'est bien parti. J'aime beaucoup ce que je lis comme réponse jusqu'à présent. Sylvain qui nous a écrit « Couperait son gazon, on aurait l'appel dimanche. » Gaston Marcel, on boycotte les produits américains. Julie, si tout le monde en même temps arrêtait la guerre. Hélène, tout le monde en même temps promène son chien. Donc, vous voyez que c'est parti en vrille et j'adore ça ainsi. Continuez de nous écrire avec la bulle de conversation sur l'application Radio-Canada Audio. Au cours des prochaines minutes, on va retrouver notre nouveau collaborateur à l'émission, Carl Rétineau-Parazelli, journaliste économique au magazine L'Actualité. Pour parler d'économie, le gouvernement Carney, entre autres, a procédé à quelques modifications sur sa liste de contre-tarifs. Et Christine Beaulieu sera avec nous dans un instant. Elle présente le film La Place, qui tourne autour d'une chicane pour un espace de stationnement. Et ça aussi, ça vire en vrille, selon Anne. Et aussi, grosse nouvelle hier quand même, dans l'œil du cyclone qui sera diffusé sur Disney+. Tu nous apprenais ça. Donc
5: les quatre premières saisons, oui, à compter du 1er septembre.
0: Deux bonnes raisons de lui parler dans quelques minutes vers 15h45. Sur les routes.
7: Ça tourne en vrille sur l'autoroute 40, direction ouest, à la hauteur de Déré-Collet. Là aussi, il y a un bon ralentissement qui s'est installé. Je regarde les images captées par les caméras du ministère des Transports. Et ça avance pas beaucoup avant Déré-Collet au rétrécissement des voies. Ça va reprendre cependant par la suite. Sur la 55, que ce soit vers le nord, vers le sud, ça va somme toute assez bien. Puis je vous mentionnerai en terminant, Pont du Plessis, pour les gens qui reviennent vers le centre-ville, c'est un peu au ralenti.
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0: Bonjour Carl. On a manqué le début. Bonjour Carl, est-ce que tu nous entends?
16: Oui. Oui, salut Jean-Philippe.
0: Salut, bien heureux de te parler, bien heureux de te retrouver, étant un ancien collègue de Radio-Canada à Trois-Rivières.
16: Oui.
0: On va parler d'économie ensemble. D'abord, premier sujet, les plus grandes banques canadiennes ont dévoilé leurs résultats financiers cette semaine. Et on peut dire que les grandes banques se portent plutôt bien?
16: Oui, elles se portent plutôt bien et c'est intéressant de s'intéresser à ça, même si je sais que c'est pas le sujet le plus sexy là, en apparence, les banques, mais c'est que c'est un indicateur intéressant de la santé économique aussi de notre économie canadienne dans son ensemble. Mm-hmm. Alors, on parle ici des six plus grandes banques au pays, Banque Royale, Banque Nationale, Banque de Montréal, CIBC, TD et la Banque Scotia. Toutes ces banques-là ont battu les prévisions des analystes pour le troisième trimestre. Donc, on fait mieux que prévu. Et toutes ces banques-là, sauf la BMO, ont enregistré une hausse des profits. Mmh. Alors oui, ça veut dire que le secteur bancaire, clairement, s'en tire très, très bien, malgré la guerre commerciale, malgré la faible croissance économique au Canada depuis plusieurs trimestres maintenant. Un exemple frappant de ça, Jean-Philippe, c'est la Banque Royale. La Banque Royale, c'est la plus grande banque au Canada. Donc, elle dévoilait ses résultats financiers ce matin. Et on parle de profits de 6 milliards de dollars, pas pour l'année, pour le trimestre.
0: Pour le trimestre.
16: Pour le trimestre. Okay. C'est une hausse de 11 % sur un an. Et quand on regarde la division des services bancaires aux entreprises, on parle de bénéfices records. Donc, ça, c'est bien. En plus, on n'a pas vraiment eu à hausser significativement ce qu'on appelle la provision pour perte. Donc, l'espèce de coussin financier qu'on se garde du côté des banques pour compenser le fait qu'il y ait des emprunteurs, des fois, qui ne remboursent pas leurs prêts. Et ça, quand on ne gonfle pas ce coussin-là, ça veut dire que c'est bon signe parce qu'on lutte que le risque est pas trop élevé pour la suite. Alors, ça va tellement bien, en fait, pour les banques canadiennes que l'indice qui suit leur performance à la Bourse de Toronto a grimpé de 25 % depuis le début de l'année. C'est pas mal plus que l'indice S&P de la Bourse de Toronto, donc l'indice phare de la Bourse de Toronto, qui pourtant fait très bien. 15 % de gains depuis le début de l'année, c'est très bon. Alors, tu vois, les banques, en apparence très plates, sont un actif très, très intéressant ces jours-ci.
0: Bon, tant mieux. Visiblement, ça va très bien. Autre dossier, le Canada réussit à attirer des dizaines de professeurs, notamment de grosses pointures qui proviennent, des États-Unis.
16: Oui, pendant qu'on parle beaucoup de tarifs de guerre commerciale, le gouvernement fédéral, en coulisses, travaille très fort pour attirer des cerveaux à l'international et faire avancer la recherche dans différentes universités canadiennes. Donc, Ottawa vient d'accorder du financement totalisant plus de 500 millions de dollars à 64 professeurs et chercheurs qui sont établis à l'étranger. Et de ces 64 professeurs-là, il y en a 48 qui viennent des États-Unis. Et pas les moindres, là, des fois, ça vient du MIT, d'Harvard, donc des universités très prestigieuses.
0: Oui.
16: Et donc, des gens qui choisissent de traverser la frontière pour venir ici. Il y en a d'autres qui viennent de Chine, du Japon, d'Europe notamment. Donc oui, bonne nouvelle pour notre économie, nos centres de recherche. On espère que ça puisse éventuellement permettre de commercialiser, par exemple, certaines innovations. Et ce qui explique ça, bien sûr, c'est l'atteinte à la liberté académique aux États-Unis dont il a été question récemment. Le contexte politique aussi qui est bien sûr pas facile. Dans certains cas, c'est aussi des Canadiens qui sont partis enseigner à l'étranger et qui reviennent au bercail. Donc, il y a un peu de tout dans cette liste-là. Et c'est sans doute pas terminé parce que l'argent dont je parlais tantôt, ça fait partie d'un vaste plan de match jusqu'à 1,7 milliard de dollars au total sur 12 ans qu'on veut investir comme ça pour attirer près de 1000 chercheurs étrangers. Alors, est-ce que c'est régler l'exode des cerveaux canadiens? La réponse, c'est non malgré tout. C'est un enjeu dont on parle depuis longtemps. Et en mai dernier, je lisais des économistes de la Banque TD qui disaient « Attention, il y a encore une fuite silencieuse », c'était leur expression, « une fuite silencieuse des cerveaux du Canada vers l'étranger
0: ».
16: Notamment parce que il y a des chercheurs, des travailleurs qui voient bien qu'à l'étranger, le revenu après impôt est plus élevé. Non seulement le chèque de paye est bien, mais en plus l'impôt, le taux d'imposition est plus bas. Alors malheureusement, on peut dire l'argent guide bien des gens encore, même si on entend bien des chercheurs maintenant dire « Non, non, la liberté, le mode de vie, les projets de recherche, c'est ça qui prime. » Alors, c'est pour ça qu'il y en a qui font le saut au Canada.
0: Mais quand même, ça démontre qu'il y a des talents de l'extérieur qui s'en viennent au Canada, mais ça reste un enjeu de garder nos talents ici au Canada. Mais merci, c'est assez clair. C'est un enjeu de ce côté-là. On pourrait pas se parler d'économie sans avoir quelques mots sur les tarifs et les contre-tarifs. Le gouvernement Carney, Carl, a décidé de modifier légèrement sa liste de contre-tarifs.
16: Oui, c'est ça. Ça semble mouvant un peu, cette liste-là. Donc, on a retiré poissons et produits de la mer de la liste des contre-tarifs. À la demande de l'industrie de la pêche, ce que l'industrie canadienne explique, grosso modo, c'est qu'on voulait éviter que les États-Unis répliquent avec des tarifs et que les Américains arrêtent d'acheter notre poisson, nos fruits de mer, parce qu'ils en achètent déjà pas mal. Par ailleurs, il y a des usines au Québec, dans les Maritimes aussi, des usines de transformation qui importent pas mal de fruits de mer du Maine, semble-t-il. Donc, on n'aurait pas voulu que les contre-tarifs canadiens aient des effets dommageables sur ces entreprises-là. Ça, c'est pour le poisson et les fruits de mer. Par ailleurs, il y a le fil de cuivre et le charbon de bois qui a été ajouté à la liste. Donc, on verra s'il y a d'autres ajouts qui seront faits dans les prochaines semaines. Parce que je rappelle que les contre-tarifs, c'est pas encore appliqué.
0: Oui.
16: Les tarifs américains le sont. Les contre-tarifs canadiens vont être appliqués à partir du 8 septembre prochain, donc dans deux semaines. Et comme il y a beaucoup de choses qui changent dans ce dossier-là, ça pourrait bouger encore d'ici quelques jours.
0: Es-tu sérieux? Non, mais c'est vrai qu'on commence à suivre ça un peu comme une partie de poker. Donc, c'est chaque joueur joue ses cartes de différentes façons et c'est voir lequel va en sortir gagnant dans tout ça. Donc, oui, des modifications à venir et peut-être d'autres, effectivement. Carl Rétineau-Parazilli, journaliste économique au magazine L'Actualité. Merci beaucoup. À la semaine prochaine.
16: Avec plaisir. Salut Jean-Philippe.
0: Maintenant, c'est demain que le film La Place sera présenté dans les cinémas québécois.
17: Deux semaines, t'es pas sorti de l'appart. Ça va te faire du bien de voir du monde.
18: J'ai rien à dire. C'est ça le problème.
17: C'est pas important ce que tu dis. L'important, c'est de remplir le vide.
18: Je suis bien dans le vide.
0: Et Anne,
19: c'est vraiment le fun de voir.
0: Ce film, La Place, met en scène deux acteurs chouchous qui sont originaires de Trois-Rivières.
5: Oui, les merveilleux Benoît Gouin, Christine Beaulieu, qui sont les têtes d'affiche de ce tout nouveau trailer psychologique qui met également en scène Maxime Godette. Et Christine Beaulieu est avec nous. Salut Christine!
20: Salut Anne, bonjour tout le monde.
5: Hey, moi, là, je viens juste de le terminer, le film, avant d'entrer en onde. Et là, Christine, je vais te dire ce que j'ai ressenti. Ben des affaires. Moi, j'ai souri. Ouais. Je me suis reconnue. Je me suis sentie tellement mal à l'aise des bouts. J'ai été aussi au bout de mon siège. Es-tu contente que j'ai ressenti tout ça?
20: Absolument, c'est un thriller psychologique, donc c'est exactement ça, je pense, que le cinéaste Louis Godbout voulait te faire sentir, Anne. Et donc, on est vraiment heureux de sortir ce film-là de Trois-Rivières au cinéma Tapis Rouge. J'en ai bien énervé.
5: Ouais, le scénario, je vais te laisser le raconter, mais disons que ça part d'un événement un peu banal qu'on peut tous vivre, là.
20: Absolument. En fait, on suit un couple qui est interprété par Jonathan. Donc, le personnage de Jonathan est interprété par Maxime Godette, brillamment interprété par Maxime Godette. Il est vraiment nuancé et très prenant. Et son amoureuse, qui est Brigitte, qui est interprétée par moi-même. Et donc, ce couple est en contradiction. En fait, lui, clairement, il ne va pas bien. Il est en dépression, il est anxieux, il est hypochondriaque. Puis elle a besoin de vie, elle a besoin que ça se passe, elle a besoin. Elle est Brigitte à la limite de sa fertilité, fait qu'elle elle a besoin de vie au point qu'elle voudrait de la vie à l'intérieur d'elle. Donc ils sont vraiment pas dans le même mood. Il y a beaucoup de tendresse entre eux, mais disons que à la base, c'est intéressant d'avoir un couple comme ça en contraste.
5: Ouais.
20: Et ils partent, eux autres, de Blainville, alors de la banlieue, et ils vont souper chez la sœur de Brigitte à Montréal. Et je pense, comme plusieurs personnes qui arrivent de la région ou entre eux qui n'habitent pas Montréal, il y a toujours ce souci du stationnement en parallèle.
5: Ouais.
20: Alors là, les gens vont se connaître beaucoup et donc l'intrigue commence alors que Jonathan et Brigitte veulent se stationner devant la maison de sa sœur. Mm-hmm. Et là, il y a un individu très mystérieux qui va vouloir se batailler, en fait, pour avoir cet espace de stationnement. Et là, ça devient très intéressant parce que là, c'est à la fois un truc d'ego, qui va lâcher, qui va donner sa place à l'autre en premier. Donc, et ce personnage mystérieux est interprété avec beaucoup de profondeur, je dirais, et de mystère par Benoît Gouin. Et donc, je pense qu'il va taper ses nerfs à plusieurs spectateurs. Donc, c'est très intéressant. Le personnage de Jonathan va tenter vraiment de déjouer son destin. Et c'est là que je trouve que le scénario est très fort. C'est qu'il va essayer de par tous les moyens possibles, de faire des gestes surprenants pour essayer de contourner sa destinée. Et c'est un scénario qui est très, très bien bâti. Et ça fonctionne très bien. On l'a présenté déjà là, au Festival Fantasia. On a passé le week-end, nous, à Knowlton, au Festival de cinéma de Knowlton. Puis la réaction du public a été fantastique. Alors, le film sort en salle demain, puis on est tous très excités.
5: Ouais, et ton rôle de Brigitte, tu as dit en entrevue, Christine Beaulieu, que c'est un de tes plus beaux rôles au cinéma. Oui. Et moi, j'ai envie d'ajouter une couche en te disant à quel point les textes, les parties qu'on te donne, c'est tellement juste aussi. Tu sais, c'est la vie de tous les jours et tu touches cette justesse-là. Pourquoi tu trouves que c'est un de tes plus beaux rôles, toi, de ton côté?
20: C'est plusieurs choses qui rentrent en ligne de compte ici. C'est la deuxième fois que je collabore avec Louis Godbout. Donc ça, pour une actrice, c'est formidable parce qu'on se connaît déjà. Donc nécessairement, on va plus loin dans le travail quand c'est une seconde, collaboration. Ensuite, il l'a vraiment écrit en pensant à moi. Donc, tout l'aspect très concret que j'ai, naturellement, me fie vraiment bien dans le rôle de Brigitte. T'sais, c'est très naturel pour moi de jouer cette énergie-là. Ensuite, Brigitte est très différente de moi, mais il demeure que, tu sais, c'est le personnage qui ramène toujours la situation à la réalité. Les autres sont dans un truc un peu mystérieux, métaphysique, je sais pas trop. Puis moi, Brigitte est toujours en train de ramener ça au plancher des vaches, puis elle dit, hey, là, on peut-tu se parquer, allez-vous-en, monsieur, elle ramène. Puis j'ai un peu le comique, c'est un peu le comic relief de cette affaire-là. Puis c'est donc un registre qui me va vraiment bien. Ensuite, je trouve que en le regardant, le film, j'ai constaté toutes sortes de nuances et de complexités, finalement, dans Brigitte, que j'avais peut-être même pas...
19: Mais oui, moi, elle me faisait peur. Je me disais, elle est peut-être méchante. Ouais. Tu sais, il y a peut-être quelque chose de caché. Je le dis, il y a beaucoup de nuances dans ce rôle-là.
20: Oui, c'est ça. Puis on la voit dans tous ses états d'âme. Hein? Elle se fâche, elle pleure, elle rit, elle est tendre aussi avec lui. Elle a beaucoup de tendresse à son égard. Elle est très ferme. Tu sais, donc, je trouve qu'elle a toutes sortes de facettes. C'est formidable pour une actrice d'avoir un personnage comme ça entre les mains. Tu sais, c'est vraiment un beau cadeau pour une actrice.
19: Ouais. Christine, avant de te laisser partir, hier, on a appris que les 4 premières saisons de Dans l'œil du cyclone seront déposées dès le 1er septembre sur la plateforme Disney. Moi, j'ai été émue quand j'ai vu ton visage sur le communiqué de Disney. C'est toute une équipe Dans l'œil du cyclone, mais c'est pas rien quand même, là, cette diffusion-là.
20: Oui, tu sais, je pense que on est dans un nouveau paradigme maintenant avec les plateformes, puis il faut qu'il y ait de la place pour notre culture chez nous, mais ailleurs aussi, il faut c'est beau de voir que notre projet va être accessible au-delà du Québec, puis on espère que les gens vont adhérer à ça, même si c'est pas nécessairement leur langue maternelle, puis on espère qu'il y aura une belle vie au-delà de chez nous. C'est important que nos œuvres se promènent puis sortent de nos murs. C'est sûr que c'est touchant parce que c'est une équipe, ça fait 7 ans qu'on travaille ensemble, hein, c'est devenu quasiment une famille, là, cette gang-là. Fait que on est heureux de ce qu'on fait depuis 7 ans, puis on est surtout très touchés de la place que les familles ont faite à notre show dans leur maison. Toutes les semaines, là, les jours, je croise des gens qui me disent qu'ils écoutent autant les enfants, les parents, les grands-parents ensemble cette émission-là. Donc, une émission qui rejoint toute la famille et toutes les mamans qui se reconnaissent en Isabelle. En tout cas, c'est sûr que c'est un projet très particulier, précieux pour moi. Puis on est heureux que Disney se soit intéressé à l'œil du cyclone.
19: Tellement. Ben d'ici là, parce que là, je sais que vous tournez la 7e saison de Dans l'œil du cyclone. D'ici là, la projection donc sur les plateformes de la nouvelle saison, on peut regarder La Place qui est présentée dès demain partout à travers le Québec dans certains cinémas. Et je crois comprendre aussi que tu vas être à Trois-Rivières dimanche pour présenter à famille et amis au cinéma Le Tapis Rouge. Alors, bon visionnement. Merci beaucoup, Christine.
20: Oui, j'invite les gens à se joindre à nous le dimanche. On est là à 3h30 au cinéma Tapis Rouge. Benoît Gouin, Louis Godbout, le réalisateur, et moi, on va être là à Trois-Rivières pour parler avec les gens en questions-réponses après le film. Donc, je vous invite à venir nous retrouver là.
19: C'est merveilleux. Merci, Christine Beaulieu.
20: Merci.
19: Salut. Bye-bye.
21: Les sports.
22: Et si quelqu'un vole votre place de stationnement, pas d'égo, ça peut mal virer.
19: Essayez de penser au regard de Benoît Gouin dans son personnage. Vous m'en reparlerez après.
22: Troisième et dernier match entre les Aigles de Trois-Rivières au baseball, contre les Aigles et les Miners de Sussex County. Le match se déroule au stade à Trois-Rivières. Troisième et dernier match aussi entre les Blue Jays de Toronto et les Royals de Kansas City. Aussi dans le monde du sport, l'instance dirigeante du soccer européen accuse le président de la FIFA, Gianni Infantino, de malversation financière. L'organisation s'apprête à déposer une plainte criminelle devant les tribunaux suisses liée à son projet de vendre les éventuels bénéfices de la Coupe du Monde à des investisseurs privés. Sur les routes, comment ça se passe, Barbara?
23: Difficile sur la 40 à la hauteur de Déricolet, comme à presque tous les soirs, donc en direction ouest. Ça va bien dans l'autre direction, à l'exception là, de la sortie sur et pour le boulevard Thibault-Nord. Pont-du-Plessis, c'est au ralenti pour les gens qui reviennent vers le centre-ville. Puis sinon, c'est pas si mal ailleurs.
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22: Périne, il y a plusieurs partis politiques, là, on est en campagne électorale, qui se sont engagés à respecter un code de conduite en lien avec l'utilisation de l'intelligence artificielle.
8: Ben oui, parce qu'on peut considérer que c'est la première grosse élection avec autant d'intelligence artificielle générative. Et on peut le voir ailleurs, hein, l'IA, dans une campagne électorale, ça peut mêler les électeurs, ça peut les manipuler, notamment avec la création de fausses images ou de fausses vidéos. Alors, pour immuniser le Québec, il y a un groupe de recherche en intelligence artificielle qui travaille depuis un an à rédiger un code de conduite à l'usage des partis politiques. Donc c'est un document de plusieurs pages qui détaille en fait les bons conseils pour un usage responsable de l'intelligence artificielle et comment l'utiliser en toute transparence. Alors par exemple, qu'est-ce qu'on trouve dans le guide ? Ben, le guide regroupe des conseils aux partis politiques qui leur demandent d'informer les électeurs lorsque l'intelligence artificielle est utilisée dans des messages, de ne pas utiliser l'intelligence artificielle pour générer, pour diffuser des messages qui viseraient à tromper ou à manipuler l'opinion de l'électorat ou d'essayer de créer de fausses vidéos avec ses adversaires.
22: Envoyer le mémo à un président aux États-Unis qui utilise un petit peu l'intelligence artificielle pour fausser des images.
8: Mais je pense que c'est justement en lien avec d'autres élections qui se sont passées, oui, aux États-Unis, mais ailleurs aussi dans le monde, on a vu à quel point l'intelligence artificielle pouvait vraiment mêler les électeurs. Donc évidemment, dans ce code de conduite-là, on parle d'hypertrucage et évidemment, on ne le privilégiait pas. On demande aussi de ne pas créer de faux comptes sur les réseaux sociaux et le code demande aussi aux partis d'identifier les messages officiels avec une sorte de marquage d'authentification pour justement que les électeurs puissent différencier le vrai du faux. Et tout ça, là, c'est une première au Canada, donc une première au Québec. Et on comprend que le Québec pourrait être un chef de file, c'est un des rares endroits dans le monde à avoir un tel code de conduite. Alors, est-ce que les partis s'y sont engagés ? Eh bien oui, il y a plusieurs partis qui se sont engagés à observer ce code de conduite-là. Il y en a même aussi qui se sont engagés à favoriser les artistes québécois pour créer des productions dans le cadre de leur campagne, des images, des vidéos, des musiques, même des discours, plutôt que de demander à ChatGPT, pourquoi pas demander à des artistes québécois ? Alors, les partis se sont engagés aussi là-dessus. Il y a 4 des 5 partis en course qui ont signé ce code de conduite. Seul le Parti conservateur du Québec d'Éric Duhaime a choisi de ne pas adhérer à ce code de conduite-là. Cela dit, le Parti conservateur dit quand même s'engager, je cite, à faire un usage responsable des outils d'intelligence artificielle durant la campagne. Mais voilà, il n'a pas voulu s'engager avec ce code de conduite-là. Et pour les électeurs, évidemment, il y a une petite mention dans ce code de conduite, parce que là, c'est à l'égard des partis, mais nous, comme électeurs, comment on peut faire pour essayer de bien manœuvrer avec cette intelligence artificielle-là ? Eh bien, ce que le groupe de recherche recommande, c'est d'éviter d'utiliser Gemini ou ChatGPT pour s'informer sur la campagne, même pour trouver des informations très factuelles sur le lieu où on va voter ou la date du scrutin. On se réfère plutôt à des sources officielles comme Élections Québec et on s'informe auprès de médias comme Radio-Canada ou le média de votre choix.
22: Mais en même temps, lorsqu'on fait une recherche sur Google, c'est presque automatique que Gemini va participer à la recherche.
8: C'est pour ça qu'il faut être très, très, très prudent.
22: Oui, effectivement.
8: Gardez ça, voilà, en tête. Là, je vous le dis parce que c'est le déclenchement des élections, donc de la campagne, je veux dire.
22: Faut être aux aguets, mais un point que tu as dit en début de chronique, je trouve que ça commence à être la grande piste de solution, c'est d'identifier clairement tous les contenus qui sont générés par l'intelligence artificielle. Mm-hmm. Ça se voit de plus en plus. On voit les images et on peut lire IA quelque part en haut. De plus en plus, quand on parle de musique, Spotify a annoncé récemment qu'on allait identifier la musique générée par intelligence artificielle, la solution semble là.
8: Ben oui, l'idéal, c'est ça. En tout cas, si on utilise l'intelligence artificielle, de le dire clairement. Mais pourquoi pas faire appel à un petit graphiste québécois?
22: Oui, je pense que la morale est là aussi, particulièrement pour des formations politiques qui sont en campagne électorale. Donc, voilà. Je rappelle, on a un concours pour vous. On fait tirer une paire de billets pour aller voir Louis-Jean Cormier et l'orchestre Film Harmonique à l'amphithéâtre Cogeco le 12 septembre à l'amphithéâtre. Oui, à l'amphithéâtre Cogeco, je l'ai dit. Mais pour poser la question, j'ai besoin d'un peu d'ambiance. Parce que la thématique de notre question aujourd'hui, et si tout le monde en même temps, on ferait quoi? On veut une réponse bien personnelle et j'aime beaucoup ce que je lis jusqu'à présent comme
8: mais
22: réponse.
8: Les réponses, elles sont bonnes.
22: Oui, Joanne qui nous écrit, si tout le monde en même temps achetait un produit québécois, ça ferait du bien. Ah. Madeleine qui nous écrit, faisait ou disait la même chose. Denis, si tout le monde en même temps aidait les moins nantis. Julie, si tout le monde en même temps, oh, se donne des câlins.
8: Oh.
22: De façon consentante, bien sûr.
8: Ah oui, oui, oui, oui, bien toujours. Sûr.
22: Jean-François qui écrit, si tout le monde en même temps faisait pas la même affaire que tous les autres, parce que le syndrome du mouton est un vrai problème.
8: Ah ben voilà.
22: Vous voyez que le genre de réponse, ah oh, ça j'aime ça. Il y a Véronique qui écrit, si tout le monde en même temps apprenait à communiquer avec intelligence émotionnelle. Donc, on commence à tenir des réponses fort intéressantes.
8: Ce serait une vie parfaite. Hein?
22: Julie, si tout le monde en même temps, on arrêtait la guerre. Donc, continuez de nous écrire. Vous pouvez participer en nous envoyant votre réponse. Si tout le monde en même temps, on ferait quoi? 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On revient dans un instant pour vous résumer l'actualité du jour.
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3: Déclenchement de la campagne électorale. Et notez qu'on va aussi recevoir Jean-François Lisée, qui est de passage ce soir dans la région. Il présente l'évêque Trudeau, leur Révolution tranquille. Révolution tranquille, notre histoire. Il sera à la librairie Poirier de Trois-Rivières. C'est une grosse journée pour lui, mais il va prendre quelques minutes avec nous vers 16h35. Ici Jean-Philippe Nadeau, il est 16h. Jusqu'à maintenant, voici ce qui marque ce jeudi 27 août 2026. D'abord, dans l'actualité, Barbara, en Mauricie et au centre du Québec, plus de 400 000 électeurs sont inscrits pour aller voter le 5 octobre aux élections provinciales.
4: En Mauricie, c'est près de 223 000 électeurs appelés aux urnes. Il faut dire que les quatre circonscriptions étaient détenues par la CAQ. Et là, avec les départs de Sonia Lebel, de Jean Boulay, de Marie-Louise Tardy, invariablement, là, le paysage dans la région va changer. Christine Fréchette, par ailleurs, va tenter de se faire élire ici, à Trois-Rivières. Et au centre du Québec, c'est plus de 202 000 électeurs inscrits qui pourront aller voter. Il y en a 46 000 inscrits dans une toute nouvelle circonscription, Marie Lacoste-Gérin-Lajoie. Donc, on verra quel parti réussira à mettre la main pour une première fois sur cette circonscription. Deux autres circonscriptions étaient détenues par la CAQ et une autre est passée, oui, au Parti québécois lors d'élections partielles, lors des plus récentes partielles. Et les électeurs, eux, ils ont envie d'entendre parler de quoi? Quelles sont leurs préoccupations? Notre collègue Léa Lauzon a posé la question à des gens croisés. Aujourd'hui, on va écouter quelques réponses.
5: Je viens de venir de l'épicerie. Les coûts ont tellement augmenté. J'étais un peu comme assez troublée parce que des trucs que nous, on achetait dernièrement à 12 $, là, on se retrouve dans les 18 $.
6: C'est les hôpitaux, bien évidemment. Je trouve que c'est le pire enjeu qu'on a.
7: La santé.
6: Ça, c'est pas faisable. Puis l'emploi. C'est sûr, avec...
7: Aussi.
6: Ouais, l'éducation, les...
8: S'occuper des personnes âgées, surtout, là.
4: D'autres réponses, là, qu'il y avait notamment les relations avec les États-Unis, mm-hmm. Ça revient beaucoup.
3: Et évidemment, ce sera, selon la chef de la CAQ, la question de l'urne, cette instabilité créée par les tarifs douaniers.
4: Christine Fréchette, aujourd'hui, a misé qu'elle incarnait une figure de stabilité pour traverser cette tempête parfaite, cette guerre commerciale qui s'est installée dans le temps et qui perdure pour le moment. Donc, on peut écouter une partie de son point de presse ce matin.
9: Cette élection-là, elle sera pas comme les autres. Le monde a changé. En fait, ce qu'on pensait qui était un brouillard, ça vient de se transformer en tempête. Notre principal partenaire économique a choisi la confrontation.
4: Et d'ailleurs, la guerre tarifaire, elle a été abordée par les différents chefs des autres partis. On peut écouter ce qu'avait à dire là-dessus le chef du Parti québécois PSPP, comme il l'a appelé lui-même sur les pancartes, donc Paul Saint-Pierre Plamondon, qui lançait sa campagne ce matin à Montréal.
10: Ne laissons pas les tarifs de l'administration Trump nous confisquer cet important débat. Ne le laissons pas confisquer notre élection. Parce qu'au bout du compte, c'est à nous, Québécois, de décider. C'est à nous, Québécoises et Québécois, de décider de notre avenir et de notre destin.
4: Et le chef libéral, lui, avait un autre message à passer. Écoutons Charles Milliard.
11: Alors, Mme Fréchette va tenter de faire une campagne sur M. Trump, sur le danger, sur la guerre économique actuelle. Et moi, ce que je veux dire aux Québécois, c'est qu'il existe une autre équipe gouvernementale qui est prête à diriger le Québec, une équipe économique solide. D'ailleurs, j'ai présenté plusieurs personnes de mon équipe économique.
4: Ruba Gazal, elle, ce matin, a donc un peu concédé là, que Québec solidaire avait une pente à remonter. Puis Éric Duhaime a pris la parole en fin d'après-midi. Je vous le ferai entendre un peu plus tard.
3: Maintenant, au cours de la journée, une autre couche dans cette saga. La relation entre Ottawa et les États-Unis continue de se détériorer alors que le président américain vient de signer un décret pour renommer le lac Ontario lac d'Amérique. Et ça, c'est avec effet immédiat.
4: Ouais. Le lac Ontario, donc, qui est situé à la frontière du Canada, des États-Unis et qui longe de l'autre côté l'État de New York, le gouvernement canadien qui s'est retiré de la table des négociations la semaine dernière. Doug Ford qui a eu des propos assez durs envers Donald Trump. On sentait la représaille probablement déjà s'annoncer. Alors aujourd'hui, 1 + 1 = pas mal 2. Mais il faut dire que Donald Trump a fait ça dans le passé. Il a renommé le golfe du Mexique le golfe des...

0: Amériques. Aujourd'hui, Ottawa a mis un peu d'eau dans son vin, c'est-à-dire qu'elle a adapté ses mesures de représailles, de rétorsion dans cette guerre commerciale en retirant les produits de la mer et le poisson de sa liste des contre-mesures tarifaires, Jean-Philippe.
1: Maintenant, sur la scène culturelle, Anne, tu veux nous parler d'une proposition artistique qui est à voir ce samedi?
2: Eh oui, c'est au musée à Trois-Rivières sur le boulevard Saint-Maurice, le musée du bon père Frédéric à Trois-Rivières. Un spectacle de danse contemporaine dans cet endroit-là où on n'a jamais accueilli ce type d'art, ben ça semble être une proposition très intéressante. Et on reçoit ce qu'on appelle Musée Bermuda, qui est une œuvre immersive où la danse, la musique et les arts visuels transforment les espaces. Alors, les interprètes sont Caroline Dussault, Yannick Saint-Jean Laforie et Robbie Provost. Et Musée Bermuda, c'est un parcours que l'on dit déambulatoire où les visiteurs sont invités à traverser tout le musée du Bon-Père Frédéric. Et là, chaque espace va devenir un lieu de résonance avec, bon, évidemment, de la danse, des sons, des images actives. Et on dit qu'on veut faire activer des couches de mémoire intimes et collectives. Et là, c'est assez audacieux de choisir ce musée-là. On dit que ça s'inscrit dans une démarche d'ouverture et de renouvellement de la relation du public avec l'art vivant. Alors, ça commence à 20h le 29 août et c'est au musée du Bon-Père Frédéric à Trois-Rivières. Quand on était jeune, là, ouais, à l'école primaire,
1: oui,
2: c'était une visite obligatoire. On devait visiter. L'avez-vous visité le musée du Bon-Père Frédéric quand vous étiez tout petit?
1: Non, moi j'étais à Shawinigan.
2: OK, bon, t'aurais pu prendre l'autobus, mais c'est pas grave. Moi, je l'ai visité.
1: Peux-tu écrire à la direction de l'école de l'époque?
2: Je le visitais quand j'étais plus jeune, puis ce qui m'avait marqué et qui me marque encore, c'est que le Bon-Père Frédéric, il dormait sur une bûche. Sa tête, son oreiller, c'était une bûche. Et je suis convaincue qu'en date d'aujourd'hui, si je dis ça, il y a bien des gens qui s'en rappellent et qui, encore une fois, visitent et font le saut.
0: C'est pas un homme douillet.
2: C'était une bûche.
0: Un dur à cuire.
1: Ben oui. Merci de cette tranche de vie.
2: Mais non, c'est vrai, c'est troublant quand on voit ça dans le musée.
1: Donc, oui, ça. Allez visiter et vous aurez une pensée pour Anne en voyant.
2: La bûche.
1: La bûche.
0: Mais j'ai hâte, j'ai hâte.
2: Oui.
1: Maintenant, une suite pour le film La Bataille de Gaulle.
3: Mais du général Giraud reprend la main.
4: Vous ne comprenez rien à la politique. Giraud est une marionnette des Américains.
5: Vous ne pouvez pas obstacler la guerre, général de Gaulle.
4: Il n'y aura jamais aucun accord entre lui et moi.
1: Mais déjà, la première partie du film, ben Anne, oui, c'est un immense succès.
2: Oui, parce qu'en ce moment, vous pouvez voir la première partie au cinéma Le Tapis Rouge, entre autres à Trois-Rivières, La Bataille de Gaulle, Résistance, et arrivera le 11 septembre la suite, La Bataille de Gaulle, Liberté. Sortie le 14 août, la première partie a déjà récolté 350 000 $ au box-office québécois. Et c'est un véritable phénomène en France parce que les deux volets totalisent déjà plus de 5 millions d'entrées et ça n'a pas été un coup de foudre tout de suite avec les cinéphiles. Ça a pris plusieurs semaines de bouche à oreille, mm-hmm, et ça, ça défie finalement la courbe habituelle là, de visionnement pour un film. C'est un film qui est réalisé en deux parties par Antonin Baudry et ça retrace évidemment le parcours du général Charles de Gaulle durant la Seconde Guerre mondiale, son engagement au sein de la résistance française, les événements qui ont façonné son destin, celui de la France. Et il y a entre autres Mathieu Kassovitz dans la distribution et le Québécois d'origine Neil Schneider et la distribution qui réunit aussi Simon Abkarian qui est La Découverte, paraît-il qu'il est magistral dans ce film.
1: Et bientôt un documentaire sur la dernière tournée de spectacle de Katy Perry.
2: Bon, je vous parle encore de Katy Perry parce que évidemment c'est rendu notre préférée depuis qu'elle a c'est son appartement maintenant ici à Montréal.
1: Ben oui, elle est des nôtres.
2: Oui, elle est des nôtres maintenant. Il y a un documentaire qui est à venir sur sa plus récente tournée. Et elle a donné une entrevue au courant des dernières heures. Et la personne qui l'interviewait lui a demandé « Cathy, est-ce que tu es nerveuse avant de faire un spectacle? » Et elle dit « Non, je suis pas nerveuse. Peut-être lors de la première, j'ai des petits papillons. Puis après ça, pas vraiment. Ah, à part lors de ma première à Montréal. » Voici ce que Katy Perry a dit.
6: « Documentary comes. » Y'all might see me in a different way because I was like in Montreal. I was like, I can't look at him.
2: Donc, elle a dit à Montréal, je me disais, je ne peux pas le regarder, je vais m'évanouir. Paraît-il qu'on va voir ça dans le documentaire. Elle fait référence à le 30 juillet 2025 au Centre Bell, lorsque son nouvel amoureux, ou c'était pas encore confirmé, Justin Trudeau, assistait à ce spectacle-là. Paraît-il que ça a été son spectacle le plus stressant où elle a pensé même s'évanouir.
1: Ah oui?
2: De stress.
1: Ah!
2: Parce que Justin la regardait.
1: Bon, ben ce sera à voir, ce documentaire.
2: Et maintenant, il danse dans la quincaillerie.
1: Hein? Avec un siphon de toilette.
2: Oui. Ah, le temps change, hein? Les temps changent. Hein?
1: En quelques mois à peine.
0: Ils sont à veille de dormir sur une bûche tous les deux.
2: Oui.
0: Afin qu'ils vivent d'amour et d'eau fraîche.
1: Parlant de bûche, Claude m'écrit, d'où l'expression « dormir comme une bûche ».
2: Oui.
1: Il ajoute « surprenant que Jean-Philippe ne l'ait pas dit ». C'est vrai.
2: C'est vrai que c'est surprenant.
1: Oui, qu'est-ce qui se passe avec
2: je
1: moi?
2: Je sais pas, t'es où aujourd'hui?
1: Je sais pas, c'est le moment tant attendu de la question du jour avec Perrine. Bon, Perrine. Là, c'est la question du jour, thème version 4.0.
7: Mais ne dis pas que je n'aime pas le thème. J'aime le thème, mais il ne me convient pas.
1: Voilà. 4.30 jours pour une pièce, on va dire ça comme ça.
7: Non, mais il ne me correspond pas. Voilà, il n'est pas fait pour moi.
1: Ben, lundi, tu nous l'as clairement fait savoir.
7: Voilà.
1: Que le thème, c'était pas ton goût, que c'était trop sérieux. Mm-hmm. Mardi, on a pris le même thème et on a ajouté des ding-ding-ding-ding-ding.
7: Oui, mais c'était mal fait, c'était mal ajouté, là.
1: Ça, c'est ton opinion.
7: Ça dépassait avant, après, là. T'sais, le coupage...
1: Emmanuel
7: là...
1: Brousseau, à la console, a travaillé très fort et toi...
7: Oh, ça m'étonnerait.
2: On n'a pas beaucoup de budget, c'est
1: mercredi, progression. Mercredi, on a gardé les ding-ding-ding.
7: Et on a rajouté quelque chose d'assez chouette.
1: Du saxophone.
7: Oui, du saxophone, mais vous trouviez que ça a ajouté...
1: Un
7: une ambiance
1: jazz.
7: Un peu trop intime.
1: Oui, c'était feutré un tout petit peu. Aujourd'hui, parce que la question du jour, on a deux segments dans l'émission qui sont consacrés à ça. On a deux versions de thème. Donc, on va avoir une version première là et une deuxième à 17h15 environ.
7: Ah, OK. On a du budget là aujourd'hui. Là.
1: Tu vas pouvoir choisir ta préférée. Pour l'occasion, on a fait appel à la chorale des petits yeux fatigués, c'est-à-dire... l'équipe de Toujours le matin.
2: Non.
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2: Mais c'est parfait! On l'a!
7: Et moi, je l'adore.
1: Alors, on a une option, mais...
7: Et je sens un petit accent de la part de Patrick Evans.
1: Oui, c'est forcé, hein?
7: Oui, je trouve que c'est pas naturel.
1: Ouais, c'est vrai.
7: Du coup.
1: Ben... Alors, on va te proposer une autre version à 17h15.
7: Ah non, je veux l'entendre tout de suite!
1: Non, faut étirer le plaisir.
7: Okay.
1: Alors, la question du jour, parce que tout ça pour dire qu'il y a une question qui vient avec ce segment, c'est pas juste un thème.
7: Question facile en plus aujourd'hui.
1: On t'écoute.
7: Ah, ben oui. En fait, c'est en lien avec la campagne électorale, bien sûr, parce que c'est lancé aujourd'hui. Donc, évidemment, sujet du jour, question du jour. Et ce qu'on apprend aussi, je vous invite d'ailleurs à ouvrir votre application info, parce que ce qu'on apprend grâce à notre collègue Raphaël Brouillette dans sa vidéo sur la campagne électorale et le déclenchement de la campagne électorale, c'est que rien n'est laissé au hasard. J'ai trouvé ça super intéressant. Il y a plein de petits faits qu'il nous apprend, Raphaël, sur comment fonctionne le déclenchement d'une élection et particulièrement cette élection-ci. Et par exemple, la durée d'une campagne, tu sais, elle doit durer pas plus que 39 jours, mais pas moins que 33 jours. Alors, pourquoi tout ça? Et surtout, en la déclenchant aujourd'hui, ben, on comprend qu'elle va durer donc 39 jours, tu l'as dit un petit peu plus tôt à l'émission. Mais tiens. Question du jour, pas très très compliquée. Le jour du scrutin, c'est toujours important de le rappeler, Jean-Philippe, le jour du scrutin, il a été fixé à quelle date? C'est la question du jour. Réponse A, le 3 octobre. Réponse B, le 5 octobre. Réponse C, le 7 octobre. Alors, vous nous textez via la bulle de conversation. Vous nous textez aussi, la bonne réponse, forcez-vous un petit peu, mais avec votre prénom, parce que, encore une fois, je compile vos bonnes réponses jour après jour et je vous donne la réponse 17h15, ou peut-être qu'on aura la réponse un petit peu plus tôt. Ça sera parsemé au cours de l'émission,
1: mais
7: restez à l'écoute. Là.
1: Alors, vous faites partie du tableau des honneurs des étoiles de Perrine.
7: Personne ne se distingue jusqu'à maintenant.
1: Pour bien terminer cette question du jour.
8: La question du jour.
9: La question du jour.
10: La question du jour.
11: La question du jour.
12: La question du jour, de toute façon, on s'en fout.
1: Alors, merci encore à l'équipe de Toujours le matin qui nous ont proposé vraiment plusieurs versions. Donc, il y aura une autre version à 17h15. Prévision météo ce soir, des averses ou des orages avec un risque d'orage violent au cours de la soirée, minimum 17. Demain, nuageux, 60% de risque d'averses en matinée, maximum 22. Et pour la fin de semaine, samedi, du soleil 22 et dimanche, des averses 19 sur les routes.
0: Ah, c'est difficile. Il y a du rouge qui est apparu partout. Il me semble que ça faisait longtemps que je n'avais pas eu à me casser la tête et dire, bon, je parle de quoi? Autoroute 40, rentre en direction ouest, le ralentissement maintenant, là, il s'amorce au boulevard, même avant le boulevard des Forges. Donc, ayez bien les yeux là sur la route parce que vous n'êtes pas habitué que ça soit au ralenti à cette hauteur. Dans l'autre direction, 40 Est, sur le tronçon urbain, il y a encore là, à la hauteur de des Forges, un premier ralentissement. Thibault, c'est très, très lourd ce soir sur Thibault Nord. Donc, ça a des impacts pour la boucle de sortie en direction justement 40 Est sur Thibault Nord. Le pont du Plessis vers le centre-ville, tout au rouge. Sur des chenaux des deux côtés de l'autoroute, c'est difficile. Bon, pour les gens qui arrivent par Shawinigan, il y a des petits ralentissements vers le centre-ville, là, ceux qui sont habituels après justement la sortie pour l'autoroute 40. Sur boulevard des chenaux, je vous vois nombreux. En chemin vers Shawinigan, les travaux entre la Gabelle et les Vieilles Forges, bon, ça commence à paraître que vous êtes nombreux. À Shawinigan, sur l'avenue de la station, je vous vois, là, il y a des tronçons qui apparaissent en rouge, donc il va y avoir de l'attente. Où ça va bien? Sur la rive sud, quand même, c'est plus simple. La 55, le pont La Violette, ça va jusqu'à la 20. Encore là, il y a beaucoup de monde en ville à Drummondville. Des points rouges qui apparaissent ici et là ce soir.
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1: Très heureux d'accueillir Jacinthe Campagna dans notre équipe d'analystes à l'émission Fin PM. Jacinthe Campagna qui a été candidate à la mairie de Shawinigan en novembre dernier. Elle a été conseillère municipale à Shawinigan aussi de 2017 à 2025. Bonjour Jacinthe.
14: Bonjour tout le monde.
1: Merci d'être avec nous, d'avoir accepté ce défi pour la prochaine saison. Et quand on a eu nos premières discussions, une chose que tu as dit qui m'avait marqué, c'est que tu étais heureuse d'avoir une liberté de parole.
14: Oui, en fait, c'est drôle de se retrouver ici aujourd'hui parce que vous savez, dans le fond, quand on fait de la politique, ben c'est un mode de vie. Hein? Oui. La politique, on en mange, on en discute, on aime ça regarder ce qui se fait dans d'autres paliers, on le vit au quotidien. Puis à un moment donné, quand tout ça s'arrête, on a un peu un deuil à faire. Mm-hmm. Mais là, j'ai l'impression de ravoir juste le bon côté de la chose, c'est-à-dire parlons politique et de tout ce qui entoure la politique. Pour moi, là, c'est vraiment un bonheur là, d'être ici. Puis en même temps, ben je le fais d'une manière très libre, en effet, parce que ça peut aller dans tous les sens. Là.
1: Oui, effectivement. Et ça donne bien, parce que pour ta première chronique, déclenchement d'une campagne électorale, il va y avoir plusieurs choses à surveiller au cours des prochaines semaines. Il va y avoir des points de presse quotidiens, il va y avoir des petites phrases assassines ici et là entre candidats, candidates. Mais faut se rappeler l'importance aussi de s'intéresser aux plateformes des partis.
14: Ben c'est un peu ce que j'ai fait moi aussi parce qu'évidemment là qui dit campagne électorale, on parle évidemment de campagne de marketing.
1: Oui.
14: Les gens essaient de se vendre. La politique, c'est un peu ça aussi. C'est le fun d'avoir des bonnes idées, mais comment est-ce qu'on les vend? Comment est-ce qu'on les livre, ces idées-là? Et comment est-ce qu'on va rejoindre les gens? Alors, c'est quoi le point de départ pour les citoyens, mis à part les conférences de presse? Comme on dit, évidemment, il y a des fois des citations qui sont sorties, mais c'est pas un programme, ça. Alors, je suis allée voir du côté des plateformes des partis politiques. Et puis, force est de constater qu'elles ne sont pas tous et toutes complètes. Elles ne sont pas toutes complètes. Alors, si on regarde au niveau de la CAQ et au niveau du Parti libéral, il n'y a pas nécessairement de plateforme encore en place. Il y a un site, évidemment, mais on peut y retrouver par rapport les valeurs du parti, mm-hmm. et les activités, mais sans plus.
1: On pourrait dire les grandes orientations.
14: Exactement. Du côté du PQ de Québec solidaire, c'est un peu différent. Évidemment, le PQ a sorti son livre bleu. De là à dire que c'est accessible, par exemple, c'est autre chose. Hein? On parle d'un document de 500 pages avec des titres de chapitres qui pourraient ressembler à quelque chose comme, exemple, le café Caïn en transport. Donc, on peut pas dire que je pense pas que ce soit ça qui soit adressé à monsieur, madame, tout le monde. Donc, j'imagine qu'il va y avoir autre chose, mais on a quand même quelque chose à se mettre sous la dent. On va leur donner. Puis, au niveau de Québec solidaire, bien évidemment, le slogan est bien présent. On a les couleurs de la campagne. Ça fait très Zoran Mamdani pour ceux qui avaient suivi un peu ce qui s'était passé au municipal à New York.
1: Oui, très éclatant comme visuel.
14: Exactement. Un peu bande dessinée, un peu très, très terrain, finalement, on sent qu'ils vont s'adresser clairement, et c'est l'essence même de ce parti-là, au peuple. Du côté du parti conservateur non plus, dans le fond, au contraire, c'est le seul parti qui, lui, a sorti sa plateforme politique donc pour la campagne. Alors, lui a pris un peu d'avance et on peut y voir, dans le fond, là, les grandes orientations. Évidemment, il n'y a pas nécessairement de détails, mais les orientations sont très bien définies. Mais, d'un autre côté, une campagne électorale, on en parle beaucoup d'une manière nationale, mm-hmm. au Québec. Mais pour nous, là, en oui. Mauricie, à Trois-Rivières, à Shawinigan, partout. Vous en avez parlé un petit peu sur vos ondes. Vous avez parlé aux maires, maires et mairesses de notre région. Qu'est-ce qu'ils en pensaient? Mais pour monsieur, madame, tout le monde, qu'est-ce que ça veut dire une campagne électorale? Alors là, du côté de la CAQ, évidemment, on a madame Fréchette qui, elle, va clairement faire parler de Trois-Rivières. Elle parlait déjà là, qu'il fallait protéger l'économie, notamment au niveau des secteurs clés de l'énergie, des minéraux critiques et tout ça, c'est bien. Mais il va falloir aussi parler de terrain aux gens de Trois-Rivières. Je pense que ça va être important au niveau marketing parce que les gens...
1: C'est à double tranchant. Hein?
14: Ben, exactement, parce que présentement, peut-être que son message va être édulcoré pour... de manière régionale. Et parce qu'évidemment, elle devra parler des grands enjeux québécois. Donc, ça va être important de garder, je sais pas, ça va être un travail d'équilibriste là, d'essayer de garder ça terrain autant que national. Bref. Mais on va parler de Trois-Rivières, ça, c'est sûr. En tout cas, on manquera pas de sujet à
1: non,
14: se mettre
1: sous
14: la
1: dent.
14: Ça, c'est sûr.
1: Absolument.
14: Et puis, ben, les autres partis aussi vont avoir à défendre certains points qu'ils ont déjà mis de l'avant, bien qu'ils ne soient pas nécessairement très... comment je pourrais dire... très bien défini déjà. Par exemple, le Parti conservateur veut l'atteinte du déficit zéro. Il parle de réduire l'aide aux entreprises. Présentement, c'est pas très sexy. Quand on est en plein dans la campagne justement d'aide aux entreprises avec ce qui se passe au Sud, je crois que le message devra peut-être être réorienté et ou expliqué. Ensuite, on parle de faire du même point. Il parle d'amener de l'intelligence artificielle dans nos services pour pouvoir justement mieux servir puis diminuer les ministères. C'est bien, mais ça coûte cher. Mm-hmm. Alors, j'ai hâte de voir comment qu'on va jongler avec tout ça.
1: Faut élaborer un peu plus sur certains principes.
14: Ben, je pense que c'est un peu tous les partis qui devront le faire. Ouais. Québec solidaire aussi, c'est le parti du peuple, c'est parfait. On parle qu'on veut réduire, favoriser l'accessibilité au logement, tout ça. Mais encore une fois, ils ont plein de bonnes idées. Par contre, on n'a jamais vraiment de chiffres pour venir vérifier comment tout ça va pouvoir se mettre en place. Fait que je pense que ça reste encore un peu embryonnaire pour tous les partis. Par contre, soyons positifs,
1: oui.
14: Hein, n'est-ce pas? Parce que ça, ceux qui me connaissent savent que je suis d'une nature positive et que j'aime bien voir le verre à moitié plein. Alors, il y a quand même des belles choses qui se sont faites déjà. On va encore, faut en parler. Au niveau de la CAQ, ben il y a déjà des mesures concrètes qui ont été mises en place, entre autres par rapport à l'accessibilité à la propriété. Le crédit d'impôt, entre autres, qui avait été mis en place pour sur la taxe de bienvenue, une partie de la taxe de bienvenue. Au niveau de Québec solidaire, ben ils sont très décomplexés du côté de la protection des locataires. Donc, il y avait amener certaines mesures de l'avant. Par exemple, est-ce qu'on ne pourrait pas taxer un petit peu plus les gains faits sur les ventes d'immeubles locatifs, tout ça? Là, bon, je ne suis pas sûre que ça va plaire à une partie de la population, mais encore une fois, c'est un couteau à double tranchant au niveau économique. Je ne suis pas sûre que ça soit très, très populaire. Mais bon, c'est quand même quelque chose de positif en soi pour une partie de la population. Le PQ, de son côté, Marie... de manière quand même assez assez claire, les avantages financiers et l'environnement. Puis ça, c'est une chose. On n'entend pas beaucoup parler d'environnement présentement. Ça ne semble pas être un enjeu qui s'est invité encore, n'est-ce pas? On va laisser le temps à la campagne de démarrer.
1: C'est particulier parce que quand on pense à l'environnement, c'était un enjeu majeur il y a 10 ans, même moins de 10 ans, et ça a complètement viré de bord. Là.
14: On est très économique,
1: oui.
14: Dernièrement. Avec ce qui se passe au Sud, on le comprend. Par contre, j'ai l'impression qu'il faudrait quand même ramener ça à l'avant-plan. Eux l'ont fait d'une certaine manière en démontrant, dans le fond, le plan d'environnement 26-34 qui comporte là, des mesures financières, des incitatifs, entre autres, là, pour favoriser des comportements, disons, plus environnementaux. Bon, voilà. Fait que de ce côté-là, il va falloir en parler de manière plus précise au niveau de l'environnement pour tous les partis. Et pour tous les partis, il va falloir aussi aller un petit peu plus sur le terrain. On a le phénomène communautaire à bout qui devra être adressé. Pour l'instant, il n'y a pas un des candidats non plus qui l'a mentionné. On parle beaucoup d'itinérance au sens large. Par contre, l'itinérance, ce n'est qu'une partie de ce qui se passe sur le terrain. Alors, je pense que ça va devoir se réinviter, évidemment, dans la campagne. Au niveau du... Ben, Parti conservateur, je l'avais dit, veulent réduire la taille de l'impôt, la taille de l'État, réduire les impôts par le fait même. Ben, là, il y a personne qui compte la tarte aux pommes. On est d'accord avec ça, ça va. Et puis, pour le Parti libéral, ben, eux, dans leur discours, ils parlent souvent d'améliorer l'accès aux soins par la télémédecine, par exemple, ou de former davantage de professionnels en région. Mais encore une fois, tout ça, ce sont des idées qui n'ont pas été encore déclinées, prouvées, expliquées à monsieur, madame, tout le monde. Et l'enjeu, ça va être ça. D'aller rejoindre monsieur, madame, tout le monde sur le territoire.
1: Et avoir une offre claire aussi, que chaque parti soit identifié à tel parti offre telle et telle chose, telle et telle promesse, et pour qu'au moins les gens puissent se faire une tête. On regarde le taux d'indécis, c'est encore tellement élevé qu'il y a encore du travail à faire. Il y a beaucoup de gens à séduire, clairement.
14: Exactement.
1: Jacinthe, merci beaucoup. Je te souhaite une bonne semaine.
14: Mais merci de l'accueil.
1: Bonne semaine tout le monde. On se retrouve jeudi prochain pour analyse d'actualité. On sera déjà bien avancé une première semaine dans la campagne électorale.
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1: On poursuit maintenant avec Anne. Tu veux nous parler d'un roman québécois à surveiller dans la saison des prix littéraires en France?
15: Ben oui, j'allais dire c'est sans surprise, mais en même temps, c'en est une belle. Mais s'il y a un auteur dont on parle beaucoup, c'est Élisson Aurélien, dis-je bien, qui a lancé aux éditions du Boréal son magnifique, magnifique livre. C'était ça, Où mourir. Il était de passage d'ailleurs au Salon du livre de Trois-Rivières. Si vous pouviez voir en ce moment les mimiques.
1: Périne a toujours une réaction. Quand on parle de cet auteur et de ce livre.
7: Oui, ouais. Pardon, mais oui, parce que j'en reviens pas. Oui, faut allez le lire, c'est sublime.
15: Et de plus en plus de gens peuvent le lire parce qu'il a été traduit dans 22 langues. Oui. Et donc, c'était ça, Où mourir, fait partie des finalistes du prix du roman FNAC qui débute la saison des prix littéraires en France. Et ça a été une sélection corsée parce que devenir finaliste, c'est être sélectionné parmi plus de 300 œuvres lues par un jury de 800 personnes, dont une moitié, ce sont des libraires et l'autre moitié, ce sont des lecteurs. Là. Alors, c'était ça, Où mourir. Est tout juste publié en France chez Grasset. Il est dans la course avec Ne cherchez pas le chaos de Marion Brunet, Ce qui se joue de Caroline Hinault, Ici maintenant de Tom Newlands et Ce qui dort sous les camélias de Claudie O. Wetherwald. Alors, peu importe là, qui va gagner dans notre cœur, Télisson Aurélien, il le mérite pleinement ce prix. Et c'est juste le début de la saison. Là. Oui. C'est juste le début de la saison des prix littéraires. Alors, c'est peut-être un premier qui va gagner. Qui sait?
1: Maintenant, une tournée de spectacle est reportée?
15: Oui, si vous avez été bien pour aller voir le spectacle 100 ans de carrière à deux, réunissant Daniel Lemire et Denis Bouchard sur scène, les représentations sont reportées parce que, semble-t-il, que Daniel Lemire doit se retirer temporairement de ses activités professionnelles pour des enjeux de santé. Les représentations qui avaient lieu donc le 4 mars à Trois-Rivières, le 24 avril en 2027, évidemment, à Drummondville et le 30 avril à Baie-du-Fèvre, tout ça sera reporté à des dates qui ne sont pas encore déterminé. Si vous avez vos billets, conservez-les. On vous donnera d'autres dates. Sinon, il y a toujours moyen de se faire rembourser auprès du point de vente initial.
1: L'humoriste François Léveillé va lancer un premier roman?
15: Oui, ben, il a déjà écrit. Hein, François Léveillé, il s'est fait d'abord connaître comme auteur, compositeur, interprète, puis après comme humoriste et comédien. En 2002, il a publié un recueil de nouvelles qui s'appelle Le village des valeurs perdues. Et par la suite, il a pas réécrit là, de livre. Et là, il lance un premier roman. Ça va se passer là, très bientôt, ce lancement, le 27 septembre prochain. Et c'est un roman policier que l'on appelle La loi de Saint-Égaré. On dit que c'est un polar rural qui est teinté d'une satire sociale. On parle d'un décès d'un citoyen influent d'un endroit qui s'appelle Saint-Égaré des Pas-Perdus. On pense que c'est un accident, mais là, le chef de police refuse de s'en tenir aux apparences et il part en enquête au cœur de la communauté. Il y a des intérêts financiers, des rancunes, des secrets de famille qui s'entremêlent. On dit que tout le monde se connaît à Saint-Égaré, du moins en apparence, et c'est donc le premier roman de François Léveillé à paraître le 27 septembre prochain.
1: Il y a un nouveau projet pour l'athlète et animateur Alexandre Despatie.
15: Oui, puis il va être avec nous la semaine prochaine, le 1er septembre, pour nous en parler. Alexandre Despatie qui plonge dans les Jeux olympiques de 1976.
1: Plonge.
15: Ah, j'avais même pas pensé!
1: Bravo!
15: Oh, t'es rapide! Oui, c'est vrai. C'est vrai, j'ai dit plonge, mais c'était pas arrangé. On parle des Jeux olympique de 76 et ça s'appelle Quand Nadia Comaneci a sauvé Montréal. C'est un documentaire qui sera diffusé à Historia le samedi 5 septembre à 20h. Et puis, il va nous rappeler, Alexandre Despatie, à quel point on a failli frôler la catastrophe hein, avant même le début des Jeux olympiques. Disons que Montréal avait des ambitions démesurées. Je derrière ça, c'était le maire Jean Drapeau. Et donc, on va parler des coulisses de ce projet-là qui a frôlé la cata à cause de grève, à cause d'un stade qui n'était pas fini, de dépassement de coûts épouvantable. Et ça a mené à l'improbable création d'une loterie spéciale pour éponger les dettes à travers des témoignages des organisateurs, d'experts, des athlètes locaux, là, imaginez de Montréal, qui devaient rivaliser avec l'élite mondiale, avec des moyens du bord. Et puis, 50 ans plus tard, les Jeux olympiques de Montréal, ben, ils ont marqué les esprits. Et ce documentaire sera animé par Alexandre Despatie, qui sera avec nous d'ailleurs pour nous en parler mardi prochain.
1: Et je vous rappelle qu'on a un concours. 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Et la question est la suivante. Et si tout le monde en même temps, ben on ferait quoi? Et on veut une réponse bien personnelle. Et les réponses sont extraordinaires. Il y a Isabelle qui nous a écrit « Tout le monde en même temps faisait du yoga. Ce serait une journée zen. » J'aime l'idée. J'aime beaucoup l'idée. « Si tout le monde en même temps achetait local. » Ça, c'est la suggestion de Louise. Et il y a d'autres « Si tout le monde en même temps avait un sourire contagieux, il me semble que ça irait mieux. » On voit que les gens aussi sont dans la rythmique et dans la poésie un peu dans l'air de la chanson. Alors continuez de nous envoyer votre suggestion à vous. Si tout le monde en même temps, ben quoi? Alors envoyez-nous la réponse par la bulle de conversation sur l'application audio.
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1: D'abord, dans l'actualité, Barbara, la chef de la Coalition Avenir Québec se présente, on le rappelle, comme candidate dans Trois-Rivières.
0: On en a peu parlé aujourd'hui parce qu'elle a déclenché donc ces élections-là. Elle était du côté de Québec, puis elle est partie pour Rivière-du-Loup. Elle va dormir à Rimouski. Bref, elle n'est pas en campagne dans Trois-Rivières, alors que les autres personnes, donc Jean Pellerin pour le Parti québécois, la libérale Valérie Renaud-Martin, le solidaire Steven Roy-Collin et le conservateur Jonathan Couturier, ne mèneront campagne qu'ici. Elle devra donc livrer Christine Fréchette en quelque sorte une double campagne. Qu'est-ce qu'ils en pensent, justement, les trifluviens croisés sur la question? On va écouter quelques personnes.
16: C'est une femme. Elle a l'air d'avoir du caractère. Elle ou un autre. Ils sont tous parachutés.
17: La CAQ est barrée.
18: Depuis le début, là, je la vois aller, puis je vote Fréchette.
19: C'est sûr que moi, je voterai pas pour elle, mais c'est pas que je l'aime pas, là. Mm-hmm. C'est que des convictions autres que j'ai.
20: Eh bien, qu'elle fasse ses preuves, après ça, on verra.
0: Parmi les enjeux qui revenaient justement avec ces gens croisés aujourd'hui par notre collègue, la journaliste Léa, ben, il y avait le coût de la vie qui était important, hein, qui est en grande flambée depuis des années. Maintenant, la santé toujours, l'éducation et puis les relations difficiles avec les États-Unis. D'ailleurs, parlant de ces relations difficiles avec les États-Unis, on en parlait un peu plus tôt, le président américain Donald Trump a décidé de renommer le lac Ontario en lac des Amériques. Ben, Mark Carney n'a pas l'intention de changer l'appellation du nom du lac Ontario. Il a écrit sur X que ce lac tire son nom du mot Wendat Ontario, qui veut dire que c'est un lac qui est beau et qui est grand, que ce nom-là est porté depuis plus de 400 ans, soit avant la Confédération canadienne, avant la Déclaration d'indépendance des États-Unis, et que les Canadiens savent que le lac Ontario se nommera ainsi aujourd'hui et pour toujours. On reste dans cette guerre tarifaire. Tu recevais un peu plus tard l'émission Jean-Philippe Zabel, une artiste peintre de Champlain qui fait carrière aux États-Unis depuis une dizaine d'années et qui subit de plein fouet l'entrée en vigueur des tarifs américains depuis la fin de semaine. Elle te racontait que ses ventes à des galeries américaines ont représenté de 50 jusqu'à 80 % de ses revenus totaux ces dernières années. Elle payait déjà en commission 50 % à des galeries d'art. Là, elle doit payer 50 % aussi de tarifs sur ses toiles dès qu'elles franchissent les douanes avant même d'être vendues. C'est une situation insoutenable pour Zabelle.
21: C'est un peu en état de choc encore à voir c'est comment, qu'est-ce qu'il y a à faire avec ça, mais tu sais, à part monter les prix de 50 %, il y a pas de solution. Puis est-ce que c'est une solution viable? C'est un pensée du bien, là.
0: Alors, Zabel est à tisser des liens pour développer d'autres marchés, notamment au Japon et au Canada anglais. Les policiers de la Sûreté du Québec ont été bien visibles cet après-midi sur la rue Herriot à Drummondville. Ils ont reçu un appel d'un citoyen qui avait aperçu quelqu'un avec une arme ou une réplique d'une arme à feu dans un sac à dos. Alors, ils ont rapidement été déployés sur place. Ils tentaient toujours de localiser le ou les personnes répondant à ce signalement. Les employés de la résidence privée pour aînés, le Duplessis à Trois-Rivières, qui ont été en grève ces dernières semaines, par moment, ils entament une 11e séquence de grève. On parle d'une quarantaine de salariés qui veulent augmenter la pression sur le groupe Chartwell, propriétaire de la résidence. Il resterait peu d'éléments dans les négociations et les services essentiels sont maintenus tout au long de la grève qui se poursuivra jusqu'au 31 août. Un petit mot pour vous annoncer la nomination de Charles Beaudoin à la direction régionale de la station de Radio-Canada Mauricie, centre du Québec, en plus de celle de l'Estrie. Il occupait déjà cette fonction par intérim depuis près d'un an maintenant. Et Charles Beaudoin était auparavant journaliste et rédacteur en chef à Sherbrooke.
1: À venir à l'émission, Jean-François Lisée sera avec nous. Il est de passage dans la région. Il présente l'évêque Trudeau, tome 2, leur révolution tranquille, notre histoire. Et il sera présent à la librairie Poirier de Trois-Rivières. Journée quand même intense pour lui avec le déclenchement des élections. Il a gentiment accepté de nous consacrer quelques minutes pendant son trajet vers Trois-Rivières. Et Perrine nous présente ce concours de la ville de Bécancour. En fait, c'est un concours secret. C'est ça qui rend la chose...
3: Mais personne ne s'inscrit.
1: Ouais, c'est...
3: On est comme, j'allais dire, épié. Espionner.
1: Mais positivement.
3: Ben oui, positivement, oui.
1: Oui, il y a une résidente de Bécancour qui a reçu un prix pour la qualité de ses arrangements floraux.
3: Oui, ils sont plusieurs, en fait. Selon les secteurs de la ville, il y a plusieurs lauréats selon les différents quartiers. Mais oui, effectivement, plusieurs lauréats qui ont reçu comme ça, par surprise, comme une tape dans le dos.
1: Oui, quand on s'en attend pas. Hein.
3: Ben oui.
1: Donc, tu nous présentes ce concours mystère à Bécancour dans un instant. Sur les routes, comment ça se passe?
0: C'est encore difficile, notamment sur la 40, là, dans le tronçon urbain. Je vous dirais qu'en direction est, bien avant des forges, il y a un bon ralentissement qui s'est amorcé. Bon, ça va reprendre un petit peu mieux, mais la boucle de sortie ainsi que Thibault-Nord, là, c'est difficile. Les gens qui reviennent vers le centre-ville par le pont du Plessis, c'est pas simple. Ceux qui sont sur la 40 en direction ouest, vous êtes habitués à avoir un ralentissement à la hauteur de Récollet. Là, il commence même avant des forges maintenant, donc très lourd en direction ouest. Je viens de regarder les images captées par les caméras du ministère des Transports. Ce n'est pas simple. Pour les gens qui sont dans le secteur Pointe-du-Lac en direction est, la 40, là, il y a un bon ralentissement avant la jonction sur la 55 et ça va se poursuivre tout au long de ce segment, là, compris entre la jonction de la 40 d'une part jusqu'à la 40 vers le centre-ville, très au ralenti. Pour ceux qui ressortent même dans l'autre direction, toujours là, avant Côte-Richelieu, en direction de 55 Nord. C'est au ralenti aussi. Ça commence à être au ralenti, même sur le pont La Violette en direction Nord. Je ne sais pas si c'est la pluie là, qui vient jouer les troubles fêtes, mais clairement, c'est un peu difficile un peu partout sur le territoire. Et pour les travaux entre La Gabelle et les Vieilles Forges, en général, c'est jaune depuis le début de la semaine. Là, il y a des tronçons rouges, donc encore là, vous allez devoir être bien alerte dans votre conduite. Ralentissement dans le secteur de Shawinigan également pour les gens qui passent par l'avenue de la station.
17: Pour bien finir la journée, Perrine, Anne, Barbara et Jean-Philippe vous accompagnent jusqu'à 18h.
1: Jean-François Lisée présente le deuxième tome de l'évêque Trudeau, leur révolution tranquille, notre histoire. L'ancien chef péquiste poursuit sur cette lancée de croiser dans le même récit l'histoire en parallèle de ces deux géants de la politique, René Lévesque et Pierre-Éliott Trudeau. Jean-François Lisée sera de passage à la librairie Poirier de Trois-Rivières à compter de 17h30. On l'accroche pendant quelques minutes pendant qu'il est en route vers Trois-Rivières. Monsieur Lisée, bonjour.
22: Bonjour, merci beaucoup de m'accueillir sur vos ondes.
1: Merci, mais quelle belle journée pour venir parler de politique à Trois-Rivières.
22: En fait, ce rendez-vous a été pris il y a plusieurs mois, donc on n'avait pas encore l'idée que l'élection serait déclenchée le jour même. Alors, pour vous donner une idée de ma journée, moi, à 8h30, j'étais en onde avec Patrice Roy pour l'émission spéciale de lancement des élections jusqu'à 12h30. Ensuite, de 13h à 14h30, on avait les mordus, comme chaque midi. Et puis ensuite, j'ai fait une petite sieste de 15 minutes. Et puis, j'ai pris la voiture. et je vous parle. Voilà, pour l'instant, c'est ça ma journée.
1: Bon, on l'apprécie. Donc, on comprend qu'il y a une certaine fébrilité quand on arrive à la première journée d'une campagne électorale.
22: Oui, absolument. Moi, j'ai vécu ça. Et tout ce qui précède, évidemment, c'est inimaginable lorsqu'on est à l'extérieur de ça. Le nombre de décisions qu'un chef doit prendre, évidemment, sur les candidats, sur la plateforme, sur les propositions, sur la façon dont l'ensemble de la campagne va se dérouler, sur la stratégie de campagne. Ce sont des mois de préparation, normalement, pour arriver à une organisation qui est huilée au jour de départ avec l'autobus et tout ça. Mais en même temps, c'est grisant. Moi, j'ai adoré cette expérience.
1: Et un président américain peut tout chambouler en un claquement de doigts ou une déclaration.
22: Oui. Ben, un président américain, le décès d'une personnalité importante, ça peut être un chanteur, une chanteuse, mm-hmm. un ancien premier ministre, une inondation, une tornade. Moi, pendant la campagne de 2018, j'ai eu une tornade à Gatineau. Alors, il faut être prêt pour l'imprévisible.
1: Oui, vraiment. Parlons du livre « L'évêque Trudeau, la révolution tranquille, notre histoire ». C'est le titre du deuxième tome, donc c'est la suite du premier. À quel moment on retrouve les deux hommes dans le récit?
22: Alors, dans le premier tome, qui était « Leur jeunesse, notre histoire », on les prenait à la naissance. 1919 pour Trudeau, 1922 pour M. Lévesque. Donc, il y a la crise, il y a la guerre, il y a les années anti-Duplessis jusqu'à mai 1960. Alors, on les retrouve en mai 1960 dans le deuxième tome. La campagne électorale de Jean Lesage où René Lévesque est présent va commencer. Et là, on a le récit de la campagne de Lévesque, comment il manque d'être... subtilisé parce que je raconte toutes les manigances de l'Union nationale du matin jusqu'au soir pour essayer de lui voler l'élection. C'est extraordinaire. Et ensuite, il devient ministre et il veut nationaliser l'électricité, ce qui n'est pas dans le programme du parti. Et le premier ministre est contre et la majorité des ministres aussi. Alors, j'explique comment il s'y prend. Pour forcer le premier ministre essentiellement à changer d'avis là-dessus, c'est pas du tout évident. Et pendant ce temps-là, Trudeau, lui, il a toujours voulu être prof de droit à l'Université de Montréal. Il finit par y arriver. Et j'explique comment, par exemple, il décide de ramer jusqu'à Cuba. Depuis Key West jusqu'à Cuba dans un canot, comment il se rend en Chine, il serre la main de Mao, comment ça se passe à l'Université de Montréal, les rencontres qu'il fait avec les jeunes indépendantistes du Rassemblement pour l'indépendance nationale qui sont là à ce moment-là, ses rapports avec Pierre Bourgault, ça c'est très intéressant, ça avait été très peu évoqué dans les récits antérieurs. Alors donc, on suit, pendant ces années de très grands bouleversements des premières années des années 60, comment ces deux personnes-là évoluent et aussi leur interaction. C'est le moment dans leur vie où ils sont le plus en contact.
1: Ah oui?
22: Tous les deux vendredis soir, Lévesque, Trudeau, Jean Marchand, Gérard Pelletier et André Laurendeau, qui est directeur du Devoir, se rencontrent pour discuter de l'actualité, parce que Lévesque veut tester des idées avec ces gens-là. Alors donc, il y a des conversations et parfois des engueulades entre Lévesque et Trudeau. Et il y a un chapitre là, qui s'appelle « Brain Trust », parce que Lévesque appelle ça son « Brain Trust », donc les cerveaux qu'il a réunis. Et je raconte cette interaction intense entre les deux.
1: Il pouvait y avoir des flémèches entre les deux, mais dans le privé, est-ce que les deux hommes se respectaient?
22: D'abord, ils étaient fascinés l'un par l'autre et ils se tombaient sur les nerfs l'un et l'autre. Les deux, en même temps, à un niveau d'intensité assez élevé. Et donc, le mot « ami » est parfois utilisé par l'un et par l'autre pour définir la relation, mais c'est pas une amitié paisible. Mm-hmm. C'est une amitié avec beaucoup d'abrasifs dedans, mais il y a une intensité. Ces deux hommes-là se sont reconnus comme étant des fortes têtes, des réformistes, mais des gens qui, tout à coup, sur l'avenir du Québec, ils étaient tout à fait au même diapason en opposition à Duplessis, Mais là, dans la façon dont le Québec doit se moderniser dans le poste du Plessis, il faut se compagnie l'un à l'autre parce que Trudeau est allergique à l'idée de nationalisme québécois. Il pense que les Québécois doivent se développer dans le Canada. Et là, il y a des flamèches, par exemple, la nationalisation de l'électricité dans un premier temps. Trudeau trouve ça trop nationaliste et pense que l'argent devrait être utilisé à autre chose. Donc, ça fait des gros débats entre les deux.
1: Il y a quelque chose d'intéressant dans l'idée de raconter l'histoire de ces deux icônes de la politique en parallèle. Est-ce que ça crée une espèce d'effet quand on lit les deux histoires entremêlées?
22: Oui, d'abord, on comprend mieux comment l'évolution de l'un a un impact sur l'évolution de l'autre. Mm-hmm. Et comment l'histoire... Bon, parce qu'ensuite, donc, Trudeau, Pelletier, Marchand vont partir pour Ottawa. Mais comment c'était... C'est le même groupe d'amis. Finalement, je raconte l'histoire de quatre amis, Trudeau, Lévesque, Marchand et Pelletier, et comment la politique les a séparés. Et dans ce tome-ci, dans le tome 2, il y a le fait que Jean Marchand voulait devenir ministre du gouvernement Lesage avec Lévesque. Et il y a eu une brouille au moment de l'élection de 1962 qui a fait que Marchand n'est pas allé. Il en a beaucoup voulu à Lévesque et à Lesage. Et ça a déterminé la suite des choses, parce que quand il est allé à Ottawa, il a imposé Trudeau qu'Ottawa ne voulait pas, en disant « si vous voulez moi, Marchand, il faut que vous preniez Trudeau ». Alors donc, on voit que ce rendez-vous manqué de Jean Marchand avec la politique québécoise a pavé la voie à l'arrivée de Trudeau à Ottawa. Sans ça, ça ne serait pas produit. Alors, et donc, ça me permet aussi de décrire en même temps l'évolution de la politique québécoise et l'évolution de la politique fédérale au Québec, parce que mes personnages sont au centre de tout ça.
1: Jean-François Lisée, donc je rappelle, le livre, c'est Lévesque Trudeau, tome 2, leur révolution tranquille, notre histoire. Et je rappelle, vous allez être à la librairie Poirier de Trois-Rivières à compter de 17h30. Merci beaucoup d'avoir pris quelques minutes dans cette journée très chargée. Et après ça, on va vous souhaiter une bonne nuit, je pense. Ça va être bien mérité.
22: Et je pense qu'on va bien dormir cette nuit. Merci à vous.
1: Merci, à la prochaine. Et on va poursuivre avec Perrine, parce que la ville de Bécancour vient de dévoiler les citoyens qui se sont démarqués en matière d'embellissement de leur terrain.
3: Oui, c'est une initiative municipale qui s'appelle Bécancour se fait belle. Et en fait, cette initiative, elle vise à reconnaître les efforts des citoyens qui soignent, qui fleurissent leur terrain dans chacun des secteurs de la ville. C'est la 7e année que la ville lance ce défi-là. Et cette année, Sariane Fortin, que j'ai eu la chance de rencontrer un petit peu plus tôt aujourd'hui, elle fait partie des lauréats et elle a eu cette surprise, il y a quelques jours, d'avoir une visite un peu particulière.
4: En fait, il y a deux représentants de la municipalité qui sont venus cogner à la porte et on était très surpris. On se demandait qu'est-ce qui se passe, est-ce qu'il y a quelque chose qui n'est pas correct. Puis ils nous ont dit « Félicitations, vous êtes les gagnants du secteur Sainte-Gertrude, du concours Bécancour se fait belle ».
3: Bon, et là, vous avez une pancarte qui s'est ajoutée, là.
4: Oui, ben oui.
3: Qu'est-ce qu'il y a écrit?
4: J'ai été surpris. En fait, c'est « Gagnant 2026, Bécancour se fait belle ».
3: Oh là là là là. Et est-ce que les voisins sont jaloux?
4: Mais je crois pas. En fait, on a tous nos voisins et ils nous disaient « Bravo, vous le méritez ». Fait que, en fait, je crois pas qu'ils sont jaloux. Je crois qu'ils sont contents pour nous.
3: Non, mais je voulais pas créer de la chicane, t'es dans le quartier.
1: Non, mais pas du tout. Non. Mais on dirait que c'est le même effet que de trouver un billet de 20$ qui traîne.
3: Mais quand on s'y attend pas,
1: exact,
3: c'est ding-dong, deux personnes de la ville.
1: Ben oui, et d'autant plus que Sariane s'est inscrite nulle part.
3: Ben non, Sariane et son conjoint ils n'étaient pas au courant en fait de l'existence de ce concours. En fait, comment ça fonctionne, c'est qu'il ne faut pas s'inscrire. Il y a des agents de la ville qui travaillent pour le service horticole qui sont chargés d'aller arpenter, on ne sait pas trop quand, les rues de la ville. Et lors de leur tournée, ils ont cette mission de remarquer quels sont les terrains qui se démarquent par un bel aménagement de terrain, que ce soit des terrains résidentiels ou des terrains commerciaux. Et en fait, ils prêtent attention à toutes sortes de critères. Est-ce qu'il y a une diversité dans le choix des plantes? Ils regardent aussi si tout est bien harmonieux, bien taillé, bien propre. S'il y a aussi une diversité de grandeur, on veut des arbres, on veut des petits arbustes. Et sur le terrain de Sariane Fortin, à quoi ça ressemble? Alors, on retrouve toutes sortes de variétés de plantes. Et justement, ce que je vais vous proposer, c'est une petite visite de son jardin à ses côtés.
4: En fait, on a beaucoup d'hostas ici. Les hostas, j'aime beaucoup ça. Donc okay. Oui, j'en ai demandé beaucoup.
7: Et pourquoi vous aimez ça? Alors, décrivez-nous.
4: En fait, si on regarde, ce sont des plantes qui vont tout recouvrir le parterre. Donc, c'est beau, ça fait des belles feuilles, ça absorbe super bien l'eau.
7: Puis c'est vert, tu sais, ça fait beau.
4: C'est vert, ça fait super beau. On a des lys, on a des succulents. Peut-être que je peux vous parler à l'avant. C'est à propos de ce petit sapin. Quand on a emménagé, ils nous ont un peu parlé de l'histoire de la maison. Ils nous ont dit, ce petit sapin-là... T'sais, si vous pouvez le laisser en place, il y a une valeur sentimentale. Nous, on était très heureux de le laisser là.
7: C'est mignon, petit sapin.
4: Il est super cute.
7: Ben oui.
4: Alors, il y a des hostas autour. Il y a d'autres choses que je ne connais pas le nom. Mais ça fait joli.
7: Puis là, il faut en parler, là, de cette belle fontaine-là. Franchement, ça fait le charme dès qu'on arrive ici. Là.
4: La fontaine, on l'a rajoutée, par exemple. Ça, c'est notre ajout personnel.
7: C'est beau, avec les petites fleurs autour. C'est magnifique.
4: Oui, exact. Puis le bleu hein, pour le Québec.
7: Et le drapeau, j'ai vu. Là.
4: Exact. On ne savait pas où le mettre, honnêtement, là, sur une maison comme ça, mais dans le jardin, ça a été parfait.
7: Alors, le drapeau, oui.
1: Oui, non, je commençais à croiser les jambes en écoutant l'extrait.
7: Ah, à cause de la fontaine. Mais c'est très beau, la fontaine. Oui, c'est vrai, effectivement. Retenez-vous si vous êtes en voiture. Mais cela dit, il y a des gens qui vont nous écouter, qui vont dire n'importe quoi, les fleurs, ça sert à quoi sur un terrain? Oh, n'allez pas dire ça, Sariane, que les fleurs, ça ne sert à rien. C'est pas du tout du goût de Sariane Fortin, non.
4: Je trouve pas que c'est inutile quand ça nous fait sentir bien dans notre environnement. Je pense que c'est très utile. C'est une thérapie, en fait.
1: C'est très bien dit, très bien dit de la part de Sariane. Mais en soi, qu'est-ce que ça change les fleurs pour une municipalité?
7: Ben, en fait, c'est assez important. Et d'ailleurs, au Québec, les municipalités peuvent adhérer au mouvement Fleurons du Québec. Ça, c'est quoi? C'est un programme qui encourage la création, l'entretien d'espaces verts. Et il y a comme une classification. On décerne des fleurons, comme le principe des étoiles Michelin pour les restaurants. Là, ce sont des fleurons pour les villes qui sont bien fleuries. Et d'ailleurs, selon l'organisme, plus on a de fleurons dans sa ville, plus ça participe à la qualité de vie des citoyens, plus ça renforce aussi l'attractivité d'une ville par rapport à une autre. Et il y a une sorte de fierté, il y a une sorte d'appartenance de la part des citoyens qui se crée lorsque on a des fleurons, lorsqu'en fait notre ville est bien fleurie. Et la ville de Bécancour en est bien consciente de ça. Et d'ailleurs, elle se félicite, elle a 4 fleurons. La note maximale, c'est 5. Alors, on s'en approche, voilà. Et donc, on est bien content à Bécancour d'être considéré comme une ville bien fleurie. Tout le monde est content et à commencer, bien sûr, par le maire, Pascal Blondin.
2: Ben, on est une ville fière, hein. Puis d'ailleurs, là, je ne sais pas si vous avez vu le récent palmarès des villes du bonheur. La propreté puis la beauté d'une municipalité était quand même un critère qui était important là, aux yeux des gens. On est de retour sur ce palmarès-là. On est en 30e position, donc on est bien content. Donc pour nous, là, de voir que des gens aussi contribuent à la beauté de la ville, là, c'est intéressant.
7: Et c'est sûr que c'est une initiative que soutient complètement Sariane Fortin, comme citoyenne, on l'a entendu, mais aussi comme entrepreneur, parce qu'il faut savoir qu'elle accueille à domicile ses clients, elle qui gère un salon d'esthétique. Et c'est sûr que pour elle, ça a de la valeur pour attirer les gens, pour attirer ses clients. On souhaite avoir un bel environnement. En tout cas, pour elle, ça allait évidemment du bon sens. Là. Ça avait du sens, voilà.
4: C'est important parce que je pense qu'en tant que citoyen, on est tous un peu responsables, en fait, de l'environnement qu'on offre aux autres. C'est toutes des petites familles qui sont ici. Ben, on trouvait ça important. Puis, on aime s'impliquer. On aime s'impliquer dans notre ville, dans notre village. Voilà. C'est de là qu'on avait envie d'offrir un bel environnement. Puis, ça représente nos entreprises aussi. Pour tous les entrepreneurs comme nous qui travaillent de la maison, c'est notre image. C'est notre clientèle. On veut qu'elles se sentent bien. On veut qu'elles aient envie de venir ici. Donc, c'est pour ça que c'était important pour nous.
7: Et d'ailleurs, chaque lauréat, qu'il soit résidentiel ou commercial, chaque lauréat dans les différents secteurs de la ville de Bécancour a reçu en cadeau un gros panier garni de plein de produits locaux. Alors tout ça pour encourager, remercier en fait les efforts qui ont été déployés sans même qu'on leur demande. Mais je pense que ça peut inspirer d'autres municipalités ou même concours ou pas concours. Pourquoi pas fleurir un petit peu plus nos entrées, nos maisons, notre terrain. Pourquoi
1: et qui
7: pas?
1: Sait, un jour, peut-être que vous allez recevoir un bravo surprise.
7: Et voilà.
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1: Troisième et dernier match entre les Aigles de Trois-Rivières et les Miners de Sussex County. Ça va se dérouler au stade à Trois-Rivières. Pour rester dans le monde du baseball, troisième et dernier match aussi entre les Blue Jays et les Royals de Kansas City. Et dans le monde du soccer, l'instance dirigeante du soccer européen accuse le président de la FIFA, Gianni Infantino, de malversation financière. L'organisation s'apprête à déposer une plainte criminelle devant les tribunaux suisses liée à son projet de vendre les éventuels bénéfices de la Coupe du monde à des investisseurs privés. Sur les routes, Barbara, on a reçu deux textos, Nadine et Raphaël. Nadine nous écrit, il semble y avoir un accident sur le pont La Violette en direction nord. Possible de confirmer sur les caméras du ministère des Transports. Et oui. Raphaël qui nous a écrit, congestion majeure sur la 30 direction nord pour prendre le pont La Violette en provenance de Bécancour.
0: Ben, c'est confirmé, là. On a mis une note vers 16h51 du ministère des Transports. Donc, une voie sur deux de fermée en raison d'un accident. C'est quand même assez difficile, particulièrement justement pour les gens qui arrivent, là, mais je vous dirais que c'est à mi-chemin passer l'autoroute 30 que vous allez sentir ce ralentissement. C'est dans le premier tiers du pont. Par la suite, la circulation reprend de belle façon sur la 55 en direction nord. Autoroute 40, direction est, difficile dans le secteur de Pointe-du-Lac, donc avant la jonction pour la 55. Ça reprend pas si mal là, l'autre petit bout, mais vers le centre-ville, très lourd. Donc, quand vous allez franchir des Récollets et que vous êtes en direction 40 est, c'est rouge foncé. Et pour les gens qui sont sur la 40 en direction ouest, difficile avant des Forges, le ralentissement. Donc, c'est pas un soir comme les autres. Pont du Plessis pour revenir vers le centre-ville, très lourd. Boulevard Thibault ainsi que la sortie, très lourd. Et la zone de travaux qui est très longue là, entre la Gabelle et les Vieilles Forges, elle est plus difficile ce soir que d'autres soirs précédemment là, dans les derniers jours.
1: Carte blanche maintenant. Jolie.

0: La douce voix de Dolly Parton qui nous a quittés, on a pris son décès il y a 48 heures. Dolly, c'est une légende, on le sait, mm-hmm. mais elle a l'art de nous surprendre. Et même après son décès, elle nous surprend encore.
1: Tu dis, c'est Dolly qui l'a même dit, parce que si on remonte à une entrevue qui date de 2022 à l'émission de fin de soirée animée par Jimmy Fallon, elle a raconté que... Il y a quelques années, en fait, lors de l'inauguration de son Dollywood, là, son parc d'attractions situé dans son Tennessee, on lui avait dit « Hey, ça serait le fun, Dolly, si tu cachais une chanson. » Quelque part, dans une capsule, là.
0: Temporelle,
1: oui, c'est ça. Ben, cachée, là, dans, creusée. Puis, lors de ton 100e anniversaire, on va creuser vers 2045, fin 2045, début 2046. On va la déterrer, puis on va découvrir ta chanson. Donc, Dolly Parton a dit, ben oui, je vais le faire.
0: On va mettre ça sur un CD. On va juste falloir trouver un lecteur CD.
1: Peut-être. Elle dit, écoutez, elle dit à Jimmy Fallon, on fait beaucoup de choses à Dollywood. On me demandait si je voulais écrire une chanson que personne n'entendrait jamais. J'ai écrit une chanson, je l'ai mise dans une boîte. J'ai laissé toutes les instructions aussi pour l'interpréter. Elle dit, je sais pas ce qu'ils vont en faire, mais j'ai des regrets parce que c'était vraiment une bonne chanson. j'arrête pas de leur demander de me laisser la déterrer puis d'y mettre quelque chose d'autre qui soit pas aussi bon. Et puis, ils ont jamais voulu à Dollywood. Elle dit que probablement la capsule va peut-être, la boîte va se désintégrer, que personne ne l'entendra jamais. Ça l'embêtait beaucoup en 2022. En 2019, Dolly Parton a aussi dit dans le cadre d'un balado pour lui rendre hommage, dis-je bien, qui s'appelle Dolly Parton's America. Elle a dit avoir écrit des centaines, même des milliers de chansons dont beaucoup n'ont pas été enregistrées. Elle dit, il y a du matériel pour continuer indéfiniment avec sa musique. Et elle était tellement visionnaire. Il faut se rappeler, là, Dolly Parton, elle a commencé sa carrière aux alentours de ses 10 ans. Donc, elle est décédée à 80. 70 ans de carrière et elle avait déjà préparer des chansons dans un but précis, c'est-à-dire avoir des pistes rythmiques, dis-je bien, avoir une piste vocale, lesquelles les gens, plus tard, de façon posthume, vont pouvoir prendre ces enregistrements-là, puis faire des remixes, puis pouvoir déterrer et composer d'autres chansons à partir de ces pistes. Donc, elle était déjà en train de parler d'échantillonnage, mais au-delà de ça, de parler de son après. Après plus de 70 ans de carrière, c'est quand même hallucinant. Alors, un de ses talents, de toute façon, de Dolly Parton, c'est de faire des collaborations. Elle l'a toujours fait. Ben, c'est la preuve que ça a bien fonctionné. Et je me suis posé la question, Dolly Parton, là, est-ce qu'elle s'est déjà donnée en spectacle ici au Québec? Non.
0: Jamais?
1: Ben, c'est pas vrai. Trois petites fois, entre 70 et 80. Elle a joué en 72 au Centre Paul Sauvé de Montréal, en 76 à l'Arena de Cowansville, puis en 86 au Forum de Montréal avec Kenny Rogers. Depuis ce temps-là, elle n'était jamais revenue. Imagine.
0: Il avait fallu que tu dises, il y a 70 ans, un coin au Festival Western de Saint-Tinon.
1: Hey, ça aurait été fou, hein?
0: Ben, d'ailleurs, parlant de Dolly Parton, on va vous présenter avec notre collègue Emmanuel Brousseau pour sa chronique musicale, les héritières musicales de Dolly Parton. On sent que c'est une légende et qu'elle a inspiré beaucoup, beaucoup, beaucoup d'artistes. Donc, on va vous dresser une liste des gens qui ont été inspirés par Dolly Parton, donc vers 17h45 cet après-midi. On revient après le radio.
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2: Entre des électeurs, tout au long de cette campagne électorale de 39 jours, les Québécois sont appelés aux urnes le 5 octobre prochain pour élire 127 députés. Sébastien Desrosiers suit la caravane de la Coalition Avenir Québec. Sébastien, les droits de douane de l'administration Trump se sont imposés en ce début de campagne?
3: Oui, la première ministre sortante en fait clairement la question de l'urne. En fait, selon la chef de la CAQ, les électeurs, Jean-Sébastien, doivent se demander qui peut tenir la barre et avancer dans la tempête. C'est pourquoi elle en appelle à l'élection d'un premier gouvernement fraîchette, alors que son parti est au pouvoir depuis 8 ans. Plutôt que de choisir le Parti québécois, le présentant comme un éventuel gouvernement à temps partiel, compte tenu de sa promesse de tenir un référendum. Or, le plus grand adversaire de Christine Fréchette n'est pas Paul Saint-Pierre Plamondon. On l'écoute.
4: Mon adversaire, il s'appelle Donald Trump. C'est lui le véritable adversaire. C'est lui qui menace véritablement le Québec, les Québécois. Quand Trump frappe le Québec, je suis là, à temps plein.
3: Alors, ça illustre la place que risque d'occuper cet enjeu-là dans la campagne. D'ailleurs, les chefs des autres partis conviennent que la question de l'urne a changé dans le contexte, mais ils reprochent à Christine Fréchette essentiellement d'instrumentaliser la crise tarifaire en vue de faciliter sa réélection. On écoute Paul Saint-Pierre Plamondon du Parti québécois, Charles Milliard du Parti libéral, Ruba Gazal de Québec solidaire et Éric Duhaime du Parti conservateur.
5: Ne laissons pas les tarifs de l'administration Trump nous confisquer cet important débat. Ne le laissons pas confisquer notre élection.
6: Il y a plusieurs équipes qui vont avoir des solutions différentes à ces enjeux-là. De notre côté, on veut offrir une stabilité économique.
7: L'incertitude provoquée par Trump depuis qu'il est président s'est rendue notre nouvelle normalité.
8: Le Parti conservateur du Québec propose aux Québécois un plan anti-tarif pour donner un coup de barre à notre économie puis résister au protectionnisme américain.
3: La première ministre sortante, Jean-Sébastien, arrive à l'instant à Rivière-du-Loup, où se tient un premier rassemblement de la CAQ, puis elle annoncera un premier engagement demain matin à Rimouski.
2: Merci, Sébastien.
3: Je vous en prie.
2: Et on poursuit avec notre analyste politique, Véronique Prince. Véronique, une campagne de 39 jours, soit le maximum permis par la loi, est-ce un pari risqué pour Christine Fréchette?
9: À double tranchant, je dirais, parce que oui, ça représente plus de journées pour se faire connaître des Québécois, mais c'est aussi plus de journées où elle peut potentiellement trébucher. Christine Fréchette a avantage à ce que le thème de cette campagne-là porte sur le conflit commercial avec les États-Unis, parce qu'elle veut montrer qu'elle gère bien la crise. Donc, elle a identifié Donald Trump comme principal adversaire. Mais elle devra trouver un équilibre durant la campagne pour éviter d'avoir l'air de faire de la récupération politique. Parce que déjà, Paul Saint-Pierre Plamondon, le chef péquiste, s'en sert en disant qu'elle amplifie le sentiment d'anxiété. Le chef libéral Charles Milliard, pour commencer sa campagne, lui a fait la liste de ses priorités pour la région de Québec, ce qui nous démontre l'importance stratégique de la capitale nationale pour lui, là où on s'attend à des batailles serrées dans plusieurs comtés, mais où les libéraux perdent du terrain dans les sondages alors que le Parti conservateur du Québec, lui, en gagne. Et enfin, chez Québec solidaire, le défi s'annonce grand pour conserver ses acquis. Ruba Gazal n'a pas tenté d'éluder cette question-là et elle mise sur des mesures concrètes pour améliorer le quotidien des gens.
2: La plupart des partis ont parlé de l'enjeu central, ce qu'on appelle la question de l'urne, mais y en a-t-il vraiment une question de ce type-là cette année?
9: Elle pourrait changer peut-être en cours de campagne. C'est sûr que l'ombre de Donald Trump à ce moment-ci est toujours très présente, mais il y a beaucoup de Québécois qui veulent parler de santé, d'éducation, de logement. Est-ce que leur désir de changement, par exemple, pourrait prendre le dessus? Ou va-t-on recommencer à parler de souveraineté, ce qui nous amènerait une campagne référendaire? Quand on dit que c'est imprévisible, même l'enjeu décisif, ce que vous appelez la question de l'urne, c'est également imprévisible.
2: Merci Véronique.
9: Au revoir.
2: Et on va continuer de parler des négociations commerciales canado-américaines parce que le secrétaire américain au commerce a expliqué aujourd'hui pourquoi, selon lui, Ottawa s'est finalement retiré de la table de négociation. On en parle avec Hugo Lavallée à Washington. Hugo, Howard Lutnick affirme que le gouvernement Carney a instrumentalisé les Américains, ou enfin les négociations commerciales, afin de nuire au mouvement indépendantiste au Québec et en Alberta.
10: Oui, selon Howard Lutnick, la décision du premier ministre Carney de quitter la table des négociations était une décision strictement politique. Il dit qu'il avait parlé à M. Carney à 2 reprises la semaine dernière, qu'ils avaient échangé plusieurs textos, que tout était en place pour qu'on puisse signer une entente. Or, selon lui, c'est le Canada qui est arrivé avec des demandes de dernière minute au sujet des camions à quelques heures de l'échéance. Et à son avis, il n'y a qu'une seule raison qui explique cela, la tenue des élections au Québec et la tenue d'un référendum en Alberta. Selon Howard Lutnick, Mark Carney a peur de voir le

0: québécois portés au pouvoir, peur de voir les souverainistes en Alberta faire du chemin. Les États-Unis, dit-il, ont été instrumentalisés. On peut l'écouter.
1: Manufacturing something that would try to keep them from winning. And then you have Alberta.
0: Les Canadiens ont inventé un prétexte de toute pièce pour quitter la table, dit-il. Howard Lutnick qui ajoute que dès que les élections et le référendum vont être passés, le Canada va supplier les États-Unis de revenir à la table des négociations.
2: Maintenant, Donald Trump avait évoqué l'idée de renommer le lac Ontario « lac d'Amérique » à la suite de l'échec des négociations. Eh bien, il a concrétisé cette idée aujourd'hui.
0: Le président qui n'a pas perdu de temps, qui a convoqué la presse dans son bureau en début d'après-midi pour signer devant les caméras un décret qui officialise le changement de nom. Il a dit que c'est un changement qui entre en vigueur immédiatement, que toutes les agences gouvernementales concernées ont déjà été avisées. Et le président d'ajouter, sans qu'on sache trop si c'est sérieux ou pas, qu'après avoir rebaptisé le golfe du Mexique et le lac Ontario, il allait bientôt rebaptiser un des deux océans qui bordent les États-Unis. Le premier ministre Carney, de son côté, a réagi en disant que le lac Ontario va conserver son nom pour toujours.
2: Merci, Hugo.
0: Au revoir.
2: Au Népal, les secours tentent toujours de retrouver les quelques 1400 disparus dans l'effondrement d'une partie d'un glacier qui a entraîné des coulées de boue qui ont dévasté des vallées du pays et de la région chinoise du Tibet. La catastrophe a causé la mort de plus de 390 personnes. Une trentaine de Canadiens manquent également à l'appel. Reportage d'Éric Plouffe.
3: Des Népalais patientent devant un hôpital de Katmandou où des ambulances arrivent avec à leur bord des victimes de la crue meurtrière qui a frappé le pays. Cet homme cherche son frère disparu dans la région de Rasuwa, à la frontière entre le Népal et le Tibet. Il dit qu'il va se rendre dans un autre hôpital de la ville dans l'espoir de le retrouver. Le temps presse pour secourir les personnes disparues parce qu'il n'est pas impossible qu'il puisse y avoir d'autres coulées de boue, nous explique le professeur au département de géographie de l'Université du Québec à Montréal, Yannick Aymon.
4: S'il s'est formé des barrages tout au long là, avec la boue, bien, certains de ces barrages de boue-là pourraient céder. Ça pourrait ramener d'autres vagues, là, pas de la même ampleur, mais d'ampleur un peu différente, peut-être moindre.
3: L'ambassadeur du Népal au Canada, Bharat Rajpodial, dit qu'en raison de l'ampleur des dégâts causés par les coulées de boue, qui ont entre autres emporté de nombreuses habitations, ponts et routes, en plus de détruire plusieurs barrages hydroélectriques, que son pays s'attend à une aide de la part de la communauté internationale. Le premier ministre Mark Carney a déclaré que le Canada se tient prêt à apporter son soutien. Sa ministre des Affaires étrangères, Anita Anand, a par ailleurs fait savoir que 30 Canadiens résidents permanents étaient portés disparus dans la région affectée où se rendent de nombreux randonneurs et alpinistes. Éric Plouffe, Radio-Canada, Montréal.
2: En terminant, des commerçants et des militants environnementalistes ont exprimé leur mécontentement face à l'ouverture d'une boutique temporaire Shein au centre-ville de Montréal. Le géant chinois de la vente en ligne est souvent critiqué pour son modèle d'affaires axé sur la mode ultra-éphémère. Le groupe Équitaire appelle les gouvernements fédéral et provincial à adopter des mesures pour freiner l'industrie de la mode ultra-rapide en ligne. Le directeur de l'organisme environnemental, Daniel Rotman, souligne que cette industrie génère chaque année des quantités énormes de déchets.
5: En fait, en 2023, c'est les chiffres les plus récents qu'on a, il y avait 344 000 tonnes de vêtements qui sont rendus dans les dépotoirs du Québec, c'est des vêtements, donc c'est des déchets. C'est deux fois plus de textiles qu'il y avait en 2011. Récit Québec cite l'ultra fast fashion et la mode éphémère comme la source principale de cette augmentation.
2: Des commerçants du centre-ville de Montréal craignent que Shein s'installe officiellement dans la métropole québécoise. Nous vous avons présenté le Radio-Journal. 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Bonne soirée de la part de toute l'équipe de la Salle des Nouvelles.

0: Ici Jean-Philippe Nadeau, c'est fin PM jusqu'à 18h sur ICI Première, en Mauricie et au centre du Québec. Salutations à ceux qui nous écoutent aussi sur l'application Radio-Canada Audio. À venir au cours des prochaines minutes, il y a 35 ans aujourd'hui, Masquinongé était frappé de plein fouet par une tornade qui a détruit près des deux tiers des bâtiments de la municipalité. Mon collègue Louis Cloutier est allé constater aujourd'hui que ceux qui l'ont vécu ont vraiment pas oublié cet événement-là. C'est au point où ça fait partie d'un programme d'études à Louisville. Il sera avec nous dans un instant pour nous en parler vers 17h20. Et aussi, je vous rappelle, Emmanuel Brousseau sera avec nous pour la chronique musicale vers 17h45. Beaucoup d'artistes ont rendu hommage à la légendaire Dolly Parton qui nous a quittés cette semaine. On réalise à quel point elle a eu un impact majeur dans le monde musical. Emmanuel veut nous présenter les héritières musicales de Dolly. On a appris un autre décès, Anne, dans le monde artistique.
1: Oui, la grande artiste qui a défié à peu près tous les codes artistiques pendant sa longue carrière, Yayoi Kusama, qui est décédée. Je vous parlerai entre autres de son parcours, comment elle est arrivée à être la grande dame que vous avez peut-être vue d'ailleurs au Centre Phi en 2022. Elle exposait au Québec. Ça a été sa seule grande exposition exclusive au Québec. Alors, je vous parlerai de son œuvre.
0: Périne, la question du jour aujourd'hui porte sur
2: très,
0: quoi?
2: Très, très compliqué.
0: Oui.
2: La question du jour, ça porte sur quel est le jour du scrutin électoral? Est-ce que c'est le 3 octobre, le 5 octobre ou le 7 octobre? Répondez très, très rapidement à ABC sur la bulle de conversation.
0: Disponible sur l'application audio.
2: Oh, bien sûr.
0: Et d'ailleurs, merci à tous ceux qui nous ont écrit sur l'application, sur la bulle, pour nous parler de ce problématique sur le pont La Violette. Ralentissement majeur. On essaie de voir qu'est-ce qu'il y en est. Accident ou une panne. Là, on n'a pas toutes les informations. Mais c'est encore problématique sur le pont La Violette?
3: Oui, accident. Par contre, c'est écrit, oui, il y a un accident, puis il y a une voie sur deux de fermée, puis ça a empiré, là, parce que ça s'est produit 10 minutes avant d'arriver à 17h, donc vers 16h50. Le ralentissement, je le voyais, mais là, il est très long. Ça va à mi-chemin là, entre le boulevard des Acadiens puis l'autoroute 30. Ça commence à partir de là pour les gens qui arrivent en direction nord sur la 55. Et il est l'accident dans la première partie du pont. Donc après ça, ça va, mais accrochez-vous là, clairement. Remets-vous de patience. C'est un bouchon de quelques kilomètres qui s'est installé. Puis c'est la même chose pour les gens qui arrivent par la 30. Il y a une bonne attente pour les gens qui sont sur la 132 en approche du pont. C'est difficile. Je vous dirais que c'est difficile sur la 40 en direction est dans le secteur Pointe-du-Lac, là, avant la jonction de la 55. Il y a un bon ralentissement là aussi. Il y en a un autre dans le tronçon du centre-ville, passé le boulevard des Forges, toujours sur la 40 est. 40 ouest, c'est lourd ce soir dès le boulevard des Forges. Évidemment, là, c'est des récollets, le rétrécissement des voies qui cause ça, mais c'est difficile et ça s'améliore seulement quand vous allez arriver sur la 55. À partir de là, direction nord, direction sud, pas si mal, outre le pont La Violette. Il y a les travaux quand même entre la Gabelle et les vieilles forges, pardon, qui vont vous ralentir également.
0: Bonjour Sophie Bernier.
4: Bonjour Jean-Philippe.
0: Petit jeudi d'actualité.
4: Ouais, tout petit, tout petit. Je ne sais pas si vous étiez au courant, il y a des élections qui ont été déclenchées.
0: Pour vrai?
4: Oui, première fois qu'on en parle de la journée.
0: Ah oui, oui. Mais des gens qui se posent la question, quelle date le jour du scrutin?
4: Quelle date, Périne?
2: Je ne réponds pas à cette question. Attention, on n'aide pas les auditeurs.
4: Moi, je vous invite à regarder, voir si notre parachute va s'ouvrir ce soir.
0: Ah oui?
4: Je m'explique. Il y a quelques mois, notre plateau au téléjournal a été modifié. Je ne sais pas si les gens qui nous suivent avaient remarqué, mais maintenant, on a deux beaux gros écrans. Et là, aujourd'hui, on a travaillé fort pour essayer de maximiser ces écrans-là. Donc, l'équipe technique, là... est stressée. J'ai fait des petits massages d'épaule tantôt là, parce que le niveau de stress est élevé. Vous allez voir en début de bulletin, on espère là, vous faire quelque chose de vraiment super, de beau, de avec du rythme et tout le tralala. Vous verrez ce soir à 18h si on a réussi.
0: On est fiers de notre travail, mais on est...
4: Ben, tant que c'est pas fait en onde, il y a mille et une raisons pour lesquelles ça peut mal aller. Quand on pousse la machine à son extrême capacité, il y a toujours une petite notion de risque, surtout quand on fait des choses qu'on n'a pas l'habitude de faire. Donc, voyez si notre parachute s'ouvre ou si on tombe en chute libre.
0: Alors, c'est clair, ne serait-ce que pour la technique, ça passe ou ça casse. C'est à 18h, Téléjournal Mauricie, Centre du Québec, à la télé et sur tout.tv. Merci beaucoup, Sophie.
4: Ça fait plaisir.
0: On surveille ça avec beaucoup, beaucoup, beaucoup d'intérêt. Météo. prévisions météo pour les prochaines heures. Il y a une veille d'orage, on est en veille d'orage violent en ce moment pour la région de Trois-Rivières. Ce soir, il y a un risque d'orage, minimum 17 pour demain. Nuageux, 60% de probabilité d'averse le matin, maximum 22. Pour la fin de semaine, coup d'œil à long terme, du soleil, maximum 22. Et dimanche, des averses, maximum 19. Bon, c'est le moment de la question du jour. Je vous rappelle, on a un thème évolutif depuis le début de la semaine. Perrine avait des petits points qu'elle n'aimait pas nécessairement sur le thème en question.
2: N'est pas que je ne l'aimais pas, Jean-Philippe. Je trouvais qu'il ne me correspondait pas vraiment.
0: Alors, étant à ton écoute, on a modifié tranquillement. Jour après jour, on ajoute, on bonifie le thème. Et un petit peu plus... En fait, un peu plus tôt à l'émission, à 16h10...
4: On a eu une surprise.
0: On a eu une surprise parce que aujourd'hui, on a deux versions du thème et le thème est maintenant interprété par la chorale que j'appelle la chorale des petits yeux fatigués, c'est-à-dire l'équipe de Toujours le matin. Alors, voici la version 1 de la question du jour, celle qu'on a jouée à 16h10.
5: La question du jour.
6: La question du jour.
7: La question du jour.
8: La question du jour.
9: La question du jour, de toute façon, on s'en fout.
0: Alors ça, c'était la version 1. Voici maintenant la version 2, donc tu auras à choisir ta préférée.
5: La question du jour.
10: La question du jour.
11: La question du jour.
12: La question du jour.
2: Je préfère celle-ci.
0: Moi aussi.
2: J'adore.
4: Mais est-ce qu'on peut garder, de toute façon, on s'en fout, à la fin, on peut faire un montage?
0: Ça, Perrine nous le dit à tout vent.
2: Moi, je dis jamais ça, jamais. C'est Patrick Evans qui me fait dire ça.
0: C'est vrai, c'est une imitation.
2: Mauvaise imitation, d'ailleurs. Hein? Je le dis pour les auditeurs. Là.
0: Est-ce qu'on doit changer quelque chose au thème pour demain?
2: Moi, je la garderais...
0: Donc, la deuxième version.
2: Moi, je voterais pour l'option 2, si vous êtes d'accord. Moi, je veux que ça soit un choix.
4: Voilà, si Perrine est heureuse, on garde.
0: On va avoir gardé ça toute la semaine. C'est assez incroyable. Cela dit, on va peut-être essayer de bonifier une petite affaire encore pour que la semaine soit complète. Alors, voilà.
2: Oui, quelle question du jour?
0: Ben, tout ça pour dire qu'une question du jour avec ça. Donc, campagne électorale qui est lancée aujourd'hui.
2: Oui, campagne électorale, donc ça a évidemment inspiré une bonne partie de notre émission, mais aussi cette question du jour que vous attendez avec vraiment impatience chaque jour autour de 16h15. Et je vous la rappelle, cette question du jour très, très, très difficile. Le jour du scrutin, quel est le jour du scrutin? Est-ce que c'était la réponse A, le 3 octobre, la réponse B, le 5 octobre, la réponse C, le 7 octobre, vous nous avez texté sur la bulle de conversation et roulement de tambour, ce n'est pas le 7 octobre parce que ça, c'est le jour de ma fête. Mais c'est bel et bien, chers amis,
0: le 5 octobre,
2: voilà. Donc effectivement, le 5 octobre, et comment je l'ai su? Moi qui est complètement sous-informée, eh bien c'est parce que j'ai regardé la belle vidéo de notre collègue Raphaël Brouillette sur l'application Info. Et c'est comme ça que j'ai découvert que c'était bien la réponse B. Et bien sûr, bravo à nos auditeurs. Je salue Hélène qui a bien répondu, Denis aussi, Amélie, Réjean, tout ça, vous êtes d'autres personnes aussi. Mais bref. Je vous invite à aller voir cette vidéo-là parce qu'il y a plein de petits faits à apprendre sur comment fonctionne le déclenchement d'une élection, par exemple sur la durée d'une campagne. C'est un jour très très précis à respecter, la durée d'une campagne. Pourquoi ça a lieu un lundi? C'est une bonne question à se poser. Le rôle aussi des directeurs généraux des élections. Combien d'argent un candidat peut-il dépenser? Eh bien, toutes ces petites questions qu'on se pose pas nécessairement en vrai. Eh bien, Raphaël y répond sur l'application Info. Donc voilà, je voulais lui faire un petit clin d'œil et vous rappeler que les élections, le jour du scrutin, ça va se dérouler le
0: 5 octobre.
2: Oh, vous l'avez.
0: 5 octobre. Continuez d'écrire et de participer. Donc demain, cinquième journée de cette question du jour. Donc on a un concept qui commence à prendre forme et ton tableau des étoiles commence aussi à prendre de l'ampleur.
2: Je note tous les noms, oui. Vous pouvez m'écrire la bonne réponse avec votre prénom, oui. Je compile tout ça.
0: Absolument. Maintenant, Anne, tu veux nous parler d'une grande artiste qui nous a quittés.
1: Ouais, une autre, cette fois-ci, c'est l'artiste très avant-gardiste japonaise Yayoi Kusama, qui est décédée à 97 ans. Une japonaise, c'est une artiste qui a fait dans l'art contemporain, dans les arts visuels, la performance, la fiction, la poésie. Peut-être vous avez eu la chance de voir l'exposition Dancing Light That Flew Up to the Universe, qui s'est tenue en juillet, entre juillet 2022 et janvier 2023 au centre à la Fondation Phi de Montréal. C'était la folie, hein. C'était une exposition qui était gratuite, mais il fallait réserver sa place parce que il y en a eu des gens qui sont allés voir cette exposition-là. Pourquoi? Parce que j'ai l'impression que c'était aussi une artiste qui, était tellement avant-gardiste, mais aussi qui avait compris le concept. En fait, qui était Instagram avant la conception d'Instagram.
0: Ouais.
1: Parce que tout le monde voulait se faire prendre en photo devant une œuvre d'art de Yayoi Kusama. Une vie consacrée à la création artistique, paraît-il que dans les derniers jours, elle est décédée le 14 août. Elle a continué à peindre jusqu'à ses derniers jours sans jamais poser son pinceau. Elle a commencé à faire des œuvres à l'âge de 10 ans. Et ça n'a pas été simple parce que dès sa jeunesse, elle avait des hallucinations. Puis personne dans sa famille la croyait. Ses parents comprenaient pas son besoin de peindre. Il paraît que sa mère lui donnait des fessées tous les jours parce que elle ne la supportait plus. Alors quand la peintre américaine Georgia O'Keeffe a repéré le talent extraordinaire de Yayoi Kusama, il lui a dit viens t'installer à New York. Sa mère lui a donné de l'argent puis elle a demandé de ne plus jamais remettre les pieds à la maison. C'est ce qu'elle a raconté dans son autobiographie là qui est parue il y a quelques années. Alors elle est restée à New York de 1957 à 73 et c'est vraiment là que ça a explosé là parce que là oui il y avait des enjeux de problèmes de santé mentale mais il y avait une vision. Alors tu sais on parle souvent d'angine de poitrine avec leur costume à poids là avant ouais. Angine de poitrine bien avant et il y avait cet artiste là qui c'était ça sa marque de commerce hein sa ligne directrice artistique c'est des petits poids partout. Et donc c'est vraiment dans la scène underground new-yorkaise dans les années 50 là qu'elle a vraiment fait sa marque. Elle crée des happenings qu'on dit provocateurs. Dans les années 60, elle faisait de la peinture corporelle. Elle a lancé par la suite, au fil de sa carrière, une ligne de vêtements. Elle a fait des sculptures de citrouilles, dont l'une se trouve sur Naoshima. Il y a aussi tout ce qui a été le concept des Infinity Rooms, ces installations immersives qui ont attiré des foules immenses, notamment ici à Montréal, partout à travers. Elle avait des visions, des hallucinations apparues dès l'enfance qui ont inspiré ses premiers dessins fondés sur les petits poids. Et c'est ça qui a créé son style. Alors, une grande artiste qui, elle-même, a décidé de s'installer en hôpital psychiatrique. Hein. Ça a été son choix en 1977. Elle habitait là-bas à temps plein. Alors, elle nous a quittés au courant des derniers jours.
0: Clairement, une artiste avec un grand A. Ça, c'est assez clair. Je vous rappelle, on a un concours pour vous. On fait tirer une paire de billets pour aller voir Louis-Jean Cormier et l'orchestre film harmonique à l'amphithéâtre Cogeco de Trois-Rivières le 12 septembre prochain pour s'inspirer pour la question du jour, un peu de musique. Alors pour participer, vous répondez à cette question. Et si tout le monde en même temps, ben on fait quoi? Vous êtes nombreux à avoir participé depuis le début de l'émission et vous pouvez répondre de façon très personnelle. Vraiment, chaque personne... On a eu ton de la pelouse en même temps, danser en même temps. Donc vraiment, il y a plusieurs réponses possibles. Toutes les réponses sont bonnes. Pour répondre et pour participer, vous nous écrivez sur la bulle de conversation sur l'application Radio-Canada Audio.
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0: Il y a 35 ans aujourd'hui, c'était le 27 août 1991. C'était une journée très sombre pour le village de Masquinongé. Une tornade de forte puissance y avait détruit ou endommagé près des deux tiers des habitations ou des bâtiments. J'en parle avec mon collègue de Louis Cloutier de la Salle des Nouvelles. Salut Louis.
10: Salut Jean-Philippe.
0: Et vraiment, les gens qui ont été rencontrés sur place aujourd'hui, pas grand monde qui a oublié cet événement-là.
10: Personne n'a oublié, même les nouveaux arrivants, ceux qui n'étaient pas là le 27 août 1991, ils en ont entendu parler. Et s'ils n'en avaient pas entendu parler en arrivant, ben c'est un sujet de conversation qui est quand même encore assez présent. Et Jean-Philippe, ce qui est frappant, c'est que les gens sont restés craintifs. Ça, on le disait, et c'était le cas après un an, après 10 ans, après 15 ans, après 20 ans, après 25 ans, mais après 35 ans, c'est encore le cas. Les gens sont nerveux quand le temps se couvre. Et imaginez aujourd'hui, 35e anniversaire, Et alerte météo,
0: oui.
10: Veille météo pour des orages violents et possiblement des une tornade.
0: Oui, ça s'invente
10: dans,
0: pas.
10: Dans le secteur, ça s'invente pas. Alors, les gens aujourd'hui particulièrement retenaient leur souffle. En fait, cela dit, c'était à ce moment-là, le 27 août 1991, la pire tornade jamais recensée au Québec. Une tornade de force 3, des vents allant jusqu'à 300 km/h, un corridor de dévastation large de 300 mètres sur à peu près 1,5 km de long. Le bilan, 40 maisons avaient été détruites, 50 bâtiments endommagés, le club clocher de l'église avait été arraché, alors que le mois suivant, en septembre 91, on allait souligner ou célébrer le centenaire de la paroisse. C'était arrivé en fin d'après-midi. Il y a eu 15 blessés, dont un plus sérieux. C'est un homme qui était demeuré prisonnier sous sa grange qui s'était effondrée. Et on en a eu des nouvelles aujourd'hui de lui. Ben, il est encore actif. Il est à la tête de son entreprise d'excavation et de transport. Et aujourd'hui, il était affairé quelque part dans un champ à faire du drainage. Donc, ça ne va pas si mal, mais il préférait quand même pas trop revenir sur le passé. Mais il y en a un qui voulait nous en parler parce que pour lui, c'est clair dans son esprit. C'est comme si c'était arrivé hier. C'est Jonathan Lacourse, résident de Masquinongé. À l'époque, il avait 13 ans. Il est le fils du quincaillier ou d'un des quincailliers de l'époque dans le village de Masquinongé. Donc, il était là lorsque ça s'est produit. Il se rappelle de chacune des 27 secondes d'enfer que ça a duré, 27 secondes d'enfer qu'a vécu le village. On va l'entendre nous raconter ça. Son souvenir est encore très clair. Donc, Jonathan Lacourse, résident de Masquinongé, et aussi à la suite, Manon Tremblay, résidente de Masquinongé, qui elle est en train de faire des travaux extérieurs à sa résidence et qui aujourd'hui était bien consciente là, qu'il y avait une veille, une alerte éventuellement de tornade. Et elle aussi est de ceux qui sont restés très craintifs.
11: Ah, c'est un souvenir indélébile. Hein? C'est un souvenir qui est là pour toujours. Je me rappelle quand j'ai ouvert la porte à la fin de la tornade, du bruit assourdissant qu'on a eu. De voir ce qui s'est présenté, c'est cataclysmique comme scénario. Des arbres cassés, de la tôle partout, des toitures arrachées, des toitures à l'envers de l'autre côté de la rue. C'est les gens, il n'y avait plus d'électricité, mais je me rappelle d'entendre les gens parler à la grandeur de la municipalité. On entendait les voix des gens qui criaient, des gens paniqués, des gens qui voulaient savoir si le voisin, la voisine était correcte.
12: Ça reste dans la tête. Quand on entend parler de tornade, de suite, on pense à ça. On a sécurisé le chantier l'autre fois. Il y en avait annoncé une aussi, tout attaché pour être sûr qu'il n'y ait pas de dommages. Fait qu'on y pense.
0: Oui, mais 27 secondes, quand on y pense, c'est vrai, 27 secondes qui changent le paysage d'une municipalité pour plusieurs mois, le temps qu'il y ait des travaux de reconstruction.
10: Ça a vraiment été marquant, définitivement. Et pourtant, depuis, il y en a eu d'autres tornades ailleurs. Ouais. Et on se dit qu'il n'en passera pas deux à la même place, mais ça ne change rien à l'état d'esprit des gens.
0: La tornade de Masquinongé fait maintenant partie du programme d'enseignement scientifique à l'école secondaire de Louisville.
10: Oui, ça c'est intéressant parce que d'une certaine façon, c'est arrivé il y a 35 ans, mais on instruit les jeunes générations de ce qui s'est passé chez eux ou dans la municipalité voisine. Et oui, on a placé ça dans le programme de sciences de la Terre, de changement climatique à l'école Lescal de Louisville pour les secondaires 1 et 2. Je vous parle de changement climatique, mais en 1991, c'est une expression qui n'était pas encore inventée, ça. Et là, je change son chapeau. Le même Jonathan Lacourse qu'on vient d'entendre, je lui mets le chapeau de professeur enseignant à l'école Lescal qui est celui qui instruit de ça les élèves à partir de vieux films, à partir de photos de l'époque. On peut le réentendre, Jonathan Lacourse.
11: On parle des ouragans, on parle des tornades, on parle de l'échelle de puissance des tornades. On avait eu une F3 ici, des vents d'autour de 300, 250, 300 km/h. Ben moi, j'avais tourné des images à l'époque avec la caméra vidéo de mon père. La journée d'ensuite, j'ai fait le tour du village et j'ai encore ces images-là. Je les présente à mes élèves et quand ils voient, parce que la plupart sont déjà venus à Masquinongé où ils habitent, et ils voient l'ampleur des dommages. Ça les fait réaliser que c'est pas toujours le beau temps, le calme comme on le vit actuellement, que ça peut nous toucher ici même à Masquinongé.
0: Oui, ils ont des références. C'est quand on sait que tel bâtiment est endommagé, quand on se promène à Masquinongé, on peut voir le bâtiment en question où la tornade est passée.
10: Oui, évidemment sur les vidéos, mais maintenant, je peux en témoigner, c'est une municipalité, un village remis à neuf.
0: Oui.
10: Masquinongé, là, on ne voit plus de séquelles de la tornade. D'ailleurs, il n'y a rien qui commémore. Il n'y a pas de plaque, il n'y a rien qui commémore l'événement. Les gens le voulaient ainsi parce qu'il n'y avait pas eu de décès directement attribuable à la tornade. Mais il y a une inscription, mais là, personne ne peut la lire. On l'a mise sur la cloche parce qu'on aurait fait le clocher de l'église depuis. On l'a mise sur la cloche qu'on a réinstallée, une inscription rappelant la tragédie. Mais évidemment, c'est tout en haut du clocher de l'église. Et je dis qu'il n'y a pas eu de décès direct. Mais j'en avais parlé à l'époque, moi. On peut quand même recenser un décès indirect. C'est la vieille Madame Alice Trump, qui était octogénaire, qui habitait sa résidence voisine de l'église. Elle était autonome, probablement qu'elle y avait vécu toute sa vie. Or, sa maison était trop endommagée. Il a fallu la sortir de là après la tornade, l'amener dans un foyer de Louisville. Et là, ce qu'on disait à l'époque, c'est qu'avec le déracinement, l'éloignement de son chez-soi, de son environnement, c'est ça qui aurait contribué à causer son décès dans les semaines ou les mois qui vont suivre.
0: Donc, des pertes de repères pour elle.
10: Ça a pu faire une grosse différence, c'est ce qu'on disait à l'époque.
0: Merci beaucoup, Louis.
10: Merci.
13: Vos nouvelles avec Barbara Leroux.
0: D'abord, une opération policière à Drummondville n'est pas passée inaperçue cet après-midi.
3: Les policiers de la Sûreté du Québec qui ont été très visibles peu après-midi sur la rue Hériot à Drummondville, ils ont reçu un appel d'un citoyen qui était inquiet après avoir aperçu quelqu'un avec une arme ou une réplique d'une arme à feu dans un sac à dos. Alors les policiers rapidement ont été déployés sur les lieux. Ils tentaient toujours cet après-midi de localiser le ou les personnes répondant au signalement. Les employés de la résidence privée pour aînés, le Duplessis à Trois-Rivières, entame une 11e séquence de grève. Les quelques 40 salariés souhaitent augmenter la pression sur le groupe Chartwell, qui est propriétaire de la résidence, alors que peu d'éléments restent dans la négociation. Les services essentiels sont maintenus tout au long de la grève, qui se poursuivra jusqu'au 31 août. Et puis Isabelle, une artiste peintre de Champlain qui fait carrière aux États-Unis depuis 10 ans, dit subir de plein fouet l'entrée en vigueur des tarifs américains depuis la fin de semaine dernière. Ses ventes dans des galeries américaines ont représenté dans les dernières années, là, de 50 à 80 % de ses revenus totaux. Elle doit déjà payer 50 % en commission à des galeries d'art. Là, elle doit payer 50 % de plus en tarifs sur ses toiles dès qu'elles franchissent les douanes, et ce, avant même d'être vendues. Pour elle, c'est insoutenable.
14: C'est une femme. Elle a l'air d'avoir du caractère. Elle ou un autre.
0: C'était pas le bon extrait.
3: Ouais, est-ce qu'on va être capable d'aller le chercher? Oui.
15: C'est un peu en état de choc encore à voir c'est comment, qu'est-ce qu'il y a à faire avec ça, mais tu sais, à part monter les prix de ça à 50 %, il n'y a pas de solution, tu sais, puis est-ce que c'est une solution viable? C'est un pensée du bien, là.
3: Alors, dans le cas de Isabelle, elle te racontait vouloir maintenant là, développer de nouveaux marchés. Elle est à essayer de tisser des liens d'affaires avec le Japon et au Canada anglais pour stabiliser ses revenus perdus, justement. Maintenant, les élections au Québec sont officiellement lancées en vue du scrutin qui aura lieu le 5 octobre. Et la première ministre sortante, Christine Fréchette, a réuni pour une dernière fois ce matin son conseil des ministres. Il y a un décret gouvernemental qui a été adopté. Alors, ça y est, c'est déclenché, cette campagne électorale. La chef de la CAQ se présente comme candidate ici dans Trois-Rivières. Elle sera face au péquiste Jean Pellerin, à la libérale Valérie Renaud-Martin, au solidaire Stephen Roy-Collen et au conservateur Jonathan Couturier. Mais de quoi les citoyens de Trois-Rivières croisés ont-ils envie de parler ou quelles sont leurs préoccupations? Écoutons quelques-uns d'entre eux.
16: Et je viens de venir de l'épicerie. Les coûts ont tellement augmenté. J'étais un peu comme assez troublée parce que des trucs que nous on achetait dernièrement à 12 $, là, on se retrouve dans les 18 $.
17: C'est les hôpitaux, bien évidemment. Je trouve que c'est le pire enjeu qu'on a.
18: La santé.
17: Ça, c'est pas faisable. Puis l'emploi. C'est sûr, avec
18: aussi.
17: Ouais, l'éducation.
19: S'occuper des personnes âgées, surtout, là.
3: Oui, alors voilà quelques-uns des enjeux selon les électeurs croisés dans Trois-Rivières. Trois-Rivières qui a souvent été qualifiée d'une circonscription baromètre dans le passé, c'est-à-dire que la personne qui est élue comme députée appartient au gouvernement qui prend le pouvoir. Il n'y a eu que deux exceptions à ça depuis 1970. Pourquoi? Ben, il y a des experts, des analystes en politique qui se sont penchés sur ce phénomène. On peut écouter l'avis de Mireille Lalancette. Elle est professeure à l'UQTR et on a l'extrait, hein, oui, parce que, excusez-moi. Donc, Mireille Lalancette, professeure à l'UQTR, mais également co-titulaire de la chaire de recherche sur la démocratie, le vivre ensemble et les valeurs communes.
18: Elle est francophone, elle est constituée beaucoup de gens blancs. Elle est aussi entre Québec et Montréal, donc à l'extérieur des grands centres. Ce mélange-là, sociodémographique, fait Trois-Rivières un endroit où on représente bien les intérêts du Québec dans ce contexte-là.
3: Et il y a un texte complet à lire de notre collègue Félix Ouellette. Je vous invite à le faire sur l'appli Info.
0: Il y a Pierre qui vient de réagir à l'intervention de Louis Cloutier sur le 35e anniversaire de la tornade de Masquinongé. Il nous écrit « Parler tornade à l'école, très bien au plan scientifique et autant au plan de la parole, éviter que ça devienne tabou, prévient l'anticipation, l'appréhension comme une protection post-trauma en quelque sorte. » Il ajoute « Bravo ». Il y a d'autres réactions. Il y a Denise qui nous écrit. Et moi, ce que j'aime, c'est quand les auditeurs, auditrices nous proposent des choses que moi-même, je me dois de vous proposer. Donc, j'aime quand ça vient des auditeurs, auditrices. Denise qui nous écrit « Élections québécoises pour nous aider à voir dans quelle mesure nos opinions politiques correspondent aux plateformes des différents partis. Boussole électorale Québec 2026, Vox Pop Lab associé avec Radio-Canada et l'Université Laval, utile avec l'approche du scrutin du 5 octobre prochain. » Merci, Denise. Effectivement, la boussole, c'est une référence en campagne électorale. Je dirais carrément que c'est un outil incontournable maintenant. Et il y a Pascal qui nous écrit, qui pose la question, qu'est-ce qui se passe sur le pont La Violette? Est-ce que c'est encore problématique?
3: J'ai l'impression que l'entrave a été levée, mais il s'est produit un accident un peu plus tôt. Ça a dû entraîner la fermeture d'une voie sur deux en direction nord. Et oui, c'est encore complexe. C'est moins pire que c'était, cela étant dit. Là, je vois que ça roule mieux. Cependant, à partir de l'autoroute 30, pour arriver vers le pont La Violette, c'est encore très lourd. Il y a un petit ralentissement toujours bien perceptible sur la 55 en direction nord, mais bon, ça tend à vouloir s'améliorer. Puis c'est la même chose là, pour la sortie et l'entrée sur la route 132 également, donc difficile. Accrochez-vous, là, ça tend à vouloir s'améliorer de minute en minute. Et puis pour le reste du territoire, il y avait beaucoup de forts et de longs ralentissements. Encore là, il n'y en a presque plus. Sur la 40 en direction ouest, il y a le ralentissement habituel à la hauteur de Déré-Colin, puis je vous dirais qu'il est d'une nature ou d'une ampleur plus habituelle là, normalement, alors que c'était un petit peu difficile, beaucoup plus difficile plutôt. Il y a la zone de travaux sur la 55 Nord entre la Gabelle et les Vieilles Forges qui vous incite à ralentir. Sur la 157, il y a un bon ralentissement ce soir avant, je pense, le feu de circulation. À la hauteur du rang Saint-Félix-Ouest, il y a un bon ralentissement là qui m'apparaît inhabituel. Je pensais que c'était le feu de circulation, mais c'est pas ça. Et ça complète un peu là, les portions ou ce que j'observe d'inhabituel à cette heure-ci.

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1: Anne, tu veux attirer notre attention sur un album à paraître?
2: Oui, ben en fait, c'est apparu dans ma boîte courriel. Puis quand j'ai tendu l'oreille, je me suis dit, mais hey, faut que je vous partage ça. C'est un album qui va être lancé officiellement le 11 septembre prochain. Et c'est un duo. D'abord, le compositeur André Lépine et le pianiste Matt Herskovitz qui ont travaillé ensemble sur un album qui s'appelle Feuilles au vent. Feuilles au vent, on dit que c'est l'album de piano le plus original et rassembleur de l'année. Bon, il est encore à paraître, mais je vais vous faire entendre quelque chose, puis vous allez le reconnaître, vous allez me dire qu'est-ce que c'est. OK, on commence par ça. Bon, vous reconnaissez?
1: Le thème de la petite vie?
2: Oui. Alors, dans Feuilles au vent, on retrouve 24 pièces, dont 12 variations de l'indicatif musical de l'émission culte La Petite Vie.
1: 12 variations du thème, oui, de La Petite Vie.
2: 12 variations.
1: Comment on peut avoir 12 versions?
2: Ben, on peut faire cette version-là.

0: Ah, quand même! Il y a toutes sortes de variations différentes.
1: J'en déduis que pour écouter l'album, il faut avoir envie d'écouter le thème de la petite vie.
0: Oui, mais il y a d'autres pièces aussi qui ne sont pas... Il y a 12 autres pièces qui ne sont pas des variations de l'indicatif musical de l'émission La Petite Vie. Cet album-là, semble-t-il que c'est le fruit de 40 ans de travail du compositeur André Lépine, puis quelques variations, évidemment, de La Petite Vie. Et on mélange les genres, les interprétations et des improvisations du pianiste Matt Erskovitch, qui a une formation de pianiste classique, mais aussi qui fait dans le jazz avec son trio, qui porte son nom. Il fait des festivals en Europe, au Canada, aux États-Unis. Et le compositeur, arrangeur, directeur musical, organiste et pianiste André Lépine, lui, il roule sa bosse depuis très, très, très longtemps, depuis le début des années 80. Là, il a même, entre autres, composé un ballet de 15 tableaux symphoniques célébrant Jardin botanique de Montréal qui s'appelle Jardin. Alors, ça sortira le 11 septembre prochain.
1: Ça, c'est moi, ce soir, en train de plier les vêtements.
0: Ça m'a fait plaisir.
1: Tu veux nous parler du festival Art Vivant et des ajouts à la programmation?

0: avez peut-être reconnu l'autrice-compositeur originaire de Trois-Rivières, Catherine Leduc, qui s'ajoute à la programmation dans le cadre d'un spectacle gratuit qui sera présenté le dimanche 27 septembre à 12h45 dans la cour de l'école de Saint-Mathieu-du-Parc. Elle va présenter les pièces de son plus récent album. Il y en a deux. En fait, il y a Rookie, il y a Un bras de distance avec le soleil. Et il y a aussi eu plus récemment un dernier ouvrage aussi. Le titre m'échappe. Attends un peu, pouvez-vous me faire des recherches? Je ne l'ai pas noté. Alors, Catherine Leduc, donc, qui s'offrira en spectacle. Ce festival-là, le Festival Maurice Arts-Vivants, il n'y a pas plus original, sincèrement. Là. Oui. C'est la 4e édition et on offre des spectacles dans des lieux inusités, dans des endroits qui ne sont peut-être pas habitués à recevoir des productions comme à Saint-Élie-de-Caxton, à Saint-Mathieu-du-Parc, à Saint-Alexis-des-Monts. C'est un mélange de cirque, de danse, de musique, de théâtre. Et on a déjà dévoilé la programmation, mais en plus de Catherine Leduc, il y aura aussi la machine de cirque qui va présenter le grand n'importe quoi en ajout à la programmation le 24 septembre à 18h30 au complexe sportif Saint-Alexis-des-Monts. Il y aura aussi un tout nouveau trio, le trio Murmure, qui fait dans le jazz et la musique trad, qui est composé de Nicolas Pellerin, qui a aussi son groupe de musique folklorique, là, avec Jérôme Beaulieu, mais aussi Amélie Poirier-Aubry, qui vont s'offrir en spectacle à l'auberge Saint-Mathieu à Saint-Mathieu-du-Parc le dimanche, le samedi 26 septembre à 12h30. Il y aura aussi le Benoît Paradis Trio, qui offrira aussi un spectacle gratuit en après-midi le 27 septembre dans la cour de l'école de Saint-Mathieu-du-Parc. Est-ce que tu as le titre de l'album le plus récent de Catherine Leduc pour moi?
1: Le plus récent, là, il y avait Rookie, c'était en 2014. Les albums, attends un petit peu, les albums. J'ai Rookie, je cherche.
0: C'est affreux, là.
2: Les jours où il neige à tous les postes, oui! C'est son dernier.
0: Mais ça,
2: oui,
0: c'est le titre de l'album et de la chanson,
2: oui,
0: aussi.
2: C'est son dernier, celle-là.
0: Oh, tu étais temps que t'arrives.
1: Oui. Merci, Manuel. Manuel qui s'installe pour une chronique musicale parce qu'on a appris cette semaine le décès de Dolly Parton et on réalise à quel point elle a une grande, grande, grande influence sur le monde musical.

0: Depuis le début de la semaine, chaque fois qu'on parle, exemple, les cinq chansons de Dolly Parton à écouter absolument, cette chanson-là revient constamment, ouais. C'est Coat of Many Colors.
1: Oui, qui était une des chansons préférées d'ailleurs de notre collègue Cindy Bédard, qui est venue nous parler cette semaine de l'héritage de Dolly Parton. Puis vraiment, depuis qu'on a annoncé son décès, les hommages continuent sur les réseaux. Dolly Parton, je crois que pour plusieurs, c'est presque comme si elle était immortelle. Ça a secoué plusieurs, son décès. Elle qui était connue pour sa musique, mais qui était aussi une icône. On connaît tous une chanson de Dolly Parton, mais on a tous déjà vu une photo d'elle avec ses cheveux blonds, ses paillettes, ses faux ongles. Il joue de la guitare en même temps avec ses faux ongles. Et je me suis dit que, on a beaucoup parlé d'elle, mais j'avais envie de parler de ses héritières, donc des musiciennes qui ont déjà souligné dans des entrevues avoir été inspirées par Dolly Parton. Mais aussi qui ont peut-être eu la chance de collaborer carrément avec elle. Et voilà, donc on va commencer là-dessus. D'ailleurs, on va commencer en famille parce qu'il y a sa nièce Miley Cyrus, qui est sa fiole en fait, Miley Cyrus, qui avait un lien assez fort avec elle. Elles ont collaboré ensemble sur la chanson Rainbow Land en 2017. Miley Cyrus, elle a déjà repris la chanson Jolene, elles l'ont chantée ensemble. Dolly Parton a déjà joué dans des épisodes de Hannah Montana en tant que sa tante Dolly. Elle avait d'ailleurs des beaux mots à dire sur sa marraine le jour de son décès, là, que ils ont eu des moments sacrés ensemble, mais que tout ça allait rester privé, mais que Dolly voudrait qu'elle vive ses émotions, mais qu'elle écrive une chanson à propos de ça et qu'elle continue et qu'elle reste forte. C'est quelqu'un qui lui a aussi... rappeler l'importance de rester elle-même. Hein. Donc, elle disait dans un article de People que elle me disait pas d'être Dolly, elle me disait d'être moi, que ensemble, mettons, toi tu es toi, moi je suis moi et nous on est ensemble, mais on est chacun différente. Et elles ont ensemble chanté la chanson Wrecking Ball de Miley Cyrus. On va écouter un extrait.

0: que Miley Cyrus.
1: Ça vient chercher des émotions.
2: Oui, hein, c'est beau.
0: Ensemble, de bras, hein? Là, qui a levé.
2: Et la marraine et la fiole qui chantent ensemble Wrecking Ball, cette chanson à succès de Miley Cyrus. Donc, voilà, une des héritières de Dolly Parton. Sinon, il y a aussi notre chère Shania Twain.
3: Okay, so you're Brad Pitt. That don't impress
2: me much. Shania Twain qui a souvent dit que Dolly Parton était une inspiration pour elle, qu'elle était une mentor, qu'elle lui avait enseigné l'art d'écrire de bonnes chansons. Et d'ailleurs, elle a eu la chance, Shania Twain, en 2003, de chanter avec Dolly Parton. C'était au Oprah Winfrey Show. Elles ont chanté ensemble Coat of Many Colors. On va écouter un extrait.

0: Shania Twain qui a dit sur ses réseaux sociaux, ma mentor est partie, ma prof d'écriture, mon héros, elle est partie et qu'elle va toujours se souvenir de ce moment-là où elle a pu chanter cette chanson-là, Coat of Many Colors, avec Dolly Parton. Donc voilà, Shania Twain qui a aussi rendu hommage à Dolly Parton. Sinon, il y a la chanteuse C-Matt qui vient de l'Irlande, dont je vous avais déjà parlé dans ma chronique sur l'Irlande il y a quelques mois. Donc, Sayara Mary Alice Thompson, de son vrai nom. Parmi ses influences, il y a justement Dolly Parton. Et quand je lis sur elle, je suis déjà tombée sur des articles où on la qualifiait de la Dolly Parton de l'Irlande. Peut-être que c'est aussi, bon, pour son style d'écriture, qui est assez authentique. Elle a vraiment sa plume à elle, si Matt. Et d'ailleurs, on va écouter un extrait d'une chanson qui me fait quand même rire. C'est Jamie Oliver, Petrol Station.
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Parce que quand on parle de Dolly Parton, on parle de son talent d'autrice de chansons, de comment elle avait sa plume, ses propres images, une authenticité, une simplicité dans ce qu'elle écrivait. Et dans cette chanson-là de See Matt, Jamie Oliver, Petrol Station, mais dans d'autres de ses chansons, elle a sa propre couleur. Et celle-là, c'est une chanson pleine d'autodérision où elle nous parle de ces moments où on dirige notre frustration et notre tristesse au mauvais endroit. Ici, c'est l'image de Jamie Oliver qu'elle aperçoit dans un dépanneur en allant s'acheter un sandwich. Et là, tout d'un coup, la narratrice dit « Bon, je l'aime pas, Jamie Oliver. Il m'énerve. » Mais au final, dans le refrain, ce qu'elle dit, c'est « OK, ne sois pas méchante. Ce gars-là, il a des enfants et il n'aimerait pas ça t'entendre l'insulter comme ça. » Jamie Oliver, qui a d'ailleurs participé au vidéoclip de la chanson, si vous voulez aller voir. C'est assez drôle, mais voilà, See Matt, j'ai beaucoup aimé son album Euro Country. Je vous invite à aller l'écouter si jamais vous êtes curieux. Et sur ses réseaux sociaux, par rapport à Dolly Parton, elle a dit « On lui doit tout et je vais toujours t'aimer, Dolly Parton. » Sinon, si on s'en va au Québec, bon, on a notre collègue Cindy Bédard qui est venue nous parler de Dolly Parton, mais sur d'autres tribunes, il y a aussi Guylaine Tanguay qui est allée parler de comment elle était une fan finie de la chanteuse, qu'elle a déjà repris de ses chansons. Il y a aussi Isabelle Boulay qui s'est prononcée au sujet de Dolly Parton parce qu'en 2011, elle a pu réaliser un rêve, chanter avec Dolly Parton. On va écouter la chanson True Blue, Dolly Parton et Isabelle Boulay ensemble.

0: je dois avouer, ce que je trouve impressionnant depuis le début de ta chronique, c'est quand on entend des duos, parfois, ouais, on peut avoir l'impression que c'est un concours de qui pousse la note. Il y a un peu d'égo parfois dans les duos. Et que ce soit Miley Cyrus, Shania Twain, que ce soit Isabelle Boulay, j'ai l'impression que la chimie passe entre, ouais, Dolly et n'importe quel autre artiste.
1: Ouais, vraiment, les voix s'accordent bien ensemble. C'est ça, il n'y a pas de duo d'égo ou quoi que ce soit. C'est vraiment un bel échange dans les chansons, dans tous ces duos-là. Donc, ce que vous venez d'entendre, c'était Isabelle Boulay et Dolly Parton qui chantaient ensemble True Blue, qui est une chanson de Dolly Parton, en fait, qui était sur l'album Heart Songs Live From Home, donc un album live. Et donc, c'est cette version-là, elle est sur l'album Les Grands Espaces d'Isabelle Boulay, paru en 2011. Et pour terminer, parce que c'est ça, là, les hommages, autant des gens du milieu du country, du rock qui lui rendent hommage, on voit qu'elle était appréciée par tant de gens, par des gens du milieu de la pop, Taylor Swift, Beyoncé qui a repris Jolene aussi sur son album Cowboy Carter. Et j'avais envie qu'on se laisse avec une autre chanteuse pop blonde qui porte des costumes pailletés, qui a eu la chance de chanter avec Dolly Parton dans les dernières années, c'est Sabrina Carpenter. Ensemble, elles ont repris sa chanson Please, Please, Please en version country. On va écouter ça.

0: encore là un beau mélange de voix. Ça aurait pu être une chanson country, je crois, c'est Please, Please, Please, qui est une chanson pop à la base. Mais vraiment, je le trouve merveilleux, ce duo-là de Dolly Parton et Sabrina Carpenter.
1: Vraiment, totalement. Et d'ailleurs, je voyais des images de Sabrina Carpenter en compagnie de Dolly Parton et on dirait deux jumelles cosmiques. Là.
0: Oui, c'est ça, la blondeur, les paillettes. Ouais, vraiment.
1: On a un message de Angie, Emmanuel, qui nous écrit « Mais comme j'adore finir mes journées au travail avec la chronique d'Emmanuel, merci pour ce petit moment hommage à Dolly. Elle avait vraiment cet élément rassembleur. »
0: Merci.
1: Voilà, merci Emmanuel.
0: Merci.
1: On va te laisser retourner à la console, puisque c'est toi qui opères cette émission de tes mains. Avec sur les pitons et qui joue avec les volumes et qui permet techniquement cette émission.
0: Pas mal tout ça, là, oui.
1: Oui. On va terminer l'émission avec les journées mondiales. Et Perrine, qu'est-ce qu'on surveille aujourd'hui comme journée mondiale?
2: C'est la journée mondiale des lacs, Jean-Philippe. Et justement, je me suis dit, combien de lacs existent-ils sur Terre?
1: En tout cas, il y a le lac de l'Amérique.
3: Non, on dit le lac Ontario.
2: Oui. Mais pourquoi avoir créé une journée mondiale des lacs? Eh bien, parce qu'il y en a beaucoup. Est-ce qu'il y en a 117 000 lacs sur la Terre? 117 millions de lacs sur la Terre? 117 milliards de lacs sur la Terre?
1: Il y a 117 quelque chose.
2: Mm-hmm.
1: 117 millions.
2: Oh, très bonne réponse, Jean-Philippe. Ah. Bravo. D'où l'importance d'en faire une journée mondiale officielle, reconnue par les Nations Unies. L'objectif, c'est quoi? Ben, c'est de sensibiliser à l'importance des lacs. Parce que les lacs sont importants, oui, mesdames, messieurs, mais important pourquoi? Pour l'approvisionnement en eau douce? Oui. Mm-hmm. Pour la biodiversité?
3: Oui.
2: Oui. Pour les écosystèmes?
3: Ben oui.
2: Oui. Mm-hmm. Pour les activités humaines en tout genre?
3: Ben, plaisir un peu, ouais.
2: Et justement, on a décidé cette date du 27 août, pas par hasard, vous le savez, chers amis.
1: Rarement des hasards dans les journées mondiales.
2: Oh, oui, vraiment. Des fois, ça arrive. Mais bon, là, non, ça fait référence à la première conférence mondiale sur les lacs qui a été organisée en 1984 au Japon. Parce que c'est là-bas qu'on tentait de restaurer un lac d'importance, le lac Biwa, qui était le plus grand lac d'eau douce au Japon. Et donc, cette conférence a donné naissance à toutes sortes de choses, mais surtout au Comité international pour l'environnement des lacs. Et ça, c'est pour nous encourager à prendre soin de nos lacs. Parce qu'est-ce que nos lacs vont bien?
3: Non.
2: Très mal, les amis. Très, très mal. Ils sont menacés par la pollution, par la surexploitation des ressources, par le changement climatique. J'ai un chiffre très percutant à vous partager ce soir. Les espèces d'eau douce vont très, très mal, celles qui vivent dans les lacs. Les espèces ont diminué de 85% au cours des 50 dernières années. Est-ce que ça, c'est bon
1: 85,
2: signe?
1: 85, non.
2: Oh oui,
1: non.
2: Très, très mauvais signe. Alors, c'est maintenant qu'on prend soin de nos lacs et cette journée des lacs est là pour nous rappeler. Cela dit, on peut se rappeler aussi que c'est bien de se faire plaisir et pourquoi pas manger un bon burger ce soir, parce que ce serait pas la journée du burger aujourd'hui.
1: Et de bonne chance.
2: Ça me pose problème parce que oui, parce que il y a aussi une journée internationale du hamburger. Le 13 octobre. Alors, j'ai fait mes recherches, j'ai essayé de voir est-ce qu'il y a une différence entre un burger ou un hamburger. Mmh. Eh bien, non. Le burger, c'est juste un raccourci pour les fainéants qui ne veulent pas dire hamburger.
1: Donc, on célèbre ou on ne célèbre pas?
2: Ben, je ne sais pas.
1: Est-ce qu'on préfère dire hamburger?
2: Non, mais c'est pour vraiment faire la distinction, là. Gardons le burger. Moi, ça m'a donné envie d'en manger.
3: J'aime bien burger. Je trouve que ham, d'abord, c'est même pas au jambon, là. C'est puis en plus le H, là, on a de la misère, nous, à dire ça comme correctement.
2: C'est très difficile de dire hamburger.
3: Mais le bon mot, c'est quand même hamburger.
2: C'est hambourgeois. Hambourgeois. Oui, ça c'est vraiment. Oui, selon la linguistique du Québec. Ouais, oui. Ouais. Mais cela dit, on a l'impression que là, le hamburger ou le burger, peu importe, a été créé avec les chaînes de restauration rapide. Là,
1: avec amour.
2: Voilà. Mais en fait, non, parce que si on remonte le temps, on retrouvait déjà des plats à base de viande hachée depuis là, des siècles. Là. Si on ouvre les anciens livres de cuisine romains.
3: Attends, je les ouvre. OK.
2: Voilà.
3: C'est bon.
2: Plein de poussière. Est-ce qu'on faisait pas des petites galettes faites de viande hachée avec des épices dedans? Ben oui. Fait que, le burger, ça existe. Ou le hamburger, ça existe. Mais non, c'est la journée du burger aujourd'hui. Hamburger, on en parle le 13 octobre.
1: J'imagine qu'il y a une journée du cheeseburger aussi.
2: Oui, il y a une journée parler du cheeseburger, oui, absolument.
1: Smashburger et compagnie et compagnie.
4: Ah ben, oh, peut-être oui. pas, hein?
1: Non.
4: Le smash.
3: C'est quoi le smash burger?
4: Oh, j'ai ça, moi. Ça, je trouve que
1: c'est une boule, pas, une boule de steak haché
3: oui?
1: que tu pèses sur une plaque et que tu effoires.
2: Ah, mais vous savez, le burger plat. Au 13e siècle, les cavaliers mongols transportaient du bœuf sous leur selle de cheval pour attendrir la viande. C'est ça qu'ils faisaient. Ils faisaient déjà du smash burger.
1: Ah, mais j'ai soudainement moins envie d'un hamburger.
3: Donnez-nous une monture, s'il vous plaît.
1: Je salue Julie Prudhomme. C'est notre gagnante pour la paire de billets pour le spectacle de Louis-Jean Cormier. Félicitations. À demain, fin PM.
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3: Ici Madeleine Blais-Morin. 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
3: Et à une bataille d'idées, en tout cas. C'est ce qu'on va souhaiter. Et de personnalité aussi. Ça fait partie de la politique. Elle est aussi humaine. Et notre rôle, ça va être de présenter, d'analyser leur offre, leur bon coup, leur moins bon coup aussi, pour permettre aux Québécois de faire un choix. Dans un instant, on va retrouver notre analyste Véronique Prince et Michaël Bergeron, chroniqueur à la Tribune. Mais d'abord, le résumé de cette première journée de campagne, signé Juliane Lapointe.
4: C'est le grand départ dans une course déjà serrée. En début de parcours, tous les espoirs sont permis. Une semaine après l'échec des négociations commerciales entre Ottawa et Washington, Christine Fréchette est déterminée à reprendre bientôt son travail où elle vient de le laisser.
5: Je vous demande un mandat pour avancer dans la tempête.
4: Et à montrer qu'elle est la mieux outillée face à un adversaire de taille.
5: Mon adversaire, il s'appelle Donald Trump. C'est lui le véritable adversaire. C'est lui qui menace véritablement le Québec, les Québécois. Puis c'est contre lui qu'il faut se battre.
4: Déjà, la guerre commerciale semble s'imposer comme l'une des questions de l'urne, croit le chef du Parti québécois.
6: Le prochain gouvernement du Québec aura à composer pendant les trois prochaines années avec les soubresauts de la politique américaine et des décisions souvent imprévisibles. Venant du Sud.
4: Après le retrait du candidat Vincent Marissal la veille, Paul Saint-Pierre Plamondon, premier dans les sondages, est encore une fois appelé à défendre les candidatures choisies par son parti.
6: C'est de l'information dont on ne disposait pas. On a agi dans l'heure et quelques qui suit.
7: Nous, au Parti libéral du Québec, on aura une campagne d'idées, une campagne de solutions.
4: Le chef du Parti libéral se défend d'être méconnu des Québécois.
7: On va aller à la rencontre des Québécois, on va remporter cette élection-là, on va faire mentir ceux qui pensent que les dés sont joués.
8: Moi, je m'en viens pour former un gouvernement de Québec solidaire.
4: Même optimisme pour la co-porte-parole de Québec solidaire qui traîne de l'arrière dans les intentions de vote.
8: C'est le laisser-aller du marché qui fait qu'on est dans une crise. Il faut changer de cap. Il faut changer notre façon de faire. Et pour ça, il faut investir dans nous, les Québécois. Il faut investir dans nos services publics.
4: Le chef du Parti conservateur se dit porteur d'espoir pour les Québécois. Éric Duhaime a répété ses promesses de couper dans la bureaucratie et baisser les impôts.
9: Ça veut dire d'abord la plus grosse baisse d'impôts de l'histoire qu'on va annoncer dans les prochaines heures pour les familles de la classe moyenne québécoise.
4: Une première journée déjà presque complétée dans une longue campagne de 39 jours où tout peut encore arriver. Ici Juliane Lapointe, Radio-Canada, Montréal.
3: Une longue campagne de 39 jours. On est sur la ligne de départ, donc ça vaut la peine de faire un premier portrait. Et avec moi ce soir en studio, exceptionnellement, Véronique Prince, analyste politique à Québec. Véronique, je pense que c'est la première fois que je vous ai devant moi en studio.
10: Oui, bienvenue. Ça me fait plaisir d'ailleurs. Merci de me recevoir.
3: On est vraiment contents de vous avoir. Et Michaël Bergeron aussi, une première à l'émission, chroniqueur à la Tribune. Bonsoir, Michaël.
11: Bonsoir.
3: Michaël, je vais commencer avec vous. On vient d'entendre ce reportage de Juliane Lapointe, 5 chef. C'est quand même assez inhabituel d'être 5 sur la ligne de départ et pouvoir tous espérer faire élire plusieurs députés.
11: Oui, et là, la nouveauté, c'est que ces 5 partis peuvent avoir des élus pour la prochaine session parlementaire, en fait, avec les résultats qu'il y aura. En fait, probablement qu'on aura des élus de ces 5 partis-là, à moins qu'il y ait vraiment des revirements et des changements de situation. On devrait avoir des représentants de chacun de ces partis. Et c'est là que ça va être nouveau. Là. On a connu des gouvernements minoritaires, autant au provincial qu'au fédéral, mais 5 partis, ça va être quand même effectivement une nouvelle façon de gérer la politique du côté de Québec. Et je pense que ça va marquer cette campagne-là parce que chaque petit point là, va pouvoir faire une différence. Et donc, ça va faire le changement des campagnes où on parlait souvent qu'on avait seulement 2 partis, 2 grands partis. Là, vraiment, à 5, ça va être serré dans plusieurs circonscriptions au Québec. Là.
3: Et Véronique, ça va complexifier les prédictions. Parce qu'à 5, il peut y avoir des courses où ça joue à plusieurs. Et en ce moment, on voit aussi qu'il y a de nombreux indécis. Il y a un sondage Léger là, récemment qui disait que le choix était définitif dans un peu plus de la moitié des cas, 53 % des cas. Donc, ça fait pas mal d'indécis, ça.
10: Oui, absolument. Donc, ça va être très difficile à prévoir. Ça, c'est vrai. Ça veut dire aussi que dans les comtés où les batailles vont être extrêmement serrées, le candidat pourrait faire la différence. C'est pour ça qu'ils misent beaucoup sur des candidats vedettes.

0: vedette, là. Habituellement, les campagnes nationales, c'est les chefs qui vont chercher vraiment les intentions de vote. Et dans le scrutin, c'est eux qui vont chercher les votes, là. Mais dans les batailles serrées, le candidat, avec son propre nom à lui ou elle, peut aller chercher un 3, 4, 5 % de plus, ce qui fait vraiment la différence et qui permet au parti politique de l'emporter. Le vote est donc très fragmenté. En tout cas, ça s'annonce comme ça pour cette campagne électorale. Ça veut dire aussi qu'un gouvernement pourrait, si ça reste comme ça, là, d'ici à la fin, là, un gouvernement pourrait obtenir le pouvoir avec seulement 30 % d'appui. Là. Ce serait quand même une première. Mm-hmm. François Legault l'obtenait avec 40 % à peu près en 2022-2018. Donc, c'est très peu pour obtenir un gouvernement en termes d'appui. Et puis, il y aura fort probablement la réforme sur le mode de scrutin là, qui risque de revenir. Là. Ce débat-là, on n'a pas fini d'en entendre parler.
1: Qu'est-ce que vous pensez des indécis, Michaël Bergeron? Comment aller les convaincre? Ça va être le défi des 39 prochains jours.
2: Ah, ça va être le défi de tous les partis. Mm-hmm. Parce que, bon, évidemment, le Parti québécois, la Coalition Avenir Québec, Parti libéral, les trois aspirent à former le prochain gouvernement. Bon, Québec solidaire et Parti conservateur le disent aussi, mais bon, ils sont un peu moins dans la course. Mais reste que le Parti conservateur et Québec solidaire ont aussi beaucoup à jouer parce qu'ils ont, eux, à avoir assez de députés pour être reconnus comme un parti du côté de l'Assemblée nationale. Donc, on risque d'avoir, je pense, et peut-être malheureusement, beaucoup de clientélisme, des annonces très ciblées pour aller chercher justement, 1, 2, 3, 4 points dans telle circonscription, dans telle région. Et ça va peut-être faire une étrange campagne parce qu'il n'y aura peut-être pas de si grands thèmes qui vont se dégager, mais plein de petites annonces, des promesses qui vont vraiment cibler une partie de l'électorat à la fois. Mais c'est comme ça que les partis vont sûrement miser pour aller chercher justement ces quelques points très importants, soit pour former le prochain gouvernement ou être reconnu comme un parti.
1: Pas de si grands thèmes. En tout cas, il y a un nom qui est ressorti aujourd'hui, Donald Trump. Et c'est Christine Fréchette, la première, qui a dit « Le véritable adversaire pour elle, c'est lui. Mm-hmm. » Bon, faut dire que Donald Trump, il est omniprésent. Là. Encore aujourd'hui, il a dit qu'il voulait, il a décrété en fait que le lac Ontario serait renommé le lac d'Amérique. Il y a aussi Howard Lutnick, donc le secrétaire au commerce, qui a dit que Mark Carney, le premier ministre du Canada, instrumentalisait les négociations avec les Américains pour nuire au Parti québécois, Parti souverainiste. Donc, c'est quand même en trame de fond, là, en toile de fond, ce qui se passe aux États-Unis, cette campagne électorale.
0: Oui, Donald Trump, son ombre, elle va être présente tout le long de cette campagne électorale, à mon avis. Ça peut profiter à la fois à Christine Fréchette, à Paul Saint-Pierre Plamondon, et même à Charles Milliard, parce qu'ils ont tous une manière de le revirer pour que ça constitue un avantage pour eux. Dans le cas de Christine Fréchette, elle a un intérêt à ce que la question de l'urne, l'enjeu principal de cette campagne, là, ce soit la guerre commerciale, même si personne ne le souhaite. Parce qu'elle, ça lui permettrait, en pleine campagne électorale, de revêtir de nouveau son habit de première ministre et de montrer qu'elle est capable de gérer une crise. Par contre, ça peut également lui nuire si elle a l'air de faire de la récupération politique. Mm-hmm. Et il s'en est servi, Paul Saint-Pierre Plamondon, pour l'attaquer aujourd'hui en disant « On a l'impression d'avoir devant nous une première ministre qui amplifie le sentiment d'anxiété alors que c'est pas le rôle d'un premier ministre, c'est de rester calme, de rester rassurant, etc. » Par contre, quand quelqu'un comme Howard Lutnick s'en va dire que Mark Carney essaie de nuire au Parti québécois et la souveraineté, ça aussi, là, c'est des munitions pour Paul Saint-Pierre Plamondon. Là. Très certainement. Charles Milliard aussi, de son côté, peut se poser en défenseur des intérêts du Québec face à l'administration Trump. Donc, ça va toujours rester en trame de fond. Sauf que les partis politiques dans cette campagne ne doivent pas oublier le principal pour la majorité des Québécois, c'est-à-dire les priorités très concrètes qui ont un impact très concret dans leur quotidien, évidemment, qu'on pense à la santé, l'éducation.
1: Le coût de la vie.
0: Exactement. Donc, oui, ils vont parler de Trump à tous les jours, mais il ne faudrait pas oublier qu'il y a autre chose aussi. Là.
1: Et là, on peut parler aussi de l'expérience des chefs. Parce qu'on disait, c'est une course qui est assez exceptionnelle, avoir 5 chefs. C'est une course aussi où, Michaël Bergeron, il y a 2 chefs qui ont déjà fait campagne, Paul Saint-Pierre Plamondon, Éric Duhaime, en tant que chef. Avez-vous l'impression que ça peut jouer sur la dynamique de campagne?
2: Ça peut jouer sur la dynamique, ça peut jouer aussi sur l'organisation d'un parti. Bon, peut-être, tu sais, Ruba Gazal et Christine Fréchette ont au moins déjà fait des campagnes, peut-être pas comme chef ou co-porte-parole, mais au moins ils ont déjà fait campagne. Charles Milliard, c'est sa première campagne et je trouve que ça paraît un peu plus de son côté. On sent parfois un peu tu sais, cette capacité à savoir rebondir, saisir l'occasion, faire la bonne déclaration au bon moment, la bonne réaction. Et je sens que des fois, Charmillière est encore en mode apprentissage. Donc, évidemment, ça influence le rythme ou justement le dynamisme de la campagne du Parti libéral. Donc, peut-être que... c'est rare quand même les chefs qui remportent une élection à leur première campagne. Le Mark Carney est une exception plus qu'une règle. Alors peut-être que Charmillière est dans sa campagne où il va apprendre et peut-être s'il est encore là la prochaine fois, peut-être que là justement cette expérience va lui servir. Mais je sens qu'il est encore en expérience et ça paraît dans la campagne du Parti libéral.
1: Charmillière n'a pas eu beaucoup de temps, Véronique Prince, pour se préparer.
0: Non, il a eu 5 mois à peine. Normalement, le Parti libéral est un parti très organisé pour une campagne électorale. Ils sont habitués d'en faire. Le Parti libéral et le Parti québécois, le fait des décennies qu'ils en font. Là. Alors, le Parti libéral, habituellement, s'organise 1 ou 2 à l'avance, même presque 4 ans à l'avance, là, toute la durée d'un mandat. Et cette fois-ci, à cause de ce qui s'est passé, la démission de Pablo Rodriguez, ils ont eu seulement 5 mois avec un nouveau chef qui n'a pas l'expérience politique et n'a pas non plus l'expérience de gestion. Alors, c'est un apprentissage en accéléré qu'il doit faire Charles Millard. C'est sûr que c'est difficile dans son cas. Par contre, il y a vraiment pas beaucoup de chefs en ce moment qui ont de l'expérience. Là. Celui qui en a le plus, c'est Paul Saint-Pierre Plamondon. Là, puis ça fait à peine 3 ans qu'il est chef du Parti québécois. Alors, c'est pour ça que le débat va être très important. Et ils ont énormément de pression. Leur entourage le sait parce que le débat, c'est probablement la meilleure occasion dans la campagne électorale de faire une bonne impression. Et c'était d'ailleurs ça qui est arrivé à Paul Saint-Pierre Plamondon en 2022. Ça lui a pas permis de faire élire des députés à ce moment-là. Sauf que les Québécois ont vu qui il était, ont appris un peu à le connaître, puis ils ont eu une curiosité envers sa personne. Puis c'est à partir de ce moment-là qu'ils ont commencé à être à l'écoute de ses propositions. Alors, Charles Millière est conscient de ça, qu'il va devoir marquer des points principalement en débat.
1: J'aimerais vous laisser dans un instant, mais avant, j'aimerais vous poser une question avant de vous laisser. Qu'est-ce que vous avez pensé de la première journée, Michaël Bergeron?
2: La plupart des partis, je pense, ont essayé de marquer c'est quoi leur identité. Hein? Bon, Christine Fréchette a un peu rappelé à la fois l'expérience, la continuité. Bon, c'est toujours aussi le dilemme pour la Coalition Avenir Québec d'à la fois se présenter comme le renouveau, mais aussi l'expérience. Là. Toujours ce dilemme un peu difficile, cette mince ligne pour la Coalition Avenir Québec. Même chose pour le Parti libéral, quoi que c'est un peu étrange, je trouve, qui mise autant sur le troisième lien pour lancer la campagne ce matin. Quoique, bon, ce soir, il va se rendre dans Harford, là, justement, où il se présente. Donc, peut-être que là, on aura un message beaucoup plus national et plus global. Québec solidaire a rappelé l'importance des services publics. Donc, on a marqué un peu, je dirais, leur personnalité. Il y a peut-être le Parti québécois qui, peut-être malheureusement, a dû défendre, être plus en posture défense aujourd'hui et pas tant dû aux attaques des autres, mais dû à ses propres décisions, à ses propres candidats. Le Parti québécois va sûrement espérer que la première journée ne soit pas, donne pas le ton pour le reste de la campagne.
1: Véronique Prince.
0: Moi, cette première journée, je me mets à la place des gens qui nous écoutent et les gens qui est à la maison aujourd'hui et je me dis, mais qu'est-ce qu'ils peuvent retenir? Et ça montre la complexité et le défi de cette campagne électorale-là, de suivre 5 partis et à la fin de la journée être capable de dire qui propose quoi, finalement. Et ça aussi, ça va être l'enjeu des partis politiques, de faire entendre leurs propositions, que les gens les retiennent. Ça va
1: de
0: être
1: répéter.
0: Ça va être un peu une bataille de visibilité, finalement.
1: Puis pour ce qui est de la pancarte, des pancartes de la CAQ, vous en avez pensé quoi? On voit pas beaucoup le nom de la CAQ.
0: Oh non, mais ça, c'est voulu. Le plus gros défi de Christine Fréchette dans cette campagne-là, son entourage m'en a parlé longuement, c'est justement d'être capable de se dissocier de François Legault. Et ça commence par tous les éléments visuels, dont le logo de la CAQ.
1: Véronique Prince, analyste politique à Québec. Michaël Bergeron, chroniqueur à la Tribune. Merci tous les deux.
0: Au revoir.
2: Merci.
1: Bonne campagne.
2: Merci.

0: disait que ce qui touche les gens, c'est entre autres la santé. On va en parler justement. Il y a les médecins québécois qui pourraient bientôt recevoir des formations sur l'intelligence artificielle. Le Collège des médecins veut éviter les dérives et maximiser le potentiel de l'IA qui est utilisé par un nombre grandissant de patients. David Gentilé a rencontré une patiente dont la vie a probablement été sauvée par le recours à cette technologie.
1: Donc la douleur continue à augmenter, le saignement continue à augmenter.
2: Début 2023, Alvina Nadim a plusieurs symptômes qui la poussent à consulter l'intelligence artificielle.
1: Comme je veux tester l'outil, je te présente un cas, une femme, 36 ans, elle a deux enfants, elle présente tel symptôme, elle se plaint de ça.
2: Après plusieurs échanges, l'intelligence artificielle évoque la possibilité d'un cancer et lui conseille d'aller voir un médecin.
1: Parce qu'à un moment donné, c'est l'IA qui m'a dit « je te conseille d'aller consulter ton médecin ». Ça accumule, tes symptômes accumulent, il n'y a rien qui réduit, ça fait deux semaines. Va consulter. Ça fait plus que deux semaines que tu me parles de ça.
2: L'intelligence artificielle avait malheureusement raison. On diagnostique un cancer de l'ovaire à Alvina qui subit rapidement une chirurgie et de la chimiothérapie. Alvina est loin d'être seule à utiliser l'IA. Un sondage de l'Association médicale canadienne publié en février indique que 39 % des Canadiens consultaient l'IA pour des problèmes de santé. Au Québec, c'est 46 % de la population qui le fait.
3: Ça m'inquiète jusqu'à un certain point, mais pas au point de dire « servez-vous-en pas ». Je pense qu'il y a des bénéfices. Je pense que l'IA a sa place.
2: Le docteur Samuel Garon-Lavoie, qui pratique à Laval, au Québec, voit maintenant chaque semaine des patients qui utilisent l'IA pour préparer leur rendez-vous.
3: Si le patient a préalablement la rencontre, discuté extensivement de ses craintes, ses conditions, ses symptômes avec l'IA, il arrive très préparé et là, il peut me répondre très rapidement.
2: Et les médecins utilisent eux aussi de plus en plus l'IA. Le docteur Garon-Lavoie travaille avec une IA spécialisée qui offre un appui au diagnostic médical.
3: Fait que décrire le contexte clinique, on va dire lombalgie, qui est une douleur au bas du dos, sans traumatisme chez un homme de 51 ans.
2: Il pose une question, la réponse de la machine arrive en quelques secondes.
3: Elle nous indique qu'il faut faire dès maintenant un examen neurologique. Donc, j'examine, je teste les réflexes, je teste les forces. Considérer au besoin, s'il y avait des symptômes d'une compression d'une racine nerveuse et que ça durait depuis plus de 6 semaines, là, il faut faire une résonance magnétique.
2: Dr. Garon-Lavoie pense donc que l'intelligence artificielle peut aider les médecins à gagner du temps. Mais il faut éviter que l'IA devienne une béquille. C'est pourquoi le Collège des médecins du Québec songe à instaurer des formations pour en baliser l'utilisation. Pierre Guéret est responsable de l'intégration de l'intelligence artificielle au Collège des médecins du Québec.
4: C'est clair que l'ensemble des médecins, d'ici un certain temps, devraient être formés à ça. Pourquoi? Parce que l'IA ne peut pas les remplacer, mais en l'utilisant trop souvent, ils vont perdre ce qu'on appelle en anglais leurs skills, leur capacité de raisonnement, de diagnostic, d'investigation.
2: Sans être médecin, Alvina Nadim pense que son recours à l'IA lui a sauvé la vie en permettant de détecter son cancer de l'ovaire à un stade précoce.
1: Oui, absolument. Absolument. C'est un stade 1 qui est super. C'est 10 % des cas. L'âge moyen, c'est comme post-ménopause, là. C'est 60 ans.
2: Elle est en rémission depuis 3 ans et a retrouvé l'énergie pour s'occuper de ses deux garçons, Camille et Caleb. Ici David Gentilé, Radio-Canada, Montréal.
0: Ouais, ça, c'est quand même une belle histoire. Je ne sais pas si vous avez déjà eu recours à l'intelligence artificielle pour vous guider face à vos soucis de santé. Est-ce que ça a été utile ou pas? Je serais curieuse de vous lire. 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Vous savez comment faire. Cliquez sur la bulle de conversation de notre émission en direct.
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0: Bonsoir Philippe-Antoine.
6: Bonsoir madame.
0: Demain, les milieux financiers vont avoir les yeux tournés vers le Wyoming. Il y a le nouveau président de la Réserve fédérale américaine, Kevin Warsh, qui va prononcer un discours qui est très attendu parce que depuis des mois, on se demande, est-ce que Kevin Warsh va être indépendant, va savoir tenir tête à Donald Trump? On sent, Philippe-Antoine, qu'il y a quand même une certaine forme d'inquiétude là, de la part du milieu financier.
6: Oui, parce que le président Trump répète depuis des années qu'il veut que la Banque centrale maintienne ses taux d'intérêt bas pour stimuler l'économie. Mais laisser les taux bas, ça tend à alimenter l'inflation, qui est au-dessus de la cible de 2 % aux États-Unis depuis 5 ans. Et Kevin Warch, c'est un proche de Donald Trump, rappelle Raphaël Jacob, chercheur associé à la chaire Raoul Dandurand.
7: Est-ce que c'est déjà arrivé dans le passé d'avoir des présidents de la Réserve fédérale qui étaient dans l'entourage du président qui les nommait? La réponse est oui. Le cas classique, c'est celui du docteur Arthur Burns dans les années 70 qui avait été nommé par Richard Nixon. Mais justement, comment ça s'était terminé cette histoire-là? On a vu une hausse très marquée de l'inflation parce que M. Burns avait essentiellement fait la volonté de M. Nixon, c'est-à-dire baisser les taux d'intérêt de façon artificielle. Donc, je ne dis pas que M. Warch va nécessairement faire la même chose. Je vous dis simplement que cette préoccupation-là, qu'il ne soit pas entièrement indépendant de son patron ou tout au moins de la personne qu'il a nommée en premier lieu.
6: Mais Raphaël Jacob rappelle que la Fed n'a jamais été parfaitement indépendante du pouvoir exécutif. Mmh. D'ailleurs, il y a certains présidents américains qui ont tenté d'influencer le président de la Fed de façon explicite et même physiquement dans le cas du président Lyndon Johnson en 1965.
0: Bon, est-ce que le président de la Fed, Kevin Warch, a donné l'heure juste sur ce qu'il entend faire pour contrôler l'inflation?
6: Il s'est engagé à ramener l'inflation à la cible de 2 % mais il n'a pas expliqué comment il entendait y arriver. Alors, est-ce qu'il va oser augmenter les taux d'intérêt? C'est la question que plusieurs se posent, notamment Paul Baudry, un ancien sous-gouverneur de la Banque du Canada qui est aujourd'hui professeur d'économie à l'Université de la Colombie-Britannique.
8: Quand particulièrement là, les gens voudraient savoir ben, comment toi tu vas agir, qu'est-ce que tu vas faire quand les choses... Dans quelles conditions tu augmenterais les taux? Ça donnerait une idée sur son indépendance. Et en restant vraiment discret de ce côté-là, ben, ça pose beaucoup de questions. Donc, ça laisse exactement dans sous-jacent cette question d'indépendance là, qui reste importante. Et une question de savoir comment il croit vraiment ramener l'inflation à 2 % aux États-Unis de façon plus stable. Est-ce qu'il y a une politique, quel genre de politique qui croit qu'il va y arriver au lieu juste de dire oui, j'y crois, je vais y arriver, mais je vous dis rien comment je vais y arriver. C'est un peu ça qu'il fait en ce moment.
6: Mais en fait, Kevin Warch adopte une approche différente en matière de communication et ça semble inquiéter les marchés.
0: Une approche différente, c'est-à-dire?
6: Il croit que la Réserve fédérale doit rester plus discrète sur ses intentions. Par exemple, il dit que la Fed doit cesser de nourrir les marchés à la petite cuillère avec de l'information et que les marchés devraient suivre la balle et non pas l'arbitre, pour utiliser une allusion sportive. Et il y a certains qui croient que ce manque de clarté, ça contribue à faire monter les taux obligataires parce que les investisseurs veulent être payés davantage pour prendre des risques. Mais il y en a plusieurs qui apprécient la nouvelle approche de la Fed. C'est le cas de Fred Demers, qui est stratège en chef solutions multi-actifs chez BMO Gestion mondiale d'actifs.
9: Moi, j'aime beaucoup son style. C'est un changement radical. Essentiellement, le changement, c'est arrêter de dire au marché ce qu'il va faire dans les prochains mois. Et ça, il était grand temps qu'on le fasse. Il faut arrêter de tenir la main du marché. Ça mettait la Fed dans une position un peu délicate où si elle livrait pas ce qu'elle promettait, ça pouvait décevoir le marché. Donc, c'est un retour aux vieilles méthodes. Hein. On avait commencé à signaler au marché ce qu'on faisait en sortant de crise financière. Donc, moi, je pense que c'est un retour sain à une méthode plus traditionnelle.
6: Et Fred Demers n'est pas inquiet au sujet de l'inflation aux États-Unis.
9: C'est clair que quand l'inflation commençait à augmenter en 2021, on était largement en retard. Cette fois-ci, c'est un peu plus difficile. Je pense que collectivement, on souffre encore du syndrome post-traumatique d'inflation. On veut pas répéter la même erreur, c'est correct, mais on n'a pas du tout les mêmes éléments, même le baril de pétrole. Hein, on est dans les 80 $. C'est pas retourné à 60, mais c'est pas galopant. Donc, faut être un peu patient. Souvent, je pense que c'est ça que le message principal de Kevin Warch, c'est de dire « Soyez patient, l'économie, ça va dans la bonne direction. »
6: Alors, ce discours de demain à Jackson Hole, au Wyoming, il sera suivi attentivement, mais il ne faut pas s'attendre à ce que Kevin Warch fasse de grandes révélations demain.
0: Bien, surtout s'il n'est pas très fort dans la communication de son approche. Philippe-Antoine Saunier, merci. On va quand même surveiller ce qui se passe demain. Merci. Restez à l'écoute plus tard à l'émission, l'artiste japonaise d'avant-garde Yayoi Kusama, connue comme la reine des pois, s'est éteinte à Tokyo à l'âge de 97 ans. Retour sur son art en entrevue. Mais d'abord,
10: J'ai jamais acheté de vêtements Shein, donc je voulais peut-être avoir une nouvelle expérience. Et puis, je travaille tout proche, donc j'ai pris mon dîner tôt. Et puis, je me suis dit, oh, ben, je vais aller au moins regarder pour voir la qualité des vêtements et tout ça pour une première fois.
0: On vous parle de Shein aujourd'hui parce que le géant de la mode ultra rapide, Shein, a ouvert aujourd'hui une boutique éphémère au centre-ville de Montréal. C'est une troisième présence physique dans la métropole québécoise pour l'entreprise d'origine chinoise. Shein est devenu le symbole des vêtements jetables, à petit prix, et des méthodes de production contestées tant sur le plan social qu'environnemental. Parmi les victimes collatérales de cette mode éphémère, ce sont les travailleurs de l'industrie du textile, qui sont encore nombreux au pays, principalement au Québec et en Ontario. Une industrie directement touchée aussi par les droits de douane de 50% imposés par les États-Unis le week-end dernier. Et ma collègue, la journaliste Élise Allard, est allée à la rencontre de designers québécois qui nous parlent du contexte difficile dans lequel ils se trouvent.
11: Juste vous placer en ligne ici, s'il vous plaît, puis on va ouvrir dans quelques minutes.
12: Des dizaines de curieux attendent en file l'ouverture de la boutique éphémère Shein au centre-ville de Montréal. La marque s'installe jusqu'à dimanche dans un local de la rue Sainte-Catherine, une tradition depuis 2024.
13: Moi, ce que j'aime de Shein, c'est la variété. Vraiment, la variété, puis honnêtement, le prix.
14: Par exemple, si je vais acheter un chandail en ligne, je peux pas voir la grandeur et tout, mais genre, en vraie vie, je peux voir.
10: C'est vraiment pour l'expérience de voir tout le monde qui est ici, voir des gens bien habillés, qui aiment la mode et puis qui ont envie de faire quelque chose de différent.
12: Pour la première fois cette année, Équiterre a organisé un coup d'éclat pour marquer l'ouverture du magasin. Un camion de vidange couvert d'une affiche sur laquelle il est écrit « Non à la mode jetable ». Et des cyclistes qui scandent le même slogan en roulant devant le magasin. C'est que pour Shein, ces boutiques temporaires, ouvertes sporadiquement dans différentes villes occidentales, sont autant de coups de publicité, estime la chroniqueuse spécialisée en mode Madeleine Goubeau.
15: Shein vise la génération Z. C'est vraiment ça leur clientèle cible. Shein est très, très, très habile pour cibler cette clientèle sur Internet grâce à l'intelligence artificielle. Ils vont colliger toutes les traces que cette clientèle laisse en ligne et vont ensuite proposer des styles qui sont susceptibles d'aimer. C'est très contradictoire parce qu'effectivement, c'est une génération qui est éco-anxieuse, qui est très préoccupée par les questions environnementales, mais qui parallèlement va également se laisser tenter par une aubaine sur Shein.
12: Le Conseil québécois du commerce de détail est préoccupé par la compétition féroce qu'exercent des géants du commerce en ligne comme Shein ou Temu sur le marché canadien. Selon son baromètre, qui analyse les habitudes de consommation des Québécois, en avril, près du tiers des répondants avaient déclaré avoir acheté sur Temu au cours des 6 derniers mois, contre près d'une personne sur 5 pour Shein. Une tendance à la hausse depuis 2025.
16: Nous sommes contre le commerce déloyal comme Temu et Shein.
12: Le président directeur général du Conseil québécois du commerce de détail, Damien Silaes.
16: C'est impossible de faire du commerce quand vous avez des produits qui valent 8 à 10 fois moins cher que ce que vous avez en magasin. Il ne faut pas oublier qu'en magasin, vous avez les employés à payer, ils payent des impôts et vous avez surtout la restriction justifiée des gouvernements sur la sécurité, c'est que les produits qui sont vendus ne respectent pas les normes canadiennes, autant au niveau qualité de la teinture, tout est en plastique, en fibre synthétique, etc. Et donc, c'est nocif.
12: Dans une réponse officielle, Shein dit s'engager à respecter toutes les lois et les règlements qui s'appliquent dans les marchés où elle exerce ses activités. Elle ajoute vouloir réduire son impact environnemental. L'entreprise fera d'ailleurs son entrée à la bourse de Hong Kong dès mardi.
17: Bien, on entend toujours le petit bourdonnement de la machine à coudre avec Léa, qui est notre merveilleuse échantillonneuse.
12: Marilyn Barry, designer propriétaire de Marigold, fabrique et vend ses créations à sa boutique atelier sur la rue Wellington à Montréal. Elle se spécialise dans une mode éthique et éco-responsable à l'opposé des méthodes de Shein.
17: Il y a plusieurs étiquettes d'entretien là, des vêtements Shein, c'est écrit « ne pas laver ». Tout simplement, j'en connais plusieurs compagnies. C'est pas juste eux aussi, là, mais eux, c'est les pires de pires. Ça veut dire que c'est des vêtements jetables, littéralement. T'es mets une fois, tu fais ton petit événement, whatever, là, puis après ça, ah, c'est fini. Fait que c'est tragique.
12: Une compétition venue d'Asie à laquelle s'ajoutent cette semaine des droits de douane de 50 % pour l'exportation aux États-Unis de vêtements fabriqués au Canada. Des tarifs qui viennent freiner les projets d'expansion de Marilyn Barry.
17: Le marché là-bas, c'est quand même 10 fois plus grand qu'ici, même si c'est un marché de niche. Fait que c'est essentiel, en fait, pour l'expansion, la croissance d'une petite entreprise.
12: Des inquiétudes partagées par la designer québécoise Eve Gravel.
15: Si nous, par exemple, on fait un vêtement qu'on vend à 100 $, qui nous coûte 50 $ à produire, on va faire 50 $ de marge. Fait qu'on fait 50 % de marge. Fait que si cette marge-là doit être remise au gouvernement américain à cause des douanes, on s'entend que nous, on fait 0 $. Donc, ça sert à rien d'envoyer un vêtement où on fait 0 $. Tant qu'à ça, on va le garder ici pour notre marché canadien. Puis on va souhaiter que les Canadiens vont continuer à encourager le marché canadien.
18: C'est une très bonne part de nos emplois de production qui sont à risque.
12: Le directeur général de la grappe métropolitaine de mode, Mathieu Saint-Arnaud-Lavoie, craint la perte de milliers d'emplois dans l'industrie du vêtement.
18: Malheureusement, on n'est plus du tout compétitif sur le marché américain si on ajoute un tarif de 50 % sur une valeur qui est déjà assez élevée parce que le produit a été confectionné ici localement. Les impacts seront directs. Ils seront de délocaliser cette production-là vers l'Asie.
12: Au pays, c'est le Québec et l'Ontario où l'industrie emploie le plus de travailleurs qui risquent d'être le plus touchés par les tarifs douaniers américains. Ici Élise Allard, Radio-Canada, Montréal.
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19: La journée a été qualifiée d'historique dans le monde de la recherche scientifique au Canada. Ottawa a annoncé la mise sur pied de 64 nouvelles chaires de recherche dispersées dans une quinzaine d'universités au pays. Il s'agit du programme de chaires de recherche Eddie Goldenberg qui vise à attirer des chercheurs de renommée mondiale dans les universités canadiennes. L'annonce a été faite à l'Université de la Colombie-Britannique. La journaliste Julie Landry y était. Bonsoir Julie.
20: Bonsoir Madeleine.
19: Donc, journée qualifiée d'historique, qu'est-ce que l'annonce représente dans le monde de la recherche?
20: Bien, c'est vraiment majeur parce qu'on avait besoin de talents au Canada. En décembre dernier, l'initiative Talent mondial en recherche Impact Plus avait été lancée par Ottawa. Et donc, ce programme-là de chaire de recherche du Canada, Eddie Goldenberg, c'est une étape importante de cette initiative-là. Une première tranche, une enveloppe de 504 millions de dollars sur 8 ans qui permettent de financer ces 64 titulaires de chaire de recherche. Ça fait 30 ans que je couvre des conférences de presse, Madeleine. Il n'y avait pas de faux sourires ou d'applaudissements forcé aujourd'hui. Là. La centaine de personnes présentes étaient vraiment ravies, tout comme la ministre de l'Industrie, Mélanie Joly, qui était ravie de présenter, elle, la stratégie canadienne. On l'écoute.
21: Nous savons qu'il y avait une belle opportunité d'attirer des talents. Nous avons décidé de la saisir. Je vous dirais également que plusieurs pays dans le monde ont lancé des initiatives de la sorte, notamment la France, notamment l'Union européenne. Mais nous avons un des plus importants budgets, sinon le plus important budget de l'Occident, pour être capable d'attirer ces talents-là.
20: Et c'est, Madeleine, c'est toute une chance pour les universités parce que rapatrier des talents, ça attire d'autres talents. Je vous invite à écouter la vice-rectrice à la recherche de l'Université Laval, Eugénie Brouillet.
22: Alors, notre objectif, c'est évidemment de profiter de ce programme-là pour créer des pôles d'excellence. Oui, pour contribuer à la formation des étudiants québécois, des professeurs québécois qui vont être mis à contribution, mais bien sûr, en voyant d'un très, très bon œil l'attraction que va pouvoir avoir la création de ce pôle d'excellence-là grâce à la venue d'une sommité pour des étudiants en sexe supérieur, entre autres, qui viennent de l'international.
20: On comprend, Madeleine, qu'on parle de 64 nouveaux chercheurs, mais ils apportent avec eux des équipes. Donc, il y a plus de personnes là, qui vont graviter autour de ces chaires de recherche.
19: Julie, moi, j'ai pas pu l'écouter, cette conférence de presse-là, non, aujourd'hui, mais j'entends les commentaires de Mélanie Joly. C'est comme si on lit entre les lignes, c'est face au contexte actuel américain, on avait la chance de recruter des talents. À quel point elle parlait du climat politique aux États-Unis dans le contexte de cette annonce?
20: Ça a été, vous l'avez dit, il fallait lire entre les lignes. Ça n'a pas été dit directement, mais elle a dit, alors que certains pays coupent dans la recherche et tournent le dos à la liberté académique, nous doublons la mise sur la science et sur la recherche. Donc, on a compris qu'elle parlait, entre autres, des États-Unis. Donc, des 64 chercheurs, ils proviennent de 13 pays, 10 d'Europe, de la Chine, Japon, Inde, Pérou, Australie, mais 48 proviennent des États-Unis, dont certains Canadiens qui rentrent au pays. C'est le cas de Peter Caravan, lui qui va avoir la chaire de recherche en imagerie moléculaire moléculaire translationnelle et en thérapie à UBC. Il a été applaudi comme un héros quand il a dit là, « I'm back home, je suis revenu à la maison ». Il y a d'autres nationalités qui travaillent aux États-Unis aussi qui reviennent. C'est le cas de Chloé Arson, une Française qui travaille aux États-Unis depuis 17 ans. Elle va mener la chaire de recherche en système énergétique souterrain et en géomécanique à l'Université McGill. Ça a été une décision difficile et mûrie à prendre, mais elle s'est posée la question, où est-ce que je pourrais avoir plus d'impact? Écoutez-la.
1: J'ai décidé que j'aurais beaucoup plus d'impact au Canada pour développer des technologies de pointe et les développer dans un pays qui a la même vision que moi du progrès scientifique, avec les communautés locales, avec énormément d'opportunités d'apprendre comment faire les choses différemment et avec des spécialistes des lois environnementales dont on a besoin pour déployer ce genre de technologie.
19: Est-ce qu'il y a, Julie, des secteurs qui sont privilégiés?
20: On a beaucoup parlé de santé et de biotechnologie, aussi d'environnement, de résilience climatique. On a parlé de feux de forêt, entre autres, et de l'Arctique. Je vous donne l'exemple de UBC qui va accueillir 9 de ses chaires de recherche. J'ai parlé au recteur de l'Université, Benoît-Antoine Bacon, qui était ravi de me partager son enthousiasme.
3: On a concentré nos chercheurs sur des thèmes de recherche dans lesquels on est déjà extrêmement fort, en particulier le biotech. La défense, la lutte contre les feux de forêt, qui est très, très important. L'intelligence artificielle et le quantum. Donc, on, encore une fois, devient encore plus fort dans des champs où on est déjà dominant. Donc, pour les 10 prochaines années, ça va avoir un impact incroyable pour UBC.
20: Et Mélanie Joly ajoutait aussi que l'accent a été vraiment mis sur des recherches qui vont être converties en avantages économiques et sociaux. Donc, des résultats appliqués avec des retombées tangibles pour le Canada et le monde. On parle de commercialisation de la recherche. Il y a une deuxième tranche de chercheurs qui sera annoncée d'ici la fin de l'année. Et pour avoir une idée du genre de recherche qui est fait, ma collègue Fanny Bussière-McNicol va présenter dimanche sur le web 5 des récipiendaires de ces chaires de recherche au Québec.
19: Julie Landry, merci beaucoup.
20: Avec plaisir.
19: Au revoir.

0: Au Népal, c'est la course contre la montre pour tenter de retrouver des survivants après l'énorme coulée de boue hier qui a rasé des villages dans une vallée de l'Himalaya. Le dernier bilan est de 390 personnes tuées. Plusieurs centaines d'autres sont toujours portées disparues, parmi lesquelles 30 Canadiens. Les nouvelles sont fragmentaires, nous dit la ministre des Affaires étrangères, Anita Anand, en raison des conditions extrêmement difficiles sur le terrain. On en sait maintenant un peu plus sur ce qui a déclenché cette catastrophe. Avec nous, le glaciologue français Hugo Nani de l'Université Grenoble-Alpes en France. Bonsoir, Monsieur Nani.
1: Bonsoir.
0: Donc, on comprend que c'est un glacier là, qui se serait effondré du côté chinois de l'Himalaya. Racontez-nous la réaction en chaîne que ça a entraînée.
1: Oui, en effet, donc hier matin, le 26 août, à peu près vers 8h37, heure locale, on a une paroi de roche et de glace au front du glacier qui se détache subitement. Et en fait, dans sa chute, on a des vallées qui sont très, très pentues. Et dans sa chute, tout cet ensemble de glace et de roche fond sous sa propre énergie et devient une coulée de boue qui amène avec elle énormément de sédiments, énormément d'eau. On est en période des moussons en ce moment au Népal, avant d'arriver à la rivière principale. À ce moment-là, on a presque 200 millions de mètres cubes, donc vraiment un volume énorme, qui arrive à plus de 150 km/h dans une grande rivière et atteint très rapidement, en fait, la frontière entre la Chine et le Népal.
0: Très rapidement, ça veut dire quoi, ça, précisément?
1: Alors là, les vitesses qu'on a estimées pour l'instant, la manière dont on a pu estimer les choses, c'est en regardant à la fois des webcams qui ont pu être présentes sur place, en particulier à la frontière, mais aussi en analysant en fait le signal sismique, les ondes sismiques générées par cet effondrement. C'est pas un tremblement de terre, c'est vraiment tout cet amas de roches et de glace, on parle de presque 500 millions de tonnes, qui génèrent des forces sismiques et qui génèrent une onde sismique. Et en analysant ça, on peut remonter à une vitesse d'environ 150 km par heure. Donc très, très vite, des millions de mètres cubes qui se propagent. Et quand ça arrive dans la rivière principale de Trisuli, qui part de la Chine et arrive vers le Népal, là, on a vraiment des vagues de boue et de débris qui font plusieurs dizaines de mètres de haut, qui se propagent à toute vitesse.
0: Et qui emportent tout. Hugo Nani, vous êtes glaciologue, je le disais. Est-ce que vous avez déjà vu quelque chose du genre?
1: Alors, c'est vraiment un événement sensationnel. Les mots sont assez difficiles pour le décrire. On est vraiment dans des dimensions qu'on avait très, très rarement vues. Peut-être certains exemples dans les années 40 ou 70 au Pérou, dans les Andes. Mais vraiment, à cette échelle-là, on a vraiment été très, très surpris, nous aussi, dans la communauté. Et pourtant, l'Himalaya, soit le Népal ou l'Inde, a souvent ce genre d'événement. Mais cette ampleur-là, c'est vraiment très exceptionnel.
0: Et avec cette vitesse, cette force générée par ce glacier qui se retrouve finalement dans la vallée de l'Himalaya, tout va très vite. Mais il y a quand même eu quelques minutes là, entre l'effondrement du glacier et les villages emportés. Est-ce que la population aurait pu être avertie? Est-ce qu'il aurait été possible d'agir dans l'intervalle?
1: Oui, en effet, donc, entre le moment où le glacier se détache et le moment où en fait toute cette masse arrive à la frontière, on a à peu près 7 minutes. C'est ce qu'on a pu calculer pour l'instant. Et ensuite, ça vient se propager au Népal sur presque 100 km. Dans la partie un peu plus éloignée, il y a eu des gens qui ont pu être prévenus parce qu'il y avait des gens en plus haut qui les appelaient. Mais dans la partie plus haute, et on a ces vidéos vraiment à la frontière sino-népalaise, où là, les gens n'ont pas pu être prévenus. Moi, mon travail, et en particulier avec la chercheuse Christine Cook de l'Université de Grenoble, c'est de se poser la question comment est-ce qu'on peut faire pour développer des systèmes d'alarme pour ce genre de système et pour ce genre d'effondrement. La complexité, c'est que on a des milliers de glaciers qui sont potentiellement dangereux dans ces régions-là et on peut pas venir mesurer chacun de ces glaciers. Et c'est là, en fait, où on revient aux ondes sismiques dont je vous parlais avant. Quand cette paroi se détache et vient tomber sur le sol, elle génère des ondes qui, elles, voyagent à des milliers de kilomètres par heure, donc plus rapidement que l'onde de crue et que les sédiments, et donnent potentiellement, de la même manière que pour les tsunamis, quelques minutes d'anticipation, voire quelques dizaines de minutes d'anticipation potentielle. Pour l'instant, ces systèmes-là sont encore très peu déployés, parce que c'est des problèmes émergents, finalement, avec le changement climatique. On a l'émergence de ces nouveaux risques. Ici, on a une complexité, on est de l'autre côté d'une frontière, on est sur un relativement petit glacier. Donc, on a des risques qui adviennent là où nous ne pensions pas qu'ils pouvaient advenir plus tard. Et ça demande des nouvelles méthodes d'anticipation. Et nous, on propose finalement presque d'écouter en quelque sorte ces effondrements et d'anticiper de quelques minutes. Mais quelques minutes suffisent pour évacuer les populations sur les barrages, dans les villes, le long des rivières.
0: Donc, sauver le plus de vies possible. Vous parlez de ce phénomène émergent causé par les changements climatiques. À quel point, comme ça, les glaciers de l'Himalaya risquent de tomber de plus en plus, de se détacher de la paroi, Hugo Nani?
1: Alors, en fait, le changement climatique, et en particulier l'évolution des températures causées par les gaz à effet de serre rejetés par l'activité humaine, si on regarde juste les glaciers, ça a causé dans ces dernières décennies, par exemple rien qu'en Europe, dans les Alpes où je travaille, près de la moitié des glaciers en moins. Donc on a vraiment toute cette masse de glace qui fond petit à petit, et alors que cette masse de glace fond, on a à la fois les montagnes finalement qui sont moins tenues par les glaciers, hein, les glaciers font un effet presque de compression vers les montagnes, mais aussi la glace vient agir presque comme un ciment, la neige vient agir comme un isolant de ses parois, et si on enlève tout ça petit à petit, on vient fragiliser ces ensembles. Alors ensuite dire combien d'événements on va avoir, aujourd'hui les estimations c'est qu'on aurait à peu près 15 millions de personnes à risque dans les zones de montagne de ce type d'événement et sur des événements très très abrupts. Donc on est vraiment sur des chiffres, des ordres de grandeur très très larges.
0: Pour les habitués de l'émission, on avait une entrevue sur les effets du réchauffement climatique sur le Mont Blanc, notamment cet été. Est-ce qu'il va falloir en quelques secondes repenser le développement?
1: Alors là, ce que ça nous montre, c'est que les limites de l'adaptation face à des événements comme ça, elles sont extrêmes. Donc il faut à la fois bien sûr s'adapter à ce genre de phénomène, mais aussi s'engager dans des trajectoires de baisse des émissions de gaz à effet de serre pour limiter en fait tous ces facteurs qui contribuent à la déstabilisation des écosystèmes.
0: Hugo Nani, vous êtes glaciologue à l'Institut des sciences de la Terre à l'Université de Grenoble-Alpes. Merci beaucoup.
1: Merci à vous.
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0: L'ancien général serbe de Bosnie, Ratko Mladic, est mort aujourd'hui à 84 ans au centre de détention de La Haye, aux Pays-Bas. Il est incarcéré là-bas depuis 2011. Il purgeait une peine de prison à vie. Il fut, avec Radovan Karadzic, la figure dominante de l'ultranationalisme serbe durant la guerre de Bosnie-Herzégovine. Excusez-moi, j'ai manqué de souffle. Une guerre qui avait ravagé les Balkans dans les années 1990. Il avait été condamné en 2017 pour génocide par le tribunal pénal pour l'ex-Yougoslavie, un jugement confirmé en appel en 2021. François, bonsoir.
3: Bonsoir, Madeleine.
0: Cet homme avait beaucoup de morts sur la conscience.
3: Oui, oui, même si cet homme n'a jamais exprimé le moindre remords pour ses actes, pour ses crimes, il était l'un des principaux auteurs du siège de Sarajevo qui avait fait entre 12 et 15 000 morts sur plus de 1400 jours durant les années 1990, un feuilleton qui avait été tragique et très suivi dans le monde, et aussi, très directement, c'était le maître d'œuvre du massacre de Srebrenica en 1995, 8 000 morts, tous de sexe masculin. La guerre de Bosnie-Herzégovine, dans son ensemble, Madeleine, qui a duré presque 4 ans, entre 92 et 95, avait tué environ 100 000 personnes. Et les guerres des Balkans, dans leur ensemble, là, on inclut la Croatie, le Kosovo, elles ont fait près de 135 000 morts au total. Résultat de ces guerres, il y a aujourd'hui 7 pays, là où en 1990, il n'y en avait qu'un seul, la Yougoslavie.
0: Oui, et parlez-nous de la partie serbe, là, durant ces violences de la guerre des Balkans dans les années 90.
3: Bon, à la partie serbe, on peut dire qu'elle a été responsable de la majorité des violences durant ces guerres. Assez clairement, ces guerres ont connu, oui, faut le dire, des violences venues de tous les côtés, serbes, mais aussi croates, pas mal, et moins un peu, bosniaques, musulmans et kosovars. Mais le gros des violences mortelles, et à 80 ou 90% selon diverses évaluations, ben, ça a été le fait de la partie serbe, celle de Slobodan Milosevic, le président fédéral serbe à Belgrade, mais aussi, et surtout, la violence des serbo-bosniaques, donc en Bosnie-Herzégovine, dirigée par le fameux et sinistre duo formé par Mladic, le militaire sanguinaire formé dans l'armée fédérale sous Slobodan Milosevic, et puis Radovan Karadzic, son alter ego, le psychiatre théoricien de la suprématie serbe. Et ces deux personnages ont été capturés après des années de cavale, hein, plus de 15 ans pour Mladic entre 1995, fin de la guerre, il disparaît, pour ensuite être capturé en 2011 et devenir ces deux-là, les deux plus célèbres accusés du tribunal pénal pour l'ex-Yougoslavie. Mladic a été jugé à partir de 2011 et les procédures qui l'ont concerné ont duré 10 ans avec la confirmation en appel en 2011. 2021 de sa condamnation à la prison à vie sous 10 chefs d'accusation en première instance en 2017 et confirmée 4 ans plus tard, incluant génocide, crimes de guerre, crimes contre l'humanité. Selon les juges de la Haye, dans leur verdict, Mladic fut, je cite, l'un des pires criminels que l'humanité ait jamais connu.
0: Et l'épisode le plus tristement célèbre, associé à son nom, ça a été le massacre de Srebrenica.
3: Oui, en juillet 1995, pendant environ une semaine, un peu plus, l'acte final et atroce, Madeleine, du massacre des civils bosniaques musulmans par l'armée bosno-serbe du fameux duo Mladic-Karadzic, d'autant plus atroce que ça s'est déroulé sur un fond d'impuissance, on a aussi dit de lâcheté des forces d'interposition de l'ONU qui avait été déployées dans les mois et les années précédentes. L'ONU qui avait désigné à travers le territoire des enclaves dites protégées, entre guillemets, pour les populations civiles, mais qui en fait, et on l'a bien vu, cette fois-là, n'étaient pas vraiment protégées. C'était les villes de Goradzic, Tuzla, Srebrenica et quelques autres.
0: Oui. Et ça a été l'ultime épisode sanglant d'une guerre qui tirait à sa fin.
3: Oui, ben oui, on est à l'été de 1995. Les accords de Dayton mettent officiellement fin à la guerre. Ils vont être signés quelques mois plus tard, en novembre, le 11 juillet, alors que le dépeçage et le redécoupage de l'ex-Yougoslavie est déjà pratiquement un fait accompli, terminé. La ville est encerclée par les forces bosno-serbes. On a vu le détachement de l'ONU, ses 500 soldats néerlandais, coopérer, sous la contrainte, mais coopérer avec les forces de Mladic et les laisser s'emparer de milliers de civils de Srebrenica, des bosniaques musulmans, tous de sexe masculin, après un tri où on avait laissé partir les femmes et les enfants, dont se sont occupés les soldats de l'ONU, laissant Mladic s'occuper des hommes. Ce fut le pire massacre de masse commis sur le sol européen depuis la Seconde Guerre mondiale, massacre ensuite qualifié de génocide par la justice internationale, exécution sommaire à l'arme automatique, mais aussi au couteau et à la hache, fosse commune que l'on n'a pas toutes retrouvées. 7000 corps ont été récupérés sur 8000. Et lors de son procès, Ratko n'a quand même pas cessé de faire le martyr, de répéter au juge « J'ai fait tout ça pour protéger l'Europe de l'islam. » Il a exploité la moindre faille dans l'accusation. Il n'existe aucune trace d'un ordre écrit de ma part et aucun aveu. Tout ce que vous dites est faux. Et à chaque audience, le même cri « Honte à vous ».
0: À l'international, François, le nom de Ratko Mladic, ça reste associé à l'infamie, mais qu'est-ce qu'il en est dans son propre pays?
3: Alors, c'est un héritage ambigu, avec sans doute une majorité de Serbes et de Bosno-Serbes, la fameuse Republika Srpska, qui est une mini-république fédérée à l'intérieur de la Bosnie et qui n'est pas la Serbie proprement dite. Bon, une majorité se dissocie de ce que Mladic représente, mais une minorité continue de le considérer comme un héros, un martyr d'un peuple mal aimé, incompris à l'international, allié de la Russie, soit dit en passant. Et à Belgrade, on voit régulièrement le nom de Mladic apparaître dans des graffitis qui le glorifient. Il y a quelques années, le joueur de tennis Novak Djokovic s'était fait photographier avec un ultranationaliste connu qui était un ami personnel de Ratko Mladic. Et puis le président serbe, Aleksandar Vučić à Belgrade, venu lui-même de la tendance ultranationaliste de droite, eh bien, sans glorifier Mladic, il a régulièrement dénoncé le traitement, selon lui inhumain, infligé en prison aux célèbres prisonniers au cours des dernières années. Il faut dire qu'à la fin de sa vie, Mladic a subi de graves difficultés respiratoires. Il portait un stimulateur cardiaque, souffrait d'insuffisance rénale, avait fait des AVC, des crises cardiaque. Donc, un personnage mondialement décrié, mais qui, malgré ses crimes épouvantables au nom de la Serbie, eh bien, n'a pas fait l'unanimité contre lui dans son propre pays.
0: Merci, François.
3: Au revoir, Madeleine.

0: On a appris aujourd'hui le décès de l'artiste japonaise Yayoi Kusama, qui est morte à Tokyo à l'âge de 97 ans. Vous la connaissiez peut-être comme la reine des pois. Elle était une artiste avant-gardiste qui a marqué la scène new-yorkaise dans les années 60 avec ses tableaux psychédéliques, ses installations immersives. Et avec moi en studio, Paul Maréchal, qui s'intéresse au monde de l'art en général et de la scène artistique du New York des années 60 en particulier. Bonsoir, Paul Maréchal.
1: Bonsoir, Madeleine. Merci, ça me fait plaisir.
0: Merci d'être là aussi en studio. Si on revient à Yayoi Kusama, son style, il était reconnaissable entre tous?
1: Je pense que les gens reconnaissaient davantage ses œuvres qu'ils ne connaissaient son nom. Parce qu'elle n'est restée que 14 ans aux États-Unis, et puis dans les années 60, de 57 à 73, 74. Mais elle est une artiste importante, et la reconnaissance est venue tardivement parce que elle est repartie au Japon en 1974, complètement déprimée par son expérience, et puis, mais elle reste aujourd'hui, et ça a été récemment redécouvert, une véritable précurseur du pop art, de l'installation et de l'expérience immersive dès 1965.
0: Donc, influence pour le pop art. On dit même qu'elle aurait influencé Warhol. Elle dit qu'elle a peut-être trop inspiré. Elle l'accuse d'avoir plagié, pratiquement.
1: Oui, mais les historiens de l'art ne sont pas d'accord avec ça du tout.
0: Et qu'il l'aurait plagié.
1: Disons qu'ils auraient eu la même idée de répétition, de sérialisation en même temps, mais dans des domaines différents, d'applications différentes de l'art.
0: Quand même, cette idée de répétition, c'est important pour elle.
1: Oui, et puis, cette répétition provient de son obsession. Elle a toujours...
0: Des pois, notamment.
1: Oui, des pois. D'ailleurs, à ce point de vue-là, pois, je trouve que ce n'est pas le bon mot. Elle est plutôt... Un pois est un objet sphérique, par conséquent. Donc, plus qu'elle peint des pois, ce ne sont pas des pois, ce sont des cercles ou des points, déjà. Alors, donc, cette obsession qu'elle avait provient de ses hallucinations et de ses crises de panique. Donc, ces hallucinations lui ont fait imaginer ce qu'elle a créé comme œuvre, mais en fait, les hallucinations et puis les crises de panique, ce ne sont que des symptômes d'un état psychologique qu'elle n'a jamais révélé, dont elle n'a jamais parlé.
0: Mais l'art lui a permis quand même un équilibre fragile dans cette vie marquée par la douleur des hallucinations notamment.
1: Oui, tout à fait. C'est une véritable art-thérapie qu'elle a fait, on peut dire ça comme ça.
0: Jusqu'à la fin.
1: Ah oui, puis c'était tellement obsessionnel que, vous savez, ces mirrors, là, comment on l'appelle, les chambres de miroir infini. Je dirais pas le titre en anglais. C'est que... Elle fait des installations avec des sculptures, des sphères, des textiles, avec des pois. Et là, elle se rend compte que c'est épuisant faire tous ces cercles et ces points-là. Alors, elle a l'idée d'utiliser des miroirs pour démultiplier l'expérience immersive.
0: À l'infini.
1: À l'infini, on peut, oui, exactement. Et puis, donc, dans les grands musées qui ont présenté cette installation-là, cette expérience immersive, les visiteurs étaient, on leur permettait de rester pendant 45 secondes dans la pièce en question pour prendre des selfies, des photos. Mais c'était, en plus d'être une expérience visuelle, c'était aussi une expérience sensorielle, parce que ces images reproduites à l'infini par des miroirs sur tous les murs et le plancher, ça finit par vous déstabiliser, j'allais dire, dans votre espace. Vous comprenez? C'est très sensoriel.
0: Elle a brisé des tabous lorsqu'elle était à New York. Ce qui est retourné contre elle d'une certaine façon. Ça a créé sa popularité, mais à un moment donné, elle a été isolée à avoir trop poussé finalement les limites.
1: En 64, elle fait une installation de centaines de phallus en textile rembourré.
0: Et voilà.
1: Alors, c'est sûr que c'était scandaleux.
0: C'est osé.
1: Oui, mais en même temps, elle expose à la Green Gallery ses œuvres avec les Andy Warhol, James Rosenquist, Claes Oldenburg. Alors, elle est très, très bien branchée dans ce milieu-là. Et c'est Georgia O'Keeffe, quand elle arrive aux États-Unis en 57, elle s'est appelée d'abord à Seattle avec l'espoir de rencontrer Georgia O'Keeffe.
0: Elle avait correspondu avec elle.
1: Oui, exactement. Elle lui avait envoyé une lettre. Et Georgia O'Keeffe, c'est elle qui va lui conseiller d'aller s'installer à New York, parce que c'est là que la capitale de l'art mondial de l'art s'est établie depuis la Deuxième Guerre mondiale.
0: Puis, elle est retournée au Japon, elle était épuisée.
1: Oui.
0: Et déprimée aussi. Son pays natal, est-ce que le Japon l'a comprise sur le tard?
1: Ah oui, on peut dire absolument, oui. Et puis...
0: Puis aujourd'hui?
1: Aujourd'hui, c'est terminé. Je dirais que depuis une bonne quinzaine d'années, elle a reçu la reconnaissance que de grandes artistes, des femmes artistes n'ont pas reçu. Je pense à Joan Mitchell, qui a été la maîtresse de Jean-Paul Riopel pendant une vingtaine d'années. Ce n'est que depuis qu'une dizaine d'années que les tableaux font des prix égaux à ceux de ses collègues masculins. Je pense aussi à Louise Bourgeois.
0: L'araignée.
1: Oui, exactement. La reconnaissance est venue tardivement. Et je pense aussi à Marisol, dont le Musée des Beaux-Arts de Montréal a fait une exposition il y a 2 ou 3 ans. C'était une véritable révélation. Il y a beaucoup de gens ne connaissaient pas Marisol, particulièrement au Canada.
0: Donc, elle a peint jusqu'à la fin. Elle est morte à 97 ans. Oui. Elle est restée presque la moitié de sa vie dans un hôpital psychiatrique, mais elle avait bâti un petit studio à côté pour pouvoir continuer justement à pratiquer son art.
1: Elle s'est volontairement confiée à cet hôpital psychiatrique-là parce que ça la rassurait d'avoir une équipe médicale autour d'elle pour calmer ses angoisses si jamais elle avait des crises de panique ou autre.
0: J'aimerais qu'on se laisse peut-être sur une de ses citations parce que je la trouvais belle en fait. Elle a dit... J'ai une immense force vitale. Oui. Je sais que l'on découvre ses limites en les repoussant sans cesse.
1: On peut dire qu'elle aura fait ça toute sa vie jusqu'à la toute fin. Et c'est vraiment le moteur de sa vie. Vous ne pouvez pas vivre comme ça à 97 ans si la création ne vous habite pas complètement et entièrement. Et puis, c'est une des seules artistes aussi qui a travaillé son image avec sa perruque là, rouge flamboyant et ses vêtements à
0: poids. Picoté. Oui, à poids, on va utiliser le mot.
1: Un peu comme Andy Warhol, d'ailleurs, un des rares artistes qui a travaillé son image pour en faire une œuvre en elle-même.
0: Paul Maréchal, vous êtes chargé de cours sur le marché de l'art à l'UQAM. Merci pour cette entrevue.
1: Ça m'a fait grand plaisir, Madeleine. Bonne soirée.
0: Bonne soirée. Et c'est comme ça que ça prend fin, chers auditeurs, cette émission ce soir. Si vous avez des suggestions, des commentaires, écrivez-nous, ça nous regarde, @radio-canada.ca. Ici Madeleine Blais-Morin. Bonne soirée à tous. À demain.

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1: Bonsoir, ici Louis de Belval. Voici les informations. Au Québec, tout d'abord, les chefs des principaux partis politiques et leur équipe sont déjà à bord de leur autocar pour aller à la rencontre des électeurs dans une campagne électorale de 39 jours. Les Québécois sont appelés aux urnes pour élire 127 députés le 5 octobre. Les droits de douane de l'administration Trump se sont imposés en cette première journée, nous dit Sébastien Desrosiers, qui suit la caravane de la coalition Avenir Québec.
2: Selon la chef de la CAQ, les électeurs doivent se demander qui peut tenir la barre et avancer dans la tempête. C'est pourquoi elle en appelle à l'élection d'un premier gouvernement fraîchette, alors que son parti est au pouvoir depuis 8 ans. Plutôt que de choisir le Parti québécois, le présentant comme un éventuel gouvernement à temps partiel, compte tenu de sa promesse de tenir un référendum. Or, le plus grand adversaire de Christine Fréchette n'est pas Paul Saint-Pierre Plamondon. On l'écoute.
3: Mon adversaire, il s'appelle Donald Trump. C'est lui le véritable adversaire. C'est lui qui menace véritablement le Québec, les Québécois. Quand Trump frappe le Québec, je suis là, à temps plein.
2: Alors, ça illustre la place que risque d'occuper cet enjeu-là dans la campagne. D'ailleurs, les chefs des autres partis conviennent que la question de l'urne a changé dans le contexte, mais ils reprochent à Christine Fréchette essentiellement d'instrumentaliser

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2: Au commerce a expliqué pourquoi, selon lui, Ottawa s'est retiré de la table de négociation. Howard Lutnick affirme que le gouvernement Carney a instrumentalisé les Américains afin de nuire au mouvement indépendantiste au Québec et en Alberta. Hugo Lavallée est à Washington.
3: Selon Howard Lutnick, la décision du premier ministre Carney de quitter la table des négociations était une décision strictement politique. Il avait parlé à M. Carney à deux reprises la semaine dernière, a-t-il dit. Il avait échangé plusieurs textos. Tout était en place pour qu'on puisse signer une entente. Or, selon lui, c'est le Canada qui est arrivé avec des demandes de dernière minute au sujet des camions à quelques heures de l'échéance. Et à son avis, il n'y a qu'une seule raison qui explique cela, la tenue des élections au Québec et la tenue d'un référendum en Alberta. Selon Howard Lutnick, Mark Carney a peur de voir le Parti québécois porté au pouvoir, peur de voir les souverainistes albertains faire du chemin. Les États-Unis, dit-il, ont été instrumentalisés dans ces négociations. On peut l'écouter.
4: Manufacturing something that would try to keep them from winning. And then you have Alberta.
3: Les Canadiens ont inventé un prétexte de toute pièce pour quitter la table des négociations, a-t-il dit. Howard Lutnick qui ajoute que dès que les élections et le référendum seront passés, le Canada va supplier les États-Unis de reprendre le dialogue. Et par ailleurs, comme il l'avait annoncé plus tôt cette semaine, le président Trump a convoqué dans son bureau la presse pour signer devant les caméras un décret ayant pour effet de rebaptiser le lac Ontario « Lac d'Amérique ». Il dit que le changement de dénomination entre en vigueur sur le champ, que toutes les agences gouvernementales concernés ont déjà été avisés. Le premier ministre Carney a réagi en disant que le lac Ontario conservera son nom aujourd'hui et pour toujours. Ici Hugo Lavallée, Radio-Canada, Washington.
2: La présidente directrice générale d'Hydro Terre-Neuve et Labrador, Jennifer Williams, affirme que la nouvelle entente cadre sur Churchill Falls est la meilleure qui soit pour la province. La PDG a pris la parole publiquement pour la toute première fois depuis l'annonce d'un accord le 17 août. Le reportage de Marie-Ève Dusablon.
5: There are big important elements in this deal that is better.
6: Madame Jennifer Williams était déjà PDG d'Hydro Terre-Neuve et Labrador lors de la signature de l'entente de principe conclue en 2024. Entre les gouvernements d'Andrew Fourie et de François Legault. Elle était l'une des principales instigatrices de l'entente. Alors pourquoi trouve-t-elle celle-ci meilleure?
5: Is the, what we're calling the 150% premium tranche.
6: L'un des points majeurs, selon elle, est cette nouvelle tranche d'électricité qui pourra être vendue à Québec à 150 % du prix, plutôt qu'à 100 % comme le prévoyait le protocole d'entente de 2024. La PDG souligne entre autres la part importante du gouvernement fédéral évaluée à 10 milliards de dollars. Un élément nouveau dans cette entente qui devrait contribuer de façon importante à la mise en œuvre du projet. Madame William a aussi pris le temps de répondre aux nombreuses questions sur les méthodes de paiement. Elle affirme d'abord que ce n'est pas un prix fixe.
5: Tell here they're going to say, well, it's just like 1969, and it is absolutely not. So I'm really clear that there's significant escalation in this price.
6: Madame William explique que le prix de l'électricité augmentera de 14 % par année jusqu'en 2041. Par la suite, il sera indexé sur l'inflation, autour de 2,6 % plutôt que sur l'indice du marché de l'électricité, un marché trop risqué qu'elle juge trop volatile. Enfin, elle estime que le refus de l'entente actuelle dans l'espoir d'obtenir de meilleures conditions dans quelques années aurait comporté des risques énormes pour les deux provinces. Ici Marie-Ève Dusablon, Radio-Canada, Saint-Jean-Terre-Neuve.
2: Et puis en terminant, on apprend à l'instant le décès de l'homme politique et avocat québécois Jean Allaire, à 96 ans. C'était les informations.
7: En préparant l'émission cet après-midi, j'ai lu plusieurs articles pour bien cerner ce que fait notre invité qui s'intéresse à un sujet incroyable. Vous allez voir, là, c'est comme ça a l'air de la télépathie, mais c'est pas de la télépathie, mais ça nous permet de comprendre notre cerveau d'une manière complètement nouvelle. Et j'ai lu un article de Béatrice Saint-Cyr Leroux, pour ne pas la nommer, qui a été publié sur le site de l'Université de Montréal, des nouvelles de l'Université de Montréal, au très beau titre. Ça s'intitule « Personne n'est une île ». Et le chercheur à qui on va parler ce soir, il s'appelle Guillaume Dumas, et il va nous parler notamment du phénomène de la neurophénoménologie générative. Fermez pas votre radio, s'il vous plaît. On va apprendre. Moi, j'ai appris cette chose-là. En fait, c'était tout nouveau d'appréhender la question de la cognition sous cet angle-là. On en parle souvent de la cognition à l'émission, ne serait-ce que quand on parle d'intelligence artificielle, quand on parle de l'intelligence des animaux, des humains.

Puis on en parle souvent, mais peut-être pas toujours, mais je pense que dans notre cas, on en a pas mal toujours parlé de cette manière-là. C'est-à-dire qu'on en parle d'une manière individuelle. C'est-à-dire qu'on on parle de la cognition comme la cognition de ce chat, la cognition de cette personne. Mm-hmm. Mais Guillaume Dumas, a mis en lumière, si j'ai bien compris, par ses travaux, lui évidemment d'autres gens qui sont dans son domaine, la dimension sociale de cette cognition-là. Donc, il ne faudrait pas appréhender la cognition d'un point de vue individuel, mais la cognition serait vraiment la résultante d'interactions sociales. Je le vois qui opine, donc je pense que j'ai bien compris. Et on va essayer d'y voir plus clair justement ce soir dans cette édition de Moteur de recherche.

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0: Bonsoir tout le monde, j'espère que vous allez bien. Moi, ça va toujours bien quand j'arrive en studio avec toutes ces personnes aussi extraordinaires les unes que les autres. Et surtout aussi quand je passe mes journées à aimer profondément les domaines de recherche dont je parle ici. Et je dois vous dire que j'ai souvent, on avait une expression au début de moteur de recherche avec notre collaboratrice Gabrielle Anctil, des kicks théoriques sur des gens, des sujets et tout ça. Et on va parler de lavage de cerveau ce soir avec notre amie Edith Saint-Jean-Trudel. Ce sera une grande composante psychologique ce soir à l'émission. Et on a aussi Guillaume Dumas, qui est professeur agrégé au département de psychiatrie et d'addictologie de la faculté de médecine de l'Université de Montréal, entre autres choses, parce que votre titre est long de même, Guillaume Dumas. Je vais en faire l'économie. Bonsoir, Guillaume.
1: Bonsoir.
0: On a aussi Edith Saint-Jean-Trudel qui est au bout du fil. Bonsoir, Edith.
2: Bonsoir Mathieu.
0: Il y aura un petit peu de lien avec ce dont on va parler ce soir parce que ben il y a la manière dont on conditionne notre cerveau pour appréhender le présent puis aussi la manière peut-être où on ne choisit pas trop ce qui est en train d'arriver à notre cerveau mais néanmoins il se synchronise et on va le voir tout à l'heure avec Guillaume avant de venir à la question de la cognition qui naît de la relation. J'aime beaucoup ce concept-là. Je vous présente des collaborateurs et des collaboratrices qui reviennent pour une nouvelle saison. Vous avez entendu Edith Saint-Jean-Trudel qui est vraiment là depuis les débuts. C'est quelqu'un qui montre la voie. Hein? Edith, très heureux de vous accueillir pour une nouvelle saison, ma chère.
2: Ah, pareillement, si vous saviez, pareillement.
0: On a créé cette émission-là carrément ensemble quand on ne savait pas où ça allait aller. Il y a maintenant 8 ans, on commence la 9e saison. Alors, merci d'être encore là, Edith. Je suis vraiment très heureux que vous soyez encore là.
2: C'est un plaisir partagé.
0: Et là, on a récupéré toutes sortes de gens depuis les débuts et on est très contents. Il y a notre amie Annie Levasseur, qui est professeure-chercheure à l'École de technologie supérieure, qui s'est joint à l'équipe au fil des ans.
3: Bonsoir, oui, il y a quelques
0: Annie.
3: Années. Bonsoir, Mathieu.
0: Vous êtes là depuis quand?
3: 2022.
0: Ah oui, très heureux.
3: Donc, c'est ma 4e année.
0: Très heureux que vous soyez là.
3: Mais
0: c'est un
3: aussi.
0: Savoir qui est très pratique, ce dont vous nous parlez, ses effets, mais la manière dont nos technologies ont un impact environnemental, entre autres choses. On est allé chercher quelqu'un qui était doctorante à l'époque. Et maintenant, elle est journaliste. Alors, tout mène à tout. C'est Chloé Bourquin. Bonsoir, Chloé.
4: Bonsoir, Mathieu.
0: Donc, doctorante à Polytechnique. En fait, docteur de Polytechnique maintenant.
4: Effectivement.
0: Et journaliste à la presse.
4: Tout à fait.
0: Et chroniqueuse amateur de recherche.
4: Exactement.
0: Très, très heureux de tout ça. Guillaume Dumas, avant d'aller dans le vif du sujet, j'aimerais qu'on parle de cette chose extraordinaire. Moi, en tout cas, j'ai allumé sur une chose sur laquelle je n'avais absolument pas jamais réfléchi. La cognition serait un phénomène social aussi?
1: Ben, c'est un peu le retour que je fais dans mes recherches de partir de l'autre avant du soi. Et mon laboratoire au CHU Sainte-Justine pour étudier le développement des enfants. Et typiquement, l'enfant se développe en interaction avec les parents.
0: Mmh.
1: Et il y a une composante sociale essentielle à la formation d'une cognition chez l'humain et chez les autres animaux d'ailleurs. Mais justement, cette question du soi qui est très présent dans la cognition humaine, dans nos recherches sur le plan théorique, on s'aperçoit que c'est très lié à la question de comprendre les autres aussi. Et donc, il y a même
0: donc,
1: dans les théories...
0: C'est une frontière poreuse. Le soi est une frontière poreuse qu'on pense qu'il est nous, dans le fait, est en grande partie conditionné par cette relation avec l'autre.
1: C'est ça. En fait, la question de représenter d'une certaine manière son propre état, les mécanismes biologiques qui permettent de faire ça sont très similaires aux composantes biologiques qui permettent de deviner l'état des autres personnes. Donc, d'un point de vue évolutionnaire, il y a des gens qui ont proposé même que finalement, le cerveau des primates ont d'abord développé la capacité à prédire les intentions et les états des autres pour survivre, et que du fait d'avoir développé ces mécanismes-là, ça fait une boucle sur nous-mêmes et qu'on est devenu plus
0: c'est
1: conscient.
0: Fascinant. C'est fascinant, c'est fascinant. Je pense que c'est Rimbaud qui disait « je est un autre ».
1: Exactement. Ouais.
0: Ça résume un peu.
1: Je la mets dans mes présentations souvent. J'aime bien aussi le mot « Ubuntu », qui est un mot d'Afrique du Sud qui veut dire « je suis parce que l'autre est ».
0: Surtout ces jours-ci, ce sont des choses qu'il faut se rappeler. J'aurais le goût d'ajouter. Eh bien, ça nous mène vers le cœur de ce pourquoi vous êtes ici ce soir. On va revenir avec ces nombreuses questions qui sont nées de votre dernier passage ici. Alors, Guillaume Dumas, vous êtes professeur agrégé au département de psychiatrie et d'addictologie de la Faculté de médecine de Montréal. Lors de votre dernier passage, il y a presque un an ici, on parlait notamment des phéromones. Ouais. Est-ce que les phéromones, ça fonctionne chez les humains? Et on avait mentionné un domaine de recherche qui est en fait un de vos domaines principaux de recherche, qui est celui de la synchronisation intercérébrale. Et vous disiez que c'est quelque chose qui a l'air un peu bizarre comme ça, mais c'est pas de la télépathie, mais c'est plus que ça. En tout cas, bref, il y a plein de gens qui nous ont écrit. Il y a Marc Lafontaine, Sophie Tessier, Luce Maud Boily, Myriam Grondin qui voulaient en connaître davantage à propos de cela. Alors, on va parler de cette synchronisation intercérébrale-là. Ça fait plusieurs années que vous travaillez là-dessus. En commençant, Guillaume Dumas, est-ce que c'est vrai que lorsque vous avez commencé à travailler sur cet objet-là, vous avez fait un peu rire de vous ou bien on s'est moqué de ce vers quoi vous vous en alliez?
1: Sérieux encore, même
0: ah oui,
1: maintenant.
0: Ah oui, 15 ans plus tard.
1: Oui. Sur les réseaux sociaux, même par d'autres chercheurs. Enfin, c'est quand même encore loin d'être établi, en fait, par la communauté de neurosciences sociales. Là, j'ai fait un symposium justement à Montréal cette semaine. Il y avait la grande conférence internationale des neurosciences sociales et on sent qu'on est encore dans la marge de ces recherches-là. Mais c'est vrai que quand j'ai commencé, on me traitait carrément d'un parapsychologue, quoi. Donc,
0: carrément.
1: Ouais.
0: Parce qu'on associait ce sur quoi vous travaillez à la télépathie.
1: Exactement, ouais. Mais en fait, a posteriori, j'ai découvert que dans les années 60, il y avait des gens qui avaient essayé déjà d'enregistrer plusieurs cerveaux simultanément, qui était un peu la motivation pour moi de capter ce qui se passe dans une vraie interaction sociale, alors que le cerveau social avait été paradoxalement à 100% étudié avec une personne isolée dans un IRM seul, ce qui semble un peu fou si on y réfléchit. Et en fait, dans les années 60, les gens avaient commencé à faire ça, mais c'était justement des gens qui voulaient montrer qu'il y avait de la télépathie. Donc, c'était extrêmement connoté négativement de faire l'enregistrement multicerveau. Et entre les années 60 et 2010, où j'ai fait ma thèse, en fait, il n'y a quasiment eu rien dans la sphère des neurosciences sociales parce que c'était immédiatement associé à la parapsychologie.
0: OK. Quelle est l'hypothèse de départ que vous avez posée, qui manifestement a dû être corroborée là, parce que vous avez trouvé, parce que cette chose, entre guillemets, elle existe, là, la synchronicité intercérébrale, on peut dire d'ores et déjà qu'il y a quelque chose.
1: Maintenant, en fait, le fait est même clairement établi, ça a été répliqué, ça fait 15 ans que je travaille dessus. On a même maintenant, c'est passé de les premiers articles où j'ai démontré ça, les gens croyaient même pas aux données. Donc là, maintenant, enfin, c'est un fait établi, quoi.
0: Ouais.
1: Mais après, c'est passé, comme souvent en histoire des sciences, de c'est impossible, c'est trivial, c'est juste une réflexion du fait qu'on partage le même univers, le même environnement. Et donc, il y a rien qui passe entre les deux cerveaux, c'est juste une réflexion d'une entrée sensorielle.
0: OK, il y a pas d'onde, j'ai pas observé ondes qui liaient deux cerveaux, mais alors qu'est-ce qui se passe quand on parle de synchronicité intercérébrale?
1: Exactement.
0: Quel est ce phénomène?
1: Il y a plusieurs facteurs. Effectivement, le fait d'écouter par exemple la même musique, on va s'attendre à ce que le cerveau réagisse de manière similaire dans deux cerveaux différents, mais nous ce qu'on a montré, c'était inspiré des travaux initiaux de Francisco Varela, qui est un neurobiologiste chilien. À la base déjà de ce qu'on appelle la cognition incarnée, déjà de reconnaître qu'il y a un corps et qu'on est incarné dans un environnement. Et justement, il était dans le laboratoire où j'ai fait ma thèse et il postulait que quand on allait avoir une interaction sociale avec quelqu'un d'autre, on va s'accorder entre guillemets en prédisant ce que l'autre va faire, l'autre va prédire ce que nous on va faire et on va rentrer en synchronisation comme certains ont pu le voir sur des vidéos avec des métronomes qui sont posés sur une même table. Y a un couplage physique qui s'opère et du coup les métronomes rentrent en résonance.
0: Comme l'avait démontré Christian Huygens sur les fameuses horloges à pendule qu'il avait mises au point.
1: Il y avait une étrange sympathie à l'époque d'ailleurs entre les deux horloges. Et en fait moi je viens de physique à la base, donc c'était pas quelque chose de surprenant en soi que deux systèmes nerveux qui échangent de l'information rentre en résonance, mais c'est très à l'opposé de comment on étudie le cerveau normalement en sciences cognitives. C'est-à-dire que la vision classique de l'intelligence et de la cognition est très solipsistique, très individuelle. On cherche à voir ce qui se passe dans la boîte crânienne. Et du coup, il y a un renouveau maintenant de reprendre en compte le corps et d'une certaine manière aussi l'extension de notre pensée. Donc, il y a ce qu'on appelle extended mind hypothesis. C'est le fait que les outils qu'on utilise, même les ordinateurs, les smartphones, sont une sorte d'extension de notre cognition. Et en fait, avant même la technologie, les autres sont déjà une extension de notre propre cognition. Mmh. Et là où j'opère même un saut encore un peu plus loin, c'est de dire que c'est pas juste une extension, c'est même une constitution de notre soi et de notre cognition, parce que
0: on est fait comme ça.
1: On est fait comme ça, ouais. Et dans le développement de l'enfant, dans la culture, etc. En fait, le cerveau est plus un réceptacle à être, à recevoir la culture et l'éducation que quelque chose qui est prédonné avec toutes les informations à la base.
0: Mais comment ça se vérifie quand vous allez dans un laboratoire là, que vous voulez prouver ce que vous faites? Mm-hmm. De quelle manière est-ce que vous avez réussi à démontrer cette hypothèse-là?
1: Ah, c'est une très bonne question.
0: Avec des données.
1: Ouais, c'est ça, exactement. Parce que là, justement, donc du coup, il y avait des philosophes, il y avait Franz Kovarla qui avait déjà établi l'hypothèse. Et nous, on a démontré ça expérimentalement. Donc, dans le cadre de la première expérience que nous avons faite, on avait deux cages de Faraday. Donc, pour ceux qui connaissent pas les cages de Faraday, c'est une cage qui isole électromagnétiquement de l'extérieur. Donc, on n'avait aucun moyen d'avoir une interférence électromagnétique qui provenait de l'extérieur de la salle d'enregistrement. Mais on avait deux salles, donc avec deux personnes. Et les deux personnes pouvaient uniquement voir par un système de vidéo les mains de l'autre personne dans l'autre salle. Et leur tâche, c'était soit d'imiter l'autre personne. Donc, il y avait le sujet A imite le sujet B, soit le sujet B imite le sujet A, soit il y avait un dialogue spontané, c'est-à-dire imiter quand ça vous plaît. Et nous, on a montré que quand il y avait une imitation, déjà, il y avait une forme de coordination de l'activité cérébrale, parce que l'information qui vient de votre motricité, en l'imitant, elle vient aussi dans mon cerveau. Donc ça, c'est pas surprenant en soi. Mais en fait, quand on est dans une interaction spontanée, le fait qu'on anticipe plus que juste suivre, il y a un tour de parole qui s'opère. Il y a des moments de plus intense synchronisation. On le sent des fois aussi dans une discussion où on anticipe vraiment ce que l'autre va dire, etc. Et on a montré de manière expérimentale que les synchronisations qui apparaissaient dans ces moments-là étaient bien au-dessus de la chance. Donc, pour tester la chance, ce qu'on fait, c'est qu'on change le temps, on compare l'activité cerveau d'une personne avec l'activité du cerveau de l'autre personne, mais à un autre temps donné. Et en comparant les données réelles avec des données randomisées, ce qu'on appelle, on fait une permutation du temps, on s'aperçoit que quand on est vraiment en ce moment dans le présent ensemble, nos cerveaux sont plus synchronisés que la chance.
0: Est-ce que c'est comme ça pour tous les cerveaux? Est-ce que ça prend des cerveaux particuliers pour être capable d'entrer dans cette synchronisation-là? Ou bien ça démontre que, aussi, dans l'évolution, il y a évidemment, c'est pas tous les cerveaux qui sont fabriqués de la même manière. On parle des cerveaux neurotypiques, neuroatypiques. Exactement, est-ce que ça nous permet de mieux comprendre, justement, comment il y a des différences entre certaines configurations cérébrales?
1: Ben, c'est une des motivations, après, qui a poussé mes recherches vers l'autisme et à m'intéresser à la neurodiversité. Et là, justement, du coup, mon laboratoire est au CHU Sainte-Justine et on travaille avec l'Institut canadien de la santé sur, justement, comment déployer en clinique cette technologie d'enregistrement multicerveau. Et donc, on a une expérience en cours. D'ailleurs, on cherche des participants.
0: Ah oui?
1: Oui, de mère avec un enfant.
0: Mère-enfant.
1: Voilà, où on enregistre la maman et l'enfant pendant une synchronisation de comportement. Et on a en fait 40 dyades mère-enfant neurotypiques et 40 dyades mère-enfant avec enfant autiste pour comprendre comment dans l'autisme, il y a une différence de cette synchronisation. Et on avait fait une étude chez l'adulte autiste déjà, et on a montré que justement, il faut être à deux pour danser le tango. Et du coup, en fait, ce qui est intéressant avec cette vision sociale et interpersonnelle, c'est qu'au lieu de dire le cerveau des autistes, il est cassé socialement, ce qui est un peu le motto habituel en neurosciences sociales de l'autisme.
0: Qui est en train de changer, cela dit. Hein.
1: Voilà, exactement. Nous, on montre que c'est plus une difficulté à se coordonner avec un neurotypique, mais qui est aussi dû au neurotypique qui a du mal à s'accorder avec le cerveau d'un neuroatypique. Mm-hmm. Donc en fait, c'est plus une mise coordination à deux que juste liée à un cerveau des deux personnes.
0: Est-ce que ça peut, entre guillemets, pardonnez-moi pour la métaphore, mais est-ce que ça peut se muscler? Est-ce que des gens, par exemple, qui seraient moins bons peuvent apprendre à développer davantage ça? Je pense, ne serait-ce que des gens qui nous écoutent, qui sont dans des chœurs, dans des chorales. Il y a beaucoup de gens qui disent, moi, quand je suis là-dedans, j'ai l'impression que j'entre en résonance avec les autres et tout ça. Est-ce que, par exemple, ce genre d'exercice-là peut aider les gens à développer ça s'ils ne l'ont pas déjà?
1: Oui, je pense que c'est quelque chose qui peut se pratiquer. Je sais qu'au théâtre, par exemple, il y a ce qu'on appelle le jeu du miroir qui est souvent utilisé en entraînement au début ou en impro, où les acteurs se mettent face à face et ils doivent faire les gestes que l'autre fait, mais il y a une part aussi d'improvisation mutuelle. Donc, c'est ce genre d'exercice qu'on peut faire et développer. Et nous, on s'intéresse justement à comment on pourrait déployer ça en tant qu'intervention clinique. Mmh. Et même plus loin que ça, donc je vous disais qu'au début, on était passé de « c'est impossible » à « c'est trivial ». Maintenant, en fait, on a un état où on a montré avec de la stimulation, donc on introduit artificiellement une synchronisation intercérébrale et on montre que ça a un impact sur le comportement. Parce qu'on est passé juste d'un marqueur à quelque chose qui pourrait avoir même une fonction causale sur le comportement social.
0: Êtes-vous en train de me dire qu'à un moment donné, on va trouver des casques de neurostimulation qu'on va pouvoir utiliser pour...
1: On le fait déjà là, dans le labo.
0: Vous le faites dans votre labo.
1: Ouais.
0: Est-ce que c'est à la portée de tout le monde ou bien...
1: Non, pour l'instant, ça m'a pris 5 ans pour avoir les autorisations de Santé Canada le faire en recherche. Là, on est vraiment sur la recherche fondamentale encore. Mais l'idée, ça serait que potentiellement, on pourrait utiliser ça pour aider à resynchroniser. Et,
0: à qui ça pourrait servir?
1: Ben justement, nous, on pense dans l'autisme, par exemple. Ça pourrait être une des conditions en fait où ça pourrait être utile. Et après, on essaye de regarder aussi... l'impact positif comme l'impact négatif. Donc moi, j'ai beaucoup travaillé aussi sur la liberté cognitive. Je suis très curieux de la chronique sur le lavage
0: de cerveau. Le lavage de cerveau, oui, on va y revenir tout à l'heure.
1: Et
0: avec
1: justement, c'est comment aussi mieux comprendre en quoi la synchronie est bien, mais peut aussi conduire à des phénomènes négatifs. Donc, faut être vigilant aussi sur ces aspects-là.
0: Ouais, effectivement. Et là, on a effleuré vos domaines de recherche parce que vous êtes aussi, vous utilisez beaucoup également l'intelligence artificielle dans la manière d'interpréter ces données-là. Également, il y a toutes sortes de choses dont on n'a pas parlé, mais j'espère. Oui, allez-y en terminant, Guillaume Dumas.
1: Un point, justement, en venant au Canada, là, j'étais en France. Quelque chose qu'on a découvert et qui est super intéressant, c'est que en travaillant avec les Premières Nations ici, en fait, on a un projet maintenant sur les systèmes de pensée autochtones et voir l'intelligence comme quelque chose de beaucoup plus collaboratif et social qu'individualiste. Et ça a conduit même à essayer de développer des nouvelles narrations, des nouveaux discours autour de l'intelligence artificielle qui est extrêmement centré sur l'individu, si on a le canon californien.
0: Ouais.
1: Et en fait, il y a d'autres manières d'appréhender l'intelligence artificielle, justement avec ces idées que la cognition est avant tout distribuée et collective.
0: C'est hyper intéressant, Guillaume Dumas. J'espère qu'on aura d'autres questions pour vous réinviter. Puis je rappelle que vous êtes encore à la recherche de participants pour recherche. Donc, mère-enfant, quel âge, l'enfant?
1: C'est entre 6 et 16 ans.
0: Les enfants entre 6 et 16 ans?
1: Ouais.
0: Parfait, avec leur maman.
1: Ouais.
0: OK, parfait. Si vous voulez participer à la recherche de Guillaume Dumas, écrivez-nous à moteurderecherche@radio-canada.ca ou dans la bulle de conversation, puis on vous transférera ça.
1: Excellent.
0: Guillaume Dumas, je rappelle, un de vos titres, vous êtes professeur agrégé au département de psychiatrie et d'addictologie à la faculté de médecine de l'Université de Montréal. Vous êtes aussi dans un laboratoire à Sainte-Justine.
1: C'est ça.
0: Voilà. Merci beaucoup d'être passé ici en studio, puis dites-vous bien que cette synchronicité intercérébrale, ça existe et dans le fond, ça nous a constitué pas mal plus qu'on ne le penserait a priori. Merci beaucoup, Guillaume Dumas.
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0: Maintenant, on est avec Annie Levasseur, qui est professeure-chercheure à l'École de technologie supérieure ici à Montréal. On va répondre à la question de Vincent Audet, qui est très logique, hein, parce que, regardez ça, on essaie de faire des habitations plus étanches pour une meilleure efficacité énergétique, évidemment, ça tombe sous le sens. Or, je vis dans ma maison, j'utilise de l'eau, et je sais que le meilleur moyen de rester au chaud, c'est de rester au sec. Mais les vêtements aux couvertures étanches provoquent une condensation qui m'empêche de rester au sec. C'est horrible, là. Mettez-vous là un imperméable qui respire pas. Je veux dire, vous allez vous sentir très, très mal, très, très rapidement. Je me dis que rendre ma maison étanche ne va pas l'empêcher de sécher et provoquer des moisissures et de l'inconfort à l'humidité. Il me semble qu'on dit aussi qu'il faut que la maison respire. Qu'en est-il? Alors, Annie Levasseur, rebonsoir.
5: Bonsoir, Mathieu.
0: On peut le dire, hein, nos maisons sont plus étanches qu'avant. Là.
3: Oui, oui, tout à fait. Parce que, comme l'a mentionné l'auditeur, on veut les rendre plus performantes énergétiquement. Donc, on va s'assurer qu'il y a le moins d'infiltration possible dans nos maisons.
0: Ouais.
3: Donc, l'air peut s'infiltrer à vraiment beaucoup d'endroits dans une maison. On peut penser aux bords de portes et fenêtres qui ne seraient pas étanches, des joints dans le revêtement extérieur. Il y a les trappes ou les évents, donc le bord de ces choses-là, les branchements électriques, des fissures dans les murs de fondation. Donc, en fait, les possibilités sont assez infinies là, d'infiltrer de l'air.
0: Ça fait penser à la chanson d'Urbain des Bois. Je ne sais pas si les gens s'en souviennent, qui va comme suit. « Ma maison travaille plus que moi. » Il l'avait bien résumé. Là.
3: Ouais, oui, c'est ça. Ouais. Donc, c'est normal. Puis, on l'améliore beaucoup vraiment avec le temps. Je vais donner quelques exemples en termes d'évolution. Là. Pour être en mesure de savoir les infiltrations d'air, il existe un test là, qu'on va faire, qu'on appelle un test d'infiltrométrie. Donc, on va calculer le nombre de changements d'air à l'heure. Donc, ça veut dire combien de fois dans une heure l'équivalent du volume complet d'air qu'il y a dans la maison va sortir et être renouvelé par de l'air extérieur.
0: Ouais.
3: Donc, les très vieilles maisons qu'on a, on peut penser à plus de 10 changements d'air à l'heure.
0: C'est beaucoup. Aussi. Hein.
3: C'est ce que j'ai dit, plus de 10. Donc là, toutes les possibilités sont là. Si on pense aux maisons qui vont être construites dans les années 60-70, on serait autour de 7 changements d'air à l'heure. Dans les années 80-90, on parle de 5. Actuellement, l'exigence maximale pour avoir nouveau climat, ce serait 2,5. Puis, des maisons vraiment très performantes, là, comme par exemple certifiées avec Passive House, là, on aurait 0,6. Donc, on a beaucoup diminué avec le temps.
0: On passe de plus de 10 à 0,6, mais la logique de la question de notre auditeur est toujours redoutable. Est-ce que ça peut causer des problèmes, une maison qui est trop étanche?
3: Oui, oui, tout à fait. Donc, des problèmes d'humidité, comme il l'a mentionné, mais on va accumuler différents polluants atmosphériques à l'intérieur. Donc, on parle de composés organiques volatiles. Ça peut venir de la cuisson, de la fumée, des chandelles, des cigarettes, des produits de nettoyage, des meubles, des peintures, des colles. Donc, les sources là, sont vraiment très grandes.
0: Et aussi?
3: Et le dioxyde de carbone, évidemment à cause de notre respiration, puis aussi si on a de la combustion encore là à l'intérieur. Des micro-organismes pathogènes, donc il y a des gens malades, ben on va...
0: Si on parlait de la coqueluche hier, tu veux pas être dans une maison étanche avec quelqu'un qui a la coqueluche.
3: Puis là, dépendamment de ces substances-là, ben ils vont avoir différents effets sur la santé. Donc, les composés organiques volatiles, ça va faire des irritations, des œufs de la gorge, des maux de tête, nausées, fatigue. À long terme, on peut penser à des maladies chroniques aussi qu'on va développer. Certains cancers peuvent être attribués à l'exposition aux composés organiques volatiles, par exemple.
0: Parce que c'est un cocktail qui ne bouge pas puis qui est concentré, c'est ça.
3: Puis qu'on respire continuellement tant qu'on est dans la maison.
0: Évidemment. Bon, j'imagine qu'on a pensé à ça. Là. On peut avoir une maison étanche et éviter ces problèmes. Est-ce que ça se peut?
3: Oui, c'est ça, ça se peut. Puis, je vais revenir avec la question de l'humidité, justement, de l'auditeur. Souvent, c'est le premier contaminant auquel on pense parce qu'on le voit. Hein? Si notre maison est trop humide, on va voir de la condensation, par exemple, souvent sur les fenêtres en hiver parce que les fenêtres vont être plus froides. Effectivement, ça peut causer des problèmes de santé comme l'asthme, des allergies, la dégradation du bâtiment, donc les moisissures, la pourriture de certains matériaux et un inconfort thermique, comme l'a mentionné effectivement notre auditeur. Donc, à cause de ça, pour éviter tout ça, comme nos maisons deviennent plus performantes et ont moins d'infiltration...
0: Faut les trouer.
3: Donc, faut créer artificiellement un échange d'air, effectivement. Donc, c'est obligatoire au Canada depuis 1990. Le Code national du bâtiment va exiger qu'on installe un système de ventilation mécanique pour être en mesure de faire le travail.
0: Oui.
3: Donc, il y a différents systèmes aussi qui peuvent permettre de faire ça, là, qu'on a dans la maison. Il y en a qui vont juste prendre l'air de l'intérieur, le sortir à l'extérieur. Donc, on peut penser aux ventilateurs de salle de bain, les hottes de cuisine.
0: Les hottes, oui.
3: Donc, ça fait le travail vraiment de sortir air vicié localement.
0: Mais il y a une perte thermique qui vient avec ça. J'imagine qu'on peut quand même court-circuiter cet aspect-là. Est-ce qu'on a des systèmes?
3: Oui. Donc, en fait, ce qui est aussi installé dans les nouvelles maisons, c'est un système qu'on va dire équilibré. Donc, on va appeler souvent échangeur de chaleur, échangeur d'air plutôt, pas échangeur de chaleur. Échangeur d'air, puis il y en a certains qui vont être avec récupération de chaleur.
0: Ah oui,
3: donc
0: hein?
3: Là,
0: Est-ce que c'est efficace?
3: Oui. Donc, l'idée, effectivement, c'est de sortir l'air puis d'en laisser entrer du nouveau. S'il y a une récupération de chaleur, ça peut vraiment être très efficace. On peut parler de 50 à 80 par exemple, de la chaleur qui est contenue dans l'air intérieur qu'on va échanger. C'est assez simple, hein? C'est comme une boîte. Puis on fait entrer en contact le conduit d'entrée avec le conduit de sortie. Fait que le chaleur
0: ça se fait naturellement, là. Ouais.
3: C'est ça, entre les deux. Fait qu'on va quand même récupérer une très bonne partie de cette chaleur-là.
0: Est-ce que c'est vrai que ce sont des systèmes qui sont contrôlés par le taux d'humidité?
3: Oui, la plupart vont l'être. Il y a probablement qu'il y a des auditeurs qui vont voir à la maison, ils ont un contrôle, un hygrostat qu'ils appellent.
0: Un hygrostat.
3: Exactement. Fait, donc, on, dans le fond, il suffit qu'on mette un seuil d'humidité à ne pas dépasser. À ce moment-là, l'échangeur d'air va se mettre en action. Si le taux d'humidité monte trop, ça veut dire qu'il n'y a pas assez de changement d'air, il va le provoquer, il va partir le ventilateur. Mais en été, c'est sûr que là, c'est la logique inverse. En l'air est très, très humide en été. Mais en été, on ouvre les fenêtres, ça fait totalement le travail. On a moins besoin de ça. Donc, quelqu'un qui serait vraiment toujours à l'air climatisé, jamais ouvrir une fenêtre, ben là, il faudrait aussi que l'échangeur de chaleur opère en été.
0: Ouais. Et ça, dans les vieilles maisons, un des avantages, c'est qu'il y en a, c'est que ça se faisait un peu naturellement. Là.
3: Ça se faisait naturellement, mais c'est sûr que c'était pas efficace parce qu'on gaspillait énormément d'énergie.
0: Ouais.
3: Donc là, en le contrôlant, que ce soit à partir du taux d'humidité ou il y en a que ça va être des binuteries, là, ils vont le partir quelques minutes par heure. Donc, il y a différentes façons de le contrôler dans les systèmes. Dans les plus gros bâtiments, on va y aller aussi avec la teneur en dioxyde de carbone. Donc là, ça, c'est vraiment précis pour le contrôler. Bien là, à ce moment-là, on vient optimiser. Puis en plus, si on a un récupérateur de chaleur, bien là, au moins, notre échange d'air se fait de façon plus performante d'un point de vue énergétique.
0: Très intéressant tout ça. Puis j'aime bien que vous souligniez aussi que c'est pas la question simplement de l'humidité, mais c'est tous ces composés volatiles qu'on retrouve dans une maison, souvent qu'on va pas sentir, mais qui peuvent, à long terme, se révéler vraiment toxiques.
3: Ouais, c'est insidieux parce qu'on s'en rend pas nécessairement compte. On développe des symptômes, mais on les attribue pas à ça nécessairement.
0: Ouais.
3: Donc, les gens qui ont des vieilles maisons aussi puis qui les rénovent d'un point de vue énergétique, pensez aussi à cette question de peut-être installer un échangeur d'air.
0: Toujours de sages paroles, Annie Levasseur. Merci d'avoir répondu à cette question de Vincent Ondet. Je rappelle que vous êtes une spécialiste de tous ces aspects de l'utilisation, en fait, de l'impact de nos activités sur les changements climatiques et l'utilisation des technologies. Vous êtes à l'École de technologie supérieure. Vous répondez à la question de Vincent Ondet. Merci, Annie.
3: Ça fait plaisir.

Et au cours de cette émission, il sera question du lavage de cerveau. Est-ce que ça se peut vraiment de dire de quelqu'un qu'il a eu le cerveau lavé? Et on va parler des tatouages également. Pourquoi les tatouages sont permanents si nos cellules se renouvellent? C'est une excellente question. Auparavant, je voudrais vous dire que je ne serais rien de rien sans Patricia Blais, Ariane Pelé et Guillaume McSween qui sont à la recherche de cette émission. Quels gens extraordinaires et très gentils. Nos édimestres cette semaine, c'était Cécile Gladel et Hamza Abouel-Fafa. Ne se sont pas succédés au potentiomètre parce que là, on en a une qui est là tout le temps. On ne l'épuise pas. C'est Camille Chemel. Très heureux de travailler avec elle et la réalisation de moteur de recherche est désormais signé Julie Brunet.

0: vous demander c'est qui cette bassiste. C'est une bassiste, elle s'appelle Carol Kay et c'est assez extraordinaire sa vie. Tapez Carol Kay, vous allez voir, c'est une très grande musicienne. Alors donc, nos cellules sont éliminées et remplacées après un certain temps. Pourquoi alors nos tatouages ne disparaissent pas, nous demande Denis Savard. Karine Jobard de Rawdon, étant adepte de vélo de montagne, je me blesse souvent les avant-bras sur lesquels j'ai des tatouages. Je me demandais à quelle profondeur de blessure ou brûlure on pouvait perdre un tatouage. Et finalement, Emily Frizzle, bonjour équipe de moteur, j'ai quelques tatouages et je me demandais pourquoi l'encre noire qu'on met dans la peau devient bleue avec le temps. Les autres couleurs décolorent-elles de la même façon? On en discute avec Chloé Bourquin. Qui a potassé le sujet pour nous. Rebonsoir, Chloé.
1: Rebonsoir, monsieur.
0: Alors, vous avez trouvé pas mal d'informations là-dessus.
1: Oui, c'est ça. Mais déjà, avant tout, je voulais un petit peu faire un tour de table pour savoir si vous aviez vous-même des tatouages.
0: Il n'y a pas de grands tatouages. Mon Dieu, on est tellement pas in. Oh mon Dieu, c'est zéro personne.
1: Ah là là,
0: on va perdre des auditeurs. On va perdre des jeunes auditeurs. Ça y est.
1: Parce qu'on estime maintenant que, j'étais vraiment surprise, la statistique, le tiers des Canadiens seraient maintenant tatoués. Il y aurait environ la moitié des milléniaux qui seraient tatoués et seulement 17% des baby boomers. Donc voilà, donc effectivement, faut qu'on s'y mette.
0: Ouais, on n'est pas dans l'air du temps. Ouais, ouais. Bon, d'où donc cette encre, ce que nous demandait une de nos auditrices, elle est injectée comment?
1: En fait, donc déjà, faut se représenter un petit peu sa peau comme une sorte de millefeuille. J'aime bien cette métaphore à chaque fois. Donc en gros, tout en haut, vous avez ce qu'on appelle l'épiderme. Juste en dessous, vous avez le derme. Et en dessous encore, on a le tissu adipeux. Donc adipeux, c'est là où sont stockées les graisses. Et donc quand on réalise un tatouage, on vient injecter des pigments directement dans le derme, donc sous l'épiderme. Mais on va pas quand même atteindre la couche de tissu adipeux. Enfin, voilà, ouais. On reste vraiment au niveau du derme. Voilà.
0: Mais les tatouages sont permanents, on le sait, malgré le renouvellement des cellules du derme, d'où la question assez astucieuse de notre auditeur. Comment ça se fait que ça reste?
1: Mais c'est une très bonne question. En fait, c'est que les pigments qui sont injectés quand on se fait tatouer, ils sont considérés par le corps comme des corps étrangers.
0: Ouais.
1: Donc le corps va tout de suite déclencher une réaction immunitaire pour justement essayer d'enlever ces pigments-là et puis de les reconduire à la sortie. On va dire ça comme ça. Donc en fait, il va envoyer les macrophages qui vont essayer de digérer ces pigments-là. Le problème, c'est que nos macrophages, on va dire qu'ils ont un peu les yeux plus gros que le ventre. On va dire ça comme ça. Donc ils arrivent comme ça, ils prennent leurs pigments et puis là, ils se rendent compte que c'est beaucoup trop gros pour eux, quoi. Ils peuvent plus bouger, en fait. Voilà.
0: Donc très belle imitation de macrophage qui tente de venir à bout d'un pigment de tatou. Bravo.
1: Ça, donc, ils restent comme ça, un petit peu avec leur boulet dans le ventre, à pas trop savoir quoi faire. Et puis, d'ailleurs, en fait, je tiens à remercier encore une fois Caroline Boudou qui avait déjà fait une chronique sur le détatouage. Elle est professeure à Polytechnique Montréal.
0: Illustre collaboratrice.
1: Et ça m'avait retourné le cerveau, sincèrement. Petit aparté, j'avais envie de me faire un tatouage à l'époque, ça m'a un petit peu coupé l'envie. Voilà. Donc, imaginez, en fait, tous les tatouages que vous voyez sur les gens dans la rue que vous avez, vous, sur votre peau, eh ben, c'est des, je ne sais pas combien, de macrophages qui sont en train de faire une indigestion continuelle de votre tatouage. Voilà. Donc,
0: sincèrement, c'est la première fois que j'entends parler du tatouage de cette manière. Ce sont des indigestions de macrophages.
1: De pigments. Voilà, des macrophages qui font des indigestions de pigments. Mais le macrophage étant lui-même transparent et puis la peau l'étant quand même à peu près, on les voit en train de faire leur indigestion. Voilà. Donc, je trouve ça assez incroyable comme image. Mais après, ces macrophages-là sont quand même pas éternels. Donc il y a quand même une sorte de renouvellement de ces macrophages-là, ça c'est vrai. Et en fait, quand ils meurent, les macrophages vont simplement libérer leurs pigments, excusez-moi l'expression, vomir leurs pigments avant de mourir, voilà. Et puis il y aura un autre macrophage qui va arriver, puis qui va prendre sa place, qui va à nouveau gober le pigment, hop,
0: et qui va se retrouver pogné.
1: Il est en cycle infini. Donc il y a des chercheurs français qui ont publié une étude en 2018 sur le sujet. Ils se sont amusés à tatouer des souris, pauvres souris, je suis désolée. Et en fait, après, ils ont essayé de regarder ce qui se passait lorsqu'ils greffaient un morceau de peau tatouée d'une souris à l'autre. Et après, ils ont regardé en fait les macrophages qu'il y avait dans ce tatouage-là après 6 semaines après la greffe. Puis là, ils se sont rendus compte que c'était plein de nouveaux macrophages qui avaient pris la place des anciens. Donc ce renouvellement-là se fait quand même assez fréquemment, en tout cas chez les souris. J'ai pas vu d'études faites chez les humains, quand même, on n'en est pas encore là.
0: Quand même, les tatouages s'estompent néanmoins après quelques années. Qu'est-ce qui se passe?
1: Eh bien là, pour le coup, c'est que avec les frottements de la peau, ça se voit souvent au niveau des doigts, par exemple, les tatouages ont particulièrement tendance à s'estomper, à baver. Il y a l'exposition au soleil, etc. En fait, ça fait que les pigments vont éclater en plus petits morceaux. Mmh. Et ça, c'est une bonne nouvelle pour nos macrophages qui essaient de les digérer, parce que une fois qu'ils ont des plus petits morceaux, ils font ah bah chouette, je vais pouvoir un peu plus les évacuer vers la sortie. Ça fait que certains tatouages finissent comme ça par bouger, par s'estomper un peu, si carrément les macrophages arrivent à enlever des pigments, ou bien les tatouages peuvent carrément se déformer. C'est d'ailleurs pour ça que, un, on recommande aux personnes tatouées de surtout vraiment mettre de la crème solaire à fond sur leur tatouage. Pitié, parce que sinon, vraiment, le tatouage risque de vieillir très vite. Et également, c'est pour ça que les tatoueurs recommandent de ne pas faire des dessins trop petits, parce que rapidement,
0: ça va bouger.
1: Caroline Boudou disait donc votre papillon se transformera vite en hamburger.
0: Ouais, oh oui, je me souviens de son expression. Donc, si on se blesse ou on se brûle, comme nous le mentionnait une de nos auditrices, on risque de l'abîmer, là, ce tatouage-là, parce que vous l'avez dit, c'est pas si profondément dessiné que ça. Là.
1: C'est ça. Donc, si on se blesse juste à la surface de la peau, c'est exactement comme le principe des cicatrices. Si c'est juste à la surface, a priori, ça devrait aller, mais si jamais on a une brûlure, une blessure qui vient carrément atteindre le derme, bah à ce moment-là, le tatouage, lui, risque d'en pâtir également. Il y a tout simplement les pigments qui sont là, qui risquent d'être délogés, qui risquent de partir, et ça risque vraiment d'abîmer le tatouage à long terme.
0: On en avait parlé en long et en large, d'ailleurs, avec Caroline Boudou. On vous invite à aller sur moteurderecherche.ca pour taper des tatouages. Vous allez tomber sur la chronique de Caroline Boudou. On va rappeler ce qui se passe aussi. On va résumer sa chronique. Quand on se fait détatouer.
1: Quand on se fait détatouer, en fait, on vient faire un peu comme l'action du soleil sur le tatouage. Donc, on vient vraiment essayer de pulvériser ces pigments en plus petits morceaux. Et après, on laisse les macrophages faire leur travail et essayer d'évacuer ça un petit peu plus loin. Mais c'est sûr que c'est assez difficile parce qu'il faut bien choisir son laser. Tous les lasers ne fonctionnent pas pour tous les pigments parce que tout dépend de la longueur d'onde qui est absorbée justement par chacun des pigments. Puis aussi, il faut s'assurer qu'on ne vienne pas brûler non plus trop fort la personne. Et puis, il faut s'assurer de ne pas décolorer la peau ou laisser des cicatrices, parce que ce n'est pas le but des tatouages, on essaie juste d'enlever les pigments. Donc, vraiment, ça peut nécessiter plusieurs séances pour vraiment avoir un résultat efficace. Et puis, vraiment de bien choisir son salon de détatouage pour faire ça.
0: Ouais, et peut-être de bien choisir son tatouage au début.
1: Mm-hmm.
0: Hein, des fois, il y a des personnes qui tombent en disgrâce.
1: Tout à fait.
0: C'est plus difficile dans ce temps-là de vivre avec. On n'aimera personne. Mais en terminant, notre auditrice soulignait que ça bleuit, ça change de couleur. Qu'est-ce qui se passe dans ce temps-là?
1: Alors là, j'ai trouvé pas mal de réponses différentes. J'ai l'impression que c'est quand même assez complexe. En gros, tout dépend de la composition chimique des pigments qui ont été injectés au moment du tatouage. Donc, par exemple, il y a certains pigments qui peuvent être organiques ou inorganiques. Il y en a certains qui peuvent s'oxyder. D'autres, au contraire, peuvent être extrêmement stables dans le temps. Donc vraiment, la réponse, ça va être, ça dépend comment est-ce qu'un tatouage va vieillir. Il y a certaines couleurs pastel, par exemple, qui peuvent facilement s'estomper. Mm-hmm. Le rouge peut virer au brun ou alors au rosé, ça dépend. Bref, et puis il y a aussi un autre phénomène qui pourrait peut-être survenir par rapport aux tatouages qui deviennent un peu bleutés. C'est que, bien sûr, quand les macrophages emportent des pigments un peu plus profondément, par exemple dans le derme, et ben pour tenter de les évacuer vers le système lymphatique, et ben c'est à ce moment-là il peut y avoir un phénomène de filtre que joue la peau. Donc c'est-à-dire que la peau va vraiment venir agir comme un filtre optique, et donc on va voir davantage des reflets bleutés par rapport à des longueurs d'onde comme le rouge, qui elles vont justement moins facilement franchir la barrière de la peau. Donc c'est un peu comme un phénomène qui fait qu'on voit nos veines qui sont bleutées alors que notre sang est quand même rouge à la base, rappelons-le. Donc c'est ça. Et puis il y a aussi tout ce phénomène de le tatouage qui va bouger avec les macrophages qui vont justement un petit peu essayer d'emporter les pigments. Ça va faire un petit peu baver le tatouage. Donc il y a un petit peu ce double effet de baver et bleuter à la fois.
0: Voilà, Chloé Bourquet, merci pour ce petit cours accéléré de tatouage. Et je rappelle cette métaphore que vous nous avez livrée. Nous assistons à une indigestion continuelle de macrophages.
1: Exactement.
0: C'est ce que l'on voit quand on regarde un tatouage.
1: Tout à fait.
0: Mais c'est beau pareil.
1: Mais c'est magnifique.
0: Mais c'est ça. Mais c'est quand même ça qui se passe.
1: C'est ça, exactement.
2: Voilà. Peut-être qu'on vient d'inverser la tendance.
0: On s'excuse auprès des tatoueurs.
1: Oui, je m'excuse vraiment.
0: Ouais, on les aime.
1: Je trouve ça toujours aussi magnifique. Oui,
0: c'est vrai. C'est beau pareil. Chloé Bourquin, merci beaucoup pour ces réponses.
1: Merci à vous.
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0: Étienne Quesnel discutait avec des amis, puis discutait de sport. Là. Puis ils étaient vraiment, en tout cas, selon ce qu'il nous dit dans son courriel, ils étaient, pardonnez-moi l'expression, bien crinqués. Et là, tout le monde disait, c'est extraordinaire. Non, non. Il y a une personne qui ne pratiquait pas de sport durant cette discussion-là, qui les a accusés de brainwashing, de cerveau, de lavage de cerveau. Alors, je sais pas qu'on révèle des choses qui vont jeter un froid dans ce groupe d'amis, mais on va discuter avec Edith Saint-Jean-Trudel de la question que nous a envoyée Étienne Quesnel. Comment ça fonctionne un lavage de cerveau? Puis est-ce que c'est une expression qui a du sens quand on parle justement de ce qui se passe? Évidemment, on parle pas de laver des cellules, mais d'enlever des pensées, les remplacer par d'autres ou des présupposés ouais. face au monde. Édith Saint-Jean-Trudel est psychologue, professeure au cégep de Saint-Jérôme-on-la-Joue, au bout du fil. Rebonsoir, Édith.
4: Rebonsoir, Mathieu.
0: Alors, est-ce qu'on peut s'auto-laver le cerveau? Là, c'est un peu ça que la personne du groupe d'amis semblait dire ouais. à ceux qui faisaient du sport. Là.
4: C'est ça, qu'ils s'étaient auto-lavé le cerveau avec leur activité. En fait, en tout cas, si j'ai bien compris la question de l'auditeur, on parlerait pas vraiment ici d'un lavage de cerveau quand on se met à s'investir à fond dans une activité. Surtout si on nous a dit que l'activité était bénéfique, là, que ce soit le sport, la méditation ou mm-hmm. même, je sais pas, la tendance du curcuma, par exemple.
0: Qui est très bon dans un riz.
4: Oui, alors,
0: ça a sa place.
4: C'est ouais, délicieux.
0: Ouais, ouais.
4: Mais c'est ça. Donc ici, c'est plutôt une décision qu'on prend volontairement. Cela dit, il y a quand même une part de vérité dans ce qui est dit ici, parce que c'est vrai qu'on est influencé par plusieurs facteurs quand on prend une décision de débuter une activité ou bon, peu importe. Alors, évidemment, on va se poser la question, qui nous a dit que c'était bon pour nous? Est-ce que ce sont des experts, nos amis, un patron? Donc, on sait en psychologie, plus on acquiert on accorde une crédibilité à une personne, ben plus on va avoir tendance à suivre ce qu'elle va nous dire. Donc, évidemment, et la crédibilité, la dite crédibilité va varier d'une personne à l'autre. Donc ça, c'est un premier critère. Mm-hmm. Deuxième critère, qui d'autre fait la même activité ou fait le même choix que nous? Car, sachons-le, l'humain a tendance à suivre la majorité hein, par conformisme. On n'a qu'à penser à pendant la pandémie, la planche à pagaie est devenue virale ou faire son pain. Donc, ouais. on a cette sensation de manquer quelque chose aussi. Là.
0: On veut faire partie de la gang, là, disons-le.
4: Voilà. Ouais. Voilà, et l'humain a cette tendance à se conformer. Donc, ça aussi, ça va être un critère important dans notre décision. Évidemment, c'est-tu facile d'appliquer l'activité? Est-ce qu'on a besoin de souliers de course seulement ou bien un équipement complet? Et la dernière chose que je dirais, que j'apporterais, c'est est-ce que ça nous procure des bénéfices ouais. que de faire cette activité-là? Est-ce qu'on a un meilleur cardio? On constate qu'on a un meilleur système immunitaire. Donc, est-ce qu'on est renforcé positivement? Ça aussi, ça va contribuer à notre décision.
0: Est-ce que ça nous rend un meilleur humain à tous les points de vue? Mais en même temps, quand on voilà. parle de l'expression « lavage de cerveau », Edith, à quoi ça fait référence?
4: Ben évidemment, c'est un terme populaire. Là. Si mm-hmm. vous faites une recherche scientifique avec ce terme-là, vous n'allez rien trouver. Une appellation plus scientifique, on pourrait parler d'un processus pour modifier les croyances, les perceptions, même les comportements d'une personne. Quand on parle de lavage de cerveau, c'est une expression qui va suggérer une perte de contrôle. Donc, on n'est pas vraiment dans la décision volontaire ici. On décide pas de se faire influencer. C'est quelque chose qui arrive malgré nous. En tout cas, c'est comme ça. C'est le terme lavage de cerveau. Là, c'est ce... Ça, à quoi il fait référence. Puis les gens qui essaient de laver le cerveau ou d'endoctriner des personnes, ben essentiellement, ce qu'ils visent, c'est la diminution de leur pensée critique. On veut amener la personne à adopter notre façon de penser, les mêmes comportements, etc.
0: Ouais. Donc, le processus, d'une certaine manière, c'est de rendre la personne dépendante d'une autre personne, de la rendre susceptible d'être... manipulé là, par ce qu'une autre personne va lui dire.
4: Oui. Oui, absolument. On pourrait dire suggestible, en rendre mm-hmm. une personne suggestible.
0: Ah oui, hein, c'est le terme suggestible.
4: Voilà. Oui. Mais ce n'est pas que négatif. Hein. Puis là, j'ai envie de faire une petite parenthèse
0: Allez-y.
4: Pour vous parler d'hypnose, parce que l'hypnose, elle, c'est ce qu'elle fait. Quand on veut hypnotiser une personne, en fait, on veut la rendre suggestible, donc influencée par nos suggestions. Qu'on la fasse dans le cadre de spectacle de façon divertissante ou bien qu'on la fasse d'une façon thérapeutique pour la gestion de la douleur, par exemple, le traitement des dépendances, etc., on suggère à la personne un état dans un objectif qui est sain là cette fois-ci, c'est pas malveillant, mais Simplement, quand on dit, ben, tu te sens légère, tu sens tes paupières lourdes, etc., ben, on veut influencer la personne par ces suggestions-là. On veut qu'elle adopte ce qu'on est en train de lui dicter. Il y a certaines personnes qui sont plus sensibles à la suggestion que d'autres. C'est pour ça qu'il y a des gens qui sont plus faciles, en fait, qui seraient plus faciles à hypnotiser que d'autres. Puis ça, la science, pas encore tout à fait au point, au clair avec ça. Ouais. Ça reste à comprendre davantage.
0: Oui, mais dans l'hypnose, la personne, généralement, va se prêter volontairement à l'exercice. Quand on est dans le phénomène qu'on nomme le lavage de cerveau, c'est comme s'il y a une espèce d'emprise là, qui entre en ligne de compte, non?
4: Ah oui, complètement. Ben, on peut prendre le cas extrême d'une secte. Là, par exemple, à ce moment-là, la personne, on pourrait dire que une personne qui est enrôlée, qu'on a pris pour faire partie du groupe, ben, reçoit une série de suggestions sur une longue période de temps dans des conditions particulières. Puis, effectivement, les gens qui dirigent ce type de regroupement-là, ils connaissent très bien les ingrédients clés pour rendre une personne suggestible. On les connaît. Une personne qui est susceptible d'être endoctrinée, on sait quelle est la recette. En psychologie, c'est très connu. Je vais vous en donner quelques ingrédients, pas pour que les gens les mettent en application. Mais d'abord, il faut que la personne elle-même soit fragilisée. Et là, vous remarquerez, les gens, les gourous, tout ça, vont choisir vraiment très, très particulièrement des gens qui sont seuls, isolés, qui vivent des périodes difficiles, des traumas, etc. Donc, on veut que la personne soit d'emblée fragilisée. Ensuite, la deuxième étape, ça va être de l'éloigner de ses proches, de sa vie, de son identité, de ses référents et de ses références, parce qu'on veut, je le rappelle, diminuer l'esprit critique. Donc, on doit l'éloigner de ce qu'elle connaît et de ce qu'elle vit. Et en revanche, en échange, on offre beaucoup de soutien, beaucoup de bonheur.
0: Beaucoup de validation.
4: Beaucoup de validation. Voilà que nous sommes là pour toi, nous sommes ta nouvelle famille, etc. Un autre ingrédient qui est très important, c'est de ne pas laisser, de toujours tenir la personne très occupée afin qu'elle n'ait pas le temps justement d'utiliser son esprit critique, de réfléchir, mais voyons qu'est-ce que je suis en train de vivre, qu'est-ce qui se passe avec moi. Donc, ces gens-là le savent, on tient les gens occupés toujours, on les prive de sommeil. Et un autre ingrédient qui est intéressant aussi, qu'on appelle le sentiment d'élitisme. Donc, les gens vont appuyer sur certains éléments comme nous, on a compris des choses que les gens de la population en général n'ont pas compris. Donc, tu fais partie de notre groupe maintenant, tu as quelque chose de plus, etc.
0: Terminant, il ne reste pas beaucoup de temps, Edith, mais j'aimerais qu'on termine sur un concept qui est très important quand on parle de ça, c'est la notion de dissonance cognitive. Quand tu es une personne qui a été enrôlée, si on veut, très tôt dans ce schéma de pensée-là, c'est très difficile d'en sortir, notamment à cause de ce concept-là. Expliquez-nous en quoi c'est justement peut-être une des choses les plus difficiles à se défaire.
4: Absolument, ça répond à la question des gens qui disent « Voyons, comment ça les gens se font enrôler, ils sont pas capables de revenir en arrière. » Parce qu'à ce moment-là, quand nos valeurs, nos idées, nos croyances sont en contradiction avec un fait extérieur, ce qui arrive à ce moment-là, c'est que la personne va ressentir une sorte de déséquilibre, un déséquilibre psychique qui va vivre des émotions extrêmement négatives, très intenses. Et c'est pour ça que la tendance naturelle de l'humain, c'est de réduire cet inconfort-là. On n'est pas bien quand on est en dissonance cognitive. Alors, on préfère souvent rester dans cette situation-là, même si elle est malveillante, ou bien on va trouver de nouvelles croyances et tout. Donc, c'est vraiment difficile de revenir en arrière parce qu'il faut dépasser cet état-là qui est très, très, très inconfortable. Surtout si notre identité s'est forgée autour de ça, ça a été pris en bas âge et tout, c'est encore plus difficile. Là.
0: Et je vois Guillaume Dumas qui a l'air bien d'accord. Effectivement, ce phénomène de dissonance cognitive, il est très puissant, hein?
5: Oui, et puis je voyais aussi le parallèle avec la flagonnerie et les IA qui flattent les gens un peu comme dans les sectes. Mm-hmm. Justement, on voit aussi que ça a des effets négatifs.
0: Les IA génératives qui sont entraînées aussi à rendre les gens... à dire aux gens que t'es la plus belle personne au monde, t'es le meilleur.
5: Exactement, et avec des agendas des fois aussi politiques, toute ressemblance
0: effectivement,
5: avec des réseaux sociaux. Et des...
0: Ça peut venir de choses, finalement, comme les robots conversationnels. Évidemment, c'est probablement pas ce qu'on veut vécu ces sportifs auxquels fait référence notre auditeur Étienne Quenelle. On était rendu vraiment beaucoup, beaucoup plus loin. Puis si vous faites du sport, ça vous fait du bien. Continuez. Vous n'avez pas le cerveau lavé. Dixit et Edith Saint-Jean-Trudel. Merci, Edith. Je rappelle que vous êtes psychologue et professeur au Cégep de Saint-Jérôme.
3: Les onglets de nos collaborateurs.
0: Ben justement, Edith, qu'est-ce que vous nous proposez? C'est une exposition.
4: Ben oui, je suis tombée là-dessus, une exposition à la Biosphère de Montréal qui allie la science des émotions et le climat. Donc, si vous êtes éco-anxieux, allez voir ça. Vous allez mieux comprendre vos émotions liées au climat et avoir des trucs pour surmonter tout ça. Ça me semble très, très intéressant.
0: L'exposition Émolab à la Biosphère. Merci beaucoup. Chloé, vous êtes pas tatouée?
1: Non, toujours
0: mais
1: pas.
0: Mais peut-être que vous feriez tatouer par le studio de tatouage Slobe.
1: Slobe Création, ça fait des années que je les suis sur les réseaux sociaux. C'est une tatoueuse qui s'appelle Sarah, qui est basée à Sainte-Adèle. Les tatouages sont magnifiques, c'est très floral, avec beaucoup de feuilles, de plantes. J'adore. Donc vraiment, si un jour je me fais tatouer, ce serait là-bas, je pense.
0: Merci Chloé. On termine avec Annie, l'album Des Buzz du groupe Le Buzz.
6: Oui, un très jeune groupe québécois qui fait, et je les cite, du jazz psychédélique alternatif. C'est super bon. Puis si vous êtes à Rimouski le 6 septembre, ils sont au FestiJazz.
0: Oh wow! L'album Des Buzz du groupe Le Buzz au FestiJazz à Rimouski. On est là demain 19h, soyez-y. Bye-bye.
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12: Bonsoir, ici Louis de Belleval. Voici les informations. Au Québec, les chefs des principaux partis politiques et leur équipe sont déjà à bord de leur autocar en route vers une campagne électorale de 39 jours. Les Québécois sont appelés aux urnes pour élire 127 députés le 5 octobre. Les droits de douane de l'administration Trump se sont imposés en cette première journée. Voici le résumé de Juliane Lapointe.
13: C'est le grand départ dans une course déjà serrée. En début de parcours, tous les espoirs sont permis. Une semaine après l'échec des négociations commerciales entre Ottawa et Washington, Christine Fréchette est déterminée à reprendre bientôt son travail où elle vient de le laisser.
14: Je vous demande un mandat pour avancer dans la tempête.
13: Et à montrer qu'elle est la mieux outillée face à un adversaire de taille.
14: Mon adversaire, il s'appelle Donald Trump. C'est lui qui menace véritablement le Québec, les Québécois.
13: Déjà, la guerre commerciale semble s'imposer comme l'une des questions de l'urne, croit le chef du Parti québécois.
15: Le prochain gouvernement du Québec aura à composer pendant les trois prochaines années avec les soubresauts de la politique américaine et des décisions souvent imprévisibles venant du Sud.
16: Nous, au Parti libéral du Québec, on aura une campagne d'idées, une campagne de solutions.
13: Le chef du Parti libéral se défend d'être méconnu des Québécois.
16: On va aller à la rencontre des Québécois, on va remporter cette élection-là, on va faire mentir ceux qui pensent que les dés sont joués.
17: Moi, je m'en viens pour former un gouvernement de Québec solidaire.
13: Même optimisme pour la co-porte-parole de Québec solidaire qui traîne de l'arrière dans les intentions de vote.
17: C'est le laisser-aller du marché qui fait qu'on est dans une crise. Il faut changer de cap. Il faut changer notre façon de faire. Et pour ça, il faut investir dans nous, les Québécois. Il faut investir dans nos services publics.
13: Le chef du Parti conservateur se dit porteur d'espoir pour les Québécois. Éric Duhaime a répété ses promesses de couper dans la bureaucratie.